0: L'élection du 5 octobre. Le collectif Quatrième Pays estime qu'un tel exercice permettrait d'engager davantage la société civile dans les débats sur les grands enjeux de société. Son porte-parole est ancien président de la CSN, Gérald Larose.
1: Exemple, si on identifie qu'il y a un problème en éducation, parce qu'il y en a qui disent qu'il y a un problème en éducation, qu'on a un système inégalitaire dans l'éducation, une école à trois vitesses, eh bien, la commission pourrait décider, on va se faire un processus spécifique d'études sur l'école du Québec.
0: L'ancienne directrice du Théâtre du Nouveau Monde, Lorraine Pintal, qui fait partie du collectif, souligne que la culture québécoise, qui perd des plumes en raison des grandes plateformes numériques, pourrait aussi profiter de la tenue d'une telle commission.
2: Je pense qu'une commission nationale, consultation publique, itinérante, transpartisane, va aider aux États généraux de la culture à mieux se prononcer et se faire entendre par tous les partis au pouvoir en ce moment. Et quand on saura qui sera élu, il y aura, j'espère, un engagement et une autre des clés que l'on peut vouloir avoir pour ouvrir la porte du gouvernement fédéral, c'est le rapatriement des fonds culturels au Québec pour qu'on puisse être souverain culturellement.
0: Le groupe s'inspire de la commission Bélanger-Campeau au début des années 90 qui avait mené au référendum de 1995. Aux États-Unis maintenant, le décès de l'ancienne journaliste et essayiste américaine Gloria Steinem suscite plusieurs réactions dans le monde. Et c'était l'une des figures de proue du mouvement féministe aux États-Unis. Elle s'est éteinte à l'âge de 92 ans à sa résidence de New York. Elle s'était fait connaître en participant à plusieurs combats pour les droits des femmes, de l'avortement à l'égalité salariale. Reportage de Franck Mathévon.
3: En 1963, la jeune journaliste Gloria Steinem se fait embaucher comme serveuse dans un club Playboy en tenue affriolante avec une paire d'oreilles de lapin. Elle raconte dans le New York Magazine son expérience du sexisme. C'est un des articles qui ont jalonné son combat. Il y aura plus tard les témoignages de femmes qui avortent clandestinement, puis la création d'un magazine féministe Miss qui connaîtra un grand succès. Steinem est née dans l'Ohio, ses parents divorcent quand elle a 10 ans. Elle va peu à l'école, s'occupe de sa mère dépressive, mais dévore les livres. Étudiante brillante, elle s'impose dans la presse à New York et s'éveille au féminisme. Elle refuse de se marier, comme elle le dit dans cette interview au New York Times en 2008.
4: Dans les années 50, le mariage nous était présenté comme le seul moyen de changer de vie. Une fois mariée, c'était la carrière de son mari, les besoins de ses enfants, et si on y croyait vraiment profondément, c'était comme la mort.
3: Gloria Steinem sera de tous les combats des femmes à partir des années 70. L'avortement, elle a elle-même avorté, les violences domestiques, l'égalité salariale, elle prône la prise de parole en groupe. Souvent caricaturée comme la jolie rebelle, elle est à la fois méprisée par les conservateurs et les féministes radicales, mais sa parole a toujours pesé dans le débat public américain, y compris quand elle a appelé à la résistance face à Donald Trump ces dernières années. Washington, Franck Mathévon, France Inter.
0: Et en terminant, l'industrie du cinéma en Alberta observe de près les projets de Donald Trump qui envisage d'offrir un incitatif fiscal pour garder les tournages aux États-Unis. Les promoteurs du secteur craignent pour leur compétitivité. Ils demandent à Ottawa de créer de nouveaux incitatifs et des intervenants recommandent également une forte campagne de publicité. Et c'est là-dessus que se termine ce bulletin d'information. Ici Samuel Rancourt, je vous souhaite une excellente soirée et je vous dis à plus tard. Au revoir.
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6: Chacun sa classe, épisode 2.
7: 5 x 4 égale 20. Mm-hmm. 1 x 6 égale 6. Ouais. 6 x 6 égale 30.
8: T'es sûre de ça?
7: 36.
8: Yes.
6: Je m'appelle Karine Dubois et je suis mère de 3 enfants. Même s'ils sont encore petits, je me suis lancée dans une quête pour comprendre ce qu'on appelle l'école secondaire à trois vitesses. Privé, public sélectif et public régulier. Au dernier épisode, j'ai visité l'école publique de mon quartier et j'ai aussi suivi Lou, la fille de notre recherchiste Alix, dans sa visite d'une école privée.
9: Ici, l'objectif, c'est de penser un peu à l'école de demain, si on peut dire, donc des classes qui sont plus modulables.
7: Oh, t'as vu?
6: Pendant la visite, personne n'a parlé d'argent. Mais moi, dans ma tête, je pouvais pas m'empêcher de penser combien ça coûte venir ici? Combien de familles peuvent se payer ça? Parce que même si l'école privée du Québec est moins chère que celle de plusieurs autres provinces canadiennes, ça représente un bon montant. La moyenne québécoise des frais de scolarité pour l'école privée, c'est environ...

0: environ 4 500 $ annuellement. À ça, il faut ajouter le coût des uniformes, du transport scolaire, de l'équipement informatique. Parce que dans les écoles privées, la majorité des services sont payés à la carte. Sur l'île de Montréal, ça peut monter jusqu'à 6 000 $ par année. Fait que dans notre cas, avec 3 enfants pour 5 ans au secondaire, c'est une facture qui pourrait aller de 67 à 90 000 $. C'est là que les programmes particuliers du public deviennent une solution intéressante pour ceux qui peuvent pas ou qui veulent pas aller au privé. Aujourd'hui, je vais rencontrer la dernière famille du trio des filles de 6e année. Isabelle est mère de 4 enfants, dont la 3e, Marguerite, est la grande amie de Lou.
1: Moi et mon mari, les deux, on était du public. Puis à partir du moment où on a établi que ben, le privé, ça se pouvait pas, ça a été de magasiner ces 38 000 programmes-là, puis de voir lesquels allaient les rendre les plus heureux. Puis c'est leur choix après, tu sais.
2: Puis dans la conversation, mettons, d'enfants qu'eux avaient dans le cours d'école, puis tout ça, tu sais, est-ce qu'eux sont arrivés avec l'idée de l'école privée ou que le public, c'est pas bon? Tu sais, qu'est-ce qu'ils ramenaient comme info à la maison, là?
1: Oui, maman, pourquoi on est pauvres? Hein? Pourquoi il y a juste nous autres dans la classe qui va aller au public? Tu sais, il y a un tel, tout le monde va à Mont-Saint-Louis. Ah, il y a des super gyms à Regina, tu sais. Mais non, je leur explique qu'on prend cet argent-là pour voyager en famille à la place, tu sais. Puis, il y a tellement de programmes particuliers que si ton enfant a besoin d'un peu plus, ben dans le public aussi, tu vas le trouver là, un peu plus aussi, là. Puis, c'est sûr que oui, j'ai 4 enfants, là, j'en ai la moitié pour qui le parcours est déjà organisé. J'en ai la moitié qui sont déjà au secondaire, l'autre moitié qui vont y aller. Mes 2 premiers sont dans un programme particulier à Sophie Barra. C'est qu'ils voient les matières obligatoires en condensé. Ce qui va dégager des cours pour voir de l'enrichissement. La matière qui n'est pas au programme, mais comme c'est des enfants qui sont dits doués ou qui sont dits capables d'en prendre, ben ils vont voir plus de matière que ce que le programme régulier vont voir, mais dans le même laps de temps. C'est ça, le programme défi. Fait que ça, c'était pour mes 2 premiers. Ma 3e, qui est en 6e année en ce moment, qui doit magasiner, elle n'a pas la réussite des 2 années. Elle n'a pas le dossier pour aller dans un programme défi ou enrichi ou international. Elle sait que ses choix sont plus réduits, puis quelque part, ça lui fait de la peine d'entendre à l'école tous les élèves dire « Ah, mais moi, je m'en vais à ci, moi, je m'en vais à ça, j'ai passé les examens. » Puis qu'elle, elle sait qu'elle les aurait pas eu, les notes.
3: Mm-hmm.
1: Oups!
2: Allô?
1: C'est Alex? Non. Oui, c'est tout le monde, finalement? Allô?
2: Bonjour!
0: C'est le retour de l'école et les 4 enfants d'Isabelle débarquent. J'en profite pour demander à Marguerite, 11 ans, comment elle vit ça, le processus d'admission des écoles secondaires.
2: Peux-tu me parler un peu des écoles secondaires qui t'ont intéressée? Puis
3: c'est Robert Gravel depuis que ça fait quand même longtemps. Ma mère m'a dit que c'était une école de théâtre, donc ça m'a comme direct intéressée parce que j'ai comme toujours aimé le théâtre. C'est ça. L'idée, c'est vraiment que je sois acceptée pour que je puisse y aller là-bas.
2: Puis, qu'est-ce que tu dois faire pour aller à Robert Gravel? C'est quoi les étapes?
3: En gros, il faut comme passer un examen. On a un texte qu'il faut apprendre. Puis, il y a comme un truc d'atelier, genre, comme ils nous ont expliqué. Il y a comme une fois, on va jouer le premier personnage avec comme quelqu'un d'autre. Puis, l'autre fois, on va jouer l'autre personnage pour un peu, ils vont évaluer si on a les compétences et tout. C'est comme un peu stressant, quand même. C'est comme pas le stress de genre, est-ce que je vais y arriver ou pas, là? Parce que c'est comme en ce moment pas mal sur ça que je compte, mais sinon je vais aller à Lucien Pagé, puis là ce que j'espère vraiment c'est d'entrer dans le programme hors immédiat, parce que sinon mon secondaire va être comme pas mal plat, j'ai l'impression. Fait que si je suis pas prise dans le programme hors immédiat, là ça va comme rajouter une couche de tristesse, là, mais je vais aller à Lucien Pagé tout court, là. J'essaie de pas trop penser à ça, là, mais ça me trotte dans la tête, là.
0: Quand j'écoute Marguerite, mon cœur de mère trouve ça dur. Je trouve que ça fait beaucoup de stress puis possiblement de déception pour une enfant de son âge. Juste pour poursuivre son parcours scolaire, finalement. J'ai fait des recherches pour savoir c'est quoi les exigences des programmes sélectifs du public qui pourraient intéresser mon gars. J'en ai parlé avec mon chum, Samuel.
4: Tu m'as dit que tu avais fait des recherches, là, pas mal, sur les programmes.
2: En fait, ce que j'ai fait, c'est que je me suis dit, qu'est-ce que je ferais si on était rendu là?
5: Si on était rendu à choisir pour Robin, fait que tu me connais, j'aurais scanné tous les programmes, j'aurais regardé tous les sites web.
4: Excel.
5: Oui. Ah. Et donc, c'est ça en fait, c'est que le choc, c'est de réaliser la palette de choix qui existait comme pas dans ma tête à ce point-là, puis l'idée du magasinage d'école.
4: Ouais.
5: On a les programmes d'études internationales, ça c'est dans les programmes spécialisés qui existent depuis le plus longtemps, mais qui sont en train de se multiplier. Donc, il y a deux polyvalentes du quartier qui l'offrent. Celui qui est le plus contingenté des deux, résultat supérieur ou égal à 80% en français, maths, anglais et sciences dans les bulletins de 5e et 4e année du primaire.
4: OK.
5: Ensuite de ça, Lucien Pagé, concentration art et médias. Et... Ouais. Donc là, si Robin décide d'aller dans le programme art et médias, il doit passer par un processus qui implique de créer lui-même une vidéo, aller chercher une lettre de recommandation de son enseignant principal et d'un enseignant spécialiste dans une matière liée aux arts qui va dire qu'il a un bon profil pour le profil art média. Et la vidéo qu'il doit créer doit durer 3 minutes. Et dans les 3 minutes, tu dois répondre aux questions. Pourquoi le programme multimédia? Quel logiciel utilises-tu chez toi pour créer en multimédia?
4: Wow!
5: C'est pour ça que quand tu me dis... Est-ce que le sélectif est un vrai public avec une égalité des chances, là? Puis que tu demandes ça dans un quartier comme Parc Extension, là? Je suis pas sûre qu'on est dans le public égalitaire.
4: Mm-hmm. Là, ils demandent ça à des enfants de 6e année, dans le fond.
5: 6e année. Puis on parle à des enfants que ce qu'ils ont accès, c'est probablement un téléphone cellulaire de parents et non un logiciel mm-hmm. de montage, là. Ensuite de ça, j'ai continué de parler toutes les options possibles avec mon chum Sam. Il y en a vraiment beaucoup. Puis même si tu as les notes, s'il y a trop d'élèves, c'est une pige. Certaines écoles fonctionnent par tirage au sort pour leur volet sélectif. Donc, les chances sont les mêmes pour tous ceux qui appliquent. Mais je constate que les programmes particuliers sélectifs s'adressent surtout à une certaine tranche de la population. Ceux qui ont des jeunes performants et qui ont les moyens puis le temps de les encadrer dans leur démarche. Certaines écoles ont même un discours assez élitiste. Comme l'histoire que mon amie Catherine m'avait racontée sur ses visites d'école secondaire avec sa fille.
6: Ce qui, moi, m'a marqué, c'est qu'on est allé voir le programme enrichi d'une école publique où on me parlait que si mon enfant allait dans ce programme-là, ce serait la crème de la crème, que bien sûr, on s'excuse, dans notre école, il y a aussi les autres. Il y a ceux qui sont indésirables. Puis là, je pouvais pas croire que j'entendais ça. Il y a une mère en face de moi qui s'est retournée puis qui me regardait en me disant « Il vient-tu vraiment dire indésirable? » Parce qu'il parlait du fait que les écoles publiques, si quelqu'un se fait mettre dehors, ben il faut qu'il les relocalise dans une autre école. Donc, en tant qu'école publique, bien sûr, on accueille un peu aussi les indésirables des autres écoles. Là, je me disais « Ça n'a aucun sens. T'sais, je peux pas envoyer ma fille ici. Je vais pas l'envoyer dans une école dans laquelle il y a 2 classes de monde. » Puis là, je me disais, c'est quoi ce choix-là? Je vais l'envoyer dans un programme enrichi, mais genre dans lequel on va passer 5 ans et dire, toi, t'es la meilleure, puis eux autres, c'est la plèbe. Puis genre, ça marche pas. C'était vraiment contradictoire parce que c'est un programme dans lequel il y a du bénévolat, de l'action communautaire. Ils venaient de nous vanter les mérites d'aller comme découvrir des réalités qui sont pas celles des enfants, puis tout. Puis après, ils nous disent ça. Fait que pour moi, c'était complètement incohérent. Tu sais, c'est ça qui était spécial.
5: Ce qui me trouble dans cette histoire-là, c'est de voir que le discours est complètement assumé. Mais au-delà de l'anecdote puis de ce que m'ont dit certains profs, j'ai envie de connaître le point de vue d'un spécialiste sur les effets de la multiplication des programmes sélectifs au public.
7: Bonjour, ça va bien?
8: Oui.
7: Oui.
5: Marc-André Denigé est professeur titulaire à la Faculté des sciences de l'éducation de l'Université de Montréal.
8: Toute cette concurrence accrue qui fait en sorte que des enfants doivent être classés dans un processus de sélection crée dans les faits des problèmes pour les élèves. On a enlevé les effets de composition des groupes qui sont favorables à tous les élèves. On a enlevé l'effet d'entraînement positif des élèves qui ont plus de difficultés en les faisant plus côtoyer leurs pairs qui seraient de meilleurs élèves. Il y a des effets entre les pairs, hein. Dans les écoles, c'est très, très important. Et à chaque fois que tu défais la mixité puis l'hétérogénéité du groupe en concentrant seulement des élèves en

0: difficulté, ils ont plus de difficulté à progresser. Ce que la science nous dit, c'est que les enfants qui éprouvent certaines difficultés vont gagner de la présence des enfants qui sont plus performants à l'école et que, en fait, les avantages qu'ils vont en tirer sont deux fois supérieurs aux inconvénients que les autres pourraient subir. Ça, c'est ce que la science nous dit là-dessus. Maintenant, avec des différences dans une classe, l'enfant dit meilleur peut tirer avantage de côtoyer des élèves qui sont moins avancés que lui. On peut l'investir dans des rôles où il va être valorisé par rapport aux autres élèves, puis où il va apprendre en aidant les autres élèves. Il y a un effet de pair, il y a un effet qui tire tout le monde vers le haut. Ça, c'est scientifique. Maintenant, parlons philosophie. Qu'est-ce qu'on veut comme société? On veut comme société quelque chose qui a été préfabriqué pour être juste entre semblables dès l'école? Est-ce que dans le milieu du travail, on est entre semblables? Est-ce qu'on n'est pas supposé d'avoir une école qui reflète un peu la diversité d'une société? Moi, je pense que des enfants ont grand intérêt à se trouver dans des écoles diversifiées, justement, pour se préparer à la vie. Puis c'est hyper important, là. C'est à l'école qu'on apprend la tolérance. C'est à l'école qu'on apprend que les préjugés sont pas fondés. Bon, alors, la mixité du public scolaire, ça milite en faveur d'une société qui est cohérente également, là.
1: Il y a un mot qui vient souvent dans le débat. Est-ce qu'on peut parler de ségrégation scolaire au Québec?
0: Oui. Ségrégation scolaire, c'est un mot qu'on accole au caractère sélectif d'un système.
1: Mm-hmm.
0: Sous le poids de la concurrence accrue entre les établissements, on a eu des impacts très néfastes sur notre quête d'égalité des chances et d'égalité de réussite. On a rendu notre système plus sélectif et en partie inégalitaire.
2: Là, j'avoue que je sais plus quoi faire. Les programmes particuliers pourraient être la solution parfaite pour les parents comme moi qui veulent que leur enfant soit vraiment stimulé d'un point de vue académique, mais sans avoir à débourser le prix du privé. Mais ce que Marc-André Denigé me confirme, c'est qu'en retirant mon enfant des classes régulières, je nuis au principe de mixité qui fait la force de l'école publique. Sauf que la réalité, c'est que dans notre système, c'est ça les options qui s'offrent à nous comme parents. Puis chacun veut juste trouver une école qui répond aux besoins de son enfant. D'ailleurs, j'ai pris des nouvelles du trio d'amis de sixième année. Après quelques semaines de démarches d'admission dans les écoles secondaires, Elisabeth, qui a vraiment des bonnes notes, a été acceptée à toutes les écoles privées qu'elle souhaitait. Elle a choisi l'école Mont-Saint-Louis comme son grand frère. Après des semaines de préparation, l'audition de Marguerite pour l'école de théâtre s'est pas passée comme elle souhaitait. Puis elle a pas pu appliquer non plus au programme Arts et médias de l'autre école parce qu'elle répondait pas à tous les critères d'admission. Finalement, Marguerite va aller au programme régulier de la polyvalente près de chez elle, qui était leur dernier choix. Lou, elle, a été invitée à participer aux ateliers d'admission du Collège Ville-Marie, qui se déroulent sur 2 jours pendant une fin de semaine. Sa mère, Alix, vient d'avoir des nouvelles du collège.
3: Allô?
4: Allô, Alix?
3: J'ai eu ton texto, t'as une réponse qui est rentrée?
4: Oui. J'ai reçu un tout courriel qui me disait « Verdict de votre demande d'admission au Collège Ville-Marie. C'est Madame, Monsieur. Nous sommes au regret de vous informer que nous ne pouvons admettre votre enfant. Malheureusement, le très grand nombre de demandes d'admission reçues et les places limitées disponibles nous forcent à refuser plusieurs candidats de qualité. En effet, nous avons reçu plus de 800 demandes d'inscription pour les ateliers d'admission.
3: Aïe, aïe, blablabla. 800, c'est genre 800. Toute l'école au complet, là.
4: Ben c'est ça, on se souvient, là, je pense qu'elle nous avait dit qu'il était 700 pour tous les niveaux, le secondaire 1 et secondaire 5. Fait que 800 demandes pour rentrer au secondaire 1, c'est beaucoup, beaucoup, beaucoup de...
3: Ouais.
4: Ah, ben, moi,
3: c'est proche.
4: Puis l'autre chose aussi, c'est quand même, c'est une école qui se dit sans stress, tu sais, qui est justement, qui se base pas sur des examens ou sur les notes. Mais en même temps, elle a fait tous les ateliers d'admission. Il observait comme... la coopération, le travail d'équipe, etc. Ça, elle a eu plus de...

0: de misère, là. Là, vous avez 10 minutes pour faire telle affaire. Il fallait raconter une histoire. Vous avez 5 minutes pour faire telle chose. Tu sais, c'est plus avec un timer et tout, là. Fait que, tu sais, ça, c'est une école sans stress. Je me demande c'est quoi les écoles avec stress.
1: Puis elle a réagi comment, la réponse?
0: Elle le sait pas encore. J'ai pas dit encore. Ouais. J'ai pas dit encore. J'attends, je sais pas quoi. J'attends que le temps passe. Je vais lui dire, là, tu sais, je vais lui dire la vérité en même temps. C'est qu'il y a eu beaucoup, beaucoup de candidatures. Mais c'est des choses qui arrivent dans la vie, là, tu sais. Des fois, on n'est pas pris. C'est ça. C'est ça qui se passe en ce moment.
1: Mm-hmm.
0: C'est sûr qu'avec Lou, le programme de soutien, là, j'y croyais. Là, je me disais, hey, ça serait parfait pour elle. Elle est la candidate idéale là, pour ça. C'est ça qu'elle a besoin. Fait que là, on est un peu le bec à l'eau là-dessus. Et sinon, c'est Lucien Pageau régulier. Elle peut même pas faire le. Elle rêvait de faire le programme en média, mais elle peut même pas le faire parce qu'elle n'a pas les notes pour rentrer. Donc, c'est un peu vraiment décourageant. En fait, sérieux, je dors vraiment mal. Là, moi, je suis pas quelqu'un qui fait de l'anxiété pantoute, ça, dans la vie, là. Il n'y a pas grand chose qui m'ébranle, mais là, ça. Comme moi.
1: Ouais.
0: Je trouve ça vraiment dur, là.
2: Depuis que je me suis lancée dans une quête pour comprendre le système à trois vitesses, je me rends compte de tout le stress vécu par les familles autour du choix de l'école secondaire. Puis ça me décourage qu'on soit rendu là. C'est-tu vraiment ça qui m'attend dans quelques années avec mon fils Robin? Puis ce que je découvre, c'est qu'en plus du stress à savoir si on va être accepté dans l'école ou le programme de son choix, il y a aussi le stress de réussir à rester une fois qu'on est sélectionné. J'ai rencontré un garçon de secondaire 1, Léonard, et sa mère, Catherine. Léonard a eu la chance d'être accepté dans une école privée de bonne réputation, mais ça se passe pas comme il croyait. 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
3: Comment ça s'est passé, ton entrée au secondaire?
4: Mon entrée au secondaire, au début, c'était cool parce qu'il n'y avait pas beaucoup de devoirs. Mais après ça, quand il y a eu plus de devoirs et plus d'examens, c'est devenu très stressant.
3: OK. Fait que t'es aussi dans l'embarquer dans le bide du secondaire, poursuivre tes travaux, puis tout ça, l'autonomie, ça doit être un défi aussi.
5: Mm-hmm. Exactement. Je pense que t'as mis le bon mot, là. Il arrive au secondaire, puis là, nouvelle affaire, la tablette. Ils connaissent ça, les ordinateurs, là. Mais c'est pas des enfants qui ont travaillé avec des tablettes. Des courriels pour discuter avec les professeurs, non. Une application pour avoir l'agenda, non plus. Puis ensuite de ça, une application pour faire tes devoirs puis les envoyer aux professeurs. Tout ça, c'est nouveau. Oui, ils sont là, les professeurs. Oui, il y a plein de ressources à l'école, mais c'est difficile. Ils sont en secondaire 1, il y a déjà l'apprentissage d'une nouvelle école. Le secondaire, j'ai trouvé ça privé, là, une grosse marche. Tu sais, Léonard, en fait, c'était facile pour lui au primaire. Il était dans les meilleurs, donc j'avais aucun doute qu'il allait réussir très bien. Mais c'est pas facile.
3: En termes d'organisation, puis au niveau de la performance, est-ce qu'il y a une attente de résultat X? Comment ça fonctionne quand vous rentrez, là?
5: Fin novembre, on a rencontré les professeurs dans lesquels les matières, il y avait en bas de 65 % et la directrice. La directrice, elle nous rappelle que ça va pas bien. Puis, elle nous a dit qu'elle allait nous re-rencontrer pour voir est-ce que le pommier a été assez shaké pour que les notes remontent. Ils ont une liste d'attente d'élèves qui veulent rentrer. Donc, un élève qui réussit va passer en avant de celui qui coule. Donc, si tu es un élève qui est proche du 60, là, tu marches sur tes œufs là, à savoir est-ce que je vais passer. Tu es sur la corde raide toute l'année.
1: Mm-hmm.
5: Ils ont besoin de leur standard de moyenne de notes. Là. Ça doit être suivi. Ils me l'ont pas dit textuellement, mais c'est exactement ça. Là.
1: Mm.
5: Ils veulent pas traîner des élèves avec des moyennes de 60 qui en arrachent tout le temps.
3: Pour quand ça va compter pour le palmarès, puis
5: ben oui.
3: Là.
5: Ben oui.
3: Fait que la pression de la note est là.
5: Ouais.
3: Comment tu vis ça, toi?
4: La pression de la note, c'est sûr, c'est très stressant. J'ai un peu de la misère à dormir, mais ça passe.
3: Est-ce que c'est assez pour t'enlever le goût d'aller à cette école-là? Ou toi, dans le fond, tu veux comme au contraire performer, te remettre sur les rails, puis comme voir ça comme quelque chose qui te motive, mm-hmm. puis qui te donne envie de te dépasser?

0: Ben, c'est sûr que j'aimerais ça revenir à l'école l'année prochaine, mais en même temps, je me disais, est-ce que ce serait pas mieux d'aller au public? Je me remets en question, ouais.
1: Puis, ce que je voudrais faire, c'est lui enlever le plus de pression possible et lui faire comprendre que c'est pas la fin du monde s'il est pas réadmis au privé. Mais là, je dis ça et c'est effrayant la pression que je mets pour qu'il réussisse, là. OK? Mais entre mon, ce que je fais et ce que je voudrais faire, c'est, il y a une marge, hein? Fait que la pression pour que tu réussisses sur 10, tu mettrais ça à combien?
0: 10.
1: Ouais, c'est ça. C'est effrayant. Ce que je trouve dommage, c'est la chance qu'il y a pour aller au privé.
2: Fait que toi, t'as la pression, papa, maman et l'école.
3: Ce que je comprends, c'est que Léonard, c'est pas un gars qui dérange en classe. Il a juste un peu de misère à s'adapter au secondaire. Puis ma réflexion de mère, c'est est-ce que ça aide vraiment Léonard de laisser planer la menace qu'il va devoir changer d'école puis peut-être même perdre sa gang d'amis? La pression de la performance, Léonard, il est pas le seul à la vivre. Cette pression en vient entre autres du fait que les écoles sont maintenant en compétition les unes contre les autres. Plusieurs études disent que c'est la présence des écoles privées qui a créé cette dynamique de marché. Au Québec, on est la deuxième province canadienne qui subventionne le plus les écoles privées. Pourquoi? Qu'est-ce qui fait qu'on a fait ce choix-là politiquement? J'ai contacté un observateur privilégié du milieu de l'éducation depuis des décennies. Claude Lessard est professeur émérite de sociologie et un des chercheurs les plus connus en sciences de l'éducation au Canada.
2: Qu'est-ce qui fait que, dans l'histoire du Québec, nous, on a décidé de subventionner les écoles secondaires privées dans un pourcentage assez élevé?
4: Il y a eu la commission Parent au tournant des années 60. Et donc, dans le cadre de la Révolution tranquille et de la modernisation de l'État et de la société québécoise, on a décidé de démocratiser l'école et donc de créer de toutes pièces, notamment, un réseau d'écoles secondaires publiques, gratuites, accessibles à tous et toutes, sur tout le territoire du Québec. Ça a été un grand tournant qui se faisait dans un contexte où nous avions déjà des écoles secondaires privées. L'existence du réseau privé, historiquement, renvoie à la place de l'Église dans la société québécoise et le fait que l'Église assumait un rôle de suppléance de différents secteurs d'activité comme l'éducation et la santé. Et quand on a fait la Révolution tranquille et donc la création d'un réseau public, la question s'est posée, qu'est-ce qu'on fait avec le réseau privé? Il y a eu une négociation à ce moment-là, dans les années 60, et on a reconnu le droit à l'existence d'institutions privées. Et le fondement du maintien de l'institution privée, c'est de dire que les parents ont le droit de choisir le type d'éducation qu'ils veulent pour leurs enfants. Le type d'éducation ici étant entendu religieuse ou pas. Et c'est ça le fondement, si vous voulez. C'est une espèce de compromis, mais qui est fortement relié à la religion. Et on a reconnu un certain niveau de financement. Mais dans l'esprit de la commission parent, le privé doit être complémentaire au réseau public. Mais ça s'est développé sous un mode, je dirais, davantage concurrentiel.
3: Au sein de la commission parent, la décision de subventionner les écoles privées était loin de faire l'unanimité. Ils n'arrivaient pas à s'entendre. Fait qu'ils se sont dit, faisons un compromis, puis on verra plus tard comment intégrer le réseau privé. Mais finalement, on n'a jamais remis ça en question. Au contraire. Le financement du privé a augmenté au cours des années pour atteindre au moins 60 % aujourd'hui. Guy Rocher, un des membres les plus progressistes de la commission, a dit avoir toujours regretté ce compromis. Il a dit, et je cite, « Nous avons laissé une petite porte, mais le privé a forcé pour l'ouvrir de plus en plus. » Dès le début des années 70, en fait, les écoles privées ont commencé à compter de plus en plus d'élèves. Aujourd'hui, dans les centres urbains, ça peut monter jusqu'à 40 %.
2: Quel impact ça a eu sur le public, la compétition avec le privé?
4: Ça s'est manifesté d'abord par une perte de population étudiante. Et le réseau public a réalisé ce qui se passait. Alors, les commissions scolaires ont commencé à se poser des questions, notamment au tournant des années 80. Et à ce moment-là, les commissions scolaires se sont dit, il faut jouer le jeu. Il faut jouer le jeu de la concurrence. Le réseau public a fait ça. de telle sorte que tranquillement, pas vite, c'est ouvert

0: un champ possible de développement de projets particuliers, sélectif et payant. C'est comme ça qu'on a développé, par exemple, dans le réseau public, les programmes d'éducation internationale, les programmes sport-études, art-études, etc., etc., et qui étaient conçus pour retenir la population des élèves, notamment les élèves de classe moyenne, dont les parents valorisaient l'instruction et qui voulaient une éducation de qualité comparable à celle du réseau privé. Et on est maintenant dans un régime, on peut le dire comme ça, là, au sein du réseau public, on est dans un régime que les sociologues appellent un régime quasi-marchand, concurrentiel. Bon. Mais c'est contraire à la notion même d'école publique. Une école publique, en tout cas dans le cadre de la scolarité obligatoire, c'est une école qui est accessible à tout le monde. C'est comme si on changeait la notion même d'école publique. Vous avez les morceaux là qui font que notre système, mon Dieu, est très loin de ce qu'on envisageait il y a 50 ans.
1: Nous verrons à ce que pas un seul talent ne soit perdu dans la province de Québec. Nous n'avons pas le moyen, nous, de perdre un seul talent. Il faut que tout jeune homme, toute jeune fille qui a le désir, la volonté et le talent de s'instruire puisse le faire indépendamment des ressources financières de ses parents.
2: Ça, c'est Jean Lesage, premier ministre du Québec en 1960, à l'époque de la Commission Parent. En donnant un accès universel à une éducation de qualité, on a fait un bond géant pour permettre aux Québécois, un peuple qui était assez peu éduqué, d'améliorer leurs conditions. Juste dans ma famille, en l'espace d'une génération, mon père a réussi à passer d'une famille de classe modeste à une famille de classe moyenne grâce à ses études. C'est un choix de société qu'on a fait. Mais là, j'ai l'impression qu'on s'éloigne de ça.
3: On s'en va rencontrer Pierre Canisius-Camanzi. Il a publié une étude scientifique en 2019 qui a beaucoup fait jaser, dans laquelle il a réussi à chiffrer de quelle façon notre système scolaire actuel encourageait les inégalités sociales.
4: Bonjour.
5: Bonjour.
4: C'est Karine, ça va bien?
5: Oui, ça va bien.
2: Pierre Canisius-Camanzi est professeur agrégé à la Faculté des sciences de l'éducation de l'Université de Montréal.
6: À partir des chiffres, des statistiques, on a montré que les élèves qui ont fréquenté le privé ou alors le public avec des programmes enrichis sont proportionnellement plus nombreux à accéder à l'université par rapport à ceux qui ont suivi des programmes réguliers. Donc là, ça montre vraiment une inégalité entre les trois types d'établissements. Bon, maintenant, on constate que les élèves qui fréquentent soit le privé, soit le public avec des programmes enrichis, viennent majoritairement des familles ayant des revenus relativement élevés et généralement, un des parents détient un diplôme d'études universitaires. Et c'est ce qu'on appelle la reproduction sociale à l'école. C'était ça ma thèse, de montrer que cette segmentation du système scolaire, en fait, devient en fait un canal et un instrument de reproduction des inégalités sociales.
2: L'étude de M. Camanzi révélait qu'à 22 ans, les élèves ayant été au privé fréquentaient l'université dans une proportion de 60 %. Chez les élèves qui avaient étudié dans un programme enrichi au public, c'est 51 %. Et chez ceux du régulier au public, 15 %.
3: Quand on parle de ça, on dirait que j'entends dans ma tête des gens qui disent « Ben, en quoi est-ce que c'est une révélation, ça? » Parce que, tu sais, sachant que les écoles privées, les programmes sélectifs sélectionnent les élèves les plus performants, on peut présumer que si ces élèves-là sont plus performants en classe, ils ont une envie de pousser leur scolarité plus loin. C'est comme, qu'est-ce qui fait que c'est choquant comme société, les résultats de cette étude-là?
6: Ce qui est choquant, c'est parce que l'école, après la commission parent, c'est une école qui a l'objectif de rehausser tout le monde, de tirer tout le monde vers le haut. C'est pas une école où il y a des étages, où il y a une partie pour les plus riches et pour les plus pauvres. Non, c'est une école où tout le monde doit vivre ensemble, doit évoluer ensemble, et une école qui permet à tout le monde de s'en sortir. Mm-hmm. Et surtout, c'est une école qui doit être équitable. C'est une école qui donne les moyens

0: Notre système d'études secondaires qui devait permettre d'avoir un ascenseur social où on peut partir de n'importe quelle classe puis avoir toutes les portes qui s'ouvrent à nous, peu importe du milieu ou d'où on vient. Ça, on n'est plus nécessairement là. On a comme perdu ça.
1: Je ne serais pas aussi radical que ça de dire qu'on a tout perdu. On est toujours dans un système qui offre la chance à une majorité d'élèves d'avoir un diplôme d'études secondaires, ce qu'on appelle un minimum. Maintenant, au Québec, les inégalités sont en train de s'accentuer. Moi, je dirais qu'on est en train de dévier. Parce que les constats qu'on fait aujourd'hui, si on compare à la situation des années 80, la différence est énorme. Et que si on ne prend pas des mesures pour revenir sur le bon chemin, on risque de dévier complètement et l'école va perdre sa vocation.
2: Dans le fond, la place qu'on a laissée au privé a eu un effet domino sur tout le système. Puis le résultat, c'est que les inégalités prennent de l'ampleur. Puis ça a des conséquences bien réelles sur plusieurs enfants. J'en suis rendue à me demander si c'est souhaitable de laisser autant de place au privé si on veut vraiment réduire les inégalités. Là, j'ai besoin de savoir ce que les représentants de l'école privée ont à dire là-dessus. Aujourd'hui, on s'en va rencontrer un représentant de la Fédération des établissements d'enseignement privé du Québec. C'était un peu un incontournable, dans le fond, parce que à chaque fois que le sujet revient dans l'actualité, c'est sûr que c'est tout le temps l'école privée qui est attaquée en premier. Ce qui fait souvent l'objet d'attaques, c'est le fait que l'école privée au Québec est subventionnée par le gouvernement. Donc, l'école privée n'est pas privée, en fait, elle est semi-privée parce qu'il y a de l'argent public là-dedans. Mais elle n'a pas les mêmes obligations que l'école publique, même si elle a de l'argent du gouvernement. Donc, elle peut expulser des élèves, elle n'a pas l'obligation de les scolariser, elle peut choisir les meilleurs élèves. Donc, pour plusieurs, ça, c'est une injustice. Bien franchement, je pense que c'est l'entrevue qui me stresse le plus de tout le balado, parce que comme ils sont souvent critiqués, ils ont aussi des réponses sur tout. Donc, ils sont habitués de défendre l'école privée, puis ont développé un discours où ils savent comment se vendre puis quoi dire. Pour moi, ça reste quelque chose d'un peu difficile à comprendre, l'idée qu'on accepte un système où, quand tu as de l'argent, tu peux accéder à mieux que ceux qui n'ont pas d'argent.
3: On vient rencontrer David Bowles.
4: Merci.
2: David Bowles, c'est le président de la Fédération des établissements d'enseignement privé du Québec. La Fédération représente près de 200 écoles primaires et secondaires.
4: Bonjour. Alors,
5: bonjour, ça va bien?
4: Ça va bien, vous?
5: Oui, merci. Madame Dubois, c'est
4: oui,
5: ça?
4: Oui, moi, c'est Karine.
5: Enchanté.
2: Il est aussi directeur général d'un collège privé sur la rive sud de Montréal, le collège Charles-Lemoine. Je suis venue le rencontrer dans son école.
4: J'aimerais qu'on parle de diversité.
5: Oui.
4: Vous avez fait un rapport sur les enjeux à surveiller en 2022. Il y a donc un des enjeux qui est la diversité, l'inclusion. Il n'est pas question nulle part là-dedans de diversité socio-économique. Comment on peut aspirer à la diversité quand tous les jeunes viennent d'un milieu socio-économique favorisé?
5: Ouais, mais c'est certain qu'il y a un enjeu d'accessibilité socio-économique puisqu'il y a à la base des frais de scolarité. Puisque, bon, on reçoit un pourcentage de ce que ça coûte d'éduquer un enfant dans notre système. Puis pour nous, c'est un enjeu auquel on veut s'attaquer puis on veut être le plus accessible possible. On fait des partenariats pour augmenter le nombre d'élèves boursiers pour pas qu'il y ait une barrière là, au niveau socio-économique ou du moins le moins possible. Donc, on a des partenariats pour donner des bourses complètes qui couvrent l'entièreté des frais de scolarité.
4: Combien à peu près par année?
5: OK, en bourse complète, j'en ai en ce moment 6 au Collège Charlemagne.
4: Donc, c'est 6 élèves sur les 3000 élèves de l'école
5: avec
4: qui ont
5: des bourses,
4: bourses complètes.
5: Par contre, qui ont des bourses pour aider avec différents montants dépendant des besoins des familles, j'en ai quelques centaines là, au collège. Mais ça n'enlève pas, là, je peux pas nier le fait qu'il y a plusieurs familles qui ne feront pas le choix d'une école privée, sachant qu'il y a des frais de scolarité. C'est certain que là, il y a tout un enjeu, est-ce qu'on finance ou pas les collèges privés au Québec? Nous, plus on reçoit de financement, moins nos frais de scolarité sont élevés. Puis c'est comme, malheureusement, c'est comme ça que ça fonctionne.

0: Donc, c'est certain qu'un de nos arguments, nous, c'est quand on entend qu'on devrait réduire le financement aux écoles privées, ce qu'on va devoir faire, c'est augmenter les frais de scolarité et être encore moins accessible. Donc, c'est un peu là qui est le débat, si vous voulez.
1: Même si les écoles privées aimeraient être plus accessibles, la réalité actuelle, c'est qu'au Québec, 72 % des familles qui vont au privé ont un revenu familial de 100 000 $ et plus. Et seulement 7 % proviennent de milieux à faible revenu.
2: Tu sais, tantôt, on parlait de diversité socio-économique. Mm-hmm. Moi, je me préoccupe aussi de mixité scolaire parce que la majorité des collèges privés choisissent les élèves qu'ils admettent et donc ont des élèves qui ont des bons résultats, qui sont souvent dans des programmes enrichis. Puis ce qu'on dit, c'est que ça écrème, entre guillemets, les éléments les plus performants qui ne sont plus dans l'école publique après. Ça, on s'en sort pas, là. Je veux dire, tant et aussi longtemps que des élèves qui ont des bonnes performances scolaires se concentrent dans certains établissements, je vois pas comment ça peut être complémentaire.
0: Ben, je suis pas certain que c'est la majorité là, qui font de la sélection. Je sais qu'il y en a, puis je sais qu'on a toujours certaines écoles en tête. Moi, connaissant très bien les écoles de la Fédération, j'ai pas les statistiques exactes. Là, c'est difficile de savoir exactement tous les processus d'admission et d'acceptation, mais je suis pas du tout convaincu que c'est la majorité. Mais il demeure qu'il y a certains programmes où il y a plus de matières, il y a une troisième langue, il y a un défi qui est peut-être pas à la hauteur de tous les élèves ou du moins qui aiderait pas tous les élèves dans leur réussite. Et puis qu'il y a certaines barrières pour certains programmes, fait en sorte qu'on veut mettre tout le monde dans une situation où on va arriver à leur plein potentiel.
2: Mm-hmm. Une fois que les élèves sont rentrés, oui, par rapport à la rétention, tu sais, ce qu'on entend, là, c'est à la fin de secondaire 1, les collèges privés font le ménage. Là, ils sortent les élèves qui n'ont pas les résultats ou qui correspondent pas aux critères de performance. C'est quoi les chiffres qu'on a là-dessus? C'est quoi le taux de rétention? Tu sais, c'est quoi les élèves qui arrivent pas à tenir le rythme, mettons, de l'école privée?
0: Ben, ça va varier beaucoup d'une école à l'autre. Là, que quand si on prend une école comme la mienne, qui est la plus grosse, et qu'il y en a beaucoup d'autres qui sont comme la mienne, chez nous, le taux de rétention, il est près de 100 % presque. Ensuite, les statistiques pour tout le Québec, c'est très difficile parce que nous, on voit le nombre d'élèves total une année, le nombre d'élèves total l'autre année. Donc, il est possible qu'il y en a qui ont quitté puis qu'ils ont remplacé par des nouveaux élèves en cours de route. Parce que le chiffre qu'on a rendu en secondaire 5, il est au-delà de 95 % au niveau de rétention, mais on peut dire et remplacement si on veut.
2: OK.
1: Ce que j'aurais aimé savoir, c'est quel pourcentage d'élèves quittent ou se font montrer la porte en cours de parcours. Parce que c'est quelque chose dont plusieurs parents m'ont parlé puis qui ajoute au stress vécu par les jeunes pour rester au privé. Mais là, ce que M. Bose me répond, c'est qu'on sait que le nombre d'élèves en secondaire 1 est le même qu'en secondaire 5, mais on sait pas si c'est les mêmes élèves ou pas. Disons que ça me laisse sur ma faim.
0: Je peux parler surtout pour mon collège là-dessus. Là. Malheureusement, nous, on garde tous nos élèves qui réussissent leur année scolaire et on offre de redoubler à ceux qui n'ont pas passé. Là.
2: Oui,
0: ça,
2: le redoublement, ouais, c'est la première fois, moi, que j'entends ça.
0: Okay.
2: Puis ça semble être une situation qui est assez courante dans les écoles privées de dire, ben, s'il y a pas minimalement la note de passage, ben, notre contrat, c'est que tu performes et là, tu performes pas. Donc, on le sort.
0: C'est vraiment une politique d'école en école. Donc, malheureusement, je peux pas répondre.
2: Mais c'est-tu la majorité des écoles? Parce que...
0: Je le sais pas.
2: Okay.
0: Je vais être honnête avec vous, je le sais pas. On appelle ça les normes de promotion d'élèves d'une année à l'autre. Ils vont varier beaucoup d'une école à l'autre. Ça, malheureusement, j'ai pas de chiffres là-dessus.
2: OK. Fait qu'on le sait pas. Comment on pourrait aller chercher le data auprès des établissements? T'sais, comment on fait pour aller le chercher concrètement? Là?
0: Ben, écoutez, c'est malheureusement difficile sans aller école par école. Nous, à la Fédération, il y a un aspect, un des éléments qu'on trouve que nous fait partie de notre succès, c'est l'autonomie. Une école privée, c'est une école qui fonctionne à l'extérieur d'une commission scolaire. Plus on est réglementé, moins on trouve qu'on est agile. Donc, c'est certain que l'autonomie est très, très importante pour nos écoles de rentrer et de dire, bon, quelles sont exactement les politiques de promotion d'élèves d'une année à l'autre? C'est difficile.
2: OK.
1: Plusieurs des questions que j'avais pour M. Bowles sont restées sans réponse claire. Les critères d'admission, on les connaît pas. Le taux de rétention, on n'a pas les chiffres. J'ai l'impression que l'autonomie des collèges privés, c'est aussi parfois de pas avoir à rendre de compte, même quand on reçoit des fonds publics. Mais au final, j'ai pas envie de faire le procès de la Fédération des établissements d'enseignement privé. Il font leur travail de défendre leurs membres, puis c'est normal. Là, j'ai besoin de passer en mode solution. Pour me redonner un peu d'espoir, je vais aller rencontrer des parents qui ont voulu changer les choses. Il y a un groupe de citoyens qui s'est réuni avec le désir de s'attaquer directement aux inégalités du système à trois vitesses au secondaire. École Ensemble est née en 2017 et depuis sa création, le mouvement rejoint de plus en plus de citoyens. J'ai parlé avec le fondateur et coordonnateur d'École Ensemble, Stéphane Vigneault.
2: Pouvez-vous m'expliquer un petit peu qu'est-ce que c'est le mouvement École Ensemble puis d'où ça part?
3: Les débuts, c'est vraiment quand ma plus vieille allait passer à l'école primaire. Et très vite, on a entendu, il y avait des conversations, c'était « Ah, est-ce que toi, tu vas le faire? » Puis là, je me demandais « OK, de quoi est-ce que tout le monde parle? » Puis ce dont tout le monde parlait, c'est le fameux examen que les enfants peuvent passer quand ils sont en deuxième année pour pouvoir accéder à l'école primaire internationale qui venait sélectionner nos élèves les meilleurs grâce à un examen puis à des frais. Donc moi, j'ai compris assez vite ce qui pourrait se passer. C'est-à-dire cette idée d'écrémage, que les parents les plus impliqués allaient quitter l'école, que les enfants qui ont le plus de facilité allaient quitter aussi. Et donc, j'ai essayé de réunir les parents pour leur dire, écoutez, voyez le piège qui nous tend. S'il y en a un qui met le pied, mais toutes les autres vont vouloir suivre. Donc, est-ce qu'on va plutôt essayer de maintenir notre belle communauté en se tenant les coudes? Et donc, moi, je pensais que ça allait être assez simple, que tout le monde allait me suivre là-dedans. Mais en fait, presque personne n'était intéressé. Ça n'a pas marché, pas du tout. Et à ce moment-là, j'ai dit, bon, mais au moins, je vais écrire un article que la presse a publié qui s'appelait « Pour en finir avec l'écrémage scolaire ». Et ce qui est arrivé, c'est que quand la presse l'a publié, il y a beaucoup d'autres parents partout au Québec qui m'ont trouvé sur Facebook pour me dire « Enfin, quelqu'un qui parle de ça, on a le même problème ici. Quand j'en parle, les gens me regardent comme si j'étais un extraterrestre. Merci d'en parler. » Donc, avec d'autres parents qui avaient le même souci, on a lancé le mouvement L'École Ensemble.
2: Puis, comment on pourrait résumer, dans le fond, votre proposition comme regroupement?
3: Ben, je pense que quand on a commencé, comme beaucoup de groupements citoyens, on était contre quelque chose. On était contre la ségrégation scolaire, donc cette division des élèves dans des écoles ou des classes différentes, en fonction du revenu de leurs parents ou en fonction de leurs notes. On voyait les conséquences de la ségrégation scolaire, autant sur les résultats que sur la cohésion sociale, le stress des enfants, le stress des parents. Et là, bon, avec le temps, on a eu des réactions à nos propositions, disons, des débuts. Puis, on a lancé le plan pour un réseau scolaire commun. Donc, ça va nous permettre là d'arrêter d'être contre quelque chose puis d'être vraiment pour. Donc, avec le plan pour un réseau commun, on marche sur les traces de ce que la Finlande a fait dans les années 70. Là, c'est pas très original. Puis on marche dans les traces de ce que le rapport parent recommandait il y a 50 ans.
1: Le plan pour un réseau scolaire commun d'École Ensemble propose, entre autres, l'intégration complète des écoles privées dans le système public. On offrirait aux écoles privées d'être financées à 100% par le gouvernement, à condition de plus sélectionner les élèves et de plus facturer de frais aux parents. Ces écoles deviendraient des écoles publiques, au même titre que les autres, mais en gardant une indépendance administrative. Ils proposent aussi que les projets particuliers de toutes les écoles soient gratuits et que tous les élèves y aient accès sans sélection.
3: On a discuté ça avec beaucoup de monde, au Québec et à l'étranger. Puis les gens nous disaient « Parfait, vous êtes dans la bonne direction. » Nous, on répond à tous nos objectifs. On vous offre de la mixité, de la gratuité, de la proximité, et des parcours particuliers. Donc, on a un package imbattable.
2: Moi, je vais me permettre de faire l'avocat du diable.
3: Oui.
2: Tu sais, depuis que je fais ce balado-là, tu sais, l'expression que j'entends le plus, c'est « le meilleur pour mon enfant ». Tu sais, tout le monde me dit ça. Puis, ça fait quand même longtemps que c'est rentré dans la tête des parents la notion de libre choix. Puis, dès qu'on touche à la notion de libre choix, là, les gens se crispent. Comment vous allez réussir à convaincre les parents?
3: Ouais. Ben, premièrement, sur la notion de choix, s'il y a quelque chose là d'un peu tordu par rapport à ça, parce que c'est pas vrai que ce sont les parents qui ont le choix. Le choix, ce sont les écoles qui l'ont. Ce sont les écoles qui choisissent leurs clients. Donc ça, ça peut être un premier argument pour dire, vous savez, tout ce stress, tous ces examens, on met ça de côté. Écoutez, notre système actuel à trois vitesses s'en va dans un mur. Alors là, on a quelque chose qui, au lieu de nous diviser, nous rapproche, favorise la cohésion sociale, va favoriser les résultats scolaires. Donc, tous ces avantages-là vont parler, oui, aux parents, mais au reste de la société aussi, qui est pas aveugle.
2: Et là, ça implique que faut que le politique embarque et qu'il achète ça. Ah
3: oui, c'est clair. C'est clair. Et oui, effectivement, on veut que ça devienne un enjeu électoral, mais on lance pas un rapport, puis après ça, c'est fini. Nous, on est là dans la durée. Donc, même si le parti qui gagne les prochaines élections a pas mis notre plan dans sa plateforme, ben nous, on continue le lendemain, puis on va arriver à ça. Collectivement, on est capable de le faire, là.
1: Quand j'entends le plan d'école ensemble, je trouve que c'est un méchant coup de barre qu'il faudrait donner, puis je me demande s'il réalise à quel point une proposition comme celle-là risque de rencontrer de la résistance dans l'opinion publique. Après avoir rencontré plein de gens pour réfléchir à notre système d'éducation à trois vitesses, on dirait que j'ai envie de revenir vers celui pour qui je me pose toutes ces questions-là. Mon fils Robin. Je lui ai demandé comment il voit ça, lui, le secondaire du haut de ses 8 ans.
4: J'ai presque fini mon balado. Tu te rappelles?
5: Oui.
4: Mon balado sur lequel je travaillais?
5: Oui.
4: Te rappelles-tu, c'était sur quoi?
5: Sur des écoles secondaires.
4: Qu'est-ce que tu vois dans ta tête quand tu penses au secondaire? Comment tu penses que ça va être?
5: Ben, l'école va être plus grande. Il va y avoir du monde qui va fumer la cigarette. Il va y avoir du monde avec des téléphones.
4: Toi, t'aimerais qu'elle ressemble à quoi, ton école secondaire?
5: Ben, je sais pas. Normal.
4: S'il y avait une affaire vraiment spéciale que ton école secondaire pouvait avoir, ce serait quoi qui te ferait le plus plaisir?
5: Que je sois avec mes amis.
4: C'est ça qui est le plus important pour toi?
5: Oui.
6: Et Alouette.
7: C'est ça ta chanson?
1: Oui. Une fois les enfants couchés, j'ai pris le temps de faire le point avec mon chum Sam.
8: T'as fait tes entrevues, t'as fait tes recherches, t'as eu le temps de construire une opinion. Cette opinion-là, c'est quoi par rapport au choix d'école pour Robin?
9: La première chose que j'ai compris, c'est que ce serait pas juste notre choix, mais à l'âge où il va être rendu, autour de 11 ans, ça va être un choix qu'on va faire avec lui, puis dans lequel son opinion va être prise en compte. Puis probablement que ce qu'il m'a dit quand je lui ai parlé, cette idée-là d'être avec ses amis, ça risque d'aller juste en s'amplifiant. Fait que dans le fond, le choix que les autres parents vont faire va aussi influencer le choix de notre enfant. Donc pour moi, la conclusion, puis là où j'arrive, c'est que c'est plus des choix individuels. C'est pas important présentement de savoir qu'est-ce que nous, on va choisir, parce qu'on est rendu au stade où il faut faire justement des choix de société pour que ce soit plus à chaque parents puis à chaque famille de porter sur eux individuellement le stress de qu'est-ce qu'on va faire avec ça. Il faut porter cette question-là collectivement ensemble puis trouver une réponse tout le monde ensemble.
8: Qu'est-ce que tu retiens? Qu'est-ce que ton apprentissage principal?
9: Moi, ce qui me frappe le plus, c'est l'idée de dire que en 6e année, en 5e année, à 10-11 ans, il y a déjà des chemins différents pour les enfants qui proviennent de milieux différents. Puis que dans notre système, que je pensais qu'il donnait des chances égales, ben c'est pas vrai, que c'est égal. Puis dès 10-11 ans, il y a des jeunes pour qui il y a des portes qui vont se refermer. Puis certains qui vont les redéfoncer après, mais certains pour qui les portes vont se refermer, puis ça va avoir un impact sur qui ils vont devenir, sur ce qu'ils vont faire dans la vie, sur comment ils vont se projeter. Puis ça, moi, j'ai vraiment de la misère à vivre avec ça.
8: Ouais.
1: Depuis le début de ma quête, j'ai parlé à plein de gens. Des parents, des profs, des spécialistes, des jeunes. Je sais qu'on est de plus en plus nombreux à être préoccupés par les inégalités au secondaire. T'en es aussi de choisir entre le meilleur pour notre enfant puis le meilleur pour la société. Pourtant, on n'est pas si loin au Québec. On a créé un système qui fait l'envie de plusieurs pays. On a des congés parentaux, on a des centres de la petite enfance, on a développé l'idée des cégeps, on a des universités vraiment accessibles. On dirait qu'il y a juste un gros trou en plein milieu avec les écoles secondaires. Puis même si à toutes les élections, le sujet revient sur la table, on en débat, il y a peu de choses qui bougent. Je pense qu'on est rendu à faire des changements en profondeur. Mais c'est pas juste aux familles de porter ce dossier-là. Il faut que la question mobilise nos élus aussi. Je lance mon balado parce que j'ai envie que les choses changent. J'ai envie qu'on se rappelle que nos plus belles réussites en éducation, on les a faites quand on a décidé comme société d'offrir des chances égales à tous les enfants. Ce balado est porté par moi, Karine Dubois. Il est réalisé par Christine Chavary et monté par Martin Gagnon. La musique originale est de Jesse Nedinger et la conception sonore de Thierry Gauthier. Le mix est de Thierry Gauthier et Jean-Philippe Goyette. La recherche est de Alix Gagnon, Karine Dubois et Marie-Hélène Baudry. Il est produit par Karine Dubois et Marie-Pierre Corriveau de Picbois Productions.
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15: Bonsoir, ici Samuel Rancourt, voici les nouvelles. D'abord, les aînés ont été courtisés au 8e jour de la campagne électorale du Québec. Durant un arrêt à Roxton Pound, en Estrie, la chef de la CAQ, Christine Fréchette, a promis de bonifier de 200 $ chaque année le crédit d'impôt pour le soutien aux aînés. Elle souhaite aussi permettre aux aînés de gagner jusqu'à 35 000 $ chaque année non imposable, à la condition qu'ils œuvrent dans un secteur essentiel en situation de pénurie de main-d'œuvre. Les autres partis ne sont pas en reste et comptent eux aussi courtiser le vote des aînés. Voici à ce sujet les réactions de la co-porte-parole de Québec solidaire, Ruba Gazal, et du chef libéral Charles Milliard.
16: C'est des gens qui ont construit le Québec, qui ont construit nos services publics. Il faut conserver tout ça puis l'améliorer.
17: La CAQ est un parti qui vire au gré du vent. La CAQ regarde le journal le matin et décide de mettre une politique en place, ou dans le cas de ce matin, d'en recycler une qui ne fonctionnait pas.
15: Au total, les deux mesures de la CAQ coûteraient environ 1,3 milliard de dollars sur 5 ans. De passage à Val-d'Or pour une annonce, Paul Saint-Pierre Plamondon affirme qu'il n'entend plus forcer Glencore à respecter la norme d'arsenic. Le PQ souhaitait pourtant, en 2022, forcer l'entreprise à soumettre à la norme québécoise d'émissions, qui est de 3 nanogrammes par mètre cube. D'après le chef péquiste, il faut plutôt respecter l'entente conclue entre la compagnie et le gouvernement Fréchette en juin dernier, offre un délai supplémentaire à la compagnie pour apaiser ses niveaux d'arsenic dans l'air. Voici Paul Saint-Pierre Plamondon.
18: On doit prendre acte que la population, les intervenants, la compagnie et le gouvernement se sont entendus sur quelque chose. Et je ne pense pas que c'est le rôle d'un gouvernement du Parti québécois qui succédera à celui de la CAQ de tout déchirer puis de mener une instabilité chronique à la région, alors que ce dialogue et cette négociation-là a déjà eu lieu. Est-ce qu'on peut en faire plus? Est-ce qu'on tend vers plus de protection de la population? La réponse, c'est oui. Mais commençons par respecter et faire atterrir ce qui a été négocié.
15: Glencore s'est engagé à respecter la norme de 15 nanogrammes par mètre cube d'ici 2030, ce qui reste 5 fois plus élevé que la norme provinciale. L'entente cadre avec le Québec sur le chantier hydroélectrique de Churchill Falls continue d'alimenter la controverse à Terre-Neuve et Labrador. Les partis d'opposition critiquent les modalités d'un débat parlementaire spécial prévu dès le 14 septembre prochain. Les partis libéraux, en particulier, dénoncent le fait que le gouvernement ne répondrait pas aux questions que pendant 45 minutes sur 4 jours de délibération, compte rendu de Patrick Butler.
19: It'll be 4 days long, morning till night.
20: Selon le ministre de l'Énergie, Lloyd Parrott, pendant 4 jours, les députés pourront poser leurs questions à l'équipe qui a négocié l'entente cadre sur Churchill Falls, à des représentants d'Hydro-Terre-Neuve-Labrador et à des experts indépendants engagés par la province pendant les pourparlers. Les questions au gouvernement seront posées à la toute fin et pendant seulement 45 minutes.
0: We're really disappointed with...
20: Ce n'est pas assez, selon le chef du Parti libéral, John Hogan.
0: 4 days, 36 hours, essentially what we're going to deal with is one question period.
20: 4 jours, 36 heures en chambre et on nous donne l'équivalent d'une seule période de questions, déplore-t-il, et ce pour débattre l'entente la plus importante de notre histoire.
21: The people who negotiated it, the oversight committee, Newfoundland Hydro, are the people who need to answer these questions.
20: Les progressistes conservateurs soutiennent toute fois que l'objectif du débat est surtout d'échanger avec les témoins et d'éduquer le public. L'entente cadre vise à remplacer l'accord actuel concernant la centrale de Churchill Falls et pourrait représenter 49 milliards de dollars pour Terre-Neuve-et-Labrador d'ici 2077. Ses détracteurs croient que l'accord dure trop longtemps et que la province ne profite pas au maximum de sa richesse hydroélectrique. Ni les libéraux ni le NPD ne disent comment ils vont voter à la fin du débat. Il n'en demeure pas moins que les progressistes conservateurs disposent de la majorité des sièges. Le débat doit commencer le 14 septembre. Ici Patrick Butler, Radio-Canada, Saint-Jean-Terre-Neuve.
15: Scène internationale maintenant, Donald Trump souhaite réclamer à l'Europe le remboursement de l'aide américaine versée à l'Ukraine. Le président américain a exprimé ses intentions dans un message sur son réseau social. Et pendant ce temps, Kiev fait face à un important déficit et peine à financer ses efforts de guerre. D'ailleurs, c'est dans ce contexte que le président ukrainien Volodymyr Zelensky va venir au Canada la semaine prochaine. Samir Ibane fait le point.
22: Pour sa 4e visite officielle au Canada depuis le début de la guerre, le président ukrainien Volodymyr Zelensky fait face à une impasse financière avec un déficit militaire de près de 30 milliards de dollars. Kiev doit trouver des liquidités pour faire tourner ses propres usines d'armement, comme le rappelle Dominique Harel, titulaire de la chaire d'études ukrainiennes à l'Université d'Ottawa.
23: Les États-Unis, depuis le retour de Donald Trump, ont cessé toute aide militaire à l'Ukraine et toute aide économique. C'est tombé à zéro.
22: Pour pallier ce désengagement américain, l'Ukraine se tourne vers le Canada et l'Europe.
23: Puisque le Canada n'est pas encore une puissance militaire au sens industriel, l'Ukraine a un criant besoin de financement.
22: Ottawa s'est déjà engagé à verser à Kiev 6,5 milliards de dollars d'aide militaire d'ici 2029. Le gouvernement de Mark Carney devra maintenant déterminer jusqu'où il entend pousser son soutien à l'Ukraine. Pendant ce temps, les efforts diplomatiques s'intensifient.
24: We are ready to discuss peace negotiations.
22: Le président ukrainien se dit prêt à discuter de négociations de paix et à affirme attendre prochainement à Kiev les émissaires de Donald Trump. De son côté, le président russe Vladimir Poutine se dit reconnaissant envers tous ceux qui cherchent à contribuer au règlement du conflit. Mais que la solution doit d'abord venir de Moscou et de Kiev. Ici Samir Rebaïn, Radio-Canada, à Montréal.
15: Et c'est sur ce reportage que se conclut ce bulletin d'information. Ici Samuel Rancourt, je vous souhaite une excellente soirée. Et je vous dis à plus tard. Au revoir.

Bonjour, bienvenue à cette grande virée du jeudi 3 septembre 2026. Isabelle Robichaud avec vous. Très heureuse de vous retrouver encore une fois pour parler de plusieurs choses. On va passer une belle matinée. En tout cas, les 50 prochaines minutes seront, en tout cas, on l'espère, toute l'équipe de la grande virée que vous allez apprécier. Entre autres, on va aller faire un tour du côté de Hochipagan parce que il y a le Cielo Glamping Maritime. Là-bas, vous le savez, on les connaît comme étant un endroit d'hébergement où on peut dormir dans des dômes, on peut aller dans le hub pour bien manger, on peut boire de la bière, mais il y a aussi beaucoup de spectacles de musique qui s'en viennent au Cielo Glamping Maritime pour le mois de septembre et puis ça va se poursuivre aussi pour le mois d'octobre, mais on va s'attarder au mois de septembre et puis on les réinvitera plus tard là, pour parler de tout ce qui s'en vient parce que il y a beaucoup de choses. On va donc en discuter avec le copropriétaire de l'endroit, Pat Gauvin. Aussi, je vais vous parler d'une marche pas mal intéressante. Il y a toujours des marches intéressantes à l'île du Prince-Édouard. Je vous parlais de la marche des Corbeaux l'autre jour. Eh bien là, c'est une autre marche qui va vous faire, qui va vous en apprendre plein sur un sujet en particulier. Je vous garde la surprise pour tout à l'heure, mais si vous êtes des amateurs d'histoire, je pense que vous allez aimer cette marche. Et puis aussi, ben dans quelques minutes, on direction Saint-François dans le nord-ouest du Nouveau-Brunswick parce que il y a les festivités du demi-marathon qui vont avoir lieu cette fin de semaine parce qu'il y a un demi-marathon, mais vraiment on a organisé plein d'activités autour de cette course. Donc on va en discuter avec Jacob Morneau tout de suite après.

C'était Bell Boy qu'on entendait avec UFO, une collaboration avec Voyou. Est-ce que vous saviez que l'île du Prince-Édouard a été la première à interdire l'alcool du temps de la Prohibition? Et c'est aussi la province qui l'a interdit le plus longtemps. Mais c'est devenu, par la même occasion, une plaque tournante florissante de la contrebande qui était menée par un marchand du 19e siècle. Et là, il y a le Centre des arts de la Confédération et Riddins qui organise ces marches. Il y a une marche qui va avoir lieu demain, donc vendredi le 4 septembre de 16h30 à 18h30. Donc, c'est une marche d'environ 2 heures. C'est pour les gens de 19 ans et plus parce que vraiment, on va vous emmener dans une marche à pied, une visite à pied immersive qui va vous en apprendre tout plein sur justement cette ville, Charlottetown, qui prônait publiquement l'abstinence totale, mais en même temps, en secret, où se développaient des bars clandestins. Et puis qui exploitaient un peu les failles juridiques des pharmacies, c'est ce qu'on dit dans la description de l'événement. Et puis qui s'entouraient de petits trafiquants de quartier, et là, pour justement faire en sorte que cette contrebande-là clandestine d'alcool fonctionnait. Et donc, vous allez pouvoir, durant la marche, écouter les histoires méconnues de la Prohibition à l'île du Prince-Édouard. Et ensuite, je trouve que le clou de la soirée, c'est que vous allez terminer votre visite chez Riddins, qui est un authentique bar clandestin de l'île. Alors, vous pourrez vous y asseoir, vous détendre autour d'un verre. On va vous servir une mini-collation de charcuterie aussi avant de partir. Mais les marches sont en anglais, donc si vous connaissez, si vous comprenez l'anglais, vous allez apprendre tout plein de choses sur l'histoire des bootleggers et puis des bars clandestins de Charlottetown à l'île du Prince-Édouard. Et bon, je disais que c'était demain le 4 septembre, mais il y a plusieurs autres vendredis, autres dates qui s'en viennent. Tous les vendredis, en fait, jusqu'au 25 septembre. Alors, vous allez encore avoir le temps d'en profiter. Et puis, les marches sont de 16h30 à 18h30. Donc, un bon 2 heures de marche, puis apprendre tout plein de choses. On écoute Edith Butler en musique avec « J'ai fait le tour du grand bois ».

0: La grande Edith Butler avec J'ai fait le tour du grand bois. On a essayé d'établir la communication avec avec Jacob Morneau pour nous parler des festivités du demi-marathon. Je vais vous en parler tout à l'heure. On n'a pas été capable d'établir la communication. Je sais pas où il est, mais le signal était pas très très bon. Donc je vous parlerai quand même des activités tout à l'heure. Et puis on le remercie d'avoir essayé. En tout cas, on a vraiment essayé d'établir la communication avec lui, mais c'est pas grave. En rediffusion, donc on va aller faire un tour à Halifax pour visiter le musée d'histoire naturelle de la Nouvelle-Écosse. Si vous êtes des passionnés de dinosaures ou que vous êtes curieux d'en apprendre plus à leur sujet, ça tombe bien parce que le musée présente jusqu'au 7 septembre. Alors, ça s'en vient, là, la date où l'exposition se termine. Donc, allez-y si ce n'est pas encore fait. L'exposition s'appelle Dinosaur Exploration 2. Et donc, c'est un entretien qu'on a enregistré il y a quelques mois avec Meredith Hand, oui, qui est conseillère en communication au ministère des Communautés, de la Culture, du Tourisme et du Patrimoine de la Nouvelle-Écosse. Et je lui ai demandé en commençant, quel est l'objectif ou le mandat du musée et c'est quoi sa raison d'être?
1: Le musée d'histoire de naturelle de la Nouvelle-Écosse, qui, oui, vous avez déjà dit, situé à Halifax, a pour mission de faire découvrir l'histoire naturelle de la province, sa géologie, sa biodiversité, ses traditions culturelles aussi et son patrimoine paléontologique. Alors, il présente des expositions permanentes et temporelles. Alors, les permanentes, ce sont la faune, la flore de la province, la géologie, les formations fossiles locales, l'histoire des peuples Mi'kmaq et les spécimens marins emblématiques aussi.
0: Donc ça, c'est les expositions qui sont toujours là, qui sont...
1: Oui.
0: Et pouvez-vous nous parler un petit peu de l'histoire du musée? Est-ce que ça fait longtemps que le musée existe à Halifax?
1: Oui, bien sûr, c'était fondé au 19e siècle. Le musée est l'une des plus anciennes institutions muséales du Canada atlantique.
0: Wow.
1: Il occupe son bâtiment actuel depuis 1970. Et son rôle principal demeure l'éducation scientifique en offrant aux visiteurs un accès direct à des collections naturelles et à des connaissances locales.
0: Dans quelques minutes, on va parler plus en détail d'une exposition en particulier, une exposition donc qui met en vedette les dinosaures, mais c'est pas la seule chose qu'on peut voir au musée. Et puis, bon, vous dites la faune, la flore de la province, on peut voir ça, mais qu'est-ce qu'on y trouve particulièrement?
1: Oui, alors, mais plus particulièrement, vraiment, dans la réception même, vous allez voir Gus. Ça c'est très important parce qu'il est le vedette du musée, un tortue gaufre. Il a 103 ans maintenant. Il adore le laitue, vraiment. Et il est la tortue gaufre la plus âgée au monde.
0: Wow.
1: Alors, ça, c'est la première chose que vous allez voir.
0: Mais là, Gus, une tortue comme ça, c'est on ne trouve pas ça en Nouvelle-Écosse. Où est-ce qu'on l'a trouvé, Gus?
1: Il vient de Floride.
0: Mm.
1: Oui. Il est venu à Halifax depuis 1942.
0: Wow.
1: Il habite au musée depuis, ça fait beaucoup d'années. Et c'est ça, c'est très intéressant parce qu'il est la tortue gopher, l'espèce gopher, le plus âgé au monde.
0: Wow.
1: Alors, il est là avec ses amis. Il y a plusieurs guenilles, des autres tortues. Et chaque jour, il y a de l'opportunité pour voir la collation des animaux, de la faune.
0: Oui.
1: Alors, ça, c'est la première chose que vous allez voir, mais c'est ça. Il y a beaucoup d'expositions dans la musée même et ils se sont toujours en train de changer un petit peu avec des nouveautés, mais il y a beaucoup de choses à voir dans la musée, oui.
0: Oui, et là, bon, l'exposition qui attire pas mal d'attention en ce moment, c'est Dinosaur Exploration 2. Donc ça veut dire qu'il y a eu une première exposition si on est rendu à la deuxième.
1: Oui, alors Dinosaur Exploration 2, c'est ça, c'est la suite directe de l'exposition présentée en 2024. La première édition mettait en vedette les carnivores et les dinosaures à long cul.
0: Mmh.
1: Alors, le musée avait choisi de séparer le projet en deux volets. Alors, c'est
0: donc, on savait dès le départ là, qu'on voulait faire deux expositions avec ça.
1: C'est ça.
0: Oui.
1: Parce qu'il y a plein de choses à voir. Il y avait beaucoup de fossiles, beaucoup de squelettes.
0: Oui.
1: Alors, vous allez voir avec le 2, la nouvelle exposition complète, donc l'ensemble, en présentant les deux autres grands groupes de dinosaures, qui ce sont les cuirassés
0: Oui.
1: Et les dinos à cornes.
0: Et puis là, on va pouvoir en apprendre plus sur tout ça. Qu'est-ce qu'on peut voir à cette exposition-là, justement? Il y a des spécimens, mais il y a des artefacts aussi. Qu'est-ce qu'on peut trouver?
1: Alors, oui, c'est ça. L'exposition 2, c'est ça. Les dinosaures cuirassés comme les ankylosaures, les dinosaures à cornes ou cornus, ce sont les, par exemple, les triceratops.
0: Oui.
1: Et les pièces exposées proviennent de Research Castings International. C'est une entreprise ontarienne,
0: oui,
1: reconnue pour ses reconstitutions scientifiques. Et le public pourra y voir des squelettes réalistes présentés en pleine action, et des scènes immersives qui montrent les dinosaures comme des animaux vivants plutôt que comme des fossiles statiques.
0: Oui.
1: Et il y a des enfantements reconstitués comme celui entre un allosaure et un cératosaure. Alors, c'est une mise en scène vise à stimuler la curiosité des enfants et des adultes aussi et encourager les visiteurs à imaginer le comportement et les interactions de ces
0: insectes. Oui, c'est ça, parce que faut survivre aussi là, quand on est un dinosaure. La vie est pas facile à tous les jours.
1: Non, pas du tout. Je sais que maintenant, il y a une émission sur Netflix, c'est vraiment intéressant. Il y a beaucoup d'animaux dans l'émission de Netflix et vous allez voir beaucoup, comme les allosaures, par exemple, qui sont au musée aussi.
0: Oui. Ouais. J'imagine, Meredith, que vous avez vu l'exposition.
1: Oui, une couple de fois.
0: Oui, une couple de fois. Est-ce qu'il y a des pièces qui sortent de l'ordinaire qui vous ont particulièrement surpris ou impressionné dans l'exposition?
1: Mais je crois que c'est ça. C'est celui de l'allosaure et le cératosaure, que l'allosaure est comme, c'est presque comme le tyrannosaure. C'est une version du tyrannosaure. Alors, il est là avec le petit cératosaure. Mais c'est pas petit, non? C'est plus petit.
0: Petit,
1: le cératosaure au-dessus. C'est vraiment avec des lumières bleues. Et c'est comme, il y a beaucoup de forêts. Ils ont mis beaucoup de plantes partout. Alors, c'est presque comme dans le jungle, peut-être. Alors oui, c'est un affrontement. C'est très intéressant, mais le stégosaure, il y a comme la tête du stégosaure au musée maintenant, ça,
0: oui,
1: c'est très intéressant parce que c'est très grand avec les cornes. Il y a beaucoup de choses à voir.
0: Oui,
1: vraiment.
0: Absolument.
1: L'ankylosaure, c'est très intéressant aussi parce qu'il est une cuirassé, il y a comme presque comme une tortue. Alors c'est tout couvert l'ankylosaure et vous pouvez voir tous les points et c'est c'est intéressant.
0: Ouais. Absolument. On devrait planifier combien de temps pour faire le tour de l'exposition?
1: L'exposition des dinosaures même, ça dépend d'intérêt.
0: Si on veut prendre notre temps, là.
1: Si tu veux prendre ton temps, je crois qu'une heure peut-être.
0: Oui.
1: Avec les petits, peut-être 30 minutes, 40 secondes. Mais il y a beaucoup de choses à voir partout au musée. Je prendrais au moins une demi-journée pour le musée au complet. Oui.
0: Et puis avoir le temps puis tout ça, mais si on veut avoir plus d'informations, prévoir notre visite aussi, peut-être qu'on est un groupe et tout ça, où est-ce qu'on va pour avoir plus d'infos?
1: Oui, alors le site web, évidemment, le naturalhistory.novascotia.ca. Vous allez voir tout l'itinéraire chaque jour pendant le congé de mars. Il y a au moins 4 options d'activités pendant chaque journée du congé. Alors, ça dépend des âges des enfants, de la famille ou des adultes aussi. Mais c'est ça, j'ai déjà mentionné la collation avec la faune et tout ça qui est vraiment populaire. Alors, il y a beaucoup de choses à voir. Vous pouvez se mettre sur le site web pour plus d'informations, bien sûr.
0: Super, super. Et là, l'exposition Dinosaur Exploration 2, c'est en monde jusqu'au 7 septembre. Donc, on aura tout l'été pour aller voir ça. On invite les gens justement à en profiter de cette belle exposition. Meredith Haines, je rappelle que vous êtes conseillère en communication au ministère des Communautés, de la Culture, du Tourisme et du Patrimoine de la Nouvelle-Écosse. Merci beaucoup d'avoir été avec nous aujourd'hui pour nous faire découvrir cette exposition-là. Puis, bonne fin de printemps à vous.
1: Et à vous, merci beaucoup.
0: Merci, bye-bye.
1: Bye.

C'était les louanges qu'on entendait avec Correct. Donc, comme je le disais tout à l'heure, on n'a pas pu établir la communication avec les festivités du demi-marathon, mais je peux quand même vous en parler parce que il y a plein d'activités et puis la programmation est très, très claire aussi. Là, si vous allez sur le site festivitésdemimarathon.com, vous allez trouver facilement la programmation. Ça débute vendredi soir avec l'ouverture du bar à 19h30. Ensuite, ben, on peut échanger, socialiser. À 21h, ce sera l'ouverture officielle des festivités avec des dignitaires. Et ensuite, dès 21h30, c'est l'ouverture vraiment de ces festivités. Ça commence avec Bob Dozier. Et puis, cette soirée-là, vraiment parce qu'il y a trois soirs de musique avec des spectacles. Le vendredi, ce sera la soirée rock. Alors, avec Bob Dozier, David Pinault et DJ Timber. Ensuite, le site va fermer à 2h du matin. Donc, c'est vraiment une grosse soirée de musique. Samedi, en ce qui concerne la musique, ce sera une soirée country à partir de 20h aussi, mais le bar ouvre à 19h30 avec Boots and Rhythm, William Bisson, qui est un hommage à Bob Bissonnette et Phil Lauzon. Et le dimanche, pour ce qui est de la musique aussi, dès 21h, il y aura des feux d'artifice. Ensuite, il y aura un invité surprise et la fermeture se fera avec Tony Lasauce. J'aimerais bien en savoir plus sur Tony Lasauce. Mais bon, ce sera une soirée de hit dimanche. Mais autour de tout ça, durant la journée, samedi, il va y avoir plein d'activités pour toute la famille. Entre autres, une randonnée de VTT. Les inscriptions vont se faire à 8h. Ensuite, il y aura des jeux gonflables pour les enfants dans la matinée. Il va y avoir une course de tracteur aussi et puis une course de voiture à batterie pour les enfants. Ça, je trouve ça très original comme activité. Et le dimanche, ce sera le demi-marathon. Les inscriptions pour la course se font à 7h jusqu'à 8h30 et le départ des courses de 21 km, 8 km et 5 km se feront à 9h. Il y aura un marché aussi, un repas barbecue, un défilé dimanche. Donc vraiment, aller vérifier la programmation des festivités du demi-marathon de Saint-François. Ça, c'est dans le nord-ouest du Nouveau-Brunswick, là, près d'Edmundston. Et puis, vous allez passer un très beau week-end, j'en suis certaine. On écoute Myriam Thomas en musique avec Fanny.

0: Myriam Thomas, très belle pièce qui s'appelle Fanny. Depuis son ouverture, il y a un endroit qui, je pense, fait la fierté des gens de Hochipagan. Je parle bien sûr de Cielo Glamping Maritime, où on peut dormir dans des dômes, manger des bons produits locaux et boire de la bonne bière de microbrasserie. Mais c'est pas tout, parce qu'on y présente aussi des spectacles. Et comme il y en a plusieurs à venir en septembre, on a décidé d'en parler avec le copropriétaire du Cielo Glamping Maritime. C'est Pat Gauvin qui est avec nous. Bonjour Pat!
1: Bonjour, ça va bien?
0: Oui, ça va bien. Ça fait plaisir. Pat, le temps passe vite, là. Ça fait combien d'années maintenant que le Cielo a ouvert ses portes?
1: On est au milieu de notre 8e année, là. Ça, c'est vrai, comme tu dis, ça va vite.
0: Ça va vite, ouais. Oui. Puis j'ai l'impression que l'endroit a quand même beaucoup évolué depuis son ouverture. Est-ce que je me trompe?
1: Oui, avec le hub, notre bâtiment principal, là, on a vraiment ajouté beaucoup d'activités, beaucoup de spectacles dans les derniers 3 à 4 ans, je dirais, là.
0: Oui.
1: On essaie d'avoir une programmation complète là à l'année, puis l'an passé on a fait près de 85 spectacles chez nous. Fait qu'on est vraiment heureux de la réponse des gens de la place, le support qu'on a.
0: Absolument.
1: Ces années-là, oui.
0: Parce qu'on peut bien présenter des spectacles, mais si les gens viennent pas, ça donne rien.
1: Non, exactement, ouais. Puis ouais. Non, on est vraiment choyés évidemment d'avoir des visiteurs qui viennent se joindre dans nos dômes et qui peuvent découvrir des artistes de notre région, mais surtout on est vraiment fiers du support de la communauté, de la péninsule, des gens qui viennent à nos spectacles à l'année, puis des habitués. Là, fait que ça, c'est vraiment touchant de voir ça. Là.

0: c'est vraiment incroyable de vivre ça là, d'année après année. Là.
1: Puis je pense que vous avez quand même aussi un bon ambassadeur, Marco Estrada, le champion du monde, qui a fait pas mal de vidéos aussi promotionnelles avec vous. Ça aussi, c'est le fun.
0: Oui, ben c'est Marco, on était à l'école ensemble,
1: ben oui.
0: Puis c'était, il m'avait envoyé un message, il venait cet été, il vient chaque année faire son gala de lutte, puis de plus en plus, il fait des vidéos promotionnelles humoristiques, là, puis
1: oui.
0: On aimait bien ses idées, puis on a décidé de l'embarquer là-dedans, puis on s'en fait parler souvent, c'est fun de voir Marco qui est vraiment, sa carrière, ça fait longtemps qu'il fait de la lutte au Québec, puis il est vraiment rendu une vedette.
1: Ah oui, il fait de la télé, il fait toutes sortes de choses, là, ouais.
0: On est fiers d'un gars de la place qui se démarque comme ça, puis on était fiers de faire des projets avec lui.
1: Ouais, puis qui revient dans sa place aussi justement pour faire rayonner les entreprises de chez lui. Quel bilan tu fais justement de l'été qui s'achève, Pat?
0: Ben nous, ça a été un super bel été. On a eu notre festin local qu'on fait à chaque année, qui est une série de super spectacles que j'ai le plaisir d'animer, puis faire de la musique, puis on parle des producteurs locaux. Ça a super bien marché, puis on compte leur faire cette l'an prochain, puis peut-être même dans ta défaite, faire une formule différente, mais un peu similaire, mais on a vraiment eu un paquet de shows complets cet été. On a eu maintenant Jason récemment, on a eu Beau Séjour qui a été le groupe à Joanie Benoît et Justine Baribault, qui est de Manitoba, qui était complet, ça a été un super beau coup de cœur, une belle découverte. Je connaissais pas beaucoup leur matériel, mais c'était vraiment un spectacle incroyable. Puis une belle découverte aussi, c'est grâce à Carole Bussette qui nous a envoyé le chantoir public des artistes de la France qui font chanter les gens un peu en chorale.
1: Là. Oui.
0: Ça, c'était vraiment un moment multigénération. Il y avait des enfants de 7 à 8 ans à des personnes passées 80 ans qui chantaient tout en l'unisson. Puis c'était vraiment un beau moment.
1: Ah.
0: Puis évidemment, les soirées de Zachary Richard, on va s'en rappeler toute notre vie. Là. C'était vraiment incroyable de vivre ça dans un espace intime de 65 places. Il a raconté des histoires que même ses musiciennes mentionnaient que 15 ans qu'il accompagne puis qu'il a jamais entendu ces histoires-là. Ça,
1: wow.
0: Ça l'a permis d'ouvrir des portes dans l'intimité de l'espace. Là. Fait que c'était vraiment... Alors, c'est un super bel été, puis on a une belle automne aussi qui s'en vient, puis on est bien...
1: Ben oui, ben c'est ça, là, l'automne est à nos portes, il y a plein de spectacles qui sont prévus pour le mois de septembre, puis ça commence dès ce samedi avec un groupe qui s'appelle Vendesse. Est-ce que c'est un groupe local? Qu'est-ce qu'ils proposent comme musique?
0: Oui, c'est un groupe local qui font des covers, là, mais c'est vraiment avec trois superbes voix féminines en avant-plan et des harmonies incroyables. Là, puis ils ont repris récemment là, la chanson Supergirl qui joue à la radio, tout ça. Ils font des un répertoire varié. Il reste quelques billets, puis c'est vraiment le fun. Là. C'est des personnes qu'on apprécie, des gens de la place qui sont super, qui ont aussi des projets. Il y a Guylaine Mercier qui fait partie de ce groupe-là, qui a un projet solo aussi. Elle participe au gala, puis tout ça. Fait que c'est fun. Ça fait partie un peu de notre mandat. Là, on veut supporter les artistes de la place là, le plus possible aussi.
1: Oui, puis vous accueillez aussi des musiciens d'ailleurs, dont le musicien de renommée internationale Steve Hill qui va s'arrêter chez vous pour deux soirs, les 11 et 12 septembre.
0: Oui, moi je suis vraiment excité. C'est un rocker, comme tu as mentionné là, il a été nommé comme l'un des meilleurs one-man band au monde par un magazine allemand. C'est Steve Hill qui vient avec sa guitare puis son kit de drum. En fait, c'est guitare.
1: Oui.
0: Puis on a dû ajouter une supplémentaire le vendredi parce que le 12 c'est déjà complet. On vient d'annoncer ça il y a quelques jours là, pour vendredi soir le 11 septembre. Ça va être, je pense, que ça va être mémorable. C'est virtuose à guitare puis c'est quelqu'un qui chante en même temps. C'est,
1: ouais.
0: Moi, j'ai jamais vu en spectacle, ça va être vraiment une première. Puis c'est très comme pas du parfum, on est primé.
1: Oui, c'est ça, on est primé. Puis là, le 18 septembre, ça va être au tour de Julie Aubé des Hey Babies, mais là, elle va présenter son dernier spectacle, son dernier album solo chez vous.
0: Oui, c'est ça, ouais. Elle a sorti son album rural, puis elle a bien formé le duo avec Philippe, son mari qui vient de la Louisiane.
1: Bilodeau, oui.
0: Puis, puis ça va être vraiment une belle soirée. C'est encore de Cello Femina. C'est un petit mini festival qu'on fait. Avec une programmation 100% féminine, puis Julie, une de nos headliners, si on veut, pour ce show-là. Puis ça va être vraiment, on l'a déjà reçu avec les Babies, évidemment, au début de l'été, mais en formule duo comme ça, en formule intime, ça va être, on sait pas, ça va être vraiment spécial.

0: C'est ça. Donc, il y aura 3 spectacles pour le festival Cielo Femina. Donc, le festival qui met en avant des artistes féminines. Qui est-ce qui a eu l'idée de faire ce petit festival-là?
1: C'est moi et Émilie. L'an passé, on avait fait la première édition. On avait 5 spectacles l'an passé. C'est juste simplement de souligner le talent des femmes d'ici puis de créer un petit espace pour ça. On voulait peut-être ajouter des conférences aussi, mais là, peut-être qu'il va y avoir quelque chose qui va être ajouté, mais c'est pas encore confirmé, mais on crée un petit événement thématique là un peu. Là.
0: C'est ça. Puis là, Julie Aubé, donc, va faire partie la première soirée du Festival féminin le 18. Et là, ça continue le lendemain, le 19, avec une grande dame de la musique, Marie-Jo Thériault. Avez-vous une idée du genre de spectacle qu'elle va vous présenter?
1: Oui, elle va être avec son piano en solo, puis on est, comme tu as mentionné, c'est vraiment un honneur pour nous de la recevoir là, pour une première fois chez Cielo. Puis il reste quelques billets, c'est presque complet, mais je pense que ça va être une soirée mémorable. C'est un artiste d'exception qu'on respecte beaucoup. Fait que ça va être je pense que ça va être un moment qu'on va se rappeler aussi longtemps chez nous. Là.
0: Absolument, ouais. Elle est toujours merveilleuse en spectacle. Et pour terminer le mois en beauté, puis terminer ce festival féminin, il y aura 2 excellentes artistes aussi. Maggie Savoie, Sylvie Bouliane qui s'en vient le 25 septembre.
1: Oui, c'est ça, ouais. On forme une double plateau. Fait que s'ils font chacun leur spectacle, mais Maggie, ils s'accompagnent une à l'autre aussi dans leur spectacle respectif. On va peut-être avoir un violoniste aussi avec eux aussi, qui n'est pas encore confirmé, mais il va les accompagner. Ça va être une belle soirée double plateau. Là.
0: Absolument. Des artistes tellement excellentes et sympathiques aussi. Puis je veux quand même parler du spectacle qui va avoir lieu le 1er octobre, parce que c'est un de mes groupes canadiens préférés, Petunia and the Vipers, qui débarquent chez vous. Est-ce que vous les avez déjà accueillis sur scène chez vous avant, ou ce sera eux aussi là, la première fois que vous les recevez?
1: Non, eux, ça va être la 3e fois. Puis on dit jamais 203, mais je pense qu'il va y en avoir plus que 3 aussi, parce que nous aussi, on les adore. Là. C'est incroyable. Tu sais, Petunia a déjà joué souvent au Nouveau-Brunswick en solo, mais avec son groupe, c'est rare. C'est une des premières fois qu'il venait 2 ans passés chez nous. Avec
0: faut en profiter
1: son
0: quand il passe.
1: Ouais, c'est vraiment... Il nous amène dans une autre époque complètement, dans les années 50, 60, puis il y a une voix incroyable. Il fait du yodeling, puis il part dans toutes sortes de directions, puis c'est vraiment une expérience unique. Puis il était venu au début de l'été, puis là, c'est le retour de leur tournée nord-américaine qu'ils font.
0: Oui.
1: Ils arrivent de Vancouver, eux. Fait que ils ont fait pas mal de chemin. Fait, là, ils reviennent. Puis
0: Et ce qui est intéressant aussi avec Petunia, c'est que oui, sa carrière, il a presque tout passé à du côté de la Colombie-Britannique, mais c'est un Québécois. Donc, il parle français aussi, Petunia. Ça ajoute aussi. Là, il peut parler avec les gens, puis tout ça, discuter avec l'audience. Donc, moi, je dis aux gens, si vous avez pas encore vu Petunia and the Vipers, allez-y, ça vaut la peine. Pat, on va s'arrêter là pour aujourd'hui, puis on va vous réinviter en octobre, si ça vous dit, parce que il va y avoir votre festival d'automne qui s'en vient aussi. Mais si on veut des billets pour les spectacles du mois de septembre, on va où?
1: 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Ou sinon, vous pouvez appeler directement pendant les heures d'ouverture. Notre équipe peut vous aider pour acheter des billets ou sur place. Si les gens veulent venir acheter des billets directement chez nous.
0: Ouais, puis on conseille aux gens de les acheter à l'avance, parce que ça part pas mal vite les billets de spectacle chez vous. Pat Gauvin, merci beaucoup d'avoir été avec nous. Je rappelle que tu es le copropriétaire du Cielo Glamping Maritime en Hochipagan. Bon automne.
1: Ben, merci à vous, puis merci de l'invitation. C'est vraiment c'est un beau support que vous faites pour les entreprises de la région.
0: Ça fait plaisir. Ça fait plaisir, Patrick. À la prochaine.
1: Merci. Hein. Passez une bonne journée.

Maggie Savoie, donc, qui va être un spectacle au Cielo Glamping Maritime le 25 septembre prochain avec Sylvie Bouliane, et on entendait avec une de mes chansons préférées, Comme un arbre. Et puis, ben, n'oubliez pas aussi que si vous êtes dans la région de Moncton et que vous voulez voir Sylvie Bouliane et Maggie Savoie, ils vont être du côté de la Blue Casa lundi, le 7 septembre, donc lundi prochain, de 19h à 22h. Donc, il y a là aussi où vous pourrez les voir et les entendre. C'est tout pour l'émission La Grande Virée d'aujourd'hui. Encore une fois, gros merci de nous avoir accompagnés. Et puis, on se donne rendez-vous demain. Demain, on va s'en aller du côté de Caraquet, entre autres, pour parler d'un événement qui est organisé par le Centre culturel Centre-Art, qui s'appelle Intervalle. Ça va être très intéressant. Mais pour l'instant, Philippe Braque en musique. J'ai de l'air. Ciao! À demain!

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1: On va clore notre semaine pré-rentrée avec deux directions de district scolaire, celle du district scolaire francophone sud et du district scolaire francophone nord-ouest. 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
2: Bonsoir, ici Samuel Rancourt. Voici les nouvelles. D'abord, les aînés ont été courtisés au 8e jour de la campagne électorale québécoise. Durant un arrêt à Roxton Pound, en Estrie, la chef de la CAQ, Christine Fréchette, a promis de bonifier de 200 $ chaque année le crédit d'impôt pour le soutien aux aînés. Elle souhaite aussi permettre aux aînés de gagner jusqu'à 35 000 $ chaque année non imposable, à la condition qu'ils œuvrent dans un secteur essentiel en pénurie de main-d'œuvre. De passage dans une résidence privée pour aînés, le chef conservateur Éric Duhaime a reconnu un écart générationnel entre les partis. Le voici suivi du chef péquiste Paul-Saint-Pierre Plamondon.
3: La CAQ, elle est 5e chez les jeunes, elle est 1ʳᵉ chez les 65+. C'est un parti générationnel. Et donc, oui, c'est sûr que ça a un impact. Cela étant dit, il va falloir parler aux aînés. C'est à nous à faire notre job en tant que parti politique.
4: Oui, nous, on vise tout le monde, puis on aura des propositions pour les aînés.
2: Au total, les engagements de la CAQ coûteraient un peu plus d'1,3 milliard $ sur 5 ans. Ottawa investit afin de rapatrier la construction de trains de passagers au pays. Le premier ministre Mark Carney a annoncé un contrat de 4,7 milliards de dollars avec l'entreprise Alstom pour construire 313 voitures de passagers de Via Rail. Il s'agira des premiers wagons de ce type pour Via Rail fabriqués au pays depuis 40 ans. L'assemblage final sera fait à Thunder Bay, tandis que la conception sera réalisée à Saint-Bruno de Montarville et la fabrication des caisses à l'Apocatière. La nouvelle a été bien accueillie par le maire de l'Apocatière, Vincent Bérubé, et le président du syndicat des travailleurs d'Alstom, Claude Michaud.
5: J'accueille ça très favorablement. Assurément que ça amène une certaine solidité au niveau des entreprises locales aussi autour. Puis au niveau du développement économique, ça rassure les investisseurs aussi d'avoir une usine pérenne dans le temps qui a un carnet de commandes de plus de 8 ans, 10 ans en avant d'elle.
6: On le reçoit très bien. On attendait cette annonce depuis longtemps. Ben, c'est la pérennité de nos emplois. On va pouvoir sauvegarder les emplois qu'on a.
2: Au total, le contrat devrait permettre de créer 670 emplois directs au pays, dont 270 à l'Apocatière. La vérificatrice générale de Terre-Neuve-et-Labrador dresse un portrait cinglant de l'état des soins de longue durée dans la province. Dans un rapport, elle soutient que le gouvernement et les services de santé n'ont pas su garantir adéquatement des soins de qualité et une surveillance appropriée dans ces résidences. Elle propose 22 recommandations qui touchent plusieurs enjeux. Marie-Ève Dussablon a préparé ce qui suit.
7: Temps d'attente trop élevé, manque de personnel, mauvaise gestion et enjeux liés à la sécurité des patients ne sont que quelques-uns des éléments soulevés dans ce rapport détaillé de plus de 60 pages. Déclare Denise Haranhan, la vérificatrice générale. Elle ajoute que les normes opérationnelles n'ont pas été mises à jour depuis 2005. Pourtant, la demande pour les soins de longue durée ne fait qu'augmenter. En juin 2026, on ne répertoriait que plus de 3160 personnes vivaient dans ce type de résidence à Terre-Neuve-et-Labrador. Et en 2043, les personnes âgées de 65 ans et plus représenteront plus de 30% de la population. 730 personnes se trouvent actuellement sur des listes d'attente. Cette clientèle vulnérable peut attendre plus de 6 mois, voire même 1 an, avant de trouver une place. Un autre élément accablant est celui lié au personnel. Peu de vérifications quant au permis de travail des dossiers criminels sont effectuées. Le rapport dénonce aussi le manque de suivi des effectifs et des heures de soins dans les secteurs de la santé. Autre constat, de la médication, dont des narcotiques mal surveillés et des environnements non sécuritaires et non conformes. Le bureau de la vérificatrice générale fera un premier suivi dans 2 ans, après la prochaine audience publique, puis un bilan final.

0: nationale dans 3 ans afin d'atteindre un taux d'exécution de 100 % au sein de ses ministères. Ici Marie-Ève Dusablon, Radio-Canada, Saint-Jean-Terre-Neuve.
1: L'Association des courtiers hypothécaires de la Colombie-Britannique se dit préoccupée par la décision de la Banque du Canada de maintenir son taux directeur inchangé à 2,25 %. D'après l'organisme, le statu quo depuis l'automne dernier constitue un frein persistant à l'accès à la propriété et pénalise les premiers acheteurs, comme l'explique Emma Hautecoeur.
2: Malgré les tensions économiques entre le Canada et les États-Unis, l'économie canadienne s'améliore, estime le gouverneur de la Banque du Canada, Tiff Macklem. L'Association des courtiers hypothécaires de la Colombie-Britannique estime cependant que le maintien du taux directeur n'apporte aucun soulagement aux détenteurs d'une hypothèque ou aux premiers acheteurs. Surtout dans une province connue pour son immobilier au prix faramineux, le coût d'emprunt a un impact significatif sur l'abordabilité et l'accès à la propriété, dit la présidente Tricia McIntosh. Elle soutient qu'une baisse de taux, même faible, aiderait à rétablir la confiance dans le marché. Tom Davidoff de la Saunders School of Business de l'Université de la Colombie-Britannique explique que ce n'est pas si simple.
3: Cutting rates today would help people with variable rate loans.
2: Une baisse de taux aiderait peut-être ceux qui possèdent une hypothèque à taux variable, mais nuirait aux propriétaires qui ont un prêt à taux fixe ou qui s'apprêtent à en négocier un dans un scénario où l'inflation se prolonge. L'association indique qu'elle s'entretient actuellement avec des responsables provinciaux pour trouver des solutions au nom des propriétaires. Ici Emma Hautecoeur, Radio-Canada, Vancouver.
1: Et en terminant dans les territoires du Nord-Ouest, des trappeurs de fourrures espèrent augmenter leurs ventes grâce à la hausse de la demande chinoise. La saison des trappes dans le Nord commence le mois prochain et les prix des fourrures ont bondi cette année pour dépasser une moyenne de 200 $ la peau. Voilà, c'était votre bulletin d'information. Je vous souhaite une très belle soirée et je vous dis à plus tard. Au revoir.
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0: Bonjour et bienvenue à cette émission du jeudi 3 septembre. Penelope McQuaid avec vous ainsi que toute l'équipe pour 2h30. Ouf, je sais pas si on va passer 2h30 ensemble. On est bien chanceux si vous êtes là pendant tout ce temps. Mais voici ce que vous allez attraper à l'un ou l'autre des moments de ce matin. Après le premier sujet, je vous le présente dans un instant. On va se faire deux têtes comme tous les jeudis avec les journalistes Mike Finnerty et Pascal Lévesque. Et cette semaine, on va parler de l'économie de l'attention qui sort du cadre de l'Internet, économie de l'attention. Donc, c'est capter et garder notre attention en ligne en nous faisant, dans le but évidemment de qu'on consomme un produit en ligne. Mais là, on sort de la vie numérique, puis on rentre beaucoup dans des commerces d'alimentation. Vous avez peut-être remarqué à votre chaîne de café préférée, tout d'un coup, là, il y a comme une explosion de saveurs différentes et de produits différents. Alors, l'économie de l'attention s'invite dans notre vie quotidienne, notre vie physique. C'est aujourd'hui notre première clinique macro-micro, donc économie avec l'économiste et sociologue Éric Pinault, planification financière, planificatrice financière indépendante Sandy Lachapelle, première de la saison puisque ils étaient déjà avec nous la saison dernière. Et là, cette clinique micro-macro, c'est une heure pendant laquelle on explique une réalité économique et on explique les répercussions dans vos poches ou plus globalement dans notre système économique. Et aujourd'hui, on va parler du marché du travail qui est en profonde transformation. Et puis, à la fin de l'émission, notre chroniqueur du jeudi aujourd'hui, c'est le nutritionniste Bernard Lavallée qui sera là. Ce matin, on commence avec un vaste et captivant et un peu effrayant sujet, la surveillance de masse. Alors, vous avez peut-être vu il y a quelques semaines, Radio-Canada a révélé la présence à Montréal d'une caméra de l'entreprise montréalaise Gentech qui permet de lire automatiquement les plaques d'immatriculation et autres informations, marque, modèle, couleur, quand un véhicule passe dans sa mire. C'était la première du genre à être répertoriée sur le territoire montréalais. Ça a rapidement, subtilement été retiré par la police qui disait l'avoir installé, je cite, pour un travail d'enquête ciblée. Ça nous a vraiment donné envie d'en savoir plus sur les technologies de surveillance de masse, comment elles se retrouvent un peu partout dans notre quotidien et pourquoi. Et pour ça, ben on a une experte toute désignée, Catherine Dupont-Gagnon, bonjour.
1: Bonjour.
0: Vous êtes chargée de cours en prévention de la cybercriminalité à Polytechnique Montréal, cofondatrice de Cybercitoyens, une association qui tente de vulgariser les enjeux liés à la vie privée, la cybersécurité et la technologie. Et c'est exactement ça qu'on va faire, de la vulgarisation. On a un peu comparé à tort, parce que c'est pas tout à fait la même chose, les caméras de Gentech à une caméra de Flock Safety qui est très controversée aux États-Unis. On la retrouve à plus de 100 000 exemplaires, là, cette caméra-là Flock, aux quatre coins des États-Unis. Est-ce qu'on est loin de ça ici ou éventuellement ces caméras-là vont faire partie de notre quotidien?
1: En fait, je pense qu'on est dans un moment idéal pour commencer à s'interroger sur l'usage de ces caméras-là parce qu'on n'est pas encore au point où est-ce que c'est aux États-Unis. Mais effectivement, les portes en ce moment sont en train de s'ouvrir. Puis on a peut-être un choix en tant que société à faire de est-ce qu'on accepte ce genre de technologie-là puis où est-ce que ça peut nous mener. On parlait de la différence. Si je peux expliquer vraiment rapidement, la différence majeure entre les deux technologies, c'est que Flock est en fait, par défaut, le réseau. Toutes les caméras sont interconnectées entre elles à travers le réseau complet des États-Unis. Fait que c'est des dizaines de milliers de caméras que un centre de police en Floride peut se connecter à ceux en Californie puis les regarder sans avoir à demander à des accès ou des autorisations.
0: Ah bon, OK.
1: C'est ça la différence majeure. Okay. Genetech, en théorie, les personnes qui posent les caméras détiennent leur réseau à eux, puis il n'y a pas nécessairement de pont automatique. Point important, entre d'autres réseaux.
0: Je prends notre pont automatique, on va revenir.
1: C'est dans le fond, dans le sens que si une école décide « Ah, moi, je vais installer un système Genetech », puis ils partagent jamais à personne, c'est vraiment juste pour eux, ben tu sais, ça reste fermé. Mais en théorie, la possibilité d'extraire tes données puis de les partager reste là quand même. Il n'y a rien qui empêche le service de police de collaborer.
0: Genetech pourrait... Mais elle dit notre modèle d'affaires est pas basé là-dessus en ce moment et elle s'est rapidement dissociée des caméras Flock. Mais éventuellement, la technologie permettrait aux caméras de Genetech d'être toutes branchées ensemble comme celles de Flock.
1: Il y a possibilité de faire des ponts. Il y a possibilité de se connecter entre eux. Il y a possibilité de donner accès à ta database aussi. Il y a rien qui empêche, par exemple, quelqu'un de dire « Ah, oh, moi, j'ai des données, de les extraire puis de les partager avec quelqu'un d'autre. Oui, il y a des cadres légaux, etc., mais tu sais, il y a encore beaucoup d'espace pour faire du partage. Puis c'est là que ça l'inquiète. T'sais, c'est pas aussi automatique, c'est pas systématique, en fait, comme partage, mais la possibilité, elle est là. Il y a des façons de faire, il y a des cadres où est-ce qu'on peut se le permettre, puis c'est là qu'on devrait se poser des questions déjà.
0: Alors, un des responsables de l'entreprise Genetech a dit le 18 août à The Gazette, en tant qu'entreprise, on vend pas d'accès à des données. On va revenir sur la vente des données. Notre modèle économique repose pas sur l'agrégation puis la vente des données à des clients, ni sur l'offre d'un accès à une vaste quantité de données en guise d'avantage pour ces derniers. Parce qu'il y a toute la question du stockage. Flock stocke beaucoup d'informations. Genetech dit, nous, on stocke pas à cette échelle-là.
1: La capacité, c'est pour l'instant le modèle d'affaires est différent. Puis tu sais, je trouve que c'est une erreur qu'on fait de se focusser sur les marques précises, mm-hmm. puis les features précis du moment. Je pense que le concept de surveillance, c'est est-ce qu'on est à l'aise que tout le monde soit capturé dans ses déplacements, même si c'est juste la SPVM qui le fait. Est-ce qu'on est à l'aise qu'à l'échelle de la ville au grand complet, n'importe qui circule sur les routes peut être capté en tout moment au cas où est-ce qu'on commet un crime?
0: Est-ce qu'on est à l'aise de se faire capter le visage quand on va dans un commerce comme une épicerie? Ça, on a répondu à la question parce que ça a été très controversé ici, alors que les gens qui entraient dans ces commerces-là n'étaient pas avisés qu'ils étaient filmés. OK, on va revenir aux données, au stockage, puis à l'intelligence artificielle à travers tout ça. Mais la surveillance de masse, qu'est-ce que c'est? À quoi ça sert?
1: Okay. La surveillance de masse, essentiellement, c'est un ensemble de types de surveillance qui, mis ensemble, vont créer un système de surveillance qui va essentiellement être inclusif de tout le monde, de toutes les données, etc. Ça s'appuie beaucoup sur le concept de big data. Big data, vélocité, vitesse, variété. Donc, beaucoup de types de données capturées rapidement en grand volume. Mm-hmm. Ça, c'est du big data. Puis la surveillance de masse, c'est une collection essentiellement de surveillance d'abord physique. Alors, il y a des outils physiques de surveillance, ces fameuses caméras, des outils de reconnaissance faciale, des drones. Surveillance physique qui est appuyée ensuite de surveillance de nos métadonnées, de surveillance numérique essentiellement. Donc, qu'est-ce qu'on fait avec nos téléphones, où est-ce qu'on est, les
0: trucs. Sur quel site on va.
1: Exactement.
0: Sur quel forum on est allé dire quoi ou réagir à quoi, par exemple. On s'en sert, par exemple, pour faire de la surveillance sur la radicalisation, par exemple.

0: Exactement. Fait okay. Physique, numérique, puis essentiellement, il va y avoir une surveillance algorithmique, donc un peu le prédire nos comportements, qu'est-ce qu'on fait, cette notion-là, puis éventuellement, qui va être le fait de surveillance de masse, où est-ce que ça devient effrayant, c'est qu'éventuellement, tout ça, c'est utilisé par, dans un contexte policier, force de l'ordre, qui peut éventuellement mener à de l'oppression.
1: Prédire nos comportements. Intéressant. On en prend note, on va revenir parce qu'on parle de police prédictive. On oui. est un peu dans un scénario à la Minority Report. On y revient. L'argument... OK, mais la surveillance commerciale, parce que là, on oui. parle beaucoup de surveillance par les autorités, gouvernement, forces policières notamment. Qu'est-ce qu'il en est de la surveillance commerciale? On est déjà oui. surveillé pas mal.
0: Mais ça fait partie du système. Quand vous signez les termes et conditions de la plupart des applications que vous utilisez...
1: OK, là, est-ce que vous êtes en train de parler de ces 23 pages de termes et conditions qu'on devrait lire, mais qu'on fait juste défiler puis qu'on clique accepte?
0: Je sais que je suis la seule personne qui est folle puis qui prend le
1: vous
0: temps
1: Vous les faites tout le temps? Vous lisez tout le temps?
0: Oui.
1: OK, mais si jamais vous n'acceptez... Ben, vous lisez, vous acceptez ou vous n'acceptez pas...
0: Non, j'accepte, parce que qu'est-ce qu'on va faire?
1: C'est ça, okay. Mais vous les lisez.
0: Je prends un grand soupir puis je fais...
1: OK, d'accord.
0: Oui.
1: Donc ça participe à une surveillance commerciale.
0: Oui, parce que en fait ce qui se passe c'est que vu que toutes ces informations là sont traquées, il y a souvent pas toutes les applications mais beaucoup vont dire au passage, on se donne le droit de partager ces informations là avec les forces de l'ordre ou les autorités, on se donne le droit de vendre ces données là à des tiers. Puis là on rentre dans l'écosystème des courtiers de données qui vont colliger des grandes bases de données sur nous, qui vont les mixer avec plein d'autres trucs, puis qui vont pouvoir passer des profils psychographiques hyper avancés sur des populations.
1: On est avec Catherine Dupont-Gagnon, chargée de cours en prévention de la cybercriminalité à Polytechnique Montréal et cofondatrice de Cybercitoyens, qui est une association qui tente de faire exactement ce qu'on fait ce matin, vulgariser les enjeux liés à la vie privée, à la cybersécurité et la technologie. L'argument que plusieurs, ben, notamment... ou surtout quand il est question de surveillance par les forces de l'ordre, c'est moi ça me dérange pas, j'ai rien à cacher.
0: Ah.
1: Ça me fait réagir.
0: Ça me fait tout le temps un peu soupirer parce que on a rien à cacher pour l'instant dans le contexte présent. Une des théories que j'utilise beaucoup dans le cours pour expliquer à mes étudiants justement pourquoi c'est important, c'est la fenêtre d'Overton. Mm. Que justement les idéologies changent dans le temps. Puis pour l'instant on est d'accord, mais ça sera peut-être pas toujours vrai. Puis tu sais l'exemple classique que je donne, c'est ben il y a pas si longtemps que ça au Québec, le concept qu'une femme ait droit à un compte bancaire sans la signature de son mari, c'était pas sur la norme, là. C'était par la loi, c'était pas prévu, etc. Puis c'est quelque chose qui a changé beaucoup. Puis là, pour l'instant, si quelqu'un disait, je pense pas que les femmes devraient avoir un compte bancaire, ça serait pas concevable dans la société, mais il y a des gens qui commencent à murmurer ça dans des balados, là, sur le sombre web. Fait que les choses sont appelées à changer. Aux États-Unis, on l'a vu, la situation, il y a beaucoup d'États où est-ce que un avortement médical, c'était acceptable. Puis là, tout d'un coup, c'est rendu illégal. Puis il y a des choses qui sont mises en place pour essayer justement d'attraper les personnes.
1: Comme par exemple, une application qu'une femme utiliserait pour calculer son cycle menstruel
0: oui.
1: aurait des données là-dedans qui permettraient éventuellement de conclure à une fin de grossesse, par exemple, ou peu importe. Puis on pourrait donc s'en servir pour poursuivre dans le cas d'un avortement ou d'une perte d'un bébé, par exemple, qu'on sait qui souvent oui. aux États-Unis, en ce moment, semble être sur la même ligne qu'un avortement là, pour le gouvernement.
0: Pour l'instant, le scénario est encore au niveau théorique. Mm-hmm. On n'a pas encore de preuves concrètes que ces applications-là, qui se donnent le droit de vendre nos données ou de les offrir à un corps policier qui les demanderait, on n'a pas encore de preuves concrètes que ça a été fait. Par contre, on sait que Meta, lui, a offert des conversations où est-ce qu'entre autres, une mère discutait avec sa jeune fille des inquiétudes par rapport à une grossesse, le fait que qu'est-ce qu'on fait avec ça, le plan d'aller dans un état où est-ce que c'était légal. Et puis, ben essentiellement, il y a eu une arrestation qui a été suivie par rapport à ça, basée sur les conversations qui avaient été faites sur Facebook Messenger.
1: Donc, cet argument, moi, j'ai rien à cacher. La surveillance, ça me dérange pas. Ceux qui sont inquiets, c'est ceux qui ont des choses à se reprocher, pourraient devenir de moins en moins populaires si les indices aussi et les lieux de notre surveillance s'élargissent. Et on a parlé des caméras Flock et Genetech, là, mais il y a les caméras de péage, il y a les radars photo, il y a des caméras possiblement dans les transports, dans les métros. Donc, à quel point est-ce qu'on est surveillé sans vraiment s'en rendre compte? Au Québec, au Canada.
0: C'est sûr qu'on commence tranquillement à rentrer dans une ère où est-ce que on se rend compte que c'est effectivement omniprésent. Puis c'est là que

0: justement, tu sais, il faut commencer à se dire, OK, qu'est-ce qu'on accepte, qu'est-ce qu'on accepte pas? Comment est-ce qu'on encadre ces choses-là? Est-ce que, oui, OK, mettons, là, dans le métro, on veut une caméra pour s'assurer que si quelqu'un tombe sur
1: les rails,
0: on peut intervenir rapidement. All right, il y a un contexte, mais le fil de caméra, il est gardé combien de temps? Est-ce qu'on consulte juste dans un cas d'incident? Est-ce que c'est juste en live puis on conserve pas les données à long terme? Tu sais, il faut se poser ces questions-là, puis c'est un peu la même chose pour tout. Caméra de vitesse, en théorie, de ceux que j'ai regardés là, en pré-entrevue, ils vont pas vraiment conserver à long terme les données. C'est vraiment, oui, non, il y a un excès de vitesse. Si oui, là, il y a de quoi qui est sauvegardé. Non, c'est terminé. C'est sûr qu'il y aurait la possibilité de conserver des logs. OK. Est-ce qu'on est correct avec ça? Mais tu sais, il faut se questionner. Puis je pense que c'est citoyen, c'est ça l'important. Si on veut, il faut s'impliquer comme citoyen parce qu'on a un pouvoir au niveau local, au niveau municipal, au niveau provincial même. Puis il faut être impliqué pour se dire, oh, ça, on n'est pas correct. Ça, on comprend que, tu sais, pour le bien commun, ça vaut la peine dans tel cadre, tel contexte, mais ça, non. Puis il faut s'impliquer.
1: On a un courriel ici. Je suis peut-être naïf, nous écrit cet homme, mais je suis d'accord avec le fait d'être constamment surveillé. À chaque fois qu'un piéton se fait frapper, je comprends pas qu'on n'ait pas la plaque de la voiture en faute.
0: C'est intéressant cet angle-là, parce que je comprends que dans un monde idéal, on aimerait ça pouvoir arrêter tous les crimes, mais il faut se dire qu'il y a un coût à ça. Puis tu sais, c'est la fameuse citation, là, échanger la liberté pour la sécurité essentiellement. Est-ce que on serait correct, par exemple, à des trucs plus localisés? Peut-être. Il y a des façons de faire sans avoir un système de masse non plus. La plupart des commerces vont avoir des petites caméras à l'entrée individuellement. Est-ce que si on interagit rapidement, on peut aller chercher ces enregistrements-là potentiellement? Est-ce qu'on a besoin que ce soit de façon masse connectée ou est-ce qu'on laisse le travail des policiers s'effectuer ou est-ce qu'ils doivent aller faire des demandes précises dans un délai court pour justement accommoder le fait que les données sont pas conservées, sont pas traitées à long terme, sont pas comme processées par l'intelligence artificielle? Fait qu'il y a un juste milieu, puis je le comprends. Mon travail, c'est quand même de la sécurité. La cybersécurité, la sécurité en fait partie. Oui, on a des logs, oui, on a des enregistrements, cybersécurité, mais il y a une limite à ce qu'on est confortable à faire et qu'on commence à intervenir sur la liberté des gens.
1: On va arriver aux caméras corporelles sur les policiers dans un instant, mais il y a quelqu'un qui nous écrit très justement les caméras sonnettes, les caméras sur les maisons privées, tout ce système de caméras-là qui n'est pas possédé ou relié à un réseau directement auprès des forces de...
0: Okay. Aux États-Unis, les caméras Ring, entre autres, ont un partenariat avec les forces de l'ordre.
1: Caméras Ring, c'est les caméras
0: Amazon. Okay. Celles d'Amazon.
1: Pour les portes.
0: Oui. Puis, tu sais, est-ce que ça vaut la peine d'espionner puis de réduire la vie privée de tout le monde dans le voisinage pour un paquet volé? T'sais, comme est-ce que ça vaut la peine? Est-ce que la valeur qu'on a en termes de sécurité vaut l'échange de liberté collective qu'on a? Et Flock a tenté de faire un partenariat massif avec Amazon. Je suis vraiment contente qu'on en parle parce que c'est le plus grand flop des publicités de Super Bowl dans l'histoire, quasiment. Ça avait été annoncé en grande pompe, une pub Super Bowl à plusieurs millions de dollars. Où est-ce que, grâce à un partenariat entre Flock et les petites sonnettes Amazon, on allait pouvoir retrouver Fido lorsqu'il se perdait dans le voisinage. Puis il y avait une histoire, le petit chien qui courait, puis les caméras qui détectaient avec l'intelligence artificielle. Et j'étais particulièrement fière de la population en ce moment-là parce que les gens étaient comme « Ah, c'est un peu creepy, c'est un peu bizarre en fait. Je sais pas si je suis confortable à ce qu'on puisse se connecter à toutes les clochettes du voisinage pour trouver un pitou perdu dans le... T'sais, c'est sûr que on espère que Pitou retrouve sa maison, mais est-ce que ça vaut la peine, ce système potentiel de surveillance-là, pour retrouver Pitou?
1: Et Pitou est pas le premier à s'être perdu, et les Pitous se perdent même depuis bien avant l'invention des caméras.
0: Oui, oui.
1: Donc, Pitou, dans un voisinage, se retrouve possiblement. OK, parlons des caméras corporelles des policiers, parce que là, on est vraiment dans ce que vous avez dit, Catherine Dupont-Gagnon, liberté, sécurité. Là.
0: Oui.
1: Ça protège qui? Et qu'en est-il de la liberté, ben, et des policiers dans leurs actions et des gens qui se retrouvent face aux policiers dans certaines situations?
0: OK. Les bodycams, vous allez remarquer, je suis beaucoup dans les nuances en ce genre de situation-là parce que je comprends qu'il y a un intérêt. Puis, tu sais, l'affaire avec les bodycams, c'est que ça peut permettre à documenter des interventions. Ça peut permettre à protéger un citoyen contre un abus policier. Il y a eu des cas. Ça peut permettre de protéger un policier contre les fausses accusations. Ça peut permettre de fournir des preuves indépendantes. Il y a un coût. On peut filmer sans leur accord, sans leur consentement, des victimes, des témoins, des enfants, des conversations privées, des gens qui sont pas impliqués dans le crime, qui ont pas d'affaires à nécessairement être filmés.

0: La différence, mettons, entre un système Flock puis des bodycams de pour sur les corps policiers, c'est que essentiellement les bodycams du corps policier ont été déjà développés avec un système de minimisation des impacts au niveau de la vie privée. C'est hyper contextualisé. Ça filme durant le cadre d'une intervention avec un but précis qui est de s'assurer que s'il se passe quelque chose de mal, on a un contexte qui est prouvable de tout. Typiquement, selon ce qu'on voit en ce moment, c'est que c'est pour filmer les interventions, c'est conserver, les images sont conservées durant une durée limitée. S'il n'y a pas eu d'enjeu durant l'échange, elles sont pas censées être conservées. Puis tu sais, c'est pas l'accès à ces vidéos-là, ben il est journalisé, hein, y a des logs qui vont nous permettre de dire telle personne a accédé à telle chose pour telle raison. Tu sais, il y a un contrôle autour de ça. Fait que il y a un paradoxe autour des bodycams, mais tu sais, c'est pas quelque chose que je suis autant opposée avec la même, là, parce que je comprends qu'il y a un intérêt autant pour protéger les citoyens que pour protéger
1: les policiers. Mais ça veut dire qu'il faut faire avoir une grande confiance dans les forces de l'ordre. Et il y a des populations entières qui, parfois, pour des bonnes raisons, ont perdu cette confiance-là. Donc, 100%. Pour eux, c'est une perte de liberté et ça ne visera pas nécessairement à assurer leur sécurité. Qu'est-ce qu'on sait sur l'effet des technologies de surveillance sur la sécurité du public? Parce que c'est ça l'argument de tout le monde. Est-ce qu'on sait que ça améliore ou ça aide?
0: C'est ça l'affaire, en fait, c'est qu'en ce moment, les seuls gens qui disent « Ah ouais, ça l'améliore », c'est des gens qui ont intérêt commercial à vendre ces produits-là. Un des exemples que je trouve particulièrement cocasse en ce moment, c'est Flock, entre autres, qui, pour promouvoir l'usage de ces caméras de surveillance fournies aux policiers ou à des citoyens motivés d'implémenter cette technologie-là dans leur municipalité, un guide de relations publiques qui va les aiguiller sur comment vendre ces caméras-là, c'est quoi les principes de sécurité. Puis les chiffres sont vagues. Le document qui avait été retrouvé, là, par, en fait, 404 médias s'était retrouvé en possession d'un de ces documents de Pierre-là. Puis, ce qui m'avait fait particulièrement rire dans ce document-là, c'est que le grand chiffre qui était proposé dans le pitch de vente, c'était que grâce à cette technologie-là, il y avait 250 véhicules qui avaient été retrouvés.
1: OK.
0: Puis je me disais des millions de dollars, des millions de gens que leur vie privée, les abus policiers, là, des femmes qui se font traquer à travers des États par des policiers un petit peu là, obsessifs. Puis 250 véhicules retrouvés, je sais pas si ça valait le coup. Ils vont dire, on a retrouvé 10 000 personnes qui avaient été portées disparues, mais il y a beaucoup de groupes en fait qui visent la protection des droits humains qui sont comme, pouvez-vous avoir un peu plus de transparence sur comment vous êtes obtenu à ces chiffres? Puis non. En fait, le calcul est très vague. On se rend compte, la théorie en ce moment, c'est que si une personne est retrouvée dans un arrondissement où la technologie était disponible, ils vont automatiquement l'attribuer à la technologie, même si.
1: OK.
0: Il n'y a pas de preuve concrète que ça a été utilisé. Puis encore une fois, tu sais, est-ce qu'il y a une augmentation si flagrante? Est-ce que ça vaut le coup? En ce moment, on n'a pas les chiffres. Puis les seuls qui veulent nous en donner, c'est des gens qui profitent directement de l'achat puis l'ajout de ces caméras-là ou de ces outils-là dans nos Fait que je sais pas si on peut se fier, là. C'est comme le marchand de salade te vend ta salade avec ses chiffres, mais il n'y a pas de preuve concrète.
1: OK, allons-y, Catherine Dupont-Gagnon, sur l'intelligence artificielle qui est vraiment la grande, outre des caméras, les empreintes, la biométrie, tout ça. Le nerf de la guerre, c'est vraiment l'intelligence artificielle. On en est où aujourd'hui sur ce que l'IA peut faire en termes de surveillance de masse?
0: En fait, je pense que je vais revenir un peu à l'époque, avant d'être en cybersécurité, j'étais en marketing. Puis une des raisons de mon changement de carrière, c'était parce que j'étais complètement horrifiée. La quantité de données qu'on collectait déjà à l'époque, là, on parle de plus qu'une dizaine d'années sur les gens. Puis je me souviens quand j'avais levé le poing à certains enseignants où est-ce que j'étudiais, la réponse des professeurs à l'époque, c'était « Fais-toi-en pas, Catherine. C'est pas grave qu'on collecte toutes ces données-là parce qu'il y a personne qui peut les traiter. Ça va être un problème quand l'intelligence artificielle va être là. » Puis là, ben, on est 14 ans plus tard, et l'intelligence artificielle, elle est là. Et tout d'un coup, toutes ces données-là qui sont cumulées sur nous, elles peuvent être traitées. L'IA est particulièrement bon pour détecter des patterns. Des patterns, ça peut servir à prédire des comportements. Fait que si jamais vous avez déjà eu l'impression que votre téléphone savait que vous vouliez vous acheter une mop,
1: on sait que c'est pas une impression. On le sait que quand on dit le mot mop dans une discussion ou deux discussions, on va avoir des pubs de mop.
0: Mais c'est un petit peu plus nuancé que ça même parce qu'ils peuvent prédire qu'à travers vos comportements, vous avez commencé à vous intéresser à ce genre de choses-là. C'est un peu là que ça devient creepy, cette idée-là.
1: Ouais, OK. Ça devient inquiétant.

0: OK. Bon, il y a tellement de choses qui se bousculent dans ma tête. Ça ouvre tellement de portes. OK. Donc, parlons de police prédictive. Je pense qu'on est rendu là.
1: OK, parfait. On peut l'appliquer dans plein de contextes aussi, hein, parce que les employeurs aussi veulent se servir de technologies prédictives des comportements pour prévenir la menace interne. Entre autres, là, tu sais, l'exfiltration de données, etc. Puis le principe, essentiellement, c'est, par exemple, dans un contexte de travail, je le mets à plus petite échelle parce que c'est plus facile à comprendre. OK. On va mettre, l'employé, quand tout d'un coup, ça fait quelque temps qu'il se connecte toujours avec 7 minutes de retard. Avant, il était toujours 5 minutes d'avance. Ses pauses dîner sont un peu plus longues. Il commence à chercher certaines choses sur son ordinateur. Il est moins engagé. Son statut commence à tomber. Il y a des employeurs qui peuvent traquer le mood via la caméra, par exemple. Ah, tu sais, il y a comme un enjeu à ce niveau-là.
0: D'ailleurs, l'Union européenne, dans ses recommandations ou dans ce qu'ils veulent faire, c'est empêcher de lire les émotions par l'IA dans certains contextes, notamment travailler à l'école. Et donc, on est exactement là-dedans, là.
1: Oui, mais ça existe déjà comme technologie. Puis, il y a des plateformes en ce moment qui vendent ces produits-là, qui sont comme, hey, vous pourriez prédire quand votre employé est sur le bord de faire un crime, puis de vous voler vos données pour
0: se
1: venger.
0: Mais aussi, s'il est sur le bord de commettre l'irréparable, s'il est en dépression, par exemple. Mais c'est pas servi pour le bien-être, je comprends bien. C'est plus servi, ça sert plus à d'autres choses.
1: En ce moment, ce qu'on voit, c'est que tu sais, Amazon peut le faire aussi avec ses publicités ciblées, puis ils vont préférer vendre des kits pour accompagner la personne que d'offrir de l'aide. Fait qu'en ce moment, je pense pas qu'on peut faire confiance aux corporations de prendre exactement
0: l'avocat du diable, mais j'entends exactement ce que vous dites. Quand on dit là, on apprenait dans le Journal de Montréal qu'à l'été dernier, donc 2025, le service de police de Montréal a fait l'acquisition d'un logiciel extrêmement puissant d'analyse de vidéosurveillance intégrant l'IA. Est-ce que ça veut dire qu'on s'en va éventuellement vers une très grande capacité à analyser beaucoup d'informations par le biais éventuellement de caméras corporelles ou de caméras comme celle qui a été démantelée là, de Genetech?
1: Oui, ou tu sais par exemple, si éventuellement le SPVM a genre 12 caméras Genetech, il peut les mettre ensemble, c'est tout à eux ces caméras-là, fait qu'il peut se faire son propre réseau.
0: On va accélérer un peu. Oui. Achat de données, il y a des compagnies, des courtiers. Oui. En données. Oui. Là, on va se limiter aux autorités puis aux policiers parce que ces données-là sont parfois achetées ailleurs par des services de police. Oui. C'est quoi le cadre légal au Québec? On va se limiter au Québec et au Canada. Là. Qu'est-ce qu'un corps policier peut faire légalement avec ces données-là et comment arriver à les utiliser pour le bien commun légalement?
1: OK, ben en fait c'est que pré big data, on pouvait, tu sais, pour espionner quelqu'un, traquer ses informations, bla bla, fallait avoir un juge qui signe, puis fallait avoir comme un contexte. Maintenant, ben il faut un budget. C'est pas mal ça, il faut pouvoir acheter la donnée.
0: Mais ça prend quand même un mandat. Ça prend aucun mandat?
1: En théorie.
0: Au Canada, au Québec,
1: la donnée elle est commerciale, elle est accessible. En fait, on peut l'acheter vous et moi aussi là, n'importe qui peut l'acheter.
0: Quel genre de données on peut acheter?
1: Ils vont vendre des listes genre citoyens vulnérables, jeunes à risque, peu importe.
0: Nos policiers achètent ces données-là au Québec et au Canada?
1: On n'a pas de preuves concrètes. On sait qu'aux États-Unis, on a des cas précis de situations comme ça, mais oui, c'est possible, c'est achetable.
0: Donc, on n'a pas besoin d'un mandat pour se procurer de l'information ou des données qui, autrement, avant de nous demander un data, parce que si on avait besoin, effectivement, de faire une filature, par exemple physique, on avait besoin d'un mandat pour la faire.
1: Oui.
0: Là, maintenant, les caméras servent de filature. Donc, on n'a plus besoin d'un mandat. Qu'est-ce qu'on a besoin, par exemple, pour arrêter quelqu'un à la suite de ces informations-là? C'est le même processus?
1: Ben, les données, elles sont là, donc on peut s'en servir maintenant. On a les preuves qui sont déjà préétablies.
0: OK. Là, on va terminer avec on a le projet de loi C-22 ici au Canada, si vous avez envie de fouiller. Là. L'Union européenne a certains leviers aussi, certains qu'on a, certains qu'on n'a pas. Si on s'est habitué dans les dernières années, décennies, à ne pas lire les termes et conditions avant d'installer quelque chose, à ne pas désactiver les cookies que j'essaie de faire tout le temps, mais mon Dieu, des fois c'est compliqué. On s'est habitué à ça pour le commerce. Est-ce que la table est mise après qu'on s'habitue à ça pour la surveillance de masse par les autorités?
1: Il n'est pas trop tard. Il n'est pas trop tard pour dire comme, non, on retourne vers l'arrière.
0: Qu'est-ce qu'on fait si on...
1: OK, il faut s'impliquer. Déjà, tu sais, ces caméras-là, elles sont décidées au niveau municipal beaucoup en ce moment. On peut, tu sais, au niveau municipal, c'est facile de s'impliquer, là. C'est juste là, les trucs sont publics, c'est accessible. On peut aller sur les, tu sais, les

0: gens ont trouvé là, les offres, justement, les demandes d'offres pour les caméras Génétec, c'était fait. C'est public, c'est ouvert, on peut s'opposer. La preuve, en fait, qu'ils ont tout de suite enlevé la caméra, c'est la preuve que ça fonctionne, s'impliquer, de dire, faire du bruit, de dire qu'on n'est pas d'accord. De tomber dans le nihilisme que c'est pas grave, oh, tant pis, il est trop tard, c'est la pire chose à faire, de perdre espoir qu'on peut reprendre contrôle de la situation, c'est l'erreur numéro un. On peut s'impliquer, on peut écrire à nos députés à plus haut niveau, on peut s'impliquer dans les écoles, leur dire qu'on n'est pas d'accord, que ces caméras-là surveillent nos enfants, soient connectés, etc. On peut refuser de l'un des commerces qui utilisent ce genre de technologie-là. Indivisamment, on peut se dire, moi, ça me tente pas une caméra qui surveille mon voisinage pour des colis volés, c'est pas grave, là. On va se faire rembourser par Amazon, au pire, si notre colis est volé, c'est pas grave, tu sais. On peut s'impliquer, on peut prendre des décisions, on peut prendre le temps de lire les termes des services, on peut se dire que, est-ce que j'ai besoin d'avoir ce bidule-là qui va traquer mes biométriques? Est-ce que c'est nécessaire? On peut encore prendre ces choix-là. Puis je pense que c'est important, là, au quotidien de le faire, d'en parler, de s'en parler entre nous, puis de s'encourager à, justement, intervenir avant que ce soit trop tard.
1: Vous, Catherine, votre téléphone, vous l'ouvrez avec votre iris, votre empreinte, votre visage.
0: Avec un NIP de 8 chiffres.
1: C'est ça. Hein? Même si, par exemple, l'iPhone vit sur cette promesse, c'est son modèle d'affaires et sur cette promesse que ces données-là sont confidentielles et non partagées, cette fenêtre d'Overton n'est jamais à l'abri de s'agrandir.
0: Je pense pas que le trouble de juste rentrer mon NIP vaut la peine de laisser mon empreinte.
1: Qu'est-ce que c'était intéressant de vous entendre, Catherine Dupont-Gagnon. Vos étudiants et étudiantes sont bien chanceux de vous avoir. Vous êtes chargée de cours en prévention de la cybercriminalité à Polytechnique Montréal et je rappelle cofondatrice de Cyber Citoyen, cette association qui tente de vulgariser les enjeux liés à la vie privée, à la cybersécurité et à la technologie. Merci infiniment.
0: Merci à vous.

rejoindre Angèle pour un album qu'on attend le 16 octobre. C'est un retour pour elle. Et puis, elle a annoncé plusieurs dates d'un spectacle avec des étapes prévues, oui, à Montréal en 2027. Demain, on va retrouver notre bande des quatre à cette heure-ci. Il y aura critique de la pièce 24 pose portrait de Serge Boucher, le spectacle de Clopelgag, le spectacle Serge Fiori avec le Cirque Éloise et le film de Kim Nguyen, une photo à Saigon. Il y a pas si longtemps, on parlait beaucoup de l'économie de l'attention, surtout pour nos comportements en ligne, c'est-à-dire économie de l'attention, stratégie de monétiser notre attention, c'est-à-dire en provoquant un achat. On le garde captif et comme ça, on va éventuellement se rendre à dépenser. Et cette stratégie-là sort de nos vies numériques pas mal ces temps-ci, de multiples façons, notamment si vous êtes allé chez votre dans votre chaîne de café, chaîne canadienne de café préférée, vous avez peut-être vu un rafraîchissement.

0: quand même mm-hmm. beaucoup ici. Et aussi en Asie, si je pense au Japon, à la Corée du Sud, même à la Chine. Moins en Europe, cependant. J'ai l'impression qu'ils résistent un peu mieux. J'étais en Italie ce printemps. J'étais rassuré, non seulement par le menu familier et restreint des cafés, mais aussi par le fait qu'on pouvait comme quasiment jamais les prendre pour emporter.
1: Ça, ah, OK.
0: C'est, ah non. Et on dit non.
1: OK.
0: Tout simplement.
1: OK.
0: Donc, quand on se promène, par exemple...
1: Au Japon, c'est impossible.
0: Mais les gens, ils n'ont pas une tasse à
1: non,
0: la main.
1: Non. Il n'y a pas de poubelle dans les rues au Japon parce que les gens n'ont pas de déchets dans la rue à jeter.
0: Donc, derrière cette tendance, des grands acteurs de l'industrie agroalimentaire veulent créer un moment, un buzz sur les réseaux sociaux avec leurs produits. Et donc, ils trouvent des associations insolites comme, croyez-le ou non, la crème glacée au dîner Kraft. Vous allez peut-être dire blech, mais les gens vont quand même partager, taguer, réagir parce que ça a l'air blech ou peut-être que c'est bon, je sais pas. Mais ces messages spontanés partagés par des particuliers sur les réseaux sociaux donnent de la publicité gratuite. D'ailleurs, certaines vieilles marques pensent que c'est comme ça qu'elles vont rester pertinentes avec des saveurs choc ou farfelues. Donc, on sort un Kit Kat à la limonade rose, parce que au pire, ça va provoquer un commentaire. Et ensuite, si le consommateur n'est pas tenté par le nouveau parfum, il sera quand même peut-être porté à comme penser à la marque ou peut-être acheter le produit original.
1: Exact.
0: Carl Shadyk, c'est chargé de la recherche pour PepsiCo. Il raconte dans une entrevue au New York Post que les moteurs de ces innovations se trouvent dans la génération Z, selon lui. Il dit qu'ils sont audacieux, ils s'emparent rapidement des tendances culinaires grâce aux réseaux sociaux. Le phénomène a cependant ses limites, notamment le fait que la plupart de ces saveurs sont bizarres au point où sont vite oubliées, parfois ridiculisées. Étrangement, en tout cas, moi, je pense que c'est étrange que les marques ne semblent pas trop s'inquiéter de nuire à leur image. Mais une tactique courante est quand même d'y aller avec des éditions limitées.
1: Ouais, c'est
0: donc,
1: ça.
0: Pour créer un sens d'urgence, pour être clair qu'on change pas la marque complètement. C'est pour faire en sorte que les gens pensent, oh, il faut que je l'achète avant que ce soit plus disponible. L'année passée, je sais pas si vous vous souvenez, quand il y a eu un gros remue-ménage à Starbucks, ils ont changé le PDG, il s'est vanté d'avoir rayé de la carte 30% des produits. C'est quand même beaucoup, 30%.
1: Mais c'est 30% des produits qu'on aime? Genre un latte?
0: Mais non, c'était pas les produits de base.
1: Okay,
0: c'était
1: d'accord.
0: Des produits comme, j'en ai un ici, frappuccino, caramel, crème au ruban croquant. Il y a toute une liste. Et c'était en partie à cause des plaintes. Des plaintes des baristas, des plaintes des clients, que remplir des commandes hyper compliquées devenait long et gossant pour tout le monde. Mais le hic, c'est que ça n'a pas duré longtemps parce qu'un an plus tard, Starbucks a introduit toute une autre gamme de produits. Et aussi,
1: oh mon
0: sinon
1: Dieu.
0: Plus farfelu, un café froid à la noix de coco grillée et à la crème de lavande.
2: Oh mon Dieu.
1: Hey, c'est
0: lavande et le coco grillé.
1: Gustave.
2: Fait que finalement, c'était pas si pire que ça, le Pepsi Cristal.
1: Non, c'est ça, exact.
2: Il est juste arrivé à l'avance de son temps, finalement.
1: OK, l'idée de OK, ça vient d'où, l'économie de l'attention?
2: C'est une personne qui est souvent citée quand on parle d'économie de l'attention. C'est l'économiste américain Herbert Simon qui a gagné le prix Nobel d'économie en 1978. Mais c'est lui qui a imaginé l'expression « économie de l'attention » pour nommer le phénomène de la rareté de l'attention dans une société qui était riche en informations. Il a imaginé l'expression donc en prédisant qu'elle allait avoir éventuellement une abondance d'informations qui allait créer cette pénurie-là d'attention. Puis c'est ça qui s'est produit. Mais lui, il imaginait ça dans un lieu physique. Qui ne parlait pas des réseaux sociaux ni de ce qu'on vend chez Starbucks ou chez Dunkin' Donuts ou chez Tim Hortons. D'ailleurs, il y a une promotion Harry Potter chez Tim Hortons. On ne se contente pas d'avoir des surprises dans nos, dans nos commandes. Là, c'est toute une organisation spéciale pour attirer notre attention. Donc, lui, il y a 50 ans, il s'intéresse au traitement de l'information dans les organisations. Puis dans un collectif, il va écrire un texte avec un titre un peu technique, là, « Concevoir des organisations pour un monde riche en informations ». Son constat, c'est simple, c'est que quand les rapports, les notes, les messages se multiplient en entreprise, donc dans les organisations elles-mêmes, le vrai problème, c'est plus d'avoir accès à l'information, mais de décider à quoi prêter attention. Mm-hmm. Je vais dire bravo Sherlock Holmes, mais...

0: Mais ça crée vraiment, tu sais, cette phrase-là a fait école, une abondance d'informations va créer une pauvreté d'attention. Lui, il était dans les bureaux et l'informatique venait d'arriver. Donc, en plus du courrier, là, puis c'est moi, j'ai comme la scène en tête du secret de mon succès là, quand Michael J. Fox travaillait au courrier, puis là, il fallait transposer l'information à tout le monde dans l'édifice, puisque c'était vraiment réglé au quart de tour, en plus de l'information avec l'informatique puis les réunions. Ben lui, il voulait juste qu'on Herbert Simon, il avait pas vu le film, le film n'était pas encore arrivé, mais je veux dire, il a pensé qu'il fallait vraiment organiser les lieux de travail pour être capable que l'information circule bien puis qu'elle soit bien captée par les employés, puis comment organiser le travail par rapport à ça. Parce que les neurosciences, là, ils ont identifié quelque chose. Notre système attentionnel qui travaille constamment à filtrer ce qui est important puis ce qui est moins important. Et là, on savait ça déjà à l'époque, fait que nos choix reposent moins sur ce qu'on pourrait croire qu'on pourrait le croire sur les décisions qui sont librement déterminées par nous-mêmes que sur des mécanismes de détection presque automatiques qui sont activés par nos neurones.
1: C'est ça.
0: Fait qu'on décide pas vraiment de sur quoi on retient notre attention. Et donc, de là, le besoin de mieux organiser cette économie de l'attention-là. Okay. Mais on s'en est servi, justement, après ça, dans les années 90, dans les années 2000, quand Internet est arrivé. Les publicitaires ont vite appris à explorer tout ça puis à jouer dans nos têtes. Et ben quand on est arrivé avec les publicités Internet, où on était capable de mesurer, finalement, l'attention des gens, le type de personne qui prenait du temps à s'attarder à cette attention, cette publicité-là ou à cette publication-là, ben là, on pourrait dire que c'est devenu une économie. C'est plus d'attirer des clients, mais c'est leur attention qui est devenue le modèle d'affaires, finalement.
2: Et là, on est quoi dans ce qu'on appelle la deuxième vague de l'économie de l'attention?
0: Ben, c'est ça. Il y a des études récentes qui parlent de cette deuxième vague-là, de l'économie de l'attention, où l'attention devient une devise symbolique sur les réseaux sociaux. Donc, les likes, les j'aime, les vues, les commentaires, les partages sont des unités de mesure puis de valorisation sociale. Donc, pour les utilisateurs. Fait que l'attention, c'est plus monétisé par les plateformes seulement, ça devient aussi une ressource de statut pour les individus, même de statut social pour les individus. Et on peut penser aux influenceurs, aux créateurs, mais aussi des utilisateurs ordinaires, finalement. Tu sais, il y a le fameux phénomène de publier son Strava, donc sa course à pied, son trajet de course à pied, c'est pour...
2: On rentabilise d'une certaine façon, si c'est pour son statut social.
0: Ouais.
2: On le gonfle parce qu'on a retenu l'attention des gens en publiant ça. C'est intéressant. OK. Là, on sort de la vie numérique et on est les deux pieds dans la vie publique, même dans les marchés publics, parce que vous êtes fromager, Mike, quand vous n'êtes pas ici à Montréal, et vous avez pu remarquer dans ce plus vieux marché de Londres cette économie de l'attention qui se déplace là.
3: Que ça change énormément là où je travaille. Ça s'appelle Borough Market, le marché Borough. Et ça devient comme un paradoxe parce qu'il reste quand même un bijou. Mais en même temps, il est devenu une grande source de frustration parce que c'est, pour moi en tout cas, une victime de l'économie de l'attention, le nouveau contre l'ancien. J'explique. Donc, le marché était d'antan connu pour ses fruits et légumes et par la suite pour une gamme de produits gourmands. On parle de fromage, de toutes sortes, de partout, des artisans bouchers, boulangers, des magasins mettant en vedette des produits venant de tout, partout dans le monde. Par exemple, en face de notre fromagerie, il y a un petit stand qui s'appelle De Calabria, qui ne vend que des choses que son propriétaire Giuseppe fait importer de son Italie natale. Donc, attiré par cette réputation et par son succès auprès des Londoniens, les touristes commençaient à venir en grand nombre. Et là, c'est juste, moi, je dirais que c'était vraiment juste avant la pandémie. Et au début, nous étions contents de les voir parce que c'était le fun de faire goûter au fromage les Chinois et les Américains qui en connaissaient pas ou peu. Mais tout a changé depuis. Donc, je dirais même radicalement, parce que maintenant, certains produits du moment vendus au marché deviennent viraux sur les réseaux sociaux et ça attire donc une foule de gens, mais vraiment une foule de gens, de par leur nouveauté et parce que c'est où c'est, au centre de Londres. Je vous donne des exemples. Des coupes de fraises couvertes d'une espèce de liquide chocolaté. Ça, c'est comme complètement fou.
2: Une espèce de liquide chocolaté, on ne comprend pas du chocolat, là.
3: Je ne voudrais pas dire.
2: Okay.
3: Ou le crumble que la princesse Kate a dégusté ce printemps à côté du prince William. Alors, ils sont

0: si nombreux à vouloir essayer des tendances chaudes de l'heure, vraiment, on peut à peine bouger. Et donc, nos clients réguliers ne peuvent plus circuler pour faire des emplettes, ne se sentent plus à l'aise et ils finissent par nous abandonner ou ils viennent seulement des heures où ils savent que tous les touristes n'y seront pas, donc tôt le matin, par exemple. Donc, l'existe pour moi, en tout cas, et je vois les chiffres, l'existence même du marché tel que nous l'avons connu est menacée et risque d'être remplacée.
1: Ça me fait penser, on avait des amoureux de, et amoureuses de papeterie cette semaine. Et Lise Roy, la comédienne, disait que elle aimait rentrer dans les petites papeteries artisanales. Et qu'aujourd'hui, je disais, OK, mais là, on a des gros, des homères de serre, puis des grosses places. Puis elle était comme, c'est fonctionnel, je comprends. Il y a tellement de choses qui se passent. Puis elle n'aimait pas nécessairement homère de serre. Pour ça, elle m'a dit, des fois, je rentre dans une papeterie, puis on dirait que j'ai 8 ans parce que tout est rose, tout est coloré, tout a des boucles. Tout... Moi, c'est pas ça que je cherche. Puis, donc, ça se transmet, ça se transforme ou ça se transporte dans notre expérience de magasinage à plein d'endroits. Et même dans les écoles, vous dites, Mike, travaille à l'école.
0: Ce que j'allais dire, c'est que, parce que à la fromagerie, je me trouve parfois hypocrite pour se plaindre de l'économie de l'attention, parce que quand on voit les fromages de toutes sortes, là, des petits fromages de chèvre emballés avec une feuille de châtaignier ou des grosses meules ou des langues qui sont comme une espèce de cerveau orange, ben ça aussi, c'était fait pour attirer l'attention du monde. Donc, c'est pas...
1: Non, mais c'est sûr qu'on va pas... Toutes les compagnies de fromage au monde vont pas juste vendre fromage la même couleur, dans la même forme, ça marcherait pas, là. Mmh. OK. Puis, mais à l'école, est-ce qu'on regarde ça aussi? Est-ce qu'on voit ça aussi? Il me semble que je vois ça dans vos notes, non?
0: À l'école, non.
1: OK, parfait. c'est moi qui ai mélangé. OK. On s'en va où, Pascal?
2: On reste dans le physique, là, parce que je veux dire, la tendance gagne de plus en plus les espaces publics ou physiques. Je trouve que l'exemple du marché de Mike est excellent, parce que moi, je suis allée au Borough Market et ça commençait les kiosques commençaient à vouloir vraiment solliciter notre attention. Et moi, je suis une partisane du choix du rôtisseur. J'aime me faire proposer des choses et pas trop choisir. Et là, il y a trop de propositions. Je ne savais plus quoi choisir dans ce fameux Borough Market. Et la même chose dans les espaces physiques là, qui nous entourent, là, la station-service, etc. Et partout où je vais, il y a des moses d'écran. J'ai fait le saut en mettant de l'essence ce matin dans ma voiture parce que bon, je mettais de l'essence puis je regardais que ça me coûtait cher finalement. Et soudainement, ça se met à me parler. Bien, les... Depuis quand on a des écrans qui nous donnent de la publicité sur les pompes à essence? Moi, je fais le saut à chaque fois.
1: Quand la musique part.
2: Non, mais je m'habitue.
1: Dans les taxis?
2: Moi, je m'habitue pas. Ben oui, j'ai pris un...
1: Dans les toilettes?
2: Dans les toilettes, mon Dieu! Mais qu'est-ce que...
0: Ça ne m'est pas arrivé.
1: Non, c'est encore? Non. OK, ça sent bien,
2: Mike. On a beau vouloir se dégager de nos téléphones, d'arrêter de regarder toujours nos réseaux sociaux, d'enlever les applications. Les écrans nous suivent partout. L'économie de l'attention envahit les lieux physiques. Dans les grands chaîne de pharmacie. Là. Bon, je suis tombée sur des études américaines, mais quand même, ça s'applique ici aussi. Alors, CVS ou les épiceries comme Kroger ou même Walmart, il y a des écrans numériques partout. Chaque espace devient une occasion de capter le regard du consommateur. La chaîne de pharmacie CVS, ça prévoit environ 11 000 écrans numériques dans ses magasins américains en 2026, dont des écrans publicitaires aux caisses de 7 000 magasins. Fait que là, non seulement on fait la file dans le petit labyrinthe là, où on nous met toutes sortes de petites cochonnerie là, pour qu'on achète à la dernière minute. Mm-hmm. Mais là, il va y avoir des écrans pour qu'on achète encore plus.
1: Puis dans la file, on est déjà sur nos écrans en train de regarder. Ben, oui, attention. Oui. Comment, à quel point est-ce qu'on peut subdiviser notre attention? Puis pendant qu'on fait ça, on n'est pas en train de se demander si ce qu'on payait trop cher.
2: Puis apparemment qu'on est favorable à tout ça. Il y a eu une étude publiée cette année qui disait que à peu près là, jusqu'à 80% des clients ont une impression favorable des écrans un peu présents partout dans les espaces publics. On veut capter notre attention pendant qu'on fait nos courses pour nous inciter à acheter davantage ou à choisir une marque plutôt qu'une autre. Ça déborde donc dans la rue. Là, vous allez me dire, Times Square, ça existait bien avant, mais là, chaque boutique est un Times Square.
1: Oui, ça, c'est vrai. Mike?
0: J'allais dire que c'était exceptionnel, Times Square. C'est pour ça que c'était intéressant.
1: Ouais, c'est ça.
0: Ou Piccadilly Circus, mais maintenant...
1: Ou Walt Disney World est exceptionnel, mais maintenant, tu rentres dans un dépanneur, puis c'est Walt Disney World.
2: Mais non, mais où la vitrine d'un magasin de vêtements, il y a un écran, puis là, ça va changer selon l'heure à laquelle on est. S'il pleut, ça va être une autre publicité, puis on va montrer qu'on a des imperméables.
1: Mais à la caisse de notre chaîne canadienne préférée de café, là, les écrans qu'ils nous proposent, avant c'était statique, maintenant ça bouge.
0: On n'a même pas le temps de regarder le menu pour savoir

0: c'est quoi, c'est combien?
1: Pascal, oui. C'est dans vos notes.
2: Oui, que les écoles.
1: L'économie de l'attention, quand même le travail.
0: J'étais sûre. C'était pas moi.
2: Je voulais pas nous mêler. Non, mais en fait, tu sais, l'économie de l'attention, ça gagne le travail, l'école, dans des entreprises. Je vais commencer par ça parce qu'il y a des outils de suivi de productivité, des notifications, des tableaux de bord en temps réel, des réunions très courtes. On essaye de capter notre attention avec des réunions qui sont mesurées à moins de 20 minutes, d'autres 5 minutes, mais on en fait plein dans la journée. On veut optimiser nos attentions. À l'école et dans les universités, le paradoxe, c'est frappant, on interdit les cellulaires, mais dans les salles de classe, il y a des écrans interactifs parce que sinon, on n'est pas capable de suivre un tableau. Là, c'est une vieille personne qui parle. J'étais assez contente de devenir vieille, Pénélope, parce que je peux dire, moi, dans mon temps, maintenant.
1: Non, pas à ce micro. Non, ça, c'est banni. C'est banni.
2: Mais, je veux dire, c'est ça. Mais ça a un effet... en fait, il y a des gens qui commencent à être tannés de ça. C'est ça que je veux dire. La fatigue numérique, ça devient même un marché parce que les gens sont fatigués de ça. Donc, on nous a mis des applications de méditation, des retraites sans écran qu'on nous vend en campagne. Et comme on avait déjà parlé, le retour des téléphones à clapet, les dumb phones, on en avait parlé il y a quelques
1: un petit mot, là, Pascal, je saute au point 6. Parce qu'à force d'ouvrir tout ça, là, les compagnies ne se tirent pas dans le pied.
2: Ben, c'est un risque. Parce que
1: la question que Mike posait tantôt, là, comment ils ne savent pas à quel point...
2: On finit par brouiller sa propre image. Parce qu'après ça, notre chaîne de café préférée, est-ce qu'elle sert du café? Ou elle nous sert des promotions d'Harry Potter?
1: Mm-hmm.
2: Hein?
1: Mm-hmm. Mais est-ce que ça va lui nuire de m'offrir un... Double B de tapioca, mangue dans un truc au coco, lavande protéiné. Avec une sauce au chocolat dessus, ben, full protéinée, allégée, sans gluten.
2: Ben, c'est que la notoriété, ça se fait avec le temps, puis une marque s'est installée, puis on sait à quoi ça fait référence dès qu'on voit le nom de cette marque-là, et c'est le danger auquel on s'expose quand on essaie de nous vendre toutes sortes d'autres choses que ce qu'on est fait pour.
1: Je combine les points 5 et 7, Mike. Ça peut aussi servir, cette économie de l'attention, à relancer des produits connus, pas juste à nous faire essayer des nouveaux produits.
0: Tout à fait. Ben, le gros exemple cette année, depuis un bout de temps, c'est le fromage cottage. On peut quasiment pas le trouver sur les étagères. Et donc, Gailey à Toronto, par exemple, ils investissent 200 millions pour agrandir leur usine de production à Toronto, pour en produire plus. C'était le fromage cottage dans le temps de ma mère. Je me souviens qu'elle mangeait ça comme pour son régime. Mais maintenant, c'est les jeunes, apparemment.
1: C'est plein de protéines.
0: C'est les protéines maxing, apparemment.
1: Mais on a déjà essayé des fromages cottage avec des gelées d'affaires dedans. Ça n'a pas marché, ça. L'économie de l'attention, ça ne marchait pas.
0: Mais aussi les pistaches avec le chocolat de Dubaï. Ou on pourrait aussi parler des avocats qui, maintenant, on les vend en filet. Avant, c'était individuellement. Mais maintenant, c'est tellement à tendance que les gens en mangent beaucoup, beaucoup. Mais c'est ça. Puis est-ce qu'à un moment donné, c'est pas pour retrouver la simplicité, on nous vend des montres qui analysent notre corps, des lunettes qui filment, des téléphones qui demandent notre attention. Puis à un moment donné, est-ce que c'est pas trop? Est-ce que les gens vont pas vouloir quelque chose de plus simple? Puis c'est gaspilleur.
2: Oui.
1: Ouais.
2: Mais le beau de la chose, c'est que c'est nous qui avons le contrôle.
1: De ne pas succomber.
2: Parce que même si c'est un réflexe, puis nos neurones travaillent, puis sont sollicités
1: Pascal,
2: par l'attention.
1: Es-tu en train de nous dire que c'était mieux dans ton temps quand il y avait juste 6 équipes dans la LNH?
2: Non!
1: Je sens que tu t'en vas là. OK, allons-y avec le fait que la semaine prochaine, où est-ce que vous allez être, Mike et Pascal?
0: À Québec. Avec vous tous.
1: Oui. Absolument, la bibliothèque Gabriel Leroy, puisqu'on fait ça jeudi prochain en direct de là. On sera le lendemain à l'Université Laval. C'est pas mal complet. Pour ce qui est de pouvoir venir assister en public. Ouais. Mais ça va nous faire tellement plaisir d'être avec vous la semaine prochaine. Donc, on se retrouve dans une semaine.
0: À Québec.
1: À Québec. Merci c'est beaucoup à vous deux. Oui, c'est le fun, absolument. On est très excités de ça. On fait une pause après les infos. C'est notre première clinique économique micro-macro de l'année. On s'intéresse au marché du travail. D'ailleurs, pourquoi ça s'appelle le marché du travail? On va commencer par ça. Il est en profonde mutation. Alors, comment ça a des effets dans votre poche et aussi plus globalement pour l'économie. Au revoir.
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1: Ici Samuel Rancourt, voici les nouvelles. D'abord, en ce début de deuxième semaine de la campagne électorale au Québec, la Coalition Avenir Québec s'est engagée à investir 200 millions de dollars dans le réseau de la CEPAC, entre autres pour procéder à des agrandissements de parcs provinciaux existants. Christine Fréchette souhaite également agir afin d'améliorer l'accès aux rives des lacs du Québec pour le public. Et par ailleurs, plus tôt aujourd'hui, la chef caquiste a mis de l'avant des mesures pour les aînés et elle n'est pas la seule à vouloir les séduire, comme l'explique Sébastien Desrosiers.
2: Pour une première fois depuis le début de la campagne, Éric Duhaime visite une résidence privée pour aînés.
3: 42 ans, vous avez été camionneur pendant 42 ans.
2: Des électeurs qui, manifestement, sont courtisés par plusieurs formations politiques.
4: Très contente de vous rencontrer.
2: La CAQ, par exemple, leur a déjà fait plusieurs promesses, comme celle de rehausser de 1 milliard de dollars le soutien à domicile.
5: Pour moi, là, vieillir, ça doit jamais rimer avec s'appauvrir.
2: Aujourd'hui, Christine Fréchette s'engage à bonifier le crédit d'impôt pour le soutien aux aînés et à laisser plus d'argent dans les poches de certains travailleurs de 65 ans et plus.
5: Moi, je me mets à leur place, c'est ce que je voudrais qu'on m'offre.
6: C'est un parti générationnel.
2: Le chef conservateur se méfie de l'opération charme de sa rivale. L'un de ses candidats dit même craindre un vote en bloc des personnes âgées pour la première ministre sortante.
6: Il faut parler aux aînés, leur parler de l'avenir, leur dire de ne pas avoir peur.
2: Une bataille des générations que mène aussi le chef libéral Charles Milliard et Ruba Gazal de Québec solidaire.
7: C'est des gens qui ont construit le Québec, qui ont construit nos services publics. Il faut conserver tout ça puis l'améliorer et non pas l'effriter.
2: Après tout, si le vote des électeurs plus âgés est convoité, c'est parce qu'ils sont plus nombreux à se rendre aux urnes, au point d'être à chaque scrutin le groupe dont la participation est la plus élevée. Ici Sébastien Desrosiers, Radio-Canada, Orford.
1: Ottawa investit pour rapatrier la construction de trains de passagers au pays. Le premier ministre Mark Carney a annoncé un contrat de près de 5 milliards de dollars avec l'entreprise Alstom pour construire plus de 300 voitures de passagers de Via Rail. L'annonce est accueillie avec soulagement à la Pocatière, au Bas-Saint-Laurent, où les caisses seront fabriquées. Reportage d'Alex Villeneuve.
8: Ottawa compte sur l'usine de la Pocatière pour remplacer les wagons voyageurs de Via Rail, dont certains sillonnent le pays depuis 77 ans. Vincent Bérubé est maire de la Pocatière.
9: Naturellement, c'est un gros won, un contrat qui a été donné, le plus gros contrat d'Alstom dans les 10 dernières années.
8: L'entreprise française Alstom a remporté ce contrat qui sera partagé entre l'usine pocatoise, le siège social de la branche américaine à Saint-Bruno-de-Montarville et une autre usine à Thunder Bay, en Ontario. De quoi garnir le carnet de commandes et d'assurer une stabilité, se réjouit Pierre Michaud du syndicat des travailleurs et travailleuses d'Alstom de la Pocatière.
10: Ben, c'est la pérennité de nos emplois. On va pouvoir sauvegarder les emplois qu'on a avec tout ce qui est au niveau économique qui n'est pas facile présentement.
8: Mark Carney était en Ontario pour cette annonce.
11: Bon, merci d'être ici pour
8: au Bas-Saint-Laurent, on y a déployé Joël Lightbound, le ministre de l'Approvisionnement.
11: Au-delà du prix, il y a la valeur qu'on est capable de créer. Et la valeur, ben, c'est des emplois ici dans le Bas-Saint-Laurent, des emplois à la Pocatière. C'est la capacité et le génie aussi qui se développe à Saint-Bruno.
8: Le ministre estime que les installations d'Alstom peuvent être une locomotive économique pour la communauté. Ici Alix Villeneuve, Radio-Canada, Rimouski.
1: La planète Mercure, la plus petite de notre système solaire, devrait d'ici peu dévoiler quelques-uns de ses secrets. La mission BepI Colombo, menée par les agences spatiales européennes et japonaises, s'approche de sa destination. Son objectif, analyser notamment son champ magnétique, Mercure étant l'une des deux seules planètes à en avoir un, l'autre étant la Terre. Explication, Éric Plouffe.
12: Allumage 2EAP, décollage.
13: Près de 8 ans se sont écoulés depuis le lancement de l'engin spatial en Guyane à destination de Mercure, la planète la plus proche du Soleil, difficile à atteindre et où les températures varient de moins 180 à 430 degrés Celsius. Sur son chemin, la double sonde BepI Colombo a dû survoler des planètes à 9 reprises, comme Vénus, pour ajuster sa vitesse et sa trajectoire. Au cours des prochains mois, les deux sondes doivent se mettre en orbite autour de Mercure. À partir d'avril prochain, les deux engins séparés devraient chacun commencer à recueillir des données. Le directeur du Planétarium de Montréal, Olivier Hernandez, explique que l'un des objectifs de la mission est d'étudier la structure du noyau de Mercure et son champ magnétique.
14: On pense que Mercure a un noyau de fer beaucoup plus gros en proportion que toutes les autres planètes rocheuses. Alors c'est ça qu'on essaye de comprendre en étudiant son magnétisme.
13: Mercure est aussi la moins explorée des 4 planètes rocheuses du système solaire.

0: Olivier Hernandez.
1: Parce qu'elle est très très proche du Soleil et ça implique en fait beaucoup d'efforts pour pouvoir correctement se mettre en orbite autour de la planète avec l'influence du Soleil qui vient perturber en fait les trajectoires et c'est pour ça que ça prend énormément de temps.
0: Seulement deux missions de la NASA ont exploré Mercure, soit Mariner 10 dans les années 70 et Messenger qui a gravité autour de la planète de 2011 jusqu'à l'épuisement de son carburant en avril 2015. Éric Plofrado, Canada, Montréal.
2: Et en terminant au territoire du Nord-Ouest, des trappeurs de fourrures espèrent augmenter leurs ventes grâce à la hausse de la demande chinoise. La saison des trappes dans le Nord commence le mois prochain et les prix des fourrures ont bondi cette année pour dépasser une moyenne de 200 $ la peau. D'après Nathan Kojiak du département territorial de l'environnement et du changement climatique, la Chine se tourne de plus en plus vers des articles de luxe, dont la fourrure. Il espère voir de plus en plus de trappeurs au sein de cette industrie. Un grand nombre d'entre eux avaient arrêté leur vente pendant la pandémie de COVID-19. Voilà, c'était les informations. 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

0: Deuxième portion d'émission, deuxième heure d'émission. Merci d'être avec nous ce matin. Nous allons retrouver aujourd'hui, parce que tous les jeudis, la dernière portion de l'émission est consacrée à une poignée de chroniqueurs en alternance. Le nutritionniste Bernard Lavallée sera là aujourd'hui et ce n'est pas pour revenir sur le Banane Gate, mais c'est pour nous parler de cette tendance qui persiste et qui est très présente en ce moment de calculer les glucides, les protéines, les ci, les ça. Alors, il va nous donner son point de vue sur cette façon de voir l'alimentation en tant que nutritionniste. Et dans cette case, éventuellement, on va retrouver Isabelle Maréchal, qui sera avec nous. Nathalie Platt également a accepté de se joindre à nous. Emmanuel Parent de Vie numérique, vous l'avez déjà entendu. Et il y en a d'autres comme ça, ils sont 4-5 à se succéder à ce micro à cette heure-là, le jeudi. Ce que nous faisons maintenant, c'est ce qu'on fait tous les jeudis en deuxième heure d'émission, une heure complète consacrée à vos questions, ou en tout cas vos préoccupations très certainement. Et aujourd'hui, c'est le retour de notre clinique économie macro-micro. On retrouve Éric Pinault. Bonjour Éric.
1: Allô, bonjour.
0: Économiste et sociologue, professeur au département de sociologie de l'UQAM. Sandy Lachapelle, salut Sandy.
2: Salut.
0: Planificatrice financière indépendante, présidente de Lachapelle Finance Intelligente et chroniqueuse au journal Le Devoir et Les Affaires. Et avant d'aborder le premier sujet, qui sera donc le marché du travail et comment sa profonde transformation en ce moment a un impact et dans nos poches et plus globalement dans l'économie québécoise et canadienne. J'aimerais, juste parce qu'on fait de la vulgarisation ensemble, hein, et donc il y a ce taux directeur qui est maintenu aujourd'hui pour la 7e fois consécutive à 2,25. Qu'est-ce que ça fait, un taux directeur? Pourquoi des fois on le monte, des fois on le baisse, et pourquoi là, s'il est stable?
1: Le taux directeur,
0: cette fois.
1: Il régule la capacité d'emprunter dans l'économie. Alors, si tu le montes, tout emprunt coûte cher. Si
0: c'est du gouvernement, des entreprises et les nôtres.
1: Des entreprises, des ménages. Tout emprunt coûte moins cher. Donc, si tu montes le taux directeur, tu ralentis la capacité des gens d'aller emprunter, ou en tout cas, tu crées une friction, et donc, ça ralentit les investissements des entreprises, ça ralentit les décisions des ménages de s'endetter pour des grandes décisions comme une maison ou comme une acquisition importante comme un automobile. Donc, ça a un effet de ralentissement économique, et le but pour ralentir l'économie, c'est ralentir l'inflation. On veut ralentir l'augmentation des prix. Au contraire, quand ton économie va mal...
0: Ah oui, OK, puis que t'as pas de temps de pouvoir d'achat que ça, les prix vont pas monter parce que...
1: Ouais. Quand ton économie va mal, au contraire, là, tu veux donner un coup de souffle. Tu veux aider les acteurs à emprunter pour pouvoir augmenter l'activité économique. Fait que c'est un arbitrage tout le temps entre inflation, quand l'économie tourne à plein régime, les prix montent parce que tout le monde fait de la surenchère. Au contraire, quand l'économie va mal, eh bien là, tu peux donner du lest en diminuant le fardeau de l'endettement pour inciter les gens à s'activer, à faire.
0: Donc, ça veut dire que ça va bien?
1: Alors, en ce moment, on est entre les deux.
0: Okay.
1: On n'est ni haut ni bas. On était très bas. On a eu des années là, de taux directeur très bas, la période où tout le monde empruntait pour avoir des hypothèques un peu trop élevées pour leurs moyens. Et on a eu des périodes auparavant où les taux directeurs étaient très élevés. Il y a des gens même qui ont connu les taux

0: directeur à 18 %, 20 % des années 80-90.
1: Alors, donc c'est bas, là.
0: Ouais. Là, en ce moment, on est dans un taux directeur, je dirais, qui est stable. Pourquoi? Parce qu'il y a tellement d'incertitudes dans l'économie.
1: On ne veut pas en créer nous-mêmes.
0: Et avec Trump, avec les guerres tarifaires, on a de la pression inflationniste et là, on la voit, c'est l'énergie. Mais pour le reste, il n'y a pas.
2: Il y a un taux qu'on pourrait appeler relativement normal aussi.
0: Ouais, c'est ça.
2: Historiquement.
0: Oui.
2: Qu'est-ce que ça change dans nos poches?
3: Mais pour le monsieur, madame, tout le monde, c'est l'effet plus long. Tu sais, dans la hausse ou la baisse des taux directeurs, ça a un impact évidemment sur les ménages qui ont beaucoup de dettes.
0: Les hypothèques à taux variables comme le mien.
3: Exactement. Ou les gens qui ont des hypothèques à taux variables. Mais c'est sûr que on veut des effets dans l'économie, mais c'est pas instantané. Donc, quand il y a une baisse de taux ou une hausse, de toute façon, le temps que ça se répercute dans l'économie, il peut se passer plusieurs mois.
1: Mais est-ce que d'où la raison pour que c'est la 7e fois consécutive qu'il est maintenu? Parce que donc, vous dites, ça se fait pas tout de suite, cet effet-là, mais là, après une 7e fois, je présume que l'effet est installé, là, ce qu'on voulait faire.
3: Oui, c'est parce qu'en fait, je pense qu'il y a des facteurs qui viennent de partout, là, qu'on essaie de neutraliser. Certains pourraient militer vers une hausse de taux, d'autres vers une baisse. Donc, on choisit le statu quo pour le moment. Donc, c'est sûr que pour les gens à la maison, s'il y avait eu une baisse de taux, ça aurait été une bonne nouvelle au niveau des intérêts payés sur les marges de crédit hypothécaires, par exemple, ou les gens qui ont un prêt à taux variable. Mais c'est quelques dollars dans l'année. Puis il y a toujours aussi la contrepartie que si les taux baissent, le taux d'épargne aussi, les taux d'intérêt sur l'épargne à court terme va baisser aussi. Donc souvent, c'est beaucoup plus au niveau peut-être de l'immobilier, je pense, que si on pense aux finances personnelles, que les taux peuvent avoir un impact plus direct.
1: OK. Oui.
0: Puis les gouvernements ont mis en place depuis 3-4 ans des mesures pour diminuer la pression sur les prix immobiliers, entre autres les acheteurs étrangers. Donc on est capable, avec d'autres mécanismes que le taux d'intérêt, de calmer la bulle immobilière.
1: Et on le voit bien, là, qu'elle est calmée.
0: C'est ça. Et donc, ça a eu son effet. Donc, en fait, on peut laisser le taux directeur faire sa job, juste d'arbitrer entre l'appétit de s'endetter pour produire plus ou pour acheter plus, et de l'autre côté, l'inflation.
1: D'accord. Allons-y sur notre sujet principal aujourd'hui, qui est le marché du travail, qui est en profonde mutation avec l'arrivée de l'intelligence artificielle, la guerre tarifaire, on en a parlé. Selon plusieurs analystes, là, il y a des milliers d'emplois qui sont menacés pour différentes raisons. Et dans cette clinique économie micro-macro, on va revenir à la base parce qu'on fait beaucoup de vulgarisation ensemble. C'est pas pour rien, Éric, que le monde du travail est nommé marché du travail.
0: Il y a un marché du travail parce que dans notre économie, il y a d'un côté des entreprises, des organisations qui ont besoin de main-d'œuvre. Donc, du point de vue d'une entreprise ou d'une organisation, le travail, c'est un facteur de production. Et de l'autre côté, on a nous, les gens, les êtres humains, et dans l'économie dans laquelle on vit, notre droit à la subsistance, notre droit à la richesse, il passe par une transaction monétaire. Dans d'autres économies, dans d'autres sociétés, ça pouvait être autrement. Et pour avoir accès à un revenu, il faut travailler, donc il faut vendre sa force de travail sur le marché. Donc, on a une demande de travail qui provient des individus, et on a une offre de travail qui provient des entreprises. Puis, traditionnellement, cet équilibre-là, ça se traduisait soit par le plein emploi, si ça allait super bien, tout le monde qui avait du travail, qui voulait du travail en avait, et toutes les entreprises qui avaient besoin de main-d'œuvre en avaient, ou du chômage, quand il y avait un écart entre les deux. C'est-à-dire que ça veut dire qu'il y avait des travailleurs qui n'arrivaient pas à trouver du travail. Et ça, c'était vraiment la grande question du 20e siècle. Donc, quand on pensait là, aux préoccupations concernant le marché du travail au 20e siècle, c'était le chômage de masse des années 80-90. Aujourd'hui, on n'est plus là. On sort d'une période de 10 ans où la question, c'était la pénurie de main-d'œuvre. Donc, c'était dans l'autre sens, le problème. C'est-à-dire qu'il manquait de travailleurs spécialisés dans certains secteurs. C'était pas partout, mais dans certains secteurs, dans certaines régions. On a aussi un enjeu de vieillissement de la main-d'œuvre. Donc ça, c'est dans le marché du travail en ce moment, il y a cet aspect-là. On a, dans les enjeux actuels, les contrats de travail atypiques, précarisants, tout ce qu'on appelle l'ubérisation de l'emploi. Puis on a l'arrivée de l'IA. Puis l'IA, c'est pas évident à savoir comment, puis on en reparlera peut-être plus tard, mais comment ça va jouer. On nous annonce une hécatombe, mais à date, on la voit pas l'hécatombe annoncée de l'IA. On la voit pas. Puis finalement, la guerre commerciale, ça, on voit. On est capable de mesurer. On est capable de on connaît l'effet. Puis c'est un effet très particulier. C'est le secteur manufacturier. C'est lui qui va être...
1: sur lequel il va avoir un plus grand impact.
0: Ouais.
1: Sandy, ça veut dire quoi pour l'inquiétude des gens de perdre leur emploi ou d'être insécurisés financièrement par une mutation du marché du travail?
3: En fait, pour beaucoup de ménages,

0: 40% des ménages affirment avoir des réserves pour seulement un mois ou quelques mois de dépenses s'ils perdaient leur emploi. Donc, le niveau d'épargne est insuffisant. Je pense que donc, si on pense à un potentiel de perte d'emploi, évidemment qu'on doit penser à de l'anxiété financière pour beaucoup de ménages.
1: Puis, on va vous donner des trucs d'ailleurs aujourd'hui sur comment vous préparer éventuellement ça. Est-ce que les gens ont très peur? Qu'est-ce qu'on sait du nombre, du pourcentage de gens qui ont peur de perdre un emploi? Est-ce qu'on le sait, ça?
0: Ben, on dit que 2 travailleurs sur 5 au Canada craignent de perdre leur emploi en ce moment, que ce soit au niveau de la guerre commerciale ou de l'intelligence artificielle. Donc, c'est quand même un pourcentage significatif des gens qui auraient cette crainte-là. Est-ce qu'elle est fondée ou pas? On va en discuter tantôt.
1: Okay.
0: Mais les gens ont cette perception-là que leur emploi est menacé.
1: OK. Comment l'économiste en vous et les économistes voient la place du travail dans une économie?
2: Ben, le travail, du point de vue macroéconomique, on a une définition, là, même statistique. Statistique Canada en produit une, mais je dirais que en macroéconomie, c'est une définition assez standard. Quand on parle de travail en économie, on parle de quelqu'un qui a un emploi ou qui a un travail autonome, c'est-à-dire que tu fais une prestation et tu reçois un revenu monétaire en échange. Ça, c'est du travail. Donc, tout ce qui est travail domestique, travail de subsistance, bénévolat, comme disait Yvon Deschamps, là, ma mère est bien trop occupée pour avoir du travail.
1: Ben, ça, c'est hors marché.
2: Pour nous, c'est pas du travail du point de vue macroéconomique. Ça veut pas dire qu'un économiste pourrait pas. Et il y a tout un courant, d'ailleurs, d'économistes féministes qui, depuis 40 ans, disent, écoutez, là, le travail domestique, c'est une forme de travail. Et il y avait même, ça, en tout cas, c'est une parenthèse, il y a même eu un débat dans les années 30, quand on a inventé les statistiques, le PIB. Il y a une gang d'économistes qui disaient, oui, mais il faut mettre le travail domestique là-dedans. Puis finalement, bon, ils l'ont exclu pour toutes sortes de raisons sur lesquelles on pourrait revenir dans une chronique historique.
1: Mais le bénévolat aussi.
2: On peut calculer la valeur.
1: Je pense que c'est 14 milliards de dollars au Canada.
2: Exactement.
1: C'est ça?
2: Oui, c'est ça.
1: Parce qu'on en a. Donc, il y a une valeur économique, mais ça ne fait pas partie du marché du travail.
2: C'est pas le marché du travail. Fait que le marché du travail, c'est l'offre et la demande du travail entre les entreprises et les organisations, les individus. Puis ça tourne autour de la valeur du travail. Puis souvent, on confond la valeur du travail, on confond, sous plan économique, là, trois choses. La valeur du travail, ben, elle peut s'exprimer par le salaire qu'on gagne. Fait que ça, c'est ce que le travailleur reçoit. C'est le prix du travail sur le marché. Puis ça dépend de l'offre et de la demande, évidemment, des qualifications. T'as-tu du capital humain ou pas, de la rareté dans ton secteur. Puis ton pouvoir de négociation, un médecin spécialiste, il y a un gros pouvoir de négociation. T'as des institutions en place comme les syndicats, les conventions collectives, la réglementation professionnelle qui vont structurer le salaire.
1: Et les lobbies.
2: Et les lobbies, évidemment. Donc le salaire, c'est le prix du travail, mais c'est pas la valeur du travail. La valeur du travail, du point de vue macroéconomique, c'est deux autres choses très différentes.
1: OK.
2: Premièrement, on va dire, c'est quoi la valeur de ton activité? C'est quoi la valeur économique que tu produis? C'est ton travail. Mettons, en ce moment, on est en train de travailler, on crée de la richesse, qui est de la richesse intangible sous la forme de la connaissance ou du divertissement. Mais ça, ça a une valeur. Donc, on peut mesurer la valeur ajoutée du travail dans le cadre de la production. Donc, ça, c'est la valeur économique du travail. On a des statistiques sur ça. La valeur est produite collectivement. C'est pas quelque chose qui vient toute seule. C'est quelque chose qui, c'est ma prestation, mais les équipements qui m'entourent, la technologie, l'organisation qui vont déterminer la valeur de mon travail. Et souvent, il peut y avoir un écart entre la valeur économique et le salaire qu'on reçoit.
1: Et puis, il peut y avoir des grandes disparités. De ce que nous, on fait en ce moment versus la valeur de quelqu'un qui travaille à nourrir la population.
2: Absolument.
1: Agriculteur, éleveur, maraîcher, whatever.
2: Ah, mais là, on est dans autre chose encore.
1: C'est ça, mais
2: l'utilité sociale.
1: C'est ça, la valeur
2: est
1: relative.
2: C'est la troisième dimension.
1: Okay.
2: Mais on va juste rester sur la deuxième.
1: Okay.
2: La deuxième dimension, c'est ce qu'on appelle la productivité du travail. Puis, faut pas penser que la productivité du travail puis le salaire, c'est la même chose.
1: Okay.
2: C'est pas parce que t'es bien productif, t'as un bon salaire, ça dépend.
1: Okay.
2: Puis la troisième chose que t'as amené, puis ça, c'est hyper important, c'est l'utilité sociale du travail. Santé, éducation, soins, alimentation, environnement, c'est des activités qui ont une grande importance sociale, mais qui sont pas très bien rémunérées comparées à, mettons, quelqu'un qui vend des assurances vie ou quelqu'un qui aide des grandes organisations financières à spéculer sur le prix du blé. Ben là, tu as un très gros salaire dans ce domaine-là, dans ce domaine financier-là, mais ton utilité sociale est peut-être douteuse parce que tu es peut-être à l'origine de certaines famines. C'est l'utilité sociale, c'est encore autre chose. Donc, en résumé, il faut pas confondre. Le salaire, c'est ce que tu reçois en échange de tes prestations. C'est pas la valeur de ton travail, c'est le prix. La valeur économique, c'est ta contribution à la production. C'est ta productivité comme travailleur. Puis l'utilité sociale, ben, c'est l'importance de ce qu'on fait. Puis souvent, on a tendance...
1: Ça, c'est relatif.
2: Oui, mais les trois, on a tendance à penser qu'ils sont imbriqués les uns dans les autres. On juge les gens comme ça. Mais en fait, du point de vue économique, c'est des questions complètement...

0: Notre main séparée.
1: OK. Ça, c'est macro. Micro. Un travail, c'est un revenu.
2: C'est plus concret. Ouais.
1: Mais c'est pour ça que c'est intéressant d'avoir ces deux perspectives-là dans une même clinique. Là.
2: Exactement. Ben, effectivement, d'un point de vue planification financière, le travail, on pense tout de suite à salaire ou à revenu. Puis pour la majorité des gens, le revenu d'emploi, c'est un de leurs actifs financier le plus important, la capacité à générer du revenu d'emploi, c'est un actif précieux. Donc, si j'ai 35 ans, que mon salaire est 50 000 par année, j'ai 30 ans de travail devant moi, c'est une valeur actualisée qui vaut à peu près $1 million. Donc, le revenu d'emploi, c'est un actif qui est quand même très important pour plusieurs personnes. La transformation actuelle du marché du travail, donc, pourrait avoir beaucoup, beaucoup d'impact sur le patrimoine futur. Donc, des fois, on a peur à des corrections boursières ou à des éléments ponctuels qui pourraient avoir un impact sur notre plan financier, mais l'évolution du marché du travail, ça a un impact aussi sur le plan financier de bien des gens. Donc, l'approche en planification financière, c'est on ne peut pas tout contrôler l'environnement externe, mais on va essayer de maîtriser ce que nous, on peut dans notre propre plan financier pour se donner une marge de manœuvre financière si ça change ou si ça change de façon défavorable. Puis moi, mais je suis génération Y, fait que pour moi, le travail, c'est le plaisir, le dépassement, donc la perception du travail, tu sais, au-delà de la planification financière, prend une tangente très subjective d'un humain à l'autre.
1: Ah oui, il y a de moins en moins de gens qui se définissent. En tout cas, il y a des grandes portions des jeunes, notamment, qui se définissent plus pantoute par leur travail, là.
2: Exactement. Donc aujourd'hui, on va répondre à des questions très techniques sur des choix d'emploi en fonction de la rémunération et tout ça, mais on sait qu'aujourd'hui, les gens ont plusieurs autres facteurs de décision.
0: Moi, j'étais un X, fait que c'était la peur du chômage.
1: Oui, c'était ça. On pensait qu'on n'avait pas de futur nulle part. Ben, ouais, alors que les baby boomers avaient tout inventé, les grands corps, le monde du travail, beaucoup, beaucoup de postes n'existaient pas avant eux. Et n'hésitez pas, en fait, écrivez-nous carrément sur l'application audio, sur la bulle de conversation de l'application audio de Radio-Canada. Si vous avez des inquiétudes, des questions précises sur le marché du travail, votre emploi ou ce que vous observez autour de vous. Ici, on a un cas. J'ai 42 ans, deux enfants et une hypothèque. Je gagne un bon salaire, mais avec tout ce qu'on entend sur l'économie, je me demande ce qui arriverait si je perdais mon emploi. On entend souvent qu'il faut avoir 3 à 6 mois de salaire en fonds d'urgence. Est-ce vraiment la bonne règle? La question, Sandy, c'est comment on se prépare?
2: Ben, c'est pas une règle universelle, mais c'est un bon point de départ, c'est un bon guide. La vraie façon de le calculer, là, c'est pas de prendre 3 à 6 mois de salaire puis mettre ça de côté. Donc, ce qu'on va identifier, c'est vraiment, c'est quoi les 3 à 6 mois de dépenses essentielles? Parce qu'actuellement, avec un salaire, on va faire des dépenses discrétionnaires. Il y a plein de choses qu'on pourrait mettre en pause si jamais il y avait une perte de revenus temporaire. Donc, quand on pense à des dépenses essentielles, on pense beaucoup plus aux engagements financiers, l'hypothèque, le loyer, les remboursements de dettes, l'épicerie, s'occuper minimalement de nos enfants, etc. Donc, d'où l'importance de savoir c'est quoi notre coût de vie. Puis, l'autre élément sur le 3 à 6 mois, c'est le temps, en fait, de remplacement pour trouver un emploi. Donc, évidemment, si vous avez un métier très spécialisé pour lequel c'est difficile de vous replacer sur le marché, dans le marché du travail, on peut penser que ça pourrait être plus long versus si vous êtes dans une profession qui est très, très en demande. Donc, ça va influencer le 3 à 6 mois. Puis, dans les autres éléments qu'on doit considérer, c'est est-ce qu'il y a d'autres revenus? Donc, est-ce que j'ai un conjoint qui peut me supporter financièrement? Est-ce qu'on partage ensemble certaines dépenses? La réponse va varier d'une personne à l'autre et va influencer le montant qu'on aurait besoin. Donc, un fonds d'urgence va être beaucoup plus important pour quelqu'un qui assume seul toutes les responsabilités financières versus un ménage dans lequel il y a 2 sources de revenus. Et puis, on sait que parfois, dans certains postes professionnels, il peut y avoir des indemnité de départ lorsqu'il y a des coupures d'emploi. Il y a l'accès à l'assurance emploi aussi. Donc, on va tenir compte de tout ça dans l'établissement du fonds d'urgence. Donc, le 3 à 6 mois, je pense que ça donne une bonne règle commencer l'épargne. Mais je pense qu'il est possible et très facile de calculer dans votre propre situation ce serait quoi un fonds d'urgence qui est correct. Parce qu'on veut pas on veut pas manquer de fonds d'urgence, mais Pénélope, on veut pas en avoir trop non plus.
1: Pourquoi?
2: Parce que c'est de l'argent qui ne fait rien. Donc, on veut utiliser nos liquidités précieuses pour aussi atteindre d'autres objectifs financiers. Donc, si je laisse de l'argent de côté non investi, qui ne génère aucun rendement, au cas que la fin du monde arrive, mais qu'elle n'arrive jamais, mais en fait, on s'appauvrit finalement sur le long terme. Donc, on veut trouver un équilibre entre ne

0: ne pas vivre les éléments, les effets négatifs de manquer de fonds d'urgence et donc de s'endetter. Mais on veut aussi avoir un plan financier qui est structuré, utiliser toutes les stratégies à notre portée aussi. Donc, on va essayer de trouver le bon montant à ce niveau-là.
1: On est avec... Oui?
0: J'allais dire, au niveau de l'assurance-emploi, un élément que, qui est peut-être acquis pour les planificateurs financiers, mais que des fois, on oublie à la maison, c'est qu'il y a... Donc, toutes les semaines sur votre paye, vous voyez des prélèvements à l'assurance-emploi. Donc, en cas de perte d'emploi, c'est quand même une ressource qui existe, mais il faut comprendre ses limites. Hein. Donc, l'assurance-emploi va couvrir généralement 55 % de la rémunération hebdomadaire que vous gagnez, la rémunération brute, mais va être plafonnée à un certain montant. Donc, par exemple, si votre salaire dépasse autour de 69 000 en 2026, bien évidemment, vous n'aurez pas 55 % de calculer sur votre salaire, mais plutôt calculer sur ce montant-là, ce qui donne à peu près 729 par semaine. Donc, évidemment, quelqu'un qui perd un emploi de 125 000 par année, même s'il y a un accès à l'assurance-emploi pendant cette période, il va avoir une perte à gagner. Mm-hmm. Donc, d'où l'importance d'établir un fonds d'urgence en fonction des dépenses essentielles.
1: Et dans le marché du travail, il y a une bonne part, il y a quand même une part qui n'a pas d'assurance-emploi. Là. On pense à tous les travailleurs autonomes.
2: On est rendu, je pense, en bas de 30 % là, de gens qui sont couverts, qui sont éligibles à l'assurance-emploi.
1: Oh my God, en bas de 30 %?
2: Ben, à cause de tout ce qui est contrat typique, tout ce qui est oui, c'est... De
1: la réorganisation du marché du travail,
2: ouais.
1: Sous-traitant,
2: là,
1: si c'est ça.
2: Là, j'y vais de mémoire.
0: OK. Mais en fait, les travailleurs autonomes ont accès à l'assurance-emploi, mais c'est un choix. Ils doivent le payer, donc souvent, il va être plus avantageux de eux-mêmes se constituer.
1: OK, merci pour la précision.
2: Ouais.
1: Alors, vous venez d'entendre Sandy Lachapelle, qui est planificatrice financière indépendante. On est avec Éric Pinault, qui est économiste et sociologue, et on revient dans cette clinique économique micro-macro à certains grands principes de base et leur relation à l'économie. On est dans le marché du travail. Éric, parlons de taux de chômage. En juillet, donc il y a deux mois, on pouvait lire que le taux de chômage au Canada était à 6,4 %. Est-ce que ça veut dire que 6,4 % des gens aptes à travailler n'ont pas d'emploi?
2: Non. Ça ne veut pas dire ça. On va clarifier.
1: Ouais.
2: On va faire la différence entre ceux qui ont du travail, la population apte à travailler et les chômeurs. C'est trois affaires. Bon, évidemment, le premier, c'est facile. Ceux qui ont du travail, c'est ceux qui sont à l'emploi. On a une définition statistique de ça veut dire quoi être à l'emploi. Il y a un minimum d'heures qu'on doit faire dans une semaine. Donc, mettons ça de côté. Mm-hmm. Maintenant, quand on dit apte au travail, ça, c'est vraiment un concept important en économie. On l'apprend en secondaire 5 dans nos cours de... Alors, j'y reviens un peu, là.
1: C'est loin.
2: La population active, ça vous dit quelque chose,
1: ouais.
2: Ça?
1: Oui,
2: bon,
1: oui, oui.
2: 15 ans et plus.
1: Ah, c'est 15 ans et plus.
2: 15 ans et plus. Ouais. Soit ils travaillent, soit ils cherchent du travail. Ça, c'est la définition de la population active. Si tu ne cherches pas du travail, du point de vue macroéconomique, encore une fois, pas du point de vue social, du point de vue macroéconomique, tu es inactif. Qui rentre là-dedans? Les retraités. Des étudiants qui n'ont pas de job,
1: ils font juste...
2: C'est ça, étudiants à 100%. Une personne qui est au foyer, qui décide de rester à la maison pour toutes sortes de raisons, qui peut être bénévole, qui peut faire du canage, du jardinage, du reprisage, qui peut, en termes de valeur économique, qui peut vraiment produire beaucoup, mais qui compte pas parce qu'il n'y a pas de transaction monétaire. Les personnes incapables de travailler pour des raisons psychologiques ou physiques, pour des raisons de santé. Puis des personnes découragées qui ont juste cessé leur recherche puis qui regardent des séries. Non, je blague. Qui binge. Alors, c'est toute la population inactive du point de vue macroéconomique. Le taux de chômage, on mesure les gens qui se cherchent un emploi. Donc, en fait, le taux de chômage au Canada, la manière qu'on le calcule, c'est un sondage qu'on fait auprès des gens et on leur demande, avez-vous un emploi? Cherchez-vous un emploi? Ou non, je suis bien à la maison. Et donc, c'est les gens qui activement veulent travailler, mais qui n'ont pas un emploi. Donc, le taux de chômage, c'est le nombre de personnes au mois de juillet qui cherchaient un emploi et dans la population active et qui n'en avaient pas. Donc, on peut se dire que au mois de juillet...
1: 6,4 % de la population active qui se cherchait un travail et n'en trouvait pas, c'est ça le taux de chômage.
2: Exactement. 21,2 millions de personnes au Canada.
1: OK.
2: Avaient du travail, avaient un emploi. Et 6,4.
1: Okay. Oui, bien sûr.
2: C'est ça. 6,4. Oui. Okay. Eux voulaient chercher un emploi. C'est très bas. En fait, on a un taux de chômage relatif. Bon, on est dans des.
1: OK. C'est quoi le plus bas taux de chômage qu'on peut avoir? Parce que je pense pas que ça peut être zéro.
2: Ça peut pas être zéro.
1: Ça peut être quoi?
2: Ben, on s'est rendu quand même dans des 1, là. Ça, c'est inquiétant.
1: Inquiétant. Oui, ben, Sandy réagit aussi.
0: À quelle période?
2: Dans l'eau de la pénurie de main-d'œuvre, là, on a eu des mois là, où ça baissait vraiment.
0: Certains mois, ça peut être, oui. Ça peut varier.
2: C'était pas annualisé,
0: mois,
2: là. Oui. Mais donc, le plein emploi, c'est pas zéro chômage. Le plein emploi, il y a trois définitions, mettons.
1: Excuse-moi, je t'écoute.
2: T'as de l'air bien
1: interloqué. Non, c'est parce que quelqu'un parle en même temps.
2: Donc, le plein emploi, il y a une définition que certains économistes retiennent, que moi, je retiens pas, qui est trop théorique. Pour moi, c'est l'équilibre optimal entre l'offre et la demande de travail. C'est okay. Un genre de paradis où tous les gens qui veulent du travail en ont et tous les employeurs qui cherchent un employé en ont. Ça existe pas, c'est purement théorique. La deuxième définition, celle du 20e siècle, celle de Keynes, celle donc sur laquelle nos politiques d'emploi étaient créées, c'était tout le monde travaille autant qu'ils veulent. L'État doit garantir que tout le monde... Donc, si tout le monde veut travailler, mettons, 15 heures semaine, ben c'est le plein emploi à 15 heures semaine. Si tout le monde voudrait travailler 45 heures semaine... Donc, la définition du plein emploi qu'on a en économie, c'est une définition qui renvoie à cette idée que tout le monde peut travailler autant qu'il veut et ça n'a pas besoin d'être à temps plein. La réalité, là, c'est pas ça. C'est pas la première ni la deuxième. Il y a toujours un équilibre sous-optimal dans le monde du travail. Il y a toujours des entreprises qui cherchent des travailleurs, puis il y a toujours des travailleurs qui cherchent du travail. Le plein emploi, c'est quand on peut dire que on sent une grande tension sur le marché du travail et que là, tout à coup, on le sent parce que les travailleurs sont capables d'exercer un rapport de force puis d'aller chercher des augmentations de salaire. Mm-hmm. Et ça, on a vu ça. On a vu ça à plusieurs périodes depuis une vingtaine d'années où cette tension à cause de la pénurie de main-d'œuvre créait un presque plein emploi.
1: Est-ce qu'on sait le taux de chômage pour le Québec? Là, j'ai juste pour le Canada ici. Est-ce qu'on le sait pour le Québec? Est-ce qu'on peut vérifier ça, Caroline, s'il te plaît, pour
2: le
1: Québec?
2: Je ne l'ai pas dans
1: juste pour voir si...
2: On va assez bien
1: parce
2: au Québec.
1: Parce qu'il y a des grosses négos qui s'en viennent. C'est pour ça que je parle. Tu sais, il y a une grève des cols bleus. Je me demandais c'est quoi le pouvoir de négociation en ce moment des travailleurs compte tenu. Je pense qu'on est plus bas que le 6,4. Oui. Mais...
2: Le plein emploi inclut ce qu'on...
1: 5,4 au Québec.
2: Ben oui, mais on a des enjeux de pénurie de main-d'œuvre importants. Mais ça dépend d'une région à l'autre aussi. Certaines régions. Puis le plein emploi, ça inclut ce qu'on appelle le chômage frictionnel. Ça, c'est le concept qu'on utilise en économie. C'est le temps que ça prend de passer d'une job à l'autre.
1: Ah oui, OK.
2: Tout simplement, tu sais. Quand t'as de plein emploi, puis on est en pénurie de main-d'œuvre, comme travailleur, tu vas te dire, je pourrais peut-être changer d'emploi. Puis, ça prend 2 semaines, 3 semaines le faire, ou ça prend peut-être 2 mois le faire. Mais pendant cette période-là, t'es au chômage.
1: Puis, est-ce qu'on est capable de mesurer?
2: Oui, on le fait.
1: OK, puis ça donne quoi?
2: Ce qu'on sait, c'est que plus quelqu'un est longtemps au chômage, plus il cherche du travail puis qu'il en trouve pas, plus sa capacité d'intégrer le marché du travail devient difficile, plus il perd des qualifications, il perd des réseaux. Et donc, on appelle ça donc il faut vraiment agir. C'est pour ça que les États ont toujours des programmes de réemploi.
1: Oui, parce que je présume que, puis j'aime pas ça dire que ça coûte, mais il y a des coûts associés à cette personne-là qui n'est plus sur le marché de l'emploi.
2: Absolument, absolument. Puis je vais ralentir de vitesse. Je vois que mon début a accéléré tout à coup.
1: Mais c'est un sujet qui clairement vous passionne.
2: Donc, on a ce qu'on appelle le chômage structurel. Ça veut dire que ton économie change, puis il y a des travailleurs qui sont juste plus qualifiés pour cette nouvelle économie-là. L'IA va faire ça.
1: C'est ça?
2: Oui.
1: OK.
2: Puis tu as le chômage conjoncturel. Ça, c'est Trump nous met des tarifs. Ça va durer 2 ans, mais pendant 2 ans, il va y avoir des chômeurs qui vont apparaître. Au Canada, on mesure donc le temps que les gens... prennent pour trouver un nouvel emploi. Alors, avant la pandémie, le chiffre qui est intéressant, c'est est-ce que tu es capable de te retrouver un emploi dans du 2 mois ou du mois? Donc, mettons que tu perds ta job en juin.
1: Ouais.
2: Es-tu capable de te retrouver un travail en juillet?
1: Ouais.
2: Ça, c'est la mesure que nous, on utilise pour savoir la santé de notre marché du travail.
1: Mais c'est réaliste, ça?
2: Ben oui.
1: Okay.
2: Ben, dans plein de domaines, ça va assez vite. Oh, okay. Oui. Alors, avant la pandémie, 25% des travailleurs qui perdaient un emploi retrouver un emploi le mois d'après. En ce moment, on est à 20,8. Donc, on est passé d'un travailleur sur 4 qui tout de suite se retrouve un emploi parce qu'il transfère ses compétences, parce qu'il mobilise son réseau, parce que il est capable d'utiliser la réputation qu'il avait auprès de son ancien employeur pour trouver une job au nouvel employeur.
0: Puis parce qu'il y a de la demande pour ça.
2: Il y a de la demande aussi pour ça dans le secteur. On est passé d'un 1 sur 4, maintenant on est à 1 sur 5. Donc, un peu moins...
1: OK, nous allons prendre une pause, Sandy, parce que, Sandy et Eric, là. Ouais. Mais Eric, peut continuer à parler pendant la pause, il n'y a aucun souci. Je fais des blagues, mais vraiment, là, c'est super. Parce que c'est bien vulgarisé, c'est super intéressant, puis on est dans le macro. On va aller dans le micro, Sandy, après une petite pause musicale, parce qu'il y a des gens qui veulent savoir, justement, concernant l'intelligence artificielle, là, qu'est-ce qu'ils peuvent faire aujourd'hui. Puis on a une question ici, là. Est-ce qu'on place le fonds d'urgence dans un CELI? On va répondre à toutes ces questions-là.

0: On poursuit cette clinique économie macro-micro. On est sur la transformation profonde que vit le marché, le monde du travail présentement. Puis des fois, c'est des transformations à notre échelle qui sont pas liées à l'intelligence artificielle ou à la guerre tarifaire. Alors, on va poursuivre avec Sandy Lachapelle, planificatrice financière indépendante, Éric Pinault, qui est économiste et sociologue. Et allons-y, Sandy, avec un cas ici. Outre la guerre commerciale qui ébranle le monde du travail, nous écrit-on, il y a l'intelligence artificielle et cet homme ou cette personne dit, j'ai un bon emploi, mais je vois l'intelligence artificielle transformer rapidement mon domaine. Je pense pas perdre mon emploi demain matin, mais je me demande comment me préparer financièrement si mon métier change beaucoup au cours des prochaines années. Qu'est-ce que je peux faire aujourd'hui?
1: Je pense que c'est le principal pouvoir de chacun, tous et chacun, c'est l'attitude par rapport au changement. Mm-hmm. Si on regarde un peu, je sais qu'Éric va en parler un peu plus tantôt, mais la Banque du Canada nous apprenait cet été qu'il n'y a pas encore de perte d'emploi généralisée qui est liée à l'arrivée de l'intelligence artificielle dans le marché du travail. Mais ça serait de plus en plus difficile de se faire embaucher dans des professions plus exposées, on va dire à l'IA. Et qu'à terme, près du tiers des emplois pourraient connaître

être des changements importants dans les tâches. Donc, la question, c'est peut-être pas est-ce que mon emploi va disparaître, mais est-ce que mes compétences actuelles vont conserver de la valeur? Donc, j'aimerais que les gens pensent à leur capital humain comme à leur portefeuille de placement, finalement. Donc, on veut, dans notre vie active,

0: de pas attendre finalement que l'intelligence artificielle amène une perte d'emploi, mais peut-être apprendre à l'utiliser, augmenter finalement votre productivité ou votre créativité avec les outils qui sont à votre disposition. Puis, tout en augmentant votre marge de manœuvre financière. Donc, moi, j'aime bien parler d'optimisme prudent. Donc, si les choses vont bien pour vous actuellement, donc c'est le moment donc de maintenir un endettement raisonnable, garder justement le fonds d'urgence dont on parlait tantôt, de éviter finalement que s'il y a des modifications temporaire ou structurel, que vous soyez prise au dépourvu. Donc, de profiter du fait que ça va bien en ce moment pour vous développer, puis développer votre capital humain. Et moi, j'aime beaucoup l'idée du fonds d'adaptation. On a parlé de fonds d'urgence, mais on peut aussi décider par nous-mêmes d'être proactif au courant d'une vie active, professionnelle, puis se dire, il va y avoir des étapes dans ma vie professionnelle où je veux développer des compétences, retourner aux études, donc et on va épargner en fonction de ce projet-là. Donc, on parle de fonds d'urgence, ça fait un peu catastrophique, mais si on parle de fonds d'adaptation, c'est un petit peu plus positif, c'est une façon de se dire, ben moi, je finance ma vie, puis les changements, puis je le vois d'une façon peut-être un petit peu plus à l'avance, donc de préparer un peu notre jeu d'échecs de vie professionnelle. Là. Mais évidemment, c'est une façon très, très poétique de vous parler de ça ce matin. Si vous perdez votre emploi, c'est un petit peu plus catastrophique.
1: Oui, non, c'est ça, exact. Et on va rentrer dans perdre l'emploi ou avoir envie de changer d'emploi dans un instant. Mais Éric, les gens sont curieux de savoir, de connaître votre point de vue de sociologue et économiste sur l'impact de l'arrivée quand même assez transformatrice de l'intelligence artificielle.
2: Oui, absolument. Ben, c'est pour du point de vue économique puis sociologique, des deux points de vue, c'est une vieille question. La question de l'automatisation, de l'impact des nouvelles technologies, c'est quelque chose qui est là depuis le 19e siècle. Et depuis le 19e siècle, on a des gens qui nous font planer cette menace de l'hécatombe.
1: Ça m'étonne que vous soyez pas retourné jusqu'à l'époque de la roue et du feu.
2: On pourrait. On pourrait. Ce qui est important, là, c'est qu'une technologie, c'est un outil. Puis un outil, ça travaille pas tout seul. Jamais. Même l'IA ne travaille pas tout seul. Il faut quelqu'un qui fasse un prompt, il faut que quelqu'un puisse interpréter, il faut que on puisse connecter.
1: Ou entre quelqu'un programme quelque chose pour interpréter.
2: Exactement. Il faut après ça connecter. Il faut que l'information se rende dans un endroit pertinent. Donc, il y a toujours, c'est un outil. Alors, qu'est-ce que ça veut dire? Ça veut dire que il faut distinguer la destruction des emplois ou le remplacement des emplois par des machines du remplacement des tâches. L'IA va surtout impacter certaines tâches. Moi, je le vois juste dans ma propre pratique de chercheur. L'IA est venue transformer. Donc, c'est vrai que des emplois de pas très bonne qualité, comme engager un étudiant de bac pour faire des recherches bibliographiques, ben non, là, l'IA fait très bien le travail. Donc, certaines tâches disparaissent, mais par contre, des nouvelles tâches apparaissent parce qu'il faut être capable de gérer, d'opérer ces outils-là. Alors là, il y a une question de capital humain. C'est pour ça que je voulais qu'on précise le concept de capital humain. Ici, le capital humain rentre en ligne de compte. Plus on est formé, plus on va chercher activement, proactivement les formations à l'intérieur de notre organisation ou auprès d'une institution externe, plus on est capable d'être là pour ces nouvelles tâches qui ont besoin d'être accomplies. Et donc, moi, je pense que à court terme, on n'a pas vu de disparition massive d'emplois attribués à l'IA. On a vu une transformation de la manière dont on travaille. Mais c'est clair que certaines professions, certaines très, très spécialisées, sont amenées à disparaître, mais d'autres vont apparaître. Des nouvelles compétences aussi vont apparaître et certaines compétences vont disparaître. C'est clair. Là où il y a une question, je dirais, macroéconomique vraiment centrale, puis qui a une implication là, bien concrète pour les gens, là, c'est que qui dit nouvelle technologie dit gain de productivité. Ça veut dire quoi? Dans une heure de travail, on produit bien plus.
1: Hein? Avec moins.
2: Ça veut dire que la valeur d'une heure de travail va augmenter.
1: OK. Ben, donc, le salaire?
2: Ah.
1: Mais tantôt, on a fait la différence entre la valeur.
2: On ne sait pas.
1: OK.
2: C'est clair que la valeur de l'heure de travail augmente. Mais là, c'est qui va aller chercher ça?
1: Okay.
2: On est deux à table, là. Il y a l'employeur, il y a l'employé. En économie, on dit, il y a le capital, il y a le travail. Et là, c'est vraiment une question.
1: Dans les poches de l'employeur.
2: On ne sait pas.
1: Ou dans les poches
2: du travailleur, divisé moitié-moitié. On ne le sait pas.
1: Moitié-moitié, ça me surprendrait, là.
2: Moi aussi. Mais là, ça dépend du pouvoir des travailleurs. Et ça dépend des domaines dans lesquels ça va se poser, mais il faut être attentif comme individu que l'IA nous amène à devenir plus productif. Et ça vaut quelque chose.
1: Là, si vous avez des questions, il reste 12 minutes, là, puis je voudrais pas que ça se bouscule, là, parce que souvent, c'est ça qui se passe avec les cliniques. Là, on va rentrer dans des conseils vraiment très précis. Ça me dit parfois un emploi n'est pas nécessairement menacé. On veut changer de carrière, on a une question en ce sens. J'ai 45 ans et je travaille dans le même domaine depuis presque 20 ans. Je pense sérieusement retourner aux études pendant un an ou deux pour changer d'emploi.

0: emploi. J'ai un REER, un CELI et de l'équité sur ma maison. Comment est-ce que je finance ça sans compromettre ma retraite?
1: On va voir la transition de carrière comme un projet financier d'abord. Donc, pas juste voir le coût de la formation. Souvent, les gens vont s'arrêter là. Mais de voir chiffrer finalement le projet puis évaluer les risques entourant le retour aux études. Donc, on va évidemment regarder les frais de scolarité, mais aussi la baisse de revenus. Donc, si vous êtes déjà en emploi pendant la période d'études, est-ce que vous allez finalement étudier à temps partiel ou en parallèle à votre emploi? Vous allez baisser vos revenus. C'est quoi la durée de la transition? C'est quoi le revenu potentiel aussi après le retour aux études? Généralement, les gens vont faire ce type de projet-là pour augmenter, améliorer leurs conditions de travail. Donc, il y a une possibilité de revenus supplémentaires à la fin des études. Et dans le fond, une fois qu'on a vraiment chiffré c'est quoi le coût de du retour aux études, mais là, c'est plus facile de choisir les sources de financement. Donc, s'il y a de l'épargne, comme je le mentionnais tantôt, c'est de l'argent qui est non investi. Donc, évidemment, souvent, on va utiliser l'épargne en premier lieu là, pour financer ce coût-là. Et si on a un CELI et un REER, ben là, les deux sont possibles. Il faut comprendre qu'on peut passer par le régime d'encouragement à l'éducation permanente, le REP, qui permet de, à la hauteur de 10 000 par année, de retirer un maximum de 20 000 pendant les études.
0: De son REER ou de son CELI?
1: De son REER sans impact fiscal.
0: De son REER, OK. OK, comme quand on rappe une maison, et là,
1: exactement.
0: C'est pour les études.
1: Okay. Donc, il y a un remboursement qui...
0: N'importe quand? À n'importe quel âge?
1: À n'importe quel âge, ben pendant la vie active, là, évidemment.
0: Oui, c'est ça, oui, c'est ça, je veux dire.
1: Donc, entre 18 et 65 ans,
0: pendant la vie active. Oui. Donc, quelqu'un de 70 ans qui voudrait retourner sur les bancs d'école dans le but de se décrocher un travail, oui, c'est vie active.
1: Ben, en fait, c'est parce qu'à partir de 72 ans, le retrait est obligatoire dans le REER. Donc, c'est probablement qu'il y a un âge limite qui est autour de cet âge-là. Donc, le REER et le REP sont disponibles. Il est possible aussi d'avoir de l'aide financière aux études en tant qu'adulte. Donc, c'est un élément qui serait à vérifier parce que quand on parle de bonne dette, les prêts étudiants, là, sont en sont. Ils sont.
0: Puis, il y a une partie déductible.
1: Et donc, les intérêts sont déductibles versus quelqu'un qui emprunte sur sa propre marge hypothécaire avec l'équité sur la maison. Mais là, il ne pourra pas déduire ses intérêts.
0: Okay.
1: Donc, ça va vraiment dépendre. C'est du cas par cas. Puis aussi, il peut avoir des réponses différentes dépendamment des taux d'imposition. Donc, je pense que ça serait peut-être une des choses à regarder. Si ça va être quoi votre taux d'imposition actuellement et potentiellement après le retour aux études. Donc, si vous pensez que, par exemple, après un retour aux études, vous allez gagner beaucoup plus d'argent et votre revenu imposable va être plus élevé, ben peut-être que vous allez vouloir garder vos liquidités pour cotiser à des nouvelles cotisations REER plutôt que de seulement rembourser votre retrait au REP. Alors, à ce moment-là, peut-être le CELI est un peu plus intéressant. Puis, à l'inverse, si vous n'avez pas beaucoup de CELI puis que c'est votre fonds d'urgence, ben peut-être que vous devriez le conserver puis trouver d'autres financements pour les études. Donc, c'est vraiment une réalité qui est différente d'un cas à l'autre.
0: Justement, vous avez parlé, Sandy, si votre fonds d'urgence est dans un CELI, c'est ce que vous recommandez. Tantôt, on parlait d'un fonds d'urgence de 3-6 mois ou les dépenses fixes pendant le moment où on ne pourra pas travailler. Là. C'est le CELI le meilleur véhicule?
1: Ben, je vois deux cas de figure. Il y a les gens qui... en fait, oui, le CELI, c'est le meilleur véhicule. Mais il ne faut pas penser à l'inverse que le CELI, c'est uniquement pour mettre de l'argent, fonds d'urgence non investi. Donc, on ne sous-estime pas l'importance de faire des investissements à long terme dans le CELI également, mais il peut y avoir une portion du CELI qui est pour le fonds d'urgence ou d'adaptation, puis une portion qui est investie plus à risque pour générer du rendement sur le long terme. Et puis, il y a des gens qui ont aussi, comme on le mentionnait, une marge de crédit hypothécaire disponible. Donc, si on a un profil qui est très discipliné, qui n'est pas porté vers la dépense, ben parfois, la marge de crédit peut devenir notre fonds d'urgence aussi. Donc, on peut conserver nos liquidités pour investir sur le long terme, puis utiliser temporairement la marge. Mais si on... Très temporairement, ouais. Exactement. Mais ça prend quelqu'un qui est discipliné pour, évidemment, ne pas commencer à piger dans la marge de crédit. Là,
0: OK. On a un cas de figure ici que vous allez expliciter pour nous. Marie, 45 ans, adjointe administrative, gagne 60 000 $ par année. Voudrait changer de travail?
1: Ben c'est ça. Donc, pour dans le cas de Marie, retour aux études d'un an avec des frais de formation de 8 000 $ Donc, on va chiffrer le projet à 53 000 elle nous partage, dans le fond, le désir de travailler à temps partiel.
0: Excusez-moi, pourquoi on chiffre à 53 000?
1: Ah, parce qu'il y a 8 000 $ de frais de formation. Puis, dans le fond... Donc, il y a une baisse de revenus. En fait, il y a une baisse de revenus de... Excusez-moi, je me...

0: Elle fait 60 000 $ par année.
1: 60 000 $ par année. Elle veut travailler à temps partiel, donc elle va quand même conserver 15 000 de revenus. Donc, il y a un revenu sacrifié de 15 000 okay. plus les frais de formation. Donc, j'arrive à 53 000 pour l'année. Donc, elle doit, dans le fond, calculer ben à terme de ce projet-là, c'est quoi le nouveau salaire, combien de temps ça va me prendre pour le rentabiliser. Puis, dans le cas de Marie, ben elle me mentionnait un 5 000 $ d'épargne disponible. Donc, dans ce cas-ci, évidemment qu'on utilise le 5 000 pour financer le coût d'études. Puis ensuite, sur le CELI et le REP, comme je vous mentionnais, c'est vraiment un arbitraire qui va être personnel, dépendamment de chaque cas. Si vous avez, dans le fond, un élément à retenir dans la réponse, c'est pour trancher entre le CELI et le régime d'encouragement à l'éducation permanente, c'est vraiment la notion de remboursement. Donc, si vous retirez du CELI, c'est sans impact fiscal, tout comme le REP, mais vous n'avez pas l'obligation de le remettre. Tandis que pour le REP, vous devez vous rembourser sur une période de 10 ans après les études. Donc, si vous voulez maintenir vos liquidités plus tard pour faire de nouvelles cotisations déductibles au REER, le CELI serait un peu plus avantageux. Mais encore là, si vous videz le CELI pour le faire et puis vous n'avez plus de fonds d'urgence, c'est pas une gagnant. Donc, souvent, c'est un mix de financement qui va être le meilleur, je pense, la meilleure stratégie pour un retour aux études.
0: OK, il n'y a pas que le salaire qui compte. Un autre cas. J'ai reçu 2 offres d'emploi, nous écrit cette personne. La première me donne un salaire de 75 000 avec un régime de retraite, des assurances avec 4 semaines de vacances. L'autre m'offre 100 000 $ mais avec beaucoup moins d'avantages. Comment savoir laquelle est réellement la plus avantageuse financièrement?
1: Donc, ce qu'on veut, c'est comparer la rémunération globale et pas seulement le salaire. Souvent, le salaire va être plus accrocheur, mais il faut comprendre les avantages qui se greffent autour de 2 offres d'emploi. Le plus gros morceau, c'est souvent le régime de retraite. Donc, est-ce qu'il y a un régime de retraite, mais non seulement quel type de régime de retraite? Un régime à prestations déterminées qui garantit une rente viagère au moment de la retraite, une valeur potentiellement très importante, comparativement, par exemple, à un régime à cotisation déterminée qui peut être intéressant, mais qui peut dont la valeur peut dépendre de la portion qui va être cotisée par l'employeur. Parfois aussi, on va parler de REER collectif, donc qui est encore là, qui est un avantage intéressant, mais qui a une valeur beaucoup moins grande que le régime à prestations déterminées. On va aussi regarder les assurances collectives, qui paye quoi, est-ce que l'assureur paye 100% de l'assurance pour vous, est-ce que vous devez en payer une partie, qu'est-ce que ça coûte, etc. Donc, vous devez accorder une valeur à cet avantage-là, qui se calcule quand même assez facilement. Au niveau des vacances, faut distinguer les vacances obligatoires qui sont couvertes, en fait, qui sont encadrées par les normes du travail que l'employeur doit vous verser si vous quittez.
0: Mais le 4 %,
1: le fameux 4 % qui augmente au fil de l'expérience, versus si on vous donne accès à une offre d'emploi avec 6 semaines de vacances, mais il y a peut-être des semaines qui sont pas nécessairement remboursables si vous quittez, etc. Donc, posez les questions, vérifiez tout ça. Les fameux bonis. Donc, on traite pas un boni potentiel de 15 000 comme un salaire de 15 000. Donc, évidemment, s'il y a un historique qui fait en sorte qu'on peut penser de l'avoir à chaque année, c'est une chose. Mais s'il est conditionnel à différents critères, donc c'est un bel avantage, mais qui n'est pas garanti. Il faut savoir aussi que le boni, c'est considéré pleinement comme du revenu d'emploi imposable. Donc, valider aussi en comparant des emplois si l'employeur peut vous permettre de le cotiser directement au REER. Donc, ça va vous permettre d'investir 100% du bonnet au lieu de vous faire soustraire des retenues à la source.
0: OK, il reste pas beaucoup de temps, Sandy, puis j'aimerais ça quand même qu'on aborde 2 questions.
1: OK.
0: La première, c'est je vais passer de 5 à 4 jours par semaine. Est-ce que mon revenu disponible diminue vraiment de 20%? Et si je passe de 100 à 130 000 $ parce que j'ai une augmentation de salaire, est-ce que c'est vraiment une augmentation de 30 % puis je ressors gagnant?
1: Ben, au niveau de passer à 5 à 4 jours semaine, on va dans la première étape voir c'est quoi le revenu net dans nos poches. Donc, si, par exemple, on passe d'un salaire à 100 000 à 80 000 par année, au niveau brut par semaine, rapidement, on pourrait arriver à un écart de 240 000 net, pardon, pas brut, mais vraiment dans vos poches. Mais après ça, il faut aussi penser, si vous avez un revenu imposable plus bas, vous avez parfois droit à certaines allocations familiales qui vont être plus élevées, des crédits qui augmentent aussi. Donc, on fait vraiment le calcul de qu'est-ce que ça change dans mes poches. Et parfois, c'est un peu moins que qu'est-ce qu'on peut penser. Mais ça, c'est très court terme. Donc, j'arrive à payer mes dépenses à court terme parce que la baisse de liquidité est moins grande que je le croyais. Mais ne pas sous-estimer l'importance de l'étape suivante.

0: prendre, qui est de voir c'est quoi le coût à long terme de cette décision-là, parce que là, moins de cotisations au régime de retraite, moins de cotisations à la Régie des rentes du Québec, si jamais vous êtes près du salaire maximum imposable. Puis, c'est quoi l'impact sur vos autres objectifs de retraite?
1: OK, puis de 100 à 130 000 $ par année, il passe du salarié à consultant. Est-ce que sur papier, là, c'est 30 % d'augmentation, mais...
0: Mais dans la vraie vie, vous avez des dépenses d'employeur maintenant que vous devez payer vous-même. Donc, vous devez payer vos vacances, vos assurances, vous payez la Régie des rentes du Québec. Régie des rentes du Québec, vous payez la portion employé et employeur. Vous avez évidemment toutes sortes de dépenses qui peuvent s'ajouter. Donc, non, ce n'est pas un 30 000 qui est vraiment gagné dans vos poches. Il faut vraiment faire le calcul.
1: Mais si c'est plus le fun, si c'est moins de pression, ça aussi, ça a une valeur
0: ça se calcule pas dans Excel. Donc, il y a des choses qui ne se calculent pas avec des outils financiers. Mais je pense que c'est important quand même de faire ces changements-là avec un planificateur qui vous montre l'impact concret. Ça vous permet de faire un arbitrage entre des facteurs plus personnels et plus financiers.
1: OK. Le mot de la fin, Éric Pinault?
2: Oui. Ben, le travail est en pleine mutation. Il y a les aspects monétaires, mais il y a les aspects aussi qualitatifs sur lesquels on vient de parler, là. On parle de flexibilisation. Il y a des aspects très positifs à ça. Parce qu'on peut la choisir la flexibilité, mais parfois elle nous est imposée. Ouais. Puis on se trouve dans une situation plus précaire. En même temps, tant qu'on a une pénurie de main-d'œuvre, tant qu'on vit cette tension-là sur le marché du travail, j'encourage les gens vraiment à prendre avantage de la situation pour améliorer, pour mieux négocier leurs conditions de travail, parce que on est dans une situation où, pour le moment, on n'est pas dans le plein emploi, mais je dirais que le rapport de force est plutôt du côté des travailleurs.
1: OK, donc ça, c'est la bonne nouvelle tout ça, effectivement. Ouais. C'est une autre perspective sur ce qu'on entend.
2: Le problème, c'est qu'on manque d'outils collectifs. Mm-hmm. On a délaissé les syndicats, on a délaissé l'action collective. Mais bon.
1: Éric Pinault, économiste, sociologue, professeur au département de sociologie de l'UQAM, Sandy Lachapelle, planificatrice financière indépendante chez Lachapelle Finance Intelligente, dont vous êtes présidente. Ça a été un plaisir de vous retrouver. Vraiment, c'était notre entrée.
2: Oui, absolument.
0: Vive l'automne pour les retrouvailles.
1: Ouais. Absolument, et à très bientôt. Bonjour, Alec.
3: Bonjour, Pénélope.
1: Là, j'étais complètement déconnectée des écrans en studio ici. Qu'est-ce qui se passe?
3: On vous comprend.
1: Qu'est-ce que j'ai manqué, là?
3: Grosse annonce du fédéral qui touche les travailleurs de l'usine de Lapocatière, entre autres, ceux de Thunder Bay également, un contrat de 5 milliards de dollars, 4,7 milliards de dollars pour être précis, pour construire de nouveaux wagons pour Via Rail. Vous savez, les wagons qui nous transportent d'un océan à l'autre, les très longs trajets, les wagons ont comme des dizaines d'années. Alors, un très gros contrat, on va en recevoir Joël Lightbound, le lieutenant de Mark Carney au Québec. Puis on va parler aussi de ces canettes d'aluminium. Vous savez qu'on produit énormément d'aluminium au Québec, mais toutes les canettes sont fabriquées aux États-Unis.
1: Ça m'avait échappé, là, complètement.
3: Ouais, canettes d'alcool, canettes de boissons gazeuses. Tout est fabriqué aux États-Unis. Puis avec la guerre tarifaire, ben il y a des tarifs et des contre-tarifs sur ces canettes-là. Alors,
1: Que nous, on leur fournit l'aluminium avec
3: On leur fournit l'aluminium, ils la transforment, ils la font en canettes et ils nous renvoient les canettes vides qu'on remplit ici. Alors, Jean-François Nélis, qui est le copropriétaire de la microbrasserie Pit Caribou, lui dénonce la situation. Puis ça commence à lui coûter cher. Alors, il va être avec nous.
1: Très intéressant, Alec. Bonne émission à vous.
3: Merci beaucoup.
1: Ça fait plaisir de vous parler comme ça tous les jours. On fait une pause de temps de vous garder bien informé. Et notre chroniqueur nutritionniste Bernard Lavallée s'en vient.
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11: Ici Samuel Rancourt, voici les nouvelles. D'abord, en ce début de deuxième semaine de la campagne électorale au Québec, la Coalition Avenir Québec s'est engagée à investir 200 millions de dollars dans le réseau de la CEPAC, entre autres pour procéder à des agrandissements de parcs provinciaux existants. Christine Fréchette souhaite également agir afin d'améliorer l'accès aux rives des lacs du Québec pour le public. Et par ailleurs, plus tôt aujourd'hui, la chef caquiste a mis de l'avant des mesures pour les aînés et elle n'est pas la seule à vouloir les séduire, comme l'explique Sébastien Desrosiers.
12: Pour une première fois depuis le début de la campagne, Éric Duhaime visite une

0: résidence privée pour aînés.
1: 42 ans, vous avez été camionneur pendant 42 ans.
0: Des électeurs qui, manifestement, sont courtisés par plusieurs formations politiques. La CAQ, par exemple, leur a déjà fait plusieurs promesses, comme celle de rehausser de 1 milliard de dollars le soutien à domicile.
2: Pour moi, la vieillir, ça doit jamais rimer avec s'appauvrir.
0: Aujourd'hui, Christine Fréchette s'engage à bonifier le crédit d'impôt pour le soutien aux aînés et à laisser plus d'argent dans les poches de certains travailleurs de 65 ans et plus.
2: Moi, je me mets à leur place, c'est ce que je voudrais qu'on m'offre.
3: C'est un parti générationnel.
0: Le chef conservateur se méfie de l'opération charme de sa rivale. L'un de ses candidats dit même craindre un vote en bloc des personnes âgées pour la première ministre sortante.
3: Il faut parler aux aînés, leur parler de l'avenir, leur dire de ne pas avoir peur.
0: Une bataille des générations que mène aussi le chef libéral Charles Milliard et Ruba Gazal de Québec solidaire.
4: C'est des gens qui ont construit le Québec, qui ont construit nos services publics. Il faut conserver tout ça puis l'améliorer et non pas l'effriter.
0: Après tout, si le vote des électeurs plus âgés est convoité, c'est parce qu'ils sont plus nombreux à se rendre aux urnes, au point d'être à chaque scrutin le groupe dont la participation est la plus élevée. Ici Sébastien Desrosiers, Radio-Canada, Orford.
5: Ottawa investit pour rapatrier la construction de trains de passagers au pays. Le premier ministre Mark Carney a annoncé un contrat de près de 5 milliards de dollars avec l'entreprise Alstom pour construire plus de 300 voitures de passagers de Via Rail. L'annonce est accueillie avec soulagement à la Pocatière, au Bas-Saint-Laurent, où les caisses seront fabriquées. Reportage d'Alex Villeneuve.
6: Ottawa compte sur l'usine de la Pocatière pour remplacer les wagons voyageurs de Via Rail, dont certains sillonnent le pays depuis 77 ans. Vincent Bérubé est maire de la Pocatière.
7: Naturellement, c'est un gros wow, un contrat qui a été donné, le plus gros contrat d'Alstom dans les 10 dernières années.
6: L'entreprise française Alstom a remporté ce contrat qui sera partagé entre l'usine pocatoise, le siège social de la branche américaine à Saint-Bruno-de-Montarville et une autre usine à Thunder Bay, en Ontario. De quoi garnir le carnet de commandes et d'assurer une stabilité, se réjouit Pierre Michaud du syndicat des travailleurs et travailleuses d'Alstom de la Pocatière.
8: Ben, c'est la pérennité de nos emplois. On va pouvoir sauvegarder les emplois qu'on a avec tout ce qui est au niveau économique qui n'est pas facile présentement.
6: Mark Carney était en Ontario pour cette annonce.
9: Bon, merci d'être ici pour
6: au Bas-Saint-Laurent, on y a déployé Joel Lightbound, le ministre de l'approvisionnement.
9: Au-delà du prix, il y a la valeur qu'on est capable de créer. Et la valeur, ben, c'est des emplois ici dans le Bas-Saint-Laurent, des emplois à la Pocatière. C'est la capacité et le génie aussi qui se développe à Saint-Bruno.
6: Le ministre estime que les installations d'Alstom peuvent être une locomotive économique pour la communauté. Ici Alix Villeneuve, Radio-Canada, Rimouski.
5: La planète Mercure, la plus petite de notre système solaire, devrait d'ici peu dévoiler quelques-uns de ses secrets. La mission BepiColombo, Colombo, menée par les agences spatiales européennes et japonaises, s'approche de sa destination. Son objectif, analyser notamment son champ magnétique, Mercure étant l'une des deux seules planètes à en avoir un, l'autre étant la Terre. Explication, Éric Plouffe.
10: Allumage 2EAP, décollage.
11: Près de 8 ans se sont écoulés depuis le lancement de l'engin spatial en Guyane à destination de Mercure, la planète la plus proche du Soleil, difficile à atteindre et où les températures varient de moins 180 à 430 degrés Celsius. Sur son chemin, la double sonde BepiColombo a dû survoler des planètes à 9 reprises, comme Vénus, pour ajuster sa vitesse et sa trajectoire. Au cours des prochains mois, les deux sondes doivent se mettre en orbite autour de Mercure. À partir d'avril prochain, les deux engins séparés devraient chacun commencer à recueillir des données. Le directeur du Planétarium de Montréal, Olivier Hernandez, explique que l'un des objectifs de la mission est d'étudier la structure du noyau de Mercure et son champ magnétique.
12: On pense que Mercure a un noyau de fer beaucoup plus gros en proportion que toutes les autres planètes rocheuses. Alors c'est ça qu'on essaye de comprendre en étudiant son magnétisme.
11: Mercure est aussi la moins explorée des 4 planètes rocheuses du système solaire. Olivier Hernandez.
12: Parce qu'elle est très très proche du Soleil et ça implique en fait beaucoup d'efforts pour pouvoir correctement se mettre en orbite autour de la planète avec l'influence du Soleil qui vient perturber en fait les trajectoires et c'est pour ça que ça prend énormément de temps.
11: Seulement 2 missions de la NASA ont exploré Mercure, soit Mariner 10 dans les années 70 et Messenger qui a gravité autour de la planète de 2011 jusqu'à l'épuisement de son carburant en avril 2015. Éric Plofrado, Canada, Montréal.
5: Et en terminant au territoire du Nord-Ouest, des trappeurs de fourrure espèrent augmenter leurs ventes grâce à la hausse de la demande chinoise. La saison des trappes dans le Nord commence le mois prochain et les prix des fourrures ont bondi cette année pour dépasser une moyenne de 200 $ la peau. D'après Nathan Kojiak du département territorial de l'environnement et du changement climatique, la Chine se tourne de plus en plus vers des articles de luxe, dont la fourrure. Il espère voir de plus en plus de trappeurs au sein de cette industrie. Un grand nombre d'entre eux avaient arrêté leur vente pendant la pandémie de COVID-19. Voilà, c'était les informations. 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

0: Demain à cette heure-ci, nous allons reprendre ce nouveau segment cette saison qui s'appelle « On a classé pour vous ». Il y a Michel Séauger qui est venu nous classer les meilleurs slogans des campagnes électorales québécoises avant que la campagne ne débute. Et là, c'est la journaliste Nathalie Collard, journaliste de la presse, amie de l'émission demain, qui aura classé pour vous les meilleurs livres écrits par des journalistes. Je connais pas encore son choix. Très, très hâte de l'entendre. On reçoit dans nos segments réguliers tous les jeudis à cette heure-ci une banque de quelques chroniqueurs qui viennent nous livrer leur réflexion, leur perspective sur un sujet. Et aujourd'hui, on retrouve Bernard Lavallée. Bonjour Bernard.
1: Bonjour.
0: Nutritionniste. Bernard, on entend pas mal ces temps-ci dans l'alimentation, puis c'est comme comme un retour en arrière en quelque sorte là, cette notion de calcul.
1: Oui.
0: Calculer les glucides, calculer les protéines, on est comme obsédé avec ça, calculer les fibres. Moi, je vais vous entendre sur cette tendance-là. Je veux savoir si ça a du bon, si ça a juste du mauvais, si c'est un peu des deux, si c'est une vieille affaire.
1: Ouais, en fait, je me suis dit, tu sais, c'est la rentrée. Rentrée veut dire, je me mets en mode scolaire. Et quand on commence l'année, on se dit, faut aussi que tout le monde commence sur le même pied d'égalité. Mm-hmm. Fait qu'on va, remettre des bases. Okay. Des bases qui, à mon avis, étaient déjà là. Mais qui, finalement, je pense, ne le sont peut-être pas pour tous. Alors,
0: d'accord.
1: Peut-être, ça peut valoir la peine. Donc. Si je demandais à peu près n'importe qui nous écoute en ce moment, c'est quoi le domaine de la nutrition, je suis persuadé que la majorité d'entre eux ou elles diraient que c'est la science qui s'intéresse au lien entre les aliments et la santé. Et c'est vrai.
0: Mm-hmm.
1: Sauf qu'en réalité, la science de la nutrition, elle est née le jour où on a découvert que dans les aliments, il y avait des choses microscopiques, comme des nutriments, donc comme des vitamines, des minéraux, des lipides, et que c'était ces choses-là particulières qu'on retrouvait dans les aliments qui avaient un impact sur la santé.
0: Okay.
1: Donc, ce que ça veut dire, c'est que quand on regarde l'histoire de la nutrition, on s'est pas mal plus intéressé à ce qui se retrouve dans les aliments plutôt qu'aux aliments en tant que tels. Et donc, c'est aussi la façon dont on a partagé les découvertes dans la sphère publique. Alors, c'est pas surprenant si la majorité des gens qui nous écoutent connaissent des termes comme oméga 3, gluten, protéines, antioxydants, glucides. On a tous déjà entendu ces termes-là, mais c'est pourquoi? C'est parce que quand on parle, quand des nutritionnistes ou quand on parle de la science de la nutrition, on parle pas d'orange puis d'amande puis tout ça.
0: On va dire de la
1: sensibilisation ou de l'éducation populaire, mais par rapport aux nutriments. Donc ça, c'est historiquement, c'est comme ça qu'on le fait. Sauf que le problème, c'est que quand on parle publiquement de la nutrition en décortiquant, en nutriments, plutôt qu'en parlant des aliments, le problème, c'est que dans la vraie vie, on mange pas des nutriments. Moi, je mange pas des protéines, je mange pas du magnésium, je mange des aliments entiers, puis je mange souvent plein d'aliments ensemble dans des repas. Alors, ce que ça fait, c'est que j'ai souvent été témoin de comme déconnexion entre les connaissances théoriques qu'on va développer dans la science de la nutrition et la vulgarisation de ces connaissances-là dans la sphère publique, qui sont pas destinées à la science ou à des gens qui travaillent en laboratoire. C'est destiné à des vraies personnes qui mangent des vrais aliments dans la vraie vie. Et donc, il y a comme une déconnexion qui se fait. Puis ça, malheureusement, ça peut nous amener sur des fausses pistes. Alors, j'avais comme envie qu'on explore ensemble pourquoi c'est problématique de décortiquer les aliments comme ça.
0: OK, donc on est vraiment dans une... Puis on le fait avec des calories, mais si je comprends bien, on le fait aussi avec les nutriments, les protéines, les glucides, les lipides, tout ça. Donc,
1: puis, faut savoir, tu sais, les calories, ça vient des nutriments qui se trouvent à l'intérieur.
0: C'est ça. Donc, on est vraiment dans une culture de la comptabilité. Ça demande beaucoup de gestion, tout ça.
1: Ça peut demander énormément de gestion si on accepte ça. Si on accepte le fait que pour être en santé, c'est pas de manger les bons aliments qui est important, c'est de manger les bons nutriments puis les bonnes quantités de ces nutriments-là. Et ça devient énormément de gestion. Si je prends l'exemple de quelqu'un qui est sur TikTok. Mettons, quelqu'un sur TikTok me dit, pour être en santé, il faut que tu manges X milligrammes de magnésium à chaque jour. Fait que là, si j'accepte ce fait-là, puis je me dis, d'accord, je vais faire attention pour manger assez de magnésium, ben là, tu peux utiliser, par exemple, des applications qui vont me dire, je peux rentrer ce que je mange, puis là, ils vont me dire combien de magnésium j'ai mangé dans ma journée. Mais ce que ça implique aussi, c'est qu'il va falloir quand même que je mesure ou que je pèse ce que j'ai mangé pour être capable d'avoir des chiffres qui...
0: Parce que là, il y a les aliments qui vont nous aider... Par exemple, les amandes, qui vont nous aider à arriver à un taux de magnésium.
1: Exactement.
0: Mais ça se peut que si on a mangé trop d'affaires qui contiennent après ça aussi du gras ou aussi d'autres choses qu'on veut pas, là, après ça, on passe notre temps à calculer.
1: Ben, c'est ça. Donc là, je donne l'exemple pour un nutriment, mettons le magnésium.
0: Si on mangeait tout seul.
1: Mais il existe des centaines de nutriments. Donc, imaginez les calculs que ça prend. Mais c'est plus que ça. C'est que c'est très difficile d'avoir vraiment les quantités de nutriments qu'on retrouve dans les aliments, d'avoir un vrai chiffre. Il y a souvent des différences entre le chiffre qu'on va retrouver dans la vraie vie puis les chiffres théoriques. Je vais donner un exemple. Mettons qu'on prend deux pommiers. Okay? La valeur nutritionnelle des pommes dans ces pommiers va être influencée par le sol dans lequel ils vont être cultivés, les engrais utilisés, la variété de la pomme, le climat ou la quantité d'eau. Puis même, on peut aller plus loin. Si je prends un seul pommier, je prends une seule branche d'un même pommier, ben la pomme qui a poussé au bout de la branche et la pomme qui a poussé au milieu de l'arbre n'aura pas nécessairement la même valeur nutritive. Et ça, tout ça, c'est sans compter le transport, l'entreposage, le délai entre la cueillette et la consommation.
0: Qui amenuise la valeur nutritive.
1: Mais qui change pour chaque nutriment, c'est différent. Puis en gros, si moi, je m'en vais à l'épicerie puis que je m'achète une pomme, puis qu'après ça, je rentre pomme, mettons, dans une application pour calculer les théoriquement combien de nutriments, c'est une approximation que je vais recevoir, c'est pas le vrai chiffre.
0: Ça, c'est pour l'aliment en soi. Après ça, la façon dont on métabolise. Si on fume une cigarette en mangeant sa pomme, on a vraiment, mais c'est vrai, on n'a pas métabolisé tous les éléments nutritifs de cette pomme-là.
1: Absolument. Donc, je vais y arriver après, justement, de comment le corps peut changer la façon dont on va absorber. Okay. Mais oui, c'est un super bon exemple. Mais grosso modo, ce que je veux qu'on comprenne avec ça, c'est que mon but, c'est pas de vous dire, il faudrait qu'on trouve des méthodes encore plus précises pour être capable de tenir en compte toutes les valeurs dans la vraie vie pour être capable d'avoir le vrai bon chiffre. C'est plutôt que pour montrer que c'est tellement complexe d'arriver à des valeurs exactes pour les aliments que, à la place, pour les nutriments, pardon, c'est qu'à la place de, puis on va avoir un chiffre qui va être pas si vrai, pas si proche de la réalité. Pour moi, c'est pas mal plus logique et simple de simplement parler en termes de nutriments. En termes d'aliments, plutôt que de nutriments.
0: Okay. Puis un autre facteur, Bernard, c'est que ça dépend comment on la mange, cette pomme-là.
1: Mais oui.
0: Cuite, pas cuite, en compote, entière.
1: Exact. Et donc ça, c'est le concept de la matrice alimentaire. Et donc ça, c'est un terme qui est un petit peu compliqué, mais qui grosso modo veut dire la forme sous laquelle on va manger un aliment. Et ça, on a réalisé dans les dernières années que ça avait un impact sur l'effet de cet aliment-là sur nous. Donc je vais donner un exemple. Mettons que je vous dis, le sucre, c'est mauvais pour la santé. Puis on devrait en manger moins. Puis en passant, c'est ça que Santé Canada nous dit. T'sais, ils ont mis de l'avant un étiquetage sur le devant des emballages qui nous met une petite loupe qui nous dit « ce produit-là est trop sucré ». Pourquoi est-ce qu'ils ont décidé de faire ça? C'est parce qu'ils considèrent que les Canadiens consomment trop de sucre et qu'on devrait limiter. Donc, mettons qu'on accepte ça. Mm-hmm. Donc là, on nous dit « le sucre, c'est mauvais pour la santé, il faut en manger moins ». Après ça, on va prendre deux aliments qui contiennent du sucre. Mettons un verre de jus d'orange et une orange. Donc, techniquement, les deux vont contenir exactement la même quantité de sucre. Et comme le sucre serait mauvais, selon ce qu'on nous dit encore une fois, donc les messages de santé publique, il faudrait les éviter. En tout cas, c'est ce qu'on pourrait croire.
0: Alors qu'on sait qu'on devrait éviter le jus d'orange, mais pas l'orange.
1: Exactement. N'importe qui a déjà entendu parler des messages de santé publique le sait. On conseille aux gens de manger des fruits, puis on conseille de limiter le jus d'orange. Pourquoi? Parce que c'est la matrice alimentaire, donc la forme sous laquelle on les mange, va avoir un impact. Quand je bois un jus d'orange, j'ai pressé le fruit. Donc, dans mon verre, il me reste, en gros, de l'eau, du sucre, des vitamines, des minéraux. Puis à cause de sa forme, c'est rapide à ingérer. Donc 2-3 gorgées, j'ai avalé le jus. Une fois que c'est dans mon tube digestif, c'est très rapide à digérer. Il y a presque plus rien. Donc ça rentre rapidement dans mon organisme.
0: Ça m'apporte pas grand-chose. Des vitamines, la vitamine C.
1: Mais ça apporte certaines choses. C'est juste que, grosso modo, mon but, c'est pas de dire que si c'est bon ou pas bon. Mm-hmm. C'est juste que c'est différent. Mm-hmm. Et après ça, c'est comme le jus d'orange prend pas beaucoup d'espace dans mon ventre, ben ça va pas me garder plein très longtemps. Donc on va refaire rapidement. À l'inverse, l'orange, ben là, elle va contenir exactement la même quantité de sucre, mais ça me prend plus de temps pour l'éplucher, la défaire en quartier, la mastiquer, l'avaler. Elle va contenir des fibres qui sont plus présentes dans le jus de fruits. Donc, ça prend plus de volume dans mon estomac, ça prend plus de temps à digérer. Donc, le sucre va rentrer moins rapidement. Mm-hmm. Donc, tout ça pour dire que si je disais aux gens, mangez moins de fruits parce que c'est trop sucré, ça ferait pas de sens. Okay? Parce que la forme sous laquelle on va manger le sucre, ben ça va influencer son effet sur la santé. Et la science est très claire, manger des fruits entiers, c'est super bon pour la santé. Et donc, c'est pour ça qu'on dit aux gens, manger des fruits, mais limiter le jus de fruits. Mm-hmm. Un autre exemple par rapport à la matrice alimentaire, c'est que, et c'est exactement ce que vous me disiez tantôt, c'est-à-dire que une fois qu'on a avalé des nutriments, donc tantôt j'avais mon exemple de pomme où je disais, t'sais, il y a plein de facteurs qui vont influencer combien de nutriments dans ma pomme. Une fois que je l'ai avalé, je sais même pas combien de nutriments vont être ingérés nécessairement dans mon corps. Puis l'exemple que je trouve qui est le plus flagrant par rapport à celui-ci, c'est celui des amandes. Donc, si je prends une quantité de X d'amandes, mais vraiment la même quantité. Donc, à la base, on s'assure qu'elle contient exactement les mêmes calories, les mêmes nutriments, tout est pareil. Mais après ça, je prends des amandes entières, des amandes sous forme de beurre d'amande ou des amandes sous forme d'huile.

0: ben, je vais absorber moins de calories, donc de nutriments, avec les amandes entières qu'avec le beurre d'amande ou avec l'huile. Pourquoi? Parce que on a tous déjà mangé des noix dans notre vie. Qu'est-ce qui se passe quand on mange des noix? Tu sais, il nous reste plein de petits bouts qui sont pognés dans nos dents puis sont
1: absolument.
0: gossants. Ben, c'est la même chose dans notre tube digestif. Donc, notre estomac, il est pas aussi efficace que les machines qui sont utilisées pour broyer puis transformer les amandes en
1: Donc,
0: beurre.
1: Ça prend plus de temps pour se dégrader.
0: Ou en fait, ils vont même pas se dégrader complètement. Donc, notre corps sera même pas nécessairement capable d'aller digérer complètement ces petits morceaux-là. Et donc, ils vont passer tout droit. Et donc, il y a une partie des nutriments qui ne sera pas absorbée dans mon corps. Donc, même si à la base, j'avais les mêmes aliments qui avaient les mêmes nutriments, il y en a une partie qui va passer au travers de mon corps si je le mange sous forme entière. Et donc, je l'absorberai pas.
1: Si on veut tous les nutriments de l'amande, donc, est-ce que c'est plus avantageux de le prendre sous forme d'huile?
0: Alors, non, à la vraie réponse, c'est normal de pas tout absorber. C'est correct aussi parce que notre corps, là, il a évolué pendant des milliers d'années pour manger des aliments entiers.
1: Okay.
0: Je veux dire, on a évolué pour pas, on n'avait pas besoin qu'une machine nous presse et nous fasse du beurre d'amande, puis on était correct quand même pour en manger. Donc, notre corps évolue pendant des milliers d'années pour manger des aliments entiers, où on absorbe une certaine partie, on n'en absorbe pas une autre partie. On n'a pas de contrôle là-dessus, mais c'est pas grave. Notre corps est capable de faire le travail sans qu'on ait justement besoin de se casser la tête puis de dire sous quelle forme exactement va falloir que je la mange. Puis il n'y a pas de problème. On est en septembre, c'est bientôt le temps des épichettes de maïs. N'importe qui a déjà participé à une épichette de maïs peut avoir exactement l'exemple que je viens de vous donner le lendemain pour savoir qu'il y a une partie de ce qu'on a mangé qui va passer tout droit puis qu'on ne va pas absorber. Et c'est correct et c'est normal. Donc, pour moi, c'est juste important de se rappeler que, encore une fois, c'est tellement complexe que de commencer à mettre énormément d'énergie pour dire, OK, combien de nutriments exactement je vais manger puis calculer tout ça, c'est tellement... Ça fait tellement mal à la tête, j'ai le goût de vous dire, que vaut mieux aller vers la simplicité. Et donc, vaut mieux ne pas justement donner des conseils par rapport aux nutriments puis rester avec les aliments.
1: OK, avant qu'on plonge dans tous ces signaux que nous recevons pour nous envoyer sur des fausses pistes, pistes contraires à celles que vous nous avez énoncées, Bernard Lavallée, deux courriels ici. Pour la fin? OK, non, ça pas rapport. Je vais la garder. On nous écrit ici, « J'ai passé ma vie à calculer, compter. » Je me suis enfin libérée. J'ai accepté mon corps, j'ai embrassé avec bienveillance ce corps considéré gros qui est le mien. J'ai appris à bien manger dans le plaisir, sans comptabilité et sans compulsion. 2 ans de bonheur. Pas de chance, je suis maintenant diabétique, je suis encore une comptable alimentaire. Il y a tellement de gens qui calculent pour tellement de raisons, des raisons psychologiques ou des raisons physique, puis on a vraiment appris à faire ça parce qu'on comptabilise les corps qu'on voit autour de nous, on comptabilise nos formes, nos grosseurs, nos grandeurs. C'est fou, ça sert à bien du monde, ça.
0: En fait, c'est que je pense que ça a été une des erreurs des discours en nutrition de mettre de l'avant justement ces calculs de nutriments là ou de calories ou peu importe, c'est que ça donnait tellement une pression sur les gens à être parfait, à bien faire et tout ça que ça peut justement mener à des relations qui vont être malsaines avec les aliments. Puis l'exemple des diabétiques, c'est un super bon exemple. On sait que les personnes diabétiques, très souvent, n'auront pas le choix de commencer à calculer combien de glucides elles consomment parce que pour leur état de santé, c'est comme obligatoire de le faire. Mais on sait aussi que chez les personnes diabétiques, ça peut être problématique parce qu'on leur met un cadre qui est tellement rigide, encore une fois, pour leur bien, là, puis on sait qu'on doit le faire. Mais on sait que ça peut être problématique pour des gens qui pourraient développer des troubles alimentaires parce qu'on leur demande ce travail-là de calculer puis de compter combien elles mangent pour leur santé. Donc, mais dans ce cas-ci, c'est que dans la balance des bénéfices-risques, peut-être pour certaines personnes, mais il y a plus de bénéfices à dire, ben, pour ceux-là, on va le faire compter. Mais encore une fois, quand les nutritionnistes, généralement, ça va être des réflexions qu'on va avoir de dire, OK, là, pour leur santé, ils doivent le faire, mais tu sais, on sait que ça peut mener à quelque chose d'autre. Alors, et là, c'est dans un cas particulier de quelqu'un qui aurait des problématiques de santé. Mais là, le discours qu'on a dans la santé publique, c'est que pour tout le monde.
1: Oui, c'est ça, exact. Parce que ça bénéficie à un système de nous garder dans cet état de calcul presque constant.
0: Absolument. J'adore sortir le mot en C, capitalisme. Donc, l'industrie agroalimentaire adore que on ait focusser nos messages autour de la nutrition sur des nutriments et sur des grammes et des calculs comme ça, parce que ce que ça leur permet de faire, c'est, mettons, si je vous dis, on vous dit que des protéines, c'est un bon nutriment qu'on devrait manger puis qui est bon pour la santé. Comme en ce moment, là, tout le monde capote sur les protéines et on le voit, juste avant de me rendre à Radio-Canada, il y a une énorme pub dans le métro en ce moment pour des nouvelles céréales enrichies en protéines. Puis le mot protéine est plus gros que le nom des céréales. Donc ça nous montre qu'est-ce qu'on nous vend. C'est pas des céréales qu'on nous vend, c'est la promesse des protéines. Donc ça sert à l'industrie. Puis si dans notre tête, on a appris que les protéines, c'était bon pour la santé, après ça, l'industrie n'a qu'à écrire sur leurs produits protéines, en gros, ou bien nous mettre combien de grammes de protéines à l'intérieur. Et nous, on va faire le travail pour eux. Donc, ils nous disent pas, mon produit est meilleur pour la santé. Mm-hmm. Ils auraient pas le droit de toute façon, parce que c'est pas vrai que leur produit est meilleur pour la santé parce qu'on a mis des protéines. Mais nous, comme consommateurs, parce qu'on a intégré ça, on fait le reste du travail pour eux. Je vois le mot protéines. On m'a dit que les protéines, c'était bon pour la santé. Alors, n'importe quel produit qui en contient sera nécessairement bon pour moi.
1: En tant que nutritionniste, là, ça vous rend pas fou?
0: Pénélope. Est-ce que, tu vois, ma séance de psy, c'est plus tard aujourd'hui.
1: OK, c'est ça, ouais.
0: Je la ferai pas à la radio.
1: Parce que c'est des gros messages à contrer par un gros système. Par exemple, on a fait la guerre au gras, OK, il y a quelques décennies. Puis là, on se disait, ah, ben, l'industrie en veut à notre santé. On a inventé les produits allégés, puis on a fait de l'argent mm-hmm. avec ça, puis on continue de faire de l'argent avec ça. Donc, contrer tous ces messages marketing-là, c'est quelque chose. Donc, qu'est-ce qu'on peut faire, nous, pour vous aider à bien nous éduquer?
0: En fait, c'est ça. Moi, j'ai même pas le goût de dire qu'est-ce que vous devez faire. Mm. C'est aujourd'hui, mon message le plus important, c'est justement de faire un appel peut-être à, évidemment, ceux qui parlent d'alimentation dans les médias, c'est sûr, mais aussi d'allumer dans la tête des gens qui entendent des messages par rapport à l'alimentation, que quand on entend des messages qui sont basés sur les nutriments, ça peut être très problématique pour plein de raisons. Donc, les quelques exemples que je vous ai montrés montrent que, dans le fond, là, quand on se base sur les nutriments, dans la vraie vie, c'est très difficile d'appliquer ces recommandations-là parce que, c'est ça, il y a plein de facteurs qui font que ça change. Que la valeur nutritive, qu'on sait pas combien qu'on va absorber, etc. Mm-hmm. Et donc, c'est pour ça qu'aujourd'hui, on parle beaucoup plus en termes d'aliments qu'en termes de nutriments, nous, comme nutritionnistes, dans un monde idéal. Puis, cette vision-là qu'on a eue dans les dernières décennies de parler, justement, des nutriments, tu sais, qui est plus basé, mettons, dans les années 90, ça a évolué depuis ce temps-là, parce que on s'est rendu compte que non seulement c'était faux parce qu'on n'arrivait pas au bon chiffre, mais en plus que ça pouvait mener sur des fausses pistes et aussi mm-hmm. que ça pouvait nuire à la relation que les gens entretenaient avec l'alimentation. Et donc, mon gros message, c'est, tu sais, moi, ça fait 12 ans que je fais de la vulgarisation scientifique. Si des gens m'ont déjà entendu parler, très rarement, je pense, que j'ai parlé des nutriments. Puis peut-être que des gens peuvent se dire, comment ça se fait qu'un nutritionniste ne parle plus de nutriments? Alors qu'avant, c'est ça qu'on faisait. Est-ce que c'est parce qu'il manque de connaissances? Est-ce que c'est parce que la nutrition a régressé? Non, c'est pas parce qu'on en sait moins qu'avant. C'est justement parce qu'on en sait plus, puis qu'on a compris que finalement, à force de vouloir décortiquer les aliments, ça pouvait mener sur des fausses pistes. Et donc, que dans la vraie vie, comme nutritionniste qui parle en public, moi, je parle à des vraies personnes qui mangent des vrais aliments dans la vraie vie. Et donc, c'est de cette façon-là qu'il faut parler.
1: Clément nous écrit, suivant la logique selon laquelle la manière de consommer un aliment influence la quantité de nutriments que le corps absorbe, est-ce que ce serait bénéfique de prendre le temps de bien mastiquer chaque aliment? Indirectement, de manger lentement pour qu'ils entrent dans le tube digestif sous une forme plus digeste.
0: Ben, c'est normal d'avoir ce genre de réflexion-là. Ben ouais. Mais pour moi, ça vient exactement de cette espèce d'optimisation ou de contrôle qui vient autour des aliments puis de comment est-ce qu'on devrait bien les manger pour bien absorber. La réalité, là, c'est qu'on a un corps qui a évolué pour manger des aliments entiers puis aller chercher tout ce dont il a besoin sans qu'on ait besoin de se casser la tête. L'important, donc, est-ce que manger lentement, ça peut être une bonne chose? Oui, on sait que si on mange lentement, ça donne plus de temps à notre corps pour envoyer un signal à notre cerveau de je n'ai plus faim. Donc, oui, pour savourer ses aliments, c'est super. Mais après ça, faut pas que ça devienne une règle rigide de je dois mastiquer 23 fois avant de...
1: Non, mais en même temps, on mastique un quart de fois là, en ce moment. Là, on mange devant nos ordis. Il y a ça, il y a peut-être ça là, qu'on a envie de revenir à quelque chose de plus normal.
0: Oui, mais encore une fois, parce qu'on pourrait débattre mille ans, parce que c'est ça mon travail, puis que c'est mon cheval de bataille, mais la personne qui mange devant son ordinateur rapidement, vite. Mm-hmm. Pour moi, le problème, c'est que son travail lui demande de continuer à travailler. Tu comprends?
1: On est d'accord.
0: C'est pas le problème qu'elle mastique pas suffisamment. Donner le temps aux gens pour qu'ils puissent avoir une vraie journée où est-ce qu'ils ont le temps de manger. Ils vont manger à leur rythme, puis au rythme qu'ils ont envie puis qu'ils ont besoin. Mais c'est notre mode de vie qui est peut-être plus cohérent.
1: On peut s'arrêter de mettre l'heure du lunch à midi. C'est pas tout le monde qui a faim à midi. C'est pas tout le monde qui a faim à 7h pour déjeuner, puis c'est pas tout le monde qui a envie de souper à 7h ou à 5h le soir. Tu sais, on est vraiment régi par un... Hey, là, on est-tu parti les marxistes ou on n'est pas parti les marxistes? OK, je finis avec un courrier. Est-ce que vous avez fini, Bernard?
0: Je n'ai jamais fini, là. C'est comme...
1: On a un courriel hors sujet, mais qui vous est adressé. Elsa nous écrit, nous avons semé les graines ancestrales qui venaient avec son livre sur les tomates.
0: Ah, cool.
1: Mon fils de 31 ans, qui n'avait jamais rien fait pousser, a eu un succès monstre. Des belles, grosses tomates rouges, les meilleures qu'il a mangées dans toute sa vie.
0: C'est trop cool. OK, je vais quand même faire un petit lien avec ça.

0: dont on vient de parler. Comme nutritionniste, j'ai rapidement réalisé que moi, mon travail, c'est quoi? C'est pas d'apprendre aux gens combien de nutriments dans les aliments. C'est de les inciter, de trouver des façons de rendre ça cool et le fun de manger des fruits puis des légumes. Puis avec ma compagnie de semences ancestrales, donc de fruits puis de légumes du passé, j'ai trouvé que c'est une façon de rendre ça le fun pour les gens de manger plus de fruits puis de légumes. Puis j'ai pas besoin de dire à personne, savais-tu que la tomate contient tant de milligrammes de vitamine C et tant de magnésium et tant de ci et de ça pour les convaincre de les manger? C'est, hey, cette tomate-là, là, ça fait 60 ans qu'on la cultive au Québec, puis elle aurait presque disparu. Hey, essaie de la manger, tu vas goûter au passé. Juste ça, je suis capable de convaincre les gens d'y goûter, puis je pense que je fais mon travail de nutritionniste de cette façon-là, sans passer par, justement, les nutriments.
1: Puis moi, je vais faire mon travail d'animatrice, je vais vous dire que en deux tranches de pain avec une grosse cuillerée de mayonnaise puis du beau gros sel, là, c'est tellement bon, un sandwich aux tomates quand elles ont l'air goûteuses comme celle-là. Là. OK, alors le livre, c'est Les tomates du Québec, leur histoire et leur culture, qui est sorti donc
0: cette année
1: en janvier, en début d'année, qu'on retrouve sur votre site.
0: Oui, en librairie
1: en
0: maintenant.
1: Librairie aussi.
0: Oui,
1: absolument. Ah, OK. Et nouvelle série sur les médias sociaux avec Mordu.
0: Absolument.
1: Qu'est-ce que c'est?
0: Donc, on vient juste de sortir le premier épisode. Donc, c'est ma deuxième saison que je fais avec des vidéos avec Mordu sur les médias sociaux. Cette fois-ci, je m'intéresse aux péchés capitaux. Donc, j'ai pris les 7 péchés capitaux.
1: Ouais.
0: Et je regarde comment est-ce qu'on peut voir encore leurs traces dans des tendances en alimentation sur les médias sociaux. Donc là, hier, on a sorti la vidéo sur l'envie et la tendance des What I Eat in a Day. Donc, c'est des vidéos où les gens se filment tout ce qu'ils mangent dans une journée puis ils partagent ça avec leur communauté. Donc, j'ai analysé ça sous l'angle du péché capital de l'envie. Et donc, une fois par mois, il y aura une vidéo avec un péché capital et une tendance en nutrition.
1: Absolument génial, tout ça. Bernard Lavallée, on est encore ravis de vous avoir autour de cette table cette saison. Les autres chroniqueurs avec lesquels vous allez vous retrouver autour de cette table, il y aura Isabelle Maréchal, qui est nouvelle chroniqueuse avec nous cette saison. Il y aura Nathalie Platt, également, qui sera avec nous. Il y a Emmanuel Parent, qui revient pour nous parler de vie numérique. Ashraf Moulay pour la technologie. Et Florence-Agathe Dubé-Moreau, qui vient nous parler de sport et ou d'art, comme ce sont ses deux passions et ses deux expertises. Merci beaucoup.
0: Merci.
1: Bernard Lavallée, c'était vraiment, vraiment chouette et très instructif. Tout ça est très déculpabilisant et informatif et tout. voilà comment se termine cette émission du jeudi 3 septembre. Je vous souhaite de passer une excellente journée à l'antenne d'ici première si vous choisissez de rester à l'écoute de cette radio. Demain, nous aurons Mathieu Bergeron avec nous, ce joueur de football québécois qui vient de signer un immense contrat. On lui avait parlé à peu près un an et demi. Et là, il fait du temps dans son horaire aujourd'hui. Donc, je lui parle cet après-midi. On va vous diffuser ça demain alors qu'il devient aussi chroniqueur pour le droit, si je me trompe pas. Donc, il ajoute plusieurs cordes à son arc en plus de jouer donc cette saison dans la NFL. C'est entre autres ce qu'on vous propose demain avec la bande des quatre, bien évidemment. Voilà, on se retrouve demain. Au revoir tout le monde.

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4: Ici Émilie Perrault. Aujourd'hui à l'émission, Ding-Dom, Random, Polydom. On étudie encore la question, hein, Dominique?
5: J'aime bien Polydom.
4: Mais je dois dire que c'est pour vivre ce moment-là que Dominique Tardif a décidé d'ouvrir, non pas son couple, je le précise, mais son club d'écoute, parce qu'aujourd'hui, on accueille, et c'est vrai qu'on l'accueille parce qu'il vient tout juste d'aller dans le studio, Francis Reddy.
6: Oh, bonjour.
4: Bonjour, Francis.
6: Trop content d'être avec vous, vraiment.
4: Ben, nous, on est contents.
5: Quand Frédéric Corbet, réalisateur de cette émission, m'a dit, bon, si on allait de l'avant avec ce nouveau concept, Dominique, ça te permettrait de faire de la radio avec Francis Reddy. Oh. C'est vraiment ce qui a fini de me convaincre.
6: Mais franchement, c'est exagéré.
4: Ah non, pas du tout, c'est bon. La vérité. J'étais présente à ce meeting et donc Francis Reddy, parce que comme ça, toutes les semaines, on a des amis d'ici musique qui viennent nous visiter, qui viennent nous présenter des coups de cœur. Et là, avec lui, on va aller d'une accordéoniste lettonne à Bruno Mars.
6: Oui.
4: T'as un beau spectre, Francis.
6: Oui, n'est-ce pas?
4: Oui.
6: N'est-ce pas? Mais c'est parce que je trouvais que le terrain de jeu était vaste,
4: ben
6: possible.
4: Oui.
6: Alors, puisqu'il est si vaste, ben je me permets.
4: On y va.
5: Il n'y a aucune limite à notre terrain de jeu ici.
4: Absolument. Dominique, lui, va nous parler des albums qui ont attiré son attention cette semaine, mais aussi de retour avec une chronique nécrologique.
5: Oui, Denis Boulet, premier batteur d'Offenbach, frère de Jerry Boulet, nous a quittés il y a quelques semaines, donc je vais tenter de lui rendre un petit hommage.
4: Et en deuxième heure, je vous propose une entrevue avec l'autrice française Louise Chenevière pour son récit « Faire la peau ». L'an passé, à l'émission, on avait parlé de l'essai de Claire Richard sur la matrophobie, la peur de ressembler à sa mère. Eh bien, ici, ça va encore plus loin avec Louise Chenevière parce qu'elle évoque carrément le matricide littéraire. C'est un livre qui s'est taillé une place dans la liste du Goncourt, donc on lui parle en deuxième heure. On pourra aussi assister au Tinder littéraire entre Stéphane Lafleur et un auteur qu'il admire, Hervé Bouchard. Et c'est Camille Côté-Giguère qu'on accueille pour notre segment création. Tous ces gens réunis pour prouver encore une fois qu'il restera toujours la culture.

0: aujourd'hui au Club d'échangistes d'écoute. C'est l'animateur Francis Reddy qui prend place auprès du journaliste Dominique Tardif, notre pilier, notre repère, notre socle, notre base, notre ancrage, notre appui, notre pivot et tout autre mot synonyme que vous allez nous envoyer dans la bulle de conversation.
1: Et ce
0: qu'on
1: c'est
0: vient, ce qu'on vient d'entendre, c'est tout un frisson pour Francis Reddy, la chanson de ton été. C'est une chanson de Bruno Mars, Francis.
1: Mais oui, puis là, c'est sûr que je pourrais pas vraiment la faire écouter aux saisons de Francis le samedi ou le dimanche. Les gens diraient, ouais, oh, mais pourtant, je me permets mille choses à cette émission. Mais là, l'été, pour moi, c'est vraiment la chanson qui, à chaque fois qu'elle apparaissait, je fondais.
0: Mais on en a été témoin. Ça se peut.
1: Non, mais c'est parce que.
2: En extase, non,
1: c'est parce que cette musique, cette chanson-là, qui est totalement mexicaine, totalement mariachi, totalement Luis Miguel, c'est complètement, ça prend toute la place.
0: Ouais.
1: Dès que ça apparaît, c'est comme si les tensions, les stress, la difficulté de vivre que je peux ressentir, parce que comme tout le monde, ça peut m'arriver, mais là, ça disparaît, ça s'estompe, ça prend toute la place. Ce gars-là a cet art d'aimer tant chanter et de tellement vivre le mood de la toune et ces trompettes-là de mariachi, c'est tellement fantastique. Risk It All, ça, c'est vraiment incroyable. Et j'ai entendu à un moment donné un montage qui a été fait avec justement Luis Miguel, qui est un grand chanteur mexicain, qui est une super gigantesque star qui a vendu des centaines de millions d'albums. Et ils ont fait la voix de Luis Miguel et la chanson de Bruno Mars aussi en italien, en espagnol, pardon. C'est tellement incroyable, mais juste l'écouter, je peux pas croire qu'on reste indifférent à cette chanson.
0: Ben, on va se faire plaisir. On va te faire plaisir aussi, Francis. On écoute un extrait de Risk It All.
1: Oh, oui.

0: Ah, il fallait qu'on se rende jusque là, quand même. Là. Impossible qu'on arrête avant ça.
1: Oui, absolument.
0: On pourrait, Bruno Mars pourrait jouer au complet dans un mariage.
1: Je complètement.
0: Dire, toutes ses chansons sont des grandes chansons d'amour.
1: C'est pas possible.
0: Là.
1: C'est pas possible. Ah. C'est comme si il a ce sens de ce qui accroche, ouais. évidemment, et ce sourire qu'il a, ce gars-là. Ouais. C'est comme, il y a une espèce de sérénité. Lorsqu'il interprète ses chansons, puis ça fait du bien de voir cette sérénité-là.
0: Oui, il y a quelque chose de contagieux.
2: Oui, et puis il est tellement talentueux que tout lui semble naturel.
0: Oui, c'est vrai, ça sent tellement facile. Oui. Ça a l'air

0: facile d'être Bruno Mars.
1: Je veux vous dire merci d'avoir accepté qu'on joue Bruno Mars. C'est quand même incroyable.
0: Mais Francis, tu reviens pour ça, là. C'est ton terrain de jeu.
2: Oui, on va jouer à chaque semaine.
0: Ça peut être ça. Et tu vas découvrir bientôt aussi que Dominique Tardif est un excellent joueur de air drama.
2: Oui, ça s'en vient.
0: Dominique, le premier album dont tu veux nous parler, toi, cette semaine, c'est le nouvel album d'Erika Badu.
2: Oui, Erika Badu, c'est son premier album en 11 ans. Le précédent date de 2010. C'est une femme qui aime prendre son temps, Erika Badu. Elle fait penser en ce sens-là à D'Angelo, le regretté D'Angelo, dont je vous ai parlé l'an dernier, qui offrait tout le temps de la qualité, mais qui était loin d'être prolifique. Il a enregistré quoi, 3 ou 4 albums en carrière. Il s'agit seulement, dans son cas, de son 6e album depuis 1997. C'est un album, d'ailleurs, qui a été reporté souvent. Sa première date de parution, c'était août 2025. Donc, il a fallu attendre. Bon, j'ai l'air de lui faire des reproches, là, à Erika Badu, mais c'est un luxe que trop peu d'artistes peuvent se permettre. Aujourd'hui, à l'heure où la musique rapporte pas grand-chose, il faut le souligner, Erika Badu, elle a eu la chance de commencer sa carrière à l'époque où on en vendait beaucoup, on vendait des tonnes de CD. Son premier album, donc, est paru en 97, Baduism, c'est un classique absolu. C'est cet album-là qui l'a consacré comme la reine du néo-soul, c'est comme ça qu'on la surnomme. Au sujet de ses atermoiements, elle a dit en entrevue avec The Guardian que, je cite, « Procrastiner, vivre, apprendre, c'est ce qui donne des choses à propos desquelles écrire. » Bon, j'ai déjà essayé d'offrir cette excuse-là à mes patrons à la presse, puis ça n'a pas été très, très bien.
0: Laissez-moi vivre!
2: Et voilà, non, ça ne fonctionne pas. Elle est de retour donc avec un album collaboratif qu'elle a créé avec un DJ du nom de The Alchemist, qui est considéré comme un des plus grands virtuoses de l'histoire du hip-hop. C'est mon collègue Pascal Leblanc qui l'a écrit pas plus tard que cet été. Et notre attente est récompensée par un album riche, touffu, qui est sorti d'un luxe de détails. C'est un monument à l'idée de prendre son temps pour bien faire les choses. Elle a bien fait de prendre son temps, Erika Badu. Voici un extrait, premier extrait de la pièce Witch Doctor.

0: Doctor, il y a quelque chose d'intemporel, on dirait, dans sa musique.
1: Bruno Mars pourrait faire un duo.
0: Oui.
1: Ça marcherait.
2: Tout à fait.
1: C'est capable.
2: Ils ont beaucoup en commun. Oui. Il y a d'ailleurs plusieurs collaborations sur cet album-là avec des jeunes rappeurs, les jeunes, meilleurs jeunes rappeurs du moment. Mais donc, c'est un album collaboratif avec le DJ The Alchemist. Puis, l'histoire de leur rencontre témoigne bien du rythme auquel Erykah Badu fonctionne, avance dans la vie. Donc, il y a quelques années, The Alchemist était DJ dans une fête. Il a croisé, lors de cette fête-là, un proche d'Erykah Badu. Il lui a dit, c'est un de mes rêves absolus de collaborer, de travailler avec elle. Et deux ans plus tard, The Alchemist a reçu un coup de fil d'Erykah Badu qui lui a dit, et si on collaborait, mon ami? Et ils sont bel et bien devenus amis. The Alchemist, il appartient au monde du hip-hop, mais il travaille à partir d'échantillons.
0: Okay.
2: C'est quelqu'un qui fouille dans les bacs des disquaires. Il était présent cet été au festival de jazz et il a été vu dans différents disquaires d'occasion à Montréal à tenter de trouver des perles. Donc, sa musique s'abreuve déjà au vieux soul, au jazz. C'était une rencontre qui était toute désignée, qui devait se produire entre ces deux artistes-là. Fait inusité aussi que je souligne au sujet d'Erykah Badu, que je savais pas, elle est, ça explique aussi ses atermoiements, elle est doula dans la vie.
0: Hein?
2: Elle accompagne des femmes enceintes qui vont accoucher. Elle fait ça depuis 2006. Donc,
1: sage-femme.
2: Sage-femme. Et voilà, elle accompagne à peu près deux femmes par année.
0: Mais en fait, c'est que je pense que la doula peut pas accoucher la personne, mais elle l'accompagne dans le... C'est comme un accompagnement, pas spirituel, mais...
2: Ben, elle dit c'est support, assez spirituel, en fait. Elle dit qu'elle est là pour aider les femmes à rencontrer leurs cinq docteurs, c'est-à-dire le soleil, la terre, les nutriments, l'exercice et l'épanouissement.
0: C'est spirituel.
2: Et elle est aussi doula de fin de vie, donc elle accompagne les personnes en fin de vie. Elle est bien, occupée, c'est Erykah Badu.
0: Oui.
2: Elle a 55 ans, mais elle est bien branchée sur ce qui se fait de meilleur en musique aujourd'hui. Il y a des collaborations avec Westside Gunn, avec Steve Lacy, avec Earl Sweatshirt. Ce sont tous d'excellents rappeurs sur cet album-là. Voici une collaboration avec Earl Sweatshirt. Ça s'appelle I Know That Man. 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

0: accordéoniste lettonne.
1: Ça, c'est une première ici.
0: Ça, c'est une première au club d'écoute, mais c'est pour ça qu'on voulait Francis Reddy.
2: Ah là là.
0: Alors, j'ai peur de massacrer son nom, fait que je vais te laisser y aller.
2: OK, on dirait Ksenia Sidorova. C'est voilà, aussi simple
0: c'est
2: que
0: Nia
2: ça. Sidorova. Ouais, et puis c'est donc en musique classique, mm-hmm. en accordéon, elle a un talent gigantesque, elle a un charisme fou et un de ses défis, c'est de dire l'accordéon, cet instrument peut totalement trouver sa place en musique classique dans les interprétations. Elle joue du Jean-Sébastien Bach, elle va jouer de Mozart, elle va jouer évidemment tout ce qui peut être se rapprocher du bandoneon mm-hmm. avec Astor Piazzolla, tout ça. Mais elle est puissante, à la fois en nuances, à la fois sensible, mais j'avoue que j'accroche sincèrement beaucoup à l'accordéon. C'est un instrument qui me touche parce que c'est un instrument complet, comme un piano, comme une guitare. Il y a les accords, il y a tout. Alors on peut être autant dans les musiques qui accompagnent parce que ces accords complets qui sont mm-hmm. sur l'accordéon permettent, comme un piano, d'accompagner. Mais c'est aussi une ligne mélodique. Et là, elle fait ce qu'elle veut avec son instrument et elle va être, entre autres, à Québec au mois de mars. Je pense.
0: Le
2: 4 mars.
0: 4 mars. OK, oui,
2: c'est ça.
0: C'est confirmé.
2: Voilà. Et donc, elle va jouer avec un chanteur bariton allemand, je pense. Mais qu'importe il faut aller la voir. Si vous êtes à Québec, courez et vous allez vivre un moment d'une intensité sans nom. Elle a à peu près 40 ans, pas loin. Et puis, son talent est infini. Tu sens qu'elle peut faire ce qu'elle veut avec son instrument. Incroyable.
0: Là, moi, je suis curieuse. On va aller en écouter.
2: Oui,
0: on a un extrait, c'est Liber Tango.
2: Oui, Liber Tango.
0: Mais oui.

0: c'est juste mon Bruno Mars pour arriver à tout moment, là.
1: Complètement.
2: C'est lui le lien aujourd'hui.
1: C'est une intensité, c'est oui. ça. C'est une intensité. Elle fait des duos avec un guitariste qui s'appelle Miloš Kadaradlić, qui est un grand guitariste. Et ce qui se passe entre les deux quand ils jouent ensemble, elle est vraiment incroyable. Ça, donnez-vous la peine d'aller écouter plein de musique où on la retrouve.
0: Oui.
1: Elle se lance aussi beaucoup avec des compositions d'aujourd'hui en musique classique, donc très contemporaine, à fly, comme on dit.
0: Alors,
1: C'est Nia
0: Sidorova. Ouais, ouais. D'ailleurs, vous allez pouvoir retrouver le nom exact et la pièce qu'on a fait jouer sur l'application Radio-Canada Audio. Et donc, on le disait, c'est au Palais Montcalm à Québec le 4 mars, mais aussi les gens de Vancouver.
1: Oui.
0: Retenez ça au Playhouse le 7 mars.
1: Complètement.
0: Vous avez le temps là, de le prévoir à l'agenda, mais c'est bien de faire les choses
1: d'avance.
0: Faire
1: les deux, peut-être.
0: Aussi, ça peut être un projet.
2: On la suit.
1: C'est ça.
0: Dominique Tardif, ton prochain album dont tu veux nous parler, Don't Be Funny Without Me, Le Ren.
2: Oui, Le Ren. Je dois remercier une amie de l'émission qui m'a mis sur la piste de Le Ren. C'est l'autrice Arizona O'Neill.
0: Oh.
2: Parce que Arizona, elle a peint la devanture du disquaire Phonopolis, donc c'est sur la rue Bernard, ici à Montréal, dans le Mile End. Elle a peint donc une illustration inspirée de ce nouvel album de Le Ren, qui s'appelle, son vrai nom, c'est Lauren Spear. Donc merci beaucoup Arizona O'Neill. J'ai vu ça sur Instagram, puis je me suis dit, il faut que j'aille écouter cet album-là. C'est son deuxième album à Loren. Le premier s'intitulait Leftovers. Ça a été enregistré, c'est paru durant la pandémie, donc ça a été une expérience qui a supposé certains deuils pour Lauren Spear, parce qu'elle a dû essentiellement l'enregistrer à distance, alors que cette fois-ci, c'est tout le contraire. Elle s'est retrouvée en campagne, dans la campagne de Mountain Grove, je crois que c'est dans l'Est ontarien. On salue nos auditeurs de l'Est ontarien.
0: Si vous pouvez nous le confirmer
2: qu'il s'agit bien de que Mountain Grove se trouve bien dans le... Non, mais je pense que j'ai bien fait mes recherches là-dessus.
0: Il y aura pas d'Eradom cette semaine.
2: J'espère que non. Jusqu'ici, je pense que non. Elle vient de Bowen Island. Ça, c'est en Colombie-Britannique. Donc, salutations à nos auditeurs de la Colombie-Britannique. Elle s'est installée, Lauren Spear, à Montréal à la fin de son adolescence pour étudier en histoire de l'art. C'était la grande époque où quiconque aspirait

irait à devenir artiste au Canada se tournait vers Montréal, vers le Mile End plus précisément. On pourrait dire de manière générale, très très générale, qu'elle donne dans le folk avec une petite teinte de country. J'ai appuyé sur play là, presque distraitement après être tombé là-dessus sur Instagram et sa voix m'a complètement saisi. Tout d'un coup, je vous propose qu'on l'entende, sa voix, une chanson qui s'intitule « Gold in California ».

0: je l'adopte. Je l'adopte. Adorable, cette
1: voix. Oui, tout à fait. Je vous ai déjà parlé aussi la saison dernière du groupe Big Thief, le groupe d'Adrienne Lenker. Je t'avais dit que c'était la Taylor Swift de ceux qui aiment les lattés au lait d'avoine. Et voilà, ça fait quand même pas mal penser au travail de Big Thief que l'album de Loren. Cette chanson-ci, c'est la plus rythmée de l'album. Là. C'est une chanson qui aurait pu se retrouver sur une compilation de la tournée Lilith Fair à la fin des années 90. Bon, j'ignore si elle parle bien français, Lauren Spear. J'ai pas fait mes recherches là-dessus, mais ce serait une très bonne candidate pour votre segment en famille, parce qu'elle a deux sœurs qui sont cinéastes. Sa mère, c'est une grande amatrice de bluegrass. Elle joue, semble-t-il, plusieurs instruments. Et son père a une très belle habitude dans la vie d'écrire des chansons pour souligner des événements marquants, comme des anniversaires, des mariages, des funérailles. Lauren l'a d'ailleurs aidé à enregistrer un premier album qui est paru en juillet dernier. Son père s'appelle Ted Spear. Ça se retrouve sur
0: Philippe Lavallée, recherchiste, est déjà en train de
1: bouquer
0: ça.
1: Il est sur le dossier. Et puis, d'une certaine manière, Lauren Spear, elle a emprunté ça à son père. Elle dit en entrevue qu'une de ses principales muses, c'est son amie Ali. Elle écrit des chansons pour les offrir en cadeau aux gens qu'elle aime. Elle écrit beaucoup, elle est prolifique. Elle a choisi parmi 70 chansons pour assembler son nouvel album, son deuxième album. Et ma chanson préférée, c'est une chanson dans laquelle elle dit quelque chose de très beau, mais j'ai jamais entendu de chanson à ce sujet-là. Elle dit à quelqu'un qu'elle aime qu'elle aurait aimé le connaître à d'autres âges. Des fois, ça nous prend cette sensation-là de dire « j'aurais aimé connaître ma blonde quand elle était adolescente, quand elle était enfant, pour voir comment elle s'émerveillait de la vie, comment elle réagissait à ce qui lui arrivait. » Donc, cette fois-ci, elle s'adresse, on le devine, à quelqu'un qu'elle aime beaucoup, Lauren Spear, ça s'appelle « Every Age ».

0: c'est tout doux. Oh,
1: ouais, c'est vraiment très...
2: Johnny, Johnny Mitchell.
1: Mais oui, Johnny Mitchell, je l'avais dans mes notes, mais je veux pas comparer toutes les jeunes chanteuses qu'on voit céleste à Johnny Mitchell, mais effectivement, c'est Johnny Mitchell.
2: Non, mais là, c'est tellement...
0: Il faut,
1: c'est évident, c'est ça.
2: C'est pas juste la voix, la profondeur.
1: Oui,
2: c'est pas juste, c'est ça, c'est une dimension de plus, une épaisseur.
1: Oui, je pense pas qu'elle va mal le prendre de toute façon.
0: Non, non, d'après moi, c'est rare que les gens sont insultés par ça. Donc, elle est présentement en Europe, Lauren, mais elle sera de retour au pays pour Pop Montréal, donc à la fin du mois, et elle va aussi passer par Vancouver et Toronto en octobre. Merci pour cette belle découverte.
1: Grand plaisir, merci à Arizona Uni.
0: Oui, aussi à Arizona. Je rappelle le titre de cet album, Don't Be Funny Without Me, Lauren. Prochain coup de cœur, c'est Francis Reddy qui est avec nous. Au plus grand plaisir de nos auditeurs, il y a Anne Dupéré de Matane qui nous a écrit. Est-ce que vous pouvez inviter Francis toutes les semaines?
2: Ah, oh ben non.
1: Moi, j'ai rien contre.
0: Mais on va regarder le contrat, là, ce que ça dit.
1: C'est un homme occupé.
0: C'est un homme occupé, Francis. Il y a Sophie aussi de Saint-Adèle qui, elle aussi, adore et Luis Miguel et Bruno Mars. Donc, elle était très heureuse que tu évoques tous les deux. Mais là, on va parler d'un pianiste, le pianiste Bruce Liu.
2: Oui, qui est un pianiste montréalais.
0: Oui.
2: Et qui a remporté en 2021 le concours de musique Chopin à Varsovie. Donc, le plus grand concours de musique sur, évidemment, la musique de Chopin. Mm-hmm. Et il a gagné ça, on pense à la pandémie, dans une période trouble, c'était difficile. Et il a été flamboyant. Pour remporter ce concours-là, ça veut dire que c'est un talent, mon Dieu, immense.
0: Oh oui.
2: Immense. Et je sais pas s'il savait que le jour où il allait remporter ce grand prestigieux concours, sa vie allait être totalement transformée. Depuis, c'est sans arrêt. Mais je dis sans arrêt, une vie de bohème. J'ai pas une façon de dire les choses, mais il n'est jamais à la maison. Il est en concert partout. J'ai regardé son horaire cet automne. Bon, il fait plein de villes américaines. Il va être au Québec pour un spectacle, un concert. C'est au mois de novembre ou octobre. C'est bientôt.
0: Le 16 octobre. 16 octobre. Je le vois au c'est Club ça. Musical de Québec.
2: Exactement.
0: Et au Conservatoire Royal de Toronto, 30 octobre.
2: Voilà.
0: Fait qu'il faut en profiter.
2: C'est ça. Puis ensuite, donc, il est aux États-Unis, il est à Toronto. Après ça, il part à Amsterdam. Là, il fait tellement de villes européennes. Et là, je vous parle de ça. Là, sauf que depuis qu'il a remporté ce concours, je suis ce qu'il fait un peu partout dans le monde. Il est constamment en concert, en représentation. Donc, ça demande une discipline de fou, de faire. Et là, il vient de lancer un album au mois d'août. Et il sort de Chopin, il s'en va dans d'autres univers. Et là, j'ai proposé un extrait parce que une de ses forces, j'ai envie de dire, c'est d'avoir la capacité d'avoir une espèce de tonus quand il joue, garder un tempo qui peut être rapide, mais d'avoir en même temps une délicatesse, une émotion plus tendre, alors que très souvent, quand on va dans la tendresse en musique ou en musique classique, entre autres, on est porté à ralentir le tempo parce que c'est comme si ça allait en accord avec l'émotion. Là, lui, il réussit à faire les deux, garder une légèreté, garder une vigueur, mais oups, il touche. Bruce Liu, quel pianiste.
0: On écoute un extrait.

0: rêverie pour piano. Oui, absolument. On était avec Debussy, interprété ici par Bruce Liu. Donc, oui, c'est sur cet album très bien intitulé Lunaris.
1: Lunaris.
0: C'est là où on était.
1: Ben, exactement. Et tout l'album est magnifique. Chaque album de Bruce Liu est solide. C'est sur Deutsche Grammophon. Il est exclusivement, dès qu'il a gagné le concours, tout de suite, Deutsche a fait, tu signes là.
0: On signe.
1: Tu signes, c'est terminé.
2: Ce genre-là, c'est pas n'importe qui.
1: Non, pas vraiment. Non. Pas vraiment. Ils m'ont pas signé d'ailleurs.
0: Ils sont sélectifs.
2: Le démo est encore dans la boîte.
0: Voilà. C'est ce qu'on vit donc quand on écoute les saisons de Francis. J'ai l'impression le samedi, le dimanche, de 7h à 10h.
1: Il y a ça. Il y a beaucoup de délire aussi dans ma petite tête dans ces émissions. Oui, beaucoup.
0: Oui. Qu'est-ce qu'on vient de dire?
2: Moi, j'aimerais avoir une version vidéo des saisons de Francis parce que là, on a eu accès à toutes les expressions, à l'émoi, à l'euphorie de Francis pendant qu'il écoute la musique.
1: J'ai commencé, au printemps, j'ai fait un spectacle, un dimanche avec Francis, inspiré nettement des saisons de Francis, et j'en refais d'autres cet automne et cet hiver, et ça a été magique, avec les musiciens sur place, dans un lieu, un circulaire très, très capoté.
0: J'adore ce concept-là. Faudrait qu'on le vive un jour avec.
2: Ben, j'espère que tu vas nous inviter.
1: Là, avec plaisir.
2: D'accord.
1: Avec
0: plaisir. Moi, je veux un polydôme devant le public. Okay. Je veux que les gens te voient.
2: Je sais pas si ce serait autant d'enthousiasme dans la foule.
0: Alors là, il faut que tu saches quelque chose, Francis, c'est que Dominique, il est le spécialiste de tout ce qui touche à Jerry Boulet. Alors, on ne pouvait passer sous silence le décès de son frère Denis, qui est survenu il y a quelques jours. On va écouter un peu d'Offenbach pour se mettre dans l'ambiance.

0: Money, No Candy. Pourquoi cette chanson-là?
1: Ben, c'est parce que c'est tiré du premier album d'Offenbach. C'est le seul album d'Offenbach sur lequel Denis Boulet donc joue de la batterie. Mm-hmm. C'est l'album Offenbach Soap Opera, un album à moitié en anglais, à moitié en français. Il est décédé donc le 21 août dernier, Denis Boulet. Il avait 82 ans. On en a trop peu parlé. Je voulais le souligner, le célébrer à nouveau. C'est un monsieur pour qui j'avais beaucoup d'affection. C'est bien sûr le frère de Jerry. Les autres membres d'Offenbach et Jerry le surnommaient le vieux, même si c'était l'aîné de Jerry de moins de 2 ans. J'avais beaucoup d'affection pour lui parce que c'était une sorte de figure tragique, Denis Boulet. Jerry et lui étaient très soudés dès le début de leur carrière. Denis avait lâché l'école à 17 ans pour travailler dans une usine de textile à Saint-Jean-sur-Richelieu. Il a rencontré là un monsieur qui jouait du violon, qui avait des contrats comme accordéoniste. C'était pas un accordéoniste letton, c'était un accordéoniste de Saint-Jean-sur-Richelieu. Il jouait dans des mariages, dans des baptêmes, il cherchait un batteur. Denis Boulet n'avait jamais joué de la batterie à part qu'en tapochant sur un banc, mais il s'est porté volontaire, il est devenu le batteur de ce groupe-là. Et peu de temps après, Jerry Boulet a joint ce même groupe à la trompette d'abord, puis il est passé tranquillement au chant. Ils ont joué dans plein de groupes ensemble, dans les salles de danse, dans les hôtels, mm-hmm. partout au Québec, avec des noms de groupes assez abracadabrants comme les Twistin' Vampire, les Fabulous Colonels, puis les Gants Blancs, qui est le groupe qui est l'ancêtre d'Offenbach. J'ai eu la chance de me rendre chez lui à Shawinigan en 2020. Puis, ce qui est très amusant avec Denis Boulet, c'est qu'il maintenait encore à ce jour qu'Offenbach aurait dû s'en tenir à chanter en anglais.
0: Ah oui!
1: C'est toujours demeuré nébuleux pourquoi il avait quitté le groupe en 72. Il y avait une histoire de femme, de fille. Il avait rencontré une fille qui habitait à Shawinigan. Mais Pierre Harel avait joint le groupe pas longtemps avant l'enregistrement du premier album. Et Harel avait un grand ascendant intellectuel sur le groupe. Et pour lui, c'était clair que le succès d'Offenbach passait par le français.
0: Mais j'ai l'impression que oui, là.
1: Parce que c'est ça.
0: C'est quand même pas pire.
1: L'histoire lui a donné raison, effectivement. C'était un homme de peu de mots, Denis Boulet, mais il devenait toujours très émotif quand il parlait de son frère, quand il parlait de Jerry. Puis il refusait d'ailleurs de l'appeler Jerry. Il l'appelait tout le temps Gérald, parce que celui qu'il avait connu, c'était Gérald. Mm-hmm. Il a travaillé dans des usines à Shawinigan. Il a un peu laissé la musique, mais il aimait toujours monter sur scène à l'occasion pour chanter. Et ironiquement, bon, il maintenait que Offenbach aurait dû s'en tenir en anglais, mais sa chanson préférée, c'était une chanson écrite par Pierre Harel, c'est « Faut que je me pousse ». ».

0: Ah, cette voix.
1: Il avait chanté, Denis Boulet, cette pièce-là lors de l'inauguration de la murale de Jerry Boulet en 2021. C'est ici à Montréal, dans Schlager Maisonneuve. Il était monté sur la scène du Bain Mathieu. C'était un très beau moment. C'est capté d'ailleurs dans la série de Félix Rose sur la rivalité entre Offenbach et Corbeau. Dans le premier épisode, il y a une bonne partie du premier épisode qui est consacrée à un entretien avec Denis Boulet parce que Félix Rose s'était rendu chez lui aussi il y a quelques années.
0: Merci, Dominique Tardif, d'avoir pris un moment pour rendre hommage à ce personnage. Ouais.
1: J'ai le goût de vous dire merci.
0: Merci, Francis Reddy, qui a fait plaisir à plusieurs de nos auditeurs. Dont Nathalie de Saint-Bruno qui dit, Francis, j'ai des frissons partout. Alors, c'est ce que tu lui as fait vivre aujourd'hui. Et nous, on se retrouve tout de suite après le bulletin de nouvelles.
2: Merci.
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9: Ici Samuel Rancourt, voici les nouvelles. D'abord, en ce début de deuxième semaine de la campagne électorale au Québec, la Coalition Avenir Québec s'est engagée à investir 200 millions de dollars dans le réseau de la CEPAC, entre autres pour procéder à des agrandissements de parcs provinciaux existants. Christine Fréchette souhaite également agir afin d'améliorer l'accès aux rives des lacs du Québec pour le public. Et par ailleurs, plus tôt aujourd'hui, la chef caquiste a mis de l'avant des mesures pour les aînés et elle n'est pas la seule à vouloir les séduire, comme l'explique Sébastien Desrosiers.
10: Pour une première fois depuis le début de la campagne, Éric Duhaime visite une résidence privée pour aînés.
11: 42 ans, vous avez été camionneur pendant 42 ans.
10: Des électeurs qui, manifestement, sont courtisés par plusieurs formations politiques. La CAQ, par exemple, leur a déjà fait plusieurs promesses, comme celle de rehausser de 1 milliard de dollars le soutien à domicile.
12: Pour moi, là, vieillir, ça doit jamais rimer avec s'appauvrir.
10: Aujourd'hui, Christine Fréchette s'engage à bonifier le crédit d'impôt pour le soutien aux aînés et à laisser plus d'argent dans les poches de certains travailleurs de 65 ans et plus.
12: Moi, je me mets à leur place, c'est ce que je voudrais qu'on m'offre.
13: C'est un parti générationnel.
10: Le chef conservateur se méfie de l'opération charme de sa rivale. L'un de ses candidats dit même craindre un vote en bloc des personnes âgées pour la première ministre sortante.
13: Il faut parler aux aînés, leur parler de l'avenir, leur dire de ne pas avoir peur.
10: Une bataille des générations que

0: mène aussi le chef libéral Charles Milliard et Ruba Gazal de Québec solidaire.
1: C'est des gens qui ont construit le Québec, qui ont construit nos services publics. Il faut conserver tout ça puis l'améliorer et non pas l'effriter.
0: Après tout, s'ils votent des électeurs plus âgés et convoités, c'est parce qu'ils sont plus nombreux à se rendre aux urnes, au point d'être à chaque scrutin le groupe dont la participation est la plus élevée. Ici Sébastien Desrosiers, Radio-Canada, Orford.
2: Ottawa investit pour rapatrier la construction de trains de passagers au pays. Le premier ministre Mark Carney a annoncé un contrat de près de 5 milliards de dollars avec l'entreprise Alstom pour construire plus de 300 voitures de passagers de Via Rail. L'annonce est accueillie avec soulagement à la Pocatière, au Bas-Saint-Laurent, où les caisses seront fabriquées. Reportage d'Alex Villeneuve.
3: Ottawa compte sur l'usine de la Pocatière pour remplacer les wagons voyageurs de Via Rail, dont certains sillonnent le pays depuis 77 ans. Vincent Bérubé est maire de la Pocatière.
4: Naturellement, c'est un gros won, un contrat qui a été donné, le plus gros contrat d'Alstom dans les 10 dernières années.
3: L'entreprise française Alstom a remporté ce contrat qui sera partagé entre l'usine pocatoise, le siège social de la branche américaine à Saint-Bruno-de-Montarville et une autre usine à Thunder Bay, en Ontario. De quoi garnir le carnet de commandes et d'assurer une stabilité, se réjouit Pierre Michaud du syndicat des travailleurs et travailleuses d'Alstom de la Pocatière.
5: Ben, c'est la pérennité de nos emplois. On va pouvoir sauvegarder les emplois qu'on a avec tout ce qui est au niveau économique qui est pas facile présentement.
3: Mark Carney était en Ontario pour cette annonce.
6: Bon, merci d'être ici pour
3: au Bas-Saint-Laurent, on y a déployé Joël Lightbound, le ministre de l'approvisionnement.
6: Au-delà du prix, il y a la valeur qu'on est capable de créer. Et la valeur, ben, c'est des emplois ici dans le Bas-Saint-Laurent, des emplois à la Pocatière. C'est la capacité et le génie aussi qui se développe à Saint-Bruno.
3: Le ministre estime que les installations d'Alstom peuvent être une locomotive économique pour la communauté. Ici Alix Villeneuve, Radio-Canada, Rimouski.
2: La planète Mercure, la plus petite de notre système solaire, devrait d'ici peu dévoiler quelques-uns de ses secrets. La mission BepiColombo, menée par les agences spatiales européennes et japonaises, s'approche de sa destination. Son objectif, analyser notamment son champ magnétique, Mercure étant l'une des deux seules planètes à en avoir un, l'autre étant la Terre. Explication, Éric Plouffe.
7: Allumage 2EAP, décollage.
8: Près de 8 ans se sont écoulés depuis le lancement de l'engin spatial en Guyane à destination de Mercure, la planète la plus proche du Soleil, difficile à atteindre et où les températures varient de moins 180 à 430 degrés Celsius. Sur son chemin, la double sonde BepiColombo a dû survoler des planètes à 9 reprises, comme Vénus, pour ajuster sa vitesse et sa trajectoire. Au cours des prochains mois, les deux sondes doivent se mettre en orbite autour de Mercure. À partir d'avril prochain, les deux engins séparés devraient chacun commencer à recueillir des données. Le directeur du Planétarium de Montréal, Olivier Hernandez, explique que l'un des objectifs de la mission est d'étudier la structure du noyau de Mercure et son champ magnétique.
9: On pense que Mercure a un noyau de fer beaucoup plus gros en proportion que toutes les autres planètes rocheuses. Alors c'est ça qu'on essaye de comprendre en étudiant son magnétisme.
8: Mercure est aussi la moins explorée des 4 planètes rocheuses du système solaire. Olivier Hernandez.
9: Parce qu'elle est très très proche du Soleil et ça implique en fait beaucoup d'efforts pour pouvoir correctement se mettre en orbite autour de la planète avec l'influence du Soleil qui vient perturber en fait les trajectoires et c'est pour ça que ça prend énormément de temps.
8: Seulement 2 missions de la NASA ont exploré Mercure, soit Mariner 10 dans les années 70 et Messenger qui a gravité autour de la planète de 2011 jusqu'à l'épuisement de son carburant en avril 2015. Éric Pofrado, Canada, Montréal.
2: Et en terminant au territoire du Nord-Ouest, des trappeurs de fourrure espèrent augmenter leurs ventes grâce à la hausse de la demande chinoise. La saison des trappes dans le Nord commence le mois prochain et les prix des fourrures ont bondi cette année pour dépasser une moyenne de 200 $ la peau. D'après Nathan Kodjiak du département territorial de l'environnement et du changement climatique, la Chine se tourne de plus en plus vers des articles de luxe, dont la fourrure. Il espère voir de plus en plus de trappeurs au sein de cette industrie. Un grand nombre d'entre eux avaient arrêté leur vente pendant la pandémie de COVID-19. Voilà, c'était les informations. 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

0: Ici Émilie Perrault et le restaurant Toujours la Culture se poursuit avec Stéphane Lafleur. Bonjour Stéphane.
1: Salut.
0: Qui est présentement dans un automne de show solo.
1: Un peu, oui.
0: Des fois,
1: De recherche et développement.
0: Recherche et développement, oui, qui a terminé le montage d'un film, celui d'Anaïs Barbeau-Lavalette.
1: Oui, qui sort dans 2 semaines, je crois.
0: Pauline Julien.
1: Oui, exact.
0: J'ai très hâte de voir ça.
1: C'est un bel essai, je dirais.
0: Oui?
1: Oui, c'est presque un... Oui, c'est un essai très sensoriel.
0: Oh, c'est intriguant. Très hâte de voir ça. Et tu es ici dans le cadre du Tinder littéraire. On te dit tu peux inviter qui tu veux. Et tu as choisi Hervé Bouchard, qui est avec nous. Bonjour, Hervé.
2: Bonjour.
0: Il arrive directement de Jonquière. Il a traversé le parc des Laurentides et l'autoroute 20 à moto pour venir à ce premier rendez-vous.
2: L'autoroute 40.
0: Oh, la 40. Bon choix. Ben, il y a des
2: J'avais
0: équipes.
2: Il y a quelqu'un à voir à Laval.
0: Ah, c'est ça. Il y a des choses à faire. Donc, il n'est pas juste là pour Stéphane Lafleur. Là, quand même. Merci beaucoup, Hervé Bouchard, d'être avec nous.
2: Plaisir.
0: Comment vous avez réagi? Comment est-ce que tu as réagi à cette invitation-là?
2: Ben, j'ai été surpris, j'ai été intrigué. Mm-hmm. Que dire? C'est
0: ouvert,
2: le mystère.
0: Ouvert, en tout cas, assurément. Donc, on aura cette discussion ensemble dans quelques moments. Merci de nous permettre d'assister à votre discussion sur la création. Et il y a également Camille Giguère-Côté qui va y assister. Bonjour, Camille.
3: Bonjour.
0: Donc, j'avais adoré le show beige. Vraiment, j'ai eu un gros coup de cœur pour cette pièce de théâtre qui m'a fait énormément de bien, qui va repartir d'ailleurs en tournée. Hein?
3: Oui, très bientôt, oui. À l'hiver 2027. J'allais dire 28, mais 27.
0: 27, quand même. Oui, 27, manquez bientôt, pas ça. Le show beige qui portait pas si bien son nom parce que c'était pas très beige, je vais le dire.
3: Je l'espère.
0: Camille, t'as accepté notre invitation au segment création.
3: Oui.
0: Merci.
3: Mais ça fait plaisir. Très contente d'être invitée pour ça.
0: Et tu nous fais voyager un peu dans l'espace aujourd'hui.
3: Oui, dans l'espace, au planétarium, dans un dôme.
0: C'est selon.
3: C'est selon.
0: Et un peu plus tard, je vous propose une entrevue avec Louise Chenevière pour son livre « Faire la peau ». On apprenait hier qu'il est en lice pour le prix Goncourt.

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1: Tinder littéraire. Réalisateur de films marquants comme Tudor, Nicole et Viking, auteur-compositeur brillant au sein du groupe Avec Podcast, Stéphane Lafleur captive le public grâce à un sens de la mélancolie, une poésie du quotidien et un humour pince sans rire assez irrésistible. Et c'est avec curiosité artistique qu'il a convié Hervé Bouchard à ce Tinder littéraire, auteur qui s'est imposé avec des œuvres fortes et récompensées, notamment Parents et amis sont invités à y assister. Il bouscule la langue, il maîtrise l'art du rythme, il sait captiver le lecteur en explorant les marges avec un sens inégalé de l'étrange et de la profondeur humaine. On lui doit aussi l'album jeunesse Harvey, paru à la Pastèque et adapté en court-métrage à l'ONF. C'est à voir absolument, c'est un petit bijou ce court-métrage. Alors Stéphane, Hervé Bouchard, ça t'a fait, tu dis qu'il t'a fait vivre un choc littéraire avec son livre Mayou.
2: Oui.
1: Quel souvenir tu gardes de ce moment-là?
2: Je me souviens exactement de tout. Là. Je me souviens de qui me l'a recommandé, un libraire. Je suis rentré dans une librairie, il m'a dit « je pense que t'aimerais ça ». Je suis reparti avec ça, puis déjà sur la page couverture, il y a quelque chose qui d'intriguant, c'est signé Hervé Bouchard, citoyen de Jonquière. T'sais, déjà, on est interpellé. Il y a quelque chose de singulier là-dedans et de différent. Puis là, on commence cette affaire-là. Là. Puis c'est une espèce de... J'ai de la misère à le décrire. C'est un souffle. C'est un des bons moments de littérature de ma vie, là, tu sais, que tu veux pas que le livre finisse, puis tu veux que ça continue, puis tu veux rester dans cette, tu sais, c'est un état. C'est pas tant le l'histoire ou quelque chose comme ça, mais c'est vraiment un tout, c'est une espèce de, c'est des émotions qu'on vit pas souvent dans une vie de lecteur, je trouve. Quand ça arrive, on veut s'accrocher à ça, puis on veut jamais que ça arrête, puis après ça on repart à la recherche de d'autres livres, puis on est déçu pendant un bout de temps avant d'en trouver un autre. Mais pour moi, ça a été un grand choc. Le on pourra en parler plus longtemps, mais le choix, la langue, l'univers, la façon de raconter. Je suis pas quelqu'un qui court après les romans ou les livres qui parlent de l'enfance, puis là, il avait trouvé le chemin pour m'amener dans cet univers-là.
1: Mais ça, c'est une de tes intuitions, en fait, que son écriture, la manière de raconter est aussi importante que ce qui est raconté.
2: C'est ce que je ressens, je sais pas si t'es d'accord avec ça, j'ai l'impression que la forme est aussi importante, en fait, que la manière de dire les choses, de raconter, est presque aussi importante.
3: Moi, j'arrive pas à faire la distinction entre les deux. Ouais. Même, j'ai parfois l'impression que si la...

0: si la forme est pas parfaitement adaptée à son propos, le livre il durera pas longtemps. Mm-hmm. Ça peut être une excellente histoire, ça peut être très enlevant, ça peut être, mais le livre il durera pas longtemps. J'irais même jusqu'à dire que probablement que c'est la même chose dans les essais, mm-hmm. que les textes philosophiques qui durent dans le temps, mm-hmm. c'est probablement les textes philosophiques dont la forme est la mieux ouais. adaptée à son propos. Même chose dans le journalisme. On lisait Pierre Foglia, pas uniquement mm-hmm. à cause de ce qu'il racontait, mais à cause de sa forme. Oui. Puis c'est toujours comme ça, à mon point de vue, oui, c'est toujours comme ça. On s'attache à un style parce que ça procure une espèce de sensation, de plaisir, de c'est une forme de jouissance, ni plus ni moins.
1: Mais là, le plaisir, on le sent dans l'écriture aussi. Mmh. Dans ton écriture, on sent qu'il y a un plaisir à tourner les phrases d'une certaine façon, puis de nous raconter des choses très, très simples, en fait. Mmh. C'est des chroniques d'enfance. Là. Si c'est je parle de Mayou, disons, c'est des histoires qui ont déjà, à la limite, été racontées, mais c'est la façon qu'elles nous sont racontées. Mmh. Ben, c'est l'art du bon conteur, de toute façon, qui est comment on raconte les choses. D'ailleurs, pour Mayou, je me demande, on est-tu rendu là?
2: On est rendu là, oui, on est déjà là.
1: Non, mais je me demande, un livre comme Mayou, tu sais, si je me trompe pas, t'as été publié fin trentaine à peu près.
0: Oui,
1: c'est ça. Fait que tu sais, un livre comme Mayou, y a-tu 18 versions qui ont été jetées avant? Y a-tu 4 romans qui sont allés dans les poubelles où ça arrive? Puis c'est ça le style. Le style est là. C'est comme ça. C'est ça ma parole. C'est ça ma.
0: Ben y a des textes qui ont été écrits avant, assez nombreux. Mais quand Mayou est arrivé, quand les premières lignes, les premiers textes de Mayou sont arrivés, j'ai eu la certitude que je tenais un livre là. C'est-à-dire quelque chose qui méritait de devenir une publication qui aurait son unité, là, qui aurait une certaine teneur.
1: Ouais. Wow. Puis ce rapport au théâtre aussi. Tu sais, il y a comme tu sais déjà la première ligne de Mayou, c'est comédien de naissance. Puis après ça, dans le deuxième livre, Parents et amis, on est tout de suite dans un dispositif de théâtre avec des didascalies, des personnages, tout ça.
0: Ouais,
1: d'où ça vient
0: Ça vient du souci du jeu ou du goût pour le jeu.
1: Ouais.
0: Le rapport à l'enfance est un rapport au jeu où on fait toujours assemblant, comme disent les Montréalais. On fait toujours semblant de dire quelque chose, ouais. on fait semblant d'être quelqu'un, on fait le sport est aussi comme ça. C'est des attitudes qui sont liées au jeu, puis le jeu et le théâtre, ben la proximité est très grande. Faut dire aussi que moi j'ai toujours souhaité faire quelque chose qui soit dit, qui soit oral, qui soit entendu. Je prétends faire produire des images claires avec du texte obscur, c'est-à-dire que le lecteur est parfois perdu dans ce texte un peu tout croche, mais pourtant quand il est entendu, tout d'un coup on est envahi par les images qui sont produites par la parole. C'est une histoire de parole, c'est une histoire de diction, c'est une histoire de rythme, c'est une histoire de posture, tu sais, de prendre l'espace, et d'occuper l'espace avec les mots, avec le rythme, c'est ça.
2: Donc, est-ce que tu lis à voix haute ce que tu écris?
0: Mayou a commencé comme ça. Je me suis beaucoup ennuyé dans les soirées de poésie à la fin des années 90. C'était l'horreur. Mais je veux dire, je prétends pas qu'il y avait pas des soirées de poésie qui étaient formidables, mais moi, je me suis souvent ennuyé dans des soirées de poésie. Ça manquait de souffle, d'interprétation. Puis Mayou est un peu arrivé là pour casser la baraque là avec cette espèce d'énergie enfantine, sans gêne.
1: Puis est-ce que ce désir-là que le lecteur le lise à haute voix, qu'on lise pas nécessairement?
0: C'est peut-être pas nécessaire.
2: Dans un lieu public. Ben,
0: je me lève très tôt pour écrire, alors je me mets pas à gueuler mes phrases le matin. Là. Je réveille personne. Ouais. Ça se passe à haute voix dans ma tête, là, si tu peux imaginer le paradoxe.
1: Ouais. Puis c'est un travail d'écriture, de réécriture, ou c'est un souffle, c'est
0: non,
1: un
0: chant? Non, c'est pas facile.
1: Non, c'est pas.
2: Est-ce que c'est rassurant de savoir?
1: Oui, c'est toujours rassurant.
0: Je suis obsédé, je suis constamment en train de refaire.

0: D'ailleurs, ouais. Mon éditeur, ouais. Il aime pas bien ça. Ouais.
1: On salue les gens du Quartanier, là, en ce moment. Oui. Je rappelle qu'on est avec Hervé Bouchard et Stéphane Lafleur dans ce Tinder littéraire. Et Hervé Bouchard aussi avait préparé plusieurs questions. Est-ce qu'on peut offrir un podcast à Hervé Bouchard, s'il vous plaît? Ou après le questionnaire Proust, je voudrais qu'il y ait le questionnaire Bouchard. Je sais pas par où est-ce qu'on commence. Il y a sportif ou pas, équipe ou individuelle, nombreux lits... Une phrase que tu te répètes souvent, je veux dire, ça, j'aimerais ça être dans ta tête, Hervé.
0: Ah, ben c'est des, il y a plusieurs questions qui me sont venues assez rapidement, mais des choses que je voulais savoir, par exemple, en poésie ou en chanson, est-ce que tu comptes les syllabes, est-ce que tu répares comme ça, est-ce que tu veux dire quelque chose ou tu veux faire quelque chose? C'est des questions que je me posais.
2: Déjà je distingue la chanson puis les poèmes. Pour moi c'est deux choses séparées. J'ai fait la chanson longtemps, la poésie c'est plus récent. Pour moi c'est deux médiums, c'est deux canaux d'expression. En tout cas, j'ai abordé la poésie un peu différemment des chansons. Ils sont d'ailleurs plus très courts, mm-hmm. les poèmes. Je compte pas beaucoup le piétage et je m'en fâche pas dans les rimes non plus. Je trouve qu'il faut cacher les rimes ailleurs, en fait, pas toujours en fin de ligne. Mm-hmm. Ça, je m'amuse un peu à faire ça. Mais, tu sais, je reconnais dans ta... Tu sais, il y a des phrases dans tes livres que je relisais plusieurs fois, puis c'est clairement la syncope de, tu sais, la percussivité des P ou de certaines syllabes qui sont recherchées dans, mm-hmm. dans certaines phrases. Puis il y a ça aussi, des fois, de choisir le mot pour sa sonorité, presque plus que pour son sens. Idéalement les deux en même temps, mais en tout cas cette idée-là de la musicalité des mots m'intéresse aussi.
0: Ouais, c'est ça. La musique, moi, c'est quelque chose qui me préoccupe beaucoup là, dans l'écriture. Mm-hmm. Puis je le sens beaucoup dans ton écriture aussi, autant en poésie que dans les chansons. Là, moins bien entendu dans les dialogues des films. Là,
2: bien sûr.
0: Mais quand il s'agit de cadencer quelque chose, parce que ça finit toujours par l'être de toute façon. Et comme si, puis je pense que tu l'as dit à Alain Brunet, est-ce que ça se peut? Donc, qu'il y avait un rapport à la musique qui parfois précédait la nécessité du sens ou...
2: Oui, ben la sonorité, des fois, c'est vrai, va... Tu sais, il y a quelque chose de peu... Je dirais pas jusqu'au cadavre exquis, mais tu sais, de... Puis plus peut-être dans les débuts, un peu moins maintenant, mais l'idée de proposer plusieurs images, puis que les gens qui ont un champ sémantique peut-être, mm-hmm. puis qu'il y a un sens qui émerge de ça. Tu sais, c'est comme un album photo finalement, là, mm-hmm. plein de petites photos. Puis à un moment donné, tu comprends c'est quoi cette famille-là. Là, tu sais. Il y a un peu cette idée-là, je pense. Mais tu sais, moi, ce qui m'intéresse beaucoup, c'est toujours trouver la porte d'entrée pour décrire quelque chose. En fait. Mm-hmm. C'est un peu mon obsession, de par quelle porte je rentre pour décrire telle image ou telle situation ou tel sentiment, en fait.
0: Cette image, tu l'as avant ou tu l'as pendant ou ça surgit?
2: Je pense que des rencontres, c'est une bonne question. Je pense que ça survient, puis on visse un peu plus, on visse un peu moins, on change des mots. Tu sais, même pour des poèmes très courts, il y en a qui sont d'un jet, puis il y en a d'autres que c'est plusieurs, c'est quelques...
0: As-tu des textes qui naissent à l'intérieur des textes que tu es en train de produire? Comme les poèmes, c'est des poèmes assez courts, mais est-ce qu'il y en a qui sont nés de trouvailles que t'as faites alors que t'écrivais un autre texte?
2: Je pense qu'il y a des, tu sais, on a des, j'imagine que je vois que t'as ton cahier de notes, tu sais, on note des phrases, puis il y a des phrases qui étaient destinées à, qui étaient dans le cahier de chansons, mais qui finalement ont jamais servi, puis des fois je fais un peu de recyclage, je suis très écolo à ce niveau-là, je recycle mes idées.
1: Mais donc tu prends des notes à tout moment? Est-ce que comme Hervé, t'as un carnet?
2: J'en ai d'habitude, là, aujourd'hui je l'ai pas, mais d'habitude, oui, j'ai des petits carnets, puis des fois, quand je commence à travailler sur une chanson, par exemple, je vais retourner voir mes carnets, puis je regarde ce qui n'a pas été utilisé, qu'il y a encore, je pense, peut-être, tu sais, là, je vois tout ce qui n'a plus de valeur pour moi, mais il y a des choses qui sont encore à jour.
1: Je voudrais pas qu'on esquive la première question qui était sportif ou pas.
0: Oui, en fait, je voulais savoir si tu étais sportif.
2: Non,
0: ou
2: pas du tout.
0: Pas du tout. Ni amateur de regarder des matchs ou ni
2: non.
0: pratiquer
2: non,
0: du sport.
2: Non, du tout.

0: Et donc, la question qui venait après, c'est est-ce que tu es amateur de sport d'équipe
1: ou individuel? Fait qu'on va passer à la prochaine.
0: Mais pour un cinéaste, j'imagine que travailler en équipe,
2: oui, il faut
0: c'est
2: que t'aimes l'équipe.
0: Important.
2: En fait, en cinéma, je me suis rendu compte dans les derniers films, surtout que le processus m'intéressait plus que le résultat, que le travail d'équipe. Tu sais, que la vie du film après, pas que ça m'importe peu, mais ça m'importe moins que le trajet qu'on a fait ensemble. C'est tellement un effort d'équipe, faire des films.
0: Et donc, la vie du tournage est un thrill plus,
2: plus intéressant que la portée du film après, je trouve. Je trouve, parce que quand tu vis ça une fois, c'est un peu une drogue, là, tu sais, parce que c'est assez puissant de voir beaucoup de gens s'agiter autour d'une idée. Mmh. Ouais, c'est assez fou comme affaire.
1: Puis, il y a tout le rapport aussi au spectacle. Hervé Bouchard, je pense que tu étais intrigué par la question de la répétition, de rejouer la même chanson.
0: Ouais. Ouais, c'est ça. Parce que, toi, t'as un band.
2: Ouais.
0: Moi, j'ai joué dans un band à certaines époques de ma vie, là, des bandes de sous-sol. Là. On n'avait pas de garage. Puis, le jeu d'équipe à l'intérieur d'un band, ça, c'est quelque chose qui me préoccupe beaucoup. Bon, d'une part, il y a la répétition.
2: Ouais.
0: Toujours refaire la même chose. Est-ce que c'est un aspect qui use?
2: Ça peut, d'où l'idée que j'aime pas trop. En fait, j'aime qu'on reprenne la route avec du nouveau matériel. T'sais, comme l'idée d'arrêter de faire des albums puis de juste rejouer ce qu'on a fait pendant 20 ans, ça m'intéresse pas du tout.
0: Okay.
2: Mais pas du tout. Là, je serais malheureux. Mais d'arriver, d'avoir toujours du nouveau à offrir, de continuer d'avancer, moi, de continuer de chercher, ça m'intéresse.
0: Donc, t'es plus préoccupé parce que tu vis avec tes potes sur scène que le public qui veut entendre les vieux.
2: Ben, c'est-à-dire que le public m'importe, mais comme je l'ai dit souvent, faire de la musique, c'est 95% du temps être avec tes amis, 5% jouer de la musique sur une scène. Tu sais, quand tu pars le matin, que tu vas remplir la vanne, puis que tu prends la route pendant 6 heures pour aller jouer quelque part, ben, au final, le show d'une heure et trente, c'est une toute petite portion de ta journée. Là,
0: est-ce que ça arrive parfois que vous avez une personne ou plusieurs des intrusions du quotidien, c'est-à-dire que l'état dans lequel tu te trouves sur scène a pas grand-chose à voir avec ce que tu es en train de faire. Est-ce que ça arrive, ce genre de choses? Je sais que ça arrive au théâtre.
1: Oh oui.
0: Le comédien qui pense à sa liste d'épicerie pendant qu'il est en train de faire son monologue.
2: Ça m'est déjà arrivé d'avoir un sous-sol inondé puis d'avoir dû laisser ma maison comme ça puis m'en aller faire un show. Ça fait que ça, c'est dur d'être focus.
0: Mais est-ce que le show t'a amené à être très présent sur scène et donc...
2: Il a fallu oublier le
0: quotidien.
2: Ouais, il a fallu. Ben oui, à un moment donné, t'as pas le choix. T'as pas le choix.
1: Ça a pas fait une chanson, ça?
2: Ça a fait une chanson.
1: Il me semble que oui, hein? Ça me semble aussi. Toujours avec Stéphane Lafleur, Hervé Bouchard, on va retourner vers Hervé. Stéphane, tu te demandais si on pouvait devenir prisonnier de sa propre mythologie.
2: Oui.
1: Qu'est-ce que tu veux dire?
2: Parce que, tu sais, je regarde tous tes livres, ils se répondent, les personnages reviennent, se recroisent, tu sais. C'est comme un arbre généalogique ou un quartier ou en tout cas un petit coin qui se déploie. Puis je me dis, comme auteur, est-ce que c'est réconfortant, rassurant, puis c'est sans limite parce que il y a assez de monde là-dedans pour faire toute une carrière. Ou à un moment donné, on a envie de dire, je vais faire quelque chose de complètement différent, puis de changer de personne, tu sais, changer de patelin ou à la limite ou
0: l'envie peut-être, mais la capacité est pas nécessairement là, tu vois.
2: Ouais.
0: Je suis probablement prisonnier de ça. C'est-à-dire qu'il y a cette matière, il faut que je vive avec.
2: Ouais.
0: Il faut que je travaille là-dedans. C'est ça que je fais. C'est ça mon affaire.
2: Ouais.
0: Puis il y a des moi je prétends je fais probablement un seul livre, c'est-à-dire une espèce de d'énormes trucs qui seront jamais finis.
2: Je fais une seule chanson depuis 25 ans.
0: Puis c'est comme ça, ça se déploie comme ça.
2: Ouais.
0: Puis en même temps, il faut trouver le moyen de... C'est de la variation. Hein.
2: Ouais.
0: Faut trouver le moyen de renouveler tout ça, d'amener un souffle ailleurs. Ouais. Mais en même temps, il y a tout le temps les mêmes

0: qui reviennent, qui réapparaissent, qui ressurgissent. Puis là, ça m'arrive parfois de me dire, hein, est-ce que ce personnage-là, est-ce que c'est le même que celui des, des 300 pages précédentes, là, ou c'est une nouvelle version de quoi? Y a-t-il quelque chose de nouveau là ou pas? Enfin.
1: En même temps, il y a un plaisir pour le lecteur. Je relisais Le Père Sauvage, puis là, juste à la fin, oups, le petit maillot qui débarque.
0: C'est ça, qui
1: on se fait comme 20 ans plus tard. C'est 15 ans plus tard.
0: C'est ça.
1: Puis on dirait qu'il y a comme un plaisir aussi de l'impression que c'est du monde que tu connais. Tu sais, que c'est les gens de ton quartier. Tu sais, ça me rappelle quand même mon enfance, puis les gens du quartier, puis tous les personnages du quartier.
0: Ben oui.
1: Puis évidemment, tu sais, c'est dans ce mode d'esprit-là, en tout cas, que tu nous replaces. Là.
2: Okay. Donc là, je parle pas au nom de l'éditeur, mais peut-être des autres fans comme Stéphane Lafleur qui rêvent de lire encore du Hervé Bouchard. Est-ce qu'il y a quelque chose...
0: Il y a toujours quelque chose en chantier, mais je sais pas, je vois pas quand vraiment ces éléments-là pourront émerger. Ça dépend pas toujours de moi non plus, parce que j'ai des projets qui se font en collaboration avec d'autres personnes. Il y a pas uniquement le Cartanier, il y a la Pastèque aussi qui est là. Et donc, des fois, il y a des non-publications dont je ne suis pas responsable. Mais la plupart du temps, vraiment, c'est moi là, qui conserve mes affaires, qui est dans mon espèce de rêve, de soliloque. Je suis enfermé dans mon espèce de bulle à jouir de ce que j'écris alors que je montre ça à personne.
1: C'est dur de laisser aller, c'est dur de dire ok, ça je pense
0: c'est difficile aussi, ouais. Puis c'est ça, mais en même temps...
2: Mais je pense qu'il y a un bon lecteur ici, là.
0: Ouais, ma blonde aussi, elle est assez bonne lectrice, puis à un moment donné, elle a hâte là, que ça suffit, là, le ressassement, puis tout ça.
2: Puis là, je voudrais pas qu'elle soit jalouse de ce Tinder littéraire non plus, là, quand même. Merci beaucoup à tous les deux pour votre générosité. Merci. Je réitère quand même que j'attends le podcast du questionnaire Bouchard, parce que là, on n'est vraiment pas passé au travers de toutes les questions. Il y avait « As-tu déjà chanté Pacté? »
1: Dans ton coin, oui, une fois.
0: Plus la traverse, c'est difficile de ne pas répéter l'affaire.
2: Après les Black Labels, Stéphane Lafleur sera en spectacle bientôt, pacté ou pas, à la Cidrerie Milton le 12 septembre prochain, à Tadoussac le 26 septembre, en octobre aussi à Saint-Gabriel de Brandon. Merci beaucoup Stéphane Lafleur. Merci. Et Hervé Bouchard, on peut lire les livres qui sont publiés au Cartanier et à la Pastèque. Merci beaucoup.
0: Merci à vous.
2: Restez avec nous dans un instant, on parle avec Louise Chenevière pour son roman « Faire la peau » qui est dans la liste du prix Goncourt.

0: Mozaïen, c'est Catherine Paganat qui est à la programmation musicale cette semaine. D'ailleurs, elle sera avec nous demain pour nous parler de tous ses choix de la semaine. Et Nadine de Gatineau qui nous écrit, Stéphane Lafleur, toute notre famille l'apprécie énormément. On apprécie sa musique, sa poésie. Ma fille a fait une gravure inspirée par son talent et elle dit qu'elle rêve de voir ce spectacle solo dans une petite église de quartier dans le coin de Gatineau. Alors voilà, l'invitation est lancée, Stéphane.
1: Voilà.
0: On passe le message à ton équipe.

0: Ma prochaine invitée nous a donné pour Britney en 2024 un hommage à Britney Spears et à Nelly Arcan qui a été très remarqué, qui s'était d'ailleurs retrouvée sur la liste préliminaire du prix des libraires du Québec en 2025. Et elle nous revient avec son quatrième livre, Faire la peau, un récit de l'intime, une œuvre introspective sur la nécessité de briser des liens familiaux qui sont destructeurs, dont on apprenait hier qu'il est sur la liste des finalistes pour le prix Goncourt. On imagine que tout ça doit être un mélange d'émotions contradictoire. Louise Chenevière, on avait donc envie de vous accueillir avec une certaine légèreté en ce début d'entrevue. Elle vous fait quel effet, cette chanson-là?
1: Oui, vous m'avez demandé quelle chanson me fait danser en permanence et celle-là, je la trouve particulièrement puissante. Voilà, j'adore sa voix. Et c'est un peu une ode justement à la puissance. Ouais.
0: Mm-hmm. Est-ce que c'est le genre de musique qu'on écoute pour célébrer une belle nouvelle comme la présence sur la longue liste du prestigieux prix Goncourt?
1: Alors, je sais pas, une nouvelle que j'ai réussi à intégrer encore. Je pense que c'est assez bizarre. Ouais, j'ai pas célébré. Et puis bon, c'est la première liste, donc il y a encore plusieurs étapes. C'est très émouvant, mais je pense que c'est pas encore très réel.
0: Oui.
1: Et il y a un truc un peu abstrait encore, donc voilà. Mais c'est très joyeux.
0: Comment est-ce que vous l'avez appris?
1: Alors moi, je suis en résidence à Rome cette année, donc j'étais en train d'être dans complètement autre chose, et c'est mon éditeur en fait qui m'a appelé. Voilà. Je savais pas que la liste du Goncourt tombait à ce moment-là, et c'est mon éditeur qui m'a appelé pour me dire ouais.
0: Donc, je parlais d'émotions contradictoires parce qu'on imagine que c'est une grande fierté. Puis, en même temps, il y a tout ce qui se retrouve dans ce livre-là. Faire la peau, donc, c'est un livre sur l'indicible. C'est un livre de rupture d'une relation malsaine avec votre mère, dans laquelle vous détaillez des comportements inacceptables, perturbants pour l'enfant, l'adolescente, la jeune femme que vous êtes. Et il y a un moment où vous osez dire « Je ne veux plus te voir ». Pourquoi est-ce qu'il fallait aussi l'écrire sur près de 300 pages, Louise?
1: Alors, en fait, très vite, j'ai eu le sentiment que cette histoire ne me concernait pas seulement moi, sinon j'aurais pas fait un livre. Donc, à partir du moment où j'ai une intuition pour un livre, et l'intuition au début de ce livre, c'était l'idée que le matricide n'est pas représenté dans notre culture. Là où le meurtre du père constitue vraiment la base de nos mythes, mais aussi l'idée que les hommes, voilà, pour devenir des individus, doivent tuer le père. Ben moi, je me suis dit, mais en fait, on n'a pas cette possibilité-là en tant que femme. Et j'ai tout de suite senti que ça voulait dire quelque chose aussi de nos possibilités d'émancipation. Et là, en fait, quand j'ai commencé à en parler autour de moi, que j'ai vu toutes les femmes qui se confiaient à moi, tous les récits, j'ai senti que c'était quelque chose d'important à dire parce qu'on a encore du mal à voir et la violence des femmes et particulièrement la violence des mères.
0: Dans le rayon de l'inavouable, dès le départ, vous dites qu'enfant, quand vous partez dans vos

0: pensée. Là. C'était pas le fantasme d'un mariage en blanc dans lequel vous vous projetiez, mais l'image de vous vêtue en noir qui marche derrière le cercueil de votre mère. Vous écrivez « Si je lui donne droit ici, c'est que je sens bien que cette intuition n'est pas exactement la mienne. » Donc c'est ça où vous dites que j'ai l'impression que ça ne vous appartient pas qu'à vous.
1: Je crois pas. D'ailleurs, Nelly Arcand a beaucoup travaillé autour de cette question de la haine de la mère, de la honte de la mère aussi, sur d'autres modalités. Mais non, ça m'appartient pas du tout. Je crois que c'est un fantasme, cette idée qu'on sera libre le jour où notre mère sera morte, qui est partagée par de nombreuses femmes. Mais j'essaie de comprendre pourquoi. Et en fait, quand on arrive à ce fantasme-là, c'est toujours qu'il y a eu de la violence. C'est-à-dire, c'est pas quelque chose qui naît tout seul. Mais bien évidemment, c'est un fantasme très très compliqué parce que déjà il y a l'amour pour la mère qu'un enfant porte forcément à sa mère. Donc il y a de la culpabilité et puis il y a ce chantage aussi en permanence autour des mères qui est les mères nous ont donné la vie, on leur doit tout. Donc il y a plusieurs strates de culpabilité et évidemment c'est un fantasme en plein d'étapes qui n'est pas purement de l'ordre de la destruction mais qui est aussi la crainte de la mort de la mère, c'est-à-dire l'attente et la crainte. Qu'est-ce qui se passera ce jour-là? Est-ce que je parviendrai à être un vrai individu? Enfin, il y a toutes ces questions-là, mais je pense que c'était un sentiment très très tabou que j'ai effectivement voulu placer à l'orée du livre puisque j'ai vécu seule avec ça toute ma vie. C'est pas quelque chose que je pouvais dire. Et maintenant que je l'ai dit, il y a beaucoup de femmes qui viennent vers moi pour me dire que c'est aussi quelque chose avec lequel elles ont vécu.
0: Ce qu'on retrouve dans ce livre-là, c'est une enfant qui se sent responsable de la fatigue de sa mère, de sa tristesse, de toutes les choses qu'elle sent qu'elle empêche sa mère de vivre et d'être. Ça, c'est un sentiment, je pense, qui peut être assez universel. Donc, c'est aussi un livre sur l'enfance comme un territoire colonisé, un moment rempli d'impuissance.
1: Bien sûr, oui, c'est complètement un livre qui m'a ouvert aussi des réflexions sur les possibilités de donc briser les liens familiaux et aussi la réflexion sur le fait que les enfants sont entièrement soumis aujourd'hui dans la manière dont on fait société et dont on fait famille à l'autorité des parents. Et donc évidemment des pères, parce que c'est quelque chose qu'on commence quand même beaucoup à travailler et à cerner, quoi, la violence des pères ou bien l'abandon, mais aussi des mères. Et en fait, c'est finalement le premier rapport de domination, c'est avant même les rapports patriarcaux hommes-femmes, et dans le patriarcat justement, c'est d'abord adulte-enfant. Et particulièrement dans le cadre de la famille, avec cette idée que les enfants appartiennent aux parents. Et donc, je pense qu'il y a beaucoup d'enfants qui rêvent de se libérer, mais qui rêvent aussi de libérer leurs parents, puisqu'il y a des parents qui font aussi comprendre aux enfants qu'ils sont un poids dans l'existence, par tout ce qu'ils empêchent, un poids économique aussi. Il y a beaucoup la question de l'argent dans le livre, parce que c'est un chantage que souvent les parents mettent en place, donc regarde tout ce que j'ai fait pour toi, comment tu peux être ingrat, et cette idée aussi que même jusqu'à l'âge adulte, les parents savent mieux pour les enfants et que les enfants resteront à vie leurs enfants. Donc il y a un droit d'intrusion, par exemple je pense au fait que les parents se sentent le droit souvent de rentrer dans l'intimité physique de leurs enfants, de les prendre dans les bras, de les caresser, dans n'importe quelle situation de la vie sociable, jusqu'à l'âge adulte. Sans jamais demander est-ce que c'est possible, est-ce que voilà la question de consentement. Et je me suis dit pourquoi, comment ça se fait? C'est parce que les parents et toute la société considèrent que les enfants leur appartiennent.
0: Le reproche d'avoir été une enfant ingrate, c'est quelque chose qui vous a été souvent nommé. Et c'est comme si ce livre-là, vous dites, vous allez voir si je suis une enfant ingrate, jusqu'où je peux aller. Il y a de ça aussi dans ce livre-là.
1: Complètement, complètement. Il y a une sorte de décision d'assumer en fait la position d'enfant. Alors non pas non désiré, puisque justement là on est dans le cas d'une maternité qui est désirée. Ce qui m'intéressait, on est aussi dans le cas d'une maternité bourgeoise, et ça m'intéressait parce que justement, évidemment, dans le cas de maternité précaire, de grossesse non désirée, les questions sont complètement différentes. Mais là, qu'est-ce qui se passe quand une femme qui a les moyens d'avoir un enfant, qui veut un enfant, le martyrise quand même? Et donc ça me permet de cerner une violence effectivement qui est très différente. Et en effet, avec ce livre, avec ce geste, je m'octroie un droit qui, je pense, nous est souvent dénié en tant que femme, qui est de retourner la violence subie et de dire puisque j'ai grandi dans ce cycle de violence, je vais y mettre fin. Et évidemment, ça passe par le geste radical et je pense encore aujourd'hui tabou et très peu compris de décider de rompre complètement les liens avec ses parents et dans ce livre, avec la mère.
0: Dans ce livre, vous le dites d'entrée aussi que vous ne voulez pas simplement laver le linge sale en public. Et en même temps, il y a aussi de ça parce que vous énoncez avec détail des scènes que vous avez vécues, comme si, à la limite, vous aviez peur qu'on vous confronte sur chacun des souvenirs que vous évoquiez.
1: Je pense que c'est la...

0: de compte qui se tiendrait au niveau de, du social ou de la volonté de voilà faire payer à quelqu'un de réel. Mais je, en fait, les situations que effectivement j'ai vécues, parce que je ne peux pas cacher que c'est mon histoire, me semblent très dépasser largement le cadre de mon intimité. Et effectivement, ce qui est fou, c'est qu'il y a beaucoup de femmes qui viennent me dire, mais les mots que tu as entendus dans ton enfance de la part de ta mère, je les ai entendus, les mêmes. Les situations, je les ai vécues. J'ai la même mère que toi. Et donc, voilà, je pense que les souvenirs sont aussi très précis, mais aussi très général, au sens où voilà, les lieux ne sont pas décrits, on ne sait pas où ça se passe, même si on devine. Donc il y a cette dimension quand même, je pense, de pudeur et de distance que j'ai tenu à maintenir.
1: Vous faites donc le choix de refuser la fiction. Vous écrivez, c'est trop facile de ne pas se mouiller, de prétendre livrer des vérités qu'il faudrait savoir déchiffrer entre les lignes. Mais en même temps, ce choix-là, est-ce qu'il réduit le style de l'écriture? Parce que est-ce que vous aviez l'impression parfois d'être tenu en bride parce que vous deviez être exact dans vos souvenirs?
0: Non, parce que pour moi, le travail sur la langue et l'écriture, il tient pas du tout au fait de faire la fiction, en fait. Alors, c'est vrai que le risque, c'est que ce soit réduit au rang de témoignage, mais en fait, moi, j'écris de la littérature, et donc mon propos, c'est de chercher toujours la forme juste et la langue juste aussi pour dire ce que je veux dire. Donc, je pense que là, c'est une langue très différente de, par exemple, dans Pour Britney, où c'était un long texte affirmatif qui était écrit sous le coup de la colère de ce qu'on avait fait subir à Nelly Arcand, de la colère de ce qu'on avait fait à subir à Britney Spears. Mais déjà, je me mouillais aussi en disant, ça me concerne. Je vais pas écrire un livre sur elle en disant... Et donc, ça n'aurait aucun sens pour moi d'instrumentaliser la fiction pour faire croire au récit d'une petite fille, parce que je sais qu'on m'aurait dit, comme avec mon premier livre, dans lequel il y avait des personnages de femmes très violentes, mais où est-ce que t'es allée inventer tout ça? Et donc, en fait, je sais que dans la réception et dans le débat que ça pourrait ouvrir, on se serait limité justement à ma capacité à dépeindre des personnages, à inventer le mal et tout ça, alors que là, ce que j'essaie de dire avec ce livre, c'est ça existe. Cette violence maternelle, elle est réelle, elle existe et on doit la regarder en face et la penser collectivement.
1: On le sent, cette volonté-là de briser une omerta. Le livre, il s'ouvre avec une citation de Nelly Arcand qu'on a déjà évoquée là, à quelques reprises. Vous la citez d'ailleurs un peu plus loin dans le livre. Vous avez publié sur vos réseaux sociaux l'extrait d'une lecture d'un passage. On va aller l'écouter.
0: Nelly qui, je l'ai déjà dit, c'est tout écrit. Pour être libre, il faudrait faire la révolution. Les femmes ne seront jamais libres. Les mères seront toujours la première prison des filles. Faire sauter les verrous, je cherche quelque part dans l'histoire du monde des filles qui se soient arrogées ce droit. Je ne sais pas si elles n'ont pas existé ou si on n'a pas voulu parler d'elles.
1: Est-ce que la découverte de Nelly Arcand à ce moment-là est aussi apparue l'idée de la rupture de votre lien avec votre mère?
0: Pas tout de suite, c'est pas ce qui m'a saisie d'abord chez Nelly Arcand, mais en fait l'œuvre, elle est tellement immense et elle permet tellement de penser la manière dont les femmes sont emprisonnées, et on a beaucoup travaillé sur effectivement comment les femmes sont prisonnières du regard des hommes, ce regard qui effectivement a fini par détruire la femme réelle. Mais je pense qu'elle travaille aussi beaucoup sur cette relation d'aliénation avec le corps de la mère et de l'idée qu'on serait obligé d'être la même chose que sa mère, d'être la même. Et c'est ça qui est complètement... Enfin, en fait, on maintient les femmes dans des lignées justement de femmes parce qu'on a aussi besoin qu'elles enfantent. Donc, on a besoin qu'elles soient des mères. On a besoin qu'elles perpétuent ces lignées pour que la société, voilà... et ses travailleurs, ses citoyens, et donc on a besoin que les femmes deviennent des mères, et donc restent dans ces lignées de femmes. Et je pense que c'est un geste un peu nécessaire et radical pour certaines femmes aujourd'hui de dire je n'appartiens plus à cette lignée. Voilà, je vais inventer quelque chose de nouveau qui prendra en compte la maternité ou pas, et qui peut prendre en compte aussi la maternité de manière complètement différente, ce qui n'ont plus rien à voir avec le lien biologique, qui peut être aussi materner d'autres enfants qui ne sont pas les nôtres, materner aussi d'autres espèces, d'autres adultes qui auraient besoin à certains moments, et puis parfois ne pas être mère. L'idée que cette position de mère, elle peut être multiple, on peut l'endosser, la quitter, aussi parce que je sais très bien que cette position de mère est complètement aliénante pour les femmes et qu'elle produit justement cette violence qui s'abat sur les enfants.
1: C'est un livre de rupture, Louise Genevière, Faire la peau, mais c'est aussi un livre qui est rempli d'amour. On sent que c'est un grand deuil, particulièrement vers la fin, de ne plus pouvoir dire « maman ». On peut aimer quelqu'un et devoir s'en éloigner pour se protéger, prendre une distance finalement avec ce

0: ce trou noir-là, ces deux choses-là peuvent cohabiter.
1: Bah oui, malheureusement, c'est ce qui se passe aussi dans les relations d'emprise dans les couples, en fait. C'est-à-dire qu'on peut être à la fois très amoureux, très épris de quelqu'un, mais à un moment, c'est une question de survie, en fait, de quitter. Et aussi, notamment, quand les gens ne sont pas prêts en face à faire le travail qui rendrait la relation possible. À un moment, c'est une question de survie.
0: À la page 258, vous écrivez « Je dois montrer que c'est possible vivre sans mère et finir ce livre, c'est ça. Savoir qu'il se dressera toujours entre toi et moi, qu'il me protégera le livre. » Est-ce que ça fonctionne? Est-ce que vous vous sentez protégée?
1: Bah, en fait, c'est surtout quand je reçois tellement de témoignages de femmes qui me disent « Merci de poser ça sur la table. Merci de dire ces choses-là que je me suis jamais sentie autorisée à dire. » Et qu'il y a une relation qui s'instaure avec ces femmes et une discussion collective qui s'ouvre, je me dis, bon, bah, j'ai fait la chose juste à cet endroit-là. Après, je sais pas si c'est la chose juste, qui restera, voilà, pour toujours. Mais en tout cas, maintenant, je pense que, et justement, je suis portée par, cet amour avec ces femmes, ces relations avec ces inconnus qui s'ouvrent et qui me semblent beaucoup plus fertiles, en fait.
0: Est-ce que vous attendez une réaction de votre mère à ce livre?
1: C'est pas des questions que je me pose. Enfin, la question privée pour moi, elle est plus, c'est plus le sujet en fait. Ça m'appartient plus ce livre. Et voilà, c'est quelque chose d'autre que j'attends. C'est ces discussions avec des inconnus, c'est de pouvoir penser tout ça. Le reste, on va dire, ça n'a plus d'importance.
0: J'ai l'impression que vous avez libéré une parole, Louise Chenevière. Donc, je rappelle le titre de ce livre, « Faire la peau ». Il est en librairie en France depuis le 20 août. Il arrive en librairie au Québec ces jours-ci. Je rappelle aussi qu'il est sur la liste du prestigieux prix Goncourt. Cette information qui est en train de faire son chemin dans votre tête en ce moment. Oui. Merci beaucoup d'avoir pris un moment avec nous, Louise.
1: Merci beaucoup. Merci d'avoir reçu.
0: Dans un instant, on vous propose une création signée par une dramaturge dont j'ai adoré la première pièce de théâtre, le show Beige. Camille Giguère-Côté est avec nous après cette chanson.

0: parce que je m'en fous.
1: C'est pas que je m'en fous de Mary Davidson dans la programmation musicale de Catherine Pogonat qui nous parle d'une pop électro qui évoque le son berlinois et qui est ultra accrocheuse.
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1: On arrive au moment de la semaine où on laisse toute la place à la création. Et aujourd'hui, on accueille pour la première fois dans ce segment la comédienne et autrice Camille Giguère-Côté. Bonjour Camille.
6: Bonjour.
1: On voulait de cette façon souligner la parution du texte de ta pièce de théâtre « Juste des bonhommes qui bougent ». Bon, c'est une pièce qui devait être présentée au théâtre d'aujourd'hui cette année. Mm-hmm. Les représentations ont été repoussées en attendant le financement qui viendra.
6: Exactement.
1: On le souhaite.
6: On espère, on croise les doigts très fort.
1: Est-ce que il était clair pour toi que tu voulais quand même publier le texte dès maintenant ou t'as remis ça aussi en question?
6: En toute franchise, le processus était déjà entamé de publication, mais je suis contente quand même qu'il paraisse puis qu'il y ait une vie avant la pièce, puis peut-être qu'il se vendre un peu plus après avec l'engouement, mais en même temps, c'est toujours le fun d'avoir l'objet puis de pouvoir commencer à le faire circuler chez les gens.
1: Oui, c'est ça. Puis on peut le lire en attendant d'avoir éventuellement, on l'espère, quand tous les conseils des arts se seront réunis pour financer ce projet-là. Donc, on t'a lancé un appel à une création. Est-ce que tu étais inspirée pour l'occasion?
6: Oui, tout à fait. Inspirée par quelque chose que je pensais pas qu'elle allait m'inspirer, mais le planétarium m'est arrivé comme ça.
1: Alors, on va aller découvrir ta parole. Le micro est à toi, Camille.
0: Okay. Création. Il restera toujours la création.
6: Je suis pas particulièrement fan de l'espace. Je comprends déjà mal la place des choses autour de moi sur la terre ferme. Je trébuche dans mes propres pieds et le petit temps gênant que ça me prend pour démêler ma gauche de ma droite prouve qu'il me manque certaines compétences avant d'être promu à la navigation du reste de la galaxie. N'empêche qu'au début du printemps dernier, je me suis retrouvée au planétarium en deuxième date. Moi qui peux facilement me sentir dépassée par la vastitude de l'existence, une nouvelle donnée s'ajoute à l'équation. Si l'amour, la mort pis tout étaient des choses trop grandes pour Dédé Fortin, dans mon cas, j'irais d'un chercher l'amour, la mort pis se faire parler des frontières de l'infini couché sur un beanbag. Une fois installé, on nous offre en amuse-gueule un court-métrage sur les échelles de grandeur dans l'univers. Et je pense, c'est bien une des seules fois où je vais accepter qu'un animateur dont l'inconfort est uniquement compensé par son support visuel top-notch m'explique en détail que je suis complètement insignifiante. Le film s'ouvre sur un astronaute. Premier zoom arrière et paf, il n'existe déjà plus, englouti par le cosmos. Je me dis, quelle idée de date! On n'a même pas le temps d'être un simple potentiel qu'un employé du planétarium nous montre qu'en fait, on n'est rien. Et pendant qu'on accepte le ridicule de notre sort, les zooms arrière s'accumulent et mes questions existentielles aussi. Je pense à la routine et la monotonie qui s'infiltre dans chaque interstice de la vie d'adulte. Je pense à ma technique cliché pour les fuir, courir sans fin sur les trottoirs de la ville. Et je pense à ce mime Instagram sur la tristesse des joggeurs, surtout à ce commentaire sous la publication que j'ai ici librement traduit. Vous savez, la dépression peut aussi frapper les cibles en mouvement. Fidèle à moi-même, j'enclenche ma switch à déni pour éviter que l'affirmation de cette lambda futée me rattrape et je pèle le problème vers mon voisin de pouf en me demandant s'il est capable d'y arriver, lui, au sentiment d'être furieusement heureux. S'il connaît un truc infaillible pour rire quand le quotidien nous rentre dans le corps comme une météorite pulvérise la Terre dans un film catastrophe. Et je me demande s'il a un peu honte, comme moi, de pas être capable d'être juste ici maintenant, parce que complètement éparpillé dans ce faux vide intersidéral. Vide qui donne envie de se dire, on aurait peut-être mieux fait de se coucher sous un plafond en stucco, finalement. Ça aurait fait une meilleure surface pour y projeter un avenir. Et à travers tout ça, j'avoue, j'espère un peu qu'il me trouve correct cute, évaché dans un siège qui ressemble à un dumpling soup. Puis, à force de ratisser l'univers, on frôle quelque chose dont on avait collectivement oublié l'existence, le char qu'Elon Musk a envoyé dans l'espace. Et je réalise que malgré tout, je gère vraiment mieux mes crises existentielles qu'un trillionnaire basé sur le pouvoir. Et je me dis que Starman, le pantin derrière le volant du dit char, est sans doute un double de lui-même. que Musk en pleure parfois, s'imagine se déplacer à 10 000 km/h dans la galaxie, qu'il se convainc, la dépression peut quand même pas frapper une cible qui va si vite que ça. Et j'ai envie de proposer au gars à mes côtés, ah ouais mon brave, on fait comme le dicton, on vise la lune puis au pire si on la rate, on atterrira peut-être sur une Tesla rouge cerise. Au moins, ça permettra de se rappeler qu'il y aura toujours l'absurdité pour nous rattraper.
1: Camille Giguère-Côté, wow! Merci pour ce voyage dans l'espace. Tu nous as fait vivre des choses. Et je t'entendais parler du beanbag.
6: Oui.
1: Puis hors d'onde, on avait une discussion sur les lidos. Là, je pense que ça a été lancé par Hervé Bouchard par rapport à un film de Stéphane Lafleur. On n'est pas très loin du beanbag là, dans le sentiment de...
6: Du lido.
1: Du lido. Non,
6: parce probablement
1: que Camille
6: pas,
1: nous posait la question, elle n'a jamais eu la chance de vivre.
6: J'en apprends tous les jours.
1: C'est aussi inélégant, je te dirais.
6: Parfait.
1: Sortir d'un lido que d'essayer de se relever d'un.
6: J'adore les beanbags. Oui. C'est super. C'est juste, effectivement,
1: se relever, oui. Alors, Camille, je rappelle que la pièce de théâtre, Juste des bonhommes qui bougent, le texte est publié chez Atelier 10. Ce sera en librairie à partir de la semaine prochaine. Mm-hmm. Et d'ici là, ben, on peut aller voir ton autre création dans le cadre des 5 à 7 à la licorne. C'est à partir du 20 octobre, la pièce Raclette et le show beige dont je parlais, qui m'a fait passer un très bon moment, part en tournée au Québec à partir de février. Donc, j'invite les gens à aller voir la pièce et à lire le texte aussi.
6: Oui, bien sûr.
1: Est déjà publié. Merci beaucoup, Camille.
6: Ça fait plaisir. Merci de l'invitation.
1: Alors, c'est là-dessus que se termine l'émission d'aujourd'hui. Encore une fois, merci à Stéphane Lafleur, Hervé Bouchard.
5: Bienvenue.
1: Pour ce Tinder qu'on a pu vivre en votre compagnie. Moi, je vous donne rendez-vous demain dès 13h30 avec Catherine Pogonat pour sa programmation musicale. On va découvrir le CV de spectateur du comédien Maxime Godette. Mathieu Poulain également est avec nous. Et c'est Rosalie Bonenfant qui s'occupe de notre nouveau segment, Mon prochain geste culturel. D'ailleurs, vous pouvez aussi participer en nous écrivant via la bulle de conversation. On se retrouve demain dès 13h30.
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14: Ici Samuel Rancourt, voici les nouvelles. D'abord, en ce début de deuxième semaine de la campagne électorale au Québec, la Coalition Avenir Québec s'est engagée à investir 200 millions de dollars dans le réseau de la CEPAC, entre autres pour procéder à des agrandissements de parcs provinciaux existants. Christine Fréchette souhaite également agir afin d'améliorer l'accès aux rives des lacs du Québec pour le public. Et par ailleurs, plus tôt aujourd'hui, la chef caquiste a mis de l'avant des mesures pour les aînés et elle n'est pas la seule à vouloir les séduire, comme l'explique Sébastien Desrosiers.
15: Pour une première fois depuis le début de la campagne, Éric Duhaime visite une résidence privée pour aînés.
16: 42 ans, vous avez été camionneur pendant 42 ans.
15: Des électeurs qui, manifestement, sont courtisés par plusieurs formations politiques.
16: Très content de vous rencontrer.
15: La CAQ, par exemple, leur a déjà fait plusieurs promesses, comme celle de rehausser de 1 milliard de dollars le soutien à domicile.
17: Pour moi, là, vieillir, ça doit jamais rimer avec s'appauvrir.
15: Aujourd'hui, Christine Fréchette s'engage à bonifier le crédit d'impôt pour le soutien aux aînés et à laisser plus d'argent dans les poches de certains travailleurs de 65 ans et plus.
17: Moi, je me mets à leur place, c'est ce que je voudrais qu'on m'offre.
18: C'est un parti générationnel.
15: Le chef conservateur se méfie de l'opération charme de sa rivale. L'un de ses candidats dit même craindre un vote en bloc des personnes âgées pour la première ministre sortante.
18: Il faut parler aux aînés, leur parler de l'avenir, leur dire de ne pas avoir peur.
15: Une bataille des générations que mène aussi le chef libéral Charles Milliard et Ruba Gazal de Québec solidaire.
19: C'est des gens qui ont construit le Québec, qui ont construit nos services publics. Il faut conserver tout ça puis l'améliorer et non pas l'effriter.
15: Après tout, si le vote des électeurs plus âgés est convoité, c'est parce qu'ils sont plus nombreux à se rendre aux urnes, au point d'être à chaque scrutin le groupe dont la participation est la plus élevée. Ici Sébastien Desrosiers, Radio-Canada, Orford.
14: Ottawa investit pour rapatrier la construction de trains de passagers au pays. Le premier ministre Mark Carney a annoncé un contrat de près de 5 milliards de dollars avec l'entreprise Alstom pour construire plus de 300 voitures de passagers de Via Rail. L'annonce est accueillie avec soulagement à la Pocatière, au Bas-Saint-Laurent, où les caisses seront fabriquées. Reportage d'Alex Villeneuve.
5: Ottawa compte sur l'usine de la Pocatière pour remplacer les wagons voyageurs de Via Rail, dont certains sillonnent le pays depuis 77 ans. Vincent Bérubé est maire de la Pocatière.
20: Effectivement, naturellement, c'est un gros wow, un contrat qui a été donné, le plus gros contrat d'Alstom dans les 10 dernières années.
5: L'entreprise française Alstom a remporté ce contrat qui sera partagé entre l'usine pocatoise, le siège social de la branche américaine à Saint-Bruno-de-Montarville et une autre usine à Thunder Bay, en Ontario. De quoi garnir le carnet de commandes et d'assurer une stabilité, se réjouit Pierre Michaud du syndicat des travailleurs et travailleuses d'Alstom de la Pocatière.
21: Ben, c'est la pérennité de nos emplois. On va pouvoir sauvegarder les emplois qu'on a avec tout ce qui est au niveau économique qui est pas facile présentement.
5: Mark Carney était en Ontario pour cette annonce.
22: Bon, merci d'être ici pour
5: au Bas-Saint-Laurent, on y a déployé Joël Lightbound, le ministre de l'approvisionnement.
22: Au-delà du prix, il y a la valeur qu'on est capable de créer. Et la valeur, ben, c'est des emplois ici dans le Bas-Saint-Laurent, des emplois à la Pocatière. C'est la capacité et le génie aussi qui se développe à Saint-Bruno.
5: Le ministre estime que les installations d'Alstom peuvent être une locomotive économique pour la communauté. Ici Alix Villeneuve, Radio-Canada, Rimouski.
14: La planète Mercure, la plus petite de notre système solaire, devrait d'ici peu dévoiler quelques-uns de ses secrets. La mission BepiColombo, Colombo, menée par les agences spatiales européennes et japonaises, s'approche de sa destination. Son objectif, analyser notamment son champ magnétique, Mercure étant l'une des deux seules planètes à en avoir un, l'autre étant la Terre. Explication, Éric Plouffe.
23: Allumage 2EAP, décollage.
24: Près de 8 ans se sont écoulés depuis le lancement de l'engin spatial en Guyane à destination de Mercure, la planète la plus proche du Soleil, difficile à atteindre et où les températures varient de moins 180 à 430 degrés Celsius. Sur son chemin, la double sonde BepiColombo a dû survoler des planètes à 9 reprises, comme Vénus, pour ajuster sa vitesse et sa trajectoire. Au cours des prochains mois, les deux sondes doivent se mettre en orbite autour de Mercure. À partir d'avril prochain, les deux engins séparés devraient chacun commencer à recueillir des données. Le directeur du Planétarium de Montréal, Olivier Hernandez, explique que l'un des objectifs de la mission est d'étudier la structure du noyau de Mercure et son champ magnétique.
25: On pense que Mercure a un noyau de fer beaucoup plus gros en proportion que toutes les autres planètes rocheuses. Alors c'est ça qu'on essaye de comprendre en étudiant son magnétisme.
24: Mercure est aussi la moins explorée des 4 planètes rocheuses du système solaire. Olivier Hernandez.
25: Parce qu'elle est très très proche du Soleil et ça implique en fait beaucoup d'efforts pour pouvoir correctement se mettre en orbite autour de la planète avec l'influence du Soleil qui vient perturber en fait les trajectoires et c'est pour ça que ça prend énormément de temps.
24: Seulement 2 missions de la NASA ont exploré Mercure, soit Mariner 10 dans les années 70 et Messenger qui a gravité autour de la planète de 2011 jusqu'à l'épuisement de son carburant en avril 2015. Éric Plofrado, Canada, Montréal.
14: Et en terminant au territoire du Nord-Ouest, des trappeurs de fourrure espèrent augmenter leurs ventes grâce à la hausse de la demande chinoise. La saison des trappes dans le Nord commence le mois prochain et les prix des fourrures ont bondi cette année pour dépasser une moyenne de 200 $ la peau. D'après Nathan Kodjiak du département territorial de l'environnement et du changement climatique, la Chine se tourne de plus en plus vers des articles de luxe, dont la fourrure. Il espère voir de plus en plus de trappeurs au sein de cette industrie. Un grand nombre d'entre eux avaient arrêté leur vente pendant la pandémie de COVID-19. Voilà, c'était les informations. 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
26: On va parler de ce cheveu ce soir à l'émission et il y a quelques mois, j'ai lu dans un magazine, très bon magazine d'ailleurs que je vous recommande, ça s'appelle Mekong Review. Donc c'est un magazine en anglais qui parle de ce qui se passe en Asie du Sud-Est, c'est vraiment très bon. Et on racontait cette histoire, vraiment, écoutez cette histoire-là, ça se passe en 1972, c'est à Singapour. Vous savez que Singapour est un état plutôt autoritaire et en 1972, il y a des hippies un peu partout et ça ne passe pas. Avec le gouvernement autoritaire. Et donc, le gouvernement décrète que les hommes doivent avoir une coupe de cheveux décente, c'est-à-dire une coupe de cheveux court. Et les gens qui entrent à Singapour aussi. Alors, t'arrives à Singapour, il y a une police des frontières, faut que tu te fasses donner une petite coupe. Et on racontait, on raconte dans l'article, d'ailleurs, toujours en ligne, je vais le mettre dans l'infolettre ce samedi, si vous voulez vous y abonner. Il y a même des musiciens, paraît-il, qui arrivaient, imaginez, musiciens 1972. Il dit non, mais c'est ça, mais je lui disais non, mais vous allez pas me couper les cheveux, là. C'est comme... Oh, non. Et il paraît que les Barbies faisaient des affaires d'or. Ils ont augmenté leur prix.

0: Et il y a aussi l'idée derrière ça, c'est un des ministres qui avait résumé cette chose-là. On dit qu'à Singapour, il y a une croyance que l'apparence d'un individu serait le reflet de son caractère moral et de sa disposition à respecter les règles. Et ben évidemment, qui dit cheveux longs dit hippie. Et ainsi, en coupant les cheveux, et là je vous regarde Fabien parce que vous êtes de style hippie. Vous avez des cheveux longs.
1: Cheveux longs, idées courtes, comme on disait dans les années 60.
0: Et donc, les cheveux longs, couper les cheveux, ça empêcherait les jeunes hommes de tomber dans un mode de vie obscène. Et je vous le donne en mille. Je vous le donne en mille. Le nom de l'opération, ça a eu un nom, cette opération-là. Et c'est le vrai nom. C'était l'opération Snip Snip. Vous écoutez Moteur de recherche.

Et ce soir, en moteur de recherche, on répond à vos questions en sciences, santé, technologie, environnement, consommation. On va parler d'appareils de photo biomodulation. Vous savez, on voit des publicités avec cette fameuse lumière rouge qui, paraît-il, fait mer et monde. Ben, est-ce que ça offre des bienfaits pour la santé qui sont appuyés par la science? Comment fonctionnent les fameux tampons absorbants qu'on retrouve dans les barquettes de viande? Est-ce que ça se mange? Est-ce que ça se cuit? Est-ce que l'intelligence artificielle utilise le dark web pour entraîner ces modèles? On parle évidemment d'intelligence artificielle générative. Et pourquoi les femmes ont-elles les cheveux longs en général et les hommes les cheveux courts?

0: Bonsoir tout le monde, j'espère que vous allez bien. Nous, on est très inclusifs. Vous avez les cheveux hyper longs, hyper courts, vous en avez plus? On vous aime pareil. Et donc, il n'y a pas d'opération snip-snip à moteur de recherche. Et vous avez entendu ces voix qui m'accompagneront ce soir. Elles sont accompagnées de vraies personnes. Et j'ai nommé Evelyne Charruet. Bonsoir, Evelyne.
1: Bonsoir, Mathieu.
0: Qui revient dans une case, j'oserais dire pas normale, mais c'est une case de saison.
1: Oui, le jeudi.
0: Comment ça? Ah non, mais là, je parlais de votre émission que vous animez.
1: Ah oui, c'est vrai. Ben oui, j'ai fini mon... Ma saison régulière commence...
0: C'est ça.
1: Là, en ce moment.
0: Avec Lefto, là, vous avez fait...
1: C'est ça, le goût de savoir. Mais vous, vous êtes en onde depuis 2 semaines.
0: Ouais.
1: Et j'étais avec vous lundi. Je suis mêlée, Mathieu, mais je suis heureuse d'être là.
0: On vous utilise à toutes les sauces. On est très contents. Quelqu'un qui est de retour pour une nouvelle saison. Très heureux également de vous accueillir. Elle vient des contrées lointaines de Trois-Rivières.
1: Fin fond de Pointe-du-Lac.
0: Pointe-du-Lac, voilà. Soyons précis. C'est Madeleine Goubeau. Vous allez bien, Madeleine?
1: Oui, merci, Mathieu.
0: Moi, je veux savoir, là, on a des gens qui ont des jeunes enfants. Bonsoir, Fabien Lozac.
2: Bonsoir, monsieur.
0: On a 3 personnes qui ont des jeunes enfants autour de la table. C'est quoi la mode dans les écoles? Est-ce que c'est cheveux longs, c'est cheveux courts?
1: Non, c'est la coupe brocoli.
3: Mais oui, c'est ça. Hein? Coupe pour les garçons, coupe brocoli, manteau North Face, pantalon mou gris, là.
1: Ouais.
3: Il y a quand même un standard autour de ça.
0: OK. Paraît que votre fils a une coupe. Ben en fait, il n'y a pas de coupe.
3: En fait,
0: lui, il serait pas rentré à Singapour en 1972.
3: Il serait pas rentré et il y aurait eu beaucoup de peine de devoir y aller parce que il a justement des cheveux blonds, longs, à peu près jusqu'au milieu du dos.
0: Oh.
3: Donc, ça aurait été tout un deuil de devoir couper ça pour lui et pour moi.
0: Ah ouais. Hein. Peut-être qu'il va perdre sa force si jamais il les coupe comme Samson. Hein?
3: Oui, c'est ça.
0: Ouais,
3: exactement.
0: Faut faire attention.
1: Mais c'est vrai que les jeunes filles ont toutes ou à peu près la même apparence, c'est-à-dire des longs cheveux avec une raie généralement au centre. Mm-hmm. Comme Madeleine en ce moment, finalement.
3: Oui, tout à fait. Je suis très influençable.
0: Ouais.
3: La séparation s'est mise au milieu. J'ai mis la séparation au milieu.
0: Fait que les cheveux courts chez les femmes, ce n'est plus...
1: On n'en voit pas beaucoup chez les adolescentes, en tout cas.
0: Ouais, hein.
3: Oui, bon. Effectivement. Pas chez les adolescentes. Les cheveux sont très longs, assez raides généralement aussi. Oui.
0: On n'est plus dans les années 20, hein, comme au début
3: avec
0: du 20e siècle,
3: non.
0: Avec cette coupe qui était d'ailleurs très connotée politiquement. En tout cas, bref, on y revenir dans votre chronique tout à l'heure, parce que c'est vrai, en général, les femmes ont les cheveux longs, les hommes ont les cheveux courts, donc pourquoi, d'où ça vient? On parlait du dark web, est-ce que les IA s'entraînent avec le dark web? Et je vous présente dans quelques secondes un invité qui, j'en suis sûr, va vous faire lever le sourcil, puis peut-être

0: être très attentif parce que vous avez peut-être eu beaucoup, beaucoup, beaucoup de publicité dans vos réseaux sociaux sur ces fameuses lumières rouges qui, paraît-il, font mer et monde. Alors, on parle tout à l'heure, dans quelques secondes, à un spécialiste de cette chose. Bienvenue dans l'émission. Daniel Barolet est dermatologue, professeur associé au service de dermatologie du département de médecine de l'Université McGill. On le joint au bout du fil pour parler d'une question qui va toucher bien des gens parce que ça parle de lumière rouge. Dieu sait qu'on en a de ces publicités-là dans nos algorithmes de réseaux sociaux. Daniel Barolet, bonsoir.
1: Bonsoir.
0: Daniel Barolet, on a un auditeur, M. Brassard de Saint-Jérôme, qui dit que depuis quelque temps, il voit fleurir sur le web une quantité impressionnante de gadgets utilisant la lumière rouge ou le proche infrarouge, la photobiomodulation qui utilise des longueurs d'onde précises pour certains bienfaits. On parle de masques pour le visage, panneaux pour le corps, casque pour la repousse des cheveux. En fait, là, vraiment, là, c'est assez large. Là. On nous promet une régénération cellulaire globale, cicatrisation accélérée des plaies, plus d'énergie, gestion de la douleur, teint rajeuni. Puis là, la personne est allée voir sur les bases de PubMed et dit, on constate qu'il existe effectivement de nombreuses études sur la stimulation des mitochondries par ces longueurs d'onde et que ça a un effet sur l'augmentation de l'ATP. Bref, qu'en dit la science de ça? Parce que là, on s'entend là que on prête de nombreuses vertus à la lumière rouge. Alors, Daniel Barolet, je sais pas par où commencer. Il y a tellement de vertus qu'on prête à ça. Est-ce qu'en général, faut vraiment, vraiment faire attention aux gens qui nous promettent tout ça?
1: Ben, ça dépend. Le discours est quand même tellement, c'est une vraie jungle actuellement parce qu'il n'y a pas de réglementation comme telle et c'est un discours qui peut porter à confusion parce que à entendre les vertus qu'on nous propose, ça peut faire à peu près n'importe quoi. Ce qu'il y a derrière la lumière rouge, c'est une interaction entre la lumière et le corps humain, en particulier avec la peau, parce que c'est vraiment l'enveloppe et c'est ça qui va absorber les longueurs d'onde en premier. Mais la science elle-même, la photobiomodulation, ça existe depuis une trentaine d'années. Ouais. C'est quand même assez bien décrit pour certaines indications. Il y a plusieurs spécialités en médecine qui l'utilisent dans le moment, on pourrait y revenir, mais le principe lui-même, c'est que la lumière va interagir avec les cellules du corps. Et il va y avoir effectivement un effet sur les mitochondries, mais pas seulement sur les mitochondries.
0: OK. Avant d'aller plus loin, on va revenir sur un sujet qu'on avait déjà fait à l'émission, simplement pour le mentionner. En 2022, notre journaliste scientifique Isabelle Burguin avait conclu que les preuves scientifiques quant à l'efficacité de cette lumière rouge, les fameux casques lumineux là, censés améliorer le sommeil, donc les preuves scientifiques étaient très minces, voire inexistantes. Donc, on reviendra pas là-dessus. Je pense que la science encore à ce jour, docteur Barolet, elle a pas trop changé là.
1: Exactement. Bon. Exactement. Il n'y a pas plus de preuves de ce côté-là de l'efficacité. Ici, on parle vraiment d'une lumière qui est de basse intensité, mais qui a quand même une certaine intensité, une certaine dose qu'on va utiliser pour pouvoir avoir un effet. Si on est en dessous de cette intensité-là, on n'aura pas d'effet. Si on est au-dessus, on peut même avoir un effet délétère. Mm-hmm. Donc, on veut être dans la fourchette, si on veut, de paramètres qui va nous permettre d'avoir un effet.
0: Bon, et là, quand on parle d'effets, ils sont réels, notamment sur la question de la régénération de la peau. Là, on peut dire que, véritablement, il se passe quelque chose, là.
1: Oui, ben la peau c'est le plus grand organe du corps et c'est la première interface biologique avec la lumière. Donc naturellement, il y a beaucoup d'études qui ont été faites sur la peau avec cette science de la photobiomodulation. Alors la peau elle va absorber et il y a pas beaucoup de distance à franchir pour les photons, les particules de lumière pour atteindre les cellules. Donc, on va aller à différentes profondeurs dans les premières couches de peau. Et là, cette lumière-là est absorbée dans certaines cellules, comme le fibroblaste, qui est une cellule qui va produire le collagène pour accentuer la production de collagène de type 1, qui est le collagène principal dans la peau. La peau est faite à peu près à 70% de collagène. Donc, si on le stimule, on peut avoir un effet bénéfique sur la texture, pour vous donner une idée.
0: Allez-y.
1: Et donc, dans les autres effets qui peuvent arriver, il y a des effets anti-inflammatoires. Donc, si, par exemple, on a une plaie qui guérit et qu'on veut accélérer justement la fermeture d'une plaie, mais l'effet de la photobiomodulation est super intéressant parce que justement la lumière peut pénétrer plus loin qu'une crème pourrait le faire. Donc on peut avoir cet effet de stimulation de la guérison dans le cas d'un ulcère chronique qui ne guérit pas.
0: Ouais, ça c'est une chose. Il y a d'autres vertus que l'on prête à cette lumière-là, notamment pour réduire les ridules, la peau qui flétrit. Est-ce que ces masques de lumière pour dans un but de soins de peau, de soins de beauté, est-ce que ça fonctionne?
1: Avec les bons paramètres, oui.
0: Ah oui.
1: Moi, il y a plusieurs années, j'ai fait une étude, puis c'était aussi avec j'ai travaillé avec le laboratoire d'organogenèse expérimentale à Québec, et eux font des équivalents cutanés pour les grands brûlés. Alors, j'ai cogné à leur porte pour faire une étude, et on a justement testé différents types de lumière de basse intensité dans le spectre du rouge, de l'infrarouge proche, et on a stimulé justement le collagène, on l'a démontré sur leurs équivalents cutanés. Et ensuite, on a corroboré nos résultats sur des patients, sur 40 patients. Et effectivement, il y a un effet anti-âge, donc sur la texture de la peau et sur la diminution des ridules de surface.
0: Ouais.
1: Donc oui, il y a un effet, bien que c'est pas tous les masques qui sont sur le marché qui ont cet effet-là. Donc, faut vraiment voir un peu, parce qu'actuellement, comme je disais, c'est une vraie jungle. Mmh. On peut pas savoir quelle intensité exacte, à quelle dose c'est donné et à quelle exactement la longueur d'onde.
0: Avant de revenir sur la question des masques, j'aimerais quand même qu'on essaie d'expliquer qu'est-ce qui fonctionne, qu'est-ce qui se passe dans une peau qui reçoit donc cette longueur d'onde, cette lumière sous cette longueur d'onde-là pour qu'elle se régénère. Quels sont les mécanismes qui sont à l'œuvre, docteur Baronnet?
1: Celui qui est le plus connu, c'est vraiment l'effet sur la mitochondrie. Il y a la chaîne respiratoire dans la paroi de la mitochondrie et pour la production d'ATP, donc d'énergie pour la cellule. Donc souvent, on va appeler la mitochondrie un peu le powerhouse, là, parce que c'est ça qui va fournir l'énergie. Et la dernière enzyme, qui est le cytochrome C oxydase, va absorber l'énergie de la lumière, soit rouge, soit infrarouge proche. Et ça va stimuler justement la production d'ATP. Et il va y avoir aussi des facteurs de transcription qui vont faire en sorte que il y a des facteurs anti-inflammatoires qui vont être sécrétés, puis il va y avoir aussi le collagène qui va être augmenté. Donc, dans la mitochondrie, c'est un mécanisme d'action qui est relativement connu, assez établi. Mais il n'y a pas seulement l'effet sur la mitochondrie, il y a aussi des récepteurs membranaires et aussi un effet sur le métabolisme de l'oxyde nitrique.
0: Oui,
1: donc il y a
0: d'ailleurs... Oui, mais pardonnez-moi parce qu'il faut vraiment parler de ça là, parce que vous dites il faut parler de l'oxyde de nitrique. Vous avez mené vous-même des recherches dans votre propre laboratoire avec des gens que vous avez mis non pas avec des masques mais des lits de photobiomodulation, et là vous avez suivi ce qui se passait dans leur corps en temps réel lorsqu'ils étaient baignés de cette lumière là. Expliquez-nous ce que vous avez découvert, ce que vous avez observé.
1: Oui, ça c'est vraiment l'autre étape, le niveau supérieur de la photobiomodulation quand on se trouve à illuminer une plus grande surface. Donc dans à peu près de toutes les applications de photobiomodulation qu'on connaît, c'est un effet local. Donc par exemple, on va mettre la lumière au-dessus d'un ulcère cutané pour la faire régénérer, pour la refermer plus rapidement. Là, le but c'est vraiment de l'illuminer une très grande surface, le corps au complet, et de faire libérer l'oxyde nitrique qui est en réserve dans notre peau. Donc, on est capable, avec justement cet effet de photobiomodulation, de libérer de l'oxyde nitrique qui est en grande quantité dans la peau et de l'envoyer dans les vaisseaux sanguins pour avoir un effet à distance, un effet sur la pression artérielle, donc un effet qui est vraiment hémodynamique, qu'on a pu démontrer. Donc, on a vraiment fait... Le patient était monitoré avec... La pression artérielle, etc. Et on prenait des prises de sang régulièrement. Et on a vraiment démontré qu'il y avait un effet systémique. Au même titre, l'oxyde nitrique peut aussi avoir des effets anti-inflammatoires. Donc, si on veut traiter, par exemple, quelqu'un qui fait de l'arthrite, dans les grosses articulations, on pourrait avoir un effet à distance sur ces effets. Ça reste à prouver. Mais sur les effets hémodynamiques, on l'a vraiment démontré. Et là, ça devient drôlement intéressant. parce que justement cet effet-là est vraiment naturel jusqu'à un certain point, parce que c'est vraiment l'oxynitrite qui est contenu dans le corps qui est libéré. Et si on a des effets à distance, à long terme, ça peut être drôlement intéressant.
0: Mais là, si vous voyez des gens qui vendent des thérapies basées sur ces découvertes-là, en quoi est-ce que vous leur diriez qu'il faut faire attention? Parce que là, on se dit, oh, wow, bingo, ça marche pour toutes sortes de choses. On va vendre des lits, on va vendre des masques, on va vendre des dispositifs pour s'inonder de cette lumière-là. À quoi faut faire attention quand on les achète, ces dispositifs-là?
1: C'est vraiment les paramètres. C'est certain qu'il y a comme à quelle longueur d'onde l'appareil est vendu, à quelle irradiance, donc quelle intensité qui va être réellement, qui va atteindre la peau pour avoir l'effet, la dose reçue aussi, donc c'est le temps, la durée de la séance, et aussi est-ce qu'il y a eu des études qui ont été faites sur l'humain pour l'effet revendiqué. Mm-hmm. Ça, c'est pas facile de trouver justement un masque ou un appareil sur le marché actuellement avec tous ces critères-là. Parce que la plupart vont donner un spec sheet, mais il n'y aura pas réellement l'irradiance à la peau. Il n'y aura pas maintenant, il n'y aura pas réellement aussi l'uniformité. Parce que l'uniformité, c'est un autre critère. Quand on regarde un masque qui est vendu sur le marché actuellement, ben, c'est des LED qui sont placés un à côté de l'autre. Puis il y a vraiment de l'espace entre les LED. Donc, il y a vraiment des hot spots puis des cold spots. Ce qui fait que l'énergie n'est pas libérée de façon uniforme. Et ça, l'industrie, il y a des compagnies qui le font plus sérieusement, deux ou trois compagnies qui ont des masques qui sont vraiment valables, mais le reste, il y en a par centaines maintenant des compagnies qui font ces masques, ils sont réellement pas crédibles parce qu'ils n'ont pas cette science-là.
0: Et l'autre chose qu'on pourrait rajouter, et vous me corrigerez si je me trompe, c'est pas parce qu'on dit que ça peut fonctionner, mettons, on propose une illumination d'un temps X, la personne va se dire, moi je vais en prendre le double parce que ça va être deux fois mieux. C'est pas comme ça que ça fonctionne, non?
1: Non, c'est pas parce qu'on prend deux comprimés d'un médicament qu'on va avoir plus d'effet.
0: Ouais.
1: Alors c'est la même chose, il faut vraiment pas. Et l'autre chose, c'est la fréquence d'utilisation. Souvent, ils vont dire d'utiliser l'appareil une fois par jour, une fois par cinq jours, mais c'est basé sur rien. Et justement, l'étude qu'on avait fait il y a quelques années avec l'OEX à Québec, on avait déterminé qu'il y avait une phase réfractaire. Les cellules, si on leur donne de la lumière deux jours de suite, ils n'auront pas l'effet la deuxième journée. Donc, on est mieux de faire un traitement aux 48 heures plutôt que de le faire quotidiennement.
0: L'OEX, on va rappeler que c'est le laboratoire d'organogenèse expérimentale de l'Université Laval avec lequel vous avez collaboré. Ben voilà, il se passe quelque chose dans certains cas. Dans un contexte thérapeutique, ça peut être extrêmement bénéfique, mais faites attention avec ce que l'on vous vend, notamment avec ces vertus que l'on prête et qui fonctionnent si on a un bon appareil qui est bien dirigé avec une bonne, entre guillemets, une bonne prescription. Mais j'espère que ça répond bien à la question de notre auditeur, M. Brassard de Saint-Jérôme. Je rappelle Daniel Barolet que vous êtes dermatologue, professeur associé au service de dermatologie du département de médecine de l'Université McGill. Merci beaucoup pour ces lumières, sans mauvais jeu de mots.
1: Ça me fait plaisir.

0: avec cette fois-ci Yveline Charuet. Nous voit qu'on est très heureux d'accueillir à nouveau dans ce studio pour une nouvelle saison. Vous êtes vos fans. Hein?
1: C'est vrai?
0: Que, oh oui, à chaque fois que vous arrivez en studio, là, puis non, mais ça écrit, puis on est ben contents de vous savoir là. Et nous aussi. Alors, Yveline, on parle conso avec vous, et là, on va parler de conso de notre alimentation avec ces fameuses lingettes, là, vous savez, ces espèces de petits coussins là, qu'on retrouve dans les barquettes de viande. À quoi ça sert? Comment ça fonctionne? N'y a-t-il pas d'autres options plus écologiques qui existent aujourd'hui pour les remplacer? Nous demande-t-on. Alors, un mystère du supermarché qu'on va finalement lever avec ces petites...
1: Vous savez de quoi on parle,
0: coussins, oui?
1: N'est-ce pas? Quand on achète, par exemple, de la viande, du poisson, on a en dessous de la pièce de viande une espèce de papier absorbant. Généralement, c'est de forme rectangulaire. C'est un peu plus épais dans le centre. C'est fait de plastique. Généralement, c'est gorgé d'un liquide dans les emballages alimentaires. Donc, pour autant, le porc, la viande hachée, c'est généralement quelque chose que vous allez manipuler si vous consommez des protéines. C'est un papier absorbant qui agit vraiment comme un tampon. En anglais, on les appelle les meat diapers. Donc, littéralement, des couches à viande.
0: Mais est-ce qu'une couche, par définition, n'est pas une couche à viande? De manière générale.
1: Oui,
0: non, mais si on...
2: Hein?
0: Oui.
2: Vous
0: qu'on se la pose.
1: Faut qu'on se la pose, effectivement. Mais bref, ce papier-là va absorber et retenir les exsudats, et c'est vraiment le mot du jour. Ça, c'est le liquide protéiné qui va ressortir de la pièce de viande. Ce n'est pas du sang. C'est un mélange d'eau et de myoglobine qui va exsuder jusqu'à 1%, 2% de la pièce de viande qui va se dégorger, donc comme ça. Et on n'aime pas, nous, en tant que consommateurs, voir la viande flotter dans une espèce de liquide. Donc, pour garder la viande au sec, on a ce petit papier qu'on va glisser et qui va retenir les exsudats.
2: Donc, c'est esthétique, alors?
1: Il y a une portion esthétique, mais il y a une grosse portion d'hygiène. On y reviendra.
0: C'est fait comment? Quand on ouvre ça, là, qu'est-ce qu'on trouve?
1: Alors, dans la partie absorbante, il y a du gel de silice, qui est un peu un sable purifié, si vous voulez, ou encore de la cellulose qui est une fibre végétale, encore une fois, purifiée de qualité alimentaire, là, je vous rassure. Et l'enveloppe, généralement, c'est du polyéthylène, c'est-à-dire du PET, et c'est perforé d'un côté. Alors, le fonctionnement, c'est tout simple, c'est qu'avec la gravité, le liquide va donc sortir de la pièce de viande, se retrouver au fond de la barquette. Il y a des perforations en dessous du papier absorbant. Donc, le liquide va remonter et être absorbé par le gel de silice ou encore par la cellulose. Tandis que la pièce de viande, elle va rester plus sèche parce que le papier absorbant n'aura pas de perforation. Donc, vous comprenez, c'est comme si ça allait tirer un peu le jus par en dessous. C'est un peu le même fonctionnement qu'une couche, finalement. Et ça a une forte capacité d'absorption. Je suis allée voir sur des sites commerciaux, on parle de 40 grammes d'absorption. Si on convertit ça en solide, là, on est proche d'une balle de golf, par exemple. 40 à 50 grammes quand d'absorption. Oui, c'est beaucoup, je trouve. Et d'ailleurs, je vous rassure encore une fois, là, Santé Canada fait une liste des polymères alimentaires qui sont tout à fait non toxiques. Donc, si ça se retrouve dans votre barquette, ne vous en faites pas. Là, l'innocuité est prouvée.
2: Parce que moi, je l'ai déjà fait cuire. Hein. Mais par inadvertance.
0: Non,
2: par
0: inadvertance. Il y a bien des gens. On en parlait cet après-midi au bureau. Puis Patricia, notre chercheuse, quand elle était aux études, elle avait fait cuire ça avec son roast beef.
2: Ouais.
0: Mais quand t'as pas beaucoup d'argent aux études.
2: Le coût de la viande aujourd'hui, ben, tu viens de réfléchir deux fois.
0: C'est clair.
1: Avant de cuire ta viande. Mais en fait, vous pouvez consommer la viande à moins que ce papier absorbant-là soit déchiré ou complètement fondu sur la viande. Ne consommez pas la viande à ce moment-là, sinon il n'y a aucun problème.
0: Mais Fabien avait un commentaire fort légitime. Est-ce que c'est simplement pour faire beau? Ou bien il y a un aspect hygiénique qui vient avec ça?
1: Ben, les deux. D'abord, l'aspect d'hygiène. Il faut savoir que les exsudats, ce liquide qui va sortir de la pièce de viande, peut être un nid à bactéries. Salmonelle, par exemple, Listeria, E. coli, ce sont toutes des bactéries qui vont être éliminées lors de la cuisson. Par contre, quand on enlève la viande de son emballage, de sa barquette, si on n'avait pas ce petit tampon-là, ce jus-là pourrait se répandre dans votre cuisine, sur votre comptoir, dans votre évier, et il y aurait possibilité éviter de contamination croisée. Ouais, donc, il y a une question d'hygiène. Ça garde l'emballage donc propre, la viande sèche également. Ça réduit les odeurs. Quoique l'odeur d'Exuda, ça sent jamais bon. Là, je sais pas si vous avez déjà ouvert une marquette de viande. Moi, je trouve que ça sent tellement pas bon. Bref, ça évite la contamination croisée. Mais effectivement, il y a un aspect également d'apparence. Mm-hmm. Parce qu'on aime une pièce de viande sèche. On n'aime pas, je pense, en tant que consommateur, associer la pièce de viande
0: au sang,
1: ouais, à l'animal vivant. Il y a encore cette coupure-là qui est faite. Et grâce à ce petit papier absorbant, on oublie finalement que c'était un animal.
0: Ça fait combien de temps que c'est utilisé?
1: Ben, ça a changé quand on a commencé à avoir des comptoirs de viande ouverts. Vous savez, dans des supermarchés, dans les années quoi, 70, 80, on s'est mis à présenter des pièces de viande
0: chez Steinberg
1: dans des barquettes. Et qui restait là plusieurs heures, parfois plusieurs jours. Donc, vous comprenez qu'au fil du temps, la viande va libérer ces exudats-là, cette eau-là chargée de protéines. Et plus elle reste longtemps, on peut penser qu'elle va libérer davantage de liquide, d'où l'importance de ce petit tampon en dessous de la pièce de viande. Parce qu'autrement, vous savez qu'on peut aussi utiliser le papier de boucher. Le papier de boucher qui est un papier Kraft, qui n'est pas ciré, qui est très épais, mais qu'on peut pas laisser dans le frigo pendant 3 jours. Je sais pas si vous avez déjà fait les... Bon, peut-être pas vous parce que vous êtes végane, là. Mais ceux qui consomment de la viande, ce papier-là absorbe pas beaucoup. Il va finir par...
0: Ça va couler.
1: Ben oui, exactement. Ben oui. Donc, on utilise ce système-là d'une barquette de plastique avec le tampon depuis qu'on a des comptoirs à viande. Et c'est probablement là pour rester.
0: Ouais. Donc... Il y a pas de problème, c'est un élément qui va pas nous empoisonner. Grande innocuité, on va le dire. Mais est-ce qu'on pourrait
1: manger le pas?
0: Non, manger le pas. Ben oui.
1: Mais on pourrait s'en passer.
0: Est-ce qu'on pourrait s'en passer ou pas?
1: Oui, on pourrait s'en passer. Il existe sur

0: le marché, des barquettes alvéolées. Vous avez peut-être vu ça, en fait. On a, par exemple, de la viande hachée ou encore un gros steak avec, plutôt que d'avoir le tampon, des petites cavités qui vont récolter l'exsuda, le jus. Donc, ce que ça va faire, c'est que plutôt que d'avoir une grande concentration de liquide et potentiellement de bactéries, on va les séparer. Donc, en ayant des plus petites quantités de liquide, ça réduit la possibilité de prolifération. Et donc, il y a cette possibilité de ne pas avoir recours au tampon absorbant. Ça se peut.
1: Est-ce qu'on développe encore cette technologie-là?
0: Ben, c'est intéressant parce que c'est un article de moins. Pour ceux qui vendent la viande, ils doivent acheter la barquette, le papier cellophane par-dessus, l'étiquette et les tampons qui viennent avec. Donc, effectivement, il y a de la recherche du développement sur des barquettes, notamment avec du plastique recyclé ou une portion de plastique recyclé pour essayer de rendre ça le plus écolo possible.
1: Ouais. Puis, on s'en débarrasse comment?
0: Alors, à la maison...
2: C'est une poubelle.
0: Une poubelle, ça c'est sûr. Il y a quelqu'un qui m'a dit, est-ce que je peux le mettre dans le recyclage?
2: Ouais, j'ai pensé ça aussi, mais moi
0: Absolument pas. Ce n'est pas un emballage, ce n'est pas un contenant, ce n'est pas un imprimé. Ce tampon va être gorgé de jus de viande. Vous mettez ça à la poubelle. En été, quand il fait chaud, si vous voulez pas d'odeur, vous pouvez toujours le congeler. Le jour de la récupération de la poubelle, là, vous le mettez aux poubelles et c'est tout. Quand on ouvre la barquette, ce serait bien de le faire sur une surface que vous pouvez laver facilement. Autrement dit, ouvrez pas votre barquette de viande sur une planche de bois poreuse. Vous ouvrez votre barquette de viande, vous prenez votre morceau de viande et vous vous débarrassez tout de suite de ce tampon-là. Est-ce qu'il y a des gens ici qui rincent la viande avant de la faire cuire?
3: Non, je fais pas ça.
0: Non, parce que justement, cette viande-là qui est crue, qui n'est pas encore cuite, quand vous la rincez, vous risquez d'éclabousser finalement de l'eau avec de l'exsuda, donc avec ce jus de viande-là, potentiellement avec des bactéries comme la listeria, comme le E. coli. Donc, c'est pas recommandé de rincer la viande, tout simplement pour éviter la contamination croisée. Mais moi aussi, j'ai fait cuire de la viande avec un petit tampon en dessous. C'était un poulet rôti. Et ça sentait drôle dans la maison. Je comprenais pas pourquoi.
1: C'est
0: ça. Et finalement, je l'ai trouvé par la suite. On a mangé le poulet. Oui, parce qu'il était encore intact. Allez. Apparemment, bon, c'est pas recommandé. Je ferais pas ça chaque semaine, là. Mais, il y a pas de danger de consommer si vous avez malencontreusement cuit votre pièce de viande avec ce petit tampon-là.
1: Ouais. Je dois vous dire que quand t'es vegan, c'est genre l'affaire à laquelle tu penses jamais. Non, mais c'est vrai, quand tu fais ta cuisine, c'est genre là, tu peux mettre tout partout, là. Je veux dire, jamais tu vas contaminer quoi que ce soit. Je veux dire,
0: avec un champignon,
1: Il y a du sable dans un champignon. Non, mais c'est vrai.
2: La toxicité des champignons, c'est pas par le toucher.
1: Non, pas vraiment. Non, c'est pas par le toucher. Voilà. Ben, faites attention quand même à ces petits linges absorbants, là. Voilà. Ben oui. Puis, effectivement. Ne serait-ce que pour des questions d'hygiène. Ben, voilà. Merci beaucoup. Très heureux que vous soyez de retour avec nous. Encore une fois, Évelyne, qui est partie. C'était la fille prodigue.
0: Oui, mais
1: elle
0: était
1: pas dans la Bible, là,
0: c'était
1: non.
0: Pour mieux revenir, Mathieu.
1: Mais ouais, voilà, on est très contents. Je pense que le père, il est tellement plus content quand c'est le fils qui est revenu que l'autre qui est resté. En tout cas, bref, c'est un peu chien pour celui qui est resté. Voilà, merci beaucoup.
0: Merci.

Même si les décorations d'Halloween sont sorties, c'est encore l'été. Alors voilà, d'où cette interprétation. Est-ce que l'intelligence artificielle utilise le dark web? On va voir si elle va dans les tréfonds du web pour alimenter ses modèles. Pourquoi les femmes ont-elles les cheveux longs et les hommes les cheveux courts? Il y a beaucoup à dire là-dessus. Auparavant, je ne serais rien de rien sans la recherche et vraiment la belle compagnie de cette équipe avec qui je passe des semaines vraiment formidables. Patricia Blais, Ariane Pelé, Guillaume McSween, quel beau êtres humains. Cécile Gladel et Hamza Abouelfafa sont nos édimestres depuis le début de cette saison. On est très heureux de les revoir. Ça faisait longtemps qu'on les avait pas vus. Camille Chemel, elle aussi, ben oui, c'est rendu notre vraiment technicienne attitrée. On est bien contents. Ça ne bouge plus dans cette équipe. On est heureux. Et Julie Brunet est arrivée pour une nouvelle saison. Alors voilà, tout va bien à Moteur de Recherche.

0: Pierre Laure, qui vient de Hautier Nord, nous envoie ceci. Est-ce que l'intelligence artificielle utilise les données du dark web pour générer des idées? Je dois vous dire bien honnêtement que j'ai pas vu ça passer souvent dans les articles sur la manière dont les modèles sont entraînés. J'aime bien hâte d'avoir la réponse de Fabien Lozac, oui. Il dit, dans l'affirmative, à quel genre d'idée peut-on s'attendre? Est-ce que l'IA peut utiliser ce présent commentaire, question un peu conspirationniste, mais avec tout ce qu'on entend et qu'on lit, jusqu'on s'en va. Donc, mettons, si tu vas dans le dark web, tu trouves toutes sortes de trucs vraiment plus ou moins recommandables. Est-ce que ça peut remonter dans le modèle pour répondre aux questions des gens en général? Alors, Fabien,
1: on a une réponse.
2: On a une réponse qui vient de l'Autorité canadienne de protection de la vie privée. Mais avant de commencer, juste un petit recadrage peut-être, si je peux me permettre, avec Pierre Lord, notre auditeur. L'intelligence artificielle, c'est vraiment un terme parapluie. Si on prend un logiciel de reconnaissance faciale, il y en a sur vos téléphones, un modèle qui va détecter une fraude bancaire. Vous savez, vous recevez des fois des messages, il y a des gens qui ont essayé de hacker votre compte. Ou ChatGPT, ce sont des intelligences artificielles, mais fonctionnent toutes de manière très très différente. Et ici, ce dont nous parle notre auditeur, ce sont ce que vous avez nommé tout à l'heure des intelligences artificielles génératives. Donc des systèmes qui sont capables de générer du nouveau contenu et plus précisément des grands modèles de langage, c'est ce qu'on appelle les LLM. Donc c'est une catégorie d'intelligence artificielle générative qui est spécialisée dans le langage, Claude, Gemini, ChatGPT. Et il faut comprendre une chose importante sur leur fonctionnement. Quand on pose une question à un modèle comme ChatGPT, ben il va pas automatiquement chercher la réponse sur Internet ou dans un index, un peu comme une recherche Google, il va pas dans une grande bibliothèque secrète. Ce qu'il fait est beaucoup plus technique, il va générer une réponse à partir de ce qu'il aura appris pendant ce qu'on appelle une phase justement d'entraînement.
0: Ouais. Et d'ailleurs, je vous souligne que Léo Boisvert, notre spécialiste en intelligence artificielle, va répondre à la manière dont ces modèles-là créer du texte. Ça va être, on a eu cette question-là, puis il va nous le déconstruire, là, la manière dont ces modèles-là écrivent. Alors, Fabien, qu'est-ce que ça veut dire, donc, entraîner une intelligence artificielle?
2: Alors dans la perception un petit peu d'entraîner techniquement, on dit entraîner un modèle, on pense que c'est un peu la même chose qu'éduquer un enfant. Hein, on lui apprendrait des suites de faits. Ottawa, c'est la capitale du Canada. Le lac Ontario sépare le Canada des États-Unis.
0: Oh, wow, gros éditeur. Ici, bravo.
2: Mais c'est peut-être la partie un peu la plus contre-intuitive. L'entraînement d'un modèle, ça consiste pas à apprendre des faits, mais à lui apprendre à reconnaître des régularités. Donc une régularité, c'est une relation qui revient suffisamment souvent dans les données pour que le modèle apprenne à l'anticiper. Donc pendant l'entraînement, le modèle, il apprend progressivement que certains mots, concepts, certaines idées apparaissent très souvent ensemble. Je vous dis, le chat mange une. C'est vrai que souris, c'est facilement le truc le plus probable qui revient. Voiture ou démocratie, ça reviendrait beaucoup moins souvent. Et en répétant cet exercice des milliards de fois sur une quantité phénoménal de texte, ben le modèle va commencer à repérer des régularités, les mots qui vont ensemble, des concepts qui sont associés, comment une phrase se construit, comment une idée en entraîne une autre. Et donc, il apprend des régularités grammaticales, sémantiques, logiques, conceptuelles. Et c'est un peu ça la beauté de ce système-là, c'est qu'à force d'apprendre ces régularités, le modèle, il va développer des connaissances sur le monde. Ouais. Donc c'est ça quand je dis que c'est un peu contre-intuitif. Et pour que ça fonctionne, eh bien, il faut exercer ça sur des données, des quantités de données qui sont immenses, gigantesques.
0: On parle d'entraînement dans certains cas qui peuvent durer des mois, où on va alimenter le modèle avec ces textes-là. Donc ça fonctionne vraiment sur une base probabiliste.
1: Exactement.
0: Rappelons-le. Ouais. Mais il faut aussi rappeler que ces textes-là, et d'ailleurs, ça crée il y a des poursuites judiciaires, il y a des gros débats sur les droits d'auteur autour de ça. Ces textes-là, ils viennent d'où?
2: Alors, déjà, il faut des données, des textes de qualité, et c'est là que la sélection des sources, elle est cruciale pour ces modèles-là. Donc, vous posez la question d'où ils viennent. On va tout d'abord aller chercher des données qui sont accessibles. Donc, des données, ce qu'on appelle le web de surface, celui que lequel vous pouvez aller. C'est de l'Internet dont on a tous accès. Donc, des sites gouvernementaux, il y a énormément d'informations de qualité, des forums, des articles scientifiques, des grandes bibliothèques de livres libres de droit. On a un article du Washington Post qui avait analysé un jeu de données. Donc, c'est un peu comme ça qu'on appelle les grands ensembles de données qui sont utilisés pour l'entraînement, pour entraîner les modèles de Google. Le site le plus

0: autorisation d'aller se nourrir de Reddit, 60 millions de dollars par année. Donc on voit un peu le coût de ces contenus-là. Il y a certains médias comme Le Monde, comme The Guardian, ils ont signé des accords avec ces entreprises-là. Il y a d'autres qui ont fait des procès, comme New York Times, qui les poursuivent. Et puis, on a eu plusieurs scandales qui ont éclaté à la suite de révélations sur des jeux de données qui avaient tout simplement été volés. En 2023, il y a The Atlantic qui avait révélé que 180 000 livres provenaient d'une bibliothèque pirate. On a une autre enquête de Proof News qui montrait que là, on était allé chercher des transcriptions des vidéos YouTube pour entraîner les modèles sans aucune. Carrément. Oui, donc on va aller chercher les transcriptions et après
1: pour
0: ça,
1: entraîner le modèle.
0: Exactement, parce qu'on a besoin de contenu frais.
1: Oui, puis de contenu de qualité. Hein. Ouais. C'est pour ça aussi que les livres anciens, souvent, c'est dans l'actualité actuellement, ces jours-ci, là, on va les chercher. Ouais. On les scanne, après on les détruit, là, ça c'est un autre problème.
0: Et Google qui avait
1: problème.
0: Scanné des bibliothèques entières depuis des années se retrouve aujourd'hui avec cette masse de données extraordinaire.
1: Et là, la question du dark web, qui est très intéressante parce que on se dit, en principe, c'est difficile d'accès le dark web. Alors, est-ce qu'on peut entraîner des modèles avec ce qu'on y retrouve?
0: Alors, les grands modèles de langage, on l'a dit, ils sont entraînés sur des données accessibles, donc le web de surface. Mais ce web-là, c'est pas l'entièreté du web. Il faut voir un peu le web comme un gros iceberg. Il y a la partie émergée, donc le web de surface, toutes ces pages publiques qu'on peut consulter, tout ce qui est accessible sur les recherches de Google. En dessous, il y a ce qu'on appelle le deep web, c'est la partie immergée, c'est le web qui est pas accessible, c'est généralement pour des raisons de confidentialité, des bases de données, des hôpitaux, des gouvernements, des entreprises, des banques, même vos fichiers personnels Google Docs font partie du deep web. Et des données qui proviennent du deep web, elles peuvent parfois être utilisées pour de l'entraînement. Si on a des accords de licence, si on achète des bases de données, si on fait un partenariat. Je vous donne un exemple. Il y a une ligne anti-suicide américaine qui s'appelle Crisis Text Line qui a utilisé 2,8 millions de conversations anonymisées, mais venant d'un peu partout dans le monde, pour entraîner un système capable d'évaluer le risque suicidaire et donc de filtrer les priorités d'appel. Ils sont allés chercher ces données-là qui étaient propriétaires.
1: Et d'ailleurs, on va le redire, généralement, quand tu vas chercher des données qui sont destiné à ce pourquoi tu veux que ton modèle soit à ce à quoi tu veux que ton modèle réponde. Généralement, ça fait des modèles qui sont plus précis dans des domaines comme vous l'avez dit là, assez diversifiés. Mais le dark web, on va parler du dark web maintenant.
0: Le dark web, c'est une toute petite partie du deep web, l'internet profond. Ce sont des sites qui sont volontairement rendus difficiles d'accès, qu'on va accéder à, avec des logiciels un peu particuliers, un navigateur qui s'appelle Tor qui connu un peu. Il y a des sites à vocation criminelle, on en parle beaucoup, mais il y a aussi des forums, des systèmes de communication anonymes pour les opposants politiques, pour les lanceurs d'alerte, etc.
1: Alors, est-ce que ChatGPT ou d'autres modèles de langage vont sur le dark web?
0: Alors, c'est une question qui tombe très très bien, comme on disait, parce qu'on a une réponse d'une source très solide qui nous a été donnée en mai dernier.
1: Ah,
0: c'est une enquête qui a été publiée par l'Autorité canadienne de protection de la vie privée. Elle porte sur OpenAI spécifiquement, donc la maison mère de ChatGPT. Et dans cette enquête, OpenAI affirme explicitement ne pas collecter de données provenant du dark web ou de groupes fermés dans le cadre de la collecte de données publiques utilisées pour l'entraînement. Ce document-là, c'est vraiment une mine d'or pour savoir justement où OpenAI prend ces données d'entraînement. Et ils disent, nous, on va chercher nos sources, quatre grandes sources. Le web public, donc le web de surface dont on parle, les données sous licence, donc les données qu'ils ont achetées, et certaines conversations avec ChatGPT, donc la rétroaction humaine, et puis des données qui sont créées par des entraîneurs humains, de plus en plus on a besoin. Donc, pour répondre à la question, c'est non, il y a une raison, c'est qu'on a besoin de données de qualité. Ouais. Le dark web, il y a beaucoup de bruit, mais il y a un mais, il y a toujours un mais. C'est qu'il existe des modèles explicitement entraînés sur le dark web. Il y en a un, il s'appelle DarkBERT. Il a été développé par des chercheurs, donc universitaires sud-coréens, qui voulaient savoir ce qui arriverait.
1: Si on entraîne sur ce fond, cet exudat de web.
0: Et il est meilleur pour certaines tâches, DarkBERT. Je vous laisse deviner lesquelles.
1: Ok.
0: Analyser les forums clandestins. L'utilisation en cybersécurité notamment, toutes des tâches un peu liées à la criminalité en ligne.
1: Est-ce que DarkBERT est utilisable pour tout le monde?
0: Non, je pense que DarkBERT est très sécurisé et réservé aux...
1: Ça prend un bon mot de passe pour y entrer.
0: J'ai un code promo si vous voulez.
1: Ben, Pierre Laure, merci beaucoup. Ça nous ouvre sur un aspect très peu connu d'une chose dont on parle quand même pas mal. Merci beaucoup d'y avoir répondu, Fabien Dozac.
0: Merci.
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1: On a Muriel et Samuel Desaunier qui nous ont posé à peu près la même question. Qu'est-ce qui a déterminé que dans notre monde occidental, en majorité, les filles portent pour la plupart des cheveux longs et les hommes, pour la plupart, des cheveux courts? Qu'est-ce qui se passe avec ça? D'où plongent ces racines-là? C'est ce qu'on va voir avec Madeleine Goubeau, qui est chroniqueuse spécialisée en mode, de retour pour une nouvelle saison avec nous. Rebonsoir Madeleine.
2: Rebonsoir Mathieu.
1: Alors, on va quand même revenir sur votre fils de 7 ans, qui lui, et pas dans la moyenne.
2: Non, exactement. Il y a 7 ans, il vient d'entrer en deuxième année et il me dit l'autre soir qu'il songeait à faire couper ses longs cheveux blonds qui vont jusqu'au milieu de son dos. Et c'est pas parce qu'il aime plus sa belle crinière.
1: Pourquoi?
2: C'est parce que il est en fait le seul garçon à l'école à avoir les cheveux longs et parce que il se fait systématiquement prendre pour une fille. Et ça commence à avoir un impact. Pas du tout. C'est jamais négatif, c'est jamais méchant. Mais il se dit, pourquoi est-ce que je me fais tout le temps prendre pour une fille? À cause de mes cheveux.
3: Faut changer d'école.
2: Et donc, mais c'est pas juste à l'école, c'est aussi dans les commerces, c'est au soccer, c'est les gens qu'on rencontre, c'est assez systématique. Ouais. Et donc, quand on m'a proposé cette chronique-là, je me suis dit, tiens, je vais y répondre pour mon fils et je vais y répondre pour tous les petits garçons qui aimeraient ça avoir les cheveux longs et toutes les petites filles qui préféreraient avoir les cheveux courts. En fait, ce que je voudrais, là, c'est que ces enfants-là sachent qu'ils n'existent aucune loi de la nature qui dicte que les hommes sont censés avoir les cheveux courts et les femmes les cheveux longs. C'est, je vais peut-être perdre un peu les enfants avec les termes, mais c'est des marqueurs visuels du genre féminin et masculin qui sont entièrement construits culturellement.
1: C'est arbitraire.
2: Exactement. Ouais. En fait, ça commence à coup de prescription des autorités institutionnelles et religieuses. Puis ensuite, c'est entretenu comme norme sociale inconsciemment, en fait, par la majorité des gens, dans un souci de conformité et d'appartenance. Et d'ailleurs, moi, je vais m'en tenir au monde occidental. Ouais. Mais si on ouvrait un peu les portes, on verrait qu'ailleurs dans le monde, c'est loin d'être aussi tranché. Et en fait, il y a même des endroits où c'est l'inverse.
1: Oui, effectivement. Mais dans le monde occidental, est-ce que cette idée-là, donc d'associer cheveux longs aux femmes, cheveux courts aux hommes, est-ce qu'elle est ancienne?
2: Très ancienne. J'ai lu plusieurs textes d'historiens et de sociologues qui se sont intéressés spécifiquement à cette question-là, dont Anthony Sinnott, Géraldine Biddle-Perry et Christina Thérèse Rouy-Jacquers. Et ce qui en ressort, c'est qu'on peut penser que c'est une distinction qui existait déjà à l'époque de l'Antiquité classique. Donc, environ 500, 400 ans avant Jésus-Christ. Mm-hmm. Peut-être même avant, mais j'ai pas réussi à me rendre plus loin que ça. Donc, Antiquité classique, les gens se servaient déjà des cheveux comme d'un indice visible qui permettait de déclencher une identification immédiate au sexe de quelqu'un. Pourquoi? Là-dessus, les auteurs posent l'hypothèse que ces standards seraient en fait le résultat d'une exagération des différences physiques liées au sexe pour créer un contraste évident, identifiable au premier regard des hommes et des femmes, vu que c'est une binarité qui est au cœur de nos sociétés, que ça nous plaise.
1: Très contesté
2: ou non.
1: Aussi.
2: Exactement.
1: Ben oui.
2: Mm-hmm. Donc, considérant que les hommes tendraient à perdre davantage leurs cheveux en vieillissant, on pourrait avoir intégré l'idée que la masculinité s'exprime avec moins de cheveux sur la tête que la féminité, et donc que le standard masculin serait d'avoir les cheveux courts. Dans le fond, c'est un peu comme le standard d'absence de poils corporels pour les femmes. C'est absolument pas vrai que les femmes n'ont pas de poils. Mm-hmm. En fait, elles en ont toutes.
1: Ouais.
2: Mais vu que la majorité en ont moins que les hommes, on a intégré l'idée que la féminité idéalisée était de ne pas avoir de poils. Donc, des différences physiques relativement limitées, comme la calvitie, peuvent être transformés en distinctions sociales beaucoup plus importantes lorsque les deux sexes maximisent symboliquement cette opposition-là. Et les cheveux vont être un outil très puissant pour communiquer le contraste identitaire homme-femme parce que c'est à la fois une partie très personnelle du corps, mais elle est publique. Elle est visible, donc c'est très fort. Hein?
1: Et là, on entre la religion là-dedans, puis j'imagine que là, ça doit aussi cimenter là, ces présupposés-là dont vous nous parlez.
2: Exactement. Donc, durant le premier siècle de notre ère, la question des cheveux genrés est devenue un discours carrément inscrit dans la religion.
1: Ah, ouais.
2: Par exemple, dans le Nouveau Testament, il y a un passage rédigé par l'apôtre Paul qui s'appelle « Première épître aux Corinthiens », dans lequel il est mentionné que la nature elle-même nous enseigne que c'est une honte pour les hommes de porter les cheveux longs, alors que c'est une gloire pour les femmes parce que la chevelure leur a été donnée par Dieu en guise de voile.
1: Bon, il faudrait peut-être le dire aux peintres engagés par l'Église catholique depuis des siècles, qui quand même représentent Jésus Un peu comme un hippie.
2: Il y a eu un glitch quelque part.
1: Non, mais ça serait.
3: Il y a une thématique hippie.
1: Oui, il y a une thématique hippie, carrément. Là,
2: exactement.
1: Carrément.
2: Mais il reste qu'à partir du moment où c'est inscrit dans les textes d'église, ben ça devient vraiment une norme. Donc d'abord influence des textes religieux et après influence de la littérature en général, parce qu'il existe une tonne d'exemples d'ouvrages classiques qui vont dépeindre les personnages féminins comme ayant les cheveux très longs. Puis je veux dire encore aujourd'hui, même les princesses les plus féministes de Disney ont quand même les cheveux longs aujourd'hui. Donc, on entretient toujours cette image-là.
1: Ouais. Mais est-ce que les époques où on peut noter, Madeleine, que des hommes avaient des cheveux plus longs, est-ce que ça encore, il y a du folklore? Est-ce qu'on peut, départager le bon grain de l'ivraie?
2: Les modes ont quand même varié au fil du temps, même si l'Église a maintenu sa position. Donc, au Moyen-Âge, on va retrouver des royaumes où les rois avaient les cheveux longs. Entre autres, les rois mérovingiens qui sont à l'origine du territoire français. Donc, l'Église disait, non, faites pas ça. Il faisait quand même. Ensuite, Louis XIV, il portait les cheveux très longs. Mm-hmm. Il était très fier de sa chevelure au point qu'il se rajoutait même des rallonges. Et lorsqu'il s'est mis à faire de la calvitie, là, il s'est mis à porter de très longues perruques. On dit qu'il y avait 48 perruquiers qui travaillaient que pour lui.
1: Wow, wow.
2: Et donc, son style est devenu la norme à la cour, puis chez tous les professionnels de haut rang. Et vu que c'était une époque où la France était une grande puissance culturelle partout en Europe, ben c'est devenu la mode partout en Europe, jusqu'en Angleterre, et il a fallu attendre la Révolution française et la Révolution industrielle pour ramener les cheveux courts chez les hommes, parce que là, c'était la sobriété, l'efficacité, la discipline, le succès atteint grâce au travail. Et je vous dirais que depuis, c'est pas mal resté la norme depuis ces révolutions.
1: Ouais, Fabien est très royaliste, d'ailleurs, je le note. Et moi, c'est le côté plus Robespierre. C'est ça que je porte ce soir. Non, mais on en a parlé au début d'émission. Au 20e siècle, les femmes qui se coupaient les cheveux courts, je veux dire, c'était une manière de se rebeller, là.
2: Ben, c'est ça. Puisque c'est une norme tellement forte, alors ça fait des cheveux un outil très puissant pour exprimer une rébellion par la suite.
4: Comme Britney Spears s'est rasé la tête plus récemment.
2: Mais
4: c'est
2: ça envoie un message très, très fort. Et donc, mettons, dans les années 1920, oui, ça a été une mode, mais au départ, c'était un symbole d'émancipation, une rébellion des femmes après la Première Guerre mondiale. On se saisissait d'un symbole masculin et on se l'appropriait en même temps qu'on délaissait le corset et tout ça. Ensuite, les hommes hippies, parmi leurs revendications, ben ils étaient entre autres contre la guerre. Et s'il y a bien un univers où les cheveux courts sont de mise, c'est bien l'armée. Mm-hmm. Ils disaient qu'ils voulaient pouvoir disposer de leur corps comme ils voulaient. Ben la pilosité, c'était quand même une bonne façon de passer le message. Donc, on a voulu en faire la norme, mais ce n'était quand même pas à l'époque. C'était comme en trame de fond, ça demeurait les cheveux courts pour les hommes, les cheveux longs pour les femmes. Parlez-en à mon oncle qui a failli se faire mettre dehors du séminaire de Québec parce qu'il avait les cheveux trop longs ces années-là.
1: Il doit pas être
2: c'était,
1: seul. Hein?
2: Non, voilà, c'était quand même encore la norme, même s'il y avait beaucoup de hippies aux cheveux longs.
1: Mais aujourd'hui, on a l'impression que justement, on est dans une société individualiste où on se dit ben tout le monde a le droit de s'exprimer comme il le veut. C'est quand même des règles qui sont un peu plus relâchées, non?
2: Mais on pourrait penser que c'est devenu purement une question d'esthétique, mais je veux dire, regardez les pancartes électorales dans la rue.
3: Ouais.
2: Est-ce que vous en voyez beaucoup, vous, des gens qui veulent se faire élire et qui ont les cheveux très longs, ben, les hommes?
1: Ouais.
2: Pas vraiment. Donc, on voit que les standards, ça demeure quand même les hommes, les cheveux courts, les femmes, les cheveux longs. Et lorsqu'on en dévie, c'est qu'on propose un discours un peu différent de la norme.
1: Ouais.
2: Et donc, ben moi, pour mon fils, quand je veux lui montrer des exemples d'hommes qui ont les cheveux longs et que c'est bien correct, il faut que je me tourne vers des gens qui font un peu un pied de nez à cette norme-là, qui peuvent se permettre de le faire, des sportifs de haut niveau, des artistes, des gens qui ont un mode de vie un peu plus alternatif. Et je me dis, ben c'est peut-être pas si mal comme exemple pour savoir qu'est-ce que ça peut être un homme dans la société finalement.
1: Ouais, on peut rappeler aussi que notre première ministre a les cheveux courts.
2: Oui, mais c'est dans un contexte où elle veut atteindre un poste qui avant elle et Pauline Marois a toujours été occupé par des hommes.
1: C'est assez juste.
2: Donc ça vous montre encore une fois à quel point c'est fort.
1: On peut dire beaucoup de choses à partir de cette question là. Merci beaucoup Madeleine de nous avoir ouvert sur cette grande histoire du rapport complexe à longueur de nos cheveux. Gracieuseté de questions de Muriel et de Samuel Desaunier. Merci encore une fois, Madeleine.
2: Ça me fait plaisir.
0: Les onglets de nos collaborateurs.
1: On commence avec vous, Évelyne. Qu'est-ce que vous nous proposez?
4: Alors, pour mon émission Lève-tôt, j'ai repris l'écoute des contenus un peu partout au pays et j'ai découvert un homme qui s'appelle Patrick Lavallée. Il habite à l'Île Verte. Il fait du gossage de bois. C'est un vrai de vrai gosseux. C'est-à-dire qu'il fait de l'art populaire. Un artiste sculpteur fabuleux. Il a une exposition au jardin de Jeanne d'Arc des Plaines d'Abraham à Québec. Il y a un documentaire qui a été fait présenté à la FIFA en 2003 et c'est disponible gratuitement sur YouTube. Ça me donne envie d'aller gosser.
1: Quel beau mot. Moi, j'ai toujours adoré le mot gosser. Gosser.
4: C'est... Mais ça dépend. Ah. Ça peut être négatif.
1: Ah, non,
4: mais, vous me gossez, Mathieu.
1: Oui, mais quand tu gosses, en tout cas, bref. Fabien, l'application MapQuest est en tête des téléchargements.
3: Ben oui, parce qu'après la décision de Donald Trump de rebaptiser le lac Ontario Lake America, il y a tous les géants de la tech qui se sont pliés à la décision, notamment Google et Apple. Think different, oubliez jamais. Mais il y a un joueur qui a refusé, il s'appelle MapQuest, qui existe depuis plus de 30 ans.
1: Tout le monde aime MapQuest.
3: Ils ont écrit sur X, nous ne changerons pas, ils sont devenus virales, premier téléchargement sur...
1: Voilà. Et Madeleine, on n'oublie pas la semaine de la mode du 21 au 27 septembre.
2: Exactement, et je vais même animer un tour guidé historique de 4
1: km. Mais c'est déjà complet.
2: C'est déjà complet, mais on donne une idée sur les chouettes accessoires.
1: C'est sûr. On est là demain 19h. Bye bye.
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11: Ici Samuel Rancourt, voici les nouvelles. D'abord, en ce début de deuxième semaine de la campagne électorale au Québec, la Coalition Avenir Québec s'est engagée à investir 200 millions de dollars dans le réseau de la CEPAC, entre autres pour procéder à des agrandissements de parcs provinciaux existants. Christine Fréchette souhaite également agir afin d'améliorer l'accès aux rives des lacs du Québec pour le public. Et par ailleurs, plus tôt aujourd'hui, la chef caquiste a mis de l'avant des mesures pour les aînés et elle n'est pas la seule à vouloir les séduire, comme l'explique Sébastien Desrosiers.
12: Pour une première fois depuis le début de la campagne, Éric Duhaime visite une résidence privée pour aînés.
13: 42 ans, vous avez été camionneur pendant 42 ans.
12: Des électeurs qui, manifestement, sont courtisés par plusieurs formations politiques. La CAQ, par exemple, leur a déjà fait plusieurs promesses, comme celle de rehausser de 1 milliard de dollars le soutien à domicile.
14: Pour moi, là, vieillir, ça doit jamais rimer avec s'appauvrir.
12: Aujourd'hui, Christine Fréchette s'engage à bonifier le crédit d'impôt pour le soutien aux aînés et à laisser plus d'argent dans les poches de certains travailleurs de 65 ans et plus.
14: Moi, je me mets à leur place, c'est ce que je voudrais qu'on m'offre.
15: C'est un parti générationnel.
12: Le chef conservateur se méfie de l'opération charme de sa rivale. L'un de ses candidats dit même craindre un vote en bloc des personnes âgées pour la première ministre sortante.
15: Il faut parler aux aînés, leur parler de l'avenir, leur dire de ne pas avoir peur.
12: Une bataille des générations que mène aussi le chef libéral Charles Milliard et Ruba Gazal de Québec solidaire.
16: C'est des gens qui ont construit le Québec, qui ont construit nos services publics. Il faut conserver tout ça puis l'améliorer et non pas l'effriter.
12: Après tout, si le vote des électeurs plus âgés est convoité, c'est parce qu'ils sont plus nombreux à se rendre aux urnes, au point d'être à chaque scrutin le groupe dont la participation est la plus élevée. Ici Sébastien Desrosiers, Radio-Canada, Orford.
11: Ottawa investit pour rapatrier la construction de trains de passagers au pays. Le premier ministre Mark Carney a annoncé un contrat de près de 5 milliards de dollars avec l'entreprise Alstom pour construire plus de 300 voitures de passagers de Via Rail. L'annonce est accueillie avec soulagement à la Pocatière, au Bas-Saint-Laurent, où les caisses seront fabriquées. Reportage d'Alex Villeneuve.
17: Ottawa compte sur l'usine de la Pocatière pour remplacer les wagons voyageurs de Via Rail, dont certains sillonnent le pays depuis 77 ans. Vincent Bérubé est maire de la Pocatière.
18: Naturellement, c'est un contrat qui a été donné, le plus gros contrat d'Alstom dans les 10 dernières années.
17: L'entreprise française Alstom a remporté ce contrat qui sera partagé entre l'usine pocatoise, le siège social de la branche américaine à Saint-Bruno-de-Montarville et une autre usine à Thunder Bay, en Ontario. de quoi garnir le carnet de commandes et d'assurer une stabilité, se réjouit Pierre Michaud du syndicat des travailleurs et travailleuses d'Alstom de la Pocatière.
19: Ben, c'est la pérennité de nos emplois. On va pouvoir sauvegarder les emplois qu'on a avec tout ce qui est au niveau économique qui n'est pas facile présentement.
17: Mark Carney était en Ontario pour cette annonce.
20: Bon, merci d'être ici pour
17: au Bas-Saint-Laurent, on y a déployé Joël Lightbound, le ministre de l'Approvisionnement.
20: Au-delà du prix, il y a la valeur qu'on est capable de créer. Et la valeur, ben, c'est des emplois ici dans le Bas-Saint-Laurent, des emplois à la Pocatière. C'est la capacité et le génie aussi qui se développe à Saint-Bruno.
17: Le ministre estime que les installations d'Alstom peuvent être une locomotive économique pour la communauté. Ici Alix Villeneuve, Radio-Canada, Rimouski.
21: La planète Mercure, la plus petite de notre système solaire, devrait d'ici peu dévoiler quelques-uns de ses secrets. La mission BepI Colombo, menée par les agences spatiales européennes et japonaises, s'approche de sa destination. Son objectif, analyser notamment son champ magnétique, Mercure étant l'une des deux seules planètes à en avoir un, l'autre étant la Terre. Explication, Éric Plouffe.
22: Allumage 2EAP, décollage.
23: Près de 8 ans se sont écoulés depuis le lancement de l'engin spatial en Guyane à destination de Mercure, la planète la plus proche du Soleil, difficile à atteindre et où les températures varient de moins 180 à 430 degrés Celsius. Sur son chemin, la double sonde BepI Colombo a dû survoler des planètes à 9 reprises, comme Vénus, pour ajuster sa vitesse et sa trajectoire. Au cours des prochains mois, les deux sondes doivent se mettre en orbite autour de Mercure. À partir d'avril prochain, les deux engins séparés devraient chacun commencer à recueillir des données. Le directeur du Planétarium de Montréal, Olivier Hernandez, explique que l'un des objectifs de la mission est d'étudier la structure du noyau de Mercure et son champ magnétique.
24: On pense que Mercure a un noyau de fer beaucoup plus gros en proportion que toutes les autres planètes rocheuses. Alors c'est ça qu'on essaye de comprendre en étudiant son magnétisme.
23: Mercure est aussi la moins explorée des 4 planètes rocheuses du système solaire. Olivier Hernandez.
24: Parce qu'elle est très très proche du Soleil et ça implique en fait beaucoup d'efforts pour pouvoir correctement se mettre en orbite autour de la planète avec l'influence du Soleil qui vient perturber en fait les trajectoires et c'est pour ça que ça prend énormément de temps.
23: Seulement 2 missions de la NASA ont exploré Mercure, soit Mariner 10 dans les années 70 et Messenger qui a gravité autour de la planète de 2011 jusqu'à l'épuisement de son carburant en avril 2015. Éric Plouffe, Canada, Montréal.
21: Et en terminant au territoire du Nord-Ouest, des trappeurs de fourrures espèrent augmenter leurs ventes grâce à la hausse de la demande chinoise. La saison des trappes dans le Nord commence le mois prochain et les prix des fourrures ont bondi cette année pour dépasser une moyenne de 200 $ la peau. D'après Nathan Kojiak du département territorial de l'environnement et du changement climatique, la Chine se tourne de plus en plus vers des articles de luxe, dont la fourrure. Il espère voir de plus en plus de trappeurs au sein de cette industrie. Un grand nombre d'entre eux avaient arrêté leur vente pendant la pandémie de COVID-19. Voilà, c'était les informations. 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
26: Chacun sa classe, épisode 2.
27: 5 x 4 égale 20.
28: Mm-hmm.
27: 1 x 6 égale 6. 6 x 6 égale 30.
28: T'es sûr de ça?
27: 36.
28: Yes.
29: Je m'appelle Karine Dubois et je suis mère de 3 enfants. Même s'ils sont encore petits, je me suis lancée dans une quête pour comprendre ce qu'on appelle l'école secondaire à 3 vitesses. Privé, public sélectif et public régulier. Au dernier épisode, j'ai visité l'école publique de mon quartier et j'ai aussi suivi Lou, la fille de notre chercheuse Alix, dans sa visite d'une école privée.
30: Ici, l'objectif, c'est de penser un peu à l'école de demain, si on peut dire, donc des classes qui sont plus modulables.
31: Oh, t'as vu?
29: Pendant la visite, personne n'a parlé d'argent. Mais moi, dans ma tête, je pouvais pas m'empêcher de penser combien ça coûte venir ici? Combien de familles peuvent se payer ça?
30: Parce que même si l'école privée du Québec est moins chère que celle de plusieurs autres provinces canadiennes, ça représente un bon montant. La moyenne québécoise des frais de scolarité pour l'école privée, c'est environ 4 500 $ annuellement. À ça, faut ajouter le coût des uniformes, du transport scolaire, de l'équipement informatique. Parce que dans les écoles privées, la majorité des services sont payés à la carte. Sur l'île de Montréal, ça peut monter jusqu'à 6 000 $ par année. Fait que dans notre cas, avec 3 enfants pour 5 ans au secondaire, c'est une facture qui pourrait aller de 67 000 à 90 000 $. C'est là que les programmes particuliers du public deviennent une solution intéressante pour ceux qui peuvent pas ou qui veulent pas aller au privé. Aujourd'hui, je vais rencontrer la dernière famille du trio des filles de sixième année. Isabelle est mère de 4 enfants, dont la troisième, Marguerite, est la grande amie de Lou.
0: Moi et mon mari, les deux, on était du public. Puis à partir du moment où on a établi que ben, le privé, ça se pouvait pas, ça a été de magasiner ces 38 000 programmes-là, puis de voir lesquels allaient les rendre les plus heureux. Puis c'est leur choix après, tu sais.
1: Puis dans la conversation, mettons, d'enfants que eux avaient dans le cours d'école, puis tout ça, tu sais, est-ce que eux sont arrivés avec l'idée de l'école privée ou que le public c'est pas bon, tu sais, qu'est-ce qu'ils ramenaient comme info à la maison là?
0: Oui, maman, pourquoi on est pauvres, hein? Pourquoi il y a juste nous autres dans la classe qui va aller au public? Tu sais, il y a un tel, tout le monde va à Mont-Saint-Louis. Ah, oh, il y a des super gyms à Regina, tu sais. Mais non, toi, je leur explique qu'on prend cet argent-là pour voyager en famille à la place, tu sais. Puis, il y a tellement de programmes particuliers que si ton enfant a besoin d'un peu plus, ben dans le public aussi, tu vas le trouver là un peu plus aussi, là. Puis c'est sûr que oui, j'ai 4 enfants, là, j'en ai la moitié pour qui le parcours est déjà organisé. J'en ai la moitié qui sont déjà au secondaire, l'autre moitié qui vont y aller. Mes deux premiers sont dans un programme particulier à Sophie Barra. C'est qu'ils voient les matières obligatoires en condensé. Ce qui va dégager des cours pour voir de l'enrichissement. La matière qui est pas au programme, mais comme c'est des enfants qui sont dits doués ou qui sont dits capables d'en prendre, ben ils vont voir plus de matière que ce que le programme régulier vont voir, mais dans le même laps de temps. C'est ça le programme défi. Fait que ça, c'était pour mes deux premiers. Ma troisième, qui est en sixième année en ce moment, qui doit magasiner, elle a pas la réussite des deux années. Elle a pas le dossier pour aller dans un programme défi ou enrichi ou international. Elle sait que ses choix sont plus réduits, puis quelque part, tu sais, ça lui fait de la peine d'entendre à l'école tous les élèves dire « Ah, mais moi, je m'en vais à ci, moi, je m'en vais à ça, j'ai passé les examens », puis qu'elle, elle sait qu'elle les aurait pas eu, les notes, tu sais.
2: Mm-hmm.
0: Oups.
2: Allô?
0: C'est Alex? Non. Oui, c'est tout le monde, finalement? Allô?
2: Bonjour. C'est le retour de l'école et les 4 enfants d'Isabelle débarquent. J'en profite pour demander à Marguerite, 11 ans, comment elle vit ça le processus d'admission des écoles secondaires.
1: Peux-tu me parler un peu des écoles secondaires qui t'ont intéressée?
3: C'est Robert Gravel depuis que ça fait quand même longtemps. Ma mère m'a dit que c'était une école de théâtre, donc ça m'a comme direct intéressée parce que j'ai comme toujours aimé le théâtre. C'est ça. L'idée, c'est vraiment que je sois acceptée pour que je puisse aller là-bas.
1: Puis, qu'est-ce que tu dois faire pour aller à Robert Gravel? C'est quoi les étapes?
3: En gros, il faut comme passer un examen. On a un texte qu'il faut apprendre. Puis, il y a comme un truc d'atelier, genre, comme ils nous ont expliqué. Il y a comme une fois, on va jouer le premier personnage avec comme quelqu'un d'autre. Puis, l'autre fois, on va jouer l'autre personnage pour un peu, ils vont évaluer si on a les compétences et tout. C'est comme un peu stressant, quand même. C'est comme pas le stress de, genre, est-ce que je vais y arriver ou pas, là? Parce que c'est comme en ce moment pas mal sur ça que je compte, mais sinon je vais aller à Lucien Pagé, puis là ce que j'espère vraiment c'est d'entrer dans le programme hors immédiat, parce que sinon mon secondaire va être comme pas mal plat, j'ai l'impression. Fait que si je suis pas pris dans le programme hors immédiat, là ça va comme rajouter une couche de tristesse là, mais je vais aller à Lucien Pagé tout court là. J'essaie de pas trop penser à ça là, mais ça me trotte dans la tête là.
2: Quand j'écoute Marguerite, mon cœur de mère trouve ça dur. Je trouve que ça fait beaucoup de stress puis possiblement de déception pour une enfant de son âge. Juste pour poursuivre son parcours scolaire, finalement. J'ai fait des recherches pour savoir c'est quoi les exigences des programmes sélectifs du public qui pourraient intéresser mon gars. J'en ai parlé avec mon chum, Samuel.
4: Tu m'as dit que tu avais fait des recherches, là, pas mal, sur les programmes.
5: En fait, ce que j'ai fait, c'est que je me suis dit, qu'est-ce que je ferais si on était rendu là? Si on était rendu à choisir pour Robin, fait que tu me connais, j'aurais scanné tous les programmes, j'aurais regardé tous les sites web.
4: Excel.
5: Oui. Et donc, c'est ça, en fait, c'est que le choc, c'est de réaliser la palette de choix qui existait comme pas dans ma tête à ce point-là, puis l'idée du magasinage d'école.
4: Ouais.
5: On a les programmes d'études internationales. Ça, c'est dans les programmes spécialisés qui existent depuis le plus longtemps, mais qui sont en train de se multiplier. Donc, il y a deux polyvalentes du quartier qui l'offrent. Celui qui est le plus contingenté des deux, résultat supérieur ou égal à 80% en français, maths, anglais et sciences dans les bulletins de 5e et 4e année du primaire.
4: OK.
5: Ensuite de ça, Lucien Pagé, concentration art et médias. Et ouais. Donc là, si Robin décide d'aller dans le programme art et médias, il doit passer par un processus qui implique de créer lui-même une vidéo, aller chercher une lettre de recommandation de son enseignant principal et d'un enseignant spécialiste dans une matière liée aux arts qui va dire qu'il a un bon profil pour le profil art média. Et la vidéo qu'il doit créer doit durer 3 minutes. Et dans les 3 minutes, tu dois répondre aux questions. Pourquoi le programme multimédia? Quel logiciel utilises-tu chez toi pour créer en multimédia?
4: Wow!
5: C'est pour ça que quand tu me dis, est-ce que le sélectif est un vrai public avec une égalité des chances, puis que tu demandes ça dans un quartier comme Parc Extension, je suis pas sûre qu'on est dans le public égalitaire.
4: Mm-hmm. Là, ils demandent ça à des enfants de 6e année, dans le fond.
5: 6e année. Puis on parlait des enfants que ce qu'ils ont accès, c'est probablement un téléphone cellulaire de parents et non un logiciel de montage. Là. Ensuite de ça,
6: j'ai continué de parler toutes les options possibles avec mon chum Sam. Il y en a vraiment beaucoup.
5: Puis même si tu as les notes, s'il y a trop d'élèves, c'est une pige.
6: Certaines écoles fonctionnent par tirage au sort pour leur volet sélectif. Donc, les chances sont les mêmes pour tous ceux qui appliquent. Mais je constate que les programmes particuliers sélectifs s'adressent surtout à une certaine tranche de la population. Ceux qui ont des jeunes performants et qui ont les moyens puis le temps de les encadrer dans leur démarche. Certaines écoles ont même un discours assez élitiste. Comme l'histoire que mon amie Catherine m'avait racontée sur ses visites d'école secondaire avec sa fille.
7: Ce qui, moi, m'a marqué, c'est qu'on est allé voir le programme enrichi d'une école publique où on me parlait que si mon enfant allait dans ce programme-là, ce serait la crème de la crème, que bien sûr, on s'excuse dans notre école, il y a aussi les autres. Il y a ceux qui sont indésirables. Puis là, je pouvais pas croire que j'entendais ça. Il y a une mère en face de moi qui s'est retournée puis qui me regardait en me disant « Il vient-tu vraiment dire indésirable? » Parce qu'il parlait du fait que les écoles publiques, si quelqu'un se fait mettre dehors, ben il faut qu'il les relocalise dans une autre école. Donc, en tant qu'école publique, bien sûr, on accueille un peu aussi les indésirables des autres écoles. Là, je me disais « Ça n'a aucun sens. T'sais, je peux pas envoyer ma fille ici. Je vais pas l'envoyer dans une école dans laquelle il y a 2 classes de monde. » Puis là, je me disais, c'est quoi ce choix-là? Je vais l'envoyer dans un programme enrichi, mais genre dans lequel on va passer 5 ans à dire, toi, t'es la meilleure, puis eux autres, c'est la plèbe. Puis genre, ça marche pas. C'était vraiment contradictoire parce que c'est un programme dans lequel il y a du bénévolat, de l'action communautaire. Ils venaient de nous vanter les mérites d'aller comme découvrir des réalités qui sont pas celles des enfants, puis tout. Puis après, ils nous disent ça. Fait que pour moi, c'était complètement incohérent. T'sais, c'est ça qui était spécial.
6: Ce qui me trouble dans cette histoire-là, c'est de voir que le discours est complètement assumé. Mais au-delà de l'anecdote puis de ce que m'ont dit certains profs, j'ai envie de connaître le point de vue d'un spécialiste sur les effets de la multiplication des programmes sélectifs au public.
8: Bonjour! Ça va bien?
4: Oui.
6: Marc-André Denigé est professeur titulaire à la Faculté des sciences de l'éducation de l'Université de Montréal.
9: Toute cette concurrence accrue qui a fait en sorte que des enfants doivent être classés dans un processus de sélection crée dans les faits des problèmes pour les élèves. On a enlevé les effets de composition des groupes qui sont favorables à tous les élèves. On a enlevé l'effet d'entraînement positif des élèves qui ont plus de difficultés en les faisant plus côtoyer leurs pairs qui seraient de meilleurs élèves. Il y a des effets entre les pairs. Hein. Dans les écoles, c'est très, très important. Et à chaque fois que tu défais la mixité puis l'hétérogénéité du groupe, en concentrant seulement des élèves en difficulté, ils ont plus de difficultés à progresser. Ce que la science nous dit, c'est que les enfants qui éprouvent certaines difficultés vont gagner de la présence des enfants qui sont plus performants à l'école et que, en fait, les avantages qu'ils vont en tirer sont deux fois supérieurs aux inconvénients que les autres pourraient subir. Ça, c'est ce que la science nous dit là-dessus. Maintenant, avec des différences dans une classe, l'enfant dit meilleur peut tirer avantage de côtoyer des élèves qui sont moins avancés que lui. On peut l'investir dans des rôles où il va être valorisé par rapport aux autres élèves, puis où il va apprendre en aidant les autres élèves. Il y a un effet de pair, il y a un effet qui tire tout le monde vers le haut. Ça, c'est scientifique. Maintenant, parlons philosophie. Qu'est-ce qu'on veut comme société? On veut comme société quelque chose qui a été préfabriqué pour être juste entre semblables dès l'école? Est-ce que dans le milieu du travail, on est entre semblables? Est-ce qu'on n'est pas supposé d'avoir une école qui reflète un peu la diversité d'une société? Moi, je pense que des enfants ont grand intérêt à se trouver dans des écoles diversifiées, justement, pour se préparer à la vie. Puis c'est hyper important, là. C'est à l'école qu'on apprend la tolérance. C'est à l'école qu'on apprend que les préjugés sont pas fondés. Bon, alors, la mixité du public scolaire, ça milite en faveur d'une société qui est cohérente également, là.
10: Il y a un mot qui vient souvent dans le débat. Est-ce qu'on peut parler de ségrégation scolaire au Québec?
9: Oui. Ségrégation scolaire, c'est un mot qu'on accole au caractère sélectif d'un système.
10: Mm-hmm.
9: Sous le poids de la concurrence accrue entre les établissements, on a eu des impacts très néfastes sur notre quête d'égalité des chances et d'égalité de réussite. On a rendu notre système plus sélectif et en partie inégalitaire.
2: Là, j'avoue que je sais plus quoi faire. Les programmes particuliers pourraient être la solution parfaite pour les parents comme moi qui veulent que leur enfant soit vraiment stimulé d'un point de vue académique, mais sans avoir à débourser le prix du privé. Mais ce que Marc-André Denigier me confirme, c'est qu'en retirant mon enfant des classes régulières, je nuis au principe de mixité qui fait la force de l'école publique. Sauf que la réalité, c'est que dans notre système, c'est ça les options qui s'offrent à nous comme parents. Puis chacun veut juste trouver une école qui répond aux besoins de son enfant. D'ailleurs, j'ai pris des nouvelles du trio d'amis de sixième année. Après quelques semaines de démarches d'admission dans les écoles secondaires, Elisabeth, qui a vraiment des bonnes notes, a été acceptée à toutes les écoles privées qu'elle souhaitait. Elle a choisi l'école Mont-Saint-Louis comme son grand frère. Après des semaines de préparation, l'audition de Marguerite pour l'école de théâtre s'est pas passée comme elle souhaitait. Puis elle a pas pu appliquer non plus au programme Arts et médias de l'autre école parce qu'elle répondait pas à tous les critères d'admission. Finalement, Marguerite va aller au programme régulier de la polyvalente près de chez elle, qui était leur dernier choix. Lou, elle, a été invitée à participer aux ateliers d'admission du Collège Ville-Marie, qui se déroulent sur 2 jours pendant une fin de semaine. Sa mère, Alix, vient d'avoir des nouvelles du collège.
11: Allô?
12: Allô, Alix?
11: J'ai eu ton texto, t'as une réponse qui est rentrée?
12: Oui. J'ai reçu un tout courriel qui me disait « Verdict de votre demande d'admission au Collège Ville-Marie. C'est Madame, Monsieur, nous sommes au regret de vous informer que nous ne pouvons admettre votre enfant. Malheureusement, le très grand nombre de demandes d'admission reçues et les places limitées disponibles nous forcent à refuser plusieurs candidats de qualité. En effet, nous avons reçu plus de 800 demandes d'inscription pour les ateliers d'admission.
11: Aïe, blablabla. Toute l'école au complet, là.
12: Ben c'est ça, on se souvient, là, je pense qu'elle nous avait dit qu'il était 700 pour tous les niveaux, le secondaire 1 et secondaire 5. Fait que 800 demandes pour rentrer au secondaire 1, c'est beaucoup, beaucoup, beaucoup de...
11: Ouais. Ah, ben, moi, c'est pas juste...
12: Puis l'autre chose aussi, c'est quand même c'est une école qui se dit sans stress, tu sais, qui est justement, qui se base pas sur des examens ou sur les notes. Mais en même temps, elle a fait tous les ateliers d'admission. Il observait comme la coopération, le travail d'équipe, etc. Ça, elle a eu plus de misère. Là. Elle dit, là, vous avez 10 minutes pour faire telle affaire. Il fallait raconter une histoire. Vous avez 5 minutes pour faire telle chose. Tu sais, plus avec un timer et tout. Là. Fait que si ça, c'est une école sans stress, je me demande c'est quoi les écoles avec stress. Puis elle a réagi comment à la réponse?
13: Elle le sait pas encore. J'ai pas dit encore. Ouais. J'ai pas dit encore. J'attends, je sais pas quoi. J'attends que le temps passe. Je vais lui dire, là, tu sais, je vais lui dire la vérité en même temps, c'est qu'il y a eu beaucoup, beaucoup de candidatures. Mais c'est des choses qui arrivent dans la vie, là, tu sais, c'est. Des fois, on n'est pas pris. C'est ça. C'est ça qui se passe en ce moment.
5: Mm-hmm.
13: Tu sais.

0: C'est sûr qu'avec Lou, le programme de soutien, là, j'y croyais. Là. Je me disais, hey, ça serait parfait pour elle. Elle est la candidate idéale là, pour ça. C'est ça qu'elle a besoin. Fait que là, on est un peu le bec à l'eau là-dessus. Et sinon, c'est Lucien Pageot régulier. Elle peut même pas faire le... Elle rêvait de faire le programme en médium, mais elle peut même pas le faire parce qu'elle a pas les notes pour rentrer. Donc, c'est un peu vraiment décourageant. En fait, sérieux, je dors vraiment mal. Là, moi, je suis pas quelqu'un qui fait de l'anxiété, pas en tout ça dans la vie. Là. Il n'y a pas grand-chose qui m'ébranle, mais là, ça, comme moi, ouais. Je trouve ça vraiment dur. Là.
1: Depuis que je me suis lancée dans une quête pour comprendre le système à trois vitesses, je me rends compte de tout le stress vécu par les familles autour du choix de l'école secondaire. Ça me décourage qu'on soit rendu là. C'est-tu vraiment ça qui m'attend dans quelques années avec mon fils Robin? Puis ce que je découvre, c'est qu'en plus du stress à savoir si on va être accepté dans l'école ou le programme de son choix, il y a aussi le stress de réussir à rester une fois qu'on est sélectionné. J'ai rencontré un garçon de secondaire 1, Léonard, et sa mère, Catherine. Léonard a eu la chance d'être accepté dans une école privée de bonne réputation, mais ça se passe pas comme il croyait. 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Comment ça s'est passé, ton entrée au secondaire?
2: Mon entrée au secondaire, au début, c'était cool parce qu'il n'y avait pas beaucoup de devoirs. Mais après ça, quand il y a eu plus de devoirs et plus d'examens, c'est devenu très stressant.
1: OK. Fait que t'es aussi dans embarqué dans le bide du secondaire, poursuivre tes travaux, puis toute seule autonomie, ça doit être un défi aussi. Mm-hmm.
3: Exactement, je pense que t'as mis le bon mot, là. Il arrive au secondaire, puis là, nouvelle affaire, la tablette. Il connaît ça, les ordinateurs, là. Mais c'est pas des enfants qui ont travaillé avec des tablettes. Des courriels pour discuter avec les professeurs, non. Une application pour avoir l'agenda, non plus. Puis ensuite de ça, une application pour faire tes devoirs puis les envoyer aux professeurs. Tout ça, c'est nouveau. Oui, ils sont là, les professeurs. Oui, il y a plein de ressources à l'école, mais c'est difficile. Ils sont en secondaire 1, il y a déjà l'apprentissage d'une nouvelle école. Le secondaire, j'ai trouvé ça privé, là, une grosse marche. Tu sais, Léonard, en fait, c'était facile pour lui au primaire. Il était dans les meilleurs, donc j'avais aucun doute qu'il allait réussir très bien. Mais c'est pas facile.
1: En termes d'organisation, puis ouais. Au niveau de la performance, est-ce qu'il y a une attente de résultat X? Comment ça fonctionne quand vous rentrez, là?
3: Fin novembre, on a rencontré les professeurs dans lesquels les matières, il y avait en bas de 65 % et la directrice. La directrice, elle nous rappelle que ça va pas bien. Puis, elle nous a dit qu'elle allait nous re-rencontrer pour voir est-ce que le pommier a été assez shaké pour que les notes remontent. Il y a une liste d'attente d'élèves qui veulent rentrer. Donc, un élève qui réussit va passer en avant de celui qui coule. Donc, si t'es un élève qui est proche du 60, là, tu marches sur tes œufs là, à savoir est-ce que je vais passer. T'es sur la corde raide toute l'année. Mm-hmm. Ils ont besoin de leur standard de moyenne de notes, là. Ça doit être suivi. Ils me l'ont pas dit textuellement, mais c'est exactement ça, là. Mm. Ils veulent pas traîner des élèves avec des moyennes de 60 qui en arrachent tout le temps.
1: Pour quand ça va compter pour le palmarès, puis
3: ben
1: ça
3: oui.
1: Va faire là, là.
3: Ben oui.
1: Fait que la pression de la note est là.
3: Ouais.
1: Comment tu vis ça, toi?
2: La pression de la note, c'est sûr, c'est très stressant. J'ai un peu de la misère à dormir, mais ça passe.
1: Est-ce que c'est assez pour t'enlever le goût d'aller à cette école-là? Ou toi, tu, dans le fond, tu veux, comme au contraire, performer, te remettre sur les rails, puis comme voir ça comme quelque chose qui te motive, mm-hmm. puis qui te donne envie de te dépasser?
2: C'est sûr que j'aimerais ça revenir à l'école l'année prochaine, mais en même temps, je me disais, est-ce que ce serait pas mieux d'aller au public? Je me remets en question, ouais.
3: Puis, ce que je voudrais faire, c'est lui enlever le plus de pression possible et lui faire comprendre que c'est pas la fin du monde s'il est pas réadmis au privé. Mais là, je dis ça et c'est effrayant la pression que je mets pour qu'il réussisse, là. OK? Mais entre mon, ce que je fais et ce que je voudrais faire, c'est, il y a une marge, hein? Fait que la pression pour que tu réussisses sur 10, tu mettrais ça à combien?
2: 10.
3: Ouais, c'est ça. C'est effrayant. Ce que je trouve dommage, c'est la chance qu'il y a pour aller au privé.
1: Fait que toi, t'as l'impression
2: papa, maman et

0: L'école.
1: Ce que je comprends, c'est que Léonard, c'est pas un gars qui dérange en classe. Il a juste un peu de misère à s'adapter au secondaire. Puis ma réflexion de mère, c'est est-ce que ça aide vraiment Léonard de laisser planer la menace qu'il va devoir changer d'école puis peut-être même perdre sa gang d'amis? La pression de la performance, Léonard, il est pas le seul à la vivre. Cette pression en vient entre autres du fait que les écoles sont maintenant en compétition les unes contre les autres. Plusieurs études disent que c'est la présence des écoles privées qui a créé cette dynamique de marché. Au Québec, on est la deuxième province canadienne qui subventionne le plus les écoles privées. Pourquoi? Qu'est-ce qui fait qu'on a fait ce choix-là politiquement? J'ai contacté un observateur privilégié du milieu de l'éducation depuis des décennies. Claude Lessard est professeur émérite de sociologie et un des chercheurs les plus connus en sciences de l'éducation au Canada.
2: Qu'est-ce qui fait que, dans l'histoire du Québec, nous, on a décidé de subventionner les écoles secondaires privées dans un pourcentage assez élevé?
3: Il y a eu la commission Parent au tournant des années 60. Et donc, dans le cadre de la Révolution tranquille et de la modernisation de l'État et de la société québécoise, on a décidé de démocratiser l'école. Et donc, de créer de toutes pièces, notamment, un réseau d'écoles secondaires publiques, gratuites, accessibles à tous et toutes, sur tout le territoire du Québec. Ça a été un grand tournant qui se faisait dans un contexte où nous avions déjà des écoles secondaires privées. L'existence du réseau privé, historiquement, renvoie à la place de l'Église dans la société québécoise et le fait que l'Église assumait un rôle de suppléance de différents secteurs d'activité comme l'éducation et la santé. Et quand on a fait la Révolution tranquille et donc la création d'un réseau public, la question s'est posée, qu'est-ce qu'on fait avec le réseau privé? Il y a eu une négociation à ce moment-là, dans les années 60, et on a reconnu le droit à l'existence d'institutions privées. Et le fondement du maintien de l'institution privée, c'est de dire que les parents ont le droit de choisir le type d'éducation qu'ils veulent pour leurs enfants. Le type d'éducation ici étant entendu religieuse ou pas. Et c'est ça le fondement, si vous voulez. C'est une espèce de compromis, mais qui est fortement relié à la religion. Et on a reconnu un certain niveau de financement. Mais dans l'esprit de la commission Parent, le privé doit être complémentaire au réseau public. Mais ça s'est développé sous un mode, je dirais, davantage concurrentiel.
1: Au sein de la commission Parent, la décision de subventionner les écoles privées était loin de faire l'unanimité. Ils n'arrivaient pas à s'entendre. Fait qu'ils se sont dit, faisons un compromis, puis on verra plus tard comment intégrer le réseau privé. Mais finalement, on n'a jamais remis ça en question. Au contraire. Le financement du privé a augmenté au cours des années pour atteindre au moins 60 % aujourd'hui. Guy Rocher, un des membres les plus progressistes de la commission, a dit avoir toujours regretté ce compromis. Il a dit, et je cite, « Nous avons laissé une petite porte, mais le privé a forcé pour l'ouvrir de plus en plus. » Dès le début des années 70, en fait, les écoles privées ont commencé à compter de plus en plus d'élèves. Aujourd'hui, dans les centres urbains, ça peut monter jusqu'à 40 %.
2: Quel impact ça a eu sur le public, la compétition avec le privé?
3: Ça s'est manifesté d'abord par une perte de population étudiante. Et le réseau public a réalisé ce qui se passait. Alors, les commissions scolaires ont commencé à se poser des questions, notamment au tournant des années 80. Et à ce moment-là, les commissions scolaires se sont dit, il faut jouer le jeu. Il faut jouer le jeu de la concurrence. Le réseau public a fait ça. De telle sorte que tranquillement, pas vite, s'est ouvert un champ possible de développement de projets particuliers, sélectifs et payants. C'est comme ça qu'on a développé, par exemple, dans le réseau public, les programmes d'éducation internationale, les programmes sport-études, art-études, etc., etc., et qui étaient conçus pour retenir la population des élèves, notamment les élèves de classe moyenne, dont les parents valorisaient l'instruction et qui voulaient une éducation de qualité comparable à celle du réseau privé. Et on est maintenant dans un régime, on peut le dire comme ça, là, au sein du réseau public. On est dans un régime que les sociologues appellent un régime quasi-marchand, concurrentiel. Bon. Mais c'est contraire à la notion même d'école publique. Une école publique, en tout cas dans

0: garde la scolarité obligatoire. C'est une école qui est accessible à tout le monde. C'est comme si on changeait la notion même d'école publique. Vous avez les morceaux là qui font que notre système, mon Dieu, est très loin de ce qu'on envisageait il y a 50 ans.
1: Nous verrons à ce que pas un seul talent ne soit perdu dans la province de Québec. Nous n'avons pas le moyen, nous, de perdre un seul talent. Il faut que tout jeune homme, toute jeune fille, qui a le désir, la volonté et le talent de s'instruire, puisse le faire, indépendamment des ressources financières de ses parents.
2: Ça, c'est Jean Lesage, premier ministre du Québec en 1960, à l'époque de la Commission Parent. En donnant un accès universel à une éducation de qualité, on a fait un bond géant pour permettre aux Québécois, un peuple qui était assez peu éduqué, d'améliorer leurs conditions. Juste dans ma famille, en l'espace d'une génération, mon père a réussi à passer d'une famille de classe modeste à une famille de classe moyenne grâce à ses études. C'est un choix de société qu'on a fait. Mais là, j'ai l'impression qu'on s'éloigne de ça.
3: On s'en va rencontrer Pierre Canisius-Camanzi. Il a publié une étude scientifique en 2019 qui a beaucoup fait jaser, dans laquelle il a réussi à chiffrer de quelle façon notre système scolaire actuel encourageait les inégalités sociales.
4: Bonjour.
5: Bonjour.
4: C'est Carion, ça va bien?
5: Oui, ça va bien.
2: Pierre Canisius-Camanzi est professeur agrégé à la Faculté des sciences de l'éducation de l'Université de Montréal.
6: À partir des chiffres, des statistiques, on a montré que les élèves qui ont fréquenté le privé ou alors le public avec des programmes enrichis sont proportionnellement plus nombreux à accéder à l'université par rapport à ceux qui ont suivi des programmes réguliers. Donc là, ça montre vraiment une inégalité entre les trois types d'établissements. Bon, maintenant, on constate que les élèves qui fréquentent soit le privé, soit le public avec des programmes enrichis, viennent majoritairement des familles ayant des revenus relativement élevés et généralement, un des parents détient un diplôme d'études universitaires. Et c'est ce qu'on appelle la reproduction sociale à l'école. C'était ça ma thèse, de montrer que cette segmentation du système scolaire, en fait, devient en fait un canal et un instrument de reproduction des inégalités sociales.
2: L'étude de M. Camanzi révélait qu'à 22 ans, les élèves ayant été au privé fréquentaient l'université dans une proportion de 60 %. Chez les élèves qui avaient étudié dans un programme enrichi au public, c'est 51 %. Et chez ceux du régulier au public, 15 %.
3: Quand on parle de ça, on dirait que j'entends dans ma tête des gens qui disent « Ben, en quoi est-ce que c'est une révélation, ça? » Parce que, tu sais, sachant que les écoles privées, les programmes sélectifs sélectionnent les élèves les plus performants, on peut présumer que si ces élèves-là sont plus performants en classe, ils ont une envie de pousser leur scolarité plus loin. C'est comme, qu'est-ce qui fait que c'est choquant comme société, les résultats de cette étude-là?
6: Ce qui est choquant, c'est parce que l'école, après la commission parent, c'est une école qui a l'objectif de rehausser tout le monde, de tirer tout le monde vers le haut. C'est pas une école où il y a des étages, où il y a une partie pour les plus riches et pour les plus pauvres. Non, c'est une école où tout le monde doit vivre ensemble, doit évoluer ensemble, et une école qui permet à tout le monde de s'en sortir. Et surtout, c'est une école qui doit être équitable. C'est une école qui donne les moyens à ceux qui en ont moins pour mieux s'en sortir, pour lutter contre la pauvreté. Et cette séparation, cette sélection des élèves, peut faire que, après des générations, les enfants des médecins deviennent des médecins. Là où les enfants des ouvriers ne deviennent que des ouvriers. C'est pas l'école qu'on veut. On veut une école qui permet aux enfants

0: des plombiers et même de ceux qui n'ont pas d'emploi de devenir des médecins.
1: Dans le fond, votre étude vient nous dire que notre système d'études secondaires qui devait permettre d'avoir un ascenseur social, où on peut partir de n'importe quelle classe puis avoir toutes les portes qui s'ouvrent à nous, peu importe du milieu ou d'où on vient, ça, on n'est plus nécessairement là. On a comme perdu ça.
0: Je ne serais pas aussi radical que ça de dire qu'on a tout perdu. On est toujours dans un système qui offre la chance à une majorité d'élèves d'avoir un diplôme d'études secondaires, ce qu'on appelle un minimum. Maintenant, au Québec, les inégalités sont en train de s'accentuer. Moi, je dirais qu'on est en train de dévier. Parce que les constats qu'on fait aujourd'hui, si on compare à la situation des années 80, la différence est énorme. Et que si on ne prend pas des mesures pour revenir sur le bon chemin, on risque de dévier complètement et l'école va perdre sa vocation.
2: Dans le fond, la place qu'on a laissée au privé a eu un effet domino sur tout le système. Puis le résultat, c'est que les inégalités prennent de l'ampleur. Puis ça a des conséquences bien réelles sur plusieurs enfants. J'en suis rendue à me demander si c'est souhaitable de laisser autant de place au privé si on veut vraiment réduire les inégalités. Là, j'ai besoin de savoir ce que les représentants de l'école privée ont à dire là-dessus. Aujourd'hui, on s'en va rencontrer un représentant de la Fédération des établissements d'enseignement privé du Québec. C'était un peu un incontournable, dans le fond, parce que à chaque fois que le sujet revient dans l'actualité, c'est sûr que c'est tout le temps l'école privée qui est attaquée en premier. Ce qui fait souvent l'objet d'attaques, c'est le fait que l'école privée au Québec est subventionnée par le gouvernement. Donc, l'école privée n'est pas privée. En fait, elle est semi-privée parce qu'il y a de l'argent public là-dedans. Mais elle n'a pas les mêmes obligations que l'école publique, même si elle a de l'argent du gouvernement. Donc, elle peut expulser des élèves, elle n'a pas l'obligation de les scolariser, elle peut choisir les meilleurs élèves. Donc, pour plusieurs, ça, c'est une injustice. Bien franchement, je pense que c'est l'entrevue qui me stresse le plus de tout le balado, parce que, comme ils sont souvent critiqués, ils ont aussi des réponses sur tout. Donc, ils sont habitués de défendre l'école privée, puis ont développé un discours où ils savent comment se vendre puis quoi dire. Pour moi, ça reste quelque chose d'un peu difficile à comprendre, l'idée que on accepte un système où, quand t'as de l'argent, tu peux accéder à mieux que ceux qui n'ont pas d'argent. On vient rencontrer David Bose. Merci. David Bose, c'est le président de la Fédération des établissements d'enseignement privé du Québec. La fédération représente près de 200 écoles primaires et secondaires.
3: Bonjour.
1: Allô?
3: Bonjour, ça va bien?
1: Ça va bien, vous?
3: Oui, merci. Madame Dubois, c'est
1: oui,
3: ça?
1: Moi, c'est Karine.
3: Enchantée.
2: Il est aussi directeur général d'un collège privé sur la rive sud de Montréal, le collège Charles-Lemoine. Je suis venue le rencontrer dans son école.
1: J'aimerais qu'on parle de diversité.
3: Oui.
1: Vous avez fait un rapport sur les enjeux à surveiller en 2022. Il y a donc un des enjeux qui est la diversité, l'inclusion. Il n'est pas question nulle part là-dedans de diversité socio-économique. Comment on peut aspirer à la diversité quand tous les jeunes viennent d'un milieu socio-économique favorisé?
4: Ouais, c'est certain qu'il y a un enjeu d'accessibilité socio-économique puisqu'il y a à la base des frais de scolarité. Puisque, bon, on reçoit un pourcentage de ce que ça coûte d'éduquer un enfant dans notre système. Puis pour nous, c'est un enjeu auquel on veut s'attaquer, puis on veut être le plus accessible possible. On fait des partenariats pour augmenter le nombre d'élèves boursiers pour pas qu'il y ait une barrière au niveau socio-économique ou du moins le moins possible. Donc, on a des partenariats pour donner des bourses complètes qui couvrent l'entièreté des frais de scolarité.
1: Combien à peu près par année?
4: OK, en bourse complète, j'en ai en ce moment 6 au Collège Charlemagne.
1: Donc, c'est 6 élèves sur les 3 000 élèves de l'école
4: avec
1: qui ont
4: des bourses
1: des bourses
4: complètes.
1: Complètes.
4: Par contre, qui ont des bourses pour aider avec différents montants, dépendant des besoins des familles, j'en ai quelques centaines là, au collège. Mais ça n'enlève pas, là, je peux pas nier le fait qu'il y a plusieurs familles qui ne feront pas le choix d'une école privée, sachant qu'il y a des frais de scolarité.

0: parce que la majorité des collèges privés choisissent les élèves qu'ils admettent et donc ont des élèves qui ont des bons résultats, qui sont souvent dans des programmes enrichis. Puis ce qu'on dit, c'est que ça écrème, entre guillemets, les éléments les plus performants qui ne sont plus dans l'école publique après. Ça, on s'en sort pas, là. Je veux dire, tant et aussi longtemps que les élèves qui ont des bonnes performances scolaires se concentrent dans certains établissements, je vois pas comment ça peut être complémentaire.
1: Ben, je suis pas certain que c'est la majorité là, qui font de la sélection. Je sais qu'il y en a, puis je sais qu'on a toujours certaines écoles en tête. Moi, connaissant très bien les écoles de la Fédération, j'ai pas les statistiques exactes. Là. C'est difficile de savoir exactement tous les processus d'admission et d'acceptation, mais je suis pas du tout convaincu que c'est la majorité. Mais il demeure qu'il y a certains programmes où il y a plus de matière, il y a une troisième langue, il y a un défi qui est peut-être pas à la hauteur de tous les élèves ou du moins qui aiderait pas tous les élèves dans leur réussite. Et puis qu'il y a certaines barrières pour certains programmes fait en sorte qu'on veut mettre tout le monde dans une situation où on va arriver à leur plein potentiel.
0: Mm-hmm. Une fois que les élèves sont rentrés,
1: oui,
0: par rapport à la rétention, tu sais, ce qu'on entend, là, c'est à la fin de secondaire 1, les collèges privés font le ménage. Là, ils sortent les élèves qui ont pas les résultats ou qui correspondent pas aux critères de performance. C'est quoi les chiffres qu'on a là-dessus? C'est quoi le taux de rétention? Tu sais, c'est quoi les élèves qui arrivent pas à tenir le rythme, mettons, de l'école privée?
1: Ben, ça va varier beaucoup d'une école à l'autre. Là, quand si on prend une école comme la mienne, qui est la plus grosse, et qu'il y en a beaucoup d'autres qui sont comme la mienne, chez nous, le taux de rétention, il est près de 100%. Presque. Ensuite, les statistiques pour tout le Québec, c'est très difficile parce que nous, on voit le nombre d'élèves total une année, le nombre d'élèves total l'autre année. Donc, il est possible qu'il y en a qui ont quitté puis qu'ils ont remplacé par des nouveaux élèves en cours de route. Parce que le chiffre qu'on a rendu en secondaire 5, il est au-delà de 95% au niveau de rétention, mais on peut dire et remplacement si on veut.
0: OK. Ce que j'aurais aimé savoir, c'est quel pourcentage d'élèves quittent ou se font montrer la porte en cours de parcours. Parce que c'est quelque chose dont plusieurs parents m'ont parlé puis qui ajoute au stress vécu par les jeunes pour rester au privé. Mais là, ce que M. Bose me répond, c'est qu'on sait que le nombre d'élèves en secondaire 1 est le même qu'en secondaire 5, mais on ne sait pas si c'est les mêmes élèves ou pas. Disons que ça me laisse sur ma faim.
1: Je peux parler surtout pour mon collège là-dessus. Là. Malheureusement, nous, on garde tous nos élèves qui réussissent leur année scolaire et on offre de redoubler à ceux qui n'ont pas passé.
0: Mais
1: ça,
0: le redoublement,
1: ouais,
0: c'est la première fois, moi, que j'entends ça.
1: Okay.
0: Puis ça semble être une situation qui est assez courante dans les écoles privées de dire, ben s'il y a pas minimalement la note de passage, ben notre contrat, c'est que tu performes et là, tu performes pas. Donc, on le sort.
1: C'est vraiment une politique d'école en école. Donc, malheureusement, je peux pas répondre.
0: Mais c'est-tu la majorité des écoles? Parce que...
1: Je ne sais pas.
0: Okay.
1: Je vais être honnête avec vous, je ne sais pas. On appelle ça les normes de promotion d'élèves d'une année à l'autre. Ils vont varier beaucoup d'une école à l'autre. Puis ça, malheureusement, j'ai pas de chiffres là-dessus.
0: OK. Fait qu'on le sait pas. Comment on pourrait aller chercher le data auprès des établissements? T'sais, comment on fait pour aller le chercher concrètement, là?
1: Ben, écoutez, c'est malheureusement difficile sans aller école par école. Nous, à la Fédération, il y a un aspect... Un des éléments qu'on trouve que nous fait partie de notre succès, c'est l'autonomie. Une école privée, c'est une école qui fonctionne à l'extérieur d'une commission scolaire. Plus on est réglementé, moins on trouve qu'on est agile. Donc, c'est certain que l'autonomie est très, très importante pour nos écoles de rentrer et de dire, bon, quelle est exactement les politiques de promotion d'élèves d'une année à l'autre? C'est difficile.
0: OK. Plusieurs des questions que j'avais pour M. Bowles sont restées sans réponse claire. Les critères d'admission, on les connaît pas. Le taux de rétention, on n'a pas les chiffres. J'ai l'impression que l'autonomie des collèges privés, c'est aussi parfois de pas avoir à rendre de compte, même quand on reçoit des fonds publics. Mais au final, j'ai pas envie de faire le procès de la Fédération des établissements d'enseignement privé. Ils font leur travail de défendre leurs membres, puis c'est normal. Là, j'ai besoin de passer en mode solution. Pour me redonner un peu d'espoir, je vais aller rencontrer des parents qui ont voulu changer les choses. Il y a un groupe de citoyens qui s'est réuni avec le désir de s'attaquer directement aux inégalités du système à trois vitesses au secondaire. École Ensemble est née en 2017 et depuis sa création, le mouvement rejoint de plus en plus de citoyens. J'ai parlé avec le fondateur et coordonnateur d'École Ensemble, Stéphane Vigneault.

0: Pouvez-vous m'expliquer un petit peu qu'est-ce que c'est le mouvement École Ensemble, puis d'où ça part?
1: Les débuts, c'est vraiment quand ma plus vieille allait passer à l'école primaire. Et très vite, on a entendu, il y avait des conversations, c'était « Ah, est-ce que toi, tu vas le faire? » Puis là, je me demandais « OK, de quoi est-ce que tout le monde parle? » Puis ce dont tout le monde parlait, c'est le fameux examen que les enfants peuvent passer quand ils sont en deuxième année pour pouvoir accéder à l'école primaire internationale qui venait sélectionner nos élèves les meilleurs grâce à un examen puis à des frais. Donc moi, j'ai compris assez vite ce qui pourrait se passer. C'est-à-dire cette idée d'écrémage, que les parents les plus impliqués allaient quitter l'école, que les enfants qui ont le plus de facilité allaient quitter aussi. Et donc, j'ai essayé de réunir les parents pour leur dire, écoutez, voyez le piège qui nous tente. S'il y en a un qui met le pied, mais toutes les autres vont vouloir suivre. Donc, est-ce qu'on va plutôt essayer de maintenir notre belle communauté en se tenant les coudes? Et donc, moi, je pensais que ça allait être assez simple, que tout le monde allait me suivre là-dedans. Mais en fait, presque personne n'était intéressé. Ça n'a pas marché, pas du tout. Et à ce moment-là, j'ai dit, bon, mais au moins, je vais écrire un article que la presse a publié qui s'appelait « Pour en finir avec l'écrémage scolaire ». Et ce qui est arrivé, c'est que quand la presse l'a publié, il y a beaucoup d'autres parents partout au Québec qui m'ont trouvé sur Facebook pour me dire « Enfin, quelqu'un qui parle de ça, on a le même problème ici. Quand j'en parle, les gens me regardent comme si j'étais un extraterrestre. Merci d'en parler. » Donc, avec d'autres parents qui avaient le même souci, on a lancé le mouvement L'École Ensemble.
0: Puis, comment on pourrait résumer, dans le fond, votre proposition comme regroupement?
1: Bien, je pense que quand on a commencé, comme beaucoup de groupements citoyens, on était contre quelque chose. On était contre la ségrégation scolaire, donc cette division des élèves dans des écoles ou des classes différentes en fonction du revenu de leurs parents ou en fonction de leurs notes. On voyait les conséquences de la ségrégation scolaire, autant sur les résultats que sur la cohésion sociale, le stress des enfants, le stress des parents. Et là, bon, avec le temps, on a eu des réactions à nos propositions, disons, des débuts. Puis, on a lancé le plan pour un réseau scolaire commun. Donc, ça va nous permettre là d'arrêter d'être contre quelque chose puis d'être vraiment pour. Donc, avec le plan pour un réseau commun, on marche sur les traces de ce que la Finlande a fait dans les années 70. Là, c'est pas très original. Puis, on marche dans les traces de ce que le rapport parent recommandait il y a 50 ans.
0: Le plan pour un réseau scolaire commun d'École Ensemble propose, entre autres, l'intégration complète des écoles privées dans le système public. On offrirait aux écoles privées d'être financées à 100% par le gouvernement, à condition de plus sélectionner les élèves et de plus facturer de frais aux parents. Ces écoles deviendraient des écoles publiques, au même titre que les autres, mais en gardant une indépendance administrative. Ils proposent aussi que les projets particuliers de toutes les écoles soient gratuits et que tous les élèves y aient accès sans sélection.
1: On a discuté ça avec beaucoup de monde, au Québec et à l'étranger. Puis les gens nous disaient « Parfait, vous êtes dans la bonne direction. » Nous, on répond à tous nos objectifs. On vous offre de la mixité, de la gratuité, de la proximité et des parcours particuliers. Donc, on a un package imbattable.
0: Moi, je vais me permettre de faire l'avocat du diable.
1: Oui.
0: Tu sais, depuis que je fais ce balado-là, tu sais, l'expression que j'entends le plus, c'est « le meilleur pour mon enfant ». Tu sais, tout le monde me dit ça. Puis, ça fait quand même longtemps que c'est rentré dans la tête des parents la notion de libre choix. Puis, dès qu'on touche à la notion de libre choix, là, les gens se crispent. Comment vous allez réussir à convaincre les parents?
1: Oui, oui. Bien, premièrement, sur la notion de choix, s'il y a quelque chose là, d'un peu tordu par rapport à ça, parce que c'est pas vrai que ce sont les parents qui ont le choix. Le choix, ce sont les écoles qui l'ont. Ce sont les écoles qui choisissent leurs clients. Donc ça peut être un premier argument pour dire, vous savez, tout ce stress, tous ces examens, on met ça de côté. Écoutez, notre système actuel à trois vitesses s'en va dans un mur. Alors là, on a quelque chose qui, au lieu de nous diviser, nous rapproche, favorise la cohésion sociale, va favoriser les résultats scolaires. Donc, tous ces avantages-là vont parler, oui, aux parents, mais au reste de la société aussi, qui n'est pas aveugle.
0: Et là, ça implique qu'il faut que le politique embarque et qu'il achète.
1: Oui, c'est clair. C'est clair. Et oui, effectivement, on veut que ça devienne un enjeu électoral, mais on lance pas un rapport, puis après ça, c'est fini. Nous, on est là dans la durée. Donc, même si le parti qui gagne les prochaines élections a pas mis notre plan dans sa plateforme, ben nous, on continue le lendemain, puis on

0: On va arriver à ça. Collectivement, on est capable de le faire.
1: Quand j'entends le plan d'école ensemble, je trouve que c'est un méchant coup de barre qu'il faudrait donner, puis je me demande s'ils réalisent à quel point une proposition comme celle-là risque de rencontrer de la résistance dans l'opinion publique. Après avoir rencontré plein de gens pour réfléchir à notre système d'éducation à trois vitesses, on dirait que j'ai envie de revenir vers celui pour qui je me pose toutes ces questions-là. Mon fils Robin. Je lui ai demandé comment il voit ça, lui, le secondaire, du haut de ses 8 ans.
2: J'ai presque fini mon balado. Tu te rappelles?
3: Oui.
2: Mon balado sur lequel je travaillais?
3: Oui.
2: Te rappelles-tu, c'était sur quoi?
3: Sur des écoles secondaires.
2: Qu'est-ce que tu vois dans ta tête quand tu penses au secondaire? Comment tu penses que ça va être?
3: L'école va être plus grande. Il va y avoir du monde qui va fumer la cigarette. Il va y avoir du monde avec des téléphones.
2: Toi, t'aimerais qu'elle ressemble à quoi, ton école secondaire?
3: Ben, je sais pas. Normal.
2: S'il y avait une affaire vraiment spéciale que ton école secondaire pouvait avoir, ce serait quoi qui te ferait le plus plaisir?
3: Que je sois avec mes amis.
2: C'est ça qui est le plus important pour toi?
3: Oui.
1: Une fois les enfants couchés, j'ai pris le temps de faire le point avec mon chum Sam.
4: T'as fait tes entrevues, t'as fait tes recherches, t'as eu le temps de construire une opinion. Cette opinion-là, c'est quoi par rapport au choix d'école pour Robin?
5: La première chose que j'ai compris, c'est que ce serait pas juste notre choix, mais à l'âge où il va être rendu, autour de 11 ans, ça va être un choix qu'on va faire avec lui, puis dans lequel son opinion va être prise en compte. Puis probablement que ce qu'il m'a dit quand je lui ai parlé, cette idée-là d'être avec ses amis, ça risque d'aller juste en s'amplifiant. Fait que dans le fond, le choix que les autres parents vont faire va aussi influencer le choix de notre enfant. Donc pour moi, la conclusion, puis là où j'arrive, c'est que c'est plus des choix individuels. C'est pas important présentement de savoir qu'est-ce que nous, on va choisir parce qu'on est rendu au stade où il faut faire justement des choix de société pour que ce soit plus à chaque parent puis à chaque famille de porter sur eux individuellement le stress de qu'est-ce qu'on va faire avec ça. Il faut porter cette question-là collectivement ensemble puis trouver une réponse, tout le monde ensemble.
4: Qu'est-ce que tu retiens? C'est quoi ton apprentissage principal?
5: Moi, ce qui me frappe le plus, c'est l'idée de dire que en 6e année, en 5e année, à 10-11 ans, il y a déjà des chemins différents pour les enfants qui proviennent de milieux différents. Puis que dans notre système, que je pensais qu'il donnait des chances égales, ben c'est pas vrai que c'est égal. Puis dès 10-11 ans, il y a des jeunes pour qui il y a des portes qui vont se refermer. Puis certains qui vont les redéfoncer après, mais certains pour qui les portes vont se refermer, puis ça va avoir un impact sur qui ils vont devenir, sur ce qu'ils vont faire dans la vie, sur comment ils vont se projeter. Puis ça, moi, j'ai vraiment de la misère à vivre avec ça.
4: Ouais.
1: Depuis le début de ma quête, j'ai parlé à plein de gens. Des parents, des profs, des spécialistes, des jeunes. Je sais qu'on est de plus en plus nombreux à être préoccupés par les inégalités au secondaire. C'est année aussi de choisir entre le meilleur pour notre enfant puis le meilleur pour la société. Pourtant, on n'est pas si loin au Québec. On a créé un système qui fait l'envie de plusieurs pays. On a des congés parentaux, on a des centres de la petite enfance, on a développé l'idée des cégeps, on a des universités vraiment accessibles. On dirait qu'il y a juste un gros trou en plein milieu avec les écoles secondaires. Puis même si à toutes les élections, le sujet revient sur la table, on en débat, il y a peu de choses qui bougent. Je pense qu'on est rendu à faire des changements en profondeur. Mais c'est pas juste aux familles de porter ce dossier-là. Il faut que la question mobilise nos élus aussi. Je lance mon balado parce que j'ai envie que les choses changent. J'ai envie qu'on se rappelle que nos plus belles réussites en éducation, on les a faites quand on a décidé comme société d'offrir des chances égales à tous les enfants. Ce balado est porté par moi, Karine Dubois. Il est réalisé par Christine Chavary et monté par Martin Gagnon.

0: La musique originale est de Jesse Nedinger et la conception sonore de Thierry Gauthier. Le mix est de Thierry Gauthier et Jean-Philippe Goyette. La recherche est de Alix Gagnon, Karine Dubois et Marie-Hélène Baudry. Il est produit par Karine Dubois et Marie-Pierre Corriveau de Picbois Productions.
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0: Ici Madeleine Blais-Morin. À ça nous regarde ce soir. Une élection régionale qui pourrait ébranler toute l'Allemagne. Pour la première fois depuis la Seconde Guerre mondiale, un parti d'extrême droite se retrouve au seuil du pouvoir. Récit de notre correspondante Tamara Alteresco sur place. Aussi à l'émission...
1: C'est le plus important investissement de l'histoire de Via Rail.
0: Alstom remporte un contrat de presque 5 milliards de dollars pour construire des voitures pour Via Rail.
2: Naturellement, c'est un gros wow. Le plus gros contrat d'Alstom dans les 10 dernières années.
3: Via Rail fait confiance à l'usine de la Pocatière.
0: Et plus tard, elle était l'une des figures majeures du féminisme aux États-Unis. Retour sur le leg complexe de Gloria Steinem.
4: I do realize how far we have to go.
0: Bon jeudi soir à tous. On commence ce soir en vous parlant d'une élection qui pourrait marquer l'histoire. On vous emmène en Allemagne, dans la Saxe-Anhalt, où le parti d'extrême droite, l'AfD, est aux portes du pouvoir. Avec plus de 40 % des intentions de vote selon les sondages, le candidat Ulrich Siegmund, figure montante du parti, pourrait dimanche devenir le premier dirigeant d'extrême droite à la tête d'une région allemande. Depuis la fin de la Deuxième Guerre mondiale, je joins notre correspondante Tamara Alteresco, qui est à Magdebourg, c'est la capitale de la Saxe-Anhalt. Tamara, bonsoir.
5: Bonsoir, Madeleine.
0: Tamara, vous avez rencontré celui qui fait trembler Berlin, le candidat Ulrich Siegmund. Comment expliquer cette montée spectaculaire de l'AfD?
5: Je crois que le personnage y est pour beaucoup. Vous savez, il est jeune, il a 35 ans, il est sympathique, il faut le dire. Il est disponible, il est partout dans la foule, il fait énormément de terrain. Maître des réseaux sociaux. Et plus concrètement, il a réussi à canaliser la colère des Allemands dans cette région, qui est l'ancienne Allemagne de l'Est. Ce sentiment, pour pas dire nécessairement de la nostalgie, mais ce sentiment d'être oublié, surtout depuis les 20 dernières années, sur le plan économique et sur le plan social par le gouvernement central. Que l'Allemagne, telle qu'elle est aujourd'hui, les considère des citoyens de seconde classe. Donc, il y a une quête identitaire ici. Et c'est un mélange de plusieurs facteurs qui fait qu'il y a une montée spectaculaire. L'AfD ici est passée en 5 ans de 20 à 40 %. Et ça, Madeleine, ça en dit long sur les partis traditionnels, surtout celui qui est au pouvoir, le CDU de Friedrich Merz. Et son incapacité d'offrir quelque chose de mieux et de contenir l'extrême droite sur le terrain.
0: Mmh. Donc, effritement des partis traditionnels, vous le dites, Tamara, et il ne faut pas minimiser l'importance qu'aurait en Allemagne une victoire absolue de l'AfD dimanche, même si on parle d'un land de 2 millions d'habitants.
5: Alors, pas du tout. Ça serait la première fois depuis la fin de la Deuxième Guerre mondiale qu'un parti d'extrême droite auraient le pouvoir de gouverner une région. Ça, c'est s'ils ont la majorité absolue. Sinon, les autres partis auront à faire des choix au risque de briser, vous savez, ce fameux cordon sanitaire en Allemagne, qui est un principe historique de ne jamais travailler avec les extrêmes. Donc, il y a beaucoup de tensions dans la région. Ça suscite énormément de craintes. Voici le reportage que je vous ai préparé.

0: Il se passe quelque chose dans la région de la Saxe-Anhalt, dans ce qui était autrefois l'Allemagne de l'Est. Rares sont les politiciens qui attirent autant les foules, mais ce soir, ils sont des centaines et des centaines à faire la file pour voir Ulrich Zwingli. À 35 ans, il est la figure montante de l'AfD.
1: Welcome to Germany.
0: Bienvenue en Allemagne, nous dit-il, pas surpris, mais pas du tout, de voir des médias étrangers dans la foule.
1: It's amazing important for the whole Europe.
0: Toujours souriant pour ses critiques, il est l'extrême droite version bonne humeur. Et l'homme le plus dangereux d'Allemagne prévient la une du prestigieux magazine Der Spiegel que ses partisans brandissent avec fierté lors de tous ses rassemblements. Ce soir, à Haldensleben, c'est l'un des derniers avant l'élection cruciale de dimanche.
2: Sachsen-Anhalt ist der erste Schritt.
0: La Saxe-Anhalt n'est qu'une première étape pour conquérir le reste du pays. Son discours n'entre jamais dans les détails de son programme, mais l'homme d'affaires, un ancien parfumeur, chauffe la foule comme une rockstar.
3: Tout le monde l'aime. C'est vraiment une magie. C'est la première élection dans laquelle nous avons une chance réaliste de gagner le pouvoir.
0: Il est le candidat parfait, dit Hans-Thomas Tillschneider, le cerveau idéologique du chapitre de l'AfD en Saxe-Anhalt. Chapitre considéré comme l'un des plus radicaux du pays, si bien que les services de renseignement l'ont classé organisation extrémiste de droite.
3: Oui, c'est... non, c'est...
4: Ça vous fait rire?
3: Oui.
0: Si l'étiquette amuse le stratège, le contenu des 156 pages du manifeste qu'il a co-rédigé prévoit des mesures qui marqueraient une rupture historique avec l'héritage politique et culturel de l'Allemagne d'après-guerre. Ulrich Zwingli a même pris le temps de répondre à des questions. Et quand on lui demande quelle serait sa première réforme, il répond évidemment l'immigration. Il entend même mettre à l'épreuve les lois fédérales avec l'arrêt immédiat de l'accueil des réfugiés dans le Land et l'expulsion de ceux qui y sont déjà. Le centre social Zora à Halberstadt représente d'ailleurs tout ce que l'AfD méprise, un bastion de résistance et un sanctuaire pour les minorités de tout genre. Nous y avons rencontré un jeune Nigérien qui vient tous les jours pour apprendre l'allemand.
5: Sincèrement, sans vous mentir, je suis tellement stressé. Je suis stressé lorsque je suis ici.
0: Le directeur du centre, Robert Fietz, décrit un climat de plus en plus toxique.
6: The climate is getting more aggressive and more violent.
7: Le climat devient plus agressif et plus violent à cause des élections. Nous recevons des menaces constantes contre notre centre car nous menons ce travail depuis des décennies.
0: Luke Jordan est un policier homosexuel et fréquente aussi le centre Zora le soir, car il dit que c'est un des rares endroits où il peut parler librement de son opposition à l'AfD et son programme pour les forces de l'ordre.
8: They are threatening to give the police more.
0: Car l'AfD, dit-il, menace de donner plus de pouvoir à la police sur les citoyens
8: their agenda, their ideology.
0: Afin de faire avancer son programme et son idéologie, comme la création de milices citoyennes pour épauler la police, dit le politologue Michael Boscher.
9: Leurs propositions sont radicales. Et c'est un point très important parce qu'ils peuvent gouverner un État fédéral et ils disposent de certains pouvoirs pour changer les choses.
0: Et surtout, faire de la Saxe-Anhalt un laboratoire pour le reste de l'Allemagne avec des mesures sans équivoque dans les écoles. Fini l'inclusion, les drapeaux LGBT seraient interdits, les élèves handicapés seraient même séparés des classes régulières. Et à titre de ministre de la Culture, Hans-Thomas Tillschneider annulerait aussi toutes les visites scolaires dans les camps de concentration nazis.
3: Plus de Bismarck, moins de Hitler. Parce que nous, les Allemands, on a besoin d'une nouvelle fierté nationale.
0: Ce qui veut aussi dire que tout financement public pour la culture serait conditionnel à la promotion de ce qu'il appelle le pensée allemand, dit le politologue Michael Boscher.
10: Some people say, let them do it.
9: De nombreux électeurs en viennent donc à se demander, mais pourquoi ne pas leur donner une chance? Aucun des partis traditionnels n'a su trouver les arguments pour contrer l'AfD.
0: C'est ce que se dit Claudia, couverte des logos de l'AfD.
11: Les altparteien müssen weg.
0: Et avec plus de 40

0: 100% des intentions de vote, dit-elle, nous enverrons un message clair. Toujours au rassemblement, ça fait plus de 3 heures que Ulrich Sigmund prend des photos et ne s'en lasse pas. C'est incroyable, dit-il. C'est beaucoup de pouvoir. La question cruciale demeure ce qu'il en fera s'il remporte la majorité absolue sous la bannière de l'extrême droite. Un scénario jamais vu en Allemagne depuis la Deuxième Guerre mondiale. Ici Tamara Alteresco, Radio-Canada, à Magdebourg.
1: Donc, des élections qui sont ce dimanche, je le rappelle, on va bien entendu surveiller les résultats et les réactions en Allemagne, mais aussi ailleurs en Europe.
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1: La guerre commerciale entre le Canada et les États-Unis maintenant, elle s'apprête à entrer dans un nouveau chapitre la semaine prochaine avec la riposte canadienne attendue mardi, mais les effets du conflit se font déjà sentir dans les États américains qui dépendent du Canada. En Iowa, il y a des produits nécessaires aux cultures qui coûtent plus cher aux agriculteurs. Est-ce qu'ils vont en faire payer le prix politique au président lors des élections de mi-mandat? Notre collègue Louis Blouin a sondé le terrain. Il s'est rendu en Iowa lors de son voyage à travers les États-Unis. Louis, bonsoir.
3: Bonsoir, Madeleine.
1: D'abord, comment les conséquences des disputes tarifaires du président se font sentir concrètement là-bas?
3: Tous les agriculteurs que j'ai rencontrés, Madeleine, l'ont ressenti d'une manière ou d'une autre. Des engrais et des pièces de machinerie en provenance du Canada, par exemple, qui coûtent plus cher en raison des tarifs. Vous avez bien sûr l'essence aussi qui a bondi en raison de la guerre en Iran, dans un État qui est très rural, où les gens doivent faire beaucoup de routes, ils ont besoin d'essence pour les tracteurs, etc. La demande aussi pour le grain américain a fait des montagnes russes ces dernières années en raison de la dispute commerciale avec la Chine, notamment. Et ça, ben, c'est en plus des autres de la vie des agriculteurs qui viennent compliquer les choses, comme la météo, par exemple. Alors, les marges de profit, m'ont-ils confié, sont plus minces qu'avant. Alors, bref, j'ai senti une exaspération, une frustration quand je me suis promené à la foire de l'État de l'Iowa, un endroit d'ailleurs qui est très populaire pour les politiciens en campagne en vue des élections de mi-mandat, Madeleine.
1: Bien, justement, on se pose la question, est-ce que cette exaspération-là va se répercuter sur le vote des agriculteurs?
3: C'est possible, mais vous allez voir que c'est nuancé. Il y a de nombreux agriculteurs à qui j'ai parlé qui se gênent pas pour critiquer les politiques du président, sa manière aussi, mais ne le désavouent pas ouvertement. J'ai visité la ferme d'April Hames, qui gère une ferme de 1000 acres au nord de Des Moines. La première chose qu'elle m'a dite quand je l'ai rencontrée, elle dit « Je suis tellement triste qu'on ait provoqué la colère de nos voisins canadiens. » Elle se plaignait notamment de sa facture d'engrais qui a augmenté. April ne croit pas que les politiques du président soient bien avisées. On va l'écouter.
4: What's going to be more friendly for agriculture if they realize that trade is very important and not just a tool?
3: Alors elle dit, elle va voter pour ce qui est le mieux là pour les agriculteurs. Elle dit, le commerce ne doit pas être une arme de négociation qu'on agite. Elle dit, on a besoin de partenariats, de marchés pour mener nos affaires. Mais April n'a pas voulu me dire pour qui elle allait voter, petit bémol. J'ai aussi rencontré Dennis Good, c'est un éleveur de chevaux dont la famille fait des affaires avec des éleveurs québécois depuis des générations. Selon lui, les administrations passent et les liens entre les familles des deux côtés de la frontière vont rester. Sans le nommer, il pense que Donald Trump pourrait changer son approche. On écoute Dennis.
5: I don't think there's as much strain between individuals as there are among governments.
3: Elle dit, je pense pas qu'il y a autant là, de dommages qui a été causé entre les gens, entre les familles nécessairement, que entre les administrations. Mais selon lui, il m'a confié, il dit, c'est vrai que le président pourrait avoir peut-être utilisé un meilleur vocabulaire, être plus compréhensif, plus constructif aussi avec son allié canadien. Je parlais aussi à un autre éleveur de porc qui cultive aussi le grain. Il me dit, mes marges ont souffert, oui, des guerres tarifaires, mais moi, je suis un conservateur. Je demeure républicain. Alors donc, pour certains, les valeurs conservatrices prennent le dessus sur leurs affaires, en quelque sorte. Alors, vous voyez que ce portrait-là est dans une zone de gris. Je vous dirais que le danger pour le Parti républicain, Madeleine, c'est que les agriculteurs, des électeurs traditionnellement conservateurs, n'aillent pas voter, tout simplement, qu'ils ne soient pas mobilisés aux élections de mi-mandat, parce qu'ils vont pas nécessairement se retourner vers les démocrates. Mais s'ils sont pas là à la boîte de scrutin, ça peut avoir un impact.
1: Et ce qui fait que les démocrates sont encouragés, ont bon espoir de faire des gains.
3: Oui, ils espèrent surfer sur l'enjeu du coût de la vie en Iowa, qui est alimenté par les disputes commerciales. Ils pensent pouvoir faire passer le poste de gouverneur en Iowa et un poste de sénateur au bleu en novembre. Et les sondages, on le voit en ce moment, sont très serrés pour ces deux courses. Dans la marge d'erreur, en fait, là, c'est très, très compétitif. Dans un État, faut-il le rappeler, où Donald Trump l'a emporté avec 13 % d'avance, pas plus tard qu'en 2024, qu'il a remporté lors des trois dernières élections présidentielles. Alors, ça nous indique qu'il y a quelque chose qui se passe. Pourtant, le candidat républicain au poste de gouverneur, que j'ai rencontré d'ailleurs par hasard à la foire d'État de l'Iowa, lui, il continue de défendre bec et ongles les politiques commerciales de Donald Trump. Écoutons Zach Lane.
6: You look at NAFTA, there's a lot of farmers who are disappointed about that in the United States. And so we're just trying to balance the playing field here.
3: Il dit, il y a beaucoup d'agriculteurs de mon État qui sont déçus par les politiques de libre-échange entre le Canada et les États-Unis, l'accord de libre-échange, et que l'idée, dans le fond, c'est d'équilibrer le jeu. Alors, c'est un discours, vous voyez, qui est très, très collé sur celui du président. Moi, ce que je vais observer, Madeleine, au fil de la campagne et des sondages, c'est si ces candidats républicains, pas seulement en Iowa, mais ailleurs aussi, d'autres États là, qui dépendent du Canada, comme l'Ohio, peut-être, le Maine, c'est de voir si ces gens-là prennent leur distance des lignes de communication de Donald Trump. Ça, ça peut être un indice que le vernis est en train de craquer, qu'il y a un sentiment d'urgence.
1: Mais on voit vraiment que c'est tout en nuances, tout ça. Il faut être sur le terrain, Louis Blouin, pour le constater.
3: Exact.
1: Vous le faites bien. Merci beaucoup. Bonne soirée.
3: Je vous en prie. Au revoir.
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8: Rien ne peut nous faire dévier de notre objectif de bâtir un Canada fort. Au contraire, chaque défi renforce notre détermination à l'aller de l'avant.
1: Un Canada fort, c'est le slogan que Mark Carney emploie dans le contexte de tensions commerciales avec les États-Unis. Et il l'a répété aujourd'hui à Thunder Bay dans une annonce de contrat pour la construction et l'entretien de 313 voitures de train de passagers pour Via Rail. Un contrat de 5 milliards de dollars accordé au constructeur ferroviaire Alstom. Est-ce que c'est bien un geste de nationalisme économique que pose le gouvernement Carney? Bonsoir, Philippe-Antoine.
9: Bonsoir, Madeleine.
1: En tout cas, le premier ministre Carney a présenté cette annonce comme un nouvel engagement à favoriser les fournisseurs canadiens pour les contrats du gouvernement.
9: Oui, et il a évoqué dans son annonce le récent contrat des brise-glaces. Il a aussi parlé du port de Contrecoeur et aussi des 27 projets d'intérêt national qui ont été soumis depuis un an au bureau des grands projets. Ces 313 voitures de trains vont être mis en service à partir de 2031 sur les lignes de longue distance de Via Rail au pays. Elles vont remplacer des voitures qui ont à peu près 77 ans. Alors, on peut dire que c'était dû.
1: Elles ont du vécu.
9: Elles ont du vécu. Et ça s'ajoute, ça, à une annonce qui a été faite en juillet aux installations de Via Rail à Pointe-Saint-Charles, à Montréal, a dit le premier ministre Carney.
8: Il y a 5 semaines, nous avons annoncé un investissement de près de 2 milliards de dollars pour construire un nouveau parc de trains et aussi de nouvelles installations à Montréal, où les voitures vont être assemblées et entretenues. Nous nous donnons le moyen de fabriquer chaque composant de ces trains ici, chez nous. Nous ramenons cette industrie chez nous.
1: Donc, fabriquer chez nous... Mm-hmm. Pourtant, le fédéral n'a pas choisi Alstom de façon arbitraire.
9: Non, c'est à la suite d'un appel d'offres international que le fournisseur a été choisi sur la base du prix proposé et aussi des détails techniques et non pas du contenu local. D'ailleurs, il y a quelques semaines, c'est le constructeur suisse Stadler qui a été choisi par Via Rail pour fournir des locomotives. Il faut se rappeler aussi qu'en 2018, Via Rail avait choisi la firme américaine Siemens plutôt que Bombardier, qui était à ce moment-là propriétaire des usines de Thunder Bay et de la Pocatière. C'était pour construire 32 trains pour Via Rail. Alors, c'est un soulagement aujourd'hui pour Claude Michaud, président du syndicat des travailleurs d'Alstom à la Pocatière.
10: C'est Siemens qui avait remporté le contrat et les voitures avaient été faites à Sacramento, en Californie. Donc, il n'y avait aucun contenu local qui avait été fait. On disait que nous, on était capables de le faire ici à la Pocatière. Là, on a la preuve qu'aujourd'hui, que les gens de Via Rail font confiance à l'usine de la Pocatière.
1: Oui, il y aura des retombées au Québec, mm-hmm. pas seulement en Ontario.
9: Alors voilà, les voitures vont être conçues à Saint-Bruno-de-Montarville, près de Montréal. C'est le siège social d'Alstom pour les Amériques. Les caisses des voitures vont être fabriquées à l'usine de la Pocatière dans le Bas-Saint-Laurent. Et l'assemblage final va être réalisé à Thunder Bay. Selon Ottawa, cette commande de voitures devrait contribuer à la création de près de 700 emplois au Québec et en Ontario. pour la construction et aussi l'entretien. Et ça va générer des retombées économiques $1,600 milliards, estime Ottawa. On parle de 400 employés au Québec.
1: Est-ce que ça veut dire que 100% des nouvelles voitures vont provenir du Canada?
9: Ben là, non. Le président d'Alstom pour les Amériques, Michael Kéroulé, dit qu'il n'y avait pas de clause de contenu canadien dans cet appel d'offres-là, mais que l'objectif de l'entreprise, qui on le rappelle,

0: Elle a racheté l'ancienne division ferroviaire de Bombardier, c'est de maximiser le contenu canadien.
1: C'est impossible de faire 100% d'un contrat dans un pays, ou que ce soit dans le monde d'ailleurs. Toute la main-d'œuvre qu'on va employer sur le projet, 70% de cette main-d'œuvre, ça fait au Canada, ce qui est très élevé par rapport aux contrats en général, qui sont plutôt dans les 50%. Donc 70% de la main-d'œuvre. Ensuite, on continue pendant la phase de développement qui va durer 2 ans, 2 ans et demi. On va continuer à voir ce qu'on va trouver localement par rapport à ce qu'on va pouvoir acheter sur le marché international. On a une ambition d'avoir... Il n'y avait pas de contenu local imposé, mais on a une ambition de passer au-delà des 40%. Et ça, le chiffre va s'affiner avec les années qui viennent.
0: Alstom prévoit faire appel à environ 900 fournisseurs canadiens pour la fabrication de ces voitures de train-là, mais il y aura vraisemblablement des fournisseurs étrangers aussi. Quant à l'usine de la Pocatière, elle emploie en ce moment environ 500 personnes et ce contrat-là assure ce niveau d'emploi là, jusqu'en 2035. On peut rappeler qu'il y en avait à peu près 1000 travailleurs à la Pocatière il y a une quinzaine d'années. Alstom a aussi des contrats à la Pocatière pour le SkyTrain de Vancouver, pour le tramway de Toronto, donc ça va bien. Mm-hmm. Mais on m'a dit que si la Ville de Montréal et le gouvernement du Québec décidaient de commander de nouvelles voitures Azur pour le métro de Montréal, pour remplacer les dernières voitures MR73, eh bien, il y aurait de la place à la Pocatière pour les construire.
2: Philippe-Antoine Saunier, merci.
0: Merci.

0: Politique provinciale maintenant. En cette campagne électorale, on veut réfléchir à des enjeux qui nous touchent. Ce soir, l'état des routes. Alors que le déficit d'entretien des routes du Québec s'élève à plus de 24 milliards de dollars, on se pose la question, comment devrait-on financer notre réseau routier? Est-ce que des péages pourraient être une bonne idée? J'en parle avec mon collègue du Téléjournal, Jean-Sébastien Cloutier. Bonsoir, Jean-Sébastien.
1: Bonsoir.
0: Jean-Sébastien, dans votre premier d'une série de reportages électoraux dans les régions du Québec, vous avez choisi de discuter de cet enjeu avec les électeurs de l'Outaouais. C'est pas un hasard.
1: Oh non, c'est pas un hasard. La fameuse autoroute 50 entre Mirabel et Gatineau, qu'on a baptisée l'autoroute Guy Lafleur, mais qui est malheureusement surnommée l'autoroute de la mort, hein, parce qu'elle est dans... Vous avez travaillé à Ottawa longtemps, Madeleine.
0: Et j'ai emprunté l'autoroute 50
1: oui,
0: souvent.
1: Oui, et malheureusement, ben, vous avez sûrement été à même de constater qu'il y a de nombreux tronçons où il y a une seule voie dans chaque direction.
0: Ça croise.
1: Ça croise et il resterait, selon le préfet de la MRC, de Papineau qu'on a rencontré, peut-être environ 70-75 kilomètres à sécuriser. Bref, elle est dangereuse. On parle là de 2015 à 2024 de 38 collisions mortelles et de milliers de collisions tout court là, depuis son ouverture en 2012. Les gens en ont marre que ce soit une promesse électorale et de voir que les travaux n'avancent pas vite. Je vous laisse écouter Chanel Maisonneuve qu'on a rencontré avant-hier à Montebello. C'est la sœur d'une victime de la 50.
2: Il y a 7 ans, mon frère est décédé d'un accident de la route sur l'autoroute 50, où est-ce qu'il n'y avait pas de... que c'était des voies uniques. Selon le coroner, il aurait tombé endormi. Il n'y a eu aucune chance. Il a frappé un semi-remorque qui est mort sur le coup. Le coroner disait que, ayant eu des barrières, là, des glissières, ça aurait pu éviter son décès. 7 ans plus tard, il n'y a rien qui a changé.
1: À cet endroit-là, il n'y a rien qui a changé?
2: Il n'y a rien qui a changé.
0: Bon, la 50, c'est un triste exemple, mais c'est pas la seule route à avoir besoin de travaux. D'ailleurs, quand on voyage, on a souvent l'impression que les routes ailleurs, justement, sont plus belles qu'au Québec.
1: Oui, puis c'est pas... Malheureusement, c'est probablement pas seulement une impression. On en a parlé avec un expert de l'Alliance Transit. Bon, il veut pas se lancer là dans la qualité de nos travaux, dans la supervision de nos travaux. Mais il y a des faits qui demeurent. D'abord, évidemment, il y a l'hiver qui n'aide pas, un gel dégèle. Mais c'est vrai qu'au Vermont, en Ontario, ils l'ont l'hiver eux aussi. Hein? Alors c'est pas une raison à elle seule. La question du financement, elle est là. Il me disait, c'est intéressant qu'au Québec on est beaucoup moins nombreux qu'en Ontario pour beaucoup plus de routes à entretenir. Les routes en Ontario sont beaucoup plus dans le sud. Nous, c'est plus réparti. Il y a plus de kilomètres et on est moins nombreux que les Ontariens. Alors, ça fait plus difficile à payer. Et une grande partie de l'argent qui sert à financer l'entretien de nos routes provient de la taxe sur les carburants du gouvernement du Québec. Et les montants sont de moins en moins suffisants. Mm-hmm. Il y a vraiment un déficit. Et là, avec l'électrification des transports, ben, c'est de pire en pire. Alors, tôt ou tard, le gouvernement va devoir se pencher sur la question.
0: Donc, ça ramène à la question, justement, comment on paie pour tout ça?
1: Et voilà, et ça ramène à la question des péages, parce que quand vous voyagez, il y a...

0: On a beaucoup des péages. Et au Québec, on en voit quelques exemples ici et là, le pont de la 25, la 30, etc. Mais il n'y en a pas beaucoup. Et effectivement, de plus en plus, les gens pensent qu'on est rendu là. Les Québécois sont plus lucides qu'avant par rapport à ça. En avril, il y a un sondage léger qui concluait que 48 % des Québécois étaient pour un péage si c'était pour un meilleur entretien de nos routes. 46 étaient contre. Bon, bref, c'est divisé, là. Mais quand même, il y a une lucidité. Je vous laisse écouter Samuel Pagé-Plouffe, qui est le coordonnateur de l'Alliance Transit. Il pense vraiment qu'on est rendu là.
1: Il y en a un peu partout où on va. Et c'est souvent lié avec, justement, des meilleures conditions de mobilité, des meilleures infrastructures, des routes en meilleur état, essentiellement. La tarification routière, c'est large, hein? On voit en Europe, par exemple, que dans le camionnage, on va regarder le nombre de kilomètres qui sont parcourus par les camions. Et en fonction du nombre de kilomètres précis, on va pouvoir faire payer une contribution.
2: Quand vous êtes allé en Outaouais, qu'est-ce que les gens ont dit à ce sujet-là, au sujet du péage?
0: Un peu partout comme au Québec, il y en a qui trouvent qu'ils paient déjà trop de taxes, d'autres qui sont d'accord parce qu'ils en ont marre et veulent voir une fois pour toutes l'autoroute 50 élargie et plus sécuritaire. Je laisse écouter deux automobilistes rencontrés, suivis du préfet de la MRC de Papineau, Paul-André David.
3: On paye déjà assez de taxes au Québec que pourquoi payer du péage?
0: Vous seriez prête à payer combien?
4: Une pièce, deux pièces.
5: Le péage me semblerait, moi, être la solution pour répondre dans un délai très court à cette problématique-là.
0: Et ça pourrait peut-être s'élargir au pont autour de l'île de Montréal, par exemple, à d'autres autoroutes?
5: Tout à fait. Il faut vivre à la hauteur de nos moyens. Actuellement, on veut tout, là, mais on n'a pas l'issue.
2: On est en campagne électorale. Jean-Sébastien, est-ce que les partis se sont prononcés là-dessus?
0: C'est jamais très gagnant d'annoncer de nouvelles taxes ou des péages en pleine campagne électorale. En ce qui concerne l'autoroute 50, on a questionné les partis. Tout le monde s'entend pour dire qu'il faut continuer de la rendre plus sécuritaire. Ça, c'est certain. Pour ce qui est des péages, pas de nouvelles. On n'a pas eu de nouvelles du Parti québécois. Québec solidaire n'a pas l'air très chaud à l'idée. La CAQ, avec Christine Fréchette, avait déjà dit que c'était un des outils sur lesquels il se penchait peut-être là, pour combler le manque à gagner, pour réparer nos routes. Parti libéral, Charles Milliard, n'ont pas dit non plus, mais ça pourrait peut-être servir, disent-ils, pour de nouvelles infrastructures routières, pour les payer, peut-être pas pour des infrastructures déjà existantes ou pour entretenir. Finalement, Éric Duhaime, du Parti conservateur, a déjà dit qu'il n'était pas nécessairement contre l'idée des utilisateurs payeurs. Alors, faudra voir, mais tôt ou tard, il faudra vraiment se poser la question, où va-t-on chercher l'argent pour avoir de plus belles routes au Québec?
2: Jean-Sébastien Cloutier, on peut voir votre reportage ce soir au Téléjournal. Merci beaucoup.
0: Au revoir.

0: Vous avez peut-être entendu cet engagement hier du Parti québécois. S'il est porté au pouvoir, Paul Saint-Pierre Plamondon souhaite rendre obligatoire une liste de lecture de classiques québécois pour tous les jeunes du secondaire. Ce projet serait mis sur pied en collaboration avec le milieu scolaire à la suite d'États généraux sur l'éducation. L'idée n'est pas nouvelle, mais elle continue de susciter des réactions dans le milieu politique et scolaire. Voici le reportage d'Andréane Williams.
1: Un cours de psychologie.
2: C'est la rentrée et le cégep du Vieux-Montréal bourdonne d'étudiants. Beaucoup d'entre eux, comme Loïc Poussard, 17 ans, viennent tout juste de terminer le secondaire et se rappellent très bien des œuvres qu'ils ont étudiées au cours des dernières années.
3: Le livre Rue, l'année dernière, on a lu ça. On a lu La femme qui fuit aussi. Un livre qui s'appelle Les Rohingyas. Un autre livre qui s'appelle Koukoum. Aussi, un livre de Danny Laferrière.
4: Ça va mener à une large consultation.
2: Mercredi, le chef du Parti québécois, Paul Saint-Pierre Plamondon, a annoncé que s'il est élu, son gouvernement mettra sur pied des états généraux sur l'éducation dans les 100 premiers jours de son mandat. Parmi les objectifs, remettre la culture québécoise au cœur de l'école, notamment en rendant obligatoire l'étude de certaines œuvres québécoises pour tous les élèves du secondaire. Le chef du Parti québécois, Paul Saint-Pierre Plamondon.
4: On fera un pool. Des livres, est-ce que c'est de la poésie de Nelly Gant ou est-ce que c'est Tremblay puis nos pièces de théâtre? Est-ce que c'est des choses récentes comme La Petite Vie qui est de la culture populaire mais qui pour autant nous a marqué? Moi, j'embarque pas là-dedans, là, dans le sens où quand je dis on

0: On aura des états généraux avec des enseignants. On va prendre leur rétroaction et leur expertise en disant, à votre avis, qu'est-ce qui est raisonnable comme bassin d'œuvre?
1: Actuellement, les enseignants décident eux-mêmes des livres qu'ils enseignent. Si la Fédération autonome de l'enseignement accueille favorablement l'idée de travailler sur des états généraux sur l'éducation,
2: c'est nécessaire présentement.
1: Elle met toutefois en garde contre l'idée d'imposer des œuvres à enseigner. Sa vice-présidente à la vie pédagogique, France-Dominique Bélan.
2: On doit pouvoir adapter ce qu'on enseigne à nos élèves. Le livre lui-même, l'objet livre, est décourageant pour plusieurs. Si en plus l'enseignant n'est pas capable de lui vendre le livre, de montrer à quel point il est intéressant, tout ça, le livre part avec une prise.
1: Une opinion que partage Annabelle Tremblay, 19 ans.
3: Moi, par exemple, en secondaire 5, j'avais lu Incendie, puis c'était un des pièces préférées de théâtre au professeur qui me l'enseignait, puis j'ai vraiment senti ça dans la manière qu'il donnait le cours. Mais quand il y a des livres imposés, comme mettons au cégep, en français 3, c'était littérature et culture québécoise. Donc, il fallait qu'on passe à travers, genre, Marie Chapdelaine. Puis le prof, il nous disait, ouais, on va passer à travers rapidement. Lui-même avait l'air ennuyé de sa propre matière.
1: L'idée de créer une liste d'œuvres littéraires obligatoires à étudier n'est pas nouvelle. En 2021, la commission de la relève de la Coalition Avenir Québec avait par exemple demandé que des experts soient mandatés pour créer une liste de livres québécois à lire à l'école. Le professeur à la Faculté d'éducation de l'Université de Sherbrooke, Olivier Desutter, étudie la question depuis 25 ans.
4: Les bases communes sont plutôt construites à partir du cégep. Donc, on peut se dire, tiens, si on souhaitait qu'il y ait des bases communes qui soient construites à partir du secondaire, comment construire ces bases? Et là, les nouveaux programmes qu'on appelle programmes actualisés là, de français qui vont être en application à partir de l'année prochaine proposent déjà des balises. Ils nous disent qu'il faut un équilibre entre des œuvres du passé, des œuvres d'aujourd'hui, qu'il faut assurer déjà un minimum de lecture d'œuvres québécoises. Et puis, on a ajouté le fait que maintenant, il fallait aussi faire de la place à la littérature autochtone.
1: L'enseignante de français à l'école secondaire Joseph-François Perrault à Québec, Julie Leblon, accueille pour sa part favorablement l'idée d'une liste de suggestions de livres pour les enseignants.
5: Quand on a une trop grande liberté, est-ce que ce qu'on enseigne, c'est pas trop personnel finalement? Puis est-ce qu'il y aurait pas ce besoin-là qui est vraiment un cœur là dans notre enseignement de la littérature là, qui reste un peu immuable?
1: La proposition du Parti québécois de tenir des états généraux sur l'éducation a été revendiquée mercredi par le chef libéral Charmilliard, qui soutient le projet. Québec solidaire s'est aussi rattaché à la proposition, alors que de son côté, la Coalition Avenir Québec s'oppose à une telle démarche qui retarderait, selon elle, les réformes nécessaires en éducation. Ici Andréane Williams, Radio-Canada, Montréal.
6: Je vais vous poser la question, chers auditeurs. Est-ce que vous seriez, vous, en faveur d'une liste de lectures obligatoire au secondaire? Et si oui, quel livre devrait être inscrit sur cette liste? Alors, deux questions qui ne sont pas nécessairement si simples. 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C'est un royaume qui gravite autour de l'industrie forestière et de l'aluminium. Quel effet aura la guerre tarifaire sur les électeurs de la région? On poursuit ce soir notre tournée électorale au Saguenay-Lac-Saint-Jean. Mais d'abord.
7: I didn't think of myself as a rebel, or did I? I don't know. All I knew was that marriage was presented to us in the 50s as your only life-changing device.
6: Vous venez d'entendre la voix d'une figure féministe importante aux États-Unis, celle de Gloria Steinem, dont on a appris le décès aujourd'hui. Elle est morte hier à New York à 92 ans. On l'entendait parler du mariage de façon critique. Elle disait que c'était présenté dans les années 50 comme la seule voie possible. Gloria Steinem a amené sur le devant de la scène les revendications des femmes et en même temps, elle ne faisait pas l'unanimité dans la société, ni même au sein des mouvements féministes. Pour revenir sur cette figure marquante, on reçoit ce soir une féministe et autrice, elle aussi, Martine Delvaux. Martine Delvaux, bonsoir.
8: Bonsoir.
6: Martine Delvaux, je le disais, aux États-Unis, Gloria Steinem est une figure féministe incontournable. Vous, est-ce que vous l'avez découverte ici ou aux États-Unis lorsque vous avez fait votre doctorat là-bas?
8: Ah, ben c'est le nom, un nom de féministe ou une figure féministe qui circulait. On pourrait dire qu'il était un peu dans l'air qu'on respire, mais je m'y suis intéressée.

0: vraiment une fois au Canada, puis bon, encore plus tard, là, c'est quand j'ai écrit Les filles en série que je suis tombée dans son enquête quand elle avait infiltré le club Playboy, qui est à peu près peut-être la deuxième enquête qu'elle a menée comme journaliste féministe, qui l'a mise sur la map, comme on dit. Ça l'a fait, elle a été reconnue pour cette enquête. Elle a même refusé d'en tirer un livre, on lui avait proposé, mais elle a préféré ne pas continuer sur cette lancée. Mais dans cette enquête, elle dénonçait évidemment le sexisme, la discrimination dont les Playboy Bunnies étaient l'objet, mais elle se penchait aussi sur leurs conditions de travail, les examens médicaux qu'on leur imposait, et puis cette culture masculine dans laquelle elles étaient forcées de travailler.
1: C'est vraiment intéressant dans son cas parce que elle n'était pas une théoricienne du féminisme. Elle avait vraiment les deux mains dedans, là, et elle était audacieuse dans son approche.
0: Ouais, c'est un peu l'approche journalistique, en fait. Elle était sur le terrain. Donc, elle est arrivée à New York très jeune pour faire une carrière d'écrivaine. En fait, elle voulait écrire. Et puis, bon, tranquillement, elle s'est rendue compte, évidemment, de la discrimination dont elle pouvait être l'objet parce qu'elle était une jeune femme blonde qui voulait écrire. Et elle s'est mise à dénoncer tout ce qui relevait de ce sexisme, petit à petit, puis elle a appris à devenir militante et elle disait elle-même qu'elle le devait aux féministes noires américaines, que c'est elles qui lui ont montré comment ça se fait, le militantisme féministe. Et donc, elle était sur le terrain, elle écrivait, elle a été co-créatrice du magazine Ms, qui était vraiment une courroie de transmission importante pour les réflexions féministes. Mais comme vous dites, elle n'était pas une théoricienne. Mais elle a investi le genre de l'essai, sur le mode anglophone, anglo-saxon, the essay. Et donc, des essais personnels à travers lesquels elle réfléchissait à des enjeux de société concernant les femmes.
1: Vous avez dit, elle portait entre autres la voix des femmes noires dans le mouvement féministe, mais vous l'avez dit, elle était une jeune femme blonde. Et
0: Oui.
1: ça, ben, ça a créé un certain clivage dans le mouvement féministe, comme si elle ne méritait pas d'être la figure de proue de ce mouvement-là.
0: Oui, c'est compliqué, hein, et je pense qu'on va continuer à en parler même après sa mort. Elle était une très grande femme blanche aux longs cheveux blonds. Elle était un peu le prototype ou l'archétype du mannequin. Et donc, elle était très facile à mettre dans les médias, par exemple. C'était un visage avec lequel on pouvait être à l'aise, un visage féministe, quand même pas si dangereux à regarder. Donc, si elle reconnaissait ce qu'elle devait aux féministes noires américaines, en même temps, elle leur a forcément fait de l'ombre. Et c'est ça qu'il faut décortiquer, qu'il faut nuancer. Je pense que ça sert à rien d'avoir des icônes de toute façon qui sont plates, enfin, qui n'ont pas d'aspérité. Elle avait des aspérités. Il y a des prises de position qu'elle a regrettées. Il y a des gestes qu'elle a plus ou moins reconnus. Bon, elle a défendu Bill Clinton à l'époque de l'affaire avec Monica Lewinsky, ce qui est quand même très, très. Il faut l'interroger. Elle a été embauchée par la CIA dans les années 60 pour infiltrer des groupes de jeunes dans le but d'activités anticommunistes. Donc, elle n'était pas unidimensionnelle et il faudrait pas la blanchir encore plus, disons. Donc, il faut être capable de la voir dans sa complexité et dans ses défauts.
1: Et dans cette complexité, qu'est-ce qu'elle lègue au mouvement féministe. Et à votre avis, est-ce que ça a eu des effets ricochets jusqu'ici, Martine Delvaux?
0: Je pense qu'elle a été une figure marquante pour des femmes peut-être un peu plus âgées que moi, moins sur ma génération, encore moins sur les jeunes, hein. Je pense que les jeunes aujourd'hui savent moins qui est Gloria Steinem ici, aux États-Unis, sans doute que son nom continue à circuler. Elle est une figure marquante de la lutte pour le droit à l'avortement, donc pour la liberté des femmes à disposer de leur corps. Ça, c'est incontestable, pour l'égalité salariale, pour les femmes en politique, tout ce qui concerne la dénonciation des discriminations et du sexisme. Elle était une voix, un visage absolument central de ces luttes-là. Moi, ce que je garde d'elle aujourd'hui, ce que j'apprécie chez elle, c'est qu'elle est restée. En fait, elle est morte à 92 ans et elle disait, j'espère vivre jusqu'à 100 ans, il y a tellement de travail à faire. Et pendant 60 ans, elle a non seulement mené, bon, ses recherches, ses enquêtes, elle a écrit, mais elle recevait des femmes chez elle. Elle faisait salon, ce qui se fait plus beaucoup aujourd'hui.
1: Oui.
0: Mais elle le faisait jusqu'à il y a pas longtemps. Et elle disait, c'est important pour nous d'être ensemble, d'être en présence les unes des autres, pas juste de manière virtuelle, pas juste par l'entremise de ce qui est diffusé sur les réseaux ou à l'écrit, mais d'être que nos corps soient dans une même pièce parce que ça va nous habiter.

0: accepter, ça va nous permettre d'agir encore mieux. Et elle le faisait jusqu'à la toute fin. Et ça, c'est précieux. Je pense que ça, il faut le garder, sans pour autant oublier ben, qu'elle était une femme, elle était d'un milieu modeste à l'origine, hein, mais elle est devenue une femme très privilégiée, fortunée, entourée de personnages people. Donc, c'est vraiment toute une figure là, qu'il faut prendre dans sa
1: complexité. C'est un mot qu'on va retenir, Martine Delvaux. Vous êtes professeure de littérature, ça je ne l'ai pas dit encore, à l'UQAM, aussi romancière, essayiste. Féministe. Merci beaucoup.
0: Merci à vous.

0: vous souvenez peut-être, on vous avait parlé en juin dernier du cas de femmes qui avaient perdu leur emploi pendant ou peu de temps après leur congé de maternité. Et une fois leur congé terminé, elles ne pouvaient plus compter sur l'assurance-emploi, ou du moins pas entièrement. Eh bien, des travailleuses qui se sont plaintes devant les tribunaux viennent de remporter une victoire. La Cour d'appel fédérale a confirmé que certaines dispositions de la loi sur l'assurance-emploi sont discriminatoires à l'égard des femmes. Autrement dit, qu'elle viole l'article 15 de la Charte canadienne des droits et libertés, soit le droit à l'égalité. Je retrouve Élise Allard, notre reporter, qui avait signé le reportage en juin. Bonsoir Élise.
1: Bonsoir Madeleine.
0: Une bataille de 6 femmes qui va avoir un impact à l'échelle nationale pour les Canadiennes.
1: On parle même d'une décision historique rendue aujourd'hui parce que ce jugement unanime invalide certaines dispositions de la loi sur l'assurance-emploi qui ont été décrites comme discriminatoires à l'égard des femmes par la Cour. Alors je rappelle les faits. Entre 2016 et 2018, les 6 plaignantes, soit 6 mères québécoises, ont perdu leur emploi. Elles étaient soit enceintes, soit durant leur congé de maternité ou juste après. Et quand est venu le moment de demander des prestations d'assurance-emploi, elles se sont butées à un refus complet ou quasi complet. C'est que la loi impose un plafond de 50 semaines pour le cumul des prestations d'assurance-emploi, qu'elles soient régulières ou spéciales. Et dans les prestations spéciales, on compte les congés de maternité et les congés parentaux. Et en plus de ça, eh bien, certaines de ces femmes n'avaient pas accumulé assez d'heures assurables au cours de la dernière année pour pouvoir toucher l'assurance-emploi parce qu'elles étaient justement en congé de maternité. Il y a certaines exceptions à la loi, par exemple avoir été en détention suivie d'un acquittement, avoir été malade, mais la maternité n'en fait pas partie. Et à la suite d'une bataille judiciaire commencée en 2018, le Tribunal de la Sécurité sociale du Canada leur donnait raison une première fois en 2022 en confirmant qu'il s'agissait d'une discrimination fondée sur le genre parce que seules les femmes peuvent donner naissance. Hein. C'est un peu plus de 94 % des femmes qui prennent les congés parentaux au pays. La Commission de l'assurance-emploi avait à ce moment-là contesté la décision du tribunal, ce qui a mené à son renversement par sa division d'appel 2 ans plus tard. Et à la suite d'une demande de contrôle judiciaire, la Cour d'appel fédérale a finalement conclu dans une décision rendue aujourd'hui que ces dispositions de la loi sont effectivement contraires à l'article 15 de la Charte canadienne des droits et libertés, soit le droit à l'égalité. On écoute la réaction de Claude Bastien, qui est une mère de famille que j'avais rencontrée en juin. On lui avait refusé justement l'assurance-emploi après qu'elle ait perdu son travail durant son congé de maternité.
2: C'est vraiment une grande victoire. J'ai poussé un super de soulagement pour les femmes qui avaient participé au recours, mais également toutes les femmes qui vont pouvoir bénéficier de cette modification dans la loi sur l'assurance-emploi. C'est sûr que c'est un peu nébuleux pour les femmes qui ont subi ce préjudice-là antérieurement.
0: Il pourrait y avoir appel quand même, Élise.
1: Oui, pendant les 60 prochains jours. D'ailleurs, j'ai pu parler à la responsable de la vie associative et de la mobilisation au mouvement Action Chômage Montréal qui a accompagné ces femmes, Fanny Labelle. Elle se dit très contente du résultat, très émue aussi, mais elle ne sera pas rassurée tant et aussi longtemps que ce délai de 60 jours pour porter la décision en appel ne sera pas passé. On l'écoute.
3: De notre côté, au Mouvement Action Chômage de Montréal, on trouverait ça un peu honteux qu'un gouvernement là, s'oppose à ce que les femmes canadiennes qui perdent leur emploi pendant ou peu de temps après un congé de maternité aient le droit à une protection. Tu sais, on trouverait ça assez honteux d'un gouvernement libéral.
1: Donc, la loi sur l'assurance-emploi devra être modifiée au cours de la prochaine année, après quoi les 6 femmes et toutes les Canadiennes dans la même situation pourront obtenir réparation.
0: Élise Allard, merci.
1: Je vous en prie.
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0: Bientôt 25 ans après les attentats du 11 septembre qui avaient entraîné l'intervention militaire occidentale en Afghanistan et 5 ans après le retour

0: des talibans au pouvoir à Kaboul, la question du retour forcé des expatriés afghans à l'étranger devient plus que jamais d'actualité. François, bonsoir.
1: Bonsoir, Madeleine.
0: Ces derniers jours, François, le Pakistan, l'Iran aussi, donc deux pays frontaliers de l'Afghanistan,

0: notamment à partir de la région de Peshawar, plus de 750 000 expulsions de réfugiés afghans qui se trouvaient au Pakistan, et une nouvelle vague de près d'un million. Ça s'est poursuivi en 2025 et encore près d'un million depuis le début de 2026. Et encore aujourd'hui, des organisations comme le HCR, ça c'est l'agence de l'ONU pour les réfugiés, Médecins sans frontières, parle de 800 000 réfugiés afghans légaux toujours au Pakistan, plus un million de sans-papiers, donc il y a encore des gens à expulser. Les chiffres varient selon les sources, Madeleine, surtout qu'il y a des réfugiés légaux et enregistrés et d'autres sans papier. Il y a plusieurs points de passage aussi. Et il y a peut-être une tendance à l'inflation verbale dans certaines déclarations, mais un porte-parole du HCR, interrogé par la BBC fin août, parle, je cite, de 6 millions de retours forcés en Afghanistan depuis 3 ans.
1: Et on peut imaginer que le retour des talibans en août 2021 avait augmenter l'exil des Afghans, des Afghanes vers les pays voisins.
0: Oui, des Afghanes aussi, c'est important de le souligner. Absolument, le retour des talibans en août 21 a relancé l'exil qui était pourtant déjà massif, hein, parce qu'il y en avait déjà beaucoup à l'étranger à la suite de la guerre des années 1990, gagnée à l'époque une première fois par les talibans. Et devant toutes ces vagues successives depuis 2023, à commencer par le Pakistan, eh bien c'est aujourd'hui le retour du bâton. Les expulsions en masse vers un pays qui est économiquement à terre, où les femmes sont en danger, un pays avec lequel, en plus, du point de vue pakistanais, il y a une forte tension géopolitique, sécuritaire. Il y a même eu une brève guerre frontalière, Afghanistan-Pakistan, l'année dernière, à l'automne. Ajouté à ça, on l'a évoqué, l'horreur inspirée par le retour des talibans avec leur politique islamiste extrême, discrimination systématique envers les femmes qui ont pas le droit aux études, au travail, ou même le droit de sortir de chez elles. Et quand elles le font, mais c'est totalement couverte, on le sait, la tristement célèbre burqa. Donc, cette frayeur a poussé à l'exil des centaines de milliers, même quelques millions de personnes supplémentaires. Donc, près de 2 millions de personnes en plus ont fui leur pays après le retour des talibans. Donc, depuis 5 ans, dans un pays, l'Afghanistan, qui compte officiellement 45 millions de personnes.
1: Donc, on comprend que certaines de ces personnes sont peut-être maintenant forcées de rentrer en Afghanistan, pousser des pays où ils s'étaient réfugiés là, et ce sont des expulsions qui sont contestées parce que est-ce qu'elles respectent le droit international, François?
0: En tout cas, si vous lisez les rapports d'Amnesty International, de Human Rights Watch, et puis même Médecins sans frontières qui donnent leur avis là-dessus, ils disent que c'est des atteintes aux droits et libertés fondamentaux qui devraient interdire de tels rapatriements forcés dans l'Afghanistan d'aujourd'hui. Il n'y a pas que l'Inde et le Pakistan, hein. Selon le HCR, il y a aussi une centaine de milliers de ressortissants afghans en France, près de 500 000 en Allemagne, et une rencontre en juin dernier à Bruxelles, Madeleine, entre une délégation talibane et des représentants européens à Bruxelles avait causé beaucoup d'émoi et même causé un scandale, parce qu'il y a été apparemment question, même si c'était très discret, puis il y a eu presque pas de communiqué là-dessus. Question d'organiser des rapatriements d'Europe vers l'Afghanistan en échange d'une sorte de reconnaissance de facto du régime et d'une reprise de l'aide économique. L'Allemagne, on le sait, a activement commencé à expulser et à renvoyer certains citoyens afghans. Cependant, il y a eu des pressions juridiques. Berlin a récemment annoncé durant l'été qu'elle recommencera à accueillir des Afghans, des Afghanes parmi les plus vulnérables. Et si une Afghane déclare « je veux pas retourner dans ce pays où je considère que je serai en danger », ben, on peut dire qu'une telle déclaration, n'est-ce pas, est crédible.
1: Vous mentionniez l'aide économique, elle a diminué à la suite du retour des talibans.
0: Ah, énormément. Avant août 21, l'aide internationale finançait environ 75% des dépenses publiques de l'Afghanistan, c'était 43% de son PIB, c'est des chiffres de la Banque mondiale. D'ailleurs, sous l'occupation occidentale, on le dit pas souvent, mais l'Afghanistan a connu plusieurs années, notamment fin de l'année 2000, début 2010, 12, 14, des 8, 10, 12% de croissance par année. Mais dès la prise du pouvoir par les talibans, ben, la quasi-totalité, pas toute, mais une grande majorité de l'aide au développement à long terme a été gelée, suspendue, FMI, Banque mondiale, les pays occidentaux individuels. L'assistance internationale s'est alors réduite seulement au plan humanitaire d'urgence à court terme, par exemple lors des catastrophes naturelles, parce qu'en plus, ils en ont eu là-bas, tremblements de terre, pluie torrentielle depuis 2-3 ans. Et puis est arrivé Trump, et les États-Unis ont officiellement mis fin à tout ce qui pouvait encore rester d'aide à l'Afghanistan en supprimant 1,5 milliard de dollars de financement humanitaire, et pour la seule année 2025, l'aide internationale globale, moins 16%.
1: Ce qui peut peut-être expliquer pourquoi les talibans envoient des délégations en Europe pour relancer les programmes d'aide.
0: Oui, et en disant, ben, d'accord, on va les reprendre nos ressortissants si vous acceptez de payer. Parce que, bon, l'aide publique a tellement plongé qu'ils sont complètement économiquement à terre. Donc, ils disent, ils essaient de faire une entente. Et on l'a vu, avec vraiment, c'était assez clair en juin dernier avec l'Europe, même si c'était beaucoup des conjectures, mais on comprend

0: la logique sous-jacente, c'est-à-dire on reprend nos ressortissants. Si vous acceptez de payer, le problème, c'est que les ressortissants en question, et surtout, dirons-nous, Madeleine, les ressortissantes n'ont pas vraiment envie de retourner là-bas.
1: François Brousseau, merci.
0: Au revoir.
1: Au revoir.

0: On revient au pays, on va poursuivre notre tournée des régions dans le cadre de la campagne électorale québécoise avec un arrêt ce soir au Saguenay-Lac-Saint-Jean. L'économie du royaume, comme on l'appelle, c'est une économie qui évolue autour de l'industrie forestière, de l'aluminium, deux secteurs touchés par la guerre commerciale avec les États-Unis, deux sujets qui risquent d'influencer le choix des électeurs. On retrouve ce soir l'animateur de l'émission matinale « C'est jamais pareil », Frédéric Tremblay. Frédéric Tremblay, bonsoir.
1: Bonsoir, Madeleine.
0: Frédéric Tremblay, la coalition Avenir Québec avait remporté les 5 circonscriptions lors des dernières élections en 2022. Cette fois-ci, le portrait pourrait être différent.
1: Tout à fait. Il y a un seul député sortant de la coalition Avenir Québec qui se présente pour cette élection. C'est Yannick Gagnon dans Jonquière. Je pourrais également inclure la circonscription de Chicoutimi. C'est le Parti québécois qui détient la circonscription parce qu'il y avait eu une élection partielle en février dernier à la suite du départ de la députée et ministre André Laforêt qui avait tenté sa chance aux élections municipales pour la Saguenay. Donc, la députée sortante péquiste se représente également. Mais pour les circonscriptions de Dubuc, Lac-Saint-Jean, Roberval, les députés caquistes sortants ne sollicitent pas de nouveaux mandats. On aura donc plein de nouveaux ou de nouvelles députés. Mais aussi, on pourrait dire, Madeleine, qu'il n'y aura pas de victoire facile pour un parti. Je m'explique. Il n'y a pas de ce que j'appellerais des candidats béton. Vous savez, ces vétérans politiciens, politiciennes qui sont presque assurés de leur réélection. Quoique les stratèges pourraient dire qu'il n'y a jamais de garantie en politique.
0: Non, mais on a des institutions parfois.
1: Ben oui, en 2022, par exemple, André Laforêt avait remporté Chicoutimi avec, tenez-vous bien, 62% des votes. C'était la meilleure performance de la CAQ à l'échelle provinciale. On ne pense pas avoir un tel scénario cette année.
0: Bon, parlons de la région. Le Saguenay-Lac-Saint-Jean, ça a toujours été reconnu comme un terreau fertile pour le mouvement souverainiste. Donc, le Parti québécois espère reconquérir ses circonscriptions. Mais on est en droit de se demander si la victoire du Parti libéral de Mark Carney dans la partielle de Chicoutimi-Lefjord, mais cette fois-ci sur la scène fédérale, a semé un doute dans l'esprit des électeurs?
1: Parce que plusieurs analystes s'attendaient à un duel serré entre le Bloc québécois et le Parti libéral du Canada. Et finalement, ça a été une victoire convaincante du candidat libéral. Alors, peut-être que le contexte actuel a ébranlé une partie de l'électorat naturel du Bloc québécois qui vote habituellement pour le Parti québécois. Une chose est sûre, le PQ a été le premier parti à confirmer ses candidats-candidats dans les 5 circonscriptions. Il y aura des luttes intéressantes. Dans Jonquière, par exemple, je vous parlais de Yannick Gagnon de la CAQ qui va affronter un ex-conseiller municipal de Saguenay, Jimmy Bouchard, qui défend les couleurs du Parti québécois. Deux hommes qui sont connus, impliqués. Donc là, on aura une belle lutte dans Jonquière. Dans Roberval, une des rares luttes à trois qui se dessinent. L'ancien préfet de la MRC de Domaine du Roi, Yannick Baillargeon, qui se présente pour la CAQ. Lui, il a été président de l'Alliance Forêt Boréale, très présent dans les médias pour défendre l'industrie forestière. Il sera opposé à l'ex-maire de Roberval, Serge Bergeron, qui lui défendra les couleurs du Parti libéral du Québec. C'est un peu plus dur, les candidats dans la région pour le PLQ. Isabelle Thibault est candidate pour le Parti québécois. Et on va surveiller dans Dubuc Catherine Morissette, qui défend les couleurs du Parti conservateur du Québec. Madame Morissette, elle a été mairesse d'une municipalité ici, Saint-David-de-Falardeau, mais elle a tenté sa chance à la mairie de Saguenay l'automne 2025, lors de la partielle dans Chicoutimi en février 2025, donc une habituée des campagnes électorales.
0: Bon, parlons maintenant des enjeux. Des enjeux propres à votre région. Je l'ai évoqué en introduction, les questions des ressources naturelles, la forêt, l'aluminium, reviennent souvent dans les discussions et on le comprend bien. C'est sans oublier les répercussions des politiques d'immigration aussi.
1: Tout à fait. Comme partout au Québec, on parle beaucoup d'immigration ici. Il y a des entrepreneurs, des maires qui ont fait des sorties publiques pour dénoncer les problèmes pour les travailleurs étrangers. Des entreprises souvent qui ont dépensé des dizaines de milliers de dollars pour les attirer, les former et intégrer cette main-d'œuvre au milieu et qui pourraient quitter le Québec parce que le gouvernement a modifié ses politiques. Ressources naturelles, tous les dossiers en lien avec l'énergie ont rebondi dans les derniers mois avec notamment l'avenir incertain de l'usine à papier de Kinogami qui est propriété de Domtar et surtout les droits de gestion, les barrages hydroélectriques, ça a relancé les discussions sur les blocs possibles, les garder ici pour de futurs projets industriels. La forêt ici, c'est un incontournable. Le lac Saint-Jean qui a été durement touché par toute l'incertitude dans l'industrie, les fermetures temporaires indéterminées de certaines usines de sciage, de papeterie, les programmes d'aide aussi pour les travailleurs en forêt. Ceux-là sont souvent les premiers touchés par tout ce qui touche les tarifs, les guerres commerciales. Et qui dit Saguenay-Lac-Saint-Jean dit aluminium. On apprenait récemment, par contre, que le marché du métal primaire, les lingots, s'en sortait plutôt bien jusqu'à maintenant. Alors là, les inquiétudes concernent plus les entreprises, je vous dirais, en périphérie, les transformateurs, les équipementiers qui perdent des contrats ou encore qui doivent rassurer des clients américains. Donc, ceux-ci attendent des réponses. Jusqu'à maintenant, on n'a pas trop abordé ces sujets lors de la campagne, mais on espère que là, les chefs viendront ici. Ça va sûrement donc être questionné par les journalistes pour tout ça. Et concernant ça, Madeleine, je voulais souligner ça également ici, le dynamisme des médias locaux, des collèges, des universités, les chambres de commerce. Il y a beaucoup de débats ici qui sont organisés pendant une campagne électorale. Ça bouge beaucoup. Souvent, ils sont web diffusés, ils sont télévisés. Et c'est plutôt rare dans des régions éloignées parfois. On n'a pas les moyens, mais là, il y a beaucoup de débats. Donc, ça donne un peu une chance aux électeurs, à la population de voir leurs enjeux locaux qui les concernent être débattus par des candidats locaux. Et ça nous sort un peu des campagnes de chefs.
0: Ben oui, c'est important. La politique, c'est aussi local. Vous le dites bien, Frédéric Tremblay. Un mot, parce que je le mentionnais, sur les politiques d'immigration. On en parle aussi chez vous.
1: Tout à fait. Vraiment, ici, il y a encore des entreprises qui ont fait encore des sorties, pas plus tard que dans les dernières semaines, pour tenter de soulever des cas particuliers de travailleurs qui devront quitter dans les dernières semaines des familles séparées. Ça fait mal. Certains employeurs des maires du Lac-Saint-Jean reviennent constamment et on veut des réponses claires des gouvernements. On les questionne là-dessus et on verra donc qu'est-ce que les chefs ou encore leurs candidats auront apporté comme réponse pendant cette campagne.
0: Oui. Frédéric Tremblay, l'animateur de l'émission matinale, c'est jamais pareil. Je vais presque aller vous permettre d'aller vous coucher. Parce que là, vous recommencez tôt demain matin. Frédéric
1: Tremblay.
0: Oui, allez-y.
1: Je veux saluer les matinaux qui, comme moi, vous écoutent entre 4h et 5h, Madeleine, lors des rediffusions pendant la nuit.
0: Mais oui, on reçoit des courriels parfois à 4h du matin des gens qui nous écrivent. On apprécie tous nos éditeurs et les lève-tôt aussi. Frédéric Tremblay, merci beaucoup.
1: Bonne soirée.
0: Au revoir.

vous posais la question plus tôt dans l'émission, est-ce qu'une liste de lecture obligatoire au secondaire, c'est une bonne idée? C'est l'idée du Parti québécois en campagne électorale. Et si oui, qu'est-ce qui devrait être inscrit sur cette liste? Il y a Gabriel qui nous dit, David Goudreau devrait être nommé ministre de la littérature québécoise. On a un auditeur qui ne veut pas s'identifier, qui dit « Aucune lecture obligatoire. Ça m'a fait détester la lecture car j'avais de la difficulté à l'école. Ça ne faisait qu'ajouter une charge de travail et un stress supplémentaire. Je n'ai pas touché à un livre pendant plusieurs années après mon parcours scolaire. 25 ans plus tard, je suis auteur. » Bon, un auteur qui est anonyme dans ce courriel. Il y a Claude qui nous dit des parutions récentes plutôt que des grands classiques. Là où je me terre de Caroline Dawson, Coucoum de Michel Jean, La femme qui fuit d'Anaïs Barbeau-Lavalette. De beaux livres en effet. On a Michel qui dit, je proposerais le livre de Télisson Oralien. On en parlait justement hier à l'émission. Télisson Oralien qui a trouvé sa place dans la première sélection en vue du prix Goncourt cette année. Donc, Michel qui dit, ce livre m'a ouvert les yeux sur la réalité de nos concitoyens demandeurs d'asile. Et il y a Stéphanie Noël qui dit, je suis bibliothécaire scolaire, et qui dit, je ne suis pas en faveur de rendre certains livres obligatoire. Peut-être qu'on pourrait avoir une liste d'œuvres suggérées. Merci de nous écrire. Ça alimente notre réflexion. Ça suscite un débat. Puis on est content de savoir que vous êtes à l'écoute. Ici Madeleine Blais-Morin. Bonne soirée à tous. À demain.

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0: sexy. Nous, à faire notre job en tant que parti politique.
1: Oui, nous, on vise tout le monde, puis on aura des propositions pour les aînés.
2: Au total, les engagements de la CAQ coûteraient un peu plus d'1,3 milliard de dollars sur 5 ans. Ottawa investit afin de rapatrier la construction de trains de passagers au Canada. Le premier ministre Mark Carney a annoncé un contrat de près de 5 milliards de dollars avec l'entreprise Alstom pour construire plus de 300 voitures de passagers de Via Rail. Comme l'explique Alix Villeneuve, l'annonce est accueillie avec soulagement à la Pocatière, au Bas-Saint-Laurent, où les caisses seront fabriquées.
3: Ottawa compte sur l'usine de la Pocatière pour remplacer les wagons voyageurs de Via Rail, dont certains sillonnent le pays depuis 77 ans. Vincent Bérubé est maire de la Pocatière.
4: Naturellement, c'est un gros war, un contrat qui a été donné, le plus gros contrat d'Alstom dans les 10 dernières années.
3: L'entreprise française Alstom a remporté ce contrat qui sera partagé entre l'usine pocatoise, le siège social de la branche américaine à Saint-Bruno-de-Montarville et une autre usine à Thunder Bay, en Ontario. De quoi garnir le carnet de commandes et d'assurer une stabilité, se réjouit Pierre Michaud du syndicat des travailleurs et travailleuses d'Alstom de la Pocatière.
5: Ben, c'est la pérennité de nos emplois. On va pouvoir sauvegarder les emplois qu'on a avec tout ce qui est au niveau économique qui est pas facile présentement.
3: Mark Carney était en Ontario pour cette annonce.
6: Bon, merci d'être ici pour
3: au Bas-Saint-Laurent, on y a déployé Joël Lightbound, le ministre de l'Approvisionnement.
6: Au-delà du prix, il y a la valeur qu'on est capable de créer. Et la valeur, ben, c'est des emplois ici dans le Bas-Saint-Laurent, des emplois à la Pocatière. C'est la capacité et le génie aussi qui se développe à Saint-Bruno.
3: Le ministre estime que les installations d'Alstom peuvent être une locomotive économique pour la communauté. Ici Alix Villeneuve, Radio-Canada, Rimouski.
2: La ministre fédérale de l'Industrie, Mélanie Joly, refuse d'entrer dans une guerre de mots avec l'administration Trump à la suite de l'échec des négociations commerciales entre le Canada et les États-Unis. De passage à Laval, elle a insisté sur la nécessité de soutenir les entreprises touchées par les tarifs américains. Depuis 2 semaines, de hauts responsables de l'administration Trump accusent le Canada d'avoir provoqué l'échec des pourparlers avec des demandes de dernière minute. Cette version des faits est toutefois contredite par la ministre Joly.
7: Lorsqu'il parle, je le prends au sérieux. Et puis, il peut faire les commentaires qu'il veut sur la politique canadienne. Nous, on va se concentrer sur bâtir un pays. Ce qui est en jeu dans cette guerre tarifaire-là, c'est des milliers d'emplois au pays. Et non seulement ce sont des milliers d'emplois au pays, mais c'est notre souveraineté comme État, souveraineté économique.
2: Par ailleurs, l'industrie du cinéma en Alberta observe de près les projets de Donald Trump qui envisage d'offrir un incitatif fiscal pour garder les tournages aux États-Unis. Les promoteurs du secteur demandent maintenant à Ottawa et à la province de créer de nouveaux incitatifs. Donald Trump veut réclamer à l'Europe le remboursement de l'aide américaine versée à l'Ukraine. Pendant ce temps, Kiev fait face à un important déficit et peine à financer ses efforts de guerre. Et c'est dans ce contexte que le président ukrainien Volodymyr Zelensky va venir au Canada la semaine prochaine. Samir Ebaïn.
8: Pour sa 4e visite officielle au Canada depuis le début de la guerre, le président ukrainien Volodymyr Zelensky fait face à une impasse financière avec un déficit militaire de près de 30 milliards de dollars. Kiev doit trouver des liquidités pour faire tourner ses propres usines d'armement, comme le rappelle Dominique Harel, titulaire de la chaire d'études ukrainiennes à l'Université d'Ottawa.
9: Les États-Unis, depuis

0: Le retour de Donald Trump, bon, c'est toute aide militaire à l'Ukraine et toute aide économique. C'est tombé à zéro.
1: Pour pallier ce désengagement américain, l'Ukraine se tourne vers le Canada et l'Europe.
0: Puisque le Canada n'est pas encore une puissance militaire au sens industriel, l'Ukraine a un criant besoin de financement.
1: Ottawa s'est déjà engagé à verser à Kiev 6,5 milliards de dollars d'aide militaire d'ici 2029. Le gouvernement de Mark Carney devra maintenant déterminer jusqu'où il entend pousser son soutien à l'Ukraine. Pendant ce temps, les efforts diplomatiques s'intensifient. Le président ukrainien se dit prêt à discuter de négociations de paix et affirme attendre prochainement à Kiev les émissaires de Donald Trump. De son côté, le président russe Vladimir Poutine se dit reconnaissant envers tous ceux qui cherchent à contribuer au règlement du conflit. Mais que la solution doit d'abord venir de Moscou et de Kiev. Ici Samy Rebaïn, Radio-Canada, à Montréal.
2: Et voilà, c'est ce qui met fin à ce bulletin d'information de Radio-Canada. Bonne journée à notre antenne.
3: Vendredi 4 septembre 2026, voici à la une.

0: troisième heure de l'émission. Fidèle à notre habitude et pour une autre saison, nos deux membres du café seront là. Ils sont fidèles, hein, tout l'été ou presque. Ils ont été là. C'est vrai, vous avez entendu Mathieu Roy-Comeau qui est venu à quelques occasions faire du remplacement, mais franchement, on le sait que c'est un segment chouchou de la matinale. Puis on est hyper reconnaissant encore une fois qu'ils acceptent d'être là pour une autre saison. Jacques Poitras et François Gravel. Et donc, dans la troisième heure de l'émission, à ne pas manquer, encore une fois, le café politique. Ali Chouinard, Félix Arsenault et Steve Legault sont là. Comment allez-vous, les trois?
1: Ça va bien, ça va.
2: C'est vendredi, ça va bien.
0: Levez-vous debout, vous avez tout vos morceaux?
1: Oui, j'ai tous mes membres.
3: Vous avez pas vu la vidéo, Steve?
1: Non, j'ai pas vu la vidéo.
0: Il y a une vidéo à l'appui.
2: Lancé dans un mur et tout, là. Mm-hmm. J'ai cru.
3: Félix? Lancé dans un mur?
0: Oui. Non, c'était très bien fait.
1: Ah, oui.
0: Félix nous a parlé...
3: Qui êtes-vous? Tom Cruise?
0: Félix nous a parlé de Beden, l'autre saison qui se prépare, qui est une télésérie faite en Acadie, avec plein d'Acadiens qui ont une expertise en télé. Avec les années, avec les productions qu'on a fait. Puis, on a décidé de faire un atelier sur les cascades pour justement donner cette expertise à un plus grand nombre de personnes du milieu. Et bien sûr que Félix avait le goût de se prêter au jeu.
1: Ben oui, pourquoi pas. Mais c'était aussi une occasion pour les acteurs de Beden d'en apprendre davantage ces cascades-là parce que c'est une expertise qui n'existe pas ici parce qu'on n'a pas eu ce genre de série-là à grand déploiement, à grande cascade comme ça.
0: Oui, c'est vrai qu'il n'y a pas eu tant de séries d'action que ça.
1: C'est ça.
0: Là.
1: Donc, d'avoir cette expertise-là, même si c'est vraiment juste les bases de la cascade, c'est très intéressant pour ces gens-là.
0: Et vous n'êtes pas fait mal du tout, là?
1: Pas ce que je sache.
0: Okay. Je vous ai vu tomber dans un matelas de façon assez expéditive quand même. Mais
1: oui, ça surprend.
0: Il faut savoir tomber, semble-t-il.
1: Oui, oui. Mais ça surprend. C'est peut-être un peu plus sportif qu'on pense, mais non, c'était bien amusant.
0: Ben, on va regarder et entendre votre reportage la semaine prochaine
1: qu'il fallait
0: vraiment capter ça également sur vidéo, c'est sûr. Beaucoup de sujets à l'émission aujourd'hui. On va de nouveau parler des réseaux sociaux, mais qu'en pense la Société médicale du Nouveau-Brunswick? Peut-être avez-vous entendu le président qui était au téléjournal hier soir. On va l'entendre à nouveau. Ah, ça me plaît. Un tout nouveau festival qui voit le jour, le festival du pain. Qui n'aime pas du pain? Non, mais du pain, c'est cet aliment.
1: C'est où ça?
0: J'ai besoin des détails. À Memramcook, okay. Un tout nouveau festival du pain voit le jour. Pain et compagnie. Alors, peut-être que le « et compagnie » à une charge, je sais pas si sont les confitures qui viennent avec.
1: J'espère.
0: Oui, tout ce qui
1: les
0: va.
1: Les fromages, les charcuteries, quelque chose.
0: Non, combien de gens à l'écoute mangent des toasts là, des rôtis en nous écoutant ce matin.
3: Du pain, du beurre de pinot.
0: Oh, ben oui.
3: Ben moi, oui. Je suis là.
0: Ben oui, c'est sûr.
1: On fait une émission en direct de là-bas, j'espère.
0: Oh non, mais quelle bonne idée. Non, mais c'est pas fou ça.
2: Ah. C'est pas, liste.
0: C'est pas fou ça. Le festival du pain. D'où est née l'idée? Oui, on a le goût de le savoir, mais si on a invité une représentante ce matin de ce nouveau festival,

0: C'est aussi parce qu'on a besoin de bénévoles, on lance quelque chose de nouveau. Et d'ailleurs, ça m'amène sur le terrain des défis qu'on rencontre quand on gère un festival. Encore une très belle émission de Sens Large hier portant là-dessus. Si jamais vous voulez entendre Karine en rattrapage avec ses invités, on l'a dit à quelques occasions, et c'est surtout quand les organisateurs lèvent un drapeau rouge. Puis à notre segment coup de pouce communautaire, ça se révèle à quel point il y a un épuisement des bénévoles. Ça, c'est une chose. Mais le financement est essentiel. Ça, c'est aussi là le nerf de la guerre. Surtout quand on a des festivals à grand déploiement, certains qui ont connu des creux de vague. Ça a été le cas notamment au prestigieux, je pense qu'on peut le dire comme ça, Festival acadien de Caraquette, ouais, qui a réorienté certaines de ses manières
1: Mathieu
0: de fonctionner.
1: Gérard, qui était
0: un
1: invité de Karine,
0: et ouais. Oui, Mathieu Gérard était un des invités.
1: Et
0: Marc-André Charon.
1: Que le financement n'a pas changé du tout entre 2018-2019 du côté du fédéral à aujourd'hui.
0: Aïe,
1: alors
0: aïe,
1: qu'on
0: aïe.
1: Sait que la hausse
0: tout,
1: des
0: tout
1: coûts
0: coûte plus cher,
1: de production
0: là,
1: est beaucoup plus là, depuis. Là.
0: Ça prend un engagement de la communauté, ce que Mathieu Gérard disait que lui, il réussit à obtenir de la part du privé, mais c'est un gros travail. Puis la ministre Thériault était là aussi, la ministre Isabelle Thériault, qui connaît bien le milieu aussi par ailleurs, pour répondre à tout ça. Donc, oui, un beau rendez-vous pour vous qui nous écoutez, parce que vous aimez l'actualité, vous aimez la politique, les dossiers qui nous touchent au Nouveau-Brunswick. Ben, c'est vraiment un beau tremplin vers aller un peu plus loin sur ces dossiers-là que ce que nous propose Karine et l'équipe de Sens Large. Alors là-dessus, pour aujourd'hui, nous autres aussi, on va vouloir reparler d'un sujet dont on a parlé cette semaine, c'est-à-dire toute la saga des vétérinaires pour grands animaux. On a tellement vu une levée de bouclier instantanée pour ça, puis je pense pas que personne avait vu venir que ça fasse réagir autant, qu'on a une petite ligne dans un budget provincial, puis qu'après on voit de réels groupes s'organiser, des manifestations citoyennes montées à Fredericton. Et puis là, on a comme... C'est peut-être simpliste de le dire comme ça. Une entreprise d'agriculture qui vient sauver la mise. C'est comme si les agriculteurs ont organisé ce qu'on n'a pas réussi à organiser du côté du gouvernement. Cela dit, on semble assez content du scénario qui est offert à eux. Je vais en parler avec un représentant de l'Alliance agricole, Joël Lamarche sera des nôtres. Au début, l'Alliance agricole voulait pas voir le privé là-dedans. Mais là, il y a du privé. Est-ce que c'est parce qu'on connaît ces gens? Est-ce que c'est parce que, bon, on est dans un milieu quand même où tous doivent se connaître dans une certaine mesure au Nouveau-Brunswick, qu'on lui posera ces questions-là vers les 7h15 ce matin. Il y a beaucoup de changements à la rentrée, Ali. Il y a le plan de 12 ans d'éducation qui est appliqué.
2: Les cellulaires dans les écoles.
0: Les lunchs à 4 piastres.
2: Les lunchs à 4 piastres. Donc, une grosse rentrée avec beaucoup de changements qui s'en vient. Fait que Margot Castader au numérique a fait un peu un recensi de à quoi s'attendre pour cette rentrée.
0: C'est une bonne idée.
2: Qu'est-ce qui change, qu'est-ce qui reste pareil. Alors, je vais venir vous présenter ça un peu plus tard à l'émission.
0: Oui, d'autant qu'on voit que pour certaines écoles, ça peut pas être tout de suite là, le menu réduit à prix réduit là, nos collègues de CBC se sont penchés là-dessus. Et je pourrais demander comment ça se passe dans le DSFNO et le DFSS parce que je vais recevoir la directrice du district scolaire francophone Nord-Ouest et la directrice du district scolaire francophone Sud pour les dossiers rentrés pour clore notre tournée de la semaine avant la rentrée et on pourra peut-être aborder ça notamment avec elle. Au sport, culture, c'est vendredi, des rendez-vous, des choses à voir, des choses à faire, entre autres, j'imagine, au menu.
1: Absolument. Oui? Quoi faire, quoi voir, quoi entendre, quoi sentir, quoi toucher ben, cette fête
0: quoi
1: semaine.
0: Quoi manger, du pain.
1: Oui, ça, c'est sûr.
0: Mais il n'y a pas en fin de semaine, le festival du pain, je veux pas.
1: Une chance.
0: Ouais, non, c'est plus tard.
1: Quoi faire et tout, côté culturel, côté sportif, aussi, il y a beaucoup d'activités. Je vous parle aussi d'Alexandre Hayward, paracycliste de Quispam-6, qui est au championnat du monde de ce week-end en Alabama. Lui qui va essayer de défendre son titre de champion du monde de contre-la-montre. Mm-hmm. Je vais aussi vous parler des soirées d'humour au Pays de la Sagouine qui se terminent ce week-end. C'était des soirées que Luc Leblanc et Yves Doucet ont organisées avoir cette scène-là, l'opportunité de roder un peu certains...
3: C'était à micro ouvert aussi. Il y a des nouveaux visages,
1: exactement,
3: pense.
1: Exactement.
0: Est-ce que ça vous intéresse?
3: Non.
1: Mais moi, je sais 5 minutes en lui.
3: Non, mais je consomme beaucoup d'humour, donc c'est quelque chose qui m'intéresse.
0: C'est vraiment un secteur culturel qui gagne beaucoup d'adeptes. Peut-être qu'on a besoin de rire, plus que jamais.
1: Absolument, c'est ce que Luc Leblanc me disait quand je lui ai parlé. Les gens ont vraiment besoin de ça moment.
0: Ouais.
1: Et les occasions sont rares pour essayer de faire la scène, un peu de open mic, des micros ouverts comme ça dans la région. Donc c'était l'occasion de...

0: Pas de bilan de ça. Donc, on va parler du nouveau 20$ avec vous, Ali, aussi, un petit peu plus tard.
1: Oui, qui a été annoncé hier avec le visage de Charles III sur ça. Mais il y a aussi beaucoup de mesures de sécurité qui ont été installées sur ces billets-là pour un peu...
0: Pour pas les contrefaire.
1: Et pour pas les contrefaire et savoir comment les trouver.
2: Il a aussi été décalé de 90 degrés. Hein, et
1: vertical. Hein. C'est un vertical. Ouais. Donc, beaucoup de changements pour ce nouveau billet de 20$.
0: On est originaux avec nos billets de banque hein, au Canada. Quand on voit des billets de banque des autres pays, on les trouve plutôt plates. Parce que nous autres, je trouve qu'on a vraiment... On a mis le paquet sur nos billets de banque au Canada.
1: Ils sont colorés aussi.
0: Vraiment, vraiment. Alors, on va toujours... on va se donner ça. On va se donner ça.
2: Les kronas islandais... C'est des billets fabuleux.
0: Ah,
2: moi, j'ai découvert ça.
3: Il a été en Islande, il parle de ça.
2: Allez, moi, je m'en vais.
1: Nos billets sont plus assez bons.
2: Allez, arrangez-vous tout seul.
0: Non, mais ça ne surprend pas d'un pays nordique. Oui. Vous voyez, c'est peut-être ça qu'on
2: J'essayais
0: a en commun.
2: J'essayais juste d'ajouter la discussion.
0: Oh, je vous inclus à 100%. D'ailleurs, je serai toute oui dans 15 minutes pour votre radiojournal, mon cher Steve.
2: Ben oui.
0: Quand je vous dis que le vendredi, il y a un petit quelque chose dans l'air, hein? C'est pour le meilleur et pour le pire. Nous en avons parlé avec le maire hier, Caraquet, qui devient le point de départ d'un grand rattrapage à faire en matière de logements sociaux dans la péninsule acadienne, Steve.
2: Oui, il y en a notamment été question à la matinale hier avec le maire de Caraquet, Bernard Thériault. C'est que mercredi, ministre de l'Habitation du Nouveau-Brunswick a annoncé la construction de 24 logements publics, logements sociaux, les premiers du genre depuis plusieurs décennies. David Ekey veut contrer la crise de logements abordables et cette construction des premiers logements sociaux à Caraquet depuis ces décennies-là arrive 3 ans et demi après le lancement du Fonds fédéral pour accélérer la construction de logements. Déjà, il y a plusieurs logements qui ne sont pas considérés comme étant à un prix abordable qui ont été construits dans la région, mais les nouveaux logements sociaux vont coûter mensuellement 30 % des revenus des locataires. La députée de Caraquet, ministre Isabelle Thériault, reconnaît que 24 logements sociaux, c'est bien peu, surtout quand on regarde une longue liste d'attente juste à côté. Elle dit que son bureau reçoit des appels toutes les semaines de personnes qui cherchent des logements abordables. La voici précédée du ministre de la Société d'habitation, David Ekey.
4: On veut assurer qu'on peut continuer à construire, continuer à investir dans le logement, et c'est le logement public.
5: On fait un pas dans la bonne direction. Il y a des familles qui ont besoin de logement. Il y a des personnes âgées, des nouveaux arrivants.
2: Entre-temps, la Commission des services régionaux de la péninsule acadienne a lancé une étude pour voir si la région est en train ou non de rater la cible sur les besoins en logement. Bernard Thériault qui disait hier à la matinale que, en termes de construction globale, là, c'est le plus gros boom qu'on a depuis les années 70.
0: Ah, c'est quand même sans précédent là, ce qu'on vit au Nouveau-Brunswick dans plusieurs régions, inclus celle-là. Merci beaucoup, Steve. La suite et d'autres nouvelles à 6h30. Alors, effectivement, la pluie est venue. On avait ce bulletin météorologique spécial qui était en vigueur et d'ailleurs ce qu'on peut dire au sujet des bulletins spéciaux d'Environnement Canada, c'est qu'ils sont toujours en vigueur mais pour moins de secteurs là. On parle d'un bulletin météorologique spécial seulement pour la région du comté de Kent, pour le sud-est du Nouveau-Brunswick et pour le parc Fundy, ce qui veut dire qu'il reste de la pluie à tomber là et c'est jusqu'à samedi inclusivement. Alors à l'issue du passage de ce système de 20 à 40 mm de pluie aura tombé. On parle d'humidité tropicale qui pourrait favoriser des pluies torrentielles. Alors, quand je regarde les conditions actuelles, c'est couvert partout. Côté pluie, cependant, on en signale à Bathurst, dans le Grand Moncton, à Saint-Jean. Il fait, c'est vrai, on a des températures pas mal plus élevées qu'on a eues à cette heure-ci au cours des derniers jours, qu'on parle de masse d'air tropicale. Il fait entre 14 et 16, donc on voit qu'il y a encore pas mal d'humidité dans l'air. Et puis, cela dit, ça s'incarne dans ce que je viens de vous dire. Là, il n'y a pas juste les régions sous bulletin spécial qui a de la pluie là, parce que c'est pas mal gris pour tout le monde avec des averses, ça peut être de la pluie intermittente, mais c'est concentré sur le sud-est et le comté de Kent pour ce qui reste à tomber dans ce bulletin spécial. Voici comment joindre la joyeuse équipe de la matinale. 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Nous envoyer un message texto au 1-800-561-1561. Alors oui, on est à quelques jours à l'île de la rentrée. Et puis, la très grande majorité a-t-on appris des postes d'enseignants sont pourvus dans nos écoles du Nouveau-Brunswick. En soi, c'est une bonne nouvelle.
1: Oui, si on regarde du côté du district francophone nord-est, tous les élèves auront un enseignant attitré en septembre. C'est environ 99% des postes qui ont été comblés. Alors, les postes sont comblés, mais la liste

0: de suppléants n'est loin d'être bien garnie pour cette année scolaire, même si la situation est qualifiée de nettement plus favorable par le district comparativement à la rentrée 2025. Les efforts de recrutement devront se maintenir pour justement allonger cette liste de suppléantes. On peut entendre Stéphanie Carey, qui est la directrice générale du district scolaire francophone Nord-Est.
1: On est prêt pour la rentrée. Je vous dirais qu'on est en bonne posture cette année au niveau de nos ressources humaines. Notre équipe de recrutement-rétention a travaillé d'arrache-pied pour tenter de combler l'ensemble de nos différents postes. Donc, à ce moment-ci, on a tout notre effectif là pour débuter la rentrée la semaine prochaine. Puis, c'est sûr qu'il y a toujours des petits pépins qui peuvent survenir en cours de route, mais on est confiant qu'avec les efforts de nos équipes de recrutement-rétention, on est en bonne posture pour débuter l'année. Notre personnel de soutien, comme par exemple nos conducteurs d'autobus, on travaille toujours très fort pour renforcer nos listes de suppléances.
2: Parce que c'est important d'avoir des noms sur la liste de suppléances, comme le dit Stéphanie Carey. Il semble en manquer.
0: Oui, puis autant du côté des enseignantes que du côté du personnel de soutien en éducation et des chauffeurs d'autobus. Et cette liste de suppléants qui se fait assez courte, ça peut avoir un impact sur les élèves. Selon le syndicat des employés de soutien en éducation, lorsque les assistantes en éducation sont malades, c'est difficile de trouver une remplaçante. Dans ce contexte, le syndicat estime que les élèves avec des besoins particuliers doivent parfois rester à la maison, étant donné qu'on ne peut pas remplacer l'assistante en éducation. D'après l'Association des enseignants francophones du Nouveau-Brunswick, le manque des suppléants est un enjeu de longue date. Ça fait plusieurs années qu'on en parle.
2: C'est vrai.
0: Et ça peut avoir des impacts sur l'apprentissage des élèves. On peut écouter le président Éric Godin.
3: Si on se prend historiquement les années dernières, les listes de suppléants sont pas longues. Dépendant des régions, mais il y a beaucoup de régions que la liste elle est très, très courte, comme on dit. Le manque de suppléants, c'est toujours un enjeu important et effectivement, ça peut avoir un impact sur l'apprentissage des élèves. Si le matin, il y a un autobus qui est en retard, on va dire une fois par semaine, ça représente qu'un élève a manqué 20% de son cours de cette semaine-là, qui est la première période.
0: On en a parlé beaucoup dans les dernières années, les retards d'autobus matin,
2: oui,
0: et le soir, que ça perturbait certains parents qui devaient s'organiser autour
2: de
0: ces retards-là.
2: Il y a des enfants d'âge où on peut pas juste se dire qu'ils feront le parcours eux-mêmes.
0: Non,
2: là,
0: donc il faut aller les porter.
2: Oui, oui.
0: Du côté du district scolaire francophone sud, il y a une dizaine de postes de chauffeurs d'autobus qui sont toujours vacants pour cette rentrée. Le ministère de l'Éducation assure que toutes les salles de classe du Nouveau-Brunswick auront le personnel nécessaire pour la rentrée la semaine prochaine. On peut entendre Claire Johnson, la ministre de l'Éducation et du Développement de la petite enfance.
4: On va se concentrer sur avoir le personnel régulier avant de se pencher sur la liste de suppléances, mais c'est certain que les deux sont parfaitement importants. Mais tout de suite, on s'assure d'avoir du personnel qualifié le plus possible pour accueillir nos jeunes le 8 septembre.
0: Alors, la rentrée, c'est mardi matin,
2: ben oui.
0: Puis je vous reviens un peu plus tard avec les changements et à quoi s'attendre là pour cette rentrée.
2: Absolument, et je rappelle qu'on va prendre le pouls de comment on accueille cette nouvelle année scolaire dans le district scolaire francophone sud et dans le district scolaire francophone nord-ouest un petit peu plus tard à l'émission. Merci beaucoup, Ali.
0: À plus tard.
2: Une belle chanson de Jeremy Dutcher pour lancer musicalement cette matinale du vendredi 4 septembre.

L'excellent, l'incomparable, l'extraordinaire Jérémy Dutcher, il est 6h27. Vous avez peut-être suivi cette grosse annonce, puis je sais que vous allez en glisser un mot dans vos radiojournaux ce matin, Steve, concernant les voitures de Via Rail, le gros investissement canadien pour la construction de voitures de Via Rail. Un investissement au Canada pour les construire aussi, là, c'est un produit 100% canadien. C'est un virage, ça fait partie de tout ce qu'on met en place, j'imagine, pour se rendre plus indépendant financièrement, je sais pas si on peut le dire comme ça. C'était à Thunder Bay que Premier ministre Carney était pour faire cette annonce-là, et les journalistes en ont profité pour lui parler des différentes interventions qu'on a vues des leaders américains concernant la rupture des négociations. Comment est-ce que, de notre côté, on a parlé de souveraineté, on a parlé du fait qu'on a mis sur la table le bilinguisme, la place du français, la souveraineté du Canada. Lutnick a dit, mais non, c'était pas ça. Donc, une espèce de guerre de mots, mais aussi de communication. Donc, le premier ministre a été de nouveau interpellé là-dessus. Il a dit, avec tout le respect que je leur dois, je ne pense pas que les membres du gouvernement américain, nommés et non élus, soient des experts en politique canadienne. Quand vient le temps de dire pour nous, je paraphrase, là, la raison pour laquelle on s'est retiré de la table des négociations. On sent vraiment qu'on est vraiment dans une période froide, là, de relations avec les États-Unis à l'heure actuelle. Il a dit, Mark Carney, je suis pas assez à côté du téléphone à attendre que Monsieur Trump décide de reprendre les négociations. Il faut avancer et c'est ce qu'on fait en ce moment. On a rappelé aussi dans l'article que vous pouvez lire au radiocanada.ca, les propos d'Howard Lutnick. C'est un texte de la presse canadienne. Carney conteste les accusations américaines concernant les négociations commerciales. Et c'est effectivement, oui, à la fois une guerre de communication, à savoir qui dit quoi au sujet de la rupture des négociations, mais aussi un jeu politique, alors que M. Lutnick continue de se présenter sur les tribunes de médias pour parler de ces idées farfelues mises de l'avant dans les dernières heures de négociations qui auraient fait capoter les pourparlers commerciaux en raison des politiques internes, a-t-il ajouté, qui profiteraient aux libéraux de Mark Carney. Alors oui, on est dans cette ambiance-là entre les États-Unis et le Canada. Cela dit, le passage à Thunder Bay du premier ministre Carney a pas laissé personne indifférent. En tout cas, pas le chanteur Bryan Adams, qui était là pour un spectacle et qui a été vu. Il y a eu une abondance de photos qui ont été prises en train de prendre le lunch avec le premier ministre du Canada, Mark Carney, Bryan Adams, ensemble. Discuter de quoi? Je ne le sais pas. Je sais que Bryan Adams défend beaucoup les valeurs environnementales. Il est vegan. Il a pris des prises de position claires aussi sur la politique étrangère parfois. Il a également fait cette chanson qui redonne un gros patriotisme au Canada.

0: donne et ce qui pourrait peut-être être comme presque un hymne national de rechange ou s'ajouter à celui qu'on a. Bref, je crois qu'ils ont probablement eu de très belles conversations. J'aurais voulu être un petit oiseau tout près pour entendre ce qui s'est dit entre ces deux personnes-là. C'est le tour maintenant de Steve et de ses nouvelles. Il est 8h30.
1: 6h30, pas 8h30. J'ai dit 8h30. 6h30.
2: Oui,
0: voilà. Allez-y.
2: 6h30, oui, comme Martine l'a dit. Voici les informations. Ici Steve Legault. Le nouveau programme de repas chaud au Nouveau-Brunswick connaîtra des retards dans plusieurs écoles ce mardi. La ministre de l'Éducation, Claire Johnson, explique ce contretemps par des rénovations de cuisine non terminées. Bien que la grande majorité des établissements soient prêts, la liste officielle des écoles touchées se fait attendre, créant une certaine confusion. Les consignes aux parents restent floues. La ministre promet des repas de secours, tandis que le district anglophone sud, par exemple, demande aux familles de préparer elles-mêmes panier repas en attendant la fin des préparatifs logistiques. La Société médicale du Nouveau-Brunswick appuie la démarche du gouvernement fédéral concernant la protection des enfants en ligne. Ottawa planche actuellement sur le projet de loi C-34 qui concerne les médias sociaux sécuritaires. Si elle est adoptée, la loi interdirait l'accès aux réseaux sociaux pour les enfants avant un certain âge. Le Dr Carl Boucher, président de la Société médicale du Nouveau-Brunswick, explique en quoi les réseaux sociaux peuvent être néfastes chez les jeunes.
3: Ça prend pas un médecin pour comprendre que les enfants qui utilisent trop les médias sociaux, on voit une augmentation des cas d'anxiété, insomnie, dépression, problèmes d'image de soi, des choses qui existaient dans le passé, mais qui n'est pas flagrant comme qu'on voit présentement dans notre population pédiatrique. Donc, clairement, il y a des facteurs. Est-ce que c'est 100% le rôle des médias sociaux, tout ce que j'ai nommé là? Non. Mais c'est clair qu'ils ont un rôle à jouer.
2: La loi pourrait entre autres exiger des services qu'ils adoptent des outils tels que le blocage et le signalement, en plus d'instaurer des caractéristiques de conception axées sur la sécurité et adaptées à l'âge des utilisateurs. Le nouveau plan du gouvernement du Nouveau-Brunswick visant la carboneutralité indique que la province n'est pas en voie d'atteindre ses objectifs d'émission pour 2050, à moins de changements politiques majeurs. Ce plan a été publié discrètement le mois dernier, sans annonce ni publicité. Il a été rendu public juste avant que les libéraux de Susan Holt n'annoncent qu'un examen concernant la levée du moratoire sur le gaz de schiste, ainsi que l'approbation de la centrale au gaz naturel de Tantramar. Le ministre de l'Environnement, Gilles Lepage, se dit confiant que la province atteindra l'objectif, mais il doit concilier protection de l'environnement et croissance économique. Irving Oil a annoncé que son PDG, Jeff Matthews, quittera l'entreprise le 1er novembre. L'entreprise a précisé que son conseil d'administration a achevé la recherche de son prochain PDG, dont le nom sera annoncé ultérieurement. Monsieur Matthews avait été nommé président et chef de direction en janvier de l'année dernière à l'issue d'une revue stratégique entamée en 2023. Matthews travaille chez Irving Oil depuis 32 ans, où il a précédemment occupé d'autres postes, notamment celui de directeur du développement commercial et de directeur financier. En janvier dernier, l'entreprise énergétique établie au Nouveau-Brunswick a confirmé qu'elle resterait une entreprise privée à l'issue de sa révision stratégique. Un avocat écope d'une amende et d'une suspension pour avoir fait un usage inapproprié, oui, de l'intelligence artificielle. Il s'agit d'une première dans l'histoire de la province. Explication de Pascal Rechnog.
4: L'avocat criminaliste Denis Sawyer a comparu devant un sous-comité de discipline du barreau jeudi à Fredericton. Il était accusé d'avoir déposé un mémoire truffé de références fictives en 2025, donc des décisions qui n'existaient pas, qui avaient été hallucinées par l'intelligence artificielle générative. Denis Sawyer a reconnu les faits et indiqué qu'il est responsable de ses erreurs. L'audience a donc été de courte durée. Cet avocat, qui pratique entre autres à Moncton et à Fredericton, écope d'une série de mesures disciplinaires, entre autres une amende de 10 000 $. Il devra aussi verser 2 000 $ au barreau pour couvrir les frais liés au processus disciplinaire. Il sera suspendu pendant 2 semaines et devra suivre 4 heures et demie de formation sur l'utilisation de l'IA dans la profession juridique à ses frais. Lors de l'audience, l'avocate du barreau a reconnu que ces mesures disciplinaires sont quand même assez importantes. Elle a reconnu que Denis Sawyer pratique le droit depuis 13 ans et qu'il n'a pas d'antécédent de conduite répréhensible. Ici Pascal Rechnog, Radio-Canada, Moncton.
2: Et le Centre d'analyse des opérations et déclarations financières du Canada a imposé une pénalité de près de 400 000 $ à la Société des loteries et des jeux du Nouveau-Brunswick le 24 juillet dernier. À la suite d'un examen de conformité, cet organisme basé à Fredericton a été sanctionné pour ne pas avoir transmis de déclaration d'opérations

0: douteuse malgré des motifs raisonnables de soupçonner des liens avec le blanchiment d'argent ou le financement d'activités terroristes. La Société des loteries et des jeux du Nouveau-Brunswick a depuis payé l'amende en totalité et le dossier est officiellement clos. C'est pas la première fois qu'on entend quelque chose du genre. L'Auto-Atlantique avait été visé par une telle amende un petit peu plus tôt cet été.
1: Et quelle heure, là?
0: Il est 6h35, Martine.
1: Ah, ouais, mais c'est pas... 17, je me suis pas
0: 18, 19...
1: J'ai dit qu'il était 8h30 au lieu de 6h30 avant votre bulletin. Puis c'est pas parce que j'ai hâte de m'en aller, là. C'est pas parce que j'ai hâte que l'émission se termine.
0: Vous êtes sûr?
1: Oui, je vous assure. C'est bon. Je vous assure. J'aime le début de l'émission. Et le milieu, la fin.
0: Tout.
1: Je veux juste les confirmer.
0: Ça, c'est comme quand je pose la question à ma fille, qu'est-ce que t'as aimé de la journée d'aujourd'hui? Elle dit tout.
1: Ah, ben ça, je
0: veux pas faire de choix. Je veux pas blesser personne.
1: Moi, elle vous répond encore. Attendez quelques années.
0: Bon.
1: Non, mais c'est correct. Ah, je suis passée par là. Non, toutes les étapes sont extraordinaires, n'est-ce pas? Les parents l'écoutent. Tout est extraordinaire.
0: Salut les enfants de Martine.
1: Non, mais ils sont extraordinaires. Oui. Alors, de la pluie faible, du brouillard, c'est ce qu'on a au Nouveau-Brunswick en ce moment. De la pluie intermittente par endroits, mais le bulletin météorologique spécial se voit encore pour une périphérie moins grande peut-être que ce qu'on disait hier. Alors encore un bulletin spécial pour le sud-est, pour le comté de Kent et pour le parc Fundy. Et c'est donc à dire qu'il reste encore de très bonnes quantités de pluie à tomber pour aujourd'hui, pour demain samedi également. Mais là, je vais vous donner les textes de prévision par secteur. Pour le nord-ouest et le Restigouche, nuageux avec 30% de probabilité d'averse, maximum de 18. Pour la péninsule acadienne, Bathurst, Miramichi, pluie intermittente, un autre 5 à 10 mm pour tomber avec un petit peu de brouillard qui se dissipe ce matin, maximum 17. Je vais revenir aux régions qui sont sous le bulletin spécial en terminant. Pour Saint-Jean, généralement couvert avec 60% de probabilité d'averse, maximum de 19. Et puis pour Fredericton, toutes les régions environnantes aussi, là, couvert avec 60% de probabilité d'averse. Donc, on est dans ces eaux-là pour ces secteurs, avec un maximum de 20 pour la grande région de la capitale. Alors, donc, oui, pour le comté de Kent, pour Moncton, Parc Fundy, pluie intermittente, 10 mm aujourd'hui. Ce soir, cette nuit, de 15 à 25 mm, puis un autre 10 mm demain. C'est pour ça qu'on a encore sous bulletin météorologique spécial pour cette région. Alors aujourd'hui, le maximum sera de 18 et sera de 15 demain, alors qu'on verra la masse d'air, entre guillemets, plus tropical quitter la région. Donc, on va retrouver des températures plus conséquentes avec la date. Alors, les conditions actuelles, je l'évoquais en début de bulletin météo, oui, c'est gris, il y a du brouillard, de la pluie faible, puis les températures sont assez élevées, elles se situent entre 14 et 16 degrés au Nouveau-Brunswick. Un rappel de nos coordonnées, ici la matinale à Commercial Radio tradeunioncanada.ca via la bulle audio. Merci de nous écrire, de commenter, de suggérer des sujets, 1-800-561-1561, notre numéro pour nous envoyer un message texto. Alors, de l'album La tête a ses raisons, voici B avec la chanson Hawaii.

0: B avec Hawaii. Il est 6h42 minutes. Alors, on va revenir sur un sujet important, oui. La Société médicale du Nouveau-Brunswick appuie ce que fait le gouvernement fédéral, la démarche d'Ottawa, concernant la protection des enfants en ligne avec le projet de loi fédéral C-34 sur les médias sociaux sécuritaires. Si cette loi est adoptée, elle va interdire, entre autres, l'accès aux réseaux sociaux à tous les moins de 16 ans. Alors, ce qu'on cherche à faire du côté du gouvernement fédéral, c'est protéger les internautes, réduire l'exposition aux contenus dangereux, haineux, des contenus portant sur le terrorisme, réduire l'exploitation sexuelle. C'est aussi pour que les entreprises du web assument davantage de responsabilités quant au contenu qu'ils diffusent sur leur plateforme, sur leur site web, mais aussi leurs fameux agents conversationnels qui sont basés sur l'intelligence artificielle, ChatGPT pour ne pas le nommer. Le président de la Société médicale du Nouveau-Brunswick était l'invité de Karine au téléjournal hier, puis on a fait le point sur les conséquences du web et des médias sociaux sur la santé des enfants. Je vous invite à entendre le docteur Carl Boucher.
1: Bien, premièrement, je pense que toutes les études médicales, que ce soit sur les dernières années qui ont été faites, prouvent que les médias sociaux n'ont aucun avantage, quoi que ce soit, et principalement causent plus de problèmes que de gains sur la santé mentale et sur le développement de nos enfants. Donc, à quelque part, je pense que le gouvernement fait bien de mettre ses culottes puis de commencer à prendre le bon sens, de dire il faut commencer à légiférer ces plateformes de médias sociaux-là. Ben, je pense que la plupart des parents, je réinvente pas la roue lorsqu'on leur demande est-ce que vos jeunes sont trop souvent là-dessus, est-ce que vous voyez des effets physiques de ça. Puis ça prend pas un médecin pour comprendre que les enfants qui utilisent trop les médias sociaux par la suite ont des problèmes d'anxiété, problèmes de réguler comment interagir avec des amis, des cercles sociaux. On voit une augmentation des cas d'anxiété, insomnie, dépression, problèmes d'image de soi, des choses qui existaient dans le passé mais qui n'est pas flagrant comme qu'on voit présentement dans notre population pédiatrique. Donc, clairement, il y a des facteurs. Est-ce que c'est 100% le rôle des médias sociaux, tout ce que j'ai nommé là? Non. Mais c'est clair qu'ils ont un rôle à jouer. Puis pour le peu de gains que ça apporte et le très nombre de facteurs négatifs, on croit que c'est la bonne direction de prendre ce projet de loi-là que le fédéral essaie de passer.
0: Docteur Carl Boucher qui applaudit donc ce projet de loi fédéral C-34 sur les médias sociaux sécuritaires qui vise notamment à interdire les médias sociaux aux Canadiens de moins de 16 ans. Mais il y a aussi ce qu'on fait sur la scène provinciale avec l'annonce de Fredericton que les téléphones cellulaires étaient interdits désormais dans les écoles et ça inclut les pauses, l'heure du dîner, pas juste...

0: Donc, on croit, la société médicale, que c'est un bon pas dans la direction pour apporter un meilleur environnement pour apprendre à nos enfants. Puis, je pense que malgré les légiférations, malgré les écoles qui prennent des marches dans la bonne direction, c'est dans le milieu familial où ce que les parents doivent avoir un rôle à jouer aussi. Mais je veux pas tirer les parents sur le boss, parce que moi-même, étant un parent, je comprends comment c'est difficile de gérer tout ça. Les enfants sont attirés par ces écrans-là avec des lumières, sont attirés par un rush de dopamine, de juste avoir des nouvelles, puis des nouveaux vidéos, puis des nouvelles choses. C'est difficile pour un parent d'essayer de combattre ces choses-là sans avoir l'air de la personne qui retire tout de son enfant. C'est aussi difficile pour un parent de dire « Tu devrais pas être sur ces plateformes-là parce que t'as pas 16 ans, comme c'est indiqué. » Mais en bout de ligne, quand ce qu'il dit « Le trois quarts de mes amis, papa, l'an, pourquoi tu l'enlèves? » Donc, à quelque part, je comprends en tant que parent comment c'est difficile de gérer ça. Puis c'est pour ça qu'à quelque part, je crois que le gouvernement qui va dans la direction de aider les parents à faire du parenting, ça va aider beaucoup. Mais oui, en effet, il y a aussi une grosse job qu'il faut faire au niveau familial avec tout ça.
1: Alors, le docteur Carl Boucher, président de la Société médicale du Nouveau-Brunswick, il était au téléjournal hier. Alors, c'est intéressant de suivre qu'il y a comme une conjoncture là à l'intérieur de laquelle s'inscrit cette décision du ministère de l'Éducation pour les téléphones cellulaires, c'est-à-dire qu'il y a ce projet de loi fédéral qui est en processus, le projet de loi C-34 concernant les médias sociaux sécuritaires. La ministre nous le disait à notre antenne cette semaine, justement, que on fait un peu notre part et on s'inscrit dans un mouvement plus grand pour la santé des jeunes et l'utilisation de ces technologies.
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1: Et souvent, lorsqu'on veut se détacher de la technologie et de tout ce qui occupe notre temps dans nos journées folles, c'est de retourner à la base. Puis qu'est-ce qu'il y a de plus base que du pain? Faire du pain. Un nouveau festival voit le jour à Memramcook et dans les environs le mois prochain. C'est le festival du pain et compagnie qui va mettre en valeur le pain. Du 3 au 17 octobre. Et là, on cherche des bénévoles. Donc, ça nous a intrigués. Donc, je joins ce matin Michèle Alain. Elle est secrétaire et responsable des bénévoles et de la logistique pour ce festival du pain et compagnie. Madame Alain, bonjour.
3: Bonjour, ça va bien?
1: Ça va très bien. Je vous dis qu'on dirait que je le sens, le pain frais, en vous parlant. Juste en évoquant le fait que le pain, ça fait tellement partie de nos valeurs. J'aimerais ça d'abord que vous m'expliquiez comment c'est né cette idée-là de faire un festival avec le pain en vedette.
3: Bien là, je vais vous expliquer. Le pain ou le festival de pain et compagnie a été vraiment manufacturé par Silvio Béliveau. C'est lui vraiment qui a eu l'idée 12 ans passés, qui m'a expliqué.
1: Wow!
3: Quand il a essayé de m'embarquer. c'est quelque chose qui a mijoté longtemps. Il y a eu des expériences même à travailler à la bakery à Memramcook.
1: Pain du collège?
3: Et puis, c'est ça, le pain du collège. Et puis, pour lui, ça y avait vraiment parlé. Alors, pour 12 ans, il a mijoté cette recette, je veux dire. Et puis, cette année, il a atteint ses 50 ans. Et puis, il a eu cette question ici de son épouse en disant, qu'est-ce que c'est que tu aimerais avoir cette année? Et puis, il a dit, moi, je veux mon festival de pain.
1: Le festival de pain. C'est comme ça que c'est parti. Mais qu'est-ce qu'on veut faire? Je veux dire, moi, je suis toute pour ça, là, m'asseoir là puis manger du pain, là. Mais je me dis que ça doit être plus que ça. Donnez-moi des exemples de ce que ça pourrait ressembler, là, cette première édition du festival avant qu'on parle des besoins de bénévoles, là.
3: Oui, mais imaginez, un moment de rassemblement, de communauté, de partage, dans une ambiance avec la musique de Système, je vais vous dire. On a le lancement qui sera le 3 d'octobre. Et puis, de là, on va avoir un petit circuit où ce que vous pourrez visiter les lieux où ce que ils sont nos partenaires ou qui participent au circuit du pain ici. Mm-hmm. C'est comme un passeport. Mm-hmm. Il y aura peut-être des petits perks pour ça, je vais dire. Et puis, le 16 d'octobre, ça va être c'est la journée

0: de plan international ou du monde.
1: OK.
0: Et puis, c'est ça.
1: Ah, donc, on mangera pas juste du pain, on va profiter des bonnes petites choses qu'on fait dans la vallée de Memramcook, j'ai l'impression, pendant
0: exactement.
1: Les journées du festival. Là, parce
0: que
1: il y a le pain, puis est-ce qu'on peut mettre dessus, puis il y a les petits fruits, puis il y a plein d'affaires intéressantes dans la vallée. Et puis ça va être, ça va faire partie de cette expérience-là. C'est sûr qu'on va attendre pour la programmation complète, mais là, si vous voulez vraiment tout mettre ça en œuvre pour le mois prochain, ça vous prend du monde. Combien de bénévoles vous auriez besoin?
0: Alors, on a estimé à peu près 25 bénévoles par jour. Et puis, les journées qu'on cherche, c'est le 16 et le 17 okay. octobre.
1: 16-17, surtout, puis, avoir des gens disponibles ces dates-là. Là. Ils feraient quoi, ces bénévoles-là, oui. comme travail?
0: On cherche des gens qui vont nous supporter pour faire la belle expérience. Alors, il va y avoir... excusez ma voix, là.
1: C'est la voix du matin.
0: Oui, c'est ça. J'ai eu la réangite aussi.
1: Ah, ouais, ça aide pas.
0: Mais c'est tout à fait que c'est pour aider à mettre sur place à l'école à Bellandry où ce qui va se tenir la grosse journée, nous aider à l'installation, les fonds de l'événement et aussi par après. L'événement le samedi est du 9h le matin jusqu'à 5h le soir ou 3h. Alors, c'est pas comme un gros... mais il y a d'autres événements qui s'en viennent que je ne vais pas dévoiler tout de suite.
1: Ah, on va attendre.
0: On a besoin d'assistants, c'est ça.
1: Oui.
0: Qui serait très intéressant comme bénévole pour voir qu'est-ce que c'est le partage de pain. Et que c'est quelque chose que quelqu'un a pas fait, mettre les mains de la pâte. C'est vraiment une belle... initiative de commencer avec ce festival.
1: Ben oui, puis j'ai plein d'autres questions, mais j'ai l'impression qu'on va y revenir plus proche de l'événement, là, parce que faire du pain, c'est un art aussi, puis on a beau dire qu'on adore savourer du pain frais, mais il faut savoir le faire, puis on va s'arrêter là, en précisant, en terminant, comment les personnes à l'écoute peuvent faire pour devenir bénévoles et donner leur nom, Madame Alain?
0: Oui, on a une page Facebook. Vous pouvez certainement prendre et aller voir le Festival de pain ici, Facebook, et il y a un lien là pour vous inscrire comme bénévole. Et puis, de là, il va aussi avoir le site web qui est le www.fpc, Festival pain ici, trait d'union, Bread and Co. Festival, BPF.
1: Très, très bien. Alors, on peut chercher tout ça, Festival du pain et compagnie. Michel Alain, merci beaucoup. Au plaisir de se reparler de la première édition de ce festival à Memramcook. Merci.
0: Merci.
1: Bonne
0: merci
1: journée, Madame Alain. Elle est secrétaire et responsable des bénévoles et de la logistique pour ce tout nouveau festival. Nouveau billet de banque, un nouveau 20 $ à Lee qui a été dévoilé, qui sera mis en circulation à partir de fin février 2027.
2: Oui, pour le gouverneur de la Banque du Canada, Tiff McLeff, ce billet est historique. C'est la première fois en plus de 70 ans qu'un nouveau monarque apparaît sur un billet de banque canadien. Le nouveau billet représente l'engagement écologique du souverain au moyen de nombreux motifs de fleurs et de feuilles qui entourent son portrait, donc le portrait du roi Charles III. Les 13 emblèmes floraux des provinces et des territoires canadiens y figurent, de même que 4 plantes culturellement importantes pour les peuples autochtones du Canada.
1: Je savais pas cette portion-là.
2: Et le billet réside dans son format vertical. Alors, c'est un billet... à la verticale.
1: Il faut le
2: tenir debout, celui-là. Puis, autre représentation symbolique qui figure sur ce billet, c'est celle du Memorial National du Canada à Vimy, en France. Mm. Il s'agit d'un hommage aux Canadiens qui ont servi durant la Première Guerre mondiale et en particulier aux 11 285 soldats qui n'ont jamais reçu de sépulture.
1: Ah non, c'est un bel hommage et un beau lien aussi avec ce moment de l'histoire. Le billet qui présente aussi des éléments avancés de sécurité, nous disiez-vous?
2: Oui, pour lutter contre la contrefaçon et à renforcer la confiance des Canadiens dans leur monnaie. Alors, l'authenticité du billet peut être testée de plusieurs façons. Il est d'abord reconnaissable par le toucher. Il doit avoir une texture lisse et de l'encre en relief sur le portrait. Le gros chiffre 20 et le mot Canada. La banque de sécurité violette fait aussi office de témoin. Quand on incline le billet, les images doivent bouger, la bulle doit apparaître en 3 dimensions et les chiffres 20 à l'intérieur doivent grossir, tandis qu'une ombre s'étend et se contracte dans la feuille d'air. Dans le coquelicot, on doit avoir des ombres qui tournent et en arrière-plan, les chiffres 2 et 0 changent en feuille d'érable.
1: Ben voyons donc.
2: Donc
1: c'est comme un hologramme, le 20 $.
2: C'est une technologie.
1: Pour ces petites cartes-là qu'on avait, là, on aimait faire tourner pour voir les différents motifs. Là, ça va être comme ça.

0: Ben, c'est désormais nos billets de 20 $.
1: Wow!
2: Puis autre. Sont-ils comme ça,
0: En Islande?
2: En Islande.
0: Sont-ils comme ça?
2: Non, c'est une belle.
0: Et une autre façon de valider l'authenticité du billet, c'est au verso, des petites feuilles d'érable se contractent à l'intérieur des plus grandes feuilles d'érable dorées. Donc, plusieurs façons de s'assurer que c'est un vrai nouveau billet de 20 $.
2: Ben là, ça me donne le goût d'en avoir un là maintenant, mais ils seront pas en circulation avant un petit moment, vous dites.
0: Février 2027.
2: Le roi Charles III, le mémorial de Vimy, l'autre bord. Il est beau, ce 20 $, mais il vaut 20 $. Il vaut pas plus.
1: Non.
2: c'est comme ça. Merci. Ali, là, en parlant d'argent, la Société canadienne des auteurs, compositeurs, éditeurs de musique, la SOCAN, intente une poursuite contre le géant de l'IA musicale Suno, que moi, je connaissais pas, mais que là, j'ai appris à connaître. Là,
3: oui, c'est une entreprise américaine, Suno, donc SOCAN, qui soutient que Suno génère et diffuse publiquement des contenus qui reproduisent des œuvres musicales créées par ses membres sans consentement ni rémunération. Donc, cette entreprise d'application d'intelligence artificielle là, qui permet de créer des chansons complètes avec des paroles, une voix, une instrumentation à partir d'une simple description textuelle. On peut entendre un exemple avec la chanson SOS d'un terrain en détresse tirée de la comédie musicale Starmania. Donc celle-là, c'est la vraie, celle qu'on connaît, et maintenant celle générée par l'intelligence artificielle de Suno.
4: J'ai jamais eu les pieds sur terre. 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
2: C'est juste moins bon.
3: La note est peut-être juste un peu moins haute, mais ça
2: mais
3: se ressemble.
2: Mais ça n'a pas de bon sens. Non seulement ça se ressemble. Je veux dire, on en a entendu parler de poursuites d'un artiste à un autre. Il disait, il m'a volé mon, je sais pas, ma ligne musicale, je ne sais trop. Puis parfois, c'est à peine perceptible.
3: Oui,
2: mais là, je
3: mélodie,
2: veux dire, c'est de la copie, là.
3: Exactement, exactement. C'est ce que soutient la SOCAN. On peut entendre le vice-président pour le Québec et les affaires francophones, Alexandre Alonso.
5: Il y a un grand nombre d'œuvres contrefaites sur la plateforme Suno qui est mise à disposition de tout le monde. Hein. Autant les Canadiens que le reste du monde peuvent écouter ces chansons et on peut les écouter en pensant que ce sont les versions originales. Alors là, il y a effectivement une violation du droit d'auteur. Dans la poursuite qu'on dépose cette semaine, on a 150 exemples extrêmement parlants qu'on va soumettre à la Cour.
3: Donc, plus de 150 exemples qu'ils vont soumettre, qu'on dit à la SOCAN, qui réclame un montant de 10 millions de dollars en raison du caractère délibéré, flagrant de cette contrefaçon commise par Suno. D'ailleurs, la SOCAN est quand même assez confiante de remporter sa cause, étant donné que les tribunaux ont donné raison à la GEMA, la Société allemande de gestion des droits musicaux, dans une cause très, très, très similaire. La SOCAN qui espère remporter cette cause et répartir les 10 millions auprès de tous ses membres au pays.
2: Ça m'a rappelé comment Daniel Balavoine a toute une voix aussi.
3: Il
2: extrait
3: de Starmania
2: de tantôt. On va rester sur la technologie en quelque sorte, là, pas pour parler de Suno, mais d'IA quand même, parce qu'il y a un avocat du Nouveau-Brunswick, Steve, qui écope d'une amende et d'une suspension pour avoir fait un usage inapproprié de l'intelligence artificielle.
6: Oui, l'avocat criminaliste Denis Sawyer, qui a comparu devant un sous-comité de discipline du barreau jeudi à Fredericton, il était accusé d'avoir déposé un mémoire truffé de références fictives en 2025, ce qui s'explique par des décisions qui n'existaient pas, qui avaient été hallucinées par l'intelligence artificielle négative. Il a reconnu les faits. Il aura entre autres une amende de 10 000 $, devra verser 2 000 au barreau pour couvrir les frais liés au processus. Il sera suspendu aussi 2 semaines et devra suivre une formation de 4h30 sur l'utilisation de l'intelligence artificielle.
2: Oui, bonne idée.
6: Ben, je pense que oui.
2: Merci à tous de nous suivre. La matinale se poursuit. Nos nouvelles nationales et internationales suivent dans un tout petit moment. Je vous souhaite un très beau vendredi. C'est le 4 septembre.
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8: Ce matin au Radio-Journal, le marathon électoral se poursuit. La coalition Avenir Québec tente encore une fois de séduire les aînés.
9: Pour moi, la vieillir, ça doit jamais rimer avec s'appauvrir.
8: Les autres partis les courtisent aussi.
10: C'est des gens qui ont construit le Québec.
11: Il faut parler aux aînés, leur parler de l'avenir, leur dire de ne pas avoir peur.
8: Vieillissement de la population et baisse de la natalité, les Québécois achètent maintenant plus de couches pour adultes que pour enfants.
12: Il faut réussir à créer un environnement institutionnel qui fait en sorte que les couples ont plus peur d'avoir des enfants.
8: Et les nouveaux trains de Via Rail seront construits au Québec et en Ontario.
1: On va pouvoir sauvegarder les emplois qu'on a et que tout ce qui est

0: au niveau économique qui n'est pas facile présentement.
1: Bonjour, ici Jean-Sébastien Bernatché. Les aînés continuent d'être courtisés par les différents partis politiques québécois. La chef de la Coalition Avenir Québec, Christine Fréchette, s'est adressée pour une troisième fois hier aux personnes âgées depuis le début de la campagne électorale. J'en discute avec Karine Matheux. Karine, la CAQ a mis de l'avant deux nouvelles mesures qui les visent directement.
2: Oui, Christine Fréchette a promis de bonifier de 200 $ le crédit d'impôt pour le soutien aux aînés et s'est engagée à leur permettre de gagner jusqu'à 35 000 $ par année sans être imposée. Écoutons Christine Fréchette.
3: L'objectif, en fait, c'est de permettre aux aînés de demeurer actifs sur le marché du travail sans pénaliser leurs pensions ou les prestations qu'ils reçoivent du gouvernement. Comme ça, on va réduire en plus la pénurie de main-d'œuvre.
2: Les autres partis aussi courtisent le vote des aînés. Voici la solidaire Huba Ghazal et le libéral Charles Milliard.
4: C'est des gens qui ont construit le Québec, qui ont construit nos services publics. Il faut conserver tout ça puis l'améliorer.
5: La CAQ est un parti qui vire au gré du vent. La CAQ regarde le journal le matin et décide de mettre une politique en place ou, dans le cas de ce matin, d'en recycler une qui ne fonctionnait pas.
2: Et hier, le chef conservateur a visité une résidence pour personnes âgées. Éric Duhaime doit les convaincre de voter pour son parti. Le voici suivi du chef péquiste Paul Saint-Pierre Plamondon.
6: La CAQ, elle est cinquième chez les jeunes. Elle est première chez les 65+. C'est un parti générationnel. Et donc, oui, c'est sûr que ça a un impact. Cela étant dit, il va falloir parler aux aînés. C'est à nous à faire notre job en tant que parti politique.
7: Oui, nous, on vise tout le monde, puis on aura des propositions pour les aînés.
2: Oui, c'est pas terminé. Le groupe des 65 ans et plus est celui qui vote le plus au Québec.
1: Autre promesse des chefs, celle du Parti libéral qui compte créer un portail de télésanté sans rendez-vous.
2: Ouais, Charles Milliard croit que ça permettrait de désengorger les urgences. Québec solidaire, pour sa part, s'est engagé hier à récupérer 5 milliards de dollars en taxant les grandes fortunes. Et le Parti québécois a promis de rendre obligatoire une liste de lectures sur la culture québécoise dans les écoles.
1: Merci Karine.
2: Je vous en prie.
1: Pour commencer la 9e journée de la campagne, le chef du Parti québécois, Paul Saint-Pierre Plamondon, tiendra un point de presse sur la sécurité alimentaire à Chibougamau. Charles Milliard du Parti libéral fera une annonce en matière d'itinérance à Québec. La co-porte-parole de Québec solidaire, Huba Ghazal, présentera des mesures pour soutenir les travailleurs de la culture, également à Québec. La chef caquiste, Christine Fréchette, lancera sa journée à Saint-Eustache et le chef conservateur sera à Lévis. Radio-Canada a appris que les Québécois achètent maintenant plus de couches pour adultes que de couches pour enfants. C'est un revirement qui en dit long sur le vieillissement de la population et la baisse marquée du nombre de naissances, l'un des enjeux de la campagne électorale québécoise. Thomas Gerbet.
8: Les chaînes de pharmacie Jean Coutu et Brunet ont accepté de calculer pour nous les ventes de couches et de culottes d'incontinence. Le résultat démontre que les Québécois achètent dorénavant plus de ces produits pour adultes que pour enfants. C'est un exemple concret qui illustre des changements démographiques profonds. En 2024, les décès ont dépassé les naissances pour la toute première fois dans la province. Aujourd'hui, 23% des Québécois ont plus de 65 ans. Cette tranche de la population vient de dépasser en nombre celle des moins de 19 ans. Et dans le même temps, le nombre d'enfants par femme n'a jamais été aussi peu élevé. Une étude publiée la semaine dernière dans la revue Demographic Research montre que la volonté d'avoir des enfants a fortement baissé au Canada. Chez les femmes qui n'ont pas encore d'enfants, la moitié disent ne pas en vouloir du tout. Un des auteurs de l'étude fait l'hypothèse que le climat actuel d'incertitude au niveau financier, politique, climatique et social explique la chute des naissances. Sophie Mathieu, professeure adjointe à l'École de politique appliquée à l'Université de Sherbrooke, est du même avis.
9: Il faut réussir à créer un environnement institutionnel qui fait en sorte que les couples ont plus peur d'avoir des enfants. Il faut que le fait d'avoir un enfant au niveau financier, sur le niveau de la carrière, ne soit plus autant pénalisant.
8: Depuis le début de la campagne électorale, les partis politiques rivalisent de promesses destinées aux familles et aux jeunes parents. Certaines propositions visent clairement à stimuler l'envie d'avoir des enfants. Ici Thomas Gerbert, Radio-Canada, Montréal.
1: En Ontario, il y avait des élections partielles hier et le Parti progressiste conservateur a conservé ses bastions de York Simcoe au nord de Toronto et de Hamilton Est Stony Creek. De son côté, le nouveau Parti démocratique ontarien a conservé la circonscription de Scarborough Sud-Ouest. Les insultes et le manque de respect sont les formes de violence les plus répandues chez les élèves selon une étude d'envergure réalisée dans les écoles québécoises à la suite de la pandémie. Environ le tiers des élèves du primaire et le quart de ceux du secondaire affirment se faire insulter souvent

0: ou très souvent, selon les résultats de l'enquête réalisée dans 440 établissements scolaires par une équipe de chercheurs de l'Université de Montréal. Le professeur François Bowen a réalisé l'étude.
1: Ça reste essentiellement le problème numéro un en termes d'ampleur. Et ça se retrouve dans les réseaux sociaux, ça se retrouve dans la classe, ça se retrouve dans les corridors, ça se retrouve dans la cour d'école. Et c'est le symptôme d'un problème en partie lié à un manque d'habileté sociale, socio-émotionnelle ou à des compétences socio-émotionnelles qu'il faut mettre plus en évidence.
0: La violence physique est aussi présente, mais elle est moins répandue. 13% des élèves du primaire affirment recevoir des coups régulièrement, une proportion qui diminue à 7% au secondaire. Un avocat du Nouveau-Brunswick écope d'une série de mesures disciplinaires pour avoir utilisé l'intelligence artificielle de manière inappropriée. L'avocat a reconnu avoir déposé un mémoire rédigé à l'aide de l'intelligence artificielle générative en cour provinciale l'an dernier. Explication de Pascal Rechnog.
2: L'avocat criminaliste Denis Sawyer a comparu devant un sous-comité de discipline du barreau jeudi à Fredericton. Il était accusé d'avoir déposé un mémoire truffé de références fictives en 2025, donc des décisions qui n'existaient pas, qui avaient été hallucinées par l'intelligence artificielle générative. Denis Sawyer a reconnu les faits et indiqué qu'il est responsable de ses erreurs. L'audience a donc été de courte durée. Cet avocat, qui pratique entre autres à Moncton et à Fredericton, écope d'une série de mesures disciplinaires, entre autres une amende de 10 000 $, devra aussi verser 2 000 $ au barreau pour couvrir les frais liés au processus disciplinaire. Il sera suspendu pendant 2 semaines et devra suivre 4 heures et demie de formation sur l'utilisation de l'IA dans la profession juridique à ses frais. Lors de l'audience, l'avocate du barreau a reconnu que ces mesures disciplinaires sont quand même assez importantes. Elle a reconnu que Denis Sawyer pratique le droit depuis 13 ans et qu'il n'a pas d'antécédent de conduite répréhensible. Ici Pascal Rechnog, Radio-Canada, Moncton.
0: Le maire de la Pocatière au Bas-Saint-Laurent accueille positivement le contrat de près de 5 milliards de dollars qu'Ottawa a conclu avec Alstom pour construire plus de 300 voitures de passagers de Via Rail. La tâche sera répartie entre l'usine du Bas-Saint-Laurent, le siège social de la branche américaine de l'entreprise à Saint-Bruno de Monterville et une autre usine à Thunder Bay en Ontario. Alex Villeneuve a suivi l'annonce de Mark Carney.
3: Ottawa compte sur l'usine de la Pocatière pour remplacer les wagons voyageurs de Via Rail, dont certains sillonnent le pays depuis 77 ans. Vincent Bérubé est maire de la Pocatière.
4: Naturellement, c'est un gros wow, un contrat qui a été donné, le plus gros contrat d'Alstom dans les 10 dernières années.
3: L'entreprise française Alstom a remporté ce contrat qui sera partagé entre l'usine pocatoise, le siège social de la branche américaine à Saint-Bruno de Montarville et une autre usine à Thunder Bay, en Ontario. De quoi garnir le carnet de commandes et d'assurer une stabilité, se réjouit Pierre Michaud du syndicat des travailleurs et travailleuses d'Alstom de la Pocatière.
5: Ben, c'est la pérennité de nos emplois. On va pouvoir sauvegarder les emplois qu'on a avec tout ce qui est au niveau économique qui est pas facile présentement.
3: Mark Carney était en Ontario pour cette annonce.
6: Bon, merci d'être ici pour
3: au Bas-Saint-Laurent, on y a déployé Joël Lightbound, le ministre de l'Approvisionnement.
6: Au-delà du prix, il y a la valeur qu'on est capable de créer. Et la valeur, ben, c'est des emplois ici dans le Bas-Saint-Laurent, des emplois à la Pocatière. C'est la capacité et le génie aussi qui se développe à Saint-Bruno.
3: Le ministre estime que les installations d'Alstom peuvent être une locomotive économique pour la communauté. Ici Alix Villeneuve, Radio-Canada, Rimouski.
0: En terminant, au Népal, 2 ouvriers ont été retrouvés vivants dans un tunnel d'une centrale hydroélectrique, 9 jours après les coulées de boue meurtrières qui ont déferlé dans l'Himalaya. Selon le dernier bilan, près de 1300 personnes ont perdu la vie et plus de 5000 personnes manquent toujours à l'appel. 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

deuxième heure de votre matinale en ce 4 septembre. Et c'est 4 septembre, l'école n'est pas encore commencée. Ça commence tard cette année quand même. Non, c'est la semaine prochaine. On va finir d'en parler après aujourd'hui de la rentrée. Nous allons parler pas un, mais à deux districts scolaires au cours de cette deuxième heure. Nous allons voir comment on se prépare pour la rentrée dans le district scolaire francophone sud. Monique Boudreau est toujours aux commandes avec la personne qui lui succède, qui est aussi en train de la suivre dans cette transition. Et donc, Madame Boudreau sera des nôtres. Et puis, Lise Michaud-Martin est directrice générale du district scolaire francophone nord-ouest.

0: Ouest. Nous la joindrons aussi. On parlera des réalités qui occupent chacun de ces districts. Nous avons déjà parlé au district scolaire francophone Nord-Est et donc ça va clore notre tournée des trois districts. Beaucoup à notre antenne de sujets en lien avec l'éducation cette semaine. La semaine prochaine, on va marquer l'arrivée des élèves et le retour des autobus jaunes aussi sur les routes. C'est un retour de la routine qu'il faut reprendre en quelque sorte et comme automobiliste aussi être vigilant davantage. Alors que lundi férié, bon ben ce sera la dernière journée pour se préparer pour le retour à l'école. Après, il y a des rentrées progressives aussi pour certains. C'est pas dès mardi, étant donné que bon, ça peut être une première fois une nouvelle école. Et puis on veut donner la chance à tout le monde de bien s'installer, de bien prendre ses repères. Mais nous, on n'a pas de vacances, congé férié. C'est vous, Monsieur Legault, qui serez aux commandes de la matinale.
1: Oui.
0: Moi, avec ses vaillants collaborateurs, oui, Ali et Félix.
2: On va être là?
1: Rien ne peut m'atteindre en ce vendredi, fin de la semaine. Il y a de voilà. La F1 en fin de semaine.
0: Ben, si ça peut vous rassurer, moi, je travaille demain samedi.
1: Oui, c'est vrai.
0: Alors, hein, c'est du donnant-donnant. Mais ce ne sera pas du vrai travail.
1: Je serai peut-être comme public.
0: C'est pas du vrai travail. On accueille les personnes qui se sont inscrites parce qu'il paraît qu'on a eu un bel enthousiasme pour cet événement rentrée. Pour la rentrée de Radio-Canada, on fait ça dans l'angle accueil des familles avec des jeunes, des enfants, avec une programmation qui va vous plaire là, avec les enfants. Il y aura du bricolage, heure du compte, un jeu questionnaire, El Capucci, si vous connaissez pas le personnage. C'est Alexandre Courteau qui fait des balados avec ce personnage grincheux qui est même venu en Acadie à un moment donné dans un de ses épisodes. Donc, Alexandre Courteau, c'est en ville pour ça. Mais je pense que ça va être une belle fête communautaire familiale demain au Centre des arts et de la culture de Dieppe. Cela dit, au cours de cette heure-ci, nous allons prendre des nouvelles d'Alexandre Hayward, Félix.
1: Oui.
0: C'est quand même impressionnant ce qu'il a réussi à faire jusqu'à maintenant. Puis là,
1: c'est le championnat du monde ce week-end.
0: Il veut défendre son titre.
1: Exactement, au contre-la-montre qu'il a gagné l'an dernier en Belgique. Il va essayer de garder son maillot arc-en-ciel synonyme de champion du monde dans le monde du cyclisme. Je lui ai parlé un peu plus tôt cette semaine. Je vous présente ça.
0: Très bien. On parlera d'humour au pays de la Sagouine aussi. Ali, beaucoup de changements cette rentrée scolaire 2026 aussi. Vous voudrez nous détailler ça?
2: Oui, notamment l'introduction des cellulaires en salle de classe, un nouveau plan d'éducation qui rentre en vigueur et les dîners à 4 $ dans les écoles de la province, même si le programme est un peu en délai, va commencer un peu plus tard que
0: pour
2: prévu.
0: Certaines écoles,
2: un peu repoussé pour certaines écoles.
0: Ouais.
2: Beaucoup de détails sur le nombre d'écoles, quelles écoles qui sont touchées pour le moment, mais on fera le petit point sur ce qui s'en vient.
0: On avance là-dedans, puis peut-être qu'on pourra poser la question de la réalité dans les districts qu'on reçoit ce matin, là, à quel point on est en mesure de fournir ça pour toutes les écoles de septembre. Mais je voyais les menus qui sont publiés de certaines des écoles, là, pour 4 $. Il me semble cet esprit-là, quand j'allais à l'école, c'est quelque chose, là, une assiette de dîner chaud avec un verre de lait pour 4 $. C'est sûr que ça va faire une différence pour les familles qui en bénéficieront. Et donc, justement, la rentrée occupe aussi vos radiojournaux dans la mesure qu'on parle de personnel disponible à travailler, Steve.
1: Oui.
0: C'est une bonne nouvelle. La grande majorité des postes permanents des districts scolaires, en tout cas du Nord-Est et du Sud, sont pourvus.
1: Oui, mais d'après les syndicats, la pénurie de remplaçants pour les emplois de soutien en éducation a des impacts pour les familles néo-brunswickoises qui privent parfois les élèves de journées d'école. Si on s'en va du côté des districts, Stéphanie Carey, directrice générale du district scolaire francophone Nord-Est, explique que presque tous les postes permanents sont pourvus, mais le problème, c'est la liste de remplaçants qui est loin d'être bien garnie.
3: Ça n'empêche pas, par exemple, qu'on pourrait avoir des situations où il y a des retours d'autobus, où il y a des fermetures de classe ou des retards. Notre personnel de soutien, comme par exemple nos conducteurs d'autobus, on travaille toujours très fort pour renforcer nos listes de suppléants.
1: Christiane Robichaud, vice-présidente provinciale de la section locale du Syndicat canadien de la fonction publique, indique, elle, que lorsque les assistants en éducation sont malades, il est difficile de trouver un remplaçant, une remplaçante. Dans ce contexte, elle estime que des élèves doivent parfois donc rester à la maison.
4: Comme ça revient toujours, il y a un manque de personnel là. Puis des fois, quand on a des apprenants qui ont des besoins complexes un petit peu plus spécifiques, ça arrive parfois que les élèves doivent retourner à la maison malheureusement.
1: Ces deux intervenantes faisaient partie de la tournée là, de la rentrée de la matinale. Mm-hmm. Elles étaient toutes les deux à l'émission un petit peu plus tôt cette semaine. C'est en rattrapage sur audio.
0: J'aime ça, la tournée de la rentrée.
1: La tournée de la rentrée.
0: Mmh. J'espère qu'il pleuvra pas comme ce matin là, pour le premier jour d'école, mardi. Ben là. Là, ça vient assombrir tout le temps un petit peu l'enthousiasme de tous. Oui, de la pluie encore à venir. C'est gris à peu près partout avec des probabilités de précipitation ou de la pluie. Et là où c'est très probant qu'il y a de la pluie, c'est dans les secteurs qui sont touchés par le bulletin météorologique spécial. C'est beaucoup plus restreint là, comme territoire que ce qu'on a vu hier dans ce qui était émis par Environnement Canada. Donc, précisément, le sud-est du Nouveau-Brunswick est sous bulletin météorologique spécial et la grande région de Moncton, de même que le comté de Kent et le parc Fundy. Ce que ça veut dire, c'est que la pluie continuera de tomber pour une quantité totale allant jusqu'à 40 mm, et c'est jusqu'à samedi. Et c'est une masse d'air d'humidité tropicale qui peut favoriser des petites séquences de pluie torrentielle. Alors, prudence dans vos déplacements. 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Une solution sur la table pour les services vétérinaires pour gros animaux. On en parle dans quelques secondes. Alors oui, l'annonce a été faite par le gouvernement du Nouveau-Brunswick, moderniser les services vétérinaires en maintenant les laboratoires provinciaux dès l'année prochaine. Donc, les soins pour les gros animaux sont transférés au privé. C'est Carlton Agri Solutions qui arrive dans l'équation. Alors, j'en parle avec le deuxième vice-président de l'Alliance agricole du Nouveau-Brunswick, Joël Lamarche. Bonjour.
5: Bonjour.
0: Monsieur Lamarche, au début, on n'était pas trop sûr qu'on voulait le privé dans l'équation. Est-ce que la proposition qui est sur la table est satisfaisante pour vous?
5: Je pense que c'est, s'il y avait une entité à prendre ça, cette compagnie-là est peut-être la meilleure pour faire la job. Une chance que cette compagnie-là s'est avancée parce que, disons... dans le passé, ça n'accordait pas bien.
0: C'est intéressant que vous dites ça parce que j'ai comme l'impression que vous vous êtes organisé entre vous pour sauver le scénario.
5: Ben, c'est ça, c'est pas...
0: Les agriculteurs.
5: C'est pas... C'est le gouvernement a créé, pas de confusion, mais une crise qui était inutile. Puis a voulu s'organiser pour... se sortir de cette crise-là. Là. C'est pas avec l'aide du gouvernement qu'on a réussi à faire ce qu'on a fait de là.
0: Parce que cette compagnie-là, Carlton Agri Solutions, c'est une compagnie bien connue des agriculteurs du Nouveau-Brunswick?
5: Oui, c'est une compagnie qui est régionale, située à Heartland. J'ai déjà fait affaire un peu avec eux autres, puis c'est une compagnie qui veut travailler pour la région, qui veut le bien de la région. Là.
0: Oui, puis ils sont les premiers à dire, écoutez, nous autres, on n'est pas experts vétérinaires, là, mais on veut être la pièce du casse-tête qui met tout ça ensemble.
5: Bien, on a déjà une bonne base en agriculture. Déjà là, c'est un avance sur bien d'autres compagnies qui auraient pu prendre ça. Là.
0: Mm-hmm. Le ministre Finnegan nous disait, bon, on est confiant que ceci va aussi plaire aux vétérinaires, c'est-à-dire qu'on va pas en perdre, que on devrait pas, à la fin de cette structure-là, perdre d'accès à des vétérinaires. Est-ce que c'est le son de cloche que vous avez aussi?
5: Ben, oui et non. Écoute, on a déjà perdu 3 vétérinaires dans la province à cause justement de l'ajustement du fait de la province. Puis, on va dur les remplacer, mais on était un peu de ce mess-là à cause d'eux autres. Là. C'est pas eux autres qui ont porté la solution. Là.
0: Mais là, j'ai compris qu'on vous incluait à la table pour la suite, là, pour la structure qu'on met en place. Est-ce que c'est le cas? Vous sentez-vous plus interpellé par le gouvernement?
5: C'est pas le gouvernement qui nous a invités à la table, c'est Carleton Agri Solutions. Tout a été décidé dans notre dos, puis a été décidé sans consultation de personne.
0: Est-ce que le lien de confiance est brisé avec le gouvernement entre les agriculteurs et le gouvernement provincial, M. Lamarche?
5: Présentement, oui. Je pense que ça va prendre beaucoup de travail pour bâtir ça. Parce que On est ouvert aux discussions. Honnêtement, la façon que ça s'est passé, on n'a plus vraiment confiance à ce gouvernement-là puis aux fonctionnaires qui sont en place comme c'est là.
0: Est-ce que les mois d'incertitude là qui ont passé entre le fameux jour du budget puis l'annonce d'hier

0: ont eu des conséquences pour certains agriculteurs?
1: C'est tout le stress que ça avait apporté. Il y a des fermes qui ont retardé ou même annulé des projets justement à cause de ces incertitudes-là.
0: Comme quoi, par exemple? Juste parce qu'on nous, on n'est pas dans le domaine, là, ça nous aiderait à comprendre.
1: Mais il y a certaines productions, je pense, dans les productions vignes, ça, pour les mises bas, c'est tout en même temps. Fait qu'ils savaient pas si allait avoir un vétérinaire au printemps ou pas. Fait qu'ils ont ils sont débarrassés de certaines bêtes pour pas avoir à gérer ça au printemps. Si t'as pas de vétérinaire, ben t'es pas capable de gérer ça.
0: Moi, c'est vrai.
1: C'est ce genre de choses-là, là. Qui a été cancellé ou retardé, là.
0: Je comprends. On mettait des choses sur pause ou on retardait parce qu'on savait pas trop si on aurait le service vétérinaire dont on a besoin. Là, quand vous regardez, vous dites on a perdu trois. On sait qu'il y a trois vétérinaires qui sont partis. C'est pas dit qu'il n'y a pas des nouveaux qui vont entrer. On le sait pas là. Mais est-ce qu'il y a des régions dans la province où c'est très problématique l'accès aux vétérinaires pour grands animaux, Monsieur Lamarche?
1: Ça avait été réglé vraiment la dernière année. On a eu beaucoup de problèmes. Puis avec l'ancien gouvernement, on avait travaillé là-dessus. On avait réussi à régler ça. Puis là, avec cette crise-là, ben on se retrouve un peu dans le même problème un peu. Je sais que la région de Sussex avait plus de privés. Puis il y avait beaucoup la province n'était pas capable de fournir ce coin-là. La province était quelques années qu'elle prenait plus de nouveaux clients. Justement à cause du manque de vétérinaires. Puis là, on vient d'en perdre trois encore. Je sais pas comment est-ce que Carleton Résolution va réussir à gérer ça, mais j'espère qu'ils vont... Je sais qu'ils vont travailler pour régler ça. Là.
0: Ben on va voir les débuts de ça. Si j'ai bien compris, là c'est pas demain que tout ça est mis en œuvre. Là, c'est dès l'année prochaine. Donc, entre-temps... les agriculteurs, est-ce qu'ils continuent, Joël Lamarche, à mettre des choses en suspens, en pause, ou est-ce que cette incertitude-là est terminée?
1: Ça va aider. Écoute, le transfert n'est pas complètement en cours, mais j'ai confiance en Carleton Résolution qu'ils vont mettre ça de l'avant. Reste à voir comment le transfert va s'effectuer, mais les vétérinaires semblent dire qu'ils veulent aller vers ça. Je sais pas si tous les membres veulent ça. Je sais que la porte-parole, on est content de ça, mais on aurait aimé avoir évité ce stress-là en travaillant ensemble du début.
0: Du début. Merci beaucoup, M. Lamarche, ça nous aide à comprendre où est-ce que nos agriculteurs, nos éleveurs se situent là-dedans. Merci beaucoup.
1: Merci.
0: Bonne journée. Joël Lamarche est le deuxième vice-président de l'Alliance agricole du Nouveau-Brunswick. Cyclisme maintenant, Félix Alexandre Hayward de Quispamsis va tenter de défendre son titre de champion du monde ce week-end.
2: Oui, son titre de champion du monde contre la montre dans la classe MC3 de paracyclisme. Un titre qu'il avait remporté l'an dernier en Belgique. Il remet donc en jeu son maillot arc-en-ciel, synonyme de champion en cyclisme lors de ces mondiaux qui se déroulent ce week-end en Alabama aux États-Unis. C'est pas la première fois qu'il va rouler sur les routes en Alabama. Les championnats de 2023 était aussi présenté là-bas. Je lui ai parlé un petit peu plus tôt cette semaine, alors qu'il venait d'arriver dans la région. Je lui ai demandé comment était la préparation pour ces championnats.
3: J'étais chanceux assez de pouvoir tout le faire plus ou moins de la maison au Nouveau-Brunswick. Fait que, tu sais, c'est une des raisons pourquoi j'ai voulu retourner. C'est juste pouvoir, tu sais, m'entraîner de là. Puis, je pense que, tu sais, pouvoir travailler un peu, avoir une vie un peu plus équilibrée, puis, tu sais, être vraiment proche de ma famille. Mes amis, ça joue un assez gros rôle dans la qualité de mon entraînement, dans le fond. Tu sais, avec quelques courses que je voulais faire au Nouveau-Brunswick qui ont été cancellées, je pense qu'il faisait vraiment pas beau, on n'avait pas assez de personnes d'inscrits. Fait que ça, c'était vraiment le seul petit problème que j'ai eu toute la saison. Fait que moi, je dirais que ça va bien, là. Je suis satisfait de mon entraînement à date, en arrivant au championnat du monde.
0: comme une pression qu'on est le champion défendant quand même. Là, quels sont ses espoirs? Là?
2: Oui, ben il a eu, on l'a entendu, il y a eu plusieurs courses qui ont été annulées là, cet été dans la région. Mais les seules autres courses qu'il a fait, c'était sur le niveau international. Une médaille de bronze en Belgique, une en argent en Italie lors des deux seuls contre-la-montre qui

0: qu'il a pu faire. Donc, je lui ai demandé encore une fois, c'est quoi ses attentes et est-ce que le parcours qu'on a en Alabama, lui, est favorable? Le voici encore une fois.
1: Je dirais non. Je pense que le parcours est quand même super monotone. Genre, tu sais, l'année passée à Ronce, le parcours de contre-la-montre est probablement semblable. C'est juste des petites montées, des petites descentes, quelques virages, mais j'ai toujours plus de difficultés quand ça vient à la course sur route, sur des parcours comme ça, parce que j'ai pas de coéquipier vraiment qui crée des gros avantages pour moi. Ça fait qu'il me faut genre une grosse montée comme qu'on avait l'année passée, où est-ce que là, on peut commencer à créer des séparations juste en étant plus fort que les autres, pas nécessairement en ayant plus de stratégie. Ouais, je pense que la course sur route, ça va être difficile, mais le parcours de contre-la-montre, il est pas dans mes forces tout à fait, mais pas, je suis correct avec le parcours, là. C'est pas parfait pour moi, mais quand même correct.
0: Et petit retour en arrière, Martine, ça fait un peu plus de 2 ans, jour pour jour, qu'Alexandre Hayward a remporté sa médaille de bronze aux Jeux paralympiques de Paris.
2: Oui.
0: C'était une étape comme une charnière dans sa carrière.
2: Je comprends.
0: Un de ses grands buts qu'il s'était donné en amont là, de ces Jeux paras de Paris. Depuis, il s'est donné d'autres objectifs, un peu plus dans sa vie personnelle, mais il a déjà là le regard sur Los Angeles en 2028.
1: C'est drôle, j'ai vu ça passer sur mon Facebook, peut-être hier ou avant-hier, puis j'y ai pensé un peu là, tu sais, comment incroyable une expérience que ça a été. Puis en sortant de là, les buts que je m'avais donnés un peu dans ma tête pour les prochains 4 ans, je dirais, je les ai presque tout accompli déjà. Ça fait que, ouais, même le temps depuis a été pas mal positif. Fait que je te dirais que, ouais, je suis prêt pour un autre. Je sais pas vraiment comment plus, tu sais, c'était vraiment plus la maison, puis retourner au Brunswick, puis toutes ces choses-là que j'étais vraiment pas sûr comment ça allait aller, qui étaient des gros buts quand même, là. Fait que maintenant que ça a pris sa place, puis c'est, tu sais, le dos commence à s'élever un peu de ces choses-là, je pense que je vais pouvoir me remettre, puis continuer à être super compétitif pour les prochains 2 ans, en espérant que ça aille bien de nouveau en 2028, là.
0: Mais de retour en 2026, ce week-end, en Alabama, le contre-la-montre, c'est demain samedi à midi. Course sur route, c'est lundi à 10h. Des courses un peu plus tôt le matin, mais ça fait son affaire, hein. Pas besoin de subir la chaleur de l'Alabama.
2: Ah,
0: quand je vais parler lundi, c'est 43 degrés.
2: Oh, yoyoy, oui, je comprends. Et on va le suivre. Vous nous donnerez ses performances la semaine prochaine. Revenons, Ali, sur les changements associés à la rentrée 2026.
3: Oui, alors plusieurs changements à s'en venir pour cette rentrée la semaine prochaine, notamment l'interdiction des cellulaires en salle de classe. On en parle depuis l'annonce la semaine dernière.
2: Pas fini.
3: Alors, l'interdiction complète de la première à la dernière cloche, sauf pour des motifs pédagogiques. Cette interdiction s'applique dès la semaine prochaine pour les maternelles à la 8e année. Pour les élèves du secondaire, ça ira en février. Et il y a également les réseaux sociaux qui seront bloqués sur les appareils de l'école et sur le réseau Wi-Fi.
4: Et c'est un win pour la famille qui vont vraiment apprécier l'opportunité d'avoir un repas à 4 $ pour leur aider à rendre leur vie plus abordable.
2: La première ministre, lors de l'annonce de cet autre gros changement, les dîners moins chers pour tous les élèves.
3: 4 $ par dîner pour les élèves de la maternelle à la 8e année et 5 $ pour ceux de la 9e à la 12e année. Ils seront même gratuits pour les familles qui en ont besoin. Ces familles-là auront accès à une subvention pour couvrir le coût entier des repas. Ces subventions seront financées par des organismes communautaires dans le cadre de collecte de fonds, ainsi que par le gouvernement. C'est ce que explique un communiqué de la province. Les familles qui ont besoin d'aide peuvent en faire la demande. Mais il se peut aussi que des enseignants proposent à certains élèves ou certaines familles de se faire prévaloir des aides possibles. Ça s'ajoute au programme des déjeuners gratuits qui est déjà offert dans les écoles de la province. Toutefois, plusieurs écoles connaîtront un retard dans le déploiement du programme provincial de repas chauds qui devait commencer mardi là, dans toutes les écoles du Nouveau-Brunswick. Pour le moment, on ignore le nombre d'établissements scolaires touchés, ni lesquels. Le ministère de l'Éducation fournira une liste bientôt, là, selon la ministre de l'Éducation. Claire Gentil explique que le retard est dû à des rénovations de cuisine non terminées qui sont nécessaires au déploiement du programme.
4: Cet plan répond aux besoins linguistiques et culturels. C'était absolument nécessaire. Pour les élèves francophones, l'école est un lieu essentiel.
2: Alors, de nouveau, on entend la première ministre lorsqu'elle parlait du plan d'éducation qui entre en vigueur mardi pour 12 ans.
3: Oui, les plans d'éducation, c'est les grandes lignes directrices qui encadrent les décisions en éducation. Puis ça va guider ce qu'ils vont faire et devenir les écoles dans les prochaines années. Dans ce nouveau plan, il est question, dans un premier temps, de construction identitaire, du rôle de l'école et de celui du personnel enseignant pour transmettre une compréhension de la culture, de l'histoire et de la réalité des Acadiens et des francophones du Nouveau-Brunswick. Pour ce qui est des matières tertiaire, le ministère veut solidifier les bases pour les enfants de leur naissance jusqu'à la cinquième année. L'écriture, la lecture et les mathématiques sont au cœur des intentions du gouvernement. La création d'un programme universel de prématernelle pour les enfants de 4 ans est aussi avancée. Le ministère dit vouloir explorer cette possibilité.
2: Ouais, dans l'exploration pour l'instant.
3: Pour ce qui est des élèves de la 6e à la 12e année, le ministère dit vouloir développer les compétences de base et les transformer en compétences pouvant être utilisées dans la vie à l'extérieur de l'école. Pour se donner les moyens de ses ambitions, Frédéric Thune devra recruter des enseignants et garde ceux qu'il dispose déjà, étant donné qu'on en parle souvent de cette pénurie dans le secteur. Et avec les départs à la retraite prévus au cours des prochaines années, ben on prévoit un peu que ça va s'aggraver dans les prochaines années. Alors voilà, c'est parti pour une nouvelle année scolaire jusqu'au 25 juin. Donc,
2: c'est vrai, on commence tard, mais ça fait tard. 25
3: ça, ça
2: juin.
3: Ça finit tard, mais ça passe vite. Donc.
2: C'est sûr que ça passe vite, voyons. Merci Ali. Et on reparle rentrer plus tard à l'émission, mais là, c'est l'heure du bulletin. Il est 7h31.
5: Bonjour à tous, ici Steve Legault. Voici les informations. À quelques jours de la rentrée scolaire, la très grande majorité des postes permanents des districts scolaires francophones du Nord-Est et du Sud sont pourvus. Mais d'après les syndicats, la pénurie des remplaçants pour les emplois de soutien en éducation a des impacts pour les familles néo-brunswickoises, ce qui prive parfois des élèves de journées d'école. Explication de Charles-Étienne Drouin.
6: À ce moment-ci, on a à peu près 99% de nos postes qui sont comblés.
7: Stéphanie Carey est la directrice générale du district scolaire francophone Nord-Est. Elle explique que presque tous les postes permanents sont pourvus, mais la liste des remplaçants est loin d'être bien garnie.
6: Ça n'empêche pas, par exemple, qu'on pourrait avoir des situations où il y a des retours d'autobus, où il y a des fermetures de classe ou des retards. Notre personnel de soutien, comme par exemple nos conducteurs d'autobus, on travaille toujours très fort pour renforcer nos listes de suppléances.
8: Ça revient toujours, il y a un manque de personnel. Là.
7: Christiane Robichaud est vice-présidente provinciale de la section locale du syndicat canadien de la fonction publique. Elle indique que lorsque les assistantes en éducation sont malades, il est difficile de trouver une remplaçante. Dans ce contexte, elle estime que des élèves doivent parfois rester à la maison.
8: Puis des fois, quand on a des apprenants qui ont des besoins complexes un petit peu plus spécifiques, ça arrive parfois que les élèves doivent retourner à la maison, malheureusement.
7: Stéphanie Carey se réjouit que tous les élèves francophones du Nord-Est aient un enseignant attitré en septembre. La situation est d'ailleurs semblable dans le sud du Nouveau-Brunswick. Ici Charles-Étienne Drouin, Radio-Canada, Frédéric Thune.
5: Le nouveau programme de repas chaud au Nouveau-Brunswick connaîtra des retards dans plusieurs écoles mardi. La ministre de l'Éducation, Claire Johnson, explique ce contretemps par des rénovations de cuisines non terminées. Bien que la grande majorité des établissements soient prêts, la liste officielle des écoles touchées se fait attendre, créant ainsi une certaine confusion. Les consignes aux parents restent floues. La ministre promet des repas de secours, tandis que le district anglophone sud, par exemple, demande aux familles de préparer elles-mêmes un panier repas en attendant la fin des préparatifs logistiques. La Société médicale du Nouveau-Brunswick appuie la démarche du gouvernement fédéral concernant la protection des enfants en ligne. Ottawa planche actuellement sur le projet de loi C-34 sur les médias sociaux sécuritaires. Si elle est adoptée, la loi interdirait l'accès aux réseaux sociaux pour les enfants avant un certain âge. Le docteur Carl Boucher, président de la Société médicale du Nouveau-Brunswick, explique en quoi les réseaux sociaux peuvent être néfastes chez les jeunes.
9: Ça prend pas un médecin pour comprendre que les enfants qui utilisent trop les médias sociaux, on voit une augmentation des cas d'anxiété, insomnie, dépression, problèmes d'image de soi, des choses qui existaient dans le passé, mais qui n'est pas flagrant comme qu'on voit présentement dans notre population pédiatrique. Donc, clairement, il y a des facteurs. Est-ce que c'est 100% le rôle des médias sociaux, tout ce que j'ai nommé là? Non. Mais c'est clair qu'ils ont un rôle à jouer.
5: Ottawa annonce un contrat de près de 5 milliards de dollars pour la construction de voitures de train de Via Rail. Le contrat prévoit l'acquisition de 313 voitures qui seront fabriquées et assemblées à l'usine d'Alstom à Thunder Bay en Ontario et à celle de L'Apocatière au Québec. La construction de ces voitures va permettre le maintien de 700 emplois et va engendrer des retombées économiques d'1,5 milliard de dollars. Il s'agit du plus important investissement dans l'histoire de Via Rail. La municipalité de Caraquette devient le point de départ d'un rattrapage en matière de logements sociaux dans la péninsule acadienne. Mercredi, le ministre d'Habitation Nouveau-Brunswick y a annoncé la construction de 24 logements publics, le premier du genre depuis plusieurs décennies. René Landry.
10: Le ministre responsable de la Société d'habitation du Nouveau-Brunswick, David Hickey, veut contrer la crise des logements abordables.
11: On veut assurer qu'on peut continuer à construire, continuer à investir dans le logement, et c'est le logement public.
10: Pour le maire de Caraquet, Bernard Thériault, c'est le début d'un temps nouveau.
12: C'est le début d'une ère nouvelle pour notre belle, grande, nouvelle ville.
10: Cette construction des premiers logements sociaux à Caraquet depuis plusieurs décennies arrive 3 ans et demi après le lancement du Fonds fédéral pour accélérer la construction de logements. Déjà, plusieurs logements qui ne sont pas considérés comme étant à un prix abordable ont été construits. Ces nouveaux logements sociaux vont coûter mensuellement 30 % des revenus des locataires.
13: On fait un pas dans la bonne direction.
10: La députée de Caraquet et ministre Isabelle Thériault reconnaît que 24 logements sociaux, c'est bien peu à côté d'une longue liste d'attente.
13: Il y a des familles qui ont besoin de logements, il y a des personnes âgées, des nouveaux arrivants.
10: Selon le maire de Caraquet, ces logements sociaux ne sont que le début d'une série de constructions du genre. Entre-temps, la Commission des services régionaux de la péninsule acadienne a lancé une étude pour voir si la région est en train, ou non, de rater la cible sur les besoins en logement. Ici René Landry, Radio-Canada, Caraquet.
5: Irving Oil a annoncé que son PDG Jeff Matthews quittera l'entreprise le 1er novembre. L'entreprise a précisé que son conseil d'administration a achevé la recherche de son prochain PDG, oui, dont le nom sera annoncé ultérieurement. Monsieur Matthews avait été nommé président et chef de direction en janvier de l'année dernière à l'issue d'une revue stratégique entamée en 2023. Matthews travaille chez Irving Oil depuis 32 ans, où il a précédemment occupé d'autres postes, notamment celui de directeur du développement commercial et de directeur financier. En janvier dernier, l'entreprise énergétique établie au Nouveau-Brunswick a confirmé qu'elle resterait une entreprise privée à l'issue de sa révision stratégique. Le Centre d'analyse des opérations et déclarations financières du Canada a imposé une pénalité de près de 400 000 $ à la Société des loteries et des jeux du Nouveau-Brunswick le 24 juillet dernier. À la suite d'un examen de conformité, cet organisme basé à Fredericton a été sanctionné pour ne pas avoir transmis de déclarations d'opérations douteuses, malgré des motifs raisonnables de soupçonner des liens avec le blanchiment d'argent ou le financement d'activités terroristes. La Société des loteries et des jeux du Nouveau-Brunswick a depuis payé l'amende en totalité et le dossier est officiellement clos. Et puis un bulletin météorologique spécial est toujours en vigueur pour le sud-est du Nouveau-Brunswick. Jusqu'à samedi, cette région peut s'attendre à recevoir jusqu'à 40 mm de pluie, voire davantage. Selon l'avis de l'agence météorologique, de l'humidité tropicale pourrait favoriser des épisodes de pluie torrentielle.
2: Les tropiques. Merci beaucoup, Steve.
5: Ben, je vous en prie.
2: On se retrouve un peu plus tard. Il est 7h38. Alors oui, on va clore notre tournée des trois districts scolaires ce matin avec deux rendez-vous. On commence avec le district scolaire francophone sud. Je joins la directrice générale, Monique Boudreau. Ce sera sa dernière rentrée comme directrice. Madame Boudreau, bonjour.
14: Bonjour, Martine.
2: Ça doit être spécial d'entamer une dernière fois ce moment-là important de l'année.
14: Oui, c'est spécial, mais c'est un petit peu... Je vis un petit peu un genre de deuil aussi, là. Ça fait longtemps que j'occupe ce poste. Ça fait que.
2: Combien d'années, oui, Madame Boudreau?
14: Ben là, je suis à ma 14e rentrée à titre de DG. Ah,
2: quand même. En 14 ans, là, on peut dire que vous êtes quand même aux commandes d'un district scolaire qui a probablement connu les plus grands changements, peut-être même plus largement que le Nouveau-Brunswick, là, avec tout ce que vous avez eu à gérer comme augmentation de la population étudiante, notamment. Cette année, vous entrevoyez la rentrée comment?
14: Ben, avec, je vous dirais, au niveau de, lorsqu'on regarde au niveau de notre main-d'œuvre, au niveau de notre recrutement, au niveau des autobus, on l'entrevoit avec beaucoup plus d'enthousiasme, là, c'est beaucoup plus positif que l'année dernière. Ça fait que ça, c'est quelque chose que pour nous, qui est une très, très bonne nouvelle. Mm-hmm. On a seulement quelques postes en enseignement qui sont vacants, puis notre équipe aux ressources humaines travaille d'arrache-pied, travaille depuis l'année dernière. Là. C'est pas quelque chose qui se fait seulement dans quelques mois. Mm-hmm. Mais c'est ça, ça fait que c'est sûr qu'on a toujours des débordements de classe. Nos chiffres changent tous les jours parce que plusieurs fois par jour, ça fait que c'est difficile là, de combler tous les postes. Mais on est quand même en assez bonne position. C'est sûr qu'on cherche toujours des personnes enseignantes, suppléantes.
2: Il en manque combien dans votre district? Des enseignants d'abord, puis après on pourra parler.
14: Des enseignants, les chiffres changent. C'est environ 3, 5, là, ça fait hier et 6, ça fait parce qu'on a encore beaucoup.
2: Quand il y a des élèves qui s'ajoutent, à un moment donné, si on dépasse le nombre limite d'une classe, il faut en créer une nouvelle. Donc là, ça ouvre un poste.
14: Justement, c'est ça qui est notre situation tout de suite, mais c'est à peu près 5. Heureusement que on a des personnes stagiaires aussi qui ont pris des postes dans les salles de classe. Ça fait que ça nous aide énormément. Un programme aussi que l'on a qui permet aux personnes qui ont des baccalauréats, qui font leur baccalauréat en éducation, ils sont capables d'enseigner aussi en même temps. Ça fait qu'on a à peu près comme 40 contrats de ce genre.
2: De très jeunes enseignants qui commencent même encore à l'université, là.
14: C'est ça, mais ça nous aide énormément. Ils sont pas complètement formés, on les accompagne, mais ils ont quand même une bonne base. Puis ils sont quand même plus formés qu'une personne qui n'aurait pas du tout de formation en éducation. C'est que ça nous aide énormément lorsqu'on vient accomplir nos postes.
2: Vous parlez de classes qui débordent, ça veut aussi dire des écoles avec beaucoup d'élèves. À ce chapitre-là, où sont les besoins les plus criants dans le DFSS? Dans le DSFS, oui.
14: Ben, nos deux projets qui sont très, très urgents, c'est surtout dans la région de Moncton. Juste la croissance en Moncton, en 10 ans, là, Moncton a augmenté de 31% nos élèves dans nos écoles. Ouais. Ça fait que... ça, c'est juste Moncton, mais dans nos écoles de Moncton, les inscriptions ont augmenté de 81%. Moncton accueille 30% des élèves du district. Ça fait que on est vraiment, vraiment en grand besoin pour deux nouvelles infrastructures, Riverview M8, puis aussi une école secondaire à Moncton. On a seulement une secondaire à Moncton qui accueille tous les élèves.
2: On est rendu à combien d'élèves à l'Odyssée, là?
14: À l'Odyssée, on est rendu, si vous me permettez, je vais regarder si j'ai ces chiffres-là.
2: Ce sont des nombres importants, là. C'est presque un campus, là.
14: Ben, c'est ça, là. Je sais qu'ils sont... Ben, ils sont
2: ça a coupé, là. Je m'excuse, ça coupe la ligne un petit peu, là.
14: Oh, c'est probablement la pluie. J'ai pas le chiffre total complet à l'Odyssée, mais l'Odyssée a connu une croissance de 92% en 10 ans. Puis ça fait qu'on se fie qu'en 2030, l'Odyssée pourra atteindre 2000 élèves. Puis sa capacité est en 2000 élèves.
2: 2000 élèves en 2030, on peut imaginer que c'est maintenant qu'il faut penser à d'autres écoles. Donc on suivra le progrès de tout ça dans toute la structure qu'on sait qui existe au Nouveau-Brunswick pour l'infrastructure scolaire. Vous parliez donc d'une rentrée où vous êtes plus confiante pour le personnel, les ressources humaines, les autobus aussi. Les parents peuvent donc s'attendre de voir des améliorations, Madame Boudreau, sur les trajets d'autobus?
14: Oui, tout de suite, on a encore 10 postes permanents de chauffeurs d'autobus à pourvoir, mais comparativement à l'année dernière, on a quand même une trentaine de conducteurs d'autobus sur nos listes de suppléants.
2: Okay.
14: L'année dernière, on en avait 11.
2: Ça fait mieux que ça,
14: c'est beaucoup, beaucoup mieux. Puis on continue, on a une équipe qui travaille très fort. On continue de recruter et de former. Tout de suite, on a même des personnes qui chauffeurs d'autobus qui sont en formation. Ça fait qu'on devrait pouvoir aussi les placer comme chauffeurs suppléants au mois de septembre. Puis on va avoir une autre cohorte au mois d'octobre. On continue de former. La même chose pour nos autobus, parce que vous vous rappelez...
2: Les commandes d'autobus, il manquait d'autobus.
14: Oui, oui, mais là, sur 20 autobus, il nous en manque seulement 2.
2: Bon.
14: Puis on va les recevoir sous peu. On sait qu'ils sont prêts. Fait que là aussi, ça nous aide énormément. C'est surtout pour remplacer les autobus qui étaient très vieux, qui sont vieillissants. Mais là aussi, ça fait que ça va vraiment, vraiment nous aider à ce niveau-là. On continue toujours là, de travailler avec les différents garages qui avaient changé un petit peu leur pratique là, pour pouvoir
2: collaborer.
14: Puis, puis mieux pouvoir planifier les maintenances, les inspections, les changements d'huile pour qu'on puisse avoir notre flotte toujours disponible. Là encore, on a une équipe qui travaille très, très fort.
2: On devrait avoir des améliorations. On ne pourra pas parler de tout, mais il y a tellement d'affaires que j'ai le goût de discuter avec chacun d'entre vous qui venez des districts. Mais il y a une chose qui est ressortie dans l'actualité de nos collègues de CBC qui disent que toutes les écoles ne sont pas prêtes pour le repas à 4 $. Comment ça se passe dans le district scolaire francophone sud?
14: Ben, nous, ça se passe vraiment bien. C'est sûr qu'on a des petits préparatifs là, de dernière minute, l'installation d'équipements dans les cafétérias puis tout ça. Mais pour nous, vraiment, ça se présente vraiment bien.
2: Pour que toutes les

0: Ben, mon départ officiel va se faire après les fêtes, après Noël. Mais
1: d'accord.
0: C'est sûr que M. Ken va prendre la relève là, au mois de novembre. Ça fait qu'on aura probablement la chance de se jaser de nouveau avant que M. Ken prenne la relève.
1: Merci beaucoup, Monique Boudreau. À bientôt.
0: Merci. J'en profite pour souhaiter une belle rentrée à notre personnel et nos élèves.
1: Merci beaucoup, Monique Boudreau, directrice générale du district scolaire francophone sud. On s'en va dans le nord-ouest maintenant avec la nouvelle directrice générale. Lorsqu'on dit qu'il y a des nouvelles voix qui vont arriver, mais là, c'est la première fois que je parle à Mme Lise Michaud-Martin, qui est la directrice du district scolaire francophone nord-ouest. Bonjour, Mme Michaud-Martin.
2: Bonjour, Martine.
1: Alors,
2: merci pour l'invitation.
1: Ben, ça me fait plaisir. Et comme j'ai demandé à Mme Boudreau comment elle vivait sa dernière rentrée comme directrice, je vous demande comment vous vivez votre première.
2: Oh mon Dieu, je vais vous dire, hein, il y a toujours des papillons à la rentrée scolaire, peu importe le rôle qu'on joue. Mais je t'avouerai que c'est certainement un sentiment de privilège de servir mon district à ce niveau-là, puis ensuite de ça, de soutenir nos équipes dans l'évolution de l'organisation.
1: Mmh. Quand on parle du portrait, c'est-à-dire du nombre d'élèves, est-ce qu'il augmente, est-ce qu'il descend, du nombre d'enseignants disponibles à travailler, quelle espèce de portrait, justement, vous pourriez me faire de la situation dans votre district, Mme Michaud-Martin?
2: Oui. Présentement, nous, c'est certain que les chiffres sont toujours plus officiels le 30 septembre, mais on a connu sensiblement, on a le même nombre d'élèves que l'an dernier. Mm-hmm. C'est une diminution à peu près de 33 élèves, donc ça se chiffre à 5091 élèves au total en ce moment.
1: Mm-hmm.
2: Au niveau des enseignants, les postes d'enseignants, c'est toujours ce qui nous préoccupe le plus. Je suis heureuse d'annoncer que tous nos postes ont été comblés.
1: Mm.
2: Aucun poste d'enseignants sont vacants pour l'instant. Donc, je vais en profiter pour dire féliciter nos équipes hein, de recrutement mm. qui ont fait un travail phénoménal qui a débuté, il faut le dire, au printemps dernier, puis qui a réussi à combler la demande.
1: Oui, parce qu'il y a eu comme un rajustement qui s'est fait. Et je pense que tous les districts ont vécu ça un peu. Ça s'est incarné dans les propos des autres directeurs, directrices que j'ai reçus. On a mis des choses en place pour le recrutement, puis on commence à voir les fruits des efforts. Mais quand vient le temps de recruter dans votre district ou en général dans le Nord, quel défi il y a en particulier d'attirer et de retenir des enseignants, Mme Michaud-Martin?
2: Ben, je pense qu'au niveau du recrutement, il y a plusieurs critères, mais un des éléments qui fait en sorte qu'il peut influencer pour nous, c'est qu'on a des étudiants de la région, par exemple, qui vont étudier ou qui terminent leur baccalauréat dans la région du Sud.
1: Mm.
2: Donc, à l'occasion, on peut perdre des élèves qui, au lieu de revenir dans notre région, choisissent d'œuvrer dans les districts du Sud. Donc ça peut être un élément qui fait en sorte qu'on peut perdre quelques mm-hmm. enseignants.
1: J'ai comme l'impression que vous devez avoir l'œil, Mme Michaud-Martin, quand il y en a un qui est en train d'étudier puis qui vient de votre région, pour le garder
2: évidemment,
1: à l'œil, pour le ramener dans votre territoire.
2: Ouais.
1: Les autobus, le personnel de soutien en éducation, est-ce que à ce chapitre-là, les parents vont s'attendre à de la stabilité dans votre district cette année?
2: Oui, à ce niveau-là, on est encore chanceux. Nos effectifs en personnel non enseignant sont toutes comblées au niveau des assistantes à l'éducation. Un petit défi particulier, par exemple, au niveau des services de soutien. On a encore des postes vacants au niveau de 3 en orthophonie, des congés de maternité, puis des postes vacants. Puis aussi, il nous manque 2 psychologues scolaires, dont une est en congé de maternité, puis l'autre est en prêt de service. Donc ça nous cause un peu de soucis, mais les postes sont ouverts présentement, donc on attend la relève.
1: Les postes importants au sein du système scolaire également. Au nombre, les suppléants, suppléantes, est-ce que ça aussi, c'est un défi d'avoir une liste qui vous rassure pour bien partir l'année?
2: Oui, en début d'année, nos listes sont bien garnies, que ce soit au niveau des conducteurs, des enseignants, assistants d'éducation, mais c'est toujours un travail que nos équipes de recrutement travaillent dessus. Ça, c'est rendu à l'année là, où on accueille des gens pour des entrevues, puis garnir bien nos listes. Mais pour l'instant, nos équipes en ressources humaines ne sont pas inquiètes nécessairement.
1: C'est sûr que en termes de dollars en infrastructure, les chiffres que nous donnait Mme Boudreau tout à l'heure sur l'explosion de la population étudiante dans le Sud a fait en sorte que beaucoup des investissements ont été faits dans les secteurs du Sud de la province. Néanmoins, il y a des besoins en infrastructure dans nos écoles du Nord. J'en ai parlé avec

0: votre homologue du Nord-Est d'ailleurs. Madame Michaud-Martin, si vous aviez une baguette magique là, d'une belle nouvelle du provincial pour un investissement dans une de vos écoles, ce serait quoi les priorités?
1: Ben, c'est certain que nous, c'est le CED, hein, notre conseil d'éducation, qui se penche sur cette étude-là à toutes les années, puis il envoie nos priorités. Mais évidemment, nous, dans la région d'Edmundston, on a deux écoles primaires qui sont remplies pas mal à bloc, notamment une école vieillissante qui est l'école Notre-Dame. On apprécierait bien, c'est dans notre liste de priorités depuis un bout. Mm-hmm. Puis on a aussi notre école la Cité des Jeunes, notre école secondaire mm-hmm. à Edmundston, qui attend son projet de midi, qui est rapporté depuis quelques années. Donc c'est quand même deux grandes priorités qu'on met sur la table. Puis malheureusement, malgré les 8 projets que notre CED a soumis, il n'y a aucun projet qui a été ciblé pour l'exercice financier en cours. Mm. Donc notre CED va certainement continuer à faire des pressions là-dessus pour que les argents viennent au Nord-Ouest, parce que nous autres aussi, hein, nos élèves méritent des établissements tout d'abord sécuritaires, puis qui répondent, qui sont au goût du jour.
0: Au besoin d'aujourd'hui.
1: Aux nouvelles exigences.
0: Oui, ça fait écho à ce que votre homologue du Nord-Est disait aussi. Est-ce que toutes les écoles vont être prêtes pour le dîner à 4 $? Je vous pose aussi la question dans le Nord-Ouest.
1: Oui, nous, on a un système de les cafétérias qui sont en œuvre depuis, disons, le printemps aussi. Mm-hmm. Les équipements ont été achetés, installés. Il y a eu un travail phénoménal, encore une fois, de nos équipes d'infrastructures. Et puis, on avoue qu'évidemment, c'est au niveau des communications. Nos parents ont reçu des communications sur le fonctionnement. Mm-hmm. Mais il y a toujours des petits pépins à régler en début d'année. Donc, nos équipes écoles sont prêtes à ça. Mm-hmm. Puis, somme toute, on est prêts pour accueillir nos élèves.
0: Mettre ça sur les rails. Merci beaucoup. Je vous souhaite une très belle première rentrée comme directrice générale du district scolaire francophone Nord-Ouest, Lise Michaud-Martin.
1: Merci.
0: Merci beaucoup et salutations à tous les élèves, personnel, enseignants, tout le monde. Et merci à nos invités nombreux cette semaine pour souligner cette semaine pré-rentrée. On va rire un petit peu. Le pays de la Sagouine a fait sa part pour offrir une belle scène aux humoristes cet été.
2: Oui, on a offert 3 soirées d'humour et ça sera la dernière de ces 3 soirées demain soir présentées au pays de la Sagouine pendant l'été. C'était présenté par Yves Doucet et Luc Leblanc. C'était la première fois qu'on faisait ça au pays. Ce genre de open mic, là, micro ouvert, où les deux humoristes ont pu roder du nouveau matériel, faisait 20 minutes à tous les fois. Mmh. Mais aussi inviter des amis ou des nouveaux venus sur la scène humoristique en Acadie. On le sait, les occasions de roder pour les humoristes sont très rares dans la région. C'est pas comme dans les grands centres, comme à Montréal ou à Québec, où on a des bars où il y a des soirées à tous les soirs. Ce n'est pas le cas ici. Donc, ne cherchez pas non plus de billets pour demain, parce que tout est vendu.
0: Ah,
2: donc,
0: ouais.
2: On voit qu'il y a de l'appétit pour ce genre de soirée quand même dans la région. Luc Leblanc fait un bilan très positif de cette première expérience dans la salle du Hangar sur la terre ferme au pays de la Sagouine. La salle qui dit qu'elle est parfaite pour ce genre d'événement.
3: C'est vraiment parfait pour faire du stand-up, là. Une 60aine de personnes par soir, puis ça a été vendu dans une journée, là. Les 3 salles étaient pleines. Ça fait que nous autres, ça nous a donné beaucoup, beaucoup d'opportunités de tester du nouveau matériel, puis de rencontrer des nouveaux humoristes aussi. Ce qui est bien avec le pays de la Sagouine, c'est qu'on a des visiteurs d'un peu partout. Ça fait qu'en été, les billets peuvent se vendre à des gens du Québec, de l'Ontario, de n'importe où. Ça fait que ça nous donne un public aussi qui est pas notre public habituel. Puis ça, c'est super le fun. On teste du matériel. J'ai des gens qui nous connaissent peu aussi, dans certaines soirées. Fait que ça, c'est bon pour un humoriste là, de tester ton matériel devant d'autres gens que ton public normal.
0: Quand ça rit pas, ben on raye, ben on recommence.
2: C'est ça, c'est
0: ça. Et pour Luc Leblanc, justement, c'est ce qu'il fait, il veut roder du nouveau matériel.
2: Parce qu'il lancera plus tôt que tard son 3e one-man show, on peut l'entendre là-dessus.
3: Là, je suis en train de faire mon 3e one-man show qui va s'appeler Encore plus fou. Fait que j'ai testé bien du matériel cet été, puis j'ai eu la chance de travailler avec Louis-Dominique Lavigne, qui est un grand auteur de théâtre. Puis je trouvais que pour ce show-là, c'était avec lui, il fallait que je m'associe, là. Puis on a travaillé, j'ai travaillé une couple de semaines pendant l'été. Il est descendu faire un petit tour à Bouctouche, j'ai travaillé avec lui. Fait qu'en plus de ces soirées-là où je pouvais tester du matériel, ben j'ai fait pas mal de créations cet été en termes d'humour, là.
2: Et on le connaît bien sûr comme Citrouille, hein, le Club Blanc sur l'île Opus. Mais il était heureux de poursuivre sa collaboration avec le pays après 32 ans, là, mais pas comme Citroën, mais comme Luc Leblanc lors de ces soirées d'humour-là, on peut l'entendre.
3: Je peux pas le remercier assez, le pays de la Sagouine, mais ça m'a permis de faire Citrouille, c'est sûr, mais ça m'a permis aussi de faire d'autres personnages qu'on peut retrouver dans d'autres soupes et théâtres, etc. Puis là, de pouvoir jouer avec Luc Leblanc aussi, là, en tant que stand-up, je trouve que c'est une belle boucle, là, à ma carrière ici, là. Puis, on sent que les gens en ont besoin. De nos jours, c'est pas facile tout ce qui se passe dans le monde. Ça fait que rire, là, ça, c'est de la bonne médecine. C'est de la très bonne médecine. On n'en aura jamais assez.
2: Allez, si vous avez un petit rhume, allez voir un petit show d'humour. C'est ce qu'on recommande, peut-être.
0: De temps en temps, rire aussi.
2: Mais oui, mais oui. On s'attend aussi à faire d'autres soirées du genre, là, au Pays de la Sagouine l'an prochain. Et Luc Leblanc lance un défi aux gens, là, qui ont peut-être cette petite fibre humoristique de se lancer, pourquoi pas, écrire un petit 5 minutes.
0: Pourquoi
2: c'est l'occasion.
0: Pas? C'est le temps.
2: De se lancer.
0: Avec un
2: Steve.
0: Public captif. Ouais, on a tous notre petit côté comique.
4: Mais
0: on garde ça pour la matinale. Ouais. On garde ça pour la matinale.
2: Mais sinon, on peut se lancer en duo, Steve. c'est ça qui
0: pourquoi
2: vous gêne.
0: Pourquoi pas?
4: Je vais faire le setup. Vous autres,
2: c'est bon.
0: Ça, c'est le fun en jeu aussi.
4: Je suis pas punché, moi.
0: Non, mais on va suivre ça. On va avoir plusieurs punchs politiques cet automne avec les changements de chef dans les partis politiques. Je veux juste ouvrir une petite parenthèse parce que j'ai erré. Je suis allée rapidement cette semaine. J'ai parlé de la course à la direction du Parti Vert en disant qu'il y avait une personne. Il y a personne encore qui s'est avancé. Personne n'a confirmé. Et c'est sûr que Meghan Mitton n'a pas dit qu'elle ne se lançait pas, mais elle n'a non plus dit qu'elle se lançait. Donc ça, on attend. Mais là, sortez donc votre calculatrice de téléphone. Parce que moi, je suis pas très forte en mathématiques. Puis il y a un article d'Adam Harris dans le Telegraph Journal qui m'intrigue. Parce que chez les conservateurs, il y a 5632 personnes qui sont enregistrées. Ces personnes-là vont choisir le prochain chef du Parti conservateur. Donc, 5632. Ali, vous êtes là-dessus. Et chacun des chefs a dit, voici le nombre que moi j'ai récolté. Parce que, on ravit des personnes à se procurer ce droit de vote, en quelque sorte. Daniel Alain dit qu'il y a 2815 personnes de son côté et Don Monahan 2357. 460 personnes enregistrées pour voter ne sont pas entre guillemets rattachées à aucune des deux campagnes. Ouais. Mais est-ce que ça donne un différentiel à quelqu'un?
2: C'est 49,9% pour Daniel Alain, pas juste 50% si mes calculs sont bons. 2815 divisé par 5632.
0: OK, d'accord. Bon. OK. Voilà. C'est les filles qui sont moins fortes en matinale, faut croire, Ali.
5: Je comprends pas pourquoi il y a des pourcentages.
0: Qui a parlé de pourcentages? Non, mais on va parler...
4: Je peux pas croire, vous venez de dire ça.
0: Non, non, non, mais... Non, je parle à la matinale, là. Hey, arrêtez, là.
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10: Ce matin au Radio-Journal, 9e journée de campagne électorale, plusieurs chefs de parti retournent courtiser les électeurs de la région de Québec. Insultes et manque de respect dans les écoles, une nouvelle étude révèle l'ampleur de la violence verbale au Québec.
11: Ça se retrouve dans la classe, ça se retrouve dans les corridors, ça se retrouve dans la cour d'école.
10: Et Terre-Neuve et Labrador n'a pas réussi à garantir des soins de longue durée de qualité, selon un rapport accablant de la vérificatrice générale. Bonjour, ici Jean-Sébastien Bernatché. C'est la 9e journée de la campagne électorale québécoise et encore une fois, la région de Québec est dans la mire des chefs de parti. J'en parle avec Karine Matheux. Karine, tous les chefs, à l'exception de Christine Fréchette de la CAQ, vont s'y rendre aujourd'hui?
12: Oui, le chef libéral Charles Milliard se rend dans la capitale nationale pour faire une annonce en matière d'itinérance. Rue Bagazal de Québec solidaire y présentera des mesures de soutien aux travailleurs de la culture. Le chef péquiste, lui, commence à Chibougamau, mais termine par un rassemblement militant à Québec. Tandis que le chef conservateur, lui, sera à Lévis et il participera au Poutine Fest de Québec. La chef caquiste, elle lancera sa campagne, pas sa campagne, mais sa journée à Saint-Eustache et se rendra ensuite à Gatineau, notamment au Festival des Montgolfières de Gatineau.
10: Cela dit, les aînés continuent d'être

0: être courtisés par les différents partis.
1: Ouais, la chef caquiste Christine Fréchette a promis de bonifier de 200 $ le crédit d'impôt pour le soutien aux aînés et elle s'est engagée à leur permettre aussi de gagner jusqu'à 35 000 $ par année sans être imposée. Écoutons-la.
2: L'objectif, en fait, c'est de permettre aux aînés de demeurer actifs sur le marché du travail sans pénaliser leurs pensions ou les prestations qu'ils reçoivent du gouvernement. Comme ça, on va réduire en plus la pénurie de main-d'œuvre.
1: Et hier, le chef conservateur Éric Duhaime s'est rendu dans une résidence pour personnes âgées pour les convaincre de voter pour son parti. Le voici suivi du chef péquiste de la co-porte-parole de Québec solidaire et du chef libéral.
3: La CAQ, elle est 5e chez les jeunes, elle est 1e chez les 65+. C'est un parti générationnel. Cela étant dit, il va falloir parler aux aînés. C'est à nous à faire notre job en tant que parti politique.
4: Oui, nous, on vise tout le monde, puis on aura des propositions pour les aînés.
5: C'est des gens qui ont construit le Québec, qui ont construit nos services publics. Il faut conserver tout ça puis l'améliorer.
6: La CAQ est un parti qui vire au gré du vent. La CAQ regarde le journal le matin et décide de mettre une politique en place ou d'en recycler une qui ne fonctionnait pas.
1: À le groupe des 65 ans et plus est celui qui vote le plus au Québec.
0: Merci, Karine.
1: Je vous en prie.
0: En Ontario, les électeurs ont opté pour le statu quo lors des 3 élections partielles qui se sont tenues hier. Le Parti progressiste conservateur a conservé ses châteaux forts de York Simcoe au nord de Toronto et de Hamilton Est Stoney Creek. Le nouveau Parti démocratique ontarien a quant à lui conservé la circonscription de Scarborough Sud-Ouest. Les agressions verbales et le manque de respect sont les formes de violence les plus répandues chez les élèves québécois selon une vaste étude réalisée dans plusieurs centaines d'écoles à la suite de la pandémie. Il y a également de la violence physique, mais elle est moins fréquente. Daphné Dion vient à préparer ce qui suit.
7: Ça reste le problème numéro 1 en termes d'ampleur.
8: À l'école, environ le tiers des élèves du primaire et le quart des élèves du secondaire affirment se faire insulter souvent ou très souvent, selon les résultats d'une étude réalisée dans 440 écoles québécoises par une équipe de chercheurs de l'Université de Montréal. Il s'agit de la forme de violence la plus répandue entre les élèves, affirme le professeur François Bowen.
7: Ça se retrouve dans la classe, ça se retrouve dans les corridors, ça se retrouve dans la cour d'école.
8: La violence physique est aussi présente, mais moins répandue. 13% des élèves du primaire affirment recevoir des coups régulièrement, une proportion qui diminue à 7% au secondaire. Les résultats de cette étude ne permettent pas de dire si la violence à l'école est en hausse au Québec, comme l'affirment les acteurs du réseau scolaire. Il faudra attendre l'an prochain avant d'avoir l'heure juste, lorsque les résultats de 2 autres enquêtes initiées par le ministère de l'Éducation seront disponibles. Des données sur la violence subie par le personnel scolaire seront aussi recueillies. Ici Daphné Dionvien, Radio-Canada, Québec.
0: Radio-Canada a appris que les Québécois achètent maintenant plus de culottes d'incontinence pour adultes que de couches pour enfants. C'est une donnée qui en dit long sur le vieillissement de la population et la baisse marquée du nombre de naissances. Une étude publiée la semaine dernière dans la revue Demographic Research montre que la volonté d'avoir des enfants a fortement baissé au Canada. Selon la professeure adjointe à l'École de politique appliquée de l'Université de Sherbrooke, Sophie Mathieu, les climats sociaux, politiques et économiques n'encouragent pas les couples à avoir des enfants.
9: Il faut réussir à créer un environnement institutionnel qui fait en sorte que les couples ont plus peur d'avoir des enfants. Il faut que le fait d'avoir un enfant au niveau financier, sur le niveau de la carrière, ne soit plus autant pénalisant.
0: Cette situation n'est toutefois pas unique au Québec. En Europe, plus de 22 % de la population a plus de 65 ans. C'est ce qu'on peut lire dans le site Eurostat de l'Union européenne. Et selon l'ONU, ce chiffre grimpe à 30 % au Japon. Le maire de la Pocatière au Bas-Saint-Laurent accueille positivement le contrat frôlant les 5 milliards de dollars qu'Ottawa a conclu avec Alstom pour construire plus de 300 voitures de passagers de Via Rail. Il s'agira des premiers wagons de ce type pour Via Rail fabriqués au pays depuis 40 ans. L'assemblage final sera fait à Thunder Bay en Ontario, tandis que la conception sera réalisée à Saint-Bruno de Montarville et la fabrication des caisses à la Pocatière au Québec. Voici le maire de la Pocatière, Vincent Bérubé, suivi du président du syndicat des travailleurs d'Alstom, Claude Michaud.
10: J'accueille ça très favorablement. Assurément que ça amène une certaine solidité au niveau des entreprises locales aussi autour. Puis au niveau du développement économique, ça rassure les investisseurs aussi d'avoir une usine pérenne dans le temps qui a un carnet de commandes de plus de 8 ans, 10 ans en avant d'elle.
11: On le reçoit très bien. On attendait cette annonce depuis longtemps. Ben, c'est la pérennité de nos emplois. On va pouvoir sauvegarder les emplois qu'on a.
0: Au total, le contrat devrait permettre de créer 670 emplois directs au pays, dont 270 à la Pocatière. La vérificatrice générale de Terre-Neuve-et-Labrador dresse un portrait accablant de l'état des soins de longue durée dans la province. Elle

0: tient dans son rapport publié hier que le gouvernement n'a pas su garantir adéquatement des soins de qualité et une surveillance appropriée dans ses résidences. Reportage de Marie-Ève Dussablon.
1: There's a lot of places in the system that I think we can improve.
2: Manque de personnel, mauvaise gestion et enjeux liés à la sécurité des patients ne sont que quelques-uns des éléments soulevés dans ce rapport détaillé de plus de 60 pages.
1: It provides evidence, it's very specific and it is based on fact.
2: Déclare Denise Haranhan, la vérificatrice générale. Elle ajoute que les normes opérationnelles n'ont pas été mises à jour depuis 2005. Pourtant, la demande pour les soins de longue durée ne fait qu'augmenter. En juin 2026, on a répertorié que plus de 3160 personnes vivaient dans ce type de résidence à Terre-Neuve-et-Labrador. Et en 2043, les personnes âgées de 65 ans et plus représenteront plus de 30 % de la population. 730 personnes se trouvent actuellement sur des listes d'attente. Cette clientèle vulnérable peut attendre plus de 6 mois, voire même 1 an, avant de trouver une place. Un autre élément accablant est celui lié au personnel. Peu de vérifications quant au permis de travail et des dossiers criminels sont effectués. Le rapport dénonce aussi le manque de suivi des effectifs et des heures de soins dans les secteurs de la santé.
1: Some of the issues with respect to staffing and hiring and background checks.
2: Autre constat, de la médication, dont des narcotiques mal surveillés et des environnements non sécuritaires et non conformes. Le bureau de la vérificatrice générale fera un premier suivi dans 2 ans, après la prochaine audience publique, puis un bilan final dans 3 ans afin d'atteindre un taux d'exécution de 100 % au sein de ses ministères. Ici Marie-Ève Dussablon, Radio-Canada, Saint-Jean-Terre-Neuve.
0: Le premier ministre de la Colombie-Britannique qualifie de honteux le retrait d'OpenAI de la médiation concernant la tuerie survenue à Tumble Ridge en février dernier. David Eby affirme que c'est cette décision de l'entreprise américaine qui a mené des témoins de la fusillade à intenter, plus tôt cette semaine, 30 nouvelles poursuites judiciaires contre OpenAI. L'entreprise n'avait pas signalé à la police le comportement en ligne inquiétant de la tireuse qui a tué 8 victimes avant de se donner la mort. Les Canadiens doivent se préparer à un avenir marqué par des températures qui seront 5 degrés plus élevées au pays. C'est ce qu'on peut lire dans le rapport sur le climat changeant du Canada 2026, publié en ligne par Ottawa. Dans le nord du pays, le réchauffement hivernal pourrait même dépasser 10 degrés Celsius. L'étude précise cependant que le réchauffement pourrait être limité si les émissions mondiales de gaz à effet de serre étaient considérablement réduites. Si la neutralité carbone était atteinte vers 2075, le réchauffement moyen pourrait se stabiliser autour de 3,5 degrés Celsius. Au Népal, 2 ouvriers ont été retrouvés vivants dans un tunnel d'une centrale hydroélectrique. Tout ça 9 jours après les coulées de boue meurtrières qui ont déferlé dans l'Himalaya, au Népal et en Chine. Selon le dernier bilan, près de 1300 personnes ont perdu la vie et plus de 5000 personnes manquent toujours à l'appel. Et parmi ces 5000 personnes, environ 900 ouvriers qui sont toujours portés disparus sur 12 chantiers hydroélectriques du Népal. Voilà, c'était le Radio-Journal. 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

0: 8h10, c'est la troisième heure de votre émission du matin, la dernière heure cette semaine. Et donc, le Café politique s'en vient dans quelques instants. Jacques et François sont là et laissez-moi vous dire qu'on a une fin d'été assez animée côté politique provinciale. Oui, c'est pas difficile de se trouver des sujets desquels vous parlez au Café politique et cette semaine ne fait pas exception. Bien sûr que dans quelques semaines, on verra commencer à se transformer les feuilles des arbres à l'Échouinard. Ça, c'est s'il reste des feuilles dans nos érables parce qu'il y a comme une maladie là.
1: Une maladie sur les feuilles, un peu des taches noires qu'on peut voir sur des feuilles de certains arbres qui peuvent donner l'impression
0: c'est pas tous les érables non plus.
1: Non, pas tous les érables non plus, mais ça peut donner l'impression que les feuilles sont oranges ou les feuilles tombent plus tôt, mais ça cause un petit champignon qui fait ces taches-là sur les fleurs, mais sur les feuilles. Mais ce n'est pas dangereux pour la survie de l'arbre ni pour les humains.
0: Vous qui êtes native du superbe Restigouche, c'est quand est-ce que ça commence à changer les feuilles? Parce que c'est plus tôt qu'ici, là.
1: Je dirais fin septembre.
0: Dans le temps
1: de la chasse, on dirait qu'il y a comme une semaine. Ça commence à changer.
0: Ah, c'est tellement magnifique hein, quand même. Alors, on va parler de cette maladie-là.
2: Juste en temps pour les dossards orange fluo.
0: Ben oui.
1: Tout va dans le même teinte de couleur, donc ça fonctionne.
0: Faut s'agencer. Après tout, faut être stylé à tout moment.
2: Oui, c'est une chance.
0: Entre autres, avec vous, on va, Félix, voir ce qu'il y a à l'horaire des sorties en fin de semaine.
2: Ben oui, quoi faire, quoi voir, quoi manger, quoi
0: respirer,
2: je sais pas, moi. Quoi tout faire dans le monde sportif et culturel, rattraper.
0: Vous en aurez pour tous les sens.
2: Exactement, c'est une expérience sensorielle que je vous fais tantôt.
0: Ça je l'avais pas entendu encore. Mes attentes sont très élevées pour cette nouvelle saison de la matinale, mais franchement, vous livrez les deux jusqu'ici là. Merci, on se retrouve plus tard au Radio Journal, la Société médicale du Nouveau-Brunswick. Steve appuie la démarche du gouvernement fédéral en lien avec la protection des enfants en ligne.
3: Le projet de loi C-34 sur les médias sociaux sécuritaires, une loi qui, si elle est adoptée, interdirait l'accès aux réseaux sociaux pour les enfants avant un certain âge. On peut écouter là-dessus le docteur Carl Boucher, président de la Société médicale du Nouveau-Brunswick. Il était au Téléjournal Acadie hier et il explique... En quoi, ça prend pas nécessairement un docteur pour comprendre que c'est néfaste chez les jeunes.
4: Ça prend pas un médecin pour comprendre que les enfants qui utilisent trop les médias sociaux, on voit une augmentation des cas d'anxiété, insomnie, dépression, problèmes d'image de soi, des choses qui existaient dans le passé, mais qui n'est pas flagrant comme qu'on voit présentement dans notre population pédiatrique. Donc, clairement, il y a des facteurs. Est-ce que c'est 100% le rôle des médias sociaux, tout ce que j'ai nommé là? Non. Mais c'est clair qu'ils ont un rôle à jouer.
3: La loi qui pourrait, entre autres, exiger de ces services de réseaux sociaux ou encore les robots conversationnels qu'ils adoptent des outils tels que le blocage, le signalement. Il y en a qui l'ont déjà, mais c'est pas obligatoire. Mais on pourrait aussi obliger d'instaurer des caractéristiques de conception qui sont vraiment axées sur la sécurité, mais aussi adaptées à l'âge des utilisateurs.
0: Steve, merci beaucoup.
3: Tantôt.
0: Ça met un bon café?
3: Oui.
0: OK. C'est parti pour le Café politique.

0: Je suis ravie de retrouver mes collègues du café. Ben oui, une autre saison, puis ils sont là encore parce qu'ils aiment ça, la politique, tout comme moi, comme nous, comme les auditeurs. Mon collègue de CBC, à Fredericton, Jacques Poitras. Bonjour, Jacques.
1: Bonjour.
0: Ravie de vous retrouver encore une fois cette année.
1: Moi aussi.
0: Merci. Et François Gravel, éditorialiste de l'Acadie Nouvelle. Bonjour.
2: Bonjour Martine, un grand plaisir d'être de retour pour cette nouvelle saison du Café politique. On aime ça beaucoup et surtout nos auditeurs aiment ça énormément. On a beaucoup de feedback.
0: Vous en entendez parler hein, sur le terrain, ça me fait plaisir. Et d'autant qu'on commence avec beaucoup de dossiers qui font énormément réagir. On va commencer avec les vétérinaires. Je me souviens au Café politique, Jacques et François, on a parlé d'un mouvement citoyen dont... Comme on les voit pas si souvent que ça au Nouveau-Brunswick, là, en opposition à la fin du service public là, de vétérinaire pour gros animaux, François, là, on dirait que c'est le secteur de l'agriculture qui s'est organisé pour sauver la mise, là, avec ce qu'on a appris cette semaine.
2: Oui, et qui a réussi à faire bouger le gouvernement sur cet enjeu-là. Une des rares compressions budgétaires là, qui touchait des gens là, qui avaient été annoncées dans les derniers budgets. Et on se demandait si le gouvernement allait finir par se rendre aux arguments. Il semble bien que oui. Donc, excellente nouvelle pour les propriétaires d'animaux d'élevage. Pour le gouvernement, en haute, il se retire une épine du pied. Bon, il y avait incertitude quant à l'avenir des laboratoires vétérinaires provinciaux. Est-ce qu'ils allaient être privatisés? Oui. Est-ce qu'ils allaient être fermés? Le gouvernement Holt change d'idée, il recule, il va les conserver, continuer à offrir le service. Puis, l'offre des services vétérinaires. Le gouvernement Holt voulait se désengager complètement du service. Finalement, il y a une entreprise de Heartland qui lève la main, qui se dit prête à prendre la relève. Elle va offrir les mêmes services dans les mêmes régions, garder les bureaux ouverts, garder à son emploi le même nombre de vétérinaires. Le service va coûter plus cher pour les éleveurs, mais ça ne semble pas les déranger. Ils avaient déjà dit par le passé qu'ils étaient prêts à payer plus cher. Que ce qu'ils désiraient plus que tout, c'est que le service continue d'être offert. Et ça, c'est mission accomplie. Reste que ce n'est pas rose pour le gouvernement dans tout ça, parce que les éleveurs et les vétérinaires, dans le fond, ont fait la démonstration que si vous êtes bien organisé, si vous faites suffisamment de bruit, si vous avez de bons arguments, c'est possible de faire reculer ce gouvernement. Un gouvernement qui est aux prises avec un important déficit budgétaire, qui a annoncé très peu de compression. C'est les services aux vétérinaires, c'est un des seuls services gouvernementaux là, qui devait être supprimé. Et si le gouvernement recule là-dessus, comment va-t-il, de façon crédible, imposer d'autres compressions en promettant que cette fois-ci, juré, craché, il ne reculera pas?
0: Jacques, là-dessus, c'est intéressant. J'ai parlé à un représentant de l'Alliance agricole un petit peu plus tôt à l'émission qui me disait, oui, le privé est dans l'équation, mais on les connaît, ce monde-là, ils connaissent la réalité du Nouveau-Brunswick. On est confiant, mais le lien de confiance avec le gouvernement, il est brisé.
3: C'est très intéressant parce que le gouvernement va faire l'argument que c'est pas vraiment une recul sur le laboratoire parce que c'était toujours sujet à une étude de faisabilité pour voir si ça pourrait fonctionner. Et finalement, ils ont décidé de le garder. Pour le service des gros animaux, oui, le secteur privé va l'offrir avec une subvention au début de 1,2 million de dollars. Alors, ça veut dire avec le service qui perdait 4 millions de dollars par année, on économise seulement 2,8 millions au moins pendant cette période de transition. Mais voilà, le secteur privé est capable d'offrir ce service et on pourrait peut-être demander combien d'autres fonctions du gouvernement pourraient être faites par le secteur privé dans cette période des déficits très élevés. Combien d'autres millions ou peut-être 10 de millions ou 100 millions pourraient être économisés si le gouvernement allait chercher des joueurs dans le secteur privé qui sont capables de offrir des alternatives. Mais comme François a dit, c'est un des seuls compressions que le gouvernement avait annoncé dans le budget et même avec celui-ci, c'est maintenant une moitié compression, disons.
0: Ouais, tout à fait. On va passer au prochain sujet. Cellulaire à l'école, Jacques, je vais commencer avec vous. On savait que c'était un sujet cher au cœur de la ministre. Hein? Elle avait laissé entendre qu'elle se penchait là-dessus. Et voilà... une semaine de la rentrée, on annonce que ça va se faire dès la semaine prochaine pour les élèves du primaire, plus tard en février pour les écoles secondaires. Alors, oui, on est au Café politique, c'est peut-être un enjeu social, mais tout est politique, n'est-ce pas?
3: Oh, absolument. Et pas seulement pour le ministre, mais pour la première ministre, Susan Holt, qui parle souvent de ses propres enfants et le fait que elle et son mari hésitaient de fournir leurs enfants avec des téléphones cellulaires avant une certaine... Le consensus est plus en plus unanime. Disons que les cellulaires, les médias sociaux ont un impact sur pas seulement les enfants, mais sur tout le monde. Mm-hmm. Notre capacité de garder notre attention sur un sujet, de lire un livre sans être tenté de voir s'il y a quelque chose de nouveau sur notre téléphone. C'est aussi, je pense, dans la vie politique, ce désir pour du satisfaction émotionnelle, comme on attend des likes sur Instagram. Je demande comment facile ça va être pour les employés des districts scolaires de mettre ça en effet, de juger est-ce que cet enfant-là mérite une exception à cause d'une situation médicale, quoi que ça soit. Comment est-ce qu'on va mesurer l'impact? Et en même temps, il faut souligner que le gouvernement se lance dans le IA aussi au même temps, et ça nous a pris quinzaine d'années pour réaliser cet impact des médias sociaux, des cellulaires sur des enfants. Est-ce que nous allons regretter dans l'avenir des autres décisions sur des autres outils
0: comme l'intelligence artificielle?
3: Absolument.
0: Je veux dire, ça évolue tellement vite. François, là-dessus. François, vous êtes là? Est-ce qu'on a perdu François Gravel? On dirait qu'on a perdu François. On va y revenir, là, avec François sur les téléphones à l'école, mais je vais être obligée d'enchaîner avec le prochain sujet pour qu'on puisse tout parler, tout mettre dans le segment. Parce que on a beaucoup parlé de ressources naturelles, Jacques, au cours des dernières semaines, j'ai le goût de dire, même de la dernière année au Nouveau-Brunswick, à tel point que des personnes se demandent si on va devenir un grand parc industriel dans notre province. Bon, la décision concernant l'étude d'impact environnemental à Tantramar, le moratoire sur le gaz naturel qui sera étudié, la venue possible de centres de données, puis ça aussi, on fait un mois de consultation là-dessus. Qu'est-ce que vous tirez comme conclusion de tous ces enjeux-là, vous, Jacques?
3: Ben, je pense qu'on a vu un vrai lien la semaine passée avec toutes ces annonces-là. Pas un lien par exprès du gouvernement, mais quand on parle de réouvrir le dossier de gaz de schiste, centrale de Tantramar, pendant qu'on a un déficit des centres de données, il faut souligner que le centre de données proposé pour Lorneville à Saint-Jean prendra son énergie d'une petite centrale de gaz naturel sur le site, qui serait le troisième plus important source d'émissions de gaz d'effet de serre dans la province après Irving Oil et Belle Dune. Alors, en même temps que nous se lançons dans cette discussion du gaz naturel, et le gouvernement est en train de vraiment l'embrasser,

0: On vient de voir sortir il y a 2 semaines leur nouveau plan pour la carbone neutralité avec des objectifs pour 2050. Et le département d'environnement même, dans leur propre rapport, dit que nous allons pas atteindre les objectifs de 2050 sur la trajectoire avec les politiques actuelles qui sont en place. Et alors, et le ministre Gilles Lepage parle de balancer l'environnement avec le développement économique. Oui, c'est vrai. J'entends jamais une ministre de développement économique qui parle de balancer ses priorités avec l'environnement. Et, mais si, nous, si la province veut, si le gouvernement veut vraiment aller tellement loin avec avec le gaz naturel et faire un compromis avec ses objectifs environnementaux, il devrait au moins le dire clairement.
1: On a retrouvé François. Je sais pas si c'est un de vos enfants qui voulait pas que vous parliez du cellulaire qui est interdit à l'école, qui a coupé la communication avec nous. Mais je voudrais qu'on continue sur les ressources naturelles, puis on va revenir avec le téléphone après, puisqu'on vient d'entendre Jacques sur ces dossiers-là, François. Donc, on sent qu'on insiste beaucoup là-dessus, là, dans ce gouvernement.
2: Oui, beaucoup d'enjeux qui sont liés, hein, le projet de centrale au gaz de Tantramar qui a reçu le feu vert réglementaire, cette réflexion qui s'amorce sur le retrait possible du moratoire sur le gaz de schiste, le gouvernement qui reconnaît ne pas être en voie d'atteindre ses objectifs d'émission nette de gaz à effet de serre pour 2050, la construction possible de centres de données énergivores à Saint-Jean, donc plusieurs éléments, mais un lien qui les unit, c'est le gouvernement Hall qui mise beaucoup sur les ressources naturelles, y compris les secteurs miniers, on en a déjà parlé, mais plus précisément sur le gaz naturel, et ce, même si ça doit se faire au détriment de ses objectifs environnementaux. Alors, en ce sens, Mme Holt s'inspire de Mark Carney, qui a entrepris de démanteler plusieurs mesures environnementales fortes de son prédécesseur Justin Trudeau, là, au point de pousser l'ancien ministre Yves Guilbeault à la démission, et favorise la construction d'un oléoduc, par exemple, vers la Colombie-Britannique. Alors, Mme Holt s'inspire même des stratégies de communication de M. Carney, en affirmant que le développement de la filière de gaz de schiste, ça pourrait être nécessaire pour éviter d'être dépendant des États-Unis et de Donald Trump.
1: Qui lui donne le feu vert pour avancer justement dans cette direction-là. Là.
2: Voilà, et en plus, c'est doublement payant parce que le développement des ressources naturelles, de l'énergie, c'est un enjeu qui est normalement associé aux progressistes conservateurs. Les deux candidats à la course au leadership du parti, Daniel Alain et Don Monahan, promettent de mettre fin au moratoire le plus rapidement possible après leur arrivée au pouvoir. Alors, ils prévoient le tapis leur glisser sous le pied là, si Mme Holt arrive à ses fins. Quoique ce n'est pas encore gagné, on va se rendre compte très rapidement que la levée possible du moratoire, ça ne fait pas plaisir à tout le monde. Il va y avoir de la résistance, là, Martine.
1: Ah, j'ai l'impression. Donc, revenons donc au téléphone, puis on va se brasser un petit peu de café pour ça, parce que je vais vous entendre là-dessus. François, vous avez des enfants d'âge scolaire. En plus, je vous demande pas de me détailler votre vie privée, là, c'est pas ça. Mais enfin, c'est sûr que on a toute une différente perspective là sur cette décision-là de ce gouvernement.
2: Oui, les enfants d'âge scolaire qui n'ont pas de téléphone cellulaire encore. C'est pas un enjeu dans la famille pour le moment. Ça viendra peut-être bien assez vite. Pour d'autres, oui, certainement, ça l'est dans les cours d'école, dans les cafétérias, les corridors. On voit beaucoup ça. Et c'est ce à quoi veut mettre fin la ministre de l'Éducation, Claire Johnson. L'interdiction de la première à la dernière cloche. C'est comme ça qu'elle l'a présenté. Ouais. Pour les élèves du secondaire, on leur donne une période d'adaptation, un sursis. Hein, c'est interdit en classe, mais pas pendant les pauses. Ça va être interdit partout, en tout temps, à compter de février. Avant, c'était à laisser à la discrétion des enfants, plus maintenant. Et le gros morceau aussi, c'est les réseaux sociaux qui vont être bloqués à l'école. Hein. TikTok, Snapchat, nommez-les, c'est interdit. Et j'ai trouvé que l'Association des enseignants et enseignantes francophones du Nouveau-Brunswick a eu une réaction étonnante en se demandant si on est pour éliminer le téléphone, on remplace ce vide-là par quoi? Et je pense que c'est justement ça l'objectif, le remplacer en forçant les élèves à se parler, à socialiser, au lieu de s'enfermer dans la bulle de leur téléphone. Même crainte qui a été partagée par la Fédération des jeunes aussi, là, qui a indiqué que l'utilisation du cellulaire, ça sert surtout à tromper l'ennui. Alors, je pense qu'on s'est inspiré ici de ce qui se fait au Québec, où il y a une mise en vigueur, une interdiction semblable qui a été mise en vigueur depuis l'année dernière. J'ai lu quelques textes sur le sujet, ça semble bien passé, personne ne parle de revenir en arrière. J'ai le sentiment que le changement pourrait être positif, à moins, Martine, que le gouvernement Hall ne passe comme avec les services vétérinaires et qu'il recule devant les protestations.
1: Nous verrons bien. J'ai reçu 2 élèves cette semaine qui disaient on aimerait voir davantage d'insistance, d'appui pour d'autres activités parascolaires, par exemple? Est-ce qu'on va voir des initiatives pour nous trouver davantage de choses à faire à l'heure du dîner? Un deuxième autobus le soir pour le parascolaire, si on n'est pas pour avoir nos téléphones, en tous les cas. Ça crée une discussion intéressante sur la vie à l'école pendant le cours et à l'extérieur du cours également. On va suivre ça cette année. Et puis là, on est rendu à nos cafés. Maintenant, on vous a là tous les deux. Tout fonctionne bien. Je vais commencer dans la capitale avec vous, Jacques, vos cafés cette semaine.
0: Ben, en parlant de le début de l'année scolaire, un café sucré pour la ministre Claire Johnson, qui, au même moment qu'elle doit s'organiser, cette interdiction sur les cellulaires, a fallu reconnaître cette semaine que le programme des dîners dans les écoles vont pas être complètement prêt pour toutes les écoles. Elle nous a pas donné un chiffre, mais certaines rénovations des cuisines ont été retardées. Alors, une autre échéancier un peu manquée par le gouvernement. Alors, café et banane et yogourt pour le ministre. Et aussi, café sucré pour le gouverneur de Maine, Janet Mills, qui a réaffirmé encore dans une entrevue avec CBC cette semaine qu'elle est frustrée avec la situation avec les tarifs avec Donald Trump, qu'elle veut que les New-Brunswickois sachent que la population de Maine n'est pas l'ennemi, qu'ils sont pas d'accord avec cette politique, mais que malheureusement elle n'a pas beaucoup d'influence sur la Maison-Blanche.
1: On passe à vos cafés à Caraquet, François.
2: Café au ministre Gilles Lepage, qui a été appelé à se prononcer sur le fait que l'étude sur la cause de la contamination des puits de Charlot est compromise, faute de fonds. Il s'est demandé si on a vraiment besoin de savoir d'où vient la contamination, si on ne peut plus utiliser les puits contaminés de toute façon. Il a ajouté, j'ouvre les guillemets, « J'aime mieux passer à autre chose. » Et si j'étais propriétaire d'un puits contaminé par une source inconnue, pas sûr que j'aimerais entendre le ministre de l'Environnement et du Changement climatique déclarer « J'aime mieux passer à autre chose. » Café aussi au premier ministre Mark Carney. Tout ce qu'il touche continue de se transformer en or. Son parti libéral a remporté les trois élections complémentaires de lundi, y compris celle dans Chicoutimi. Le candidat libéral l'a emporté de façon décisive avec plus de 50% des voix dans une région pourtant très nationaliste. Les libéraux augmentent donc leur majorité à la Chambre des communes et surtout pour Mark Carney, il renforce encore plus sa position à la veille de ce qui s'annonce être une escalade dans la guerre commerciale que livre Donald Trump au Canada. Le gouvernement Carney, d'ailleurs, qui vient d'annoncer qu'il prolonge jusqu'à la fin de l'année la suspension de la taxe sur l'essence, la taxe fédérale, annonce qui a été applaudie par le chef conservateur, Pierre Poilievre, qui affirme toutefois qu'il s'agit d'une victoire de son parti à lui, le parti conservateur, une victoire pour les consommateurs. Il souhaite que la suspension, par contre, de la taxe devienne permanente.
1: Est-ce que vous étiez premier de classe, vous, Jacques et François, quand vous étiez à l'école?
0: Non, je ne dis pas. Absolument pas.
1: On a les deux versions. Je me disais qu'en...
0: En mathématiques période, en particulier.
1: Pas bon en mathématiques. Hein? Moi, c'est pareil. C'est un peu mon choix de baccalauréat en information, communication. Et on l'a évoqué aussi un petit peu plus. Vous aussi, voyez, on n'est pas les seuls. À l'émission tout à l'heure, on se faisait la remarque. On en a un fort en mathématiques à ma droite. Félix Arsenault, pour ne pas le nommer. Alors, il sauve la mise. Aussi gradué d'Infocom. Hey, merci beaucoup les deux. Je vous souhaite une merveilleuse semaine et je vous retrouve vendredi prochain pour un autre Café politique.
2: Hey, merci au plaisir.
0: Merci. Merci.
1: À la prochaine. Alors, pas besoin de feuilles de calcul. Les nouvelles régionales s'en viennent dans un tout petit moment. Puis après, on a une belle demi-heure ensemble pour terminer cette semaine à votre matinale. Vous pouvez nous écrire via la bulle de conversation dans l'application audio par courriel à ici la matinale à commercial radiotradunioncanada.ca. 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Voici nos nouvelles.
3: Bonjour à tous, ici Steve Legault, voici les informations. À quelques jours de la rentrée scolaire au Nouveau-Brunswick, la très grande majorité des postes permanents des districts scolaires francophones du Nord-Est et du Sud sont pourvus. Mais d'après les syndicats, la pénurie des remplaçants pour les emplois de soutien en éducation a des impacts pour les familles néo-brunswickoises, ce qui prive parfois des élèves de journées d'école. Charles-Étienne Drouin explique.
4: À ce moment-ci, on a à peu près 99 % de nos postes qui sont comblés.
5: Stéphanie Carey est la directrice générale du district scolaire francophone Nord-Est. Elle explique que presque tous les postes permanents sont pourvus, mais la liste des remplaçants est loin d'être bien garnie.
4: Ça n'empêche pas, par exemple, qu'on pourrait avoir des situations où il y a des retours d'autobus, où il y a des fermetures de classe ou des retards. Notre personnel de soutien, comme par exemple nos conducteurs d'autobus, on travaille toujours très fort pour renforcer nos listes de suppléants.
6: Ça revient toujours, il y a un manque de personnel. Là.
5: Christiane Robichaud est vice-présidente provinciale de la section locale du syndicat canadien de la fonction publique. Elle indique que lorsque les assistantes en éducation sont malades, il est difficile de trouver une remplaçante. Dans ce contexte, elle estime que des élèves doivent parfois rester à la maison.
6: Et puis des fois, quand on a des apprenants qui ont des besoins complexes un petit peu plus spécifiques, ça arrive parfois que les élèves doivent retourner à la maison malheureusement.
5: Stéphanie Carey se réjouit que tous les élèves francophones du Nord-Est aient un enseignant attitré en septembre. La situation est d'ailleurs semblable dans le sud du Nouveau-Brunswick. Ici Charles-Étienne Drouin, Radio-Canada, Frédéric Thun.
3: Le nouveau programme de repas chaud au Nouveau-Brunswick connaîtra des retards dans plusieurs écoles ce mardi. La ministre de l'Éducation, Claire Johnson, explique ce contretemps par des rénovations de cuisine non terminées. Bien que la grande majorité des établissements soient prêts, la liste officielle des écoles touchées se fait attendre, créant ainsi une certaine confusion. Les consignes aux parents restent floues. La ministre promet des repas de secours, tandis que le district anglophone sud, par exemple, demande aux familles de préparer elles-mêmes un panier repas en attendant la fin des préparatifs logistiques. Le nouveau plan du gouvernement du Nouveau-Brunswick visant la carboneutralité indique que la province n'est pas en voie d'atteindre les objectifs d'émission pour 2050, à moins de changements politiques majeurs. Ce plan a été publié discrètement le mois dernier, sans annonce ni publicité. Il a été rendu public juste avant que les libéraux de Susan Holt n'annoncent un examen concernant la levée du moratoire sur le gaz de schiste, ainsi que l'approbation de la centrale au gaz naturel de Tantramar. Le ministre de l'Environnement, Gilles Lepage, se dit confiant que la province atteindra l'objectif, mais il doit concilier protection de l'environnement et croissance économique. Ottawa annonce un contrat de près de 5 milliards de dollars pour la construction de voitures de train de Via Rail. Le contrat prévoit l'acquisition de 313 voitures qui seront fabriquées et assemblées à l'usine d'Alstom à Thunder Bay en Ontario et à celle de La Pocatière au Québec. La construction de ces voitures va permettre le maintien de 700 emplois et va engendrer des retombées économiques de 1,5 milliard de dollars. Il s'agit du plus important investissement dans l'histoire de Via Rail. Un avocat écope d'une amende et d'une suspension pour avoir fait un usage inapproprié de l'intelligence artificielle. Il s'agit d'une première dans l'histoire de la province. Les explications de Pascal Rechnog.
7: L'avocat criminaliste Denis Sawyer a comparu devant un sous-comité de discipline du barreau jeudi à Fredericton. Il était accusé d'avoir déposé un mémoire truffé de références fictives en 2025, donc des décisions qui n'existaient pas, qui avaient été hallucinées par l'intelligence artificielle générative. Denis Sawyer a reconnu les faits et indiqué qu'il est responsable de ses erreurs. L'audience a donc été de courte durée. Cet avocat, qui pratique entre autres à Moncton et à Fredericton, écope d'une série de mesures disciplinaires, entre autres une amende de 10 000 $. Il devra aussi verser 2 000 $ au barreau pour couvrir les frais liés au processus disciplinaire. Il sera suspendu pendant 2 semaines et devra suivre 4 heures et demie de formation sur l'utilisation de l'IA dans la profession juridique à ses frais. Lors de l'audience, l'avocate du barreau a reconnu que ces mesures disciplinaires sont quand même assez importantes. Elle a reconnu que Denis Sawyer pratique le droit depuis 13 ans et qu'il n'a pas d'antécédent de conduite répréhensible. Ici Pascal Rechnog, Radio-Canada, Moncton.
3: Le personnel de l'établissement de l'Atlantique, le pénitencier fédéral canadien à sécurité maximale pour hommes à Renouse au Nouveau-Brunswick, a intercepté des colis de contrebande d'une valeur de plus de 110 000 $. Cette saisie majeure dans ce centre à sécurité maximale comprend du hashish, du cannabis de type shatter, du tabac, de l'alcool artisanal, des armes tranchantes et des téléphones cellulaires. Une enquête policière est déjà en cours pour assurer la sécurité de tous. Oui, le service correctionnel du Canada rappelle qu'il renforce ses fouilles par détecteurs ioniques et chien dépisteur. Et un autre site
8: un autre signe plutôt que l'été tire à sa fin. La garde côtière canadienne a annoncé que ses 9 stations d'embarcation de sauvetage côtier fermaient leurs portes dès lundi en Atlantique. Ces stations sont réparties à Terre-Neuve-et-Labrador, en Nouvelle-Écosse, à l'île du Prince-Édouard et au Nouveau-Brunswick. Le programme d'embarcation de sauvetage côtier emploie et forme des étudiants de niveau postsecondaire partout au Canada. Plusieurs stations de sauvetage de la garde côtière restent ouvertes cependant quand même à travers l'Atlantique jusqu'en décembre.
1: Merci, Steve.
8: Je vous en prie.
1: Je vous souhaite une très belle fin de semaine.
8: Ben, pareillement.
1: Et merci d'être là lundi, le jour du travail. Quelle belle façon de célébrer que d'être au travail.
8: Oui. À part avoir congé, est-ce qu'on célèbre vraiment?
1: Ben, en fait, c'est une journée pour le mouvement des travailleurs, souvent, pour faire des rencontres, pour mettre en valeur les droits des travailleurs. Puis après ça,
8: allez-vous mettre un petit chapeau chez vous, seul?
1: Non, c'est pas ce genre de fête, là, cela dit.
9: Vous allez célébrer avec nous, Steve.
1: Mais vous serez là aussi, Ali,
8: c'est
1: Félix.
8: Tout le temps de célébration de parler avec
1: Félix. Moi, je serai en congé, mais je reviens mardi. Je serai là mardi, là, vous inquiétez pas.
8: Ah oui,
1: amusez-vous pas trop sans moi, c'est tout.
8: Non, on va être correct.
1: D'accord, bon week-end. Et saviez-vous qu'à Ottawa, il y a une rue qui s'appelle Trump, dans notre capitale nationale?
8: Oui.
1: Je ne savais pas.
8: Mais
1: et
8: ce
1: là,
8: n'est pas...

0: En honneur de Donald.
1: J'espère, je sais pas. En fait, le nom Trump est peut-être plus lourd à porter qu'il était, hein, avec le président américain que Félix Arsenault appelle par son prénom. L'avenue Trump à Ottawa a-t-elle toujours sa place? C'est un article de la presse ce matin. Puis je trouve ça intéressant parce que pour les citoyens qui vivent dans ce quartier, on commence à trouver ça lourd, tellement qu'un conseiller municipal veut changer le nom de cette avenue qui porte le nom Trump depuis 25 ans. J'ai honte que dans la capitale fédérale, nous honorions Donald Trump de la sorte. Alors, je crois que c'est peut-être Donald Trump, je sais pas. Le conseiller s'appelle Riley Brockington, puis dans sa présentation au conseil municipal la semaine dernière, il a parlé de ce sentiment de honte qui l'habitait. C'était un jour avant que le président des États-Unis signe un décret présidentiel pour rebâtir l'Ontario, que tout ça s'est fait. Imaginez, en plus, ça en rajoute une couche, là. Trop, c'est trop, a-t-il dit en entrevue. Le premier ministre Carney a déclaré que nous étions en guerre commerciale avec les Américains. Toutes les provinces risquent de subir d'importants préjudices économiques. Il ne mérite pas que son nom soit donné à l'une de nos rues à Ottawa. L'avenue Trump, qui est située dans Central Park, d'ailleurs, il y a beaucoup de monde de New York qui voudrait qu'elle soit renommée parce que à New York aussi, on n'est pas super républicain pro-Trump dans l'État et dans la ville de New York. Il y a déjà eu des conversations comme celle-là. Et c'est pas la première fois que le conseiller Brockington évoque le changement de nom de cette avenue à Ottawa. Il a essayé en 2021 parce que il y avait encore à ce moment-là un peu de mécontentement envers la première présidence de Trump. Il avait consulté les 65 ménages qui vivent sur cette rue. Et c'était divisé. La moitié des 42 réponses étaient pour, puis l'autre était contre. Donc, vivre
0: ça
1: sur
0: doit faire des beaux barbecues de voisinage.
1: Je
0: ne
1: sais pas, hein. On donne l'adresse, c'est l'avenue Trump. Alors, il y a des citoyens qui ont répondu aux journalistes en disant que ça va être difficile de trouver des personnes qui sont opposées à 100%. On n'aime pas le nom. Cette fois-ci, pour être la bonne, pense que M. Trump est allé à un point tel assez loin pour que les résidents qui peut-être voyaient ça comme une inconvenance de changer leur adresse, parce que ça peut être quand même quelque chose de fastidieux à faire. Alors, pour l'origine du pourquoi que ça s'appelle Trump, je le cherche encore dans cet article de la presse, mais enfin. Il y a un lac Trump au Québec aussi.
0: Oui.
1: Celui-là pourrait être changé à lac quelque chose d'autre, hein. De toute façon, ça se change, les noms de lacs, semble-t-il. Mais la Maison Blanche, d'ailleurs, a été appelée à commenter sur toutes ces affaires-là. Elle n'a pas réagi. Bon. On verra. Est-ce qu'il y a quelque chose Trump au Nouveau-Brunswick? Je ne crois pas, mais qui sait?
0: On fera nos recherches.
1: Oh oui, on demandera à Google Maps ou pas si on a décidé de le bouder puis d'aller ailleurs. Hein. Météo, il y a encore de la pluie qui s'en vient au Nouveau-Brunswick parce que, bon, les secteurs touchés par le bulletin spécial, c'est moins une grande étendue que hier lorsqu'on se parlait de la même chose. Là, on parle du sud-est du Nouveau-Brunswick, le comté de Kent et le parc Fundy, où il y a encore un bulletin météorologique spécial disant qu'il peut y avoir encore des périodes de pluie et de courtes périodes de pluie torrentielle. À l'issue du passage de cette masse d'air, on pourrait avoir reçu jusqu'à 40 mm de pluie et ça se passe jusqu'à samedi. Sinon, du temps gris, on en a partout dans la province aujourd'hui. C'est juste que au niveau des précipitations, c'est selon où on se trouve là, l'intensité de celle-ci. On parle que de probabilité de précipitation pour Saint-Jean, pour Fredericton, quand même en hauteur de 60%, mais ailleurs, encore plusieurs millimètres de pluie pourraient tomber. Et surtout la nuit prochaine, qu'on pourrait en avoir une bonne quantité, en tout cas dans le sud-est et le comté de Kent, un autre 20 millimètres pourrait tomber, si pas plus. Alors que demain, tranquillement, pas vite, ça va s'estomper tout ça. Et les températures aussi vont redescendre un peu, parce qu'on a quand même une remontée des mercures. C'est une masse d'air tropicale, imaginez-vous donc, qu'on a au Nouveau-Brunswick. Pour l'instant, ben, c'est plutôt stable depuis qu'on a commencé l'émission à 6 heures ce matin. C'est toujours entre 14 et 17 degrés, avec de faibles précipitation. La Société médicale du Nouveau-Brunswick appuie la démarche d'Ottawa concernant la protection des enfants en ligne. C'est le projet de loi fédéral C-34 qui est sur la table concernant les médias sociaux sécuritaires. Puis si cette loi-là est adoptée, elle va interdire, entre autres, l'accès aux réseaux sociaux aux enfants de moins de 16 ans. Donc, protéger les internautes, faire ça dans un sens large, c'est dans l'air du temps. La ministre nous le disait en entrevue lorsqu'elle parlait, elle, de l'interdiction des téléphones à l'école. Donc, protéger les internautes, c'est réduire l'exposition au contenu dangereux, la haine, le terrorisme, l'exploitation sexuelle. Aussi, pour que les entreprises du web assument

0: davantage de responsabilités quant au contenu diffusé sur les plateformes, leur site web, mais aussi les agents conversationnels. Vous avez vu là avec la fusillade en Colombie-Britannique ce qui se passe avec les procès en cours. C'est un exemple de ça. Le président de la Société médicale du Nouveau-Brunswick était au téléjournal hier, puis on en a profité pour faire le point avec Karine sur les conséquences du web et des médias sociaux sur la santé des enfants. Voici le docteur Carl Boucher.
1: Ben, premièrement, je pense que toutes les études médicales, que ce soit sur les dernières années qui ont été faites, prouvent que les médias sociaux n'ont aucun avantage, quoi que ce soit, et principalement causent plus de problèmes que de gains sur la santé mentale et sur le développement de nos enfants. Donc, à quelque part, je pense que le gouvernement fait bien de mettre ses culottes puis de commencer à prendre le bon sens, de dire il faut commencer à légiférer ces plateformes de médias sociaux-là. Ben, je pense que la plupart des parents, je réinvente pas la roue lorsqu'on leur demande est-ce que vos jeunes sont trop souvent là-dessus, est-ce que vous voyez des effets physiques de ça. Puis ça prend pas un médecin pour comprendre que les enfants qui utilisent trop les médias sociaux par la suite ont des problèmes d'anxiété, problèmes de réguler comment interagir avec des amis, des cercles sociaux. On voit une augmentation des cas d'anxiété, insomnie, dépression, problèmes d'image de soi, des choses qui existaient dans le passé mais qui n'est pas flagrant comme qu'on voit présentement dans notre population pédiatrique. Donc, clairement, il y a des facteurs. Est-ce que c'est 100% le rôle des médias sociaux, tout ce que j'ai nommé là? Non. Mais c'est clair qu'ils ont un rôle à jouer. Puis pour le peu de gains que ça apporte et le très nombre de facteurs négatifs, on croit que c'est la bonne direction de prendre ce projet de loi-là que le fédéral essaie de passer.
0: Le docteur Carl Boucher qui applaudit donc l'initiative de ce projet de loi fédéral C-34 sur les médias sociaux sécuritaires qui vise à interdire les médias sociaux, notamment aux Canadiens de moins de 16 ans. Mais effectivement, je le disais d'entrée de jeu, il y a aussi le provincial, c'est dans l'air du temps. Fredericton qui annonce que les téléphones sont interdits dans les écoles. Le président de la Société médicale voit ça d'un bon œil, mais il croit que c'est une responsabilité partagée entre, oui, les gouvernements, les écoles, également les familles, à nouveau, Dr. Carl Boucher.
1: Ça, encore une fois, il y a toutes sortes d'opinions et de choses. Les parents vont dire, ben, ça devrait être les parents qui contrôlent ça. Les enfants devraient apprendre à comment contrôler ces appareils-là. Nous, statistiquement parlant, c'est prouvé que plus qu'on introduit de technologies, plus qu'on introduit de sources de distraction dans une classe ou dans une école, les résultats scolaires descendent. Donc, à quelque part, avoir un appareil que des compagnies ne font que développer de l'argent dedans à trouver une façon de te distraire, trouver une façon d'attirer ton attention. Donc, à quelque part, ces appareils-là, lorsque ce n'est pas utilisé dans une voie pédagogique officielle, clairement n'apporte pas un point positif. Donc, on croit à la Société médicale que c'est un bon pas dans la direction pour apporter un meilleur environnement pour apprendre à nos enfants. Puis, je pense que malgré les légiférations, malgré les écoles qui prennent des marches dans la bonne direction, c'est dans le milieu familial où ce que les parents doivent avoir un rôle à jouer aussi. Mais je veux pas tirer les parents sur le boss, parce que moi-même, étant un parent, je comprends comment c'est difficile de gérer tout ça. Les enfants sont attirés par ces écrans-là avec des lumières, sont attirés par un rush de dopamine, de juste avoir des nouvelles, puis des nouveaux vidéos, puis des nouvelles choses. C'est difficile pour un parent d'essayer de combattre ces choses-là sans avoir l'air de la personne qui retire tout de son enfant. C'est aussi difficile pour un parent de dire « Tu devrais pas être sur ces plateformes-là parce que t'as pas 16 ans, comme c'est indiqué. » Mais en bout de ligne, quand ce qu'il dit « Le trois quarts de mes amis, papa, l'ont, pourquoi tu l'enlèves? » Donc, à quelque part, je comprends en tant que parent comment c'est difficile de gérer ça. Puis c'est pour ça qu'à quelque part, je crois que le gouvernement qui va dans la direction de aider les parents à faire du parenting, ça va aider beaucoup. Mais oui, en effet, il y a aussi une grosse job qu'il faut faire au niveau familial avec tout ça.
0: Oui, absolument. Puis selon l'âge des enfants aussi, l'expérience qu'ils ont eue ou la dépendance qu'ils ont développée, à quel niveau avec ce téléphone. Donc, c'était le docteur Carl Boucher, président de la Société médicale du Nouveau-Brunswick. Il était avec Karine au téléjournal hier. Donc, j'ai l'impression qu'on va décortiquer tout ça. Puis le fait que les plus vieux, c'est juste au mois de février, peut-être que justement, on veut vraiment préparer cette population étudiante-là à ce changement qui pourrait être encore plus majeur pour cette tranche d'âge-là. Juste revenir un petit moment sur ce que je vous disais sur l'avenue Trump à Ottawa. C'est tout un quartier quartier, Félix, qu'on découvre, qui reprend les noms des rues de New York, donc, qui a été développé il y a quoi, une génération,
2: une vingtaine, trentaine d'années, c'est le quartier de Central Park

0: reportage. C'était le très bon Sam Mallet à 8h50. Les feuilles des arbres vont changer de couleur bientôt. Et peut-être certains plus vite que d'autres, Ali. Puis c'est pas pour une superbe raison. C'est parce qu'ils sont peut-être malades. Des petites taches noires qui apparaissent sur les feuilles des érables un petit peu partout dans l'est du pays.
1: Oui, il s'agit de la maladie fongique appelée la tache goudronneuse qui est très présente cet été en Atlantique. Donc ce n'est pas tous les érables. Ce n'est pas tous les arbres. C'est surtout les érables. Mais pas tous les érables non plus.
0: Si je pourrais vous dire quel érable j'ai dans ma cour.
1: C'est les érables de Norvège qui sont touchés par la maladie des taches goudronneuses. C'est un champignon qui est considéré comme une espèce envahissante dans la province. Cette maladie se manifeste par une tache noire sur les feuilles, mais cette tache bloque l'apport à l'eau et ça provoque donc la chute des feuilles, puis aussi ça l'enlève. Exactement, puis ça l'enlève l'espace pour faire la photosynthèse, donc les feuilles finissent par tomber. Il y a rien d'inquiétant pour la population selon des experts, mais les arbres touchés peuvent perdre leurs feuilles beaucoup plus tôt que prévu. Donc déjà là, on en voit des érables norvégiens qui commencent, les feuilles commencent à tomber, mais puis on est début septembre. On peut entendre Philippe Tanguy, qui est chercheur scientifique en pathologie forestière au Service canadien des forêts.
2: On va voir des petits points apparaître. Ces points-là vont fusionner. Ces petits points-là, en fait, qui sont les fructifications du champignon, vont fusionner pour former la grosse tache noire. Encore une fois, c'est une maladie principalement esthétique. Ça ne va pas entraîner la mort de l'arbre. Si l'arbre relâche ses feuilles prématurément, évidemment, il va faire moins de photosynthèse, puis la croissance va être diminuée, mais sa survie n'est pas en péril.
0: On veut les protéger, nos arbres. Est-ce qu'il est possible de la prévenir, cette maladie-là, Ali?
1: Selon Philippe Tanguay, il y a quelques astuces que la population peut faire pour

0: protéger leurs érables sur leur terrain. On l'écoute.
1: En fait, la seule et unique chose à faire qu'il y a pour prévenir la maladie, c'est de ramasser les feuilles à l'automne. Si vous ramassez les feuilles à l'automne, vous n'aurez pas d'inoculum le printemps suivant, puis vous allez avoir une diminution de la tache goudronneuse sur vos arbres. Évidemment, il faut savoir que les spores, ça se promène aussi. Donc, si vous avez un voisin qui a des érables de Norvège qui ne ramasse pas ses feuilles, ben là, vous pouvez vous attendre à avoir aussi un peu de maladie sur vos arbres. Mais l'inoculum devrait être, la quantité de spores devrait être moindre, puis vous devriez avoir moins de taches goudronneuses.
0: Alors, je rappelle, ça met pas en péril les érables norvégiens en Atlantique.
2: Ils sont juste moins beaux.
0: Donc, ramassez vos feuilles au printemps,
2: oui,
0: à l'automne.
2: Parce que s'ils comportent ces spores-là,
0: ça permet d'éviter qu'ils reviennent l'an prochain.
2: Ah, ben voilà, pour la conservation de nos arbres. Qu'est-ce qu'on fait en fin de semaine, mon cher Patrick. C'est Patrick Lassel, on le salue. Je sais pas pourquoi je vous ai appelé Patrick.
0: Il devait penser à nous.
2: Ben, moi, je pense à lui. Il va être là demain, d'ailleurs, pour le spécial rentrée. Bonjour, Patrick. Mais voyons donc, Félix, je suis désolée.
3: Oui, c'est moi.
2: Qu'est-ce qu'on fait en fin de semaine?
3: Ben, on peut faire plein d'affaires, Martine. On peut aller à l'Oktoberfest des Acadiens à Bertrand. C'est là, ce
2: oui.
3: soir.
2: Beaucoup
3: d'ambiance pour cet Oktoberfest. Ce soir, c'est Boy Band Story et Off the Wall qui sont là. Demain, Trooper et Spandex, alors qu'on a des célébrations jusqu'à dimanche à Bertrand. Sinon, sorti en librairie cette semaine du livre « Juste vide ton cœur » de Xenia Gould.
2: Cette version
3: livre de sa pièce de théâtre qui a été présentée pendant les derniers mois un peu partout. Une pièce que j'ai eu la chance de voir quand elle était passage à Moncton. Très, très, très bonne pièce. Super texte sur son parcours, son acadienneté, sa queerness, comment rassembler tout ça ensemble. Oui. C'est publié chez Prise de parole. Xenia Gould a discuté avec notre collègue Yemena Vergara sur la sortie de ce deuxième ouvrage.
4: C'est une expérience vraiment unique, publiée comme un livre, parce que c'est un objet que tu as créé, mais qui t'appartient plus une fois que c'est sorti. La première fois, ça me faisait peur, ça. Cette fois-ci, ça m'excite. J'ai vraiment hâte de juste voir qu'est-ce qui va exister après l'apparition de ce livre ici, autant dans les conversations que les opportunités.
3: Donc, entrevue complète avec la collègue Yemena Vergara demain à votre
2: c'est
3: samedi.
2: C'est sûr que le stress est différent pour elle. Je veux dire, la pièce à jouer, c'est l'objet. Là.
3: C'est un différent format, un différent médium pour raconter la même histoire. C'est sinon, Martine, je sais que vous aimez bien écouter en rattrapage sur notre plateforme audio. Quel est l'avenir des festivals francophones en Acadie? C'est la question qu'a posée Karine Godin à l'émission Sens Large cette semaine. C'était l'émission d'hier. Les festivals qui ne sont pas tous en grande santé financière, on le sait. Mathieu Girard, directeur du Festival acadien de Carriquette, était l'un des invités de Karine, on peut l'entendre.
5: Le financement reçu du fédéral en 2018-2019 se chiffrait à 130 000. C'est ça qu'on reçoit encore aujourd'hui en 2026, après la pandémie, après l'explosion des coûts d'opérations partout. Même chose au niveau provincial, c'est-à-dire on tourne autour de 60, 70 000. Il y a des projets ponctuels, c'est sûr, qui viennent aider. C'est le même financement année après année. Ce qui est difficile pour nous, c'est toujours à recommencer. C'est que notre financement, il est jamais garanti dans des programmes sur 3 ans, sur 4 ans.
3: Donc, Mathieu Girard, qui était au micro de Sens Large, en compagnie de Marc-André Charon du Centre culturel Aberdeen et de la ministre du Tourisme, la Culture, du Sport, Isabelle Thériault, qui était aussi au micro de Sens Large. Sinon, activité culturelle dans la région de Moncton, au Centre culturel Aberdeen, ce soir, le film Monsieur Aznavour, qui sera présenté dans le cadre du Festival de cinéma en plein air, Moncton sous les étoiles.
2: Ouf, je sais pas si ça sera dehors.
3: Ça sera au Centre culturel Aberdeen, dans la salle Bernard Leblanc. Donc, cette activité organisée par l'Alliance française et le FICFA. La soirée débutera à 19h avec une performance musicale aussi de Myriam Thomas, donc suivie de cette projection du film en français.
2: Beau rendez-vous. Puis des sports aussi, il y a des sports.
3: Oui, les Aigles Bleus de l'Université de Moncton qui débutent leur saison sur la route au soccer féminin et masculin à l'Université de l'île du Prince-Édouard. C'est ce soir. Baseball senior, la série demi-finale entre Chatham et Moncton est égale 2-2. Il doit y avoir un cinquième match ce soir à Chatham et un autre demain à Moncton. Mais avec la pluie, attention, il y aura peut-être quelques reports si les terrains sont un peu trop mouillés. Sinon, match d'hockey à Carriquette demain entre Chaleur et Miramichi au Centre-Uni. Match préparatoire de la Ligue de hockey junior des Maritimes. Et la Ligue de hockey junior Maritime-Québec, ça aussi, ça commence bientôt. Il y a des matchs préparatoires aussi. Halifax à Saint-Jean ce soir à 19h. Le Cap-Breton est à Moncton demain, 16h, au Colisée de Moncton.
2: Au Vieux Colisée?
3: On retourne au Vieux Colisée le temps d'une partie. Et sinon, il y a aussi

0: Demi-marathon de Saint-François, dimanche. Oh. Les organisateurs qui étaient au micro de la grande virée hier, d'ailleurs, Isabelle.
1: Non, ça n'a pas fonctionné.
2: On a essayé d'établir la communication, mais je pense qu'ils étaient loin dans le bois ou quelque chose du genre. Parce
1: des fois, on n'a même pas besoin d'être loin dans le bois.
2: Exact. Hein. Donc, on remercie quand même l'organisateur qui s'était porté volontaire pour nous parler, mais j'en ai quand même discuté là.
0: Mais c'est parce qu'il y a plus que le demi-marathon.
1: Il y a plein d'activités. Il y a un festival autour de ça. C'est le fun parce que ça rassemble bien des gens.
2: Exact.
1: Ça y est pour votre petit tour du week-end?
0: Pour le petit tour du
1: on va aller au petit tour de ce qu'Isabelle a nous proposé.
2: Oui, un grand tour, en fait.
1: Vraiment.
2: Oui. Parce que aujourd'hui, bon, à l'émission La Grande Virée, on va aller à Caraquet parce qu'il y a un événement cette fin de semaine qui s'appelle Intervalle. C'est des résidences d'artistes, c'est des expositions, c'est toutes sortes de choses. Et ça va se faire en 3 temps. Ça, c'est le premier temps. Alors, il va y avoir 2 autres événements aussi à venir. Et on s'en va du côté du Musée acadien de Pomquette en Nouvelle-Écosse parce qu'ils ont changé d'emplacement. Et puis, ben, on va aller justement prendre de leurs nouvelles, comment ça se passe depuis leur ouverture le 15 juillet dernier. Ils ont ouvert au public depuis le 15 juillet. Donc, on va aller faire un petit tour là-bas. Et puis demain, ben, c'est le grand retour de la Grande Jazette.
1: Yeah!
2: Pour une 2e saison. On est super contents de revenir. Et puis, on va accueillir, c'est vraiment un cadeau qu'on s'est fait. On a accueilli Roland Gauvin qui va nous parler de sa vie, de son enfance, de son adolescence, de la formation de 1755.
1: Tellement de choses à partager,
2: on aurait pu passer vraiment 4 heures avec lui là, donc soyez là demain pour cette première émission de 2e saison de la Grande Jazette.
1: Merci beaucoup Isabelle, merci à la merveilleuse équipe, Troy Poirier à la technique, c'est Rémi Frenette à la réalisation, Émilie David a été à la recherche cette semaine, Ali Chouinard, merci.
3: Bonne fin de semaine.
1: Merci Félix Arsenault et Steve Legault aux infos, ici Martine Blanchard, bon long week-end pour ceux que c'est le cas, moi je vous dis à mardi.
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9: Ce matin au Radio-Journal, 9e jour de la campagne électorale québécoise, la plupart des chefs de parti se rendront dans la région de Québec. Le chef conservateur présentera son plan pour le troisième lien.
10: On veut juste que les infrastructures qui vont coûter des milliards pour relier l'île d'Orléans avec le continent soient utilisées par l'ensemble des citoyens québécois.
9: Vieillissement de la population et baisse de la natalité, les Québécois achètent maintenant plus de couches pour adultes que pour enfants.
11: Il faut que le fait d'avoir un enfant au niveau financier, sur le niveau de la carrière, ne soit plus autant pénalisant.
9: Et aucune négociation formelle n'est en cours entre Ottawa et Washington à 4 jours de l'entrée en vigueur des contre-tarifs canadiens. Bonjour, ici Jean-Sébastien Bernatché. La région de Québec est encore une fois dans la mire des chefs de parti au 9e jour de la campagne électorale québécoise. Tous les chefs, à l'exception de Christine Fréchette de la CAQ, vont s'y rendre aujourd'hui. Marie-Isabelle Rochon suit la caravane du Parti conservateur. Marie-Isabelle, le chef Éric Duhaime va présenter ce matin son plan pour le troisième lien autoroutier entre Québec et Lévis.
12: Oui, un projet d'un 2e pont sur l'île d'Orléans qui relierait la 132 sur la rive sud à l'île d'Orléans, qui est estimé entre 2,7 et 3 milliards de dollars. Donc, c'est une manière d'économiser par rapport aux propositions des autres partis, selon les conservateurs, puisqu'un nouveau pont est déjà en construction entre la rive nord et l'île d'Orléans. Monsieur Duhaime, qui s'est exprimé plusieurs fois sur la question du troisième lien, voici ce qu'il disait cette semaine.
10: On veut juste que les infrastructures qui vont coûter des milliards pour relier l'île d'Orléans avec le continent soient utilisées par l'ensemble des citoyens québécois. On est déjà rendu à 2,8 milliards de dollars pour construire le pont au nord. Ça serait bien que les citoyens, notamment d'ici dans Chaudière-Appalaches, puissent aussi l'utiliser quand ils veulent aller sur la rive nord.
12: Et je vous rappelle que du côté de la CAQ, on a changé plusieurs fois d'idée. La dernière proposition, un tracé à l'est avec péage, donc un appel d'intérêt qui a été lancé au début de l'été. 21 propositions sont actuellement sur la table. Chez les libéraux, on ne s'est pas engagé sur une annonce concrète. On parle plutôt de poursuivre les études. Le Parti québécois, lui, propose un projet uniquement dédié au transport en commun. Et Québec solidaire se dit de son côté fermé à l'idée. Pas de troisième lien,

0: peu importe sa forme.
1: Alors, vous nous avez parlé donc d'Éric Duhaime aujourd'hui. Que feront les autres chefs?
0: Oui, Madame Fréchette, elle commence sa journée à Saint-Eustache et se rendra par la suite à Gatineau pour visiter une école. Le Parti québécois, lui, fait une annonce sur la sécurité alimentaire et terminera sa journée dans un événement militant à Québec, au hall d'entrée du Centre Vidéotron. Le Parti libéral commence sa journée à Rivière-du-Loup, puis à Québec pour une annonce sur l'itinérance. Et Québec solidaire fera ce matin une annonce en matière de culture à Québec et se rendra finalement à Chicoutimi.
1: Merci Marie-Isabelle.
0: Merci.
1: Radio-Canada a appris que les Québécois achètent maintenant plus de culottes d'incontinence pour adultes que de couches pour enfants. Un revirement révélateur sur le vieillissement de la population et la baisse marquée du nombre de naissances, l'un des enjeux de la campagne électorale. Thomas Gerbet.
2: Les chaînes de pharmacie Jean Coutu et Brunet ont accepté de calculer pour nous les ventes de couches et de culottes d'incontinence. Le résultat démontre que les Québécois achètent dorénavant plus de ces produits pour adultes que pour enfants. C'est un exemple concret qui illustre des changements démographiques profonds. En 2024, les décès ont dépassé les naissances pour la toute première fois dans la province. Aujourd'hui, 23% des Québécois ont plus de 65 ans. Cette tranche de la population vient de dépasser en nombre celle des moins de 19 ans. Et dans le même temps, le nombre d'enfants par femme n'a jamais été aussi peu élevé. Une étude publiée la semaine dernière dans la revue Demographic Research montre que la volonté d'avoir des enfants a fortement baissé au Canada. Chez les femmes qui n'ont pas encore d'enfants, la moitié disent ne pas en vouloir du tout. Un des auteurs de l'étude fait l'hypothèse que le climat actuel d'incertitude au niveau financier, politique, climatique et social explique la chute des naissances. Sophie Mathieu, professeure adjointe à l'École de politique appliquée à l'Université de Sherbrooke, est du même avis.
3: Il faut réussir à créer un environnement institutionnel qui fait en sorte que les couples ont plus peur d'avoir des enfants. Il faut que le fait d'avoir un enfant au niveau financier, sur le niveau de la carrière, ne soit plus autant pénalisant.
2: Depuis le début de la campagne électorale, les partis politiques rivalisent de promesses destinées aux familles et aux jeunes parents. Certaines propositions visent clairement à stimuler l'envie d'avoir des enfants. Ici Thomas Gerbert, Radio-Canada, Montréal.
1: En Ontario, les électeurs ont choisi le statu quo. Trois élections partielles se déroulaient hier. Le Parti progressiste conservateur au pouvoir a conservé ses bastions de York Simcoe au nord de Toronto et de Hamilton Est Stoney Creek. Quant à la circonscription de Scarborough Sud-Ouest, elle est restée dans le giron de l'opposition néo-démocrate. Le représentant américain au commerce affirme que les canaux de communication sont toujours ouverts entre Ottawa et Washington, mais à 4 jours de l'entrée en vigueur des contre-tarifs canadiens, aucune négociation formelle n'est en cours. Je fais le point là-dessus avec notre correspondant à Washington, Louis Blouin. Louis, Jamieson Greer affirme que la balle est dans le camp du Canada.
4: Oui, Ottawa a refusé la meilleure entente du monde, a martelé hier le représentant commerce sur le réseau Fox News et tête-à-tête à heure de grande écoute. Ottawa imposait des lignes rouges et en voulait toujours plus, a-t-il insisté. Il affirme que des textos ont été échangés depuis la rupture des négociations, mais des pourparlers formels n'ont pas repris. Hier, le président américain a fait monter la pression sur le Canada en écrivant que l'économie du pays allait s'effondrer. Mais le représentant commerce a reconnu dans cette entrevue, Jean-Sébastien, qu'il est sous pression lui aussi, celle des élus d'État qui dépendent du commerce avec le Canada et qui veulent que les négociations reprennent. On écoute Jamieson Greer.
5: Many of them, again on both sides, have said, how can we help the Canadians get back to the table? And I've said, well, you have to help them understand they had the best deal on offer, and that's the way.
4: Ces élus américains des deux partis qui veulent aider à ramener le Canada à la table, il a répondu, vous devez faire comprendre aux Canadiens qu'ils avaient devant eux la meilleure entente possible.
1: Pendant ce temps, l'enjeu du coût de la vie continue de plomber le parti de Donald Trump à l'approche des élections de mi-mandat.
4: Ouais, des républicains s'inquiètent là que ce conflit commercial avec le Canada ne soit instrumentalisé contre eux par les démocrates pendant la campagne, présenté comme une autre politique de l'administration qui fait augmenter le coût de la vie pour les Américains. L'administration est déjà sur la défensive en raison de l'enlisement du conflit en Iran qui fait augmenter le prix du carburant. Le prix du diesel aux États-Unis a atteint un sommet historique ce matin, de quoi peser encore plus sur le budget des automobilistes et des entreprises américaines.
1: Merci Louis.
4: Je vous en prie.
1: Le Canada pourrait connaître un réchauffement climatique de 5 à 10 degrés Celsius d'ici la fin du siècle si les mesures nécessaires ne sont pas prises. C'est ce que révèle le rapport « Le climat changeant du Canada 2026 » publié par le gouvernement fédéral. J'en discute avec Karine Matheux. Karine, l'étude donne une idée de l'évolution des températures ici au pays?
6: Oui, le gouvernement fédéral a publié hier les conclusions d'un rapport qui fait la synthèse des plus récentes données scientifiques sur les changements climatiques. Et oui, les Canadiens devront se préparer à un avenir plus chaud de 5 degrés d'ici d'ici la fin du siècle, donc dans 75 ans, si rien n'est fait. Au Nunavut, le réchauffement hivernal pourrait même dépasser les 10 degrés. Conséquence de ce réchauffement, les glaciers de l'Ouest canadien auraient presque entièrement disparu d'ici la fin du siècle. Avec de moins en moins de neige et de glace, le paysage canadien serait transformé, mais surtout, ça causerait des périodes de sécheresse plus longues pendant l'été, plus intenses et plus fréquentes dans le centre et le sud du pays. D'ailleurs, la disponibilité de l'eau douce en été y serait menacée. Enfin, toujours selon le rapport, les risques de crues soudaines et de feux de forêt seraient plus élevés.
1: Une réduction rapide des émissions mondiales pourrait toutefois limiter les dégâts?
6: Oui, ce que je viens de vous mentionner, c'est le scénario où si rien n'est fait, mais selon les auteurs du rapport, le Canada a encore une certaine marge de manœuvre si le monde réduit considérablement les émissions de gaz à effet de serre et atteint la neutralité carbone d'ici 2075. Bien, le climat du Canada devrait se stabiliser et le réchauffement moyen pourrait augmenter de 3,5 degrés plutôt que 5. En réponse au rapport, le ministre de l'Environnement affirme que le Canada demeure déterminé à réduire ses émissions et à atteindre la carboneutralité d'ici 2050.
1: Merci Karine.
6: Je vous en prie.
1: L'ONU lance un appel à l'aide pour amasser près de 50 millions de dollars afin de prêter main forte aux plus de 84 000 personnes sinistrées à la suite des coulées de boue meurtrières du 26 août dernier au Népal. Selon les derniers bilans officiels, l'effondrement d'un glacier et d'un pan de montagne de l'Himalaya a fait près de 1 300 morts et plus de 5 000 disparus sur le territoire népalais. Sur le territoire chinois, une vingtaine de personnes ont perdu la vie et plus de 500 personnes sont toujours recherchées. Et puis, les joyaux secrets de la dynastie impériale d'Autriche sont maintenant exposés au Musée national des beaux-arts du Québec. Ils étaient cachés depuis les années 40 dans une banque de la capitale québécoise et ils sont dévoilés aujourd'hui au public dans le cadre de l'exposition « Un trésor caché, un siècle de mystère ». C'était d'ailleurs le souhait des héritiers de la famille Habsbourg d'exposer ces joyaux. Et parmi les pièces emblématiques exposées, on retrouve le diamant florentin, un diamant considéré comme l'un des plus gros connus dans le monde. 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Bonne journée de la part de toute l'équipe de la Salle des Nouvelles.

Bonjour, bienvenue à cette grande virée du vendredi. Vendredi le 4 septembre 2026, donc la semaine qui s'achève. Et pour plusieurs, ce sera une longue fin de semaine avec la fête du travail qui arrive lundi. Alors j'espère que vous allez pouvoir en profiter. Mais d'abord, on va passer un petit 50 minutes ensemble. 50 minutes qui vont passer vite, j'en suis certaine, parce que on a des bons sujets pour vous aujourd'hui, comme à chaque jour en fait. Et puis on va s'en aller entre autres en deuxième demi-heure du côté de la Nouvelle-Écosse, au Musée acadien de Pumpkin, parce que depuis le 15 juillet dernier, ils accueillent les visiteurs dans un nouvel emplacement, un nouvel endroit. Ils ont déménagé, alors on a pensé prendre de leurs nouvelles, à savoir comment ça se passe, pourquoi on a voulu déménager, et puis découvrir aussi le musée, qu'est-ce qu'on y trouve. Donc, on en discutera un peu plus tard. Aussi, on a notre sortie de la semaine en musique. Je vais aussi vous parler une belle initiative si vous êtes des femmes et que vous aimeriez apprendre la musique, améliorer vos compétences musicales. Ça s'appelle Fleurir en musique et ça se donne du côté d'Halifax, donc on en discutera aussi. Et puis dans quelques minutes, direction Caraquet pour discuter d'un événement qui s'en vient cette fin de semaine, un événement qui s'appelle, oui, Intervalle. C'est une initiative de Centre-Art et on va en discuter après cette pièce de Poum avec Adagio.

C'était Poum qu'on entendait avec Adagio. Pour notre première entrevue aujourd'hui, on va aller faire un tour à Caraquet parce qu'il y a un événement cette fin de semaine qui semble super intéressant. C'est une initiative de la Société culturelle Centre-Art. Ça s'appelle Intervalle et ça va se dérouler du 4 au 6 septembre. Et donc, on va en discuter. On va discuter de tout ça avec Sarah Bouchard-Cormier, qui est la directrice artistique de l'événement Intervalle. Bonjour, Sarah. Est-ce que Sarah est là? On va essayer de rétablir la communication. Là, je pense que le réseau cellulaire dans la péninsule acadienne, hein, c'est ce qui se passe. Je peux quand même peut-être vous parler d'un événement qui s'en vient du côté d'Halifax. Et c'est pour les femmes francophones qui veulent approfondir leur capacité en musique. C'est des cours de musique, des sessions de musique qui vont se dérouler du 10 septembre au 26 novembre prochain. Alors, c'est pour les femmes de 18 ans et plus. Vous êtes invitées à participer. Ça s'appelle Fleurir en musique et ça va se donner les jeudis soirs de 19h à 21h à la salle Georges Cottreau à l'école du Carrefour. Le programme est gratuit. C'est offert en partenariat avec plusieurs organismes, dont la FECAN, dont le CCGH aussi, Impact Aîné et CBDC Restigouche. Alors, vraiment une belle initiative. L'objectif,

0: de fleurir en musique, c'est vraiment de créer une place pour les femmes qui veulent approfondir leur capacité musicale, jouer en groupe, écrire des chansons, se présenter sur scène. Donc, tous les niveaux sont acceptés, que ce soit que vous n'avez jamais touché à un instrument et que vous voulez apprendre ou que vous êtes des professionnels de l'industrie musicale, vous êtes les bienvenus. Il faut s'inscrire à l'avance, par contre, en écrivant un courriel à theguestroomdartmouth@gmail.com. On a rétabli la communication avec Sarah Bouchard-Cormier. Bonjour, Sarah.
1: Bonjour, Isabelle.
0: Merci d'être là. Donc, explique-nous un peu, Sarah, qu'est-ce que c'est qu'Intervalle? Parce que si j'ai bien compris, c'est un événement qui va se déployer, oui, en trois mouvements. Puis l'événement de cette fin de semaine, c'est le premier mouvement qui porte le titre de l'avant-garde, c'est ça?
1: Exactement. Dans le fond, Intervalle, c'est un laboratoire artistique. Donc, c'est un endroit où les artistes viennent explorer, créer, se jumeler entre eux pour amener leur pratique plus loin, pour développer de nouveaux projets. Puis, cette année, notre fin de semaine principale, qui est la fin de semaine prochaine, dans le fond, qui s'appelle Les Insoumis, des voix qui refusent de se taire, a comme débordé. Mm. Et donc, on a présentement l'avant-garde qui commence, donc qui met un peu le ton pour l'événement, la grosse fin de semaine qui s'en vient. Donc, on a quelques artistes qui commencent à arriver, on a quelques résidences d'artistes,
0: ouais.
1: Des activités qui commencent. Ça va être vraiment comme un peu les débuts d'ébullition de l'événement qui commence en fin de semaine. Là.
0: Donc, on commence tranquillement comme ça. Est-ce que c'est la première fois que vous organisez Intervalle?
1: Non, ça fait plusieurs années en fait que j'organise, accompagné de Michel Smith, l'événement. C'est notre 6e édition cette année, donc on est vraiment content d'avoir encore une belle programmation à proposer cette année.
0: Absolument, absolument. Puis c'est venu d'où l'idée justement d'organiser un événement comme celui-là?
1: En fait, Intervalle est apparu pendant la pandémie avec un besoin aussi pour les artistes d'avoir un espace pour approfondir leurs recherches, un espace où, dans le fond, on n'est pas là non plus pour le résultat final. Donc, on n'est pas un spectacle, on n'est pas une exposition. On est vraiment là pour que les artistes puissent pousser leur création, pousser leur recherche, explorer des choses qu'ils n'ont pas nécessairement le loisir d'explorer, ou le temps, ou l'espace. Donc, c'est venu un peu de ce besoin-là, puis c'est venu aussi d'un temps mort dans l'année qui existait, qui est de moins en moins présent parce qu'il y a de plus en plus d'événements en septembre.
0: Mm.
1: Mais à cette période-là, il y avait comme une espèce de temps
0: creux.
1: Mort entre de creux entre la grosse saison estivale de l'été, puis le retour à l'école, le retour à la vie normale un peu. Donc Intervalle, c'est comme un petit peu ancré dans ce, justement, en fait, c'est pour ça que l'événement a été nommé Intervalle. Parce que c'était un peu un intervalle entre deux moments dans la vie. Donc, on est un peu né de là. On est né aussi sur le Quai des artistes. Donc, on est très ancré dans le territoire du Quai des artistes qui est sur le site du Carrefour de la mer. Puis, ça finissait un peu la saison dans justement ce creux-là où on se disait, bon, OK, il y a encore des artistes qui sont là, mais les touristes sont plus là. Tu sais, on a un espace qui est encore utilisable, à qui on aimerait donner vie.
0: Oui.
1: Donc, Intervalle s'est créé comme ça, puis a évolué à travers les années, puis évolue encore, je te dirais, à chaque année.
0: Oui. Faut dire, par exemple, explique-nous un peu ce que c'est le Quai des artistes, parce que vous êtes chanceux d'avoir ces installations-là quand même.
1: Oui, on est très chanceux, puis on a vraiment, tu sais, à chaque année, des saisons incroyables avec de nouveaux artistes à chaque année. On a de plus en plus d'artistes qui passent par le Quai des artistes.
0: Oui.
1: Dans le fond, le Quai des artistes, c'est un espace sur le bord de l'eau, c'est non seulement un espace qui est vraiment génial pour les artistes, mais en plus, c'est vraiment un espace magnifique. Donc, c'est sûr que c'est très inspirant, très stimulant pour les artistes comme espace. Puis, c'est un espace passant extérieur. Donc, les artistes ont quand même des cabanes où ils sont à l'abri des intempéries, mais qui est entièrement dans le public. Donc, les gens, tu sais, ça passe par la promenade qui se passe par le bord de l'eau. Donc, les gens passent par le lieu, que ça soit pour venir au quai, mais aussi dans leur promenade, dans leur journée régulière. Donc, on est vraiment à travers le public, en permanence. Donc, c'est tout le temps un challenge pour les artistes aussi. L'été, les artistes et des artistes sont beaucoup en vente. Donc, il y a des kiosques de vente où ils vont exposer leurs œuvres, où ils vont créer sur place aussi. Il va y avoir plusieurs activités durant l'été. Mmh. Puis, durant l'intervalle, les artistes

0: sont vraiment en résidence de création majoritairement, ce qui fait que les gens ont accès à leur démarche artistique vraiment de l'intérieur, quelque chose qu'on n'a pas souvent accès.
1: Absolument.
0: Donc, tout le travail caché, tout le travail derrière les œuvres que vous voyez apparaître durant l'année. Donc, c'est vraiment une belle opportunité pour les artistes, mais aussi un beau challenge parce que souvent, c'est des choses qu'on va faire un peu toute seule dans notre bulle. On va avoir besoin, tu sais, un peu de notre espace. Donc, les artistes se livrent au jeu de venir faire leur exploration, développer leur projet de création vraiment dans le public avec nous.
1: Oui. Donc, il y a beaucoup de choses qui vont se dérouler du 4 au 6 septembre. Il y a plusieurs artistes aussi qui vont être en résidence puis qui vont s'installer au Quai des artistes, mais à d'autres endroits aussi, je pense. Hein. J'ai vu sur la butte, il y a différents endroits, c'est ça? Ou c'est principalement au Quai des artistes que ça se passe?
0: Le Quai des artistes, c'est vraiment notre point, je te dirais, de ralliement. Là. Oui. C'est un peu notre point d'ancrage. Mais c'est sûr qu'à chaque année, on s'étend un peu. Puis, depuis quelques années, on a la chance, en fait, d'avoir la Mandibule, qui est un projet de création, d'espace créatif qui a été créé par une artiste, dans le fond, la fondatrice de l'événement Intervalle, en fait, une des fondatrices, et qui est un espace de résidence sur roues. Mmh. Donc, c'est comme une petite roulotte
1: ah.
0: Exactement, qui vient habiter la butte du Carrefour de la Mer le temps d'intervalle et où des artistes vont être en résidence. Donc, ça étend un peu notre territoire, ce qui fait qu'on a des artistes un peu partout maintenant sur le site. On a aussi des artistes qui sont en installation cette année. Donc, on va avoir des petites installations artistiques qui vont pousser à travers le territoire, le long du trajet sur le bord de l'eau. Puis, on a évidemment plusieurs artistes qui vont être aussi en résidence sur le Quai des artistes comme tel.
1: Qui sont, Sarah, ces artistes en résidence qu'on pourra voir?
0: Cette semaine, les artistes en résidence, on va avoir sur le Quai des artistes, nous avons Stéphane Lévesque,
1: ah oui,
0: qui va être en résidence toute la fin de semaine. Et dans la Mandibule, sur la butte, vous allez avoir la chance de voir Nancy Benoît et Joanne Parent qui vont être en résidence conjointe. On a aussi sur le quai Noah Poirier qui va être dans la cabane qu'on appelle la cabane créative. Donc, c'est une cabane où les gens sont invités à venir travailler un peu avec l'artiste. Et quelque chose de spécial cette année, c'est notre première année qu'on fait ce volet-là, mais on a un volet formation cette année qui commence avec Noah Poirier où trois jeunes apprenants vont avoir la chance de venir passer la fin de semaine avec Noah et vraiment avoir une formation professionnel avec lui.
1: Et c'est tellement beau ce qu'il fait. Moi, je l'aime beaucoup comme artiste, Noah Poirier.
0: Oui, oui. Ouais. Puis, il est vraiment... les jeunes aussi aiment beaucoup sa façon de travailler. Donc, je pense que c'est vraiment une bonne personne pour leur faire découvrir un peu sa façon de faire de l'art puis comment, lui, il explore vraiment sa création. Puis, on va avoir aussi Hugo Rioux qui vont être en installation sur le site. Donc, il ne sera pas sur le quai, mais vous allez voir des installations apparaître au cours de la fin de semaine, tout le long du trajet.
1: C'est super. Et puis, il y aura aussi une exposition textile avec plusieurs exposants?
0: Oui, on a aussi une exposition textile, dans le fond, qui est conjointement avec le Festival Textile, qui est à sa deuxième année cette année. Puis, donc, on accueille des activités textiles depuis 2 ans à travers le Festival Textile. Et on avait déjà commencé l'année passée une exposition textile. Cette année, l'exposition va grandir un peu. Donc, elle sera dans une des cabanes du Quai des artistes pour ceux et celles qui veulent venir voir l'exposition. C'est vraiment une exposition d'artistes mixtes. Donc, on a des artistes de diverses disciplines qui viennent nous exposer leurs œuvres qu'ils font en textile. On a autant du collage que de la broderie, que du... on a aussi de la courte pointe.
1: Et est-ce que j'ai vu que vous allez faire partie de cette exposition-là, Sarah?
0: Oui, je devrais avoir une pièce aussi dans l'exposition. Parce que, bon, je suis une artiste textile avant tout, mais ça fait quelques années que je n'ai pas exposé, donc j'en profite pour aussi mettre une pièce à l'exposition.
1: Oui. Et samedi, à partir de 13h, il va y avoir un défi créatif. En quoi ça consiste, ce défi?
0: Dans le fond, les défis créatifs ont commencé cet été sur le Quai des artistes. C'est vraiment intéressant. Donc, on challenge un peu nos artistes et ils viennent sur place. On donne un thème au début du défi. Les artistes doivent créer autour du thème qui est pigé au début du défi. Puis après ça, à chaque 10 minutes, ils ont un

0: défi qui va se rajouter. Donc, ça peut être, vous devez créer avec telle couleur, vous devez créer avec tel outil, vous devez, ne pas rajouter tel médium, rajouter du sable dans votre peinture ou... C'est donc plein de petits défis comme ça qui vont se rajouter à chaque 10 minutes et les artistes vont créer à travers ça une œuvre au bout d'une heure qui sera exposée pendant intervalle aussi. Donc, c'est toujours intéressant de voir ce qui ressort des défis puis de voir comment les artistes s'adaptent à toutes ces contraintes-là qu'on leur donne et aussi à la contrainte de temps qui est quand même un challenge. Donc, les artistes vont se livrer à ça samedi, avec un peu de chance, pas sous la pluie.
1: Oui, on va vous souhaiter du soleil, on va commander du soleil là pour vous samedi. Et puis, qu'est-ce qui s'en vient pour la fin de semaine prochaine, rapidement, où est-ce qu'on va on veut avoir tous les détails pour la suite d'intervalle?
0: Pour avoir tous les détails pour la suite d'intervalle, je vous conseille d'aller sur le site web et aussi sur la page Facebook de Centra. Nos programmations sont mises en ligne. Vous allez aussi pouvoir les trouver directement sur le quai des artistes si vous venez nous voir. Parce que la fin de semaine prochaine, on a vraiment une grosse fin de semaine qui s'en vient. On a plus d'une trentaine d'artistes qui vont passer par l'événement. On a plusieurs résidences de création qui vont arriver. On a aussi beaucoup d'activités qui s'en viennent. Entre autres, le coucher de soleil qui revient à chaque année, qui est comme un incontournable pour moi. C'est comme un petit bonbon, là. C'est de la création en direct pendant le temps du coucher de soleil avec plus d'une vingtaine d'artistes tout le long de la jetée. Donc, c'est vraiment un passage qui vaut la peine à vivre. Ça va être juste après notre ouverture officielle aussi. Donc, l'ouverture officielle qui va être animée par des artistes sur place. Il va y avoir des créations collectives. Il va y avoir des performances. Il va y avoir de la musique. Ça va être toujours bien sympathique. Puis, on a plein d'autres activités qui viennent se joindre à ça. Du cinéma, de courts-métrages d'artistes, des installations qui vont continuer, de la performance, un spectacle de musique. Donc, ça vaut la peine d'aller voir la programmation. J'en oublie sûrement plein parce qu'il y a vraiment une programmation très chargée la fin de semaine prochaine qui s'en vient.
1: Ben, j'aurai l'occasion, j'en reparlerai à l'émission pour inviter les gens à aller vérifier la programmation justement. En tout cas, on va vous souhaiter une belle fin de semaine pour l'avant-garde d'intervalle du 4 au 6 septembre. Et puis, on va aussi commencer à faire la danse du soleil pour vous pour la fin de semaine prochaine. Sarah Bouchard-Cormier, je rappelle que tu es la directrice artistique de l'événement Intervalle. Merci beaucoup d'avoir été avec nous aujourd'hui, Sarah.
0: Ben, merci à vous.
1: À la prochaine.

C'était Sale Barbe qu'on entendait avec Hi. C'est le moment de notre sortie de la semaine en musique. Et puis aujourd'hui, on vous présente le lauréat de l'édition 2025 des Francouvertes qui sort justement un premier album. C'est la formation Muosa et Carson. Et puis ils ont présenté quelques extraits avant la sortie de l'album d'aujourd'hui. Donc Don't Take the Time. Et puis il y a vraiment des pièces de cet album-là qui sont très intéressantes parce que on dit entre autres sur le site Qui fait quoi que c'est un album d'amour, ça s'appelle Prends soin de toi, composé, écrit, ça a été autoproduit par le groupe aussi et c'est vraiment une fusion unique entre le rap, le R&B, le jazz, le funk mais aussi la chanson québécoise et ça rend hommage à leurs idoles dont Prince, à Angelo, en passant par Mobb Deep et The Roots. Alors, ils ont des influences de ces groupes-là. Et donc, on découvre ces lauréats de l'édition 2025 des Francouvertes, Muosa et Carson. Et on va entendre la pièce « C'est what ». ».

Muoza et Carson qu'on entendait avec Say What. Et si vous voulez peut-être vous procurer cet album qui sort aujourd'hui, l'album s'appelle Prends soin de toi. Si vous êtes un peu à l'affût, que ce soit un peu à l'affût de ce qui se passe du côté des arts visuels en Acadie, vous connaissez sûrement ou vous avez déjà entendu parler d'Yvon Galland. Yvon Galland qui est surtout connu pour ses portraits sans visage et ses paysages urbains. Il a débuté sa carrière, là, ça fait plus de 5 décennies. On dit même du côté du site de l'Université de Moncton que c'est l'un des premiers finissants en arts visuels à l'Université de Moncton. Et il est toujours actif. Et justement, il va y avoir une exposition d'Yvon Galland. Il va présenter 60 tableaux, justement, de sa série Portraits au Musée des Beaux-Arts Beaverbrook à Fredericton. L'exposition va être en montre du 12 septembre au 13 décembre, mais le vernissage en tant que tel, ça a lieu samedi le 12 septembre entre 13h et 15h. Alors, on vous invite vraiment à aller faire un tour. Si vous ne connaissez pas Yvon Galland, ben ça va vous donner l'occasion justement de découvrir tous ces portraits qu'il a fait, portraits de gens qu'on connaît souvent. Qui font partie de la sphère culturelle acadienne, donc des portraits mais sans visage. C'est très très beau et cette exposition là s'est présentée en collaboration avec le centre d'artistes Art Artiste, mais l'exposition en tant que telle aura lieu au musée des Beaux-Arts Beaverbrook à Fredericton. On écoute ici Jacques-Alphonse Doucette avec Mon Workout, Ton Workout.

0: Jacques-Alphonse Doucette avec mon workout, ton workout. Maintenant, direction le nord-est de la Nouvelle-Écosse pour discuter du musée acadien de Pomquette qui accueille ses visiteurs à un nouvel endroit depuis le 16 juillet dernier. Il se situe désormais au centre communautaire de Pomquette. Alors, on a voulu prendre des nouvelles pour savoir comment ça se passe jusqu'à maintenant et qu'est-ce qu'on peut y trouver. Et pour discuter de tout ça, je joins le président de la Société historique de Pomquette. C'est Alfred Benoît qui est avec nous. Bonjour, Monsieur Benoît.
1: Bonjour, comment ça va?
0: Ça va bien, merci d'être avec nous. D'abord, le musée de Pomquette se situait où avant son déménagement?
1: C'était dans le deuxième étage de la vieille bâtisse des pompiers. Puis c'était pas vraiment suité pour un musée.
0: Oui, c'était pas idéal.
1: Non, c'était pas idéal du tout.
0: Ouais. Depuis combien de temps, par exemple, le musée existe?
1: Ça a commencé dans 1983.
0: 83. Ouais. Donc, ça faisait un petit bout de temps qu'il était du côté de la caserne des pompiers.
1: Oui.
0: Ouais.
1: Jusqu'à temps genre déménager à le centre communautaire de Pomquette.
0: Et qu'est-ce qui a fait en sorte, c'est quoi les raisons pourquoi on a voulu déménager, de changer d'emplacement?
1: Mais c'était beaucoup plus une nouvelle bâtisse, puis j'ai eu la chance d'avoir un espace de 600 pieds carrés pour démontrer nos artefacts, puis l'histoire.
0: Oui, donc c'est un espace qui est pas mal plus grand que vous aviez avant, là.
1: Oh oui, oui. Puis c'était plus idéal pour... avec les murs qu'on peut démontrer les artefacts.
0: Oui. Vous accueillez les visiteurs au centre communautaire de Pomquette depuis le 15 juillet. Comment ça se passe là jusqu'à maintenant?
1: Oui. Oui, j'ai commencé vraiment l'année dernière. Puis il y a encore des petits peu d'affaires à faire. Ben en général, c'est ouvert.
0: Oui.
1: Puis j'ai eu la chance d'avoir un employé cette année pour l'été. C'est très chanceux quoi, d'avoir le musée ouvert durant l'été.
0: Oui, exactement. Et c'est ouais. Qu'est-ce que les gens disent quand ils arrivent dans le nouvel endroit du musée? C'est quoi les commentaires du monde?
1: Oui, les commentaires sont très positifs. J'ai eu du monde de États-Unis, j'ai beaucoup de parenté, de cousins, puis tout ça, qui ont déménagé à Boston des années, c'est des
0: longtemps passé, là.
1: Longtemps passé, oui.
0: Ouais.
1: Puis, avec les nouveaux règles de le gouvernement pour avoir des citoyens.
0: Oui.
1: Les Acadiens commencent à demander pour faire des recherches. Parce que j'en fais beaucoup de recherches en généalogie.
0: Oui.
1: Oui.
0: Donc, pour trouver leur origine, leur racine acadienne.
1: Oui.
0: Pour
1: oui.
0: pouvoir peut-être avoir la citoyenneté canadienne, c'est ça?
1: Oui.
0: Ah, c'est
1: exactement. Puis, il y a un couple que je connais, très bien qu'ils vont ont un succès ils ont eu citoyenne.
0: Ah oui, ça a marché pour eux. Ouais.
1: Ouais.
0: Pourquoi c'est important pour vous, selon vous, M. Benoît, d'avoir un musée acadien dans votre région?
1: Ben ça tient la fierté. Puis pour nous autres, il y a beaucoup de mariage exogame, puis il y a du monde qui savent qui ont des racines acadiennes des fois. C'est important pour moi parce que ça démontre notre histoire, ça démontre notre culture, puis le monde qui vient, qui sont pas acadiens, avoir une compréhension de ce que

0: d'une manière, puis ça donne beaucoup d'éducation avec ça.
1: Absolument. Qu'est-ce qu'on peut trouver, justement, dans le musée? Quel genre d'objets on a?
0: J'ai beaucoup d'artefacts. Il y a plusieurs des panneaux sur notre mur.
1: Oui.
0: Qui donne l'histoire de, ça commence avec les Mi'kmaq, puis ça va à travers les différents siècles, jusqu'à date. Puis, j'ai beaucoup d'affaires sur, comme l'église, les écoles, les vieux magasins, des outils des fermiers, puis, charpentiers, des affaires comme ça. Puis aussi, j'avais un mur qui démontre les noms de famille acadien qui a venu à Pamquette. Dans 1774. Puis, j'ai tout ça. Puis, une petite description pour chaque nom.
1: Ah, super. Les photos, les objets que vous avez au musée, ils viennent d'où? Est-ce que c'est des personnes de la région qui vous font don de ces objets-là, qui vous les donnent?
0: Oui, exact. Oui, c'est le monde qui s'est tout donné. Beaucoup de dons. Puis, même, il y a des mondes qui... tu sais, on t'a bien écrit des affaires qui se passent dans le vieux temps. Puis j'avance les copies de ça.
1: Ouais.
0: Ça donne beaucoup de l'histoire que le monde ne saura pas.
1: Ben oui, c'est important aussi de connaître cette histoire-là. Est-ce que j'ai bien compris aussi, M. Benoît, qu'il y a un musée virtuel en ligne pour les gens qui ne peuvent pas se rendre sur place?
0: Oui, c'est à faire par la Société acadienne Saint-Croix.
1: Oui.
0: En conjonction avec nous. Puis c'est encore le musée virtuel qui est là. C'est le vieux musée.
1: Mm.
0: C'est pas le musée aujourd'hui. C'est pas genre je vais faire ça.
1: Donc, ça va peut-être venir plus tard, là, faire une nouvelle visite virtuelle dans le nouvel endroit. Mais au moins, ça peut nous donner une idée des objets qu'on peut trouver.
0: Oui, exactement. Les objets de ménager avec nous.
1: Et puis là, est-ce que le musée est encore ouvert? Puis si oui, c'est ouvert à quelle heure?
0: C'est ouvert, mais c'est plus ou moins par appointement, parce que je n'ai pas un employé...
1: Oui.
0: C'est permanent. Ça fait à ce temps ici, si j'avais un avis en avance, là, puis je pourrais trouver quelqu'un qui va ouvrir le musée. Puis
1: on peut faire ça par visite. Demande, là. Super. On va inviter les gens à découvrir le musée de Pamquette. Je rappelle que vous êtes situé maintenant au centre communautaire. Merci beaucoup, Alfred Benoît, de nous avoir parlé aujourd'hui. Je rappelle que vous êtes président de la Société historique de Pamquette. Puis bonne continuation avec le musée acadien de Pamquette.
0: Merci pour ton intérêt.
1: Ça fait plaisir. Bon. À la prochaine, puis bonne fin de semaine.
0: OK, merci.
2: Allô?

C'est Blue Jeans Bleu avec une chanson qui me fait toujours rire parce que ça parle de Carl Carmoni, mini-pote qu'on entendait ici. C'est presque tout pour l'émission La Grande Virée d'aujourd'hui, mais avant de vous quitter, je veux bien entendu vous parler de la première, de la deuxième saison de La Grande Jazette. Ça va avoir lieu demain dès 11h36 à Terre-Neuve. Et puis, on s'est fait un cadeau cette semaine pour la première parce qu'on a invité Roland Gauvin, qui n'a plus besoin de présentation, je pense, auteur, compositeur, interprète, aussi avec son projet de Roland et Monsieur Crapaud, 1755, Roland et Johnny, Les Méchants Macros, le Noël avec les Muses. Bref, il fait partie de notre univers musical acadien depuis bien longtemps. Et puis, ben, on s'est assis ensemble pour discuter pendant un gros 53 minutes 15. Donc, j'espère que vous serez là demain pour en apprendre plus sur sa vie, sur son parcours aussi. Et puis voilà. On se quitte aujourd'hui avec la légende de Calamity Jane. Voici Giddy Up. Ciao!

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4: Bonjour à tous, ici Steve Legault, il est 10h30 à Terre-Neuve, voici les informations. Le représentant américain au commerce affirme que les canaux de communication sont toujours ouverts entre Ottawa et Washington. Mais à 4 jours de l'entrée en vigueur des contre-tarifs canadiens, aucune négociation formelle n'est en cours. Comme l'explique notre correspondant à Washington, Louis Blouin, Jameson Greer affirme que la balle est maintenant dans le camp du Canada.
5: Ottawa a refusé la meilleure entente du monde, a martelé hier le représentant commerce sur le réseau Fox News et tête-à-tête à heure de grande écoute. Ottawa imposait des lignes rouges et en voulait toujours plus, a-t-il insisté. Il affirme que des textos ont été échangés depuis la rupture des négociations, mais des pourparlers formels n'ont pas repris. Hier, le président américain a fait monter la pression sur le Canada en écrivant que l'économie du pays allait s'effondrer. Mais le représentant au commerce a reconnu dans cette entrevue qu'il est sous pression lui aussi, celle des élus d'État qui dépendent du commerce avec le Canada et qui veulent que les négociations reprennent. On écoute Jameson Greer.
6: Many of them, again on both sides, have said, how can we help the Canadians get back to the table? And I've said, well, you have to help them understand they had the best deal on offer, and that's the way.
5: Ces élus américains des deux partis qui veulent aider à ramener le Canada à la table, il a répondu, vous devez faire comprendre aux Canadiens qu'ils avaient devant eux la meilleure entente possible. Des républicains s'inquiètent là que ce conflit commercial avec le Canada ne soit instrumentalisé contre eux par les démocrates pendant la campagne, présenté comme une autre politique de l'administration qui fait augmenter le coût de la vie pour les Américains. L'administration est déjà sur la défensive en raison de l'enlisement du conflit en Iran qui fait augmenter le prix du carburant. Le prix du diesel aux États-Unis a atteint un sommet historique ce matin, de quoi peser encore plus sur le budget des automobilistes et des entreprises américaines.
4: C'était Louis Blouin, notre correspondant à Washington. Les pompiers sont de retour sur le terrain pour une troisième journée de suite pour essayer de maîtriser l'incendie qui menace Port Hope Simpson dans le sud-est du Labrador. L'incendie a plus que triplé de superficie jeudi, passant de 2 hectares le matin à 7 hectares le soir même. Les avions bombardiers d'eau reprennent du service ce matin pour une troisième journée de suite, donc avec l'appui des pompiers au sol. Un message publié sur Facebook indique que le niveau d'eau du réservoir municipal est dangereusement bas. La municipalité demande aux résidents de limiter leur consommation d'eau autant que possible. À Terre-Neuve-et-Labrador, les chefs des partis d'opposition dénoncent les modalités d'un débat spécial sur le nouveau partenariat énergétique négocié entre leur province et le Québec. Le Parti libéral déplore que si le débat va durer 4 jours et accueillir plusieurs témoins, le gouvernement ne va répondre aux questions que pendant seulement 45 minutes. Reportage de Patrick Butler.
7: It'll be 4 days long, morning till night.
8: Selon le ministre de l'Énergie, Lloyd Parrott, pendant 4 jours, les députés pourront poser leurs questions à l'équipe qui a négocié l'entente cadre sur Churchill Falls, à des représentants d'Hydro Terre-Neuve-et-Labrador.

0: et à des experts indépendants engagés par la province pendant les pourparlers. Les questions au gouvernement seront posées à la toute fin et pendant seulement 45 minutes.
1: We're really disappointed with...
0: Ce n'est pas assez, selon le chef du Parti libéral, John Hogan. 4 jours, 36 heures en chambre et on nous donne l'équivalent d'une seule période de questions, déplore-t-il, et ce pour débattre l'entente la plus importante de notre histoire.
2: Is the people who negotiated it, the oversight committee, Newfoundland Hydro, are the people who need to answer these questions.
0: Les progressistes conservateurs soutiennent toutefois que l'objectif du débat est surtout d'échanger avec les témoins et d'éduquer le public. L'entente cadre vise à remplacer l'accord actuel concernant la centrale de Churchill Falls et pourrait représenter 49 milliards de dollars pour Terre-Neuve-et-Labrador d'ici 2077. Ses détracteurs croient que l'accord dure trop longtemps et que la province ne profite pas au maximum de sa richesse hydroélectrique. Ni les libéraux ni le NPD ne disent comment ils vont voter à la fin du débat. Il n'en demeure pas moins que les progressistes conservateurs disposent de la majorité des sièges. Le débat doit commencer le 14 septembre. Ici Patrick Butler, Radio-Canada, Saint-Jean-Terre-Neuve.
3: Un autre signe que l'été tire à sa fin. La garde côtière canadienne a annoncé que 9 stations d'embarcation de sauvetage côtier fermaient leurs portes dès lundi en Atlantique. Ces stations sont réparties à Terre-Neuve-et-Labrador, en Nouvelle-Écosse, à l'île du Prince-Édouard et au Nouveau-Brunswick. Le programme d'embarcation de sauvetage côtier emploie et forme des étudiants de niveau postsecondaire partout au Canada. Plusieurs stations de sauvetage de la garde côtière restent ouvertes à travers l'Atlantique jusqu'au mois de décembre. L'organisme canadien de lutte contre le blanchiment d'argent a imposé des amendes aux sociétés d'État responsables des jeux de la Nouvelle-Écosse et du Nouveau-Brunswick. La Nova Scotia Gaming Corporation doit payer plus de 230 000 $. Il leur est reproché de ne pas avoir signalé des transactions suspectes liées aux activités en ligne de la Société des loteries de l'Atlantique. Une amende de 400 000 $ a été imposée à l'organisation du Nouveau-Brunswick de son côté. La Nouvelle-Écosse a également été blâmée pour des lacunes dans la mise à jour de ses politiques de conformité et dans l'évaluation des risques. Et puis, l'homme responsable d'une collision frontale qui a fait plusieurs blessés mercredi soir à l'île du Prince-Édouard reste introuvable. Selon la GRC, un véhicule roulant vers le pont de Hillsborough a franchi la ligne médiane pour percuter un VUS arrivant en sens inverse. Le passager du véhicule ayant causé l'accident a été grièvement blessé et le conducteur fautif a pris la fuite à pied immédiatement après la collision. La police pense qu'il s'agit d'un homme d'âge moyen, mesurant environ 1,68 m et présentant probablement des blessures au visage. Voilà ce qui complète les informations. Ici Steve Legault, bonne journée sur ICI Première.

0: Bonjour et bienvenue à cette émission du vendredi, dernière émission de la semaine. J'espère qu'elle a été bonne pour vous. Je commence déjà en vous parlant de lundi. Juste pour vous dire que nous serons là, même si c'est férié pour quelques-uns, quelques-unes d'entre vous. Sachez que nous serons là en direct. Nous aurons notre premier chair de la saison et ce sera un chair boucard. Alors voilà, c'est un rendez-vous pour lundi. Aujourd'hui, ce que nous allons faire en deuxième heure, ben, je suis en train de développer une petite amitié, on dirait, une petite relation, le fun, avec celui qui vient de signer le contrat le plus lucratif pour un athlète québécois de l'histoire, tout sport confondu. Il est garde pour les Falcons d'Atlanta. Et c'est Mathieu Bergeron. Je lui avais parlé il y a 2 ans et là, on l'a relancé, évidemment. Et c'était hyper sympathique, c'était hier. Donc, on va vous diffuser cet entretien en deuxième heure. Ensuite, il y aura nos amis du Transcontinental. On s'en va à Halifax, Winnipeg et Rouyn-Noranda. Et on va terminer cette émission avec une deuxième édition de notre segment On a classé pour vous. Et ce sera aujourd'hui les meilleurs livres écrits par des journalistes selon la journaliste à la presse, Nathalie Collard. Mais d'abord, bonjour, belle bande des quatre.
1: Bonjour.
0: Bonjour. Comment allez-vous?
2: Ça va bien.
3: Ça va bien.
4: Ça va bien.
0: Ce serait plate de dire que ça va bien. Alors, nous allons passer une heure culturelle ensemble, comme tous les vendredis, alors que la semaine prochaine, on sera à Québec, avec ben, toute la bande sera là, mais peut-être pas toute à Québec, mais ouais. Toute la bande sera là la semaine prochaine, ça va être très excitant. Les sujets d'aujourd'hui, Catherine?
5: Théâtre hier soir, la première de 24 pauses, une reprise de ce... Est-ce qu'on peut dire un classique? Peut-être pas, parce qu'il n'a pas été remonté si souvent que ça.
0: Mais à l'époque, on avait
5: dit que ce serait un classique. Pièce de Serge Boucher, dont peut-être beaucoup de gens connaissent mieux le travail à la télévision, mais il ne faut surtout pas oublier que ça a été d'abord un dramaturge important.
0: Et 3 d'entre vous l'avez vu, cette pièce, c'est ça?
4: Non, moi, je ne l'ai pas vu. J'ai vu la première mouture en 1937.
0: Mais qu'est-ce que tu as vu d'abord pour nous aujourd'hui?
4: Alors, moi, j'ai vu Seul ensemble, donc le retour de ce spectacle qui est une rencontre entre la musique d'harmonium de Serge Fiori et du Cirque Éloise. Et hier, c'était comme la première. C'est un spectacle au Saint-Denis. Ça va être jusqu'au 18 septembre puis ça va partir en tournée partout.
0: Karine?
6: Je suis allée hier voir la dernière représentation de la tournée Abracadabra de Claude Pelgag. Ça fait une bonne année et demie facilement qu'elle tourne ce spectacle-là. Puis c'est la fin d'un chapitre pour Claude Pelgag aussi. Et puis c'était au Carfcons.
0: Ah, OK, mais il y a d'autres spectacles qui s'en viennent, là. Fait que c'est pas la fin de fin, là.
6: C'est des spectacles solo. Si vous vouliez voir Abracadabra, c'était la dernière. Okay. Et au Carfcons.
0: Au Carfcons.
6: Le Carfcons
3: qui est. On tournait Esprit Critique.
6: Exact. C'est vrai. La première saison dans un chantier, mais depuis, donc, la rénovation est finie.
0: Pour les gens qui connaissent pas, là, en deux mots, là.
6: Alors, c'est un vieux cabaret qui a été inauguré,
4: Au
6: Château Champlain, au Marriott, dans un hôtel, Expo 67, donc, qui ouvre ses portes après 35 ans de fermeture. Donc, vous allez entendre des
4: Attends, 35 ans de fermeture, mais vous faisiez...
3: Non, c'est une émission de télévision.
0: C'était pas un cabaret.
3: Mais c'était pas ouvert. Là. C'était juste pour nous feutrer.
0: Oui, c'était très feutré.
3: C'était très feutré.
0: OK, Marc.
3: Alors, moi, hier, j'étais ni au théâtre, ni... je suis allé voir Arlo Parks, mais c'est pas de ça dont je vais vous parler.
0: C'est
3: juste
0: bon?
3: Tout le monde avait... C'était bon, oui, c'était bon. Oui, entre genre show en direct et DJ set, un peu de ce type-là. Mais je vous parle de cinéma pour faire changement.
0: C'est un roman la semaine dernière.
3: Oui, c'est un roman. Et d'ailleurs, il y a un lien à faire entre ce roman de Dominique Fortier et ce film de Kim Nguyen qui s'appelle Une photo à Saigon. Coup de feu sur deux vies, sur une célèbre photo de la guerre du Vietnam. Et puis, il y a un lien à faire entre ça et le nouveau roman de Dominique Fortier, c'est vrai.
0: Alors, on fera tout ça après le premier sujet. C'est la rentrée télévisuelle, bien entendu, ici au pays, puis aussi à l'international un petit peu. Pour Radio-Canada, ça commence le 14 septembre, sauf Anti-Gang qui commence lundi. TVA, ça commence lundi. Télé-Québec aussi, nouveau aussi. Mais ça va se déployer là, sur quelques semaines. Alors, Nathalie sera notre colonne vertébrale, puis vous pourrez, au fil des titres qui la titillent, ajouter votre grain de sel, parce qu'il y a beaucoup de vos attentes qui se recoupent. Puis on commence avec Nathalie, juste parce que c'est notre spécialiste à cause des enfants de la télé. C'est juste ça.
4: C'est pas les enfants de la télé, c'est juste la TV.
0: C'est juste la TV.
4: C'est juste la TV qui commence d'ailleurs, 20e édition, vendredi prochain. Ben oui, ben évidemment, Anti-Gang, c'était le gros lancement cette semaine. On a vu les 4 premiers épisodes. épisode et autant dire que c'est explosif. C'est très bon. Moi, je suis une fan inconditionnelle. Je le regarde tous les soirs. Puis même les soirs où je sors, puisque je vais au théâtre ou quoi, ben, écoute, je l'enregistre, puis j'arrive à 11h, puis je le regarde.
1: Oui, okay.
4: Parce que je veux savoir, je sais pas, j'aime ça.
1: Donc, t'attends pas que les quatre s'accumulent pour te payer une heure et demie en fin de la semaine?
4: Non, pas du tout. Moi, je veux les regarder.
5: Fille de télé.
4: Oui, c'est ça. Et donc, ces quatre premiers épisodes, bon, vous savez comment ça s'est terminé. Il y a une explosion, c'est-à-dire que Caroline, la sergente Caroline, Karine Gontier-Heinemann, elle a eu un bébé avec Henri Poux, et puis le bébé Adèle a 4 mois, et ça se terminait comme ça.
1: Le bébé était dans
4: la voiture, et la voiture a explosé. Donc, le bébé a explosé avec. Alors, moi, ce que j'ai quand même trouvé assez spécial...
3: C'était l'Henri, hein?
4: Ben ouais. Trois scénaristes. Là, maintenant, on s'entend. Luc Dionne, qui était comme quand même, je pense, script éditeur, mm-hmm. il est là comme consultant, mais assez lointain. Mais là, maintenant, c'est Nadine Bismuth mm-hmm. qui était là. Judith Lucier, Judith Lucier, c'est comme scénariste. Et Annie Trudel, qui est donc, qui a travaillé avec...
1: C'est une lanceuse d'alerte,
4: on dit, oui, c'est ça. Elle est la conjointe de Guy Ouellet et tout ça. Donc, elle connaît beaucoup. Alors, elle, si ça a l'air que c'est le côté police, elle va s'occuper de ça. Et aussi, ce qu'ils nous ont dit, c'est que si vous vous souvenez, si vous l'avez suivi, évidemment, on avait bien plus d'intérêt pour les criminels, la vie privée des criminels, mm-hmm. que pour les policiers, mm-hmm. parce que en fait, les policiers avaient presque l'anti-gang, avaient presque pas de vie privée. Ça se passait au bureau, puis il se passait pas grand-chose au bureau.
1: On essayait un peu avec Vincent Gratton.
4: Ouais.
1: On essayait. Il y avait un peu de vie de personnage de Vincent Gratton, un peu de Fabien

0: Gauthier, oui. C'est sa fille quand même qui sort avec la fille
1: oui,
0: de
1: Oui, c'est vrai. Il y a eu ça quand même, mais quand même.
0: Catherine Gauthier-Romaine qui a un bébé, puis peut-être que Catherine Trudeau puis Patrice Robitaille couche ensemble.
1: Oui, c'est ça. Mais effectivement, tu as entièrement raison, mais dans le...
2: Leur personnage.
1: Dans le jour, jour à jour, semaine à semaine, finalement, on était beaucoup avec Fanny, c'est-à-dire Léane Labrèche-Dor, avec son coéquipier et avec Sébastien Ricard. Là, paraît-il qu'ils vont essayer... Parce que, bon, évidemment, je sais c'est quoi le problème. C'est que les enquêtes durent très longtemps, il se passe pas grand-chose et c'est ça le problème scénaristique. Cela dit, paraît-il qu'ils vont rétablir un certain équilibre. Je vous dis tout de suite que les quatre premiers épisodes, on est avec Caroline, puis c'est vraiment dramatique. Ben, elle vient de perdre son bébé qui a explosé. On s'entend-tu qu'elle veut se venger?
0: Mais là, est-ce que tu viens de dire tout ce que tu vas répéter à la journée, t'es encore jeune?
1: Non, je l'ai dit hier.
0: Tu l'as dit hier.
1: Mais hier, c'était cinq raisons, puis c'était cinq raisons un peu farfelues, là.
0: Tu m'étonnes, c'est pas ton genre.
1: Oui, c'est
0: le farfelu. OK, qu'est-ce que t'attends? On va faire Radio-Canada, puis après, on ira sur Illico. Qu'est-ce que t'attends d'autre?
1: Bien, évidemment, Stat et Dumas, là. Moi, c'est la fiction, hein. Je suis une fan de fiction. Et sur le fil aussi.
3: Oui,
1: de Pascal Renaud-Hébert, nouvelle série.
3: Grande scénariste qui manie le sensible et le comique qu'elle peut mettre dans une même scène. Veille sur moi, bien sûr, m'entends-tu? C'est comme ça qu'on l'a découverte. Et là, c'est cette série inspirée par le travail de sa propre mère, à Pascal, qui depuis 37 ans travaille dans un organisme auprès de personnes itinérantes, mais pas au centre-ville de Montréal, à Saint-Eustache. Personnage qui va être joué par Céline Bonnier, modifié, beaucoup plus complexe, beaucoup plus tourmenté, dit-elle, que sa propre mère. Mais l'autrice a fait vraiment beaucoup de terrain. Moi, j'ai très hâte de voir ça. Elle voulait beaucoup nous montrer le changement de visage de l'itinérance, on le dit souvent maintenant. C'est tout le monde, ça peut arriver à tout le monde, blablabla. Bla, bla. Père de famille qui vit dans sa voiture. Bon, Flash, là, ça va être un des personnages.
0: C'est qui?
3: Michael Gouin.
0: Ah, on reçoit Céline et Michael Gouin.
3: Oui.
0: Et un intervenant qui n'est pas lié à la série, mais à qui on va demander de regarder la série dans deux semaines.
3: En tout cas, moi, j'espère beaucoup de cette série-là. Mm. Et en même temps, en compétition. Hein, ben là, je ne sais pas si on n'a pas fait le tour de Radio-Canada, mais sur TVA, la série L'Appel, écrite par Luc Dionne.
0: Mais ça fait longtemps c'est sur Illico Plus.
3: Ben
0: c'est deux ans.
3: C'est ça, mais là, ils le mettent quand même en
1: télévision.
3: C'est ça. Alors, ça va être... Moi, je ne l'ai pas vu.
0: C'était très bon. Moi, j'ai aimé ça.
1: Moi, je veux juste ajouter au sujet de Pascal Renaud-Hébert, que j'ai appris, c'est qu'il y a une série à Illico Plus qui s'en vient, qui s'appelle Même pas mort.
4: Cet hiver, Nathalie.
1: C'est ça. Ouais. Ah, c'est cet hiver.
0: Ouais,
1: mais c'est quand même... Je ne savais pas que c'était Pascal Renaud-Hébert qui a signé les textes.
0: Répétez-nous.
4: Adapté du roman de Geneviève Rioux, Même pas morte, qui est vraiment un récit glaçant de violence conjugale. Et c'est Pascal Renaud-Hébert qui a adapté le roman. Ils ont tourné là, récemment, puis ça va nous arriver, je pense, cet hiver sur Illico.
0: Ouais,
4: oui, donc Pascal qui met sa patte un petit peu
3: partout. Travaille un coup.
2: Ben, moi, je voulais rebondir sur le fait que, justement, c'est vieux. Ça. C'est-à-dire que souvent, dans les médias, on parle de séries quand ça sort sur des plateformes. Ouais. Et puis, évidemment, tout le monde n'est pas abonné à toutes les plateformes. Et nous-mêmes, on n'est pas abonné à toutes les plateformes parce que ça coûte cher. Il y a Bienvenue à Kingston Falls de Robin Aubert qui arrive à Radio-Canada. Je pense que c'est moi qui en avais parlé ou peut-être toi, je ne me souviens plus, l'an dernier. C'est ça, je trouve que des fois, on oublie par exemple, Empathie, évidemment, on ne va pas parler d'Empathie, mais il arrive sur Nouveau maintenant. Donc,
1: et Belle Fleur.
2: Donc, il y a des gens qui ne sont pas abonnés à Crave, qui ne sont pas abonnés à tout TV
0: d'ailleurs,
2: Extra.
0: C'est aussi dans ta liste, Catherine, Bienvenue à Kingston Falls, Belle Fleur, Empathie, c'est des trucs que tu vas surveiller.
3: Absolument, Belle Fleur, Empathie, je les ai vus, mais je trouve ça formidable que enfin, effectivement, ceux qui l'ont pas vu, il y en a des gens
2: en a
3: qui
2: beaucoup,
3: sont pas abonnés
2: beaucoup,
3: aux plateformes. Puis c'est important qu'à mener ces séries extraordinaires débarquent. Mais Bienvenue à Kingston Falls, personnellement, je l'ai pas vu. Puis moi, je mets ça dans le filon crime en région pittoresque.
2: Oui.
3: Avec des noms anglais, toujours Prescott, Ayerscliff, puis c'est Bienvenue à Kingston Falls. Ils sont toutes différentes, mais il y a souvent ce mélange d'histoires glauques, puis d'humour noir,
0: d'étrangeté banale.
3: Oui, des personnages un peu comme celui de, mettons, de Marc Labrèche dans Ayerscliff. Mais alors, j'ai très, très hâte de voir.
0: Il y a une jeune actrice trisomique qui sacre, là, qui parle comme ça.
2: Ah oui,
0: Bienvenue à Kingston Falls. Elle est délicieuse. Puis il y a le personnage du petit cochon aussi. Genre, on en dit.
3: J'ai vu des previews.
0: Karine, qu'est-ce que tu surveilles?
5: Moi, je vous en avais parlé il y a quelques années, j'avais beaucoup aimé Bon Matin Choc ou L'Art de réduire les méfaits, qui est une série avec Nicolas Pinson.
2: C'était en noir et blanc.
5: Qui avait été présenté.
0: Avec et de Nicolas Pinson.
5: Exactement, avec et de Nicolas Pinson. C'est Jean-François Rivard et Mathieu Cyr qui co-signaient la réalisation de la première saison. Puis on nous avait offert une version en noir et blanc, ce qui était assez surprenant. Puis ensuite, plus tard, on avait offert la version couleur. Et puis là, il y a une deuxième saison qui s'est tournée et qui nous arrive...

0: le 17 septembre prochain sur Crave. En tout cas, épisode 1 et épisode 2. Je ne sais toujours pas si ce sera en couleur ou en noir et blanc parce qu'on n'a toujours pas d'image. Mais c'est Mathieu Cyr qui va se charger de la réalisation seul. Donc, très hâte. Puis on apprend. Le personnage, c'était un peu comme un Gino Chouinard. Essentiellement, c'était un animateur du matin. Qui avait donc ça s'appelait Bon Matin, un café. Et puis qui avait sa propre ligue de ça.
1: Il dérape.
0: On lui fait une intervention. Donc, il se fait envoyer dans un centre de désintoxication. Et donc, c'était un peu avant Empathie. On nous amenait au cœur de gens qui ne l'avaient pas facile. Dans ce cas-ci, on parlait de problèmes de consommation. Cette fois-ci, il apprend dans la saison 2 qu'il a un fils qui va être joué par Tom Elliott Girard. Et puis, qui lui aussi, je pense, a des problèmes de consommation. Pas Tom Elliott, son personnage. Ça va être sur Crave le 17 septembre. Il y a plein de petites séries, moi, que j'ai hâte d'attraper. Pénélope Partout, qui est une série de Télé-Québec.
2: Toi aussi, Nathalie, tu veux surveiller.
3: J'ai regardé. Mais écoute, c'est des épisodes.
2: T'as regardé, finis ta phrase.
3: J'ai regardé 3 premiers épisodes. Okay. Enfin, je dirais 2. Parce que
0: de Daphné Côté Allé.
3: Oui, c'est ça. Je ne la connais pas. Mais c'est quand même, c'est 17 minutes.
0: Mais c'est ça. Mais souvent.
3: On dirait une web-série, dans le fond.
0: Alors, c'est ça. Tourner vers un public peut-être plus jeune qui est habitué de consommer ce format-là. Ah. Daphné Côté Allé avait fait un assez bon coup. Elle avait été engagée par Disney France pour jouer dans Weekend Family, qui était une grosse comédie que Disney France a produit pendant 2 ans. Elle jouait un rôle majeur, mais jouait une blonde québécoise d'un gars français qui tombait en... Donc, beau projet de ce côté-là. Et puis, quelques petites séries jeunesse, dont Niche. L'adaptation des romans jeunesse d'Isabelle Picard, Niche, qui va être fait du côté de l'extra de Tout.tv. Ça, j'ai vraiment hâte de voir ça. Du bon contenu jeunesse qui s'en vient. Puis, un peu intriguée par la production d'Hélico Plus, Fiasco. Mm-hmm. Des productions déferlantes.
3: J'ai participé.
0: C'est vrai?
3: Oui.
0: Bon, alors on va revisiter.
1: Nathalie dans Fiasco, on peut pas rater ça.
3: C'est la Terre Rapace. Je sais pas si je peux le dire, mais je le dis.
0: Mais il est pas nommé dans la liste des 4 premiers épisodes pour l'instant.
3: J'ai pas signé de...
0: L'affaire Éric Salvaille, le cocoton de Laval, vous savez, cette espèce de fête de bar qui avait mal viré.
2: C'est une série documentaire?
0: Oui. Le voyage en avion des influenceurs de Sunwing et la pénurie de papier de toilette.
2: Comment ça s'appelle?
0: Fiasco.
4: Juste Médusa pour la série B, pour la saison 2.
0: Dans le 1er octobre, il court plusieurs devant ça.
2: Un autre choix, Catherine, puis un autre choix, Nathalie.
4: Ben, c'est pas tout de suite, mais j'ai quand même hâte de voir la nouvelle émission d'Affaires internationales de Céline Galipeau.
2: Ah, oui.
4: À partir du 13 novembre. Ça fait longtemps qu'on a osé faire ça, créer un magazine d'actualité internationale. On dit qu'on veut mieux mettre en valeur le travail des correspondants. Je trouve que c'est une super bonne idée parce que c'est vrai que dans des formats de 4-5 minutes, on est toujours heureux de les entendre. Là, une fois par année, il y a le rendez-vous des correspondants. Je me dis, bon, ben là, ils vont avoir leur rendez-vous hebdomadaire. J'espère juste qu'ils vont être plus incarnés dans ces formats-là aussi, comme ils le sont quand on les rencontre justement une fois par année. Mm-hmm.
2: Le 19 octobre, nous allons recevoir Céline Galipeau dans un Cher.
4: Oh, quelle bonne idée!
2: Une heure entière consacrée à vos questions pour Céline, puis il sera évidemment question de cette nouvelle série pendant que la Terre tourne à compter du 13 novembre. Très bonne idée, Catherine, de l'avoir mentionné. Nathalie?
3: Oui, alors, une série sur Illico Plus qui m'intrigue beaucoup. Un an plus tard, avec Charlotte Aubin et Antoine Pilon, ils sont deux parents dont la fillette de 3 ans a disparu. C'est écrit par les auteurs des Bracelets Rouges, réalisé par Thomas Soto. Et ce qui est intéressant, c'est qu'à c'est 6 épisodes. Mm-hmm. À chaque épisode, c'est 1 an plus tard, après la disparition.
2: C'est intéressant,
3: 2 ans plus tard, 3 ans.
2: Il y a des séries à l'international qui ont été faites comme ça, puis c'est tellement intéressant.
3: J'ai très hâte de voir ça. Puis il y a aussi, dernière seconde, Requiem de minuit.
2: Ah, ben,
3: de minuit.
2: C'est ça, c'est ta chouchou.
3: Ben oui, c'est ma chouchou, Catherine Chabot. Mais là, c'est juste 2 épisodes qui vont être présentés en novembre. C'est comme Noël. C'est
2: de dernière à Noël.
3: Ben, je pense qu'il y a une bombe dans une église ou un truc comme ça. Ils veulent faire comme, tu sais, le pendant de Die Hard. Die Hard, est-ce que c'est un film de Noël ou pas? On va se demander. C'est ça. Voilà.
0: Donc, série dérivée. On prend une série qui a bien fonctionné.
3: C'est ça.
0: Puis on fait
3: 2 épisodes pour fin novembre. Mm-hmm. Voilà.
2: Et il y aurait eu tellement d'autres choses.
3: Serge à Paris, saison 3.
2: Vous laissez regarder.
3: Mais oui, c'est mon petit bonbon.
2: Merci de nous avoir fait tous ces choix et ces suggestions. Maintenant, il faudra s'y retrouver à travers cette grande rentrée. Nous commençons donc les critiques avec Nathalie qui a vu le spectacle Serge Fiori, Seul ensemble du Cirque Éloise.

0: Nathalie.
1: Oui, alors, donc c'est une rencontre, ça, ensemble, spectacle, c'était la première hier soir au Saint-Denis. Une rencontre entre donc la musique de Serge Fiori, Harmonium, et l'univers poétique et acrobatique du Cirque Éloise, sous la direction musicale de Louis-Jean Cormier et de Alex McMahon, ok, excusez, qui ont donc arrangé, réarrangé les chansons avec beaucoup de délicatesse, de doigté et de musicalité. Le spectacle a été créé en 2019, mais il a été interrompu par la pandémie. Et donc, il nous reviennent 7 ans plus tard sous une forme actualisée. C'est ça qu'on nous a dit. Mais moi, je ne l'ai pas vu. Fait que je ne sais pas qu'est-ce qui était actualisé ou pas. La mise en scène est signée par Benoît Landry. Benoît Landry, moi, je ne connaissais pas, mais il a signé des En direct de l'univers, mais aussi la mise en scène de grands rassemblements comme la Fête nationale sur les plaines, la Francofête ou même Chicago. Alors, au menu, 19 pièces musicales et chansons dont les plus connues. Mais là, je me dis, quelle chanson d'Harmonium n'est pas connu, il me semble. Bon, elles sont toutes imprimées dans notre inconscient collectif. Et on réalise, enfin, moi, j'ai réalisé hier à quel point cette musique, tu sais, je disais, c'est la trame sonore d'une génération, ma génération. Mais en réalité, c'est une musique que je trouve totalement intemporelle, universelle, très mélodique. Elle a pas pris une ride. Faut dire que la production aussi était franchement soignée pour l'époque. C'est les plus soignés de l'époque. Alors, musicalement, c'est vraiment impeccable. De la première chanson avec cette voix, bon, si singulière de Fiori qui s'élève dans le noir, on a vraiment l'impression que il nous parle, en fait, qu'il nous chante du ciel, là, qu'il est là, quelque part, entre les murs. Donc, au plan sonore, ben, ça sonne, mais ça résonne.
2: Tout des surbandes?
1: Oui,
2: il n'y a pas de musicien.
1: Non, il n'y a pas de musicien. Donc, mais c'est vraiment une production sonore riche, ronde, avec le style, le fameux son incroyable de sa 12 cordes. Là, c'est comme. Puis bon, évidemment, il y a des ajouts de cordes et de cuivres. Donc, vraiment musicalement magnifique. Et c'est le point fort du spectacle, je le dis. Parce que là, visuellement, bon, d'abord, moi, je m'attendais à un spectacle entièrement circassien. Hein, c'est le Cirque Éloise qui est sur la. Eh ben, puis j'avais surtout tout en tête. Ça faisait longtemps que je les avais pas vus, le Cirque Éloise. Je les avais vus dans Nomad ou Rain, à l'époque, la belle époque de Daniel Lee et Finzi Pasca. Mais j'avais vu aussi ce qu'ils ont fait avec Riopelle.
2: Ah, mais moi aussi, j'ai vu ça.
1: Ouais, c'est ben ça, oui. Mais on dirait que ce temps-là semble révolu. D'abord, dans les faits, première partie, il y a beaucoup plus de numéros de danse, de chorégraphie que de cirque. Et d'ailleurs, c'est une bonne douzaine de danseurs. Je pense que c'est Team White qui ont participé
3: qui avait gagné.
1: Oui, à Révolution, c'est ça. Et bon, comme l'écrivait mon ex-collègue Jean Siag, qui était à côté de moi hier d'ailleurs, il dit, bon, le cirque reprend ses droits dans la deuxième partie avec des numéros de planches sautoires, de cordes, de cerceaux, de sauts périlleux. Mais c'est toujours des numéros presque seuls, enfin, ou deux ou à deux. Il n'y a pas de grands mouvements d'ensemble auxquels nous ont beaucoup habitué le Cirque du Soleil. Ouais, puis c'est ça,
4: avec
1: là.
4: Ces spectacles-là,
1: ben oui, c'est ça. Ils ont pas les moyens. Mais moi, j'ai pas arrêté de me demander tout le long du spectacle, qu'est-ce qu'on me raconte? Quel est le fil narratif de ce spectacle? Et j'avoue que je l'ai pas trouvé. J'ai vraiment eu l'impression que les numéros et les tableaux pris un à un, c'était très poétique, très artistique, avec des projections magnifiques de ciel, de nuages, mais que mis ensemble, ils formaient pas du tout un tout cohérent. Ça allait dans toutes les directions. Un peu de chorégraphie ici, un peu de cirque par là, et de temps en temps, des scènes de fêtes foraines, avec des jongleurs, des échachés, des clowns, et puis deux immenses lapins en peluche. Là, je me dis, qu'est-ce qu'ils viennent faire dans l'histoire, les deux lapins en peluche, là? Alors, bon.
5: Les hallucinations
1: de Serge Fiori. C'est écrit dans le communiqué qu'ils n'ont pas voulu raconter la vie de Serge Fiori. Ben, je trouve ça un peu dommage, mais qu'ils ont voulu s'inspirer de son imaginaire. Mais on s'entend que son imaginaire, là, il était surtout musical. Parce que souvent, les paroles des chansons d'Harmonium, c'est un peu ésotérique, c'est un peu n'importe quoi. Il m'a dit de vous dire qu'il n'y a rien à dire. Bon, tu vois un peu. Alors. C'est ça, là, tu sais. Alors, de temps à autre, on voit apparaître le visage en très gros plan sur écran géant de Serge Fiori. Il dit rien. Il regarde la caméra. Le plan dure plusieurs minutes. Il se passe rien. Puis, plus loin, on va l'entendre parler, mais sans le voir.
5: J'ai vu ce spectacle.
1: OK, c'est ça.
5: Je m'en rappelais, là.
1: Dans un extrait, il parle de la vie, qu'il faut aimer le monde. OK, d'accord, c'est correct. Dans l'autre extrait, et là, c'est vraiment, il nous raconte une bribe de son enfance quand il a découvert sa fameuse 12 cordes ou quand à l'adolescence, il s'est mis à jouer dans l'orchestre de son père. Et là, ça, c'est comme, ah, bon, il y a Serge, là. Ouais. Puis il creuse pas ce filon-là, on passe à un autre appel, ça s'arrête, là. Alors, c'est ça, ils veulent pas que ça soit biographique, mais c'est pas mal un peu n'importe quoi. À un moment donné, il y a une scène magnifique. Donc, c'est vraiment en noir et blanc. On va juste voir une volute, parce qu'il fume, Serge, une volute de fumée. Et c'est très beau sur la musique, un peu mélancolique. Et c'est une image, tout à coup, qui est vraiment touchante, qui est poétique. C'est comme un moment de recueillement. C'est comme si on le voyait s'envoler vers le ciel, OK? Là, on est dans ce moment-là. Puis moi, je trouve que le spectacle aurait dû s'arrêter là. Ben non! Il nous casse ça avec Dixie, une pièce complètement survoltée, qui est très bonne, mais qui... Pas là, fait que vraiment, là, je me dis, coudonc, ou j'ai pas la même sensibilité que, je sais pas, mais c'est comme je trouvais, vraiment, il y a un manque de cohérence. Maintenant, si vous aimez la musique de Fiori et d'Harmonium, vos oreilles vraiment vont être comblées. Vos yeux aussi. Mais si vous vous attendez un petit peu plus de contenu et de cohérence d'un spectacle, ben, vous allez rester un peu sur votre faim. Alors, c'est ça. Donc, c'est mitigé. Musicalement, j'ai vraiment aimé ça. D'ailleurs, dès que je suis rentrée dans ma voiture, ah ouais, je me suis allée sur Spotify. Et puis, ah oui, Harmonium, à fond la caisse.
5: Et c'est un spectacle qui a été créé à l'époque où Serge Fiori était encore vivant.
1: Encore vivant, c'est ça.
5: Donc, c'est pas un hommage à un disparu.
1: Non, c'est ça.
0: Alors, si vous avez envie de vous remettre plus l'histoire d'Harmonium dans les oreilles, je sais pas si vous avez entendu le documentaire formidable qui a été diffusé sur Ici Musique. Harmonium, ça s'appelle Harmonium, histoire d'une génération. Je vais essayer de retrouver. Une révolution musicale. Harmonium, une révolution musicale. On peut l'écouter en rattrapage. Et entre autres, il y a un moment là où Judy Richards raconte comment elle est devenue la voix de Histoire sans parole, comment elle ça a été enregistrée. Oui. Fiori raconte justement l'effet que la découverte de sa douce corde lui a fait. C'est que peut-être si vous allez voir le spectacle,
4: Moi, je veux juste dire,
1: j'étais pas une grande fan d'Harmonium. Mais j'étais avec le gars d'Octobre, fait qu'évidemment il y avait une sorte de compétition là, même si c'était pas de compétition. Mais là, je me rends compte à quel point c'était vraiment musicalement, c'était incroyable. Ben, vraiment, Fiori est un incroyable mélodiste. Puis vraiment, il mettait du soin dans leur production et tout ça. Pour l'époque, là, franchement, ils étaient très en avant de leur temps. Et c'est pour ça que ça, je trouve cette musique-là absolument pas vieillie. Et donc, ça peut rejoindre, je pense, toutes les générations. Ouais. C'est vraiment bon.
3: Alors, c'est jusqu'au 19 septembre au Théâtre de l'Espace Saint-Denis. Ensuite, ça s'en va du côté de Québec, 29 septembre au 3 octobre, puis de retour en avril, Gatineau, Labbé, Sherbrooke, avec la direction musicale, tu l'as dit, Jean-Louis Cormier, Alex McMahon et Guillaume Chartrain. Et juste un petit mot sur ces spectacles qu'on voit et qu'on se rappelle plus tard d'avoir vu, ça m'est déjà arrivé d'être dans une salle d'un spectacle pour Louis-José Houd.
0: D'avoir payé une deuxième fois pour les tickets.
3: Quand je l'ai pas vu, tout le monde en parle, j'étais à la première.
1: Mais oui, c'est ça.
3: Puis là, j'étais dans la salle, puis ça m'a pris comme une demi-heure. Mais peut-être c'est notre âge. J'étais comme tabarnane.
5: J'ai vu le rodage,
3: En voit beaucoup, puis ça n'a rien à voir avec la qualité du spectacle. S'il vous plaît, pardonnez-nous. Marc, a vu le film Une photo à Saigon, coup de feu sur deux vies de Kim Nguyen.
6: The thing from Vietnam, I try to erase it.
7: Eddie won the Pulitzer for the Saigon execution. And it became an iconic shot that will reflect the brutality of the war in Vietnam.
8: Ça reste une photo controversée ici au Vietnam.
5: Alors, je traduis. D'abord, il y a la femme qui dit « J'essaie d'oublier ce qui s'est passé au Vietnam. » Et ensuite, un homme, en fait, qui est un ancien éditeur, je pense qu'il travaille à Associated Press, qui dit « Eddie a remporté le Pulitzer pour l'exécution de Saigon et c'est devenu un cliché emblématique qui reflétera toute la brutalité de la guerre du Vietnam. » Donc, c'est... c'est tiré donc de ce documentaire de Kim Nguyen qui s'appelle Une photo à Saigon, coup de feu sur deux vies. C'est un documentaire qui est coproduit par l'ONF. D'après une idée originale en fait de notre collègue réalisateur ici première, Dimitri Katadotis,
3: qui fait ma version des faits avec Isabelle Richer.
5: Oui, c'est ça, qui fait de la réalisation, qui est un journaliste et puis que en fait il m'a dit qu'il a travaillé près de 5 ans sur ce projet-là. Ça vient donc d'une idée à lui. Kim Nguyen, évidemment, qu'on connaît, cinéaste qui a été finaliste aux Oscars en 2013 pour Rebelle, un film qui avait valu le prix d'interprétation à Berlin à Rachel Mwanza. Plus récemment, Kim Nguyen a réalisé Two Lovers in a Bear. Il a fait des films en anglais, Two Lovers in a Bear, qui était à Cannes en 2016.

0: The Hummingbird Project, ça c'était à Toronto en 2018. Mais il me semble, Karine, tu nous avais parlé un moment donné de... Ah, peut-être que ça...
1: Non, je vous ai parlé de Tatiana Manelvi qui était dans Two Lovers in a Bear.
0: Maslany, oui, c'est ça qui était dans Two Lovers in a Bear. Bref, ce film-ci, il est en anglais, en français, en vietnamien. C'est présenté avec sous-titres. C'est un film qui a gagné le prix du meilleur long-métrage à Hot Docs, à Toronto, mm-hmm. récemment. Et c'est un film qui fait le lien entre deux familles vietnamiennes et cette mythique photo, l'exécution de Saigon, qui est certainement l'une des photos de guerre les plus célèbres de l'histoire, qui a valu donc, comme le disait, on le disait dans la bande-annonce, le prix Pulitzer à ce photographe américain.
2: Il y a aussi la photo de la petite fille toute
0: nue.
2: Oui,
0: la fille au napalm. C'est deux photos de l'époque de la guerre du Vietnam qui ont vraiment bouleversé en fait les États-Unis qui ont joué dans ce mouvement anti-guerre. Donc cette photo, si vous l'avez pas en tête, c'est la photo d'un homme dont la tête fait une espèce de mouvement brusque. On voit alors qu'il y a une arme qui est déchargée sur sa tempe par un chef de police militaire. C'est assez, c'est une image qui est très crue, tragique et qui a été controversée aussi parce qu'elle raconte de manière tellement éloquente l'horreur de la guerre.
2: Puis avant le Vietnam, on n'avait pas tant ces images-là.
0: Non, c'est-à-dire que le Vietnam, ça a été aussi l'ouverture, et on l'explique dans le film, télévision en direct, l'accès des journalistes. Ouais. Et d'ailleurs, après le Vietnam, ça n'a plus jamais été comme ça. Là. Ouais.
2: Les journalistes étaient à l'intérieur des armées.
0: Et donc, on voyait tout. Et d'ailleurs, cette image, qui est une photo célèbre, elle a aussi été captée par une équipe de télévision. Donc, c'est une mort en direct, captée par une équipe de nouvelles télévisées, mais qui a jamais eu le même impact que la photo, parce que c'est l'instant précis où quelqu'un perd la vie. Donc, c'est tout ça. Il y a un lien avec...
2: Quelqu'un perd la vie, puis c'est aussi l'instant où une personne décide d'enlever la vie. C'est ça le film, exactement.
0: Et donc, quand on le voit dans une séquence cinématographique, c'est pas la même charge, je dirais. Donc il y a un lien avec Montréal avec ce film, Montréal, c'est où s'est établi avec son fils une femme, la femme d'un soldat Viet Minh qui était présent lors de cette exécution sommaire. L'homme qui a été tué s'appelait Van Lem Nguyen. C'était un militant du Viet Cong, comme on disait à l'époque, qui a été donc tué à bout portant à Saigon au lendemain de l'offensive du Tet en 1968, donc pendant la guerre du Vietnam. Et cette femme, qui est un personnage truculent, coloré, mystérieux, on la retrouve sur la côte est, nord-est des États-Unis. Elle s'est établie là-bas, donc elle a quitté Montréal. Et elle se révèle peu à peu à Kim Nguyen, même si on se demande si elle n'en sait pas davantage que ce qu'elle dévoile sur son passé. Donc, c'est elle qui disait, moi, je préfère oublier, tout ça. Donc, elle préfère ne pas trop revisiter son passé. Elle était amoureuse de cet homme charismatique qui était un militaire, qui était extrêmement violent, non seulement dans sa vie professionnelle, je dirais militaire, mais aussi dans sa vie privée. Mais donc, elle parle de ça, mais il y a des choses, il y a manifestement des choses dont elle ne veut pas parler, dont elle préfère ne pas se souvenir, puis c'est souvent une constante chez des gens qui ont vécu des traumatismes de la guerre. C'est un film qui dévoile aussi des secrets de la guerre du Vietnam à travers une forme de réconciliation, je dirais, spirituelle, une espèce de réparation auprès des enfants de justement Van Lem Nguyen, la victime de la photo, parce que eux, en fait, ils ont jamais, c'est un frère et une sœur qui sont unis dans un deuil qu'ils ont jamais complètement réussi à faire, parce que le corps de leur père a jamais été retrouvé, et donc ils espèrent tourner la page. Et puis on voit que l'équipe du film participe à cette espèce de réconciliation, mais je veux pas trop en dire, mais c'est très intéressant dans le film. C'est un documentaire qui est mené très habilement. C'est comme une enquête auprès de ces familles là donc il y a la famille du bourreau ou l'un des bourreaux, donc c'est pas la femme d'un des bourreaux, et même le bourreau, on finira par l'entendre. Il y a une série de photographies qu'on voit, donc il y a cette célèbre photo, mais il y a les photos qui ont été prises avant et après. Donc lui est hors cadre dans cette photo connue à Saigon, mais on le voit dans d'autres photos, il est à côté. Donc on va être dans une enquête pour comprendre qui est cette victime, ses proches.
2: Mais est-ce que les enfants de la victime sont aussi à Montréal? Non,
0: les victimes, c'est ça. Le lien montréalais, c'est vraiment la femme d'un des militaires qui a tué. Et puis le lien, je pense, avec Dimitri.

0: catadotiste, c'est que le fils de cette femme, qui peut-être habite encore à Montréal, mais qui a grandi à Montréal, c'est là qu'il y a eu l'idée, je pense, de ce documentaire. Donc, il y a vraiment une recherche de la vérité, puis ça se révèle progressivement, l'espèce de résultat de cette enquête. Donc, c'est vraiment presque haletant, là. Tu sais, je dirais pas que c'est un tuileux, là, mais donc, on cherche à comprendre ce qui s'est réellement passé, dévoiler ce que révèle pas cette célèbre photo, et donc, c'est là où peut-être il y avait un lien, je vous disais, avec Dominique Forti, dont je vous parlais la semaine dernière, là, toutes les zones d'ombre, tout ce qu'on sait pas, tout ce qu'il y a autour d'une photo. D'ailleurs, Eddie Adams, qui a gagné le Pulitzer, il dit dans le documentaire, mais c'est une entrevue d'archives, les photos ne disent pas tout, évidemment. Donc, c'est une photo sur, c'est un film, pardon, sur les dessous du cliché, sur les secrets, sur tout ce qu'il y a derrière, en fait. Et puis, c'est aussi un documentaire qui semble avoir pour mission ou objectif de conjurer le sort, de mettre en lumière des faits cachés qui seraient possiblement capables de panser certaines blessures profondes, notamment, je vous parlais de ce frère, cette sœur de la victime. Donc, il y a quelque chose de vraiment d'une réconciliation, d'une réhabilitation. C'est une fascinante leçon d'histoire en même temps. Moi, je savais pas que cette photo-là, c'était carrément le lendemain de l'offensive du Tet. Donc, ça a une importance aussi dans l'histoire et du Vietnam et de la guerre du Vietnam. Puis aussi on a parlé de l'impact de cette photo dans le mouvement anti-guerre, mais la guerre c'est pas terminé le lendemain là, et ça a pris des années encore avant que ça se termine. Donc le documentaire assemble les pièces de ce casse-tête qui est à la fois intime et universel. Ce qui est très réussi, c'est il y a des espèces de fondus enchaînés des photos de l'époque et d'aujourd'hui. Donc on va sur les lieux à Ho Chi Minh-ville, donc l'ancienne Saigon, puis on va capter par exemple on va être au coin d'une rue, on va trouver des endroits en fait qui ont une grande importance pour ces gens qui sont restés et qui étaient restés jusqu'à aujourd'hui inconnus, c'est-à-dire où ça s'est passé, il est mort où cet homme, des lieux comme ça. Donc c'est très bien fait. J'ai une petite réserve. Il y a une narration par moment d'une photo, c'est la photo numéro 16, donc je vous disais, c'est cette photo-là célèbre, et il y a les autres photos 13, 14, 17, donc qu'on connaît moins. Mais c'est comme si la photo avait sa propre voix. Je suis la photo numéro 16. C'est un effet original.
1: T'as vu, Karine? Non, j'ai entendu chez Émilie Perrault, elle rencontrait Kim Nguyen, puis ils ont fait entendre cet extrait-là où on entend donc une voix de femme toute légère dire...
0: C'est ça qu'il fait.
1: I'm number 15.
0: Je suis moins connue que ma voisine.
1: Je suis moins connue que ma voisine qui est plus facile à regarder. Puis c'est vrai que ça... Quand tu penses que c'est un documentaire, il y a comme un effet de
0: Moi, j'ai trouvé ça un peu forcé, un peu original. Ouais. Heureusement, c'est pas très long.
1: Okay.
0: Parce que, mais c'est vraiment une petite réserve parce que ça vaut vraiment le détour.
1: Oui, un petit flash.
2: Okay, donc c'est un bon film.
0: Oui, c'est très bon.
2: Avec une histoire poignante. Ouais. Puis on sent bien la réalisation de Kim Nguyen.
0: Oui, ben en fait, c'est surtout la rencontre de tous ces personnages, la recherche et puis la réalisation, d'un documentaire, c'est assez classique, mais bien fait. Ouais.
2: Alors, une photo à Saigon, coup de feu sur deux vies, prend l'affiche en salle à Montréal, à Québec aujourd'hui, puis ensuite à Sherbrooke à compter 18 septembre et on espère des représentations ailleurs également. Merci beaucoup, Marc. Catherine a vu la pièce 24 poses portraits de Serge Boucher.
3: Je le savais!
4: Tu penses à ta mère, c'est bien là, les pancartes s'en viennent.
3: Je le savais que c'était pour ma belle
4: chose. Moi, j'ai pas le temps de te checker, je vois pas de loin. C'est pas quand on est dépassé que c'est le temps des lignes. Il est trop tard. Ben, je crie pas.
3: Regarde-le, il crie pas.
5: Attention, c'est pas bon pour votre cœur, ça.
4: Ben, je suis tout ça. Non, mais c'est vrai, vous trouvez pas ça, vous autres. Quand t'arrives la pancarte, le temps de voir, puis il est trop tard.
6: À chaque fois qu'ils viennent à Québec, ils se font tout le temps, c'est immanquable. À chaque fois.
3: Ben ouais, mais on est plus jeune, hein, qu'est-ce que vous voulez? Pasteur, lui, il est rendu tellement nerveux,
4: lâche-moi, toi, avec ta nervosité.
6: Vous venez trop souvent. Arrête-moi,
3: c'est toi, il sort jamais.
6: Ben, Chris, pour ça,
4: c'est sûr, si on venait plus souvent, ça arriverait pas, on se reconnaîtrait de suite.
5: Va falloir vous mettre à sortir plus.
4: Si on peut vendre ça un jour, c'est un maudit dépanneur-là.
2: Coudon, c'est capté de la bande des cartes. Hein? Tout le monde qui se coupe la parole.
1: Il a tremblé, c'est Nathalie. Martin de Réville, le bougon, c'est Marc.
7: Oui. C'est évidemment, ça, c'est une partition complètement écrite. Là, c'est-à-dire précis à quel moment, quelle personne doit parler par-dessus quelle personne. Et pour une première, c'était très bien rendu. Parce que souvent, ce qui arrive, c'est que c'est quelque chose qui est pas évident à doser. Ouais. Puis quand on est rendu devant le public, des fois, il faut recalibrer un petit peu. Ah, toi, il va falloir que tu parles un petit peu plus fort. Mais d'hier soir, je trouve que ça sortait bien. Qui doit être entendu à ce moment-là? Ouais. C'est ça, là. C'est comme un mix, le mix d'un disque, mm-hmm. finalement. Là.
1: Il y a même un moment au début où ils parlent tous les deux à plein volume, sont chacun, Martin Dreville et Guylaine, chacun à l'autre bout. Et chacun, c'est une conversation plein volume. Les c'est deux ça. Se parlent, on voit jamais ça au théâtre en même temps. Ça
7: et
1: fonctionne.
7: Dans ce cas-là, dans le cas de cette pièce-là, la fameuse grandeur de la scène de chez Ducet, dont tout le monde se plaint, je trouve qu'elle est bien utilisée, okay. absolument. C'est une pièce donc de Serge Boucher. Serge Boucher, très connu pour son travail à la télévision, Aveu, Apparence, Feu, Fragile, Fragment, toutes des grandes séries avec mm-hmm. un mot au titre. Là. 24 pauses, c'est une pièce qu'il a écrite à 35 ans, inspirée par sa famille. La pièce a été créée en 1999 et elle se passe, et c'est très précis, au mois d'août 1997. On entend tout ce monde-là réuni parce que c'est les 40 ans de Richard, qui est le fils du couple formé par Martin Drainville et Guylaine Tremblay, qui ne sont pas ensemble dans la vraie vie. Là, on va tout de suite.
0: Leur personnage.
7: Hein, ce matin, il faut préciser ces choses-là. Richard est joué par Marc Beaupré. Il est en couple avec Nicole, qui est jouée par Myriam Fournier. On est à Charlebourg. C'est un barbecue dans la cour du bungalow de Richard. Donc, les parents Dubé, Claire et Denis sont directement inspirés des parents de Serge Boucher. Il y a, parmi les enfants Dubé, il y a Carole, qui est la fille du milieu, qui est en couple avec André, joué par Benoît Moffett. C'est un grand parleur, un peu donneur de leçons, qui fait des blagues qui étaient déjà malaisantes il y a 25 ans. Carole, c'est une coquette, une fille de party, une rieuse qui prend de la place dans la famille, qui est toujours un peu crinqué, mais on sent que ça cache aussi, que ça c'est comme un camouflage pour ses insatisfactions. Puis il y a le plus jeune, François, qui va arriver plus tard. Il est, on va mettre les gros guillemets de l'époque, il est différent. Hein? Mmh. François, il est différent. On comprend assez rapidement qu'il est gay, puis que c'est pas tout le monde qui est au courant dans la famille. Ça, je vous donne pas les détails de ça.
2: Oui, est-ce que la pièce est campée aujourd'hui?
7: Non, ils ont repris le code de 1997.
1: La même vaisselle d'extérieur.
7: Exactement. C'est Édith Patenaude qui a fait la mise en scène et qui a dit en présentant ce projet-là, j'aime penser à 24 poses portrait comme à un Tchekhov québécois. C'est ambitieux, hein? C'est que Serge Boucher fait palpiter des drames sourds sous l'apparente banalité d'échanges légers. Oui, alors je me suis amusée. C'est vrai que chez Tchekhov, mettons, t'as les conversations sur la gestion du domaine familial de la Cerisaie. Ben, chez Serge Boucher, ça va être des conversations sur la gestion de la pelouse puis la tondeuse qu'il a fallu remplacer. Mmh. Chez Tchekhov, c'est des riches bourgeois à demi ruinés. Puis chez Boucher, c'est des gens d'un milieu modeste, mais qui aussi pensent toujours à leur argent puis à leurs finances. Puis dans les deux cas surtout, c'est qu'il y a des échanges de surface. Mais il y a aussi, puis c'est ça qui pointe, des personnages plus fragiles, des tensions accumulées dans les vieux couples. Il y a au moins une personne différente, quelqu'un qui détonne, qui vient bousculer les repères des autres. Puis il y en a souvent un, puis ça arrive chez Tchekhov aussi, qui est comme au bord de l'effondrement. Mais les autres en parlent pas trop. Hein? On fait comme si, mais ces petites choses-là remontent à la surface comme des petites bulles. T'as toujours aussi, souvent, en tout cas, une personne qui aspire à s'éclater. Ça, c'est très typique à Tchekhov. Puis on sent ça un petit peu chez Carole aussi. Donc, le propos là-dessus, le parallèle tient la route. Et je te dirais que la mécanique est claire. C'est-à-dire qu'on comprend rapidement qu'à un étage, il y a le remplissage dont on fait nos liens sociaux. Puis il y a des phrases qu'on dit tous. On se reconnaît tous là-dedans. Là, dans un barbecue de famille, on a toutes dit des affaires de même. Puis le rythme est très réaliste. On l'a vu avec l'extrait, on se coupe la parole. Et puis, bien sûr, il y a l'autre couche en contrepoint que j'évoquais, là, du non-dit. Alors, le non-dit, dans la version qu'on vient de mettre en scène, là, est présenté d'une manière formidable, entre autres par des pauses, justement, qui sont des espèces d'interludes qui sont très, très touchants. La scénographie est magnifique, c'est-à-dire qu'on profite encore une fois du fait que la scène est très large. Mmh. Puis, il y a un fond de scène qui est noir, mais il s'ouvre des fenêtres. Puis là, on est dans une pause, mais la pause est légèrement animée parce que on retrouve un des comédiens qui est rentré dans la maison, mettons, pour aller travailler dans la cuisine, qui est passé à la salle de bain. Ça fait qu'on va régulièrement voir des plans. Super bien fait et ça en dit beaucoup. On va retrouver, par exemple, Nicole, qui est l'hôtesse, toujours un peu frénétique, mais là, on la retrouve dans sa cuisine, qui brasse une affaire, mais qui, en même temps, découpe des coupons dans une circulaire. Puis c'est pas ludique, c'est anxieux, parce que elle fait, entre autres, une fixation sur le prix de la margarine. L'argent est vraiment important. Puis c'est des moments muets, avec juste la musique de piano, qui est l'habillage musical de la pièce, qui est magnifique. Musique de piano, des petites touches très légère, mais un petit peu fêlée en même temps. Puis c'est très évocateur et c'est très bien fait. On va se retrouver aussi dans ces pauses-là, dans la salle de bain. Mmh. Puis là, on va voir quelqu'un prendre un médicament. Des petites choses qui sont révélatrices. Quelqu'un qui vit un moment de détresse. Quelqu'un qui vit un malaise physique. Et puis, à un moment donné, il y a un personnage qui le dit. Puis c'est drôle, j'ai noté ça dans le noir, mais je me rappelle même pas qui le dit. Je me demande si c'est pas le personnage de Guylaine.

0: des gens qui échangent des banalités pour éviter de se dire les vraies affaires, on comprend rapidement, puis ça fait quand même emmener beaucoup de banalités. Puis il y a certaines... En fait, je me suis beaucoup questionnée sur le temps qui a passé. Premièrement, cette fameuse question qu'on évoque toujours, on est habitué maintenant à un rythme plus rapide, plus resserré. Certaines références qui ont perdu leur précision, tu sais, quand ils évoquent les tannants, sont-ils drôles, les tannants, la soirée canadienne, le beau Louis Bilodeau, c'est rendu loin, là. Puis Marie-Soleil Touga, puis je vous disais, c'est août 97, là, ceux qui s'en rappellent comprendront pourquoi. Mais les plus jeunes, là, je sais pas qu'est-ce qu'ils savent de cette histoire-là.
1: Même si ça crée
0: un beau moment touchant.
1: En même temps, Catherine, moi, je l'ai vu comme une capsule temporelle. C'est-à-dire que même la façon dont on parle, il y a beaucoup de questions de santé mentale. Il y a plusieurs des personnages, soit sur scène ou mentionnés, qui gravitent de la famille élargie, qui vivent avec des problèmes de santé mentale. On dit pas bipolarité, on dit pas dépression, on dit, oh, elle, quand elle est dans ses highs, quand elle est dans ses downs, j'allais mieux dans ses downs, elle sort pas, mon moi, elle ne tombe pas ses nerfs. Et il y a une façon de ne pas nommer les choses. Jamais, jamais, alors qu'il y a que ça de l'espace pour
2: le faire.
1: Mais
2: c'est comme une porte temporelle
1: de la façon dont on ne parlait pas des choses.
0: Et même maintenant, là, dans un barbecue, c'est pour ça que je trouve pas que...
1: Ouais, mais en même temps, ils sont en famille, il y a tellement de tabous sur plusieurs couches, puis je pense qu'on émerge de ça maintenant. Là, puis de se rappeler que ça fait pas si longtemps qu'on n'arrivait pas, je trouve qu'on dit mieux les choses maintenant.
0: On dit mieux, mais il y a encore ben des réunions de famille où on se tient à ce niveau-là. Ouais. Dans ce sens-là, c'est pas daté du tout. Moi, c'est juste que je me suis demandé, moi qui adore profondément la plume de Serge Boucher, puis toute cette écriture-là, puis tout ce travail-là des couches-là, je me demande si, puis j'étais bien en forme hier soir, là. C'est pas parce que j'étais fatiguée, là. Un 12-15 minutes de resserrage, d'après moi, 25 ans plus tard.
2: Et possiblement une fin plus claire.
0: Du tout. Ah, ben ça, la fin, je pense que on le prend ou on le prend pas. Okay. Parce que il faut pas trop en parler. Mm-hmm. C'est un punch dramatique. Puis ça se termine comme ça. Puis en soi, c'est très fort et très audacieux. Alors, on n'ira pas plus loin que ça. Mais les comédiens sont tous extraordinaires. Ça, faut le dire.
2: Alors, Catherine Perret a vu la... On fusionne des gens aujourd'hui. Oui. 24 pauses portraits de Serge Boucher, donc c'est ce dont on parlait Catherine. C'est chez Duceppe jusqu'au 4 octobre. Nous allons à Karine qui a vu la fin de tournée en mode intimiste de Clopelgag.

vous pardonnerez la qualité sonore. Elle est captée à même mon téléphone, mais je voulais d'abord, c'était très beau, il y a des flûtes là-dessus. C'est le goût des mangues de l'album Abracadabra de Claude Pelgag, mais je trouvais ça tellement beau. Il y a quelque chose de brouillon là dans ce que je vous amène, mais je voulais juste vous faire ressentir ce que c'était. La pureté de cette voix-là aussi, c'est une grande voix, Claude Pelgag, et parfois, on oublie de le souligner si vous portez pas attention, mais elle atteint des niveaux Diane Dufresne-esque. Par moment, elle est juste à tout moment. Et donc, je suis allée hier du côté du CAFCONS. C'est cette salle de spectacle. Ça, c'est laid, hein? Mais bon, ça veut dire café-concert qu'on a renippé du côté de Montréal. C'est l'hôtel Marriott. C'est une vieille salle. C'est très bien fait. Ça peut vous faire penser au défunt le cabaret du musée Juste pour rire à l'époque. Peut-être un petit club soda aussi. Le son était très bon. On est debout, là. Il y a une formule assise aussi. Hier, on était debout, mais on voit bien de partout. Le son est bon quand même. Et j'avais pas vu, moi, Claude présenter ce spectacle-là à Bracadabra. C'était la dernière dans cette formule-là. Elle laisse sous-entendre qu'elle aimerait faire quelque chose peut-être plus intimiste la prochaine fois. À regret, parce qu'on sentait que ça la peinait de terminer ce spectacle-là. Il y a vraiment une belle cohésion dans l'ensemble. L'album Abracadabra, c'est comme c'est son quatrième. C'est celui qu'elle va réaliser seule aussi. C'est la première fois que ça arrivait. Elle signe les textes, les arrangements, la musique. Sorti donc automne 2024, c'est ça, il y a presque 2 ans. Et puis, c'est comme un album où elle est arrivée à terme. Elle a atteint cette espèce d'économie des mots, parce qu'elle peut mettre beaucoup de mots dans ses chansons, Claude Pelgag. Une poésie, mais aussi une justesse. Et on sent que elle est à l'aise à dévoiler. Les textes sont moins cryptiques aussi. Il y a des chansons d'amour, une chanson qui parle à sa fille, lettre à une jeune poète, une chanson sur la dépression saisonnière, celle que vous avez entendue. Donc, peut-être, il y a des voiles qui s'enlèvent et Claude apprend à exister comme elle est. C'était sympathique hier parce qu'il y avait cette espèce d'idée-là d'être dans une salle qui est dans un hôtel, au sous-sol d'un hôtel. Elle a lancé à la blague. Bon, j'avais

0: se fantasme que peut-être des gens descendent de leur chambre d'hôtel et arrivent en peignoir au spectacle. C'est pas arrivé.
1: Combien de personnes, cette salle?
0: Ça peut aller jusqu'à 400 personnes. Ah, okay. C'était complet hier. Okay. Donc, il y a quand même une intimité quand même là. Mais ce qui était beau, c'est que c'est un spectacle qui est... c'est comme une énergie retenue qui explose enfin. Et sur des pièces, par exemple, comme Décembre, qui sont très, très rock, les synthés sont à l'avant. On parle de synthés bien gras, là. Tu sais, au moment où on découvrait les synthés, les années 80, là, avec des sons de jappement, puis des sons qui n'existent plus, qui sont mis de l'avant. Et on sent dans ces moments-là, on dirait que Claude Pelgag exorcise quelque chose. Et même physiquement, on la sent danser. Elle danse parfois pendant de longues minutes, se fait aller, se brasse la tête pendant que tout son bataillon de claviéristes, ils sont plusieurs d'ailleurs, claviéristes sur des claviers à roulettes qu'on peut réinstaller pour refaire des formations. Parfois, elle est même dos à la scène, au piano seul. Donc, on alterne entre certaines chansons très, très rock, très électro, synthé, qui rentre dedans avec des distorsions sonores et parfois des petits moments de grâce plus mélancoliques, des moments au piano. Mine de rien, là, Claude Pelgag, son premier album, elle l'a sorti en 2013. Mm-hmm. Et elle se dit, on dirait que je suis pas toujours certaine que... Pour moi, ça appartient au passé. Je suis pas sûre que les gens qui sont aussi maintenant m'étaient là au début. Et à sa grande surprise, elle s'est rendue compte que les gens chérissent ses chansons du début. Mmh. Ceux qui étaient peut-être plus imparfaites, mais plus près de son cœur. Elle nous en a fait entendre une qui s'appelle « Comme des rames » qu'elle a écrite à 18 ans dans le sous-sol de chez ses parents. Puis écoutez comment le public l'a accueillie, cette chanson-là.

0: Fait que c'est ça un peu hier qu'on, ce à quoi on a eu droit, l'aboutissement du travail de plus de 2 ans, parce qu'un album, ça se prépare au-delà de la vie de tournée. Si vous avez eu l'occasion de l'avoir en tournée cet été, elle a fait à peu près tous les festivals, y compris la place des festivals, avec une version plus éclatée, le plus, plus ambitieuse, disons, que ce qu'elle a fait hier pour nous au CAF-Conce. On était dans la même liste de chansons. À la toute fin, Claude fait monter sur scène sa petite fille, sa personne préférée, sa petite fille, surnommée Kiwi, pour l'occasion.
1: La différence... Comment ça, c'est ça? Parce que je l'ai vue au Festival d'été de Québec. Ah. Elle faisait la première partie de Patrick Watson.
0: C'est ça.
2: Donc, elle a déjà collaboré. Avec qui elle chante, ouais. Sur scène.
0: Donc, pour la dernière, Kiwi a pu monter sur scène, venir chanter avec sa maman sur Umami, au rappel. Mm. Mais dans la toute dernière chanson, qui est Ferrofluide Fleur, qui est une très belle chanson aussi, on voyait mère et fille, et aussi toutes les filles sur scène, danser librement. Et c'était très, très, très émouvant de voir l'aboutissement d'un travail comme ça sur scène, de se faire dans la joie. Puis quand elles ont pris leur photo de groupe à la fin, on avait vraiment l'impression d'avoir bouclé la boucle avec elles. Donc, je sais pas s'il y a eu une captation, peut-être au Franco, mais vraiment un très, très beau spectacle. Et très hâte de voir ce qu'elles préparent, parce qu'elles retournent à l'écriture. Okay. Et les prochains spectacles, il y en a très peu, ce sera en formule piano solo. Mmh. Donc, autre chose, on revient un petit peu à l'essentiel. Donc, très hâte de voir où ça va l'amener. Elle n'a que 36 ans.
3: Comme date avec toi?
0: 20 septembre.
3: 18 septembre, Ministère de Montréal.
0: C'est ça.
3: Pour la journée du 10 québécois. 20 septembre, en format solo, Miel Denisette à Fermeneuve.
0: Ben
3: oh,
0: oui.
3: Mon Dieu, ça va être beau.
0: Dans les hautes aventures.
3: Et le 20e anniversaire de l'étiquette Secret City dans le cadre de Pop Montréal.
0: Puis
3: donc,
0: après ça,
3: septembre.
0: On écrit.
3: Merci beaucoup, Karine,
0: merci.
3: Marc, Nathalie et Catherine. Ça a été une très belle heure culturelle passant en votre compagnie. Merci beaucoup d'être cette famille de Serge Boucher. Mais nous, on se dit plus d'affaires. Nous, on nomme les affaires. Et merci à vous d'avoir passé cette heure ou une partie de cette heure avec nous. Ça nous fait bien plaisir de vous savoir là. Si vous choisissez de rester après les infos, je vous propose un entretien que j'ai réalisé hier avec la garde de l'équipe des Falcons d'Atlanta, déjà avec eux depuis 3 ans. Matthew Bergeron, le Québécois, fait partie des 2 Québécois dans la Ligue américaine de football. Et il est maintenant le Québécois le mieux rémunéré de l'histoire. Tout sport confondu, un contrat de 96 millions de dollars pour 4 ans. C'est un gars immensément américain, garanti 60 millions. Mais au-delà de ça, c'est un homme immensément talentueux, bien entendu, mais avec une super tête sur les épaules et extrêmement sympathique. C'est la 2e fois que je lui parlais et j'ai bien hâte de vous faire entendre ça après les infos. À tout de suite.

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5: Bonjour à tous, ici Steve Legault. Il est 11h, 11h30 à Terre-Neuve. Voici les informations en Atlantique. Dans le contexte de la guerre commerciale entre Ottawa et Washington, les gouvernements des provinces de l'Atlantique cherchent des moyens de soutenir leurs entreprises. Le politologue Yvon Grenier estime que les mesures d'aide provinciale ne suffiront pas à répondre à l'ensemble des besoins et préconise une plus grande collaboration commerciale entre les provinces.
6: C'est une espèce de filet de sauvetage, mais qui sauve pas tout le monde et puis qui c'est surtout qu'il y a des grands trous dedans. Il faut qu'il y en ait. Je pense que toutes les provinces vont en avoir, mais à quel point ça va être efficace, ça c'est une autre question. Moi, je dirais que dans la région Atlantique, par exemple, on sait que le gouvernement fédéral a éliminé la plupart des barrières tarifaires qui sont d'origine fédérale, mais au niveau des provinces, il semble qu'il demeure un grand nombre de barrières non tarifaires.
5: Le gouvernement fédéral a récemment annoncé une aide de plus de 14 millions de dollars pour soutenir 27 entreprises de la Nouvelle-Écosse. Le marché du travail a connu un recul le mois dernier au pays avec la perte de 42 000 emplois alors que les économistes anticipaient plutôt une légère progression. Malgré cette baisse, le taux de chômage est demeuré stable à 6,4%. Le secteur public canadien a enregistré une troisième baisse mensuelle d'affilée avec 20 000 emplois en moins. Au Nouveau-Brunswick, la municipalité de Caraquet devient le point de départ d'un rattrapage en matière de logements sociaux dans la péninsule acadienne. Mercredi, le ministre de la Société d'habitation du Nouveau-Brunswick y a annoncé la construction de 24 logements publics, les premiers du genre depuis plusieurs décennies. René Landry.
7: Le ministre responsable de la Société d'habitation du Nouveau-Brunswick, David Hickey, veut contrer la crise des logements abordables.
8: On veut assurer qu'on peut continuer à construire, continuer à investir dans le logement, et c'est le logement public.
7: Pour le maire de Caraquet, Bernard Thériault, c'est le début d'un temps nouveau.
9: C'est le début d'une ère nouvelle pour notre belle, grande, nouvelle ville.
7: Cette construction des premiers logements sociaux à Caraquet depuis plusieurs décennies arrive 3 ans et demi après le lancement du Fonds fédéral pour accélérer la construction de logements. Déjà, plusieurs logements qui ne sont pas considérés comme étant à un prix abordable ont été construits. Ces nouveaux logements sociaux vont coûter mensuellement 30 % des revenus des locataires.
10: On fait un pas dans la bonne direction.
7: La députée de Caraquet et ministre Isabelle Thériault reconnaît que 24 logements sociaux, c'est bien peu à côté d'une longue liste d'attente.
10: Il y a des familles qui ont besoin de logements. Il y a des personnes âgées, des nouveaux arrivants.
7: Selon le maire de Caraquet, ces logements sociaux ne sont que le début d'une série de constructions du genre. Entre-temps, la Commission des services régionaux de la péninsule acadienne a lancé une étude pour voir si la région est en train ou non de rater la cible sur les besoins en logement. Ici René Landry, Radio-Canada, Caraquet.
5: Suite à la diffusion d'une vidéo montrant l'arrestation violente d'un homme au Labrador, la GRC a confié l'enquête à l'équipe d'intervention en cas d'incident grave. Cette équipe indépendante devra déterminer si l'agent que l'on peut voir frapper un homme à la tête à plusieurs reprises a fait un usage excessif de la force. La diffusion de ces images a provoqué de l'indignation dans la communauté Innu et un rassemblement devant le détachement de police. Les responsables de la GRC ont rencontré des dirigeants Innu qui réclament la création de leur propre service de police indépendant. Le Canada pourrait connaître un réchauffement climatique de 5 à 10 degrés Celsius d'ici la fin du siècle si les mesures nécessaires ne sont pas prises. C'est ce que révèle le rapport Le climat changeant du Canada 2026 publié par le gouvernement fédéral.

0: fédéral. Karine Mathieu a les détails.
1: Le gouvernement fédéral a publié hier les conclusions d'un rapport qui fait la synthèse des plus récentes données scientifiques sur les changements climatiques. Les Canadiens devront se préparer à un avenir plus chaud de 5 degrés d'ici la fin du siècle, donc dans 75 ans, si rien n'est fait. Au Nunavut, le réchauffement hivernal pourrait même dépasser les 10 degrés. Conséquence de ce réchauffement, les glaciers de l'Ouest canadien auraient presque entièrement disparu d'ici la fin du siècle. Avec de moins en moins de neige et de glace, le paysage canadien serait transformé, mais surtout, cela causerait des périodes de sécheresse plus longues pendant l'été, plus intenses et plus fréquentes dans le centre et le sud du pays. D'ailleurs, la disponibilité de l'eau douce en été y serait menacée. Enfin, toujours selon le rapport, les risques de crues soudaines et de feux de forêt seraient plus élevés. Néanmoins, une réduction rapide des émissions mondiales pourrait limiter les dégâts. Selon les auteurs du rapport, le Canada a donc encore une certaine marge de manœuvre. Pour ce faire, les pays doivent réduire considérablement les émissions de gaz à effet de serre et atteindre la neutralité carbone d'ici 2075. En réponse au rapport, le ministère de l'Environnement indique que le Canada demeure déterminé à réduire ses émissions et à atteindre la carboneutralité d'ici 2050. Ici Karine Mathieu, Radio-Canada. Montréal.
0: Et puis le diesel atteint un prix record aux États-Unis. Le carburant des poids lourds et des tracteurs a atteint 5,85 $ américains le gallon, soit l'équivalent de 2,14 $ canadiens le litre. Cette hausse survient au moment où le président américain Donald Trump doit justifier sa guerre au Moyen-Orient, qui fait flamber les cours du pétrole à quelques mois des élections de mi-mandat. Le coût de la vie sera un enjeu important lors de ce scrutin en novembre. Voilà ce qui complète l'essentiel des informations. Ici Steve Legault. Bonne journée sur Ici Première.

0: Deuxième portion d'émission pour cette dernière émission de la semaine. Vous allez retrouver, comme tous les vendredis, nos collègues un peu partout au pays. Aujourd'hui, notre transcontinental nous amène vers Halifax, vers Rouyn-Noranda et Winnipeg. Et Winnipeg, Jérémy Laniel va nous parler de ce père franco-manitobain qui veut poursuivre le gouvernement concernant le francophone en éducation. Dossier très, très intéressant à suivre. Et on va terminer l'émission, donc, dans une heure, avec une deuxième édition de ce nouveau segment On a classé pour vous. Et aujourd'hui, c'est la journaliste Nathalie Collard qui a classé les meilleurs livres écrits par des journalistes. Mais d'abord, ce très sympathique entretien réalisé hier. Mon prochain invité nous avait accordé une entrevue il y a presque 2 ans au lendemain d'un match entre son équipe, les Falcons d'Atlanta et les Chargers de Los Angeles. Et je lui demandais en fin d'entrevue ce qu'il attendait pour la suite de sa carrière dans la NFL et il m'avait répondu, je le cite, une chose à la fois. Même le lendemain, c'était une chose à la fois. Eh bien, il dit bonjour, bonjour Mathieu Bergeron.
1: Salut, ça va bien?
0: Ça va très bien. Mais là, d'une chose à la fois, à une autre chose, à une autre chose, tu viens de signer un contrat qui fait de toi l'athlète québécois le mieux rémunéré de l'histoire, tout sport confondu. On va jaser de ça. Mais pour vrai, là, une chose à la fois, t'es où dans ta journée aujourd'hui?
1: Aujourd'hui, je viens juste de finir de pratiquer. Puis on a congé pour la fin de semaine. Ça a été ma dernière fin de semaine libre avant la saison. Donc là, on est en congé de jeudi à dimanche. Là, donc, on vient juste de terminer. Puis, ouais, c'est ça, prendre ça relax pour la fin de semaine.
0: Et donc, en vue, je présume que toute l'énergie, le temps après cette fin de semaine de congé va être mis sur la préparation du premier match officiel de la saison le 13 septembre contre les Steelers?
1: Ouais, exactement. Dans le fond, cette semaine-là, c'est comme une semaine d'extra là, où on fait du travail. Puis là, la semaine prochaine, ça va être concentré seulement sur le but ultime, c'est de battre les Steelers semaine 1. Donc, on va tout mettre notre travail là-dessus.
0: Quel genre de travail? C'est quoi le travail que vous avez spécifiquement à faire en vue de cette première partie-là?
1: Mais c'est sûr que les premières parties, c'est toujours plus difficile parce que t'as pas réellement de film sur une nouvelle équipe vu que c'est la semaine vu que c'est la première semaine dans le fond.
0: Le film, tu veux dire de parce que vous filmez les parties, vous les regardez, vous les analysez, c'est ça?
1: Ouais, exact. Dans le fond, toutes nos parties sont filmées. Puis là, on analyse les joueurs, le système, puis quelques détails qui pourraient nous indiquer des choses dans leur défensive pour nous aider à l'attaque. Donc, tu sais, c'est beaucoup du football, c'est regarder du film puis pour analyser les défensives. Puis après ça, on va prendre ce qu'on a appris sur le film pour appliquer ça ensuite sur le terrain. Puis on va, dans le fond, la défensive va essayer d'imiter la défensive des Steelers.
0: Okay.
1: C'est de même qu'on va pratiquer. On a des joueurs qu'on appelle qui sont sur l'équipe, excusez mon anglicisme, mais sur le scout team. Donc, les joueurs qui, dans le fond, leur seul but, leur job, c'est de donner c'est d'imiter, dans le fond, la défensive des Steelers, là.
0: OK. Donc,
1: ça va ressembler à ça, notre semaine.
0: OK, ça va ressembler à ça pour vous préparer à des éventualités le plus possible, mais il va y avoir une partie pas d'improvisation, mais une partie de découverte puis d'inconnu pour vous.
1: Exact.
0: Quand on s'est parlé l'année passée, il y a 2 ans, puis même si on s'était parlé l'année passée, la situation aurait été la même. C'est-à-dire que vous terminez la saison avec une fiche de 8 victoires, 9 défaites, pas de série.
1: Ouais.
0: Deux années de suite. En fait, plusieurs années de suite, Mathieu.
1: Ouais, exact.
0: OK. Est-ce que c'est l'année où vous allez enfin faire les séries éliminatoires?
1: C'est une bonne question. Je rigole avec mes amis, mais ça va faire 3 ans, je dis ça que c'est notre année. Puis à chaque fois, on dit on est proche, mais on n'est jamais là. C'est sûr que cette année, on a une nouvelle équipe d'entraîneurs. On a beaucoup de nouveaux joueurs. On a gardé des joueurs sur notre équipe. Je pense qu'on est une équipe vraiment talentueuse. Puis je te dirais qu'on est vraiment proche parce que les 2 dernières années, on est à un botté de placement, un botté de faire les séries. Donc, c'est assez frustrant quand tu es vraiment proche puis t'es pas capable d'y arriver, tu comprends? Quand tu sais que tu as le talent, tu sais que tu as l'équipe, tu sais que tu es à une chose d'être là, d'être sur le, tu sais, d'être dans les séries, puis tu sais, c'est la raison à laquelle pourquoi on travaille super fort là durant le camp d'entraînement, l'automne, l'été, puis durant la saison. Donc ça fait partie du football, mais je te dirais que je pense qu'on a une équipe pour être dans les séries. La question, c'est est-ce que les les choses vont se passer de notre côté. Mmh.
0: Alors, ce contrat phénoménal que tu as signé, Mathieu Bergeron, le 1er août, pour 96 millions de dollars US, garantie 60 millions pour les quatre prochaines années avec les Falcons. Ouais. Pourquoi? Moi, je comprends pourquoi les Falcons veulent te garder, là. Pourquoi ils t'ont pas laissé devenir agent libre, là. Ça va. Mais justement, une disette de 8 saisons, t'aurais pas eu envie d'aller vers une équipe qui peut véritablement prétendre au Super Bowl?
1: C'est sûr qu'il y a beaucoup de facteurs qui jouent en des décisions comme ça. C'est sûr que, tu sais, avant tout, pour moi, Atlanta, je pense que je suis vraiment choyé d'être ici. Puis je pense que le fait qu'ils m'ont repêché, quand ils m'ont repêché, puis la manière qu'ils m'ont traité dès que je suis arrivé ici à Atlanta, ça a été vraiment exceptionnel. Donc, ça a été difficile pour moi de dire au revoir à Atlanta, surtout, non seulement pour le football, mais je pense la ville en général. Je dirais, c'est vraiment une ville où la culture est vraiment vivante, que ce soit les fans, que ce soit toutes les gens autour de l'équipe là, c'est vraiment une équipe incroyable. Je sais que les performances sont peut-être pas là, mais pour ce qui est de l'atmosphère puis l'environnement puis juste le vibe là, c'est quelque chose que ça a été difficile pour moi de dire au revoir. Donc j'ai tout fait à mon possible pour revenir à Atlanta, puis je suis content qu'on ait trouvé comme un terrain d'entente là.
0: Ah ben... Un terrain d'entente, oui, d'accord. Ce contrat, c'est un beau terrain d'entente.
1: Ouais.
0: OK, mais attends, Mathieu, ça veut dire que c'est un choix plus émotif qu'ambitieux dans une carrière?
1: Je te dirais que c'est un peu des deux. Je pense que c'est un choix que, oui, j'ai pris en considération des choses pour ma carrière personnelle, puis j'ai pris en considération des choses pour l'équipe. Je pense que la loyauté, pour moi, c'est quelque chose qui est vraiment important. Mmh. Donc, tu sais, ça a été une valeur qui m'a été inculquée depuis que je suis petit. Donc, tu sais, je vais toujours mettre les gens qui m'ont mis de l'avant. Tu sais, c'est sûr que je vais faire mon possible pour les mettre de l'avant aussi. Puis au niveau de ma carrière, je pense que c'est difficile de partir d'une place où, dès le début de ma carrière, ils m'ont mis en tant que partant. Tu sais, ils étaient avec moi durant les hauts, les bas. Donc, tu sais, c'est difficile de dire au revoir à ça. Puis je pense que je suis sur une très belle progression. Je me sens vraiment confortable ici dans la ville, dans l'équipe. Puis je pense que j'ai une place en tant que leader aussi. Donc, tu sais, c'est difficile d'aller dans une nouvelle équipe puis, tu sais, d'essayer de rebâtir tout ça, là. Donc, ça a été un mélange des deux, là.
0: Tu as parlé de ce repêchage. On avait parlé aussi il y a 2 ans ensemble, cette soirée de repêchage des Falcons. Cette soirée, à cette époque-là, ta mère conduisait une vieille Toyota Corolla 2014.
1: Ouais.
0: Là, maintenant, je présume qu'elle a lu cette voiture-là. Je présume qu'elle a cassé en cours de route lors d'un dernier voyage.
1: C'est mes frères qui la conduisent.
0: Mais
1: là,
0: non!
1: Qui conduisent la voiture.
0: Pardon?
1: Mais oui, il faut garder ça dans
0: la famille.
1: Mais
0: non, tu niaises.
1: C'est une valeur émotionnelle, donc on n'a pas laissé partir cette voiture-là. Comme je te dis, on est des gens vraiment humbles, vraiment terre à terre. Donc mes frères ont pris cette voiture-là.
0: Malcolm ou Marc-Arthur?
1: Marc-Arthur a pris la voiture. Il est en train d'étudier à Trois-Rivières justement. Donc je pense que ça lui donne un coup de pouce. C'est pas tout le monde qui a la chance d'avoir un véhicule pour
0: se déplacer. Je te crois pas. Tu me niaises, là. C'est pas vrai. C'est sûr que tu leur chacun acheté une voiture, ça, c'est sûr.
1: Ben non. Je suis à 100%, je te niaise pas.
0: Qu'est-ce que ça change? Là, on fait des blagues. T'as dit en entrevue que t'allais t'acheter des voitures cool avec ça. C'est bon. D'ailleurs, c'est quoi une voiture cool?
1: Moi, c'est sûr que depuis que je suis petit, là, les voitures, ça a toujours été quelque chose qui attire mon attention. Ces voitures sport, c'est quelque chose qui m'a toujours intéressé, tu sais, que ce soit même un objet, oui, mais aussi le sport en général. Je suis un fan de Formule 1, NASCAR, tout ça, donc c'est quelque chose qui m'a toujours attiré. Donc c'est sûr que quand je vais avoir plus de temps, là, ça va être quelque chose que je vais essayer de m'acheter, là. Mais pour l'instant, tu sais, j'ai signé mon contrat en plein milieu de camp d'entraînement, donc...
0: pas le temps de magasiner une voiture.
1: Ouais, c'est ça. Donc mon planificateur financier était content dans un sens. J'ai pas eu le temps de dépenser. Donc je pense que c'est le meilleur moment.
0: Bon, 1er août, t'es là, point de presse, tu signes de ta main gauche le contrat.
1: Mm-hmm.
0: C'est quoi la première chose qui te passe en tête, qui te saute au visage, qui peut-être te prend quand t'as fini de signer puis tu déposes la plume?
1: Moi, je te dirais, je suis bizarre dans un sens que dès que j'ai signé, j'ai dit, dans ma tête, j'aurais les voir des attentes. Puis il faut que tu vives à la hauteur de ces attentes-là. C'est la première chose qui me traverse la tête. Je pense que je suis pas quelqu'un qui est vraiment quelqu'un de matériel, vraiment. Donc, oui, l'argent, c'est le fun, mais à la fin de la journée, ça achète pas le bonheur. Moi, mon bonheur, c'est, je me mets des objectifs, je me mets des buts personnels, puis mon but à chaque année, c'est d'atteindre ces buts-là. Fait que dès que j'ai signé le contrat, je savais quand ça allait frapper les réseaux, ça allait comme monter les attentes de ma performance. Puis c'est là, moi, je me suis mis cette pression-là. Il faut que je performe au niveau de ces attentes-là, puis ça a été la première chose qui m'est passée au travers de la tête.
0: On va parler de la pression, effectivement, parce que c'est pas gratis, ça, un contrat comme celui-là. Mais avant, tu viens de dire quelque chose, Mathieu, t'as dit, je me fixe des buts personnels chaque année. Ouais. Je sais pas si c'est trop fouillé dans ton intimité de te demander un but personnel, quelque chose que t'as envie d'atteindre bientôt ou cette année.
1: Je dirais, c'est d'atteindre les séries. Je pense que ça va faire quatre. Si je suis quelqu'un de vraiment, vraiment compétitif, là, je dirais que tous les gens autour de moi peuvent témoigner de ça, là, comme le fait de jouer puis savoir qu'on a le talent puis de pas se rendre là, c'est quelque chose qui est assez difficile, pour mon cœur d'athlète en janvier, d'écouter les playoffs à la maison, de voir tout le monde. Des équipes qu'on a soit battues, où on était proche de battre, faire les séries, puis compétitionner, puis se rendre loin. C'est vraiment difficile pour moi. Donc, je te dirais, là, mon but personnel, c'est de faire les séries, mais je pense, pour se rendre là, il faut que j'améliore ma performance d'année en année, puis je pense que mon but personnel, pour moi, en tant que joueur, c'est de jouer mieux que j'ai joué l'année passée. Et je pense que je suis quelqu'un qui est vraiment, vraiment dans les détails, puis je serais jamais content de ma performance, que ce soit bonne ou mauvaise. Je suis jamais quelqu'un qui va s'asseoir sur mon succès. Donc, mon but, c'est de jouer mieux que j'ai joué l'année passée.
0: On est en discussion avec Mathieu Bergeron, qui garde les Falcons d'Atlanta. T'as manqué deux parties, si je comprends bien, en 3 ans avec les Falcons.
1: Ouais.
0: Là, la
1: ouais.
0: pression, est-ce que ça veut dire que tu veux manquer aucune partie? Ça veut dire que tu peux pas te blesser? Qu'est-ce que ça veut dire en termes de pression, là?
1: En termes de pression, je pense que, je pense que la pression au niveau interne, je pense que les coachs, la manière qu'ils me voient, maintenant, c'est différent. C'est comme, j'ai plus, quand j'étais une recrue, je pouvais faire des erreurs, puis c'était comme, t'es un jeune joueur.
0: Il apprend, c'est correct.
1: Il apprend, t'as le temps, mais non, ça, ce temps-là, c'est fini. Comme la laisse est vraiment courte, dans le sens que, tu sais, t'es un joueur qui joue beaucoup de matchs, on paye beaucoup d'argent, maintenant, faut qu'on reçoive les retombées de ça. Puis je pense que ça vient avec une pression de performance. Puis, ouais.
0: Quand on s'est parlé il y a 2 ans, tu venais de faire une campagne de pub. Tu étais dans une publicité pour la poutine, je pense.
1: La fromagerie.
0: Là, c'est intéressant. On voit un joueur de football, un athlète. Probablement, t'étais bon, puis qui fait d'autres choses. Là, la nouveauté qui est hors terrain pour toi cette année, c'est que on voit que tu t'es joint à l'équipe des coupes de l'information, puis que tu es chroniqueur invité. Mm-hmm. Tu as fait une première chronique. Mm-hmm. C'est intéressant d'ailleurs parce que tu racontes plein d'affaires, cette première chronique-là sur ton parcours. Puis tu racontes que quand tu étais en secondaire 1 avec les Vicas de Victoriaville, tu dis comme je n'ai jamais vraiment été mince, c'est que j'avais plutôt un bon gabarit. C'est pour ça qu'on m'a mis dès le départ sur la ligne offensive. Pour être franc, j'étais pas du tout le meilleur. Je dirais même que j'aimais pas ça nécessairement. Cette position est assez nichée. Je voyais mes amis attraper le ballon, marquer des touchés. Mais ma réalité était pas mal différente sur la ligne. Alors, incroyable de penser que d'une position que t'aimais pas vraiment puis qui te procurait pas de plaisir, t'arrives à exceller aujourd'hui. Là. Mm-hmm. C'est fou.
1: Ouais.
0: Mais je me disais, ce positionnement médiatique d'écrire dans un quotidien, est-ce que ça s'inscrit dans voir ce que tu pourrais faire plus tard?
1: Moi, je pense que je suis quelqu'un qui essaie vraiment de toucher à plusieurs affaires. Je pense que tu sais, j'ai une bonne relation avec la personne qui m'a mis en contact là-bas. Puis je pense que quand il m'a approché, il m'a dit, je pense que ça serait cool parce que tu sais, les gens entendent les entrevues, parler de performance, parler de l'équipe, des joueurs, tout ça. Mais tu sais, les gens en tant que tel ne connaissent pas la Mathieu, la personne nécessairement. Je pense que maintenant, tu sais, les gens ils ont entendu le contrat, ils voient comme un chiffre, puis le joueur. Mais tu sais, comme il y a comme un humain derrière ça. Puis je pense que mon expérience, puis mon aventure d'aller au cégep à l'extérieur, d'aller à l'université aux États-Unis,
0: dans une nouvelle culture,
1: tout ça, loin de la famille, je pense que c'est quelque chose que les gens, ils, tu sais, je pense que c'est quelque chose d'assez intéressant, puis je pense aussi que ça peut aider et motiver aussi les jeunes générations. Ben, moi, c'est quelque chose que je pensais que ça pourrait être une idée quand même cool, puis je pense que j'ai vraiment aimé la première expérience, puis j'ai vraiment hâte à la prochaine chronique, puis ça a des chroniques qui vont sortir aux deux semaines durant la saison.
0: Mais comment tu vas faire ça? Tu vas écrire comment? Tu vas écrire quand?
1: On a du temps quelques jours là dans la semaine, on a des jours de congé tout ça. Fait que ça me fait des devoirs. Je vais plus à l'école, fait que je pense que ça va être quelque chose pour puis aussi ça va m'aider à pratiquer mon français. Je pense que le français écrit là, je le parle un c'est peu, bon. Mes amis voient mes textes là. mes textes là, c'est rendu un peu il y a beaucoup de fautes là d'orthographe, fait que ça m'aide à garder mon français. Puis aussi, je pense que, tu sais, après football, je pense que c'est quelque chose qui pourrait être intéressant là, de toucher à cet environnement-là.
0: Ben oui, c'est sûr. Et quelqu'un qui l'a fait magnifiquement, qui a réussi ce passage d'athlète footballeur au monde des médias, c'est Mathieu Proulx. Mathieu Proulx, qui a joué avec les Alouettes, puis commente maintenant les parties de la NFL à RDS. On le recevait ici, Mathieu, la semaine passée. Mathieu, c'est un passage qui a été extrêmement émotif pour lui. Il venait d'accorder une entrevue à un journaliste de Gazette qui, au fil de la conversation, s'est transformé. C'était pour revenir sur Claude Lemieux, ce joueur de hockey qui s'est enlevé la vie. La famille a donné son cerveau à la science pour voir s'il n'y avait pas des effets de ses commotions cérébrales. Donc, Mathieu Proulx était très émotif par rapport à ça. Il vit avec des douleurs chroniques vraiment très intenses. À ce micro, quand il nous a raconté ça, on était plusieurs à pas se rendre compte de toutes les douleurs. Puis, juste avant, venait de sortir une étude dans le British Medical Journal sur justement le fait qu'un ancien joueur de la NFL sur quatre qui est décédé en 2016 et 2021 souffrait d'encéphalopathie traumatique chronique avec toutes sortes d'effets qu'on connaît. Aujourd'hui, Mathieu Proulx a 45 ans, il a arrêté de jouer au football à la fin de la vingtaine. Toi, tu as 26 ans. Ouais. C'est quoi ton regard sur ça?
1: Mon regard, je pense que le football fait une excellente job de nous éduquer là-dessus. Je pense aussi que les règles, c'est sûr que à l'époque que Mathieu jouait, puis à l'époque que moi je joue, c'est vraiment différent. Je pense que il y a beaucoup, beaucoup plus de règles en place pour protéger les joueurs, mais à la fin de la journée, ça reste un sport de contact, ça reste des risques qu'on prend. Comme je te parlais tantôt, les gens voient les montants d'argent, ils voient la classe, le fame, tout ça. Mais ça, je veux pas, à la fin de la journée, c'est un sport qui contient des risques. Puis ça va toujours être comme ça, c'est un sport de contact. C'est sûr que je connais les risques. Je fais le mieux possible pour me protéger mon corps. Mais ça, à la fin de la journée, ça, c'est quelque chose qui se développe et t'as pas le contrôle là-dessus nécessairement. Tu comprends? Puis c'est quelque chose que je pense que les gens oublient, dans le sens que c'est quelque chose qui touche beaucoup d'athlètes, puis les gens comme mettent ça un peu à l'oubliette, puis je pense que c'est le fun que maintenant ça soit mis de l'avant, puis en espérant que ça aide les recherches, puis ça aide aussi à ouvrir les yeux sur ce qui est un problème qui est réel. Là.
0: Mais c'est vrai qu'avec Mathieu, il nous expliquait comment les choses avaient changé au sein des ligues professionnelles de football, notamment les entraînements où est-ce qu'il y avait le plus de contacts puis beaucoup de commotions. Ça, c'est très, très différent. Évidemment, il y a les casques maintenant, les casques Guardian qui permettent de monitorer, de mesurer certaines choses. Les jeunes joueurs sont évidemment plus protégés maintenant. Mais il a dit quelque chose, il a dit... Tout au long de sa vie, puis il répète, là, le football lui a énormément donné. Il est rempli de gratitude, mais il se demande aujourd'hui, parce qu'il a peur des effets dans sa tête, son corps y gère, sa tête c'est une autre chose, puis il se demande si le football lui a pas plus pris qu'il lui aurait donné en bout de ligne. Comment on se prémunit, on se protège de ça?
1: C'est vraiment difficile. Même moi, après ma première année, j'ai changé mon casque pour un casque plus récent, qui est plus à la hauteur de la technologie. Mais c'est sûr qu'à la fin de la journée, comme tu le sais pas à l'avance, je sais pas comment dire ça, comme je prends les toutes les précautions possibles pour protéger ma tête. Dès que je sens quelque chose qui n'est pas correct, je le dis, je parle. Puis je pense que ça, c'est quelque chose aussi que c'est quelque chose qui a changé dans la culture du football maintenant. C'est pas mal vu de parler de comment tu te sens. Mm. Puis je pense que ça, c'est quelque chose que je suis vraiment choyé de jouer à cette époque-là, dans le sens que j'ai pas peur d'aller dire à mon préparateur physique, hey, j'ai reçu un coup, je me sens pas bien. Comme auparavant, c'était mal vu, dans le sens qu'il fallait que tu caches tes blessures pour rester sur le terrain, faut que tu sois tough, faut que tu comprends, c'est un sport physique, c'est un sport des morts à ça, tout ça. Mais maintenant, c'est encore ça. C'est sûr qu'il y a encore des situations où les gens qui sont pas capables d'être tout ouverts, mais je pense que le narratif,
0: ça change,
1: puis je suis vraiment content, puis je pense que même moi, mon équipe font un excellent travail, mais à la fin de la journée, tu sais pas, ça va être un coup que tu penses que ça va être anodin, mais à la fin de la journée, ça peut dérailler ta vie, puis je pense que
0: c'est pas du tricot.
1: Ça fait partie des risques. Ouais, exact.
0: C'est du football.
1: Ça fait partie des risques du football, mais je pense que
0: faut
1: c'est
0: les mesurer.
1: Comme Mathieu l'a dit. Ouais, exact. Faut mesurer ça, puis pour l'instant, je suis en santé, puis je pense que moi, j'en parle tout ça à ma famille, tout ça. Je pense que dès que je sens que, tu sais, que ça prend un trop gros coup sur mon corps, sur ma santé physique et mentale, ben, j'ai pas peur de
0: d'aller chercher le ce que t'as besoin.
1: Exact,
0: pour te guérir
1: exact.
0: Ou pour ralentir ou pour trouver des façons de. OK. En terminant, le Canada en ce moment, Mathieu, connaît un regain de popularité dans le monde, très populaire le Canada, parce qu'il tient tête à Donald Trump en ce moment. Et là, je me disais, il y a quand même 28 joueurs canadiens dans la NFL, deux Québécois. Est-ce que vous recevez une dose d'amour supplémentaire en ce moment ou ça se rend pas jusqu'au terrain?
1: Je parlais justement avec le propriétaire des Falcons, puis il m'a parlé de cette situation-là, puis il m'a dit à quel point qu'il était content de voir notre premier ministre tenir tête au président des États-Unis. Moi personnellement, je suis pas impliqué dans la politique, mais je pense que c'est le fun de voir un côté patriotique au Canada, dans le sens qu'on on va pas se laisser parler d'une certaine manière puis de se faire traiter d'une certaine manière, puis c'est fun de voir que c'est le on garde notre bout là.
0: OK, là pour vrai en terminant. parce que là il y a ce nouvel entraîneur Kevin Stefanski. Comment l'équipe voit l'année devant elle?
1: Je pense que l'année je pense qu'il y a pas de secret. On ne veut pas le dire. Je pense que on va connaître du succès si on fait les séries. Si on ne fait pas les séries, ça va être une défaite. Je pense qu'on a travaillé fort durant tout le camp. Là, ça a été un des camps les plus difficiles et les plus demandants que j'ai fait là, durant ma carrière de football là, en général, que ce soit universitaire ou professionnel. Toute l'équipe est prête. Je pense que tous les joueurs sont en santé, ce qui est le fun. On rentre dans la saison avec beaucoup d'excitation. On sait que ça sera pas. Le football, c'est une longue saison, c'est 17 matchs. Il va y avoir des bonnes games, des mauvaises games. Mais si on est capable de juste trouver une certaine constance puis de pouvoir gagner quelques matchs de plus pour nous permettre une place aux séries, là, ça va être une saison avec beaucoup de succès.
0: OK, c'est moi qui va finir cette entrevue cette fois-ci, Mathieu Bergeron, en disant une chose à la fois.
1: Vas-y, une chose à la fois,
0: c'est même pas la première partie le 13 septembre qu'ont les Steelers. Une chose à la fois, c'est ta fin de semaine de congé.
1: Ouais, j'en profite.
0: OK, bonne fin de semaine de congé, bon début de saison. Merci infiniment, Mathieu, encore une fois, de nous avoir accordé du temps. C'est toujours extrêmement agréable de te parler.
1: Un gros merci, ça fait plaisir, puis on s'en reparle en 2 ans.
0: Absolument, tous les 2 ans jusqu'à la fin de ta vie, c'est ça que je promets.
1: C'est bon.
0: Bye.
1: Parfait. Bye.
0: On peut suivre les performances de notre invité, donc Mathieu et son équipe de la NFL, les Falcons d'Atlanta, sur le site de atlantafalcons.com. Très dynamique pour suivre les équipes de la NFL, les comptes Instagram, leurs réseaux sociaux, ça se passe. Et puis ça se passera, on l'espère, pour eux le 13 septembre contre les Steelers à Pittsburgh.

Gab Bouchard, je suis en train de dire à l'équipe en régie comment c'était bon, bon, bon que ce pleure, bébé pleure de son album encore sorti il n'y a pas tellement longtemps. Aujourd'hui, c'est la dernière émission de la semaine et on va commencer la semaine prochaine avec vous. Nous ne sommes pas en férié et ça nous fait vraiment plaisir de vous accompagner, surtout que c'est notre premier cher de la saison et ce sera un cher boucard parmi, entre autres, parmi nos invités de cette émission de lundi. C'est le moment où on part en train transcontinental. On va à la rencontre de nos collègues partout au pays pour voir ce qui s'y passe.

0: Elle anime la Mouvée sur ICI Première à Terre-Neuve-et-Labrador, Île-du-Prince-Édouard, Nouvelle-Écosse. En semaine, l'après-midi, on la joint à Halifax. Nathalie Guédry, bonjour.
1: Bonjour, Pénélope.
0: Bonjour. Il a animé ce matin probablement sa dernière émission de la semaine. Ça reprendra lundi, Jérémy Laniel, à Winnipeg, ou c'est congé?
2: C'est congé mardi pour mardi. Moi, mais il y a les matins de l'Ouest pour tout l'Ouest lundi matin.
0: Alors bonjour Jérémy, Annie-Claude Luneau est animatrice du Vidéojournal en Abitibi-Témiscamingue, on la rejoint, Noranda. Apparemment grande fan de football.
1: Oui, moi j'adore le football américain. Mon cœur va balancer là, avec les Steelers parce que je suis les Chiefs de Kansas City depuis de nombreuses années. Mais je vais jeter un coup d'œil à notre joueur québécois, probablement.
0: Oh, mais y es-tu pas sympathique?
1: Mais on dirait qu'ils le sont tous. Tout à fait.
0: OK, faudrait que je les collectionne, là, parce que pour l'instant, mon seul contact, c'est Mathieu Bergeron. Là, on va se mettre sur les... Mais il y en a deux Québécois seulement. Alors qu'il y a 28 Canadiens, mais il y a juste des Québécois, hein, Annie, Claude?
1: Oui, exactement. Mais moi, j'ai commencé vraiment à m'y intéresser avec Laurent Duvernay-Tardif. Ah oui. C'est pour ça que j'ai commencé à suivre les Chiefs. Et même quand il est parti, ben j'ai continué dans la folie Patrick Mahomes, qui est un des plus grands carrières de tous les temps. Donc,
0: OK, la prochaine fois,
1: je suis vraiment tombée dedans.
0: Que je dois parler à un joueur de la NFL, je vous appelle pour des petits Q, OK?
1: J'aimerais ça, oui.
0: OK, on va commencer sur un tout autre sujet, pas mal moins rigolo, Annie-Claude. On parle de la fermeture temporaire de l'usine de Riam à Témiscamingue en raison de la guerre tarifaire, là.
1: Oui, exactement. Ça a été annoncé il y a quelques jours maintenant, mais la fermeture va être effective à partir du 15 septembre. Donc, on est vraiment là, dans les derniers jours de travail pour 425 employés. Juste pour vous situer un peu, là, c'est une ville mono-industrielle. C'est de loin le principal employeur. Donc, oui, c'est 400 travailleurs directement touchés. Mais évidemment, ça va toucher l'épicier, ça va toucher la station-service, ça va toucher tous les emplois indirects à Témiscamingue. Faut dire, par contre, que c'est une usine qui en a vu d'autres, c'est pas les premiers bouleversements. La première usine, je regardais dans les archives, a ouvert en 1918 dans cette ville-là. Et dans les années 70, ce qu'on appelait la CIP à l'époque, donc une entreprise de papier journal, avait annoncé la fermeture. Et à ce moment-là, ce sont des travailleurs, des cadres aussi, dont Frank Dottori, qui est assez connu dans l'industrie forestière, qui ont décidé de créer Tembec. Donc, ils se sont regroupés pour racheter l'usine. Et c'est plusieurs décennies plus tard que l'usine a finalement été vendue à des intérêts américains. Rayonier, qui est devenu Riam. Donc, pour le moment, là, en ce moment, ce sont principalement des clients américains que cette usine a. Avec des tarifs de 50%, ça commence à être difficile de maintenir les ventes. Donc, c'est pour ça qu'il y aura une fermeture temporaire, dit-on pour l'instant. Le maire de la municipalité dit quand même qu'il a bon espoir que ça puisse reprendre éventuellement, surtout si les négociations reprennent éventuellement entre les deux pays. Mais faut dire que ça date pas de la guerre tarifaire, les problèmes de Riam à Témiscamingue, parce que déjà, il y a une portion de l'usine qui a fermé il y a 15 mois. La partie cellulose, là, c'est au fond, avant, c'est une usine qui faisait du papier journal, mais vous êtes pas sans savoir qu'il y a de moins en moins de journaux qui se vendent en format papier. Là. Donc, on a dû se transformer, puis c'est maintenant de la cellulose qui est faite à cette usine-là. Et toute cette branche-là a été fermée il y a 15 mois. Donc, il y avait déjà des discussions pour trouver un nouvel acquéreur, pour trouver peut-être une nouvelle voie pour cette usine-là. C'est sûr que c'est peut-être plus difficile de trouver un acheteur quand on sait qu'il y a des tarifs américains de 50% sur nos produits. Donc, c'est sûr que ça met un petit peu une ombre là, sur le projet de relance de cette usine-là. Cette semaine, Ruba Gazal, donc la co-porte-parole de Québec solidaire, est allée à la rencontre des travailleurs. Elle est venue dans notre secteur. Elle réclame la mise en place d'un plan. Elle a appelé ça un plan Trump, là, 2 milliards de dollars sur 2 ans pour s'assurer que les entreprises directement touchées ont le temps de se revirer de bord. C'est le cas, entre autres, de cette usine-là, mais de plusieurs autres dans le secteur forestier aussi. De dire ben le temps qu'on trouve de nouveaux clients, il pourrait y avoir de l'argent public pour maintenir les emplois en place. Évidemment, ça devient un enjeu électoral à ce moment-ci, donc probablement que les différents partis politiques vont en discuter au cours des prochains jours dans cette campagne, mais c'était la première à s'arrêter à Témiscamingue cette semaine. Je voulais quand même vous parler plutôt d'un point de vue positif, parce que on parle tellement des impacts de ces tarifs et avec raison, parce que c'est évidemment très important. important. Mais il y a une nouvelle chez nous cette semaine. Il y a des entreprises qui s'adaptent quand même. C'est le cas de l'entreprise Marcotte qui fait du forage dans le secteur minier. C'était détenu à 55% par des entrepreneurs québécois. Mais il y avait un 45% qui étaient des investisseurs américains. Donc, des partenaires d'affaires qui s'appelaient Unidrolic et Unidrill, ben les Québécois ont donc racheté les 45% restants pour redevenir une entreprise 100% québécoise. C'est quand même 95 employés, là, c'est pas rien. Il y a des employés à Val-d'Or, Québec et East Angus. Donc ça, c'était peut-être le petit point positif cette semaine.
0: OK, merci pour ça, Annie-Claude. Jérémy, allons-y avec ce nouveau candidat à la mairie de Winnipeg là, qui change un peu la course pour les prochaines semaines.
2: Oui, parce que depuis mai, on attendait vraiment un réel adversaire pour le maire Scott Gagnon, maire sortant qui a été élu en 2022. Il y avait environ une dizaine de candidats à la mairie, mais personne de vraiment crédible ou qui avait vraiment un air d'aller. Faut dire que Scott Gagnon, c'est un maire qui est peu apprécié. Il a gagné 4 ans avec le moins de support populaire de l'histoire. Seulement à peu près un tiers de la ville a voté pour lui. C'était une grosse course en 2022. Il y avait beaucoup de candidats potentiels. Et ce qui se dessine, mais là, c'est un match revanche. Parce que celui qui vient de s'ajouter à la liste, c'est Kevin Kline, un ancien conseiller municipal, donc qui connaît très bien le maire Scott Gillingham. Il a été aussi, il avait quitté le conseil pour devenir député provincial sous le gouvernement conservateur de Heather Stephenson. Il avait été ministre de l'Environnement et après sa carrière politique, il avait acheté le Winnipeg Sun Tribune et jusqu'à tout début de la semaine, il était le propriétaire et rédacteur en chef du Winnipeg Sun, qui est le deuxième plus grand journal à Winnipeg. Donc vous voyez, c'est une figure très connu, c'est un nom que les gens connaissent. Il avait terminé en 2022 derrière Scott Gillingham et Glenn Murray, troisième donc, avec quand même plus de 20-25% des votes. Gillingham donc était à l'époque un conseiller qui se présentait pour maire. Glenn Murray était un ancien maire de Winnipeg qui s'était représenté à la mairie presque une dizaine d'années plus tard. C'était vraiment sa course à perdre, il l'a perdu en 2022. Donc Kevin Kline se dit qu'il a des chances. Par contre, ça a été une semaine difficile pour Kevin Kline. Il a attendu assez longtemps avant de se présenter parce que les candidatures sont ouvertes depuis le mois de mai. Il y avait la rumeur qu'il pensait peut-être, il jouait du pied, il attendait qu'on le dise, que des gens lui disent qu'il l'aimait, qu'on avait besoin de lui. Voilà qu'il se présente, on apprend ça mardi matin et en dedans de quelques jours, 3 épines dans le pied déjà pour Kevin Kline. Des épines dans le pied qui étaient assez prévisibles. D'abord, ses liens avec Peter Nygaard, ce grand tête d'entreprise de mode, connu un peu partout au Canada, qui vient de Winnipeg. Il est en détention préventive, Peter Nygaard, depuis le mois de décembre en 2020. Il avait été arrêté à Winnipeg, accusé de méfaits sexuels dans 9 cas séparés à New York aux États-Unis. Fait face à une potentielle extraction là-bas. Il est accusé depuis de 11 cas d'agression sexuelle, 3 chefs d'accusation de séquestration à Toronto en lien avec des allégations qui datent des années 80 au milieu des années 2000. Il est également accusé d'agression sexuelle et de séquestration au Québec. Vous voyez que le curriculum vitae est pas terrible. Et Kevin Kline a travaillé à 2 reprises pour Peter Nygaard. Ça a été un mois quelque part au début des années 2000 et un autre 4 mois. Un mois en 2012, 4 mois en 2014. Il y a des photos de lui qui joue au poker dans son île dans le sud avec Peter Nygaard. C'est pas vraiment ce que... Mais tout le monde... Ça fait longtemps qu'on sait ça. On savait que ça allait être la ligne d'attaque. Exactement. Il y a ça. Après ça, les syndicats ont dit que Kevin Kline était un petit peu trop mou face aux États-Unis. Il a d'ailleurs été vu la célébration de la fête des États-Unis. Il était à la résidence de l'ambassadeur Pete Hoekstra. Ça aussi, ça passe pas très très bien alors qu'on est dans le acheté canadien. Le maire Gillingham a rappelé que Kevin Kline a voté à plusieurs reprises contre une enquête publique qui finalement a vu le jour concernant une grosse affaire de construction du QG de la police de Winnipeg. Tout ça pour dire que l'enquête publique a donné 30 millions de dollars aux Winnipegois. Scott Gillingham rappelle que Kline a voté contre. Donc, très mauvais début de campagne pour Kevin Kline. On va voir s'il va... Il reste 2 mois, c'est le 28 octobre des élections.
0: OK, donc à suivre. Nathalie, on termine ce premier tour de table de 2 avec ce rapport final, donc en lien avec la fusillade de Portapique en Nouvelle-Écosse.
3: Oui, en 2020, je vous rappelle les tristes événements là pour commencer. Les 18 et 19 avril 2020, un homme déguisé en agent de la GRC s'est lancé dans une tuerie dans cette région rurale de la Nouvelle-Écosse. Il a enlevé la vie à 22 personnes, la pire tuerie de masse de l'histoire moderne du Canada. L'homme avait commencé par agresser sa conjointe de fait à Portapique en Nouvelle-Écosse avant d'abattre ses voisins, des inconnus, même une agente de la GRC. Une folie nuit meurtrière qui a duré plus de 13 heures. Il a roulé dans une réplique d'une voiture policière jusqu'à ce qu'il soit abattu par des agents de la GRC dans une station-service au nord d'Halifax. Alors, au printemps 2021, une enquête publique a été lancée. C'était la Commission des pertes massives qui a été formée et mandatée par le gouvernement fédéral et le gouvernement de la Nouvelle-Écosse pour enquêter sur ce qui s'est produit, sortir des conclusions. Donc, un peu moins de 3 ans après la tuerie, en 2023, la commission a publié son rapport final, 3000 pages avec 130 recommandations pour lutter contre la violence conjugale, pour rendre aussi les villes canadiennes plus sécuritaires. Et au moment de déposer le rapport final, les commissaires, puis aussi les proches des victimes, avaient suggéré la mise sur pied d'un comité de suivi pour assurer que les recommandations soient mises en œuvre. Alors, c'est cette semaine que ce comité de suivi a publié son 3e et dernier rapport. Il y avait une conférence de presse lundi. La présidente du comité, Myra Freeman, qui est l'ancienne lieutenant-gouverneur de la Nouvelle-Écosse, elle a souligné qu'il y a eu de réels progrès dans différents secteurs, y compris la sécurité publique, l'intervention d'urgence, par exemple. Il y a eu des réformes, mais elle a reconnu qu'il reste encore beaucoup à faire, précisément en santé mentale. Elle a ajouté qu'il faut également renforcer le soutien et les ressources consacrées à la sécurité dans les communautés défavorisées, notamment les communautés rurales aussi. Puis sur l'aspect de la santé mentale, l'opposition provinciale avait beaucoup de choses à dire. La chef de l'opposition qui a souligné une contradiction entre l'intention du gouvernement de Tim Houston et des mesures concrètement mises en œuvre. Vous savez, en début de l'année, le gouvernement provincial avait sabré dans des programmes de toutes sortes, mais des programmes de soutien en santé mentale. Il y a eu un tollé face à ça. Le gouvernement a fait marche arrière dans certains cas. Mais il y a eu aussi un autre aspect qu'une autre députée, cette fois-ci indépendante au gouvernement, elle a demandé que les 40 recommandations qui n'ont pas fait l'objet d'une évaluation formelle soit réexaminée parce que sur les 130 recommandations, le comité de suivi a officiellement évalué 90 recommandations. Donc, il en restait 40. Mais il y a aussi, dans tout ça, une autre catégorie de recommandations, les réformes policières. La GRC avait été largement critiquée pour sa réponse à la tuerie. Le rapport souligne des recommandations sur les suivis à l'intérieur, changement de culture interne, collaboration accrue entre la GRC et les services de police municipaux, par exemple. Alors, sans trop élaborer sur les progrès que la GRC a réalisés, elle a précisé que la violence entre partenaires intimes demeure insuffisamment signalée. On avait beaucoup parlé d'épidémie de violence conjugale dans les moments après, les mois, les années après la pandémie. Alors, voilà, un dernier rapport autour de tout ça.
0: Il faudrait voir. En fait, il faudrait qu'il y ait des choses qui changent après ces rapports les uns après les autres. Là.
3: Même après toutes ces années.
0: Exact. Nathalie Guédry est à Halifax. Jérémy Laniel est à Winnipeg. Annie-Claude Luneau est à Rouyn-Noranda. Vous êtes à bord du Transcontinental. Le problème, Annie-Claude Luneau, là, c'est que quand on est allé une fois, on veut toujours y retourner, puis c'est malheureusement pas possible d'y retourner toujours.
1: Ouais, au Festival de musique émergente. Est-ce qu'après l'émission, vous sautez dans un avion, un autobus, venez nous rejoindre?
0: Non, quand je faisais de la télé, je pouvais, mais là, avec la radio, je pourrais pas revenir le lundi matin dans un état acceptable.
1: Mais pourquoi c'est si spécial, ce festival-là?
0: Parce que, premièrement, c'est loin de Montréal et de Québec et d'où les gens, les journalistes et les bandes partent. Fait qu'il y a comme une bulle qui se crée. Il y a c'est dans plein de petits lieux, ces concerts-là. C'est inusité. La programmation est superbe. Puis après ça, on voit que tous les autres festivals ont tenté de les imiter sans jamais vraiment les égaler.
1: Ouais, c'est drôle parce que c'est exactement la réflexion qu'on avait cette semaine dans l'équipe que le Festival de musique émergente de l'Abitibi-Témiscamingue, qui se tient donc à Rouyn-Noranda depuis 24 ans, ça a été le premier à faire des shows cachés. Donc, des petites prestations qui n'étaient pas prévues.
0: À la crèmerie ou dans un hangar.
1: Dans un stationnement de garage, juste à côté des salles, au Maurice-Poutine, pour ne pas le nommer. Puis c'est aussi un des premiers festivals à avoir voulu créer une ambiance. Vraiment, la mise en scène, il y a toujours des décors, il y a toujours
0: mobilier
1: un thème.
0: Urbain, c'est vrai. Ouais. Les grosses lettres, là, quand on arrive, FME, écrit en gros, ça fait longtemps qu'il existe. C'est le 24

0: angine de poitrine.
1: Ah oui, c'est ça.
0: Disons que c'est ouais. plus tout à fait ouais. la même situation. Moi, je me souviens d'avoir vu Patrick Watson dans un spectacle devant les cheminées de la Fonderie Orne, qui était au FEC cet été. Charlotte Cardin est venue dans des petites salles aussi. Donc, c'est l'occasion de faire des découvertes musicales, puis de dire, ouais, moi, j'étais là, je l'ai vu avant tout le monde.
1: Exact, il y a ça. Mais Annie-Claude, je voudrais pas que l'affaire du camionneur de Barrotes se trouve en reste là,
0: oui,
1: ce matin.
0: Surtout
1: quand même.
0: Que c'est quand même 72 000 visiteurs oui. en 3 jours. Juste pour vous donner une idée, l'Abitibi-Témiscamingue au complet, c'est 140 000 personnes. Donc, faites le calcul.
1: C'est la moitié.
0: C'est presque la moitié. Évidemment, il y a des visiteurs de l'extérieur, mais c'est un immense événement. C'est des courses de camions lourds. Et cette année, pour la toute première fois, ils ont une piste privée. Donc, ils ont construit une piste de course directement à Barrotes. Une piste de 1600 pieds, donc c'est un peu plus que 500 mètres. 2,5 millions de dollars. Il y a des images sur notre site web. Si vous êtes curieux, là, vous pouvez aller voir ça.
1: Merci beaucoup pour ça, Annie-Claude. Jérémy Laniel, très intéressant. Il y a un père franco-manitobain qui envisage de poursuivre le gouvernement concernant l'éducation francophone dans la province.
2: Oui, c'est Stéphane Allard qui dénonce des conditions d'apprentissage qu'il juge préoccupantes dans le réseau francophone, un manque d'égalité réelle entre le système anglophone et le système francophone dans la province. Ce qu'il dit, c'est, moi j'ai des enfants qui rentrent au secondaire, puis là tout d'un coup, lorsque je regarde les programmes qui sont offerts à l'école anglophone à côté de chez moi, que ce soit tout ce qui est parascolaire, les offres, je me rends compte que mes enfants n'auraient pas la même chose s'ils vont à l'école francophone. Il y a des familles pour qui ils vont peut-être décider d'envoyer leur enfant en immersion parce que l'école est dans le quartier, alors que l'école francophone est peut-être dans un quartier opposé qui a 30 minutes d'autobus. Et tout ça, selon lui, selon la Charte canadienne des droits, ça devrait être égalitaire. Il devrait pas avoir, on devrait jamais, en tant que famille francophone, avoir à se poser ces questions-là. Il a d'abord fait des lettres ouvertes dans les médias dans les derniers mois pour justement interpeller le gouvernement là-dessus. Ça fait beaucoup jaser. Et là, ce qu'on a appris, c'est que dans les derniers mois, dans les dernières semaines, il a reçu 20 000 $ du programme de contestation judiciaire. Ça, c'est un programme qui est en place au pays pour quiconque qui veut faire ce genre de cas devant la cour, et on sait que ça coûte cher, le gouvernement donne de l'argent s'il croit que la cause, elle est valable. Donc, pour lui, c'est déjà une victoire de se dire qu'on a reçu ce 20 000 $-là. C'est qu'il y a des gens, indépendamment, c'est l'Université d'Ottawa qui a dû plaider sa cause, et on lui a dit, oui, on pense que tu as une cause, ça peut valoir la peine, donc voici un 20 000 $ pour que tu commences ton dossier. Il disait, là, ça c'est, je le cite ici, ce père franco-manitobain, j'ai eu à l'époque l'impression que les enjeux spécifiques qu'il avait soulevés auprès de la province, ces enjeux particulièrement avec le lien et en droit constitutionnel à une éducation équivalente en français au Manitoba, ça n'a pas été bien compris par le ministère. La province, elle, dans sa réponse, a dit qu'on continue de fournir des infrastructures scolaires francophones, on a construit des nouvelles écoles, et c'est vrai, à Sage Creek, à Winnipeg, à La Broquerie, à Brandon, une nouvelle à Saint-Boniface, et tout ça, c'est vrai. Mais au même moment, on a l'impression que parfois, on pourrait peut-être, en un claquement de doigts, si on construisait 15 nouvelles écoles à Winnipeg ou au Manitoba francophones, on pourrait les remplir. Il y a des besoins et les besoins sont là. Ce qui est fascinant lorsqu'on s'intéresse à ce dossier-là, c'est pas sans rappeler une bataille juridique qui a eu lieu au pays sur le même sujet en Colombie-Britannique et qui dure depuis 2010. Ça fait 16 ans, Pénélope, ça fait longtemps. Ça a été entendu 2 fois plutôt qu'une en Cour suprême, la commission scolaire francophone de la Colombie-Britannique, exactement à peu près pour les mêmes choses. On veut, de ce côté-là, avancer et avoir plus de droits, une meilleure investissement, une meilleure représentativité pour les francophones en province. Donc là, c'est le début. Avec ce 20 000 $-là, ce qu'on veut faire, c'est développer un peu le dossier, s'assurer que c'est solide et que ça pourrait être entendu devant un juge. Et il y a une deuxième enveloppe qui pourrait être intéressante pour Stéphane Allard, c'est d'aller chercher un autre jusqu'à 130 000 $ pour les frais d'avocat. Parce qu'on sait que lorsqu'on commence à plaider et que ça passe d'une cour à l'autre et que ça monte, qui sait, peut-être jusqu'en Cour suprême, et ça dans quelques années, la facture peut devenir particulièrement salée. Et là, la volonté aussi de ce père-là, c'est d'aller retrouver des organismes au Manitoba qui seraient prêts à venir faire cette bataille avec lui, qui ne soit pas seul en scène, mais que vraiment créer un mouvement de fond pour que l'éducation en français et le côté égalitaire de cette éducation-là soit, qu'on investisse en la matière. C'est un grand dossier qui va prendre du temps, mais qu'on va suivre assurément de très près.
1: Oui, c'est sûr, c'est un combat qui finit plus de finir, là.
2: Non, partout, et c'est vrai au Manitoba, c'est vrai partout dans les provinces.
1: Absolument, et ça prend des gens pour les mener, mais ça prend aussi du soutien à cet homme-là, donc on comprend cette demande qu'il a. OK, Nathalie, on va terminer avec, les Cahiers Canada.
3: Sincèrement, vous les avez connus?
1: Je les

0: Des connus, je les ai connus différemment parce que moi il y avait Terre-Neuve, puis il était complet le Canada sur le cahier, mais je sais pas si à l'époque la compagnie qui les faisait était canadienne. Aujourd'hui la compagnie est américaine. Je sais pas si ceci explique cela.
1: Ouais, ben Annie-Claude, Jérémy, vous les avez connus les Cahiers Canada?
2: Moi je m'en suis servi jusqu'à l'université, puis j'étais la seule qui écrivait encore à la main alors que tout le monde avait son ordinateur portable. Je gardais mon Cahier Canada fièrement.
1: Wow! Ben oui, le fabricant de fournitures scolaires, Hillroy, a reçu une vague de réactions en cette rentrée scolaire 2026. Oui, plusieurs territoires importants qui manquent sur certaines éditions du Cahier Canada. Il manque l'île de Terre-Neuve, l'île du Cap-Breton en Nouvelle-Écosse, également l'archipel Haida Gwaii au large de la Colombie-Britannique, des cahiers de feuilles lignés utilisés par des générations d'élèves qui ont été commercialisés par l'entreprise dans le temps canadienne, Hillroy, à partir de 1918. Tiens, c'est pas l'année que la première usine a été établie à Témiscamingue, Claude. Hein? Donc, mais depuis 1994, Hillroy appartient à des intérêts américains et fait partie du groupe ACCO Brands depuis 2012. Alors oui, où sont-ils imprimés aujourd'hui? C'est quand même intéressant, Pénélope, que ce soit l'année dernière que les cahiers avec la carte incomplète soient sortis. C'est juste maintenant qu'on s'en rend compte à la rentrée. C'est une des versions, c'est pas toutes les versions. Celle-ci qui a les omissions, c'est une version laminée du Cahier Canada. L'entreprise ACCO Brands a réagi, bien sûr, s'est excusée pour ce qui s'est cette erreur d'impression en disant que Hillroy fait partie des salles de classe canadiennes depuis plus de 100 ans et la carte figurant sur cette couverture est une sorte de fierté pour notre équipe depuis toujours. Sauf que l'erreur est survenue et puis
0: mais est-ce qu'on sait comment c'est survenu? C'était esthétique? Ils ont pas pensé à ce qui était à l'extérieur dans les eaux?
1: Oui, il y avait des cadres d'impression et l'image a été réduite au point où il y a eu des coupures par un logiciel, je présume, et il y a personne qui s'en est rendu compte. Mais c'est une version, pas toute. La carte incomplète fait partie d'une version laminée du Cahier Canada, donc les versions plus standard. On pas cette erreur-là. Le premier ministre de la Nouvelle-Écosse, Tim Houston, a commenté en disant que les omissions étaient inacceptables. Le premier ministre de Terre-Neuve et Labrador, Tony Wakeham, a réagi avec un peu plus d'humour. Il a dit « On peut effacer Terre-Neuve d'un cahier, mais on peut pas nous effacer. » L'entreprise offre des cahiers de remplacement, mais...
0: Le mal est fait. Nathalie Guédry, animatrice de la Mouvée, qu'on va retrouver lundi après-midi. Non, c'est congé lundi aussi?
1: Oui, non, on est en onde.
0: OK. Alors, lundi après-midi, en direct d'Halifax, Jérémy Laniel.
1: Cet après-midi.
0: Ah ben oui, c'est vrai, cet après-midi que je fais là. Jérémy Laniel, mardi matin, sera de retour à Winnipeg et Annie-Claude Luneau, animatrice du Vidéojournal, qu'on joignait à Rouyn-Noranda. Bonne fin de semaine à vous trois.
3: Bonne rentrée.
0: Salut. Au revoir. Bonjour, Alec.
4: Bonjour, Pénélope.
0: Une dernière, j'allais dire une petite dernière, mais il n'y en a jamais des petites.
4: Non, mais comme tout le monde, on a été quand même happé par le texte de notre collègue Thomas Gerbet ce matin. Il se vend désormais plus de couches pour adultes au Québec que de couches pour enfants. Ça nous amène à une réflexion sur le vieillissement de la population et les différents engagements des partis politiques, comment on s'adapte à ce vieillissement de la population. On va en parler à l'émission. Et on parle de charge mentale pour les parents aussi. À la rentrée scolaire, la charge mentale augmente de manière exponentielle. Alors, on reçoit deux spécialistes qui vont nous donner des conseils, des trucs sur comment gérer sa charge mentale pour pas péter aux frettes, comme on dit en ce début d'année scolaire.
0: Exact. Merci beaucoup, Alec. Bonne dernière et bon week-end.
4: Merci, au revoir.
0: Bon week-end et bonne dernière, deuxième heure, dernier segment. Si vous choisissez de nous quitter maintenant, si vous choisissez de rester, ce qui nous ferait bien plaisir, on refait notre segment On a classé pour vous. Cette fois-ci, c'est avec la journaliste Nathalie Collard qui nous classe les meilleurs livres écrits par des journalistes. À tout de suite.
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9: Ici Marc Thériault, voici votre Radio-Journal. Les Canadiens doivent se préparer à un avenir marqué par des températures qui seront 5 degrés plus élevées au pays, selon le rapport sur le climat changeant du Canada 2026, publié en ligne par Ottawa. Dans le nord du pays, le réchauffement hivernal pourrait même dépasser 10 degrés Celsius. L'étude précise que le réchauffement pourrait être limité si les émissions mondiales de gaz à effet de serre étaient considérablement réduites. Si la neutralité carbone était atteinte vers 2075, le réchauffement moyen pourrait se stabiliser autour de 3,5 degrés Celsius. La ville de Lunenburg en Nouvelle-Écosse est presque à l'arrêt aujourd'hui après la rupture inattendue du nouveau barrage du lac Dare survenu mercredi. L'inondation de la station de pompage paralyse le réseau de distribution d'eau municipale. Les écoles, commerces et restaurants sont fermés et la population est appelée à limiter sa consommation au strict minimum. Alors que les équipes d'urgence s'activent pour remplacer les pompes endommagées, la priorité absolue du maire reste le retour à l'eau potable, bien que la météo du week-end pourrait s'avérer critique. Dans le contexte de la guerre commerciale entre Ottawa et Washington, les gouvernements des provinces de l'Atlantique cherchent des moyens de soutenir leurs entreprises. Le politologue Yvon Grenier estime que les mesures d'aide provinciale ne suffiront pas à répondre à l'ensemble des besoins et préconise une grande collaboration commerciale entre les provinces.
10: C'est un espèce de filet de sauvetage, mais qui sauve pas tout le monde et puis qui c'est surtout qu'il y a des grands trous dedans. Il faut qu'il y en ait. Je pense que toutes les provinces vont en avoir, mais à quel point ça va être efficace, ça c'est une autre question. Moi, je dirais que dans la région Atlantique, par exemple, on sait que le gouvernement fédéral a éliminé la plupart des barrières tarifaires qui sont d'origine fédérale, mais au niveau des provinces, il semble qu'il demeure un grand nombre de barrières non tarifaires.
9: Par ailleurs, le gouvernement fédéral a récemment annoncé une aide de plus de 14 millions de dollars pour soutenir 27 entreprises de la Nouvelle-Écosse. À quelques jours de la rentrée scolaire au Nouveau-Brunswick, le district scolaire francophone sud continue de composer avec une forte population écolière. Monique Brault, qui entame sa dernière année à la direction générale du district, estime que la région de Moncton continue d'être un des points chauds de débordement d'écoles. Au cours des 10 dernières années, Madame Brault affirme avoir constaté une augmentation de 81% des inscriptions dans les écoles de Moncton. Compter sur de nouvelles infrastructures demeure donc urgent, selon elle.
11: Dans nos écoles de Moncton, les inscriptions ont augmenté de 81%. Moncton accueille 30% des élèves du district. Ça fait que on est vraiment, vraiment en grand, grand besoin pour deux nouvelles infrastructures, Riverview M8, puis aussi une école secondaire à Moncton. On a seulement une secondaire à Moncton qui accueille tous les élèves.
9: C'était Monique Boudreau, directrice générale du district scolaire francophone sud. Selon une publication officielle, une opération de la GRC menée pendant la pandémie de COVID-19 a permis de condamner Diane Wilson Lee Rogers à 39 mois de prison pour son rôle dans un complot visant à importer pour plus d'un million de dollars de cocaïne à Terre-Neuve. L'enquête a révélé un stratagème sophistiqué dirigé depuis l'Ontario par un autre complice, Stephen Armstrong. À la suite d'une saisie policière de 3,4 kg de cocaïne évaluée à 1,5 million de dollars. Rogers a été reconnu coupable de complot par un jury, tandis que son complice Armstrong a plaidé coupable et attend sa sentence. Le représentant américain au commerce affirme que les canaux de communication sont toujours ouverts entre Ottawa et Washington, mais à 4 jours de l'entrée en vigueur des contre-tarifs canadiens, aucune négociation formelle n'est en cours, comme l'explique notre correspondant à Washington, Louis Blouin. Jamison Greer affirme que la balle est maintenant dans le camp du Canada.
12: Ottawa a refusé la meilleure entente du monde, a martelé hier le représentant au commerce sur le réseau Fox News. C'était à heure de grande écoute. Ottawa imposait des lignes rouges et en voulait toujours plus, a-t-il insisté. Il affirme que des textos ont été échangés depuis la rupture des négociations, mais des pourparlers formels n'ont pas repris. Hier, le président américain a fait monter la pression sur le Canada en écrivant que l'économie du pays allait s'effondrer. Mais le représentant au commerce a reconnu dans cette entrevue qu'il est sous pression lui aussi, celle des élus d'État qui dépendent du commerce avec le Canada et qui veulent que les négociations reprennent. On écoute Jamison Greer.
13: Many of them, again on both sides, have said, how can we help the Canadians get back to the table? And I've said, well, you have to help them understand they had the best deal on offer, and that's the way.
12: Ces élus américains des deux parties qui veulent aider à ramener le Canada à la table.

0: répondu « Vous devez faire comprendre aux Canadiens qu'ils avaient devant eux la meilleure entente possible. » Des républicains s'inquiètent là que ce conflit commercial avec le Canada ne soit instrumentalisé contre eux par les démocrates pendant la campagne, présenté comme une autre politique de l'administration qui fait augmenter le coût de la vie pour les Américains. L'administration est déjà sur la défensive en raison de l'enlisement du conflit en Iran qui fait augmenter le prix du carburant. Le prix du diesel aux États-Unis a atteint un sommet historique ce matin, de quoi peser encore plus sur le budget des automobilistes et des entreprises américaines.
1: C'était notre collègue Louis Blouin. Et finalement, le marché du travail a reculé le mois dernier avec la perte imprévue de 42 000 emplois, alors qu'une légère hausse était anticipée. Toutefois, le taux de chômage est resté stable à 6,4 %. Le secteur public canadien a enregistré une troisième baisse mensuelle d'affilée avec 20 000 emplois en moins. Et voilà ce qui complète l'essentiel de votre Radio Journal de Radio-Canada. 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C'était Marc Thériault sur Ici Première.

0: De grands dossiers ont marqué l'actualité ces jours-ci. Les cellulaires sont interdits dans les écoles au Nouveau-Brunswick. Le déficit projeté explose dans la province et atteint un sommet historique de près de 1,7 milliard de dollars. Et le Nouveau-Brunswick contemple l'idée de lever le moratoire sur le gaz de schiste. Prenez place, on ouvre la discussion. Ici Karine Godin, vous écoutez le panel de Sens Large. Bienvenue à ce nouveau rendez-vous de Sens Large où on décortique l'actualité du moment avec deux personnalités qui ont œuvré dans le milieu politique. Kevin Arsenault est l'ancien député de Quête-Nord du Parti vert du Nouveau-Brunswick, ancien président de la Société de l'Acadie du Nouveau-Brunswick. Et Louis Légère, vous êtes ancien sous-ministre et chef de cabinet conservateur. Vous avez œuvré autant sur la scène provinciale que fédérale. À vous deux, merci d'avoir accepté notre invitation.
1: Ben merci.
0: On lance le bal parce que s'il y a un sujet qui a fait jaser cette semaine, c'est celui des cellulaires à l'école. Donc, pour vous rappeler le tout, la nouvelle mesure prévoit une interdiction complète du cellulaire dès la rentrée de septembre pour les élèves de la maternelle à la 8e année. Une période de transition qui a été prévue pour le secondaire avec l'application début 2027. Et la ministre de l'Éducation, Claire Johnson, explique que ça vise ainsi à réduire les distractions en classe, aussi à freiner la dépendance aux écrans, favoriser l'attention, les interactions sociales entre élèves. Kevin Arsenault, on va commencer avec vous. Qu'est-ce que vous en pensez? Est-ce que la ministre a été convaincante dans les arguments du pourquoi du comment?
2: Oui, je pense que, je veux dire, on le sait que les technologies, bon, les médias sociaux, les électroniques, c'est quelque chose qui y travaillons activement pour attirer notre attention. On a besoin d'avoir de l'attention pour être dans nos écoles, faire des apprentissages et tout, et même dans la vie de tous les jours. Je veux dire, quand on va au restaurant ou quand on est avec des amis.
0: On l'a tous là.
2: Absolument. Puis je pense que la réflexion peut-être, là où ce qui est la question qu'on devrait se poser, c'est mais maintenant, qu'est-ce qu'on fait avec ce temps-là? Comment est-ce qu'on remplit ce temps-là? Comment est-ce qu'on crée des moments pour que les jeunes puissent connecter, puissent vivre la culture à l'école, des expériences et tout ça?
0: C'est une bonne question, surtout que dans d'autres régions, on pense au Québec, qui l'ont déjà en application. On voyait, entre autres, dans des articles de journaux, que les jeunes socialisaient plus, qu'ils jouaient à des jeux de société sur l'heure du dîner aussi. Kevin, vous êtes enseignant. Est-ce que vous le voyez, là, cette distraction-là qui est le téléphone au jour le jour?
2: Il y a une distraction. Puis partout ce qu'on voit dans la société, on peut voir cette distraction-là. Je pense pas que c'est quelque chose qui est juste à l'école. Mais il y a des questions importantes quand même à continuer à se poser. Est-ce que les jeunes ont été consultés assez? Est-ce que la décision a été faite avec eux? Comment est-ce qu'on remplit ce temps-là? Mais je veux dire, oui, on voit ces distractions-là, mais je pense qu'on les voit partout dans la société d'aujourd'hui.
0: Louis Légère, je vais vous amener justement sur la notion de la consultation, parce que les enseignants disent ne pas avoir été consultés, les jeunes non plus, mais la science de l'autre côté est claire. Lorsque la science est claire comme ça, est-ce qu'on a besoin vraiment de consulter?
1: Ben, consulter dans le sens qu'il faut avoir la bonne foi, dans le sens qu'il faut que les gens soient ouverts à l'idée. Je veux dire, c'est

0: Un problème mondial. Je veux dire, Meta vient de régler 18 milliards de façon volontaire avec plusieurs États américains.
1: Il va mettre des règles très, très strictes en place, mais ça s'applique pas au Canada pour l'instant, mais on voit que ça se fait ailleurs dans le monde.
0: Oui, donc c'est un problème mondial, puis le Nouveau-Brunswick est une des juridictions qui doit gérer cette chose-là. Il n'y a pas de doute que, écoute, n'importe quoi qui empêche l'apprentissage à l'école, la ministre a une responsabilité d'agir. Je pense qu'elle l'a faite. Je pense que c'est tout à fait justifiable. À cette heure, le problème qui se posait dans ce contexte-là, c'est que les enseignants devaient décider par eux-mêmes comment gérer cette chose-là.
1: Et c'était inégal, c'est ce qu'on entendait.
0: Donc au moins là, il y a une politique qui est une politique d'ensemble qui s'applique à tout le monde. Donc c'est plus seulement sur l'épaule du professeur ou de la professeure à décider qu'est-ce qu'ils vont faire dans la classe. Mais écoutez, ça ça va pas être facile à gérer. Est-ce qu'il va avoir des conséquences inattendues? Probablement. Puis je pense que c'est là que le défi va probablement se poser sur ces conséquences inattendues là. À ce stade, la consultation, ben écoutez, je pense qu'il y a plusieurs provinces canadiennes qui ont agi. Le Nouveau-Brunswick vient d'agir. Je pense pas qu'il y a personne qui a nécessairement trouvé la formule parfaite. Est-ce qu'on peut demander à des jeunes qui sont déjà sur l'influence avec une addiction qui est délibérée de régler le problème eux-mêmes, je vois pas comment est-ce qu'ils pourraient faire ça. Donc, je pense que c'est tout à fait approprié que le gouvernement agisse dans ce contexte-là pour protéger les salles de classe et l'apprentissage en classe.
1: Et politiquement, parce que c'est le genre de sujet où tout le monde a son opinion, une opinion habituellement assez tranchée, est-ce que politiquement, il y a un risque justement d'arriver avec une interdiction comme celle-là?
0: Ben, le risque, ça serait peut-être de pas agir, honnêtement. Je pense qu'il y a personne qui peut être en désaccord avec des gestes qui sont posés pour améliorer la situation d'apprentissage puis de diminuer les distractions en classe. Donc ça, c'est le défi que les gouvernements ou que le ministère de l'Éducation a besoin de gérer. Mais j'ai l'impression que ça va être une évolution. Puis que la consultation va se faire dans le sens qu'il va falloir qu'ils fassent du monitoring pour voir comment ça marche, puis comment est-ce que ça va évoluer.
1: Et Kevin Arsenault, Louis amène un élément intéressant, celui d'accompagner ces jeunes-là qui vont avoir besoin possiblement d'aide, qui a possiblement une addiction envers le téléphone cellulaire. Selon vous, une fois qu'on annonce ça, qu'est-ce qu'il faut mettre en place ensuite?
2: C'est exactement ça. C'est pour ça qu'on aurait dû consulter. Je pense que je pense que les jeunes de notre province sont très intelligents. Il y en a beaucoup qui voient que c'est quelque chose qui prend de notre temps, qu'il y a des algorithmes qui sont inventés dans le fond pour essayer de retenir notre attention. Fait que je pense que c'est pour ça qu'on aurait dû consulter beaucoup plus largement pour en fait avoir des réflexions sur c'est quoi l'impact que ces choses-là ont sur notre vie et puis de continuer la discussion de ce côté-là. Mais on va avoir besoin de l'animation.

0: Parlons finances publiques maintenant. Le déficit explose au Nouveau-Brunswick. Initialement prévu à environ 1,4 milliard de dollars lors du dépôt du budget, il est maintenant projeté à près d'1,7 milliard pour l'exercice 2026-2027. On nous a expliqué que c'était principalement en raison de dépassements de coûts en santé au ministère du Développement social, qui a eu une baisse des transferts fédéraux aussi. Louis Légère, on assiste à quoi présentement en termes de gestion des finances publiques?
1: Écoutez, on est la juridiction en Amérique du Nord qui a le moins de capacité financière. Donc, ça, c'est connu. Notre capacité de générer des revenus est quand même limitée. Cela dit, le gouvernement, je me souviens, lorsqu'on arrive au pouvoir, nous, je m'ai fait dire, juste le ministère de la Santé, de décembre 31 à janvier, le premier à minuit, il y avait 150 à 200 millions de besoins additionnels juste en santé. Juste ça, c'est juste l'inflation. Donc les défis sont énormes. La question c'est comment on va gérer cette chose-là à long terme pour s'assurer que notre capacité financière ne diminue pas

0: à un point où est-ce qu'on a plus de flexibilité. Donc, c'est vraiment ça le défi. Puis, on le sait bien, tu sais, on paye déjà, notre niveau de taxation est quand même très élevé. Tu sais, si 52%, c'est quand même beaucoup. Tu sais, donc, la capacité est limitée. Le système de péréquation nous aide, mais faut se rappeler que notre économie peut seulement générer la moitié à peu près de qu'est-ce qu'on dépense. Puis là, j'ai pas les chiffres, c'est des chiffres que j'utilise là d'ensemble, là. Mais ça nous donne une idée du défi. C'est pas une question qui va être facile à régler parce que le plus gros facteur c'est les salaires des employés du gouvernement. Et donc, si on, c'est ça le défi. C'est un défi d'envergure. Puis, je voudrais pas être à la place du ministre des Finances à l'heure actuelle dans ce contexte actuel ici.
1: Parce que les besoins, vous l'avez dit, sont grands. Kevin Arsenault, un défi comme celui-là, on l'approche de quelle façon, selon vous?
2: Ouais, je pense que faut définitivement pas l'approcher dans en réfléchissant ou couper nécessairement, mais faut quand même voir le problème pour ce qui est. Je pense qu'il faut surtout pas approcher ça comme penser qu'un budget d'un État, c'est un ménage. Des ménages n'ont pas à acheter des hôpitaux, à acheter des écoles, etc. Fait qu'on parle de deux choses complètement différentes.
1: Mais reste que les ressources ne sont pas illimitées non plus.
2: Ben, les ressources sont pas illimitées non plus. Fait que je pense qu'il faut poser des questions, revoir certaines dépenses absolument, améliorer l'efficacité administrative, combattre le gaspillage. Je veux dire, il y a des endroits aussi où qu'on continue de donner de l'argent à des grosses entreprises qui, eux, ne font pas leur part ici au Nouveau-Brunswick au niveau des impôts. Fait que je pense qu'il faut agir de façon concrète et puis de montrer l'exemple pour ensuite pouvoir régler ces défis-là.
1: C'est souvent un argument, Louis, qui vient, qui est lancé, taxons les grandes corporations, taxons, augmentons les impôts des plus riches. Vous avez été aussi dans la fonction publique. Là. Est-ce qu'il y a du gras présentement, ces décisions-là, là, comment on les approche?
0: Ben, la réalité, c'est qu'il y a probablement beaucoup moins de gras qu'on pense. Je veux dire, il y a probablement du gras au niveau de la fonction publique. Il y a eu une augmentation considérable au niveau des salaires. Mais d'aller dire qu'on peut simplement augmenter les impôts, c'est facile à dire, mais à un moment donné, si tu payes 52% d'impôts, ça veut dire que tu fais 1$, tu payes 52 cents, tu en as 48. Là, tu payes la TPS, tu payes les taxes de propriété, on paye des permis de conduire. Écoute, il nous reste peut-être 15 à 20 cents là, sur notre dollar. Donc, d'aller dire qu'on peut aller chercher des argents additionnels, c'est pas réel, c'est pas la réalité quotidienne. Donc, puis là, je pense que le prochain sujet, c'est justement nos ressources naturelles. Mmh. Je veux dire, à un moment donné, il va falloir qu'on décide si on veut utiliser nos ressources naturelles comme d'autres juridictions le font, qui réussissent beaucoup mieux, qui réussissent à aller chercher des fonds, des revenus additionnels. Nous, si on décide de pas faire ça, ben il y a des conséquences. Puis les conséquences, c'est comme l'Alberta qui commence à tanner un peu, puis qui va avoir un référendum. Certains nous disent qu'ils sont tannés de contribuer le montant qui contribue actuellement à la péréquation. Donc il y a une réalité qu'il faut qu'on soit une réalité là qui est réelle. Puis il faut en faire face.

0: Et à travers toute cette question et cette actualité bouillonnante-là, il y a eu d'autres annonces, hein? Celle de la levée possible du moratoire sur le gaz de schiste, on l'évoquait, celle du projet de centrale de Tantramar qui va de l'avant, l'intérêt aussi de ce consortium d'installer une méga usine d'explosifs près de Belle Dune, dans le nord du Nouveau-Brunswick. Commençons par cette levée du moratoire sur le gaz de schiste qui est avancée comme une opportunité économique pour le Nouveau-Brunswick. Kevin Arsenault, bon, j'ai l'impression que vous en avez long à dire là-dessus. Louis Légère mentionnait cette opportunité-là d'aller chercher nos gaz, notre gaz naturel ou encore nos ressources naturelles. Vous en pensez quoi de votre côté?
1: On fait face à la plus grosse crise existentielle quand on parle de la crise climatique. L'ONU nous a encore rappelé cette semaine que on va devoir s'habituer de vivre, de dépasser le 1,5 degré Celsius. On voit ce qui se passe partout, les liens entre les changements climatiques.

0: climatique et puis les événements météorologiques extrêmes, c'est extrêmement pas responsable de commencer d'utiliser dans le fond la trame ce défi-là avec les États-Unis présentement pour essayer de pousser ouvert cette porte-là qui a bien été fermée puis qui devrait rester fermée.
1: Parce que Kevin, Susan Holt parlait d'un contexte qui avait complètement changé là depuis 2013, depuis cette crise qu'on avait vécue tous ensemble. Est-ce que vous pensez vraiment que l'acceptabilité sociale est plus là aujourd'hui?
0: Non, je pense pas à regarder autour. Je pense que ça s'est passé dans le comté de Kent-Nord en 2013 surtout, et dans d'autres endroits de la province aussi. Mais non, la réponse est encore pareille. Je pense qu'il y a une très bonne compréhension de ce qui se passe au niveau climatique, puis l'importance de protéger d'autres ressources. On peut pas extraire des ressources ou dépendre de d'autres. Une ressource nous rend pas plus souveraine juste parce qu'elle est dans notre sous-sol. La souveraineté, ça peut aussi être la capacité de vivre correctement sans devoir extraire cette ressource-là. Fait qu'on pourrait peut-être amener la discussion plus sur ce côté-là.
1: Vous en pensez quoi, Louis?
2: Ben, écoutez, je pense qu'il y a plusieurs volets à cet élément-là. Un des éléments, c'est on garde Énergie Nouveau-Brunswick puis le besoin de gaz naturel. Il n'y a pas de doute qu'on veut avoir l'énergie propre. Ça va de soi, puis il faut s'en aller dans cette direction-là. Mais on a besoin d'un système qui est stable, puis on a besoin d'un système qui est abordable. Donc, si on veut plus d'éoliennes et plus de soleil, de l'énergie solaire, on a besoin d'une capacité de pouvoir le faire. Ce qu'Énergie Nouveau-Brunswick propose, puis je suis pas ici pour défendre l'énergie Nouveau-Brunswick, là, mais la centrale qu'ils proposent, essentiellement, c'est une centrale qui peut s'allumer à l'intérieur de 10 minutes.
1: Et là, vous nous parlez de cette centrale de Tantramar, là, qui a reçu l'approbation
2: comme exemple, oui. Puis essentiellement, si on veut plus d'éoliennes puis plus d'énergie renouvelable, on a besoin d'une capacité sur le réseau pour permettre ça. Puis une centrale comme celle-là vient permettre ça. Parce qu'il n'y a pas toujours du soleil, puis il n'y a pas toujours du vent. Puis si on regarde à Coulson Cove, ça prend 3 jours à allumer Coulson Cove. Puis ça, c'est pas de la bonne énergie, là. Puis si on regarde à Belle Dune, c'est du charbon aussi. Donc, il y a toute une transition qu'il faut qu'il se fasse. À l'intérieur de cette transition-là, il faut que ça soit abordable. Parce que déjà, on voit que l'électricité augmente. Donc, c'est tout un équilibre, puis il y a toute une physique derrière le réseau d'électricité. Puis là, j'ai concentré sur cet élément-là.
1: Oui, parce que ce gaz naturel-là, est-ce qu'il faut le prendre à même nos sols?
2: Ben, tu sais, la raison qu'ils ont choisi, l'endroit qu'ils ont choisi, c'est parce que c'est à côté d'un pipeline. Les lignes de transmission s'en vont dans cette direction-là. Donc, il y a des économies importantes qui vont avoir lieu à cause de la géographie où ça va être situé. C'est pour ça que cette décision-là s'est prise. À cette heure, on va acheter ce gaz naturel-là de l'extérieur. On va l'acheter des États-Unis. Donc, si on pense à ça, nous, on a du gaz naturel. C'est vrai que dans le comté de Kent, ça a été une discussion effectivement très difficile. Mais si on regarde dans la région de Sussex, il n'y avait pas le même... tu sais, les gens étaient habitués au gaz naturel. Même que le Nouveau-Brunswick est une des premières juridictions au monde, en Amérique du Nord, à utiliser le gaz naturel. Dans les années 1930, ainsi de suite, là, à Moncton, on avait du gaz naturel. Puis à l'Assemblée législative, à Fredericton, il y avait du gaz naturel. Puis c'est ça les lumières étaient alimentées au gaz naturel. Donc, c'est pas nouveau, le gaz naturel. Puis, donc, c'est faut décider comme société, à un moment donné, qu'est-ce qu'on veut. Puis, d'un côté, si on est correct d'être la juridiction la plus pauvre en Amérique du Nord, ça, c'est un choix. Mais si on veut utiliser nos ressources naturelles qui sont présentes, qui sont là, puis écoutez, c'est comme un match de hockey, on est dans la troisième période, puis on est peut-être 10 minutes dans la dernière période, puis là, on veut savoir si on utilise le gaz naturel ou pas. Toutes les autres juridictions ont utilisé le gaz naturel. On est une des dernières juridictions au monde qui a du gaz naturel qui veut pas l'utiliser. Donc, on peut pas dire que les technologies sont pas là puis qu'on peut pas le faire comme il faut. Là. Moi, j'ai vu en Arkansas le gaz naturel là, puis les vaches sont dans le champ puis ils se frottent contre la clôture puis il y a du gazon partout puis il y a de la truite dans les ruisseaux, même qu'il y a plus de truite dans les ruisseaux qu'on a chez nous. Donc, il y a moyen

0: de gérer cette chose-là si on veut le gérer. À cette heure, on va voir qu'est-ce qui va se passer avec les Premières Nations. Si les Premières Nations décident d'embarquer, puis c'est ça qui semble se discuter, ben ça c'est un changement majeur parce que là ils vont voir, là il peut avoir des bénéfices importants avec en générant des revenus qui vont nous permettre de faire beaucoup de choses.
1: Mm-hmm. Donc, Kevin, est-ce que, selon vous, il faudrait au moins avoir la discussion? Est-ce que de relancer le débat, d'avoir une discussion de société, c'est propice?
2: Ben, encore, on a parlé dans le premier sujet, je pense que Louis a fait référence à dire quand la preuve est là, on peut prendre des décisions, mais je pense que la preuve des changements climatiques, puis pour reprendre l'idée du hockey, on est peut-être dans la troisième période, c'est juste que on essaie de continuer à jouer au hockey, c'est juste que la glace a fondu, puis là on est rendu sur du ciment, puis il faut commencer à réfléchir à ça aussi, c'est pas toujours par rapport à l'économie, je pense qu'on pourrait mettre notre énergie puis avoir des discussions beaucoup plus constructives pour notre avenir.
1: Et justement, comment on va, dans ce contexte-là, chercher d'autres revenus?
2: Ben, je peux dire, il y a toutes sortes de façons d'aller chercher des revenus. On peut créer des économies qui sont beaucoup plus locales. On peut se concentrer sur l'agriculture, sur les pêches, sur des secteurs comme ça, sur rendre nos communautés plus robustes, rendre nos communautés plus résilientes, capables à absorber des chocs, parce qu'il va y avoir des chocs dans les décennies à venir. Je pense qu'il faut rendre nos régions beaucoup plus autonomes, capables de s'entraider, capable de vivre en communauté. Je pense que c'est là qu'on devrait mettre notre énergie.
1: Kevin Arsenault, Louis Légère, premier rendez-vous. On va vous retrouver tous les vendredis. Merci beaucoup d'avoir été avec nous. La glace est brisée. Merci.
0: Ben, merci.
1: Et si vous voulez vous aussi participer à cette discussion, rendez-vous sur la bulle de conversation de l'application audio de Radio-Canada. Vous pourrez y découvrir d'autres contenus, nos régions en Atlantique. Sens large est une réalisation de Vincent Lehoulier. À la recherche, Sabrina Desnoyers. À la technique, Troy Poirier et Terry Cotreau. Et ici Karine Godin, je vous souhaite une excellente journée.

En direct de Radio-Canada Acadie, ici Marc Thériault. Voici les informations régionales. Le nouveau plan du gouvernement du Nouveau-Brunswick visant la carboneutralité indique que la province n'est pas en voie d'atteindre ses objectifs d'émissions pour 2050, à moins de changements politiques majeurs. Ce plan a été publié en toute discrétion le mois dernier, sans annonce ni publicité. Il a été rendu public juste avant que les libéraux de Mme Holt annoncent un examen concernant la levée du moratoire sur le gaz de schiste, ainsi que l'approbation de la centrale au gaz naturel de Tantramar. Le ministre de l'Environnement, Gilles Lepage, se dit confiant que la province atteindra l'objectif, mais il doit concilier protection de l'environnement et croissance économique. Le début de la saison d'automne s'avère critique pour les pêcheurs d'huîtres sauvages de l'île du Prince-Édouard en raison de la maladie mortelle pour les mollusques qui décime les stocks dans l'ouest de la province. Cette situation force les ostréiculteurs à migrer vers les rives et les rivières de l'est, entraînant des coûts additionnels et faisant craindre une contamination des zones épargnées. Les pompiers sont de retour sur le terrain pour une troisième journée de suite pour essayer de maîtriser l'incendie qui menace Port Hope Simpson dans le sud-est du Labrador. L'incendie a plus que triplé de superficie hier, passant de 2 hectares à 7 hectares. Les avions bombardiers ont repris du service ce matin pour une troisième journée de suite avec l'appui des pompiers au sol. Un message publié sur Facebook indique que le niveau d'eau du réservoir municipal est dangereusement bas. La municipalité demande aux résidents de limiter leur consommation d'eau autant que possible. Et voilà ce qui complète l'essentiel de vos informations. 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C'était Marc Thériault sur Ici Radio-Canada, première.

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0: Bonjour, bon vendredi. Je commence en vous disant que Radio-Canada a lancé son comparateur des plateformes électorales des partis au Québec. C'est très facile à trouver si vous voulez aller sur le site Internet. En fait, vous pouvez aller sur votre moteur de recherche favori, vous inscrivez Radio-Canada, plateforme électorale, et boum, le résultat va sortir tout de suite. Et bien honnêtement, je vous le dis parce que c'est plus utile que jamais de pouvoir comparer au même endroit les plateformes électorales des partis, parce que cette année, je vous avoue, on a de la difficulté à suivre la cadence avec 5 partis qui font des annonces tous les jours, pas sur le même thème. Alors, les journalistes tentent de vous éclairer du mieux possible, mais c'est pendant qu'on essaie de comprendre la promesse de l'un sur l'éducation, l'autre propose quelque chose en habitation, le troisième parle de santé, puis c'est pas toujours des propositions simples, souvent c'est assez complexe. Faut essayer de comprendre. Alors, ça se bouscule. Y a pas toujours de la place à l'antenne et dans les médias écrits pour tous les engagements. Et pour être bien honnête, les médias n'ont plus les moyens qu'ils ont déjà eus pour affecter les journalistes à la couverture des élections. Les géants numériques ont siphonné les revenus publicitaires qui financent les médias. Alors, ça se complique en termes de ressources également. Alors, on fait notre possible. Ici, à l'émission, vous avez Marie-Hélène qui vous résume les idées du jour à chaque début d'émission. On tente d'attraper à la volée un thème quand plusieurs partis ont pris des positions, comme ce midi. À midi 10, on va discuter d'éducation et d'école à 3 vitesses. On a parlé de fiscalité un peu plus tôt cette semaine avec Luc Godbout, de réduction de la taille de l'État en grand angle. On a fait un segment sur l'habitation aussi, mais c'est une fraction des débats qui sont nécessaires. Alors, plus que jamais, je pense que l'électeur a la responsabilité, si ça vous intéresse, bien sûr, si le débat de société vous intéresse, si les élections vous intéressent, je pense que l'électeur a la responsabilité plus que jamais de fouiller un peu pour savoir ce qu'on offre du côté des partis politiques. Et le comparateur des plateformes de Radio-Canada va vous aider. Il y a la boussole électorale aussi qui est disponible, qui est mise à jour régulièrement, plus les promesses s'accumulent. Alors, n'hésitez pas. On va d'ailleurs aborder cet aspect de la campagne avec Chantal Hébert et Véronique Prince au grand angle. La congestion avec 5 partis en campagne électorale, est-ce que ça avantage ou désavantage une formation politique? Peut-être plutôt qu'une autre, alors ce sera vers midi 20. Et en fin d'émission, on parle de charge mentale pour les parents qui augmente avec la rentrée scolaire. Alors, une fois qu'on a fait le constat, et c'est important de le faire, comment on peut diminuer ce stress? Est-ce qu'il y a des trucs, des conseils? Alors, on a déjà reçu des témoignages par texto et courriel. Continuez de nous écrire, on peut encore ajuster le plan. On a reçu beaucoup de questions et de commentaires de la part des auditrices, des femmes. Et c'est vrai que ça touche davantage les mères. C'est indéniable, on le voit dans la littérature scientifique. Mais les papas, vous avez aussi le droit de nous écrire. Ce n'est pas vrai que la charge mentale de la famille ne vous touche pas. Certains sont pères monoparentales, d'autres divisent beaucoup les tâches avec leurs conjointes. Il y a des hommes qui sont en couple aussi avec d'autres hommes. Donc, quand il y a deux papas, forcément, la charge mentale, c'est un papa qui en a la responsabilité peut-être davantage que l'autre. Alors, comment ça se passe chez vous, dans votre couple? Qui fait quoi? Comment vous faites baisser la pression? Continuez de nous écrire, on est intéressés à vous lire. 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Et pour tout de suite, on commence l'émission avec une réflexion que nous a inspiré notre collègue Thomas Gerbet. En fait, son titre sur le site de Radio-Canada est assez coup de poing ce matin. Les Québécois achètent maintenant plus de couches pour adultes que pour enfants. Alors, Thomas a pu documenter le phénomène grâce à des chiffres des chaînes de pharmacie Jean Coutu et Brunet sur la vente notamment de sous-vêtements d'incontinence pour adultes. Ça en dit quand même long sur la baisse marquée du nombre de naissances, mais aussi sur le vieillissement de la population au Québec, une réalité qui se ressent de plus en plus sur le terrain. Et pour parler de ce vieillissement, je joins la docteure Sophie Zagne, elle est médecin de famille, cofondatrice de la communauté de pratique des médecins en CHSLD. Docteur Zagne, bonjour.
1: Oui, bonjour Alec.
0: Alors, quelle est votre réaction quand vous lisez que les Québécois achètent maintenant plus de couches pour adultes que pour enfants? Ça fait des années qu'on parle du vieillissement de la population, mais on dirait qu'un titre comme celui-là nous rappelle qu'on est dedans, là, que ça se passe maintenant.
1: Oui, tout à fait. Ben, c'est un phénomène progressif, mais ça va en s'accélérant. Puis, effectivement, ça fait un petit moment qu'on en parle. Et puis là, on voit des chiffres comme ça, on voit que c'est à nos portes. Puis, on sait que la tendance va se maintenir dans le temps et que on est juste au début. Donc, pour moi, ben ça a des réflexions directes sur est-ce que on est préparé à ça? Est-ce que notre réseau de santé va pouvoir faire face au vieillissement qui s'en vient?
0: Oui, parce qu'on l'oublie, mais le Québec, avec le Japon, est l'une des sociétés qui vieillit le plus rapidement sur la planète. Quand vous dites, est-ce que ça me pose des questions, est-ce qu'on est prêt? Est-ce qu'on est prêt à faire face à cette vague-là? Vous, vous travaillez notamment en CHSLD. Est-ce qu'on est prêt au Québec?
1: Ben, je vous dirais qu'il y a des endroits qui a des gains, qui a des progressions, mais je pense qu'il y en a encore beaucoup, beaucoup, beaucoup à faire. Tu sais, on parlait avec la COVID, la pandémie. Bon, est-ce qu'on est prêt pour une prochaine pandémie, pour une COVID? Il faut se préparer. Je pense que c'est la même chose pour tout ce qui a un gros impact sur le réseau de la santé. Faut qu'on voit ce qui s'en vient. Faut pas juste qu'on dise aujourd'hui il y a une crise, on fait face à elle, mais faut aussi se préparer pour l'avenir. On sait déjà que ça fait longtemps qu'en CHSLD, on a un gros manque de lits. On parle de centaines de milliers de lits qui manquent au Québec. Les ressources intermédiaires.
0: Ah oui, tant que ça. Il en manque à ce point-là.
1: Oui, ben tu sais, il y a plusieurs personnes qui attendent des lits. Dans certaines régions, ça dépend de chaque région, mais il y a certaines régions où c'est un an d'attente. Il y a aussi des ressources intermédiaires, donc avant de se rendre au CHSLD, quand la personne est encore un peu autonome, que par exemple dans mon secteur à moi, il y en a presque pas, fait qu'on a des gens qui sont en CHSLD qui attendent un lit en ressources intermédiaires, donc sont trop autonomes pour être en CHSLD, mais ils attendent là parce qu'il n'y a pas assez de lits. Puis on a déjà entendu parler du SAD qui manque des ressources, donc des soins à domicile. Fait que c'est sûr que c'est un gros problème en ce moment. Les personnes âgées, c'est ceux qui consultent le plus dans notre réseau, que ce soit à la clinique en médecine familiale, que ce soit à l'hôpital, que ce soit dans ces ressources d'hébergement-là. Fait que pour moi, on n'est pas encore tout à fait prêt pour ça.
0: L'un des aspects qui me trouble souvent quand je vois passer les statistiques sur les personnes plus âgées, c'est l'isolement. On a beaucoup de personnes âgées qui vivent seules, soit en résidence de personnes âgées, soit en CHSLD, ou alors en CHSLD, ne sont pas régulièrement visitées par leur famille. Qu'est-ce que vous constatez sur l'isolement des personnes âgées?
1: Mais justement, on parle du vieillissement. C'est pas nécessairement quelque chose de négatif. Il y a des personnes pour qui le vieillissement se passe très bien, puis des personnes pour qui ça se passe pas si bien. Et pour moi, ce que j'ai remarqué, parce que je travaille oui en CHSC, mais je travaille aussi en GMF, donc dans une clinique de médecine familiale, c'est que les personnes âgées qui ont deux facteurs qui nuisent beaucoup. Donc un, c'est l'isolement social, vous l'avez très bien décrit. Donc si on est une personne âgée qui est très bien entourée, on a des amis, on a de la famille, on a beaucoup de monde sur qui s'appuyer, le vieillissement en général se passe mieux. Puis quand on est super isolé, on a vraiment personne, c'est là où c'est plus difficile. Par exemple, la personne peut tomber chez elle, personne s'en rend compte. Après, pour essayer de compenser quand elle pourrait rester à domicile, mais elle aurait besoin d'un petit peu d'aide, mais elle a personne pour l'aider. Là, c'est plus difficile. Fait qu'en CHSLD, comme vous avez nommé, quand il n'y a pas de famille pour venir visiter, la personne a plus de problèmes au niveau santé mentale, plus de difficultés à s'adapter. L'autre facteur que je trouve souvent qui nuit au vieillissement, c'est la pauvreté. Puis si on en voit aussi de plus en plus des personnes âgées qui ont très peu de ressources financières. On parle aussi du crise de logement, donc des personnes qui sont évincées de leur logement alors qu'ils sont âgées en perte d'autonomie. Donc, pour moi, la pauvreté, l'isolement social, c'est les deux choses que je trouve qui affectent le plus de façon négative les personnes âgées de vieillissement.
0: Est-ce qu'on a, je dirais pas une forme de tabou, là, c'est trop fort comme terme, là, mais une gêne à parler du vieillissement, de vieillir, ce qui fait qu'on n'est pas nécessairement comme société préparé à cette vague grise-là? Est-ce qu'on devrait davantage, je le dis entre guillemets, mais enseigner le vieillissement, que ce soit quelque chose qui soit plus naturel dans notre vie?
1: Oui, tout à fait. Je suis bien d'accord. Je trouve que beaucoup de ces discussions-là se font dans situation de crise, se font tardivement dans le parcours d'une personne. Dans la société, il y a beaucoup une vision péjorative du vieillissement. Donc oui, il y a des tabous, il y a des mythes, il y a pas assez de discussion sur certains sujets, la fin de vie, le vieillissement, le décès, tout ça. Je pense qu'on aurait intérêt en tant que société d'en parler davantage, d'en parler pas toujours de façon négative, d'en parler en dehors des situations de crise, puis de parler aussi de prévention. Donc comment faire pour avoir un beau vieillissement. T'sais, moi, souvent, je vois que, par exemple, l'activité physique manque, puis ça fait en sorte qu'on vieillit moins bien, des mauvaises habitudes de vie comme la prise de substances, l'alcool, les choses comme ça. Je vois aussi que souvent, les gens n'ont pas parlé de qu'est-ce qu'ils souhaiteraient, eux, pour leur vieillissement, pour leur fin de vie. Est-ce qu'ils en ont parlé à leur famille d'avance, avant que la crise arrive, avant que la maladie arrive? Souvent, ces discussions-là se sont pas faites d'avance, puis on les fait un peu dans des contextes moins optimales quand on est déjà en fin fin de vie ou déjà en situation de crise. Fait que je pense qu'on aurait intérêt en tant que société de discuter davantage de ces sujets-là.
0: Dans la même veine, là, l'idée me vient, là, est-ce que c'est une bonne idée? On avait vu ça passer il y a quelques années, cette idée d'avoir des maisons des aînés et d'avoir sur le même site des CPE, garderies, ou parfois même dans le même bâtiment, ou alors sur le même site adjacent. Je vais de mémoire, mais à la Pocatière, il y avait un exemple, à Chambly, il y avait un exemple aussi. Puis le gouvernement trouvait que c'était peut-être une bonne idée d'avoir donc des tout-petits et des personnes plus âgées sur le même site. Est-ce que ça aide les personnes âgées d'avoir des contacts comme ça avec des jeunes enfants?
1: Oui, tout à fait. Je pense qu'on parle de beaucoup de mixité dans d'autres circonstances, mais on pourrait parler de la mixité des âges. Pour briser l'isolement social, justement, mélanger différentes populations de différents âges, de différents contextes, je trouve que c'est toujours une bonne chose de pas rester chacun dans notre coin. Puis oui, les personnes âgées, quand ils ont des visites, moi, dans mon CHSLD, des fois, il y a des garderies qui viennent, par exemple, pour l'Halloween, qui a été des bonbons, puis le sourire que vous voyez sur le visage là, des personnes âgées en CHSLD, c'est vraiment quelque chose. Fait que, oui, je pense que de pas nécessairement mettre les personnes dans un hébergement isolé de la société, ça, je pense que c'est pas un bon modèle. Quelque chose qui est intégré dans la communauté, où il y a beaucoup de visites, où il y a beaucoup de mixité, justement, de mélange avec d'autres populations. C'est des beaux projets. C'est des genres de choses qui vaudraient la peine de discuter, justement, puis d'avoir comme projet de société.
0: Docteur Sophie Zhang, médecin de famille, cofondatrice de la communauté de pratique des médecins en CHSLD. Merci de nous avoir accordé quelques minutes.
1: Ça m'a fait plaisir. Bonne journée.
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0: Marie-Hélène Tremblay, bonjour.
3: Bonjour, Alec.
0: C'est tellement une belle idée, ça, d'avoir une mixité d'âge. Moi, ma plus jeune fille, là, dans les deux dernières années, a fait des cours de natation dans la piscine d'une résidence pour personnes âgées sur la rive sud. Donc, une fois par semaine, j'arrivais avec ma plus jeune fille, puis on traverse le corridor. Le sourire des personnes qui vivent dans cette RPA-là, quand ils croisent ma fille, ils font bonjour, comment ça va? Juste, ils sont contents de voir qu'une petite fille, dans ce cas-ci, là, de 7 ans, vient faire ses cours de natation dans leur résidence. Ça fait des très beaux.
3: Une petite rencontre qui peut faire une grande différence dans leur quotidien.
0: C'est quelques secondes, mais juste croiser une petite fille de 7 ans qui a son maillot de bain, s'en va se baigner dans leur piscine. Ça leur faisait plaisir de pouvoir contribuer à faire danger ma fille. Bref, parlons un peu de la campagne électorale. C'est pour ça que vous êtes là. Donc, 9e jour de cette campagne électorale. Et on commence à parler du fameux troisième lien. Je me demandais quand dans la campagne on reparlerait du troisième lien entre Québec et Lévis. Le chef conservateur Éric Duhem en a fait son annonce du jour. Mais il a parlé aussi beaucoup du pont Pierre Laporte dans son annonce.
3: Ben c'est ça. C'est venu mettre un peu d'ombre, finalement, à ce troisième lien. Parce qu'il a beaucoup insisté sur la réflexion du pont Pierre Laporte. Pourquoi? Parce que Radio X a révélé ce matin à Québec, donc il y a un devis technique du ministère des Transports qui remonte au mois de mars dernier, qui montre qu'on va devoir faire des travaux sur le pont Pierre-Laporte l'an prochain, en 2027. Il faudra changer la membrane d'étanchéité là qui justement qui est sur le pont. Et là, évidemment, on se questionne parce que cette membrane-là a été changée il y a pas si longtemps. C'était en 2021. On disait à ce moment-là que la durée de vie était de 15 à 20 ans. Mais voilà que bon, on est quoi? On sera en 2027, donc 6 ans plus tard. Il faut déjà la refaire. Donc, Éric Duhem, évidemment, dit on n'a pas été prévenu de ça. Ça fait 6 mois que le gouvernement est au courant. Pourquoi on nous l'a pas dit? Madame Fréchette est une cachotière. On aurait dû le savoir parce que ça va avoir des répercussions sur le quotidien des automobilistes qui traversent les deux rives parce que les travaux vont entraîner nécessairement de façon ponctuelle et sur plusieurs semaines la fermeture du pont Pierre-Laporte. Et ce qui est d'autant plus intéressant, c'est que tout ça se produit au lendemain d'une visite de Christine Fréchette chez Soprema. Soprema à Drummondville et derrière le développement de cette membrane d'étanchéité. Et hier, le patron de l'entreprise était tout sourire quand il a

0: rencontré Christine Fréchette, lui a même dit publiquement qu'il l'appuyait dans la campagne électorale. Alors, il en fallait pas plus là pour que Éric Duhaime, évidemment, fasse des liens et demande ce qui se passe avec l'entreprise et leur membrane. Bref, vous voyez un peu le topo. Alors, Christine Fréchette a été questionnée sur le sujet. Elle a dit qu'elle n'était pas au courant de ce devis technique qui avait été produit par le ministère des Transports il y a 6 mois, que de toute façon, il faut investir, il faut mettre de l'argent pour garder à niveau nos infrastructures, mais dans le cas de figure qui nous occupe quand même, on fait des travaux parce que la membrane n'a pas fait le travail, pas parce qu'elle est justement complètement usée et qu'on doit la changer.
1: Ça, c'est le vrai nœud du problème, parce qu'un premier ministre n'est pas au courant de tous les travaux sur les routes du Québec, les devis techniques, c'est juste le ministère des Transports qui gère ça. Mais effectivement, pourquoi la membrane n'a pas tenu le coup comme elle le devrait, puis qui va payer pour ça, et ça doit être sous garantie? Ça, c'est une meilleure question, effectivement. Voilà. Chibougamau, ce matin, pour le chef du Parti québécois, Paul Saint-Pierre Plamondon, qui, lui, parlait de sécurité alimentaire, mais dans son point de presse, a décidé de parler du gouvernement fédéral. Il trouve que Ottawa prend un peu trop de place dans cette campagne électorale.
0: Il a utilisé une expression, Alec, qui va sûrement vous rappeler quelque chose en parlant d'un love-in entre Québec et Ottawa.
1: Je pense que l'expression n'est pas fortuite. Elle a été choisie.
0: Absolument, parce que Christine Fréchette et Mark Carney auraient organisé, donc, la plus grande ingérence du fédéral, a dit Paul Saint-Pierre Plamondon, dans une élection au Québec depuis le référendum de 1995. En fait, il dit, on n'a jamais entendu autant parler du fédéral depuis le début du mandat de la CAQ, donc depuis 2018, qu'au cours des derniers mois. Il a donné quelques exemples, a parlé de la coordination de la tournée de Christine Fréchette à Washington, de cette entente énergétique avec Terre-Neuve et Labrador, alors que les deux premiers ministres étaient sur la même tribune. Même chose une semaine plus tard à la Dévie pour y construire des brise-glaces. Et sans oublier, a-t-il dit, l'annonce d'hier d'Ottawa concernant les voitures de train de Via Rail, parce qu'elles vont profiter à l'usine Alstom de la Pocatière. Alors, selon le chef du PQ, toutes ces annonces-là, c'est pas le fruit du hasard. Le fédéral s'intéresse aux résultats de l'élection du Québec. Pourquoi? Parce que c'est un parti indépendantiste, dit-il, qui est en tête dans les sondages. Alors, c'est son interprétation. Il a aussi mentionné que le Parti québécois a demandé au DGEQ d'enquêter sur l'organisme Mission Leadership Québec. Ça, c'est un organisme qui a eu le mandat de la part de la CAQ d'organiser les deux assemblées publiques que la CAQ tient durant la campagne électorale. Et c'est une firme qui appartient à un donateur du Parti libéral, Marlo Marlo, et qui fait aussi, d'ailleurs, la promotion de l'unité canadienne au Québec. Alors, on verra bien ce qu'en dira le DGEQ.
1: Et un mot sur les engagements des partis ce matin?
0: Oui, parce qu'à l'exception de la CAQ, les autres partis passent la journée, ou une partie de la journée du moins, à Québec. Dans le cas de la CAQ, donc, on est à Gatineau, alors on n'est pas dans la région de Québec. On a annoncé ce matin des mesures pour accélérer la construction de logements. On veut moderniser le code du bâtiment, réduire les délais pour obtenir les permis, réformer aussi les règles de construction. Du côté du Parti libéral, on veut ajouter 60 millions pour lutter contre l'itinérance, en bonifiant le financement notamment des ressources intermédiaires. Chez Québec solidaire, on prévoit investir 510 millions de dollars par année pour soutenir les artistes. Donc, une aide qui va prendre deux formes. On veut doubler le soutien à la création offert au Conseil des arts et des lettres du Québec, ainsi qu'à la SODEC, et mettre en place aussi un projet pilote de filet social pour les artistes de la capitale nationale, avec une enveloppe donc de 130 millions de dollars. Vous disiez, Paul Saint-Pierre Plamondon, il était effectivement à Chibougamau pour parler de sécurité alimentaire. En fait, lui, il reviendrait sur la décision annoncée par la CAQ, là, vous vous rappelez, d'enlever la TVQ sur certains produits en épicerie. Mm-hmm. Alors, le PQ mettrait la hache là-dedans et l'argent donc servirait les 100 millions plutôt à aider les organismes d'aide ou encore les banques alimentaires. Et peut-être un petit mot, ce soir, le PQ a une grosse journée. Hein. Ce soir, c'est le lancement officiel de sa campagne à Québec. Mm-hmm. Ça va se passer au Centre Vidéotron, dans le hall du centre Vidéotron.
1: Oui, faut le préciser quand même.
0: Faut le préciser.
1: Il n'y aura pas 18 000 personnes. Là.
0: Absolument.
1: On a réservé
0: pas.
1: Le hall d'entrée, voilà.
0: Et on croit qu'on peut accueillir environ 1500 personnes.
1: Oui, 1500.
0: Alors, il y aura évidemment l'ensemble des candidats qui seront là, ainsi que des militants du Parti québécois.
1: Marie-Hélène Tremblay, merci beaucoup.
0: Bon week-end.
1: Bon week-end. On a une nouvelle de dernière heure en provenance des États-Unis. On vous parlait la semaine dernière de ce procès hautement médiatisé, celui de Lindsay Clancy au Massachusetts. Une femme qui a été accusée d'avoir tué ses trois enfants, Isabelle

0: n'y arrive pas. On n'arrive pas à un verdict unanime. Alors là, hors jury, le jury était toujours dans sa salle, les avocats ont discuté avec le juge. Qu'est-ce qu'on fait? Le juge dit, écoutez, je ne vois pas d'autre solution que prononcer un avortement de procès. La poursuite dit, en effet, après 6 jours et demi, il y a rien d'autre à faire. Après,
1: donc, ça fait 6 jours qu'il délibère.
0: 6 jours et demi, okay. On est à la 3e impasse. Il vient un moment où on a beau dire au jury d'ouvrir son esprit et de garder, bon, ça ne marche plus. Alors, et l'avocat de la défense, l'avocat de Mme Clancy, est venu avec une proposition. Je vous en reparle dans 2 secondes. Et là, c'est ça qui a fait en sorte que le juge, parce que le juge avait dit au huissier, allez chercher le jury.
1: Okay.
0: Et l'avocat, Keddington s'est levé en disant « Un instant, monsieur le juge, j'ai autre chose à vous dire. » Alors, très bien, on a arrêté le huissier.
1: Ouais.
0: Et l'avocat a donc proposé quelque chose au juge, mais tout le monde était sous l'impression que ça allait se faire dans les secondes qui s'en venaient. Ce procès, à une 3e impasse, allait avorter, mais il y a un petit suspense encore.
1: Mais qu'est-ce qu'il propose, l'avocat de la défense?
0: Mais justement. Alors, l'avocat de la défense a dit au juge, je vous propose de sonder un par un les jurés pour savoir si au moins ils ont une unanimité sur quelque chose. S'entendent-ils sur le fait que ce n'est pas un meurtre au premier degré? De sorte que s'ils étaient unanimes, vous pourriez recevoir ce verdict-là et ça exclurait un meurtre au premier degré si la poursuite veut reprendre sur un 2e degré, un homicide involontaire, peu importe. Alors, régler quelques questions. Et là, la poursuite n'était pas d'accord. Le juge a refusé. Et l'avocat de la défense a dit, je veux déposer une requête d'urgence et plaider ça demain. Et là, okay. Le juge dit, demain, samedi, ben oui, pourquoi pas. Alors, il a dit très bien, je vous accorde une pause d'une heure. Alors, pour la prochaine, même maintenant 45 minutes ou 40, là, allez rédiger cette requête. Alors, on verra dans, mettons, autour de 12h30, si l'avocat de la défense revient avec cette requête. Il la dépose, évidemment, auprès du juge, mais la plaidera-t-il devant le juge? Je l'ignore, mais il veut absolument profiter de ce momentum parce que l'avocat de la défense sentait que les 11 jurés étaient en faveur de la défense et le jury récalcitrant, mais c'est à cause de lui que peut-être tout ça va avorter. Bref, développement dans une demi-heure.
1: Oui, c'est ça, on va en savoir plus très bientôt. Isabelle Richer, merci.
0: Je vous en prie.
1: Christian Noël à Ottawa, bonjour.
2: Bonjour.
1: Alors, Mark Carney et Donald Trump se sont envoyés des messages par médias interposés toute la semaine. En fait, ça ne dérougit pas là, ces tensions canado-américaines.
2: On est passé du différend commercial et du calcul de pourcentage de tarifs sur différents secteurs de l'automobile à une bataille de confrontation politique, d'échange d'insultes et d'échange de, disons-le comme ça en anglais, comme l'a utilisé le premier ministre. Là, il y a beaucoup de shade qui s'est throwé cette semaine. Il y a beaucoup de blâme qui s'est jeté d'un côté comme de l'autre. Mark Carney a dit, écoutez, les Américains, quand ils vont cesser de jeter le blâme, quand ils vont cesser de jouer au dur, ben, ils commenceront à être sérieux. Peut-être qu'on pourra recommencer à négocier. Et les tarifs de Donald Trump, c'est un mauvais calcul parce que les Canadiens vont toujours prendre soin l'un de l'autre. De son côté, ben, Donald Trump dit, écoutez, c'est peut-être une bonne chose que Mark Carney se prennent pour l'ennemi de Donald Trump parce que ça l'aide dans les sondages au Canada. Mais vous allez voir, quand l'économie va commencer à aller mal au Canada, il va le regretter. On est revenu sur les raisons des négociations, notamment les États-Unis et le Canada s'accusent mutuellement d'avoir fait à choper, etc. Il y a du positionnement politique. Mais quand on entend notamment ce que dit Mark Carney là-dessus, bien, on comprend entre les lignes que le Canada est en train de se résigner au fait qu'une entente avec les États-Unis, si jamais on en a une, ce ne sera pas une entente sans tarif. Il va y avoir un certain niveau de tarif et il y a une résignation de ce côté-là. En même temps, ce qui est intéressant de noter, c'est que du côté canadien de la frontière, il y a des influenceurs canadiens de droite affiliés un petit peu au Parti conservateur qui ont été souvent vus et encensés par Pierre Poilievre, qui, eux, semblent prendre parti en ce moment en faveur de Donald Trump et des États-Unis contre Mark Carney dans le dossier. On relaie des images de l'intelligence artificielle de Donald Trump qui prend Mark Carney par le collet sur un terrain de golf et qui le lance dans, dit-on, le lac des Amériques. On se moque de cadets et de militaires canadiens et des mesures de diversité.

0: d'égalité et d'inclusion en montrant des militaires qui semblent faire de l'embonpoint. Et ça, c'est un influenceur canadien qui a lancé le bal avant même que le secrétaire à la défense américain retweete cette même image. C'est l'écosystème numérique dans lequel on vit présentement. Et c'est pas clair que si on regarde les conservateurs en ce moment et cet écosystème-là qui leur semble favorable et qui prennent des positions de cette façon-là, c'est pas clair que ça va aider le Parti conservateur à élargir sa base, surtout quand on sait qu'en ce moment, il y a plus de 60 % des Canadiens qui appuient l'effort et la façon dont le gouvernement fédéral gère la crise américaine.
1: D'ailleurs, ça met l'ancien premier ministre de l'Alberta, Jason Kenney, dans tous ses états que les influenceurs conservateurs, donc de sa propre gang, puisqu'il est un conservateur, prennent le parti de Donald Trump. Là, si vous le suivez sur les réseaux sociaux, là, il est régulièrement... il apostrophe les influenceurs en disant « Vous n'êtes pas dans la bonne gang, là. Vous êtes trompé de pays. »
0: Trompé de pays,
1: Vous êtes trompé de pays. Christian Noël, on s'arrête ici. Merci beaucoup d'avoir été là.
0: Hey, au revoir.
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1: Olivier, le temps file, on n'a pas beaucoup de temps ensemble.
3: Je vais aller vite.
1: Mais dites-nous, premier vendredi du mois, ça veut dire qu'on a les chiffres de l'emploi au Canada. À quoi ça ressemble?
3: C'est pas moi qui va passer à l'histoire. C'est sûr et certain que c'est un mois en général de transition, retour au travail, retour également donc sur les bancs d'école.
1: Ça, c'est les chiffres
3: étudiants.
1: Pour le mois d'août. Là,
3: c'est les mois d'août, exactement. Ouais. Donc, cela dit, ce qu'on remarque, c'est qu'après de très bons mois pour l'emploi, donc mai, juin, juillet, il y a eu création de 181 000 emplois au Canada. Bien là, ça stoppe net. Taux de chômage, je l'ai dit, qui reste au même endroit, à 6,4 pour le mois d'août. Perte de 42 000 emplois. Taux de chômage...
1: Les économistes pensaient qu'on serait autour de 15 000 emplois créés. Là, on en a perdu 42 000. Alors,
3: donc, c'est vraiment en bas des attentes. Ouais. Ça dépend toujours, vous savez, donc de la population active a-t-elle baissé. Donc, c'est ça, en fait, qui s'annule. Selon les provinces maintenant, donc le Québec, 5,6 taux de chômage qui est stable. Perte de 19 000 emplois quand même. L'Ontario, 6,9 c'est à peu près stable. Nouveau-Brunswick, 7,3 Par secteur maintenant, une belle surprise, fabrication... augmentation de 22 000 emplois. Cette semaine, il y a le gouverneur de la Banque du Canada, Tiff Macklem, qui s'étonnait de la résilience des entreprises qui se diversifient de plus en plus. Il y a eu un recul, cela dit, donc, au service aux entreprises, 19 000 emplois. Et un fait intéressant, les hausses salariales au mois d'août sur un an, 2 % seulement au Canada. Vous allez vous en rappeler, l'inflation est à 3 %.
1: Oui.
3: Perte de pouvoir d'achat lors des derniers mois pour les Canadiens.
1: Et rapidement, aux États-Unis, c'est l'inverse. Plutôt un bon mois de création d'emplois.
3: Oui, c'est deux fois plus que prévu. On parlait des attentes au Canada qui sont en bas. Ça bouge beaucoup, cela dit, vous savez, de mois en mois. Mais vraiment, donc pour le mois d'août, 4,1 le taux de chômage, création de 162 000 emplois. C'est un rebond intéressant pour l'économie américaine parce que juillet, ça avait été 21 000 emplois créés, 31 000 emplois pour le mois de juin, puis le mois de mai, ça n'avait pas été très bon non plus. Alors, c'était assez anémique lors des derniers mois. Là, c'est un rebond, franchement, qui est intéressant. Malgré les craintes d'inflation, malgré la dette américaine, on en parle beaucoup, et de ce conflit commercial, l'économie américaine qui continue également de résister.
1: C'est ce qui fait susciter les bourses américaines aujourd'hui. On a peur à une hausse des taux d'intérêt du côté de la Fed
3: aussi.
1: Un peu plus tard. Parce que l'emploi va bien. Alors, ça pourrait faire monter les taux d'intérêt. On va surveiller ça dans les prochaines semaines. Olivier Bourque, merci beaucoup.
3: Plaisir.
1: On se retrouve très bientôt. Et nous, après le Radio Journal, on parle d'éducation et d'école à trois vitesses. À tout de suite.
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9: Midi au Radio-Journal, campagne électorale au Québec, le projet d'un éventuel troisième lien entre Québec et Lévis refait surface.
10: Le projet du Parti conservateur, c'est un pont à l'est.
11: Nous sommes contre le troisième lien à Québec, nous sommes clairs.
9: Le Parti québécois accuse le fédéral de s'ingérer dans les élections au profit de la CAQ.
12: Si on accumule plusieurs faits ensemble, je pense qu'on est on devrait être inquiet.
9: Christine Fréchette réfute les allégations.
13: On fait des partenariats avec le fédéral quand c'est bon pour le Québec.
9: Et la violence omniprésente dans les écoles du Québec. Bonjour, ici Nathalie Babin-Gagnon. Neuvième journée de campagne électorale au Québec. Le chef du Parti conservateur, Éric Duhaime, a présenté ce matin à Lévis son projet de troisième lien autoroutier. Marie-Isabelle Rochon suit la caravane du Parti conservateur. Marie-Isabelle, le projet de troisième lien des conservateurs passerait par l'île d'Orléans.
14: Voilà, M. Duhaime l'avait déjà annoncé auparavant. Donc, ce qu'il veut, c'est un pont à Auban qui partirait de la rive sud sur la 132 pour se rendre à l'île d'Orléans. Les coûts estimés du projet, 2,7 milliards de dollars à 3 milliards de dollars pour 10 000 passages par jour. Je rappelle quand même que l'achalandage du pont Pierre-Laporte est de 120 000 passages. En ce moment, les autres partis, ce qu'ils proposent, la CAQ a changé plusieurs fois d'idée. En ce moment, c'est un tracé avec péage. Pour le Parti québécois, on propose un projet de transport en commun. Le Parti libéral du Québec ne s'est pas vraiment engagé, mais demande plus d'études sur la question et Québec solidaire s'y dit opposé. Alors aujourd'hui, on a demandé à M. Duhaime, qu'en est-il du camionnage? Faudra-t-il élargir les voies? On l'écoute.
10: Mais la raison pourquoi on dit trois voies, c'est que c'est le maximum que l'infrastructure qui est en construction peut permettre. C'est pas vrai qu'on va construire un autre pont à côté ou qu'on va démolir une infrastructure qui vient de coûter 2,8 milliards aux contribuables. Donc, on y va pour ce qui est le plus rapide, le moins cher. Et pour ce qui est du chemin Prévost, bien là, écoutez, on va effectivement, il y a possibilité de l'élargir.
9: Et Marie-Isabelle, le chef conservateur, dénonce aussi des travaux prévus sur le pont Pierre-Laporte.
14: Voilà, des travaux à venir qui n'avaient pas été annoncés, entre autres pour la membrane d'étanchéité. Et M. Duhaime qui accuse Mme Fréchette d'avoir caché ces informations-là alors que la membrane d'étanchéité du pont Pierre-Laporte a été refaite en 2021. Mme Fréchette a répondu qu'elle n'était pas au courant des travaux, mais que ce qui était important, c'était les infrastructures et de les rénover.
9: Merci Marie-Isabelle.
14: Je vous en prie.
9: Pour sa part, le Parti québécois veut s'attaquer à l'insécurité alimentaire. Le chef Paul Saint-Pierre Plamondon a annoncé qu'un gouvernement péquiste investirait 100 millions de dollars supplémentaires pour appuyer les organismes qui viennent en aide aux plus démunis. Par ailleurs, le PQ a déposé une plainte auprès du directeur général des élections. Il lui demande d'ouvrir une enquête sur ce qu'il qualifie de possible ingérence du fédéral dans la présente campagne électorale à la faveur de la CAQ. Marie-Josée Paquette-Comeau suit la campagne du parti.
15: Le Parti québécois réclame une enquête du directeur général des élections sur les liens contractuels durant cette campagne électorale entre la CAQ et Mission Leadership Québec, un organisme qui a pour mission de promouvoir l'unité canadienne. Mais plus largement, Paul Saint-Pierre Plamondon s'inquiète devant la séquence des annonces conjointes entre Québec et le fédéral depuis les derniers mois. On parle ici de Churchill Falls, la Davie, Via Rail, d'importants contrats. Pour le chef péquiste, il y a lieu de s'inquiéter. Voici Paul Saint-Pierre Plamondon.
12: On devrait être inquiet de la possibilité qu'on soit devant la plus grande ingérence du fédéral dans nos affaires et notre élection depuis 1995.
15: La chef de la CAQ, Christine Fréchette, réfute ces allégations.
13: Absolument pas, là. On fait des partenariats avec le fédéral quand c'est bon pour le Québec. C'est ça qu'on a fait. Nous, on va pas juste chercher le trouble puis la chicane à Ottawa comme le Parti québécois.
15: La caravane du Parti québécois poursuit sa route vers Québec aujourd'hui pour le lancement national de sa campagne dans le hall d'entrée du Centre Vidéotron. Ici Marie-Josée Paquette-Comeau, Radio-Canada, en route vers Jonquière.
9: De nombreuses écoles publiques débordent au Québec, ce qui force certains centres de services scolaires à multiplier les alternatives pour être en mesure d'accueillir tous les élèves. Selon une analyse des données du ministère de l'Éducation effectuée par Radio-Canada, l'augmentation des inscriptions dans les établissements d'enseignement est attribuable aux enfants nés à l'extérieur du pays depuis 5 ans. Marie-Pierre Mercier est à Québec. Marie-Pierre, c'est le cas à Montréal, mais aussi dans la région de Québec.
16: Les immigrants de première génération comptent pour 100 % de l'augmentation totale des élèves au Québec et c'est le cas aussi en région comme à Lévis et en banlieue de Québec, dans les secteurs de Sainte-Foy, Sillery, Cap-Rouge, Saint-Augustin et l'ancienne Lorette. Les élèves non issus de l'immigration, eux, ont diminué au cours des 5 dernières années. On se rappelle que le chef du PQ, Paul Saint-Pierre Plamondon, a lié l'immigration et le manque d'espace dans les écoles de la capitale nationale en fin de semaine dernière. Selon lui, il faut réduire les cibles d'immigration à 35 000 nouveaux arrivants permanents par année. Ça avait fait rager ses adversaires qui l'ont accusé d'avoir un discours de division. Il a réagi ce matin. On l'écoute.
12: C'est aucunement un message par rapport aux Québécois issus de l'immigration que pour nous, tous les Québécois sont 100% Québécois, mais on a juste une mauvaise politique publique qu'il faut corriger et que donc mon blâme allait sur ceux qui ont fait ces politiques publiques-là.
17: Et Marie-Pierre, la chef du gouvernement sortant, se défend.
16: Oui, parce qu'il y a eu effectivement un flux migratoire après la pandémie, alors qu'elle était ministre de l'Immigration. Elle met plutôt la faute sur le déficit d'entretien des infrastructures des gouvernements précédents.
17: Merci, Marie-Pierre.
16: Au revoir.
17: Une vaste étude menée dans plus de 400 écoles québécoises démontre que la violence, surtout verbale, est bien présente dans les milieux scolaires, autant au primaire qu'au secondaire. C'est la première étude du genre à être effectuée depuis la pandémie. Colin Côté-Paulette est à Québec. Colin, une bonne partie des élèves sondés subissent des agressions verbales tous les jours.
18: Le tiers des élèves au primaire et le quart au secondaire, et on parle de plus de 100 000 élèves interrogés par les chercheurs de l'Université de Montréal. Ces derniers estiment d'ailleurs qu'il faut travailler sur la violence verbale afin de prévenir les autres types de violences. Les constats ne surprennent pas du tout les syndicats du réseau scolaire. Le président de la Fédération des enseignants, Richard Bergevin, estime qu'ils ont besoin de plus de ressources dans le contexte.
19: L'école à trois vitesses, ça fait justement concentrer les élèves qui ont des difficultés dans les classes régulières et ça amène la classe régulière à avoir un trop grand nombre d'élèves en difficulté. Les enseignants ne peuvent pas suffire à la tâche. Les enseignants ne peuvent pas être le service spécialisé pour l'ensemble des élèves.
17: Et Colin, le personnel de soutien, lui, parle d'un niveau plus élevé que de l'agressivité verbale.
18: Oui, on dit que sur le terrain, ça peut aller beaucoup plus loin. Là-dessus, on peut écouter Éric Pronovo, qui est le président de la Fédération du personnel de soutien scolaire.
20: On ne peut plus endurer ça. Moi, j'ai rencontré des gens là, qui portent des manchons maintenant parce qu'ils ne veulent plus se faire mordre. On n'a pas trouvé une solution pour travailler avec le jeune. On n'a pas le temps. On a dit, on va vous mettre des manchons pour vous protéger. J'ai même vu des coquilles de sport.
18: Donc, Nathalie, le gouvernement a commandé d'autres études du genre aux chercheurs. Elles seront dévoilées l'an prochain.
17: Merci, Colin.
18: Je vous en prie, au revoir.
17: C'est ce qui conclut la partie nationale et internationale de ce Radio-Journal.
6: En direct de Radio-Canada Acadie, ici Marc Thériault. Voici les informations régionales. Le nouveau plan du gouvernement du Nouveau-Brunswick visant la carboneutralité indique que la province n'est pas en voie d'atteindre ses objectifs d'émissions pour 2050, à moins de changements politiques majeurs. Ce plan a été publié en toute discrétion le mois dernier, sans annonce ni publicité. Il a été rendu public juste avant que les libéraux de Mme Holt annoncent un examen concernant la levée du moratoire sur le gaz de schiste ainsi que l'approbation de la centrale au gaz naturel de Tantramar. Le ministre de l'Environnement, Gilles Lepage, se dit confiant que la province atteindra l'objectif, mais il doit concilier protection de l'environnement et croissance économique. Le début de la saison d'automne s'avère critique pour les pêcheurs d'huîtres sauvages de l'île du Prince-Édouard en raison de la maladie mortelle pour les mollusques qui décime les stocks dans l'ouest de la province. Cette situation force les ostréiculteurs à migrer vers les rives et les rivières de l'Est, entraînant des coûts additionnels et faisant craindre une contamination des zones épargnées. Les pompiers sont de retour sur le terrain pour une troisième journée de suite pour essayer de maîtriser l'incendie qui menace Port Hope-Simpson dans le sud-est du Labrador. L'incendie a plus que triplé de superficie hier, passant de 2 hectares à 7 hectares. Les avions bombardiers ont repris du service ce matin pour une troisième journée de suite avec l'appui des pompiers au sol. Un message publié sur Facebook indique que le niveau d'eau du réservoir municipal est dangereusement bas. La municipalité demande aux résidents de limiter leur consommation d'eau autant que possible. Et voilà ce qui complète l'essentiel de vos informations. 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C'était Marc Thériault sur Ici Radio-Canada, première.

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1: Rebonjour. Dans quelques minutes, Chantal Hébert et Véronique Prince vont nous donner leur analyse de la première semaine de la campagne, des rebondissements. Il y en a eu encore ce matin sur le chemin électoral. Et vers 12h40, on va recevoir deux spécialistes pour parler de la charge mentale. Comment se fait-il qu'on fait moins d'enfants que jamais? Au point où on vend plus de culottes d'incontinence pour adultes que de couches pour enfants maintenant au Québec. Thomas Gerbet, notre collègue, nous apprenait ça sur le site de Radio-Canada ce matin. Mais quand même, la charge mentale, elle, occupe nos esprits. On est plus occupés que jamais dans notre tête, même si on a moins d'enfants que jamais. Là, je parle évidemment des parents, parce que la charge mentale grimpe lors de la rentrée scolaire, mais on peut avoir une surcharge mentale à tous les âges. Ce n'est pas que les parents qui en ont. Alors, comment on peut faire diminuer cette charge mentale? On va en parler tout à l'heure avec deux spécialistes vers 12h40, dans une trentaine de minutes. 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Mais pour tout de suite, on va parler d'éducation. Il y a eu cette déclaration cette semaine de la chef de la CAQ, Christine Fréchette, qui a dit qu'il n'y a pas vraiment d'école à trois vitesses au Québec. Et dans cette campagne électorale, pour l'instant, trois partis, en fait, refusent de parler d'école à trois vitesses. Il y a la Coalition Avenir Québec, le Parti libéral du Québec et le Parti conservateur du Québec qui ne parlent pas d'école à trois vitesses, alors qu'au Parti québécois, on reconnaît que ça existe. On n'a pas vraiment apporté de solution pour l'instant à ce problème-là, mais on dit que ça existe et à Québec solidaire également aussi. Avec nous pour en parler, Stéphane Vigneault, coordonnateur chez École Ensemble, un organisme qui est résolument contre l'école à trois vitesses. Monsieur Vigneault, bonjour.
2: Bonjour,
1: oh, j'espère que le son va s'améliorer parce que là, ça griche un peu. Donc, Monsieur Vigneault, donc pas vraiment d'école à trois vitesses pour trois des cinq partis politiques. Vous en pensez quoi?
2: Ben, c'est assez... je vais juste vérifier avec vous. Est-ce que vous m'entendez bien?
1: Ah, oui, là, c'est beaucoup mieux. On dirait que ça s'est calmé un peu.
2: Parfait.
1: Continuez.
2: Parfait. Ben, c'est sûr que la déclaration de Mme Fréchette était très étonnante pour, je dirais, pour tout le monde. Je pense que comme parent ou comme même comme grand-parent d'élèves, on le sait tous là, que l'école à trois vitesses, ça existe. On est pris là-dedans, on est pris dans le magasinage scolaire, cette anxiété pour les enfants, ce stress pour les parents. Les enseignants aussi sont bien au courant. Les chercheurs universitaires nous en parlent régulièrement. Mais l'ONU, en 2020, a formellement posé des questions au Québec, a demandé au Québec de comment il entendait régler le problème d'école à trois vitesses. On attend toujours la réponse, donc. C'est à peu près unanime, là, je dirais, sur la planète. Il reste quelques irréductibles, mais clairement, ça existe. Et c'est un enjeu, on pourrait dire que c'est l'enjeu principal en éducation au Québec.
1: Quand on parle d'école à trois vitesses, là, on parle bien évidemment des écoles privées. Ensuite, dans les écoles publiques, il y a les programmes particuliers, là, bon, sport-études, arts plastiques, arts dramatiques, bref, d'avoir une concentration en quelque chose. Puis il y a le programme régulier où on n'a pas donc de concentration. Donc, c'est pour ça qu'on parle de trois vitesses différentes. C'est quoi le problème avec le fait d'avoir peut-être ces trois vitesses-là?
2: L'enjeu principal là, derrière tout ça, c'est celui de la sélection. C'est qu'on permet à des écoles, qu'elles soient privées, subventionnées ou publiques, d'aller sélectionner, de décider elles-mêmes qui elles acceptent. Elles vont dire, toi tu peux pas, toi tu as les notes, mais tu n'as pas l'argent, toi tu as l'argent, mais tu n'as pas les notes. Donc, c'est ça le cœur du problème, c'est le fait qu'on donne ce privilège de sélection-là à quelques écoles, qu'elles soient privées ou publiques. En fait, ça, ça ne change rien. Et une fois qu'on fait ça, ben, c'est sûr qu'on va se retrouver avec, dans les écoles qui, elles, ne sélectionnent pas, une surreprésentation d'élèves en difficulté ou de familles défavorisées. Et là, ça enclenche toute une série de conséquences. Il y a des conséquences scolaires. Je veux dire, on a le système le plus ségrégué au Canada, c'est clair. On a aussi le taux de décrochage le plus élevé au pays. On est 8e province sur 10 pour ce qui est de la capacité des citoyens à lire et comprendre des textes. Donc, il y a des conséquences scolaires très claires. Il y a le décrochage des enseignants. Les enseignants qui arrivent sur le marché du travail au moment où ils ont peu d'ancienneté se retrouvent en majorité au public ordinaire. Et donc, ils ont les classes les plus difficiles au moment où ils ont moins d'expérience. Et donc, quand on les voit tomber comme des mouches, là, il y a à peu près 25 % des enseignants qui quittent la profession dans leurs premières cinq années, ben faut pas s'étonner de ça. Donc, ça, c'est toute une série de conséquences scolaires. Il y a des conséquences évidentes sur la cohésion sociale, le fait qu'on se fait mettre dans notre petit silo social dès le primaire, dès le préscolaire. Même là, on a vu des enfants se faire refuser

0: dans des écoles publiques dites internationales à 4 ans. Donc, très, très jeune, on se fait placer dans notre silo social. Donc, comment espérer faire société? Comment espérer avoir le français en partage, avoir une culture québécoise en partage si on est si divisé? Il y a ses conséquences sur la santé physique, la santé mentale. Ça, la santé publique nous l'a répété en début de semaine, la santé publique de Montréal. Il y a des conséquences environnementales. Le fait de ne pas aller à l'école près de chez soi, bien, on est pris dans on est le trafic. On est dans des autobus, des voitures. On ne marche pas pour aller à l'école. On n'est pas dans notre quartier. Donc, les conséquences de ce système-là sont graves, sont scolaires, sont très nombreuses.
1: Mais M. Vigneault, comment on fait pour régler ce problème-là? Parce que ceux dont les enfants vont à l'école privée tiennent à ce que leurs enfants puissent continuer à y aller. Oui. Ceux qui ont la chance d'avoir des programmes particuliers au public, les enfants font du sport-études, font de l'art plastique, font de les concentrations sciences, robotique ou quoi que ce soit, eux veulent continuer à avoir accès à ces programmes-là. Donc, c'est difficile de régler ça sans retirer quelque chose à quelqu'un. Là. Et c'est peut-être pour ça qu'il y a des partis politiques qui font « moi, je ne m'embarque pas là-dedans ».
0: Historiquement, les solutions tournaient autour de l'idée soit de nationaliser les écoles privées ou d'abolir leur financement. C'est des solutions qui ne fonctionnent pas dans la réalité. Je veux dire, les écoles privées, elles ont le droit d'exister, donc on ne peut pas les nationaliser. Puis si on arrête de les financer, ben où vont aller ces élèves-là? Les écoles publiques sont pleines. Donc, il fallait penser autrement. C'est pour ça que nous, on a lancé en 2022 notre proposition. Ça s'appelle le plan pour un réseau scolaire commun. Vous vous souvenez peut-être que Lise Bissonnette en avait parlé à votre micro
1: oui.
0: en 2022, en parlant d'un document majeur. Je me souviens très bien de ses paroles. Et il y a beaucoup de choses là-dedans. Les gens peuvent aller sur écoleensemble.com pour tout lire, mais pour ce qui est de la question du privé, qui est un peu le péché originel, parce que c'est l'Union nationale en 1968, qui a décidé de financer avec des fonds publics les écoles privées, mais en leur laissant des privilèges de sélection. Donc, ce qu'on propose dans le cas de ces écoles-là, c'est dans le fond de leur offrir deux statuts, le choix entre deux statuts. Soit elles se conventionnent, soit elles ne se conventionnent pas. Si elles se conventionnent, on prend leur financement, on l'amène à 100%, comme les écoles publiques, et donc, elles deviennent gratuites et elles arrêtent de sélectionner. Elles deviennent des écoles de quartier. Elles conservent leur statut juridique. C'est souvent des OBNL. Les conventions collectives sont maintenues. Les enfants restent dans leur école. Et c'est un peu l'idée de, comme un CPE, dans le fond. Un CPE, c'est un organisme privé, mais qui reçoit des fonds publics pour rendre un service public. Donc, ça, c'est la première option qu'elles auront. L'autre option, ça sera de ne pas se conventionner. Et donc, dans ce cas-là, vous le devinez, elles pourront continuer à sélectionner, mais elles n'auront plus aucun fonds public. Elles seront, on pourrait dire, vraiment privées, comme par exemple en Ontario. Moi, j'habite à Gatineau, là, 500 mètres de chez moi, c'est l'Ontario. Là-bas, les écoles privées ne reçoivent aucun dollar des contribuables. Donc, on se retrouverait avec ces deux options-là pour les écoles privées, avec une possibilité d'avoir une transition très simple pour le primaire et le secondaire. Et pour les gens, par exemple, qui ont leurs enfants dans une école privée subventionnée en ce moment, bien, si elles se conventionnent, l'enfant reste dans l'école, mais la facture tombe à zéro.
1: Je comprends. Idée qui n'a pas été reprise pour l'instant, mais c'est pas parce que vous n'en faites pas la promotion. Vous êtes persévérant, Stéphane Vigneault.
0: On l'est. Dire que Québec solidaire l'a repris dans sa plateforme.
1: Oui, vous avez raison.
0: Ils l'avaient dans leur programme, ils l'ont mis dans leur plateforme. Le Parti québécois, là, dans son programme, pour l'instant, ne l'a pas inclus dans sa plateforme. À leur défense, ils parlent d'États généraux,
1: oui.
0: où on imagine que le problème serait discuté. Donc, ça fait du chemin. On a la FAE, la CSQ, qui ont maintenant décidé d'appuyer le réseau scolaire commun. Il y a des gens comme Feu Guy Rocher, qui appuyait le réseau commun, qui avait dit que c'est ce que ça prenait pour parachever le rapport parent. Donc, les appuis s'accumulent. On est quand même assez confiants.
1: Stéphane Vigneault, coordonnateur chez École Ensemble, merci de nous avoir accordé quelques minutes.
0: Merci, au revoir.
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1: Chantal, Véronique, bonjour.
3: Bonjour.
4: Bonjour.
1: Parlons un peu de cette première semaine de campagne électorale qui s'achève. Mais d'abord, Chantal, je suis curieux de vous entendre sur une déclaration qu'a fait ce matin Paul Saint-Pierre Plamondon. Il était à Chibougamau. Il parlait de sécurité alimentaire, mais en point de presse,

0: il a parlé du gouvernement fédéral. Il a dit, le gouvernement fédéral s'ingère dans la campagne québécoise à un niveau jamais atteint depuis la campagne référendaire de 1995. Il dit, bon, il donnait l'exemple de Churchill Falls, entente avec Terre-Neuve et Labrador et le Québec. Mark Carney était là. Ensuite, il y a eu les brises de glace de la Davie. Hier, il y avait des annonces pour les trains de Via Rail qui ne touchent pas seulement le Québec, là. Faut être honnête, là. Thunder Bay aussi a ramassé une partie des contrats pour les nouveaux wagons de Via Rail. Mais bref, Paul Saint-Pierre, Plamondon, on dit c'est presque un détournement de démocratie que d'assister à cette ingérence du fédéral. Vous qui en avez couvert des campagnes électorales, incluant la campagne référendaire de 95, qu'est-ce que vous en pensez?
1: Qu'on utilise des bien grands mots qui pourraient se retourner contre le Parti québécois. Et pourquoi je dis ça? Parce que les annonces dont on parle, c'est des annonces qui créent des emplois qui sont structurantes et qui, en passant, n'ont pas été présentées conjointement par Mme Fréchette et M. Carney, avec un petit paragraphe en dessous qui dit « Mais toutes ces annonces sont valables à condition que le 5 octobre, il n'y ait pas un gouvernement souverainiste. » Donc, on peut le voir de deux façons. La première, c'est la façon présentée par M. Plamondon. C'est évident que le gouvernement du Canada préfère avoir un partenaire qui n'est pas souverainiste et pas être en train de passer du temps dans un débat pré-référendaire au Québec. On s'entend là-dessus. L'autre côté de la médaille, par contre, c'est de se dire le gouvernement de Mark Carney garde le cap sur le développement économique, industriel, la diversification des échanges, sans égard aux résultats du 5 octobre. Et je suis pas convaincue, moi, que c'est un bon coup à l'extérieur des gens qui veulent déjà voter pour le Parti québécois et qui souhaitent un référendum de suggérer que des annonces qui plaisent dans la région, qui créent des emplois, sont de l'ingérence parce que ça ramène tout le débat sur le référendum avant le référendum et ça donne une idée du climat qui pourrait s'installer entre Ottawa et Québec si le PQ arrive au pouvoir. Ça ne correspond pas nécessairement dans le moment à l'air du temps au sein de l'électorat qui se dit on est dans une crise tarifaire, cette annonce-là sécurise des emplois au Québec, sécurise l'avenir hydroélectrique au Québec. Est-ce que vraiment ça constitue une ingérence ou, ce qui est de bonne guerre, un signe que dans le moment, en tout cas, ça fonctionne?
0: Oui, je me suis demandé, Véronique, est-ce que c'est pas comme une belle passe sur la palette à Christine Fréchette que de dire ça, en voulant dire, ben ça fonctionne, sa stratégie, non? Je me suis posé la question en l'entendant ce matin.
2: C'est sûr qu'elle, après ça, peut dire, ben voyez, on est encore dans les chicanes référendaires, puisqu'elle aime sortir cette ligne-là. Ingérence, c'est peut-être un grand mot, mais je comprends dans un sens ce que veut dire Paul Saint-Pierre Plamondon, mais je pense pas qu'il le joue de la bonne façon. C'est-à-dire que c'est vrai qu'il y a longtemps qu'un premier ministre canadien n'a pas autant fait partie de manière indirecte dans une campagne électorale provinciale au Québec. Mais est-ce que c'est vraiment de l'ingérence ou c'est pas dû plutôt au fait que Mark Carney est actuellement le politicien le plus populaire au Canada par la force des choses à cause de la guerre commerciale et qui alimente ça tous les jours? C'est Donald Trump et son équipe. Ensuite de ça, on peut comprendre que la partielle a été organisée, la partielle fédérale a été organisée en pleine campagne provinciale. Est-ce qu'on peut tant dire encore une fois que c'est organisé pour faire mal au Parti québécois et que c'était tout planifié d'avance? Et je comprends qu'on le planifie d'avance, là, mais est-ce que c'est vraiment pour contrer un référendum? Donc, je trouve qu'il le pousse, il pousse la note peut-être un petit peu plus loin, là. Tu sais, il est très présent, Mark Carney, ça c'est vrai. Mais c'est un peu pousser la note de dire que c'est de l'ingérence.
0: Et il va être encore... Allez-y, Chantal, oui, allez-y.
1: Non, mais juste pour ajouter, on déclenche une partielle dans Chicoutimi-le-Fjord. Pour montrer la force du Parti libéral, mettons que c'est pas un pari gagné d'avance. Et oui, il y a un message dans le, c'est quoi, 58% du vote qui va au Parti libéral fédéral dans un endroit où la
0: 51,3%.
1: 51%. Oui, c'est ça. Mes notes sont vraiment mal écrites. Mais plus que 50% des suffrages. Oui. Sérieusement, à partir de ce moment-là, c'est pas comme si on avait organisé une élection partielle dans le West Island pour montrer que le Parti libéral est fort. Alors, c'est un terrain qui me semble peu porteur, comme tout le discours qui a été le discours du Bloc québécois, par exemple, pendant la partielle et des pour dire on a envoyé quelqu'un au Sénat pour libérer le siège. À la fin, je sais pas, moi j'aurais peut-être décidé de passer à d'autres.

0: autre chose, c'est de continuer ma campagne plutôt que d'essayer de m'enfarger dans ces tales-là.
1: Ouais. Qu'est-ce que vous retenez, Véronique, de cette première semaine de campagne? Je disais en début d'émission, je ne sais pas si vous avez eu la chance de l'écouter, mais je disais, il y a tellement de trafic, ça se bouscule à cinq partis politiques. D'ailleurs, je disais aux gens, vous allez devoir faire un effort. Vous allez devoir aller sur le comparateur des plateformes de Radio-Canada. Vous allez devoir faire la boussole électorale. Vous allez devoir vous y intéresser parce que on n'est pas capable, journalistiquement, et je ne parle pas juste de Radio-Canada, là, de suivre cinq partis qui font une, deux, parfois trois annonces par jour sur des problèmes et des enjeux qui sont complexes avec des solutions étoffées. On n'a pas le temps toujours de tout rapporter, de vérifier les faits, etc. Il y a énormément de congestion sur le chemin électoral avec cinq partis, ce qu'on n'a à peu près jamais vu. Donc, les gens vont devoir s'y intéresser. Est-ce que ça avantage un parti plutôt qu'un autre que d'avoir ce rythme-là très soutenu à cinq partis politiques?
2: Mais moi, je comprends que ce qu'ils veulent, c'est multiplier leur visibilité. Puis le problème que ces partis-là ont, c'est un problème de fragmentation. Non seulement au niveau des auditoires, parce que les gens ne sont plus seulement à la radio, à la télé. Ils sont maintenant sur les réseaux sociaux. Et attention, ils ne sont pas juste sur Facebook, ils ne sont pas juste sur Twitter. Maintenant, ils sont aussi sur TikTok, sur Instagram. Et là, on a une multiplication comme ça des différentes plateformes avec différents électeurs. Donc, eux, ça les force à être le plus présent possible partout. Et cette espèce d'accélération du cycle de production que ça provoque là, fait en sorte que l'un répond à l'autre constamment. Et ça finit plus. Là. Ça va même jusqu'à très, très tard en soirée. J'imagine que dans une situation comme ça, ça les force à revoir leur manière de faire leur campagne électorale en 2026, à moderniser peut-être leur technique. Et quand je dis qu'ils doivent se fragmenter, c'est peut-être aussi de faire plus de clientélisme. C'est-à-dire qu'aujourd'hui, c'est telle population qu'on vise, on va faire une annonce très, très ciblée pour cette population-là. T'sais, on dirait que les grandes annonces nationales qui touchent tout le monde, là, j'ai l'impression qu'ils sont de moins en moins capables de faire ça. Oui, quand ça touche le coût de la vie, oui, quand ça touche le logement, les grands thèmes, la santé, l'éducation, là. Mais après ça, ils sont obligés, justement, vous voyez que Éric Duhaime est un très bon exemple. Lui, il a décidé de juste faire campagne dans la région de Québec pour ne pas s'éparpiller. Puis, je pense que Québec solidaire est en train un peu de faire la même affaire dans la région de Montréal. Le Parti libéral va peut-être être forcé de faire la même chose en se concentrant sur ses bastions plus libéraux. Donc, c'est vraiment une autre manière de faire campagne, je trouve, en 2026 à cause de toutes ces réalités-là qui convergent.
1: Chantal, qu'est-ce que vous en pensez?
0: Et pourtant, il y a un peu plus d'un an, on a fait une campagne fédérale où le thème principal a été imposé par la situation politique, mais aussi par la décision du Parti libéral de prendre ce thème-là à deux mains, c'est-à-dire les relations Canada-États-Unis. Et pourtant, Jean Charest a été récompensé en pleine crise financière de faire une campagne en disant les deux mains sur le volant, c'est ça que ça prend. L'histoire montre, sans égard à la fragmentation, que le clientélisme, ça marche pour des partis qui se cherchent une niche. C'est le cas du Parti conservateur. Son premier objectif, c'est s'installer une vraie niche à l'Assemblée nationale. C'est le cas pour Québec solidaire qui tente de garder la sienne. Mais quand on arrive dans la bataille pour le pouvoir, l'histoire a tendance à favoriser ceux qui donnent une vision d'ensemble aux électeurs. Et voici comment je vais avancer sur ce thème qui est votre principale préoccupation. Et dans le moment, veut pas. Puis on le sait, là, les gens nous en parlent sur la rue. Ils nous parlent pas de toutes ces promesses-là, puis de la fragmentation, ou ce qu'ils ont vu sur TikTok. Ils nous parlent de l'économie, de la relation canado-américaine. Et donc, peut-être que c'est payant le clientélisme pour les partis qui se cherchent une place à l'Assemblée nationale, mais je ne crois pas que ça réussit à départager dans l'esprit des électeurs qui, de Christine Fréchette, Paul Saint-Pierre Plamondon, Charles Milliard, est le plus apte à gouverner le Québec.
1: Vous disiez, Chantal, ce matin, à une très bonne émission télé qui s'appelle L'Agenda, une très pertinente émission de télévision à RDI de 9 à 9 et demi.
0: Non, mais vous disiez... par un brillant animateur.
2: Oui, hein? Avec des excellents panélistes.
1: Tout le monde fait son possible. Bon. Non, mais vous disiez ce matin, Chantal, sans farce, pourquoi un parti politique n'a pas copié ce que Jean Chrétien ou Stephen Harper a fait, c'est-à-dire d'avoir 4 ou 5 priorités claires et de les marteler sans cesse, parce qu'il y a 5 partis politiques qui s'éparpillent avec toutes sortes de propositions, puis ça, c'est pas mauvais là, de parler de plein de choses en campagne électorale, de logement, puis d'éducation, puis de taille de l'État, puis de santé, etc. Mais ça fait en sorte que les messages sont très, très brouillés. Pourquoi pourquoi il n'y a pas de parti politique qui ont dit, regardez-moi là, j'en ai trois priorités. Ça va être ça. Mais... Et là, ça aurait pu, dans le contexte de trafic politique, être une bonne solution.
0: Surtout dans le contexte, on savait qu'on allait être dans un contexte où Donald Trump allait avoir un certain ombrage sur la campagne électorale au Québec. J'avoue que j'ai écouté une de vos émissions où on parlait de promesses électorales et je me suis dit, est-ce qu'un électeur, sans égard au comparatif que tout le monde va publier, est-ce que vraiment un électeur va aller faire des crochets à côté de 6 promesses pour voir si le score arrive à la même place? Et c'est là que je me suis demandé, pourquoi personne n'a pris la recette de Stephen Harper? Mmh. Je vous fais 5 promesses. Il y en a au moins une qui est restée dans l'imaginaire des gens. Je vous dis pas que c'était une belle promesse structurante, mais la diminution de la TPS. Le livre rouge de Jean Chrétien, présenté le premier jour de la campagne. Qu'est-ce qu'on a vu pendant toute la campagne? Des annonces qui se relient au livre rouge, mais toujours le retour au livre rouge, parce que ça prend un cadre pour que l'électeur se dise, ces gens-là, ils ont un plan de match et la dispersion des promesses, ça fait le contraire du plan de match. Et à la fin, aujourd'hui, dans le contexte dans lequel on est, au niveau d'anxiété qui règne au sein de l'électorat, je ne crois pas que les gens cherchent les 2-3 promesses qui vont leur faire plaisir.
1: Véronique, oui, allez-y.
2: Bien, je suis d'accord avec Chantal parce que moi-même, comme journaliste, là, je me rappelle qu'avant la campagne électorale, j'ai appelé chacun des partis en leur disant « Je n'arrive pas à comprendre c'est quoi exactement votre ligne de campagne. » À part de dire « Il y a une guerre commerciale, on va agir sur le coût de la vie. » C'est quoi votre promesse forte? Le Parti québécois, à part de dire « On veut faire un référendum dans un premier mandat. » C'est quoi votre thème principal? Et c'est très difficile si même nous, les journalistes, on a de la difficulté à voir quel est le thème principal de tout un chacun. Puis quand le Parti québécois dit ben ça va être le changement, OK, mais c'est pas une promesse. C'est pas un engagement, tu sais. Fait qu'il y a ça aussi.
1: C'est vrai que c'est plus compliqué, effectivement. On a certains thèmes quand même qui s'imposent. Je vois dans la première semaine, on a parlé notamment de réduction de la taille de l'État. Là, on a beaucoup parlé de ça parce que, bon, le hasard a fait en sorte qu'en 3 jours, tout le monde a dévoilé ou presque sa politique là-dessus. Alors que des fois, ça peut prendre plusieurs jours d'écart pour qu'on ait une idée de qui promet quoi en santé ou en éducation. Mais sur la taille de l'État, là, ça a été assez regroupé. Donc ça, on peut dire, Véronique, qu'il y a un thème autour de ça. Là. On semble, du moins, dans la plupart des partis, 4 sur 5, vouloir taper sur ce clou-là.
2: Oui, parce qu'il y a un courant de la droite, veut pas, qui est venu jusque chez nous, puis qui a des influences. Et ça, l'efficacité de l'État, c'est sûr que ça rejoint pas mal de gens qui nous écoutent en ce moment, qui se disent, je paye tellement cher les taxes et impôts versus les services que je reçois. Donc, c'est sûr que tous les partis qui vont promettre une efficacité de l'État vont aller gagner des points politiques. Sauf que moi, je trouve que cette promesse-là, qui est récurrente là, maintenant, là, d'une campagne à l'autre, elle est très facile à promettre, mais elle est très difficile à réaliser. Parce que dès qu'on a un média, un journal qui va sortir une manchette comme quoi il y a quelqu'un quelque part qui n'a pas eu le service dans un hôpital ou dans un CHSLD ou peu importe, parce que l'inspecteur sur place ne pouvait pas faire de temps supplémentaire ou ne pouvait pas, je ne sais pas moi, son poste a été coupé puis il y a eu des délais administratifs. Puis en bout de ligne, indirectement, la personne n'a pas eu les services qu'elle devait avoir. Pensez-vous que les gouvernements aiment ça, ce genre de manchette-là? Et c'est souvent dans ces situations-là où ils finissent par flancher. Ils se dégonflent et ils craignent de perdre des votes. C'est ça la réalité, c'est qu'il peut y avoir une volonté politique au départ qui est ferme et sincère, mais l'application, on a vu, l'histoire nous démontre que l'application, c'est très difficile pour tout gouvernement, peu importe le parti.
1: Je vous laisse le mot de la fin là-dessus, Chantal.
0: Oui, en plus, j'imagine que rares sont les électeurs qui voudraient qu'on fasse une équivalence entre la réduction de la taille de l'État et des pénuries
2: Elon Musk
0: au CHSLD.
2: Ah, je pensais que vous alliez dire la comparaison avec Elon Musk.
0: Ou dans une salle de classe, à la fin, quand les gens se plaignent des services par rapport aux impôts, ils veulent pas dire que couper les gens qui travaillent dans les services qui sont déjà déficients. Alors, c'est tout à fait vrai que la première histoire qui montre qu'à cause de ces réductions-là, il y a un problème supplémentaire dans un CHSLD ou un hôpital, va mettre fin aux beaux élans de réduction de la taille de l'État.
1: Chantal Hébert, Véronique Prince, merci beaucoup. À la semaine prochaine.
2: Avec plaisir.
0: Au revoir.
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1: En début de deuxième heure de l'émission, on parlait de l'école à trois vitesses. Je mentionnais la position des différents partis politiques et vous savez que les partis politiques nous écoutent de très, très près. Alors, le Parti libéral du Québec m'a écrit en disant, vous savez, on reconnaît qu'il y a un problème avec l'école à trois vitesses au Québec. En fait, on parle d'inégalité dans le système du côté du Parti libéral du Québec. Charles Milliard l'a déjà reconnu, me dit-on, au Parti libéral du Québec. Et la priorité, donc, c'est de renforcer l'école publique et d'élargir l'accès aux programmes particuliers pour tous les élèves. Donc, vous voyez, tout à l'heure, notre intervenant Stéphane Vigneault disait qu'il faudrait que les écoles privées sélectionnent moins. Lui partait donc du privé, alors que du côté de Charles Milliard, on dit ben dans le public, lorsqu'il y a des programmes particuliers, sport-études, arts plastiques, etc., ben, il faudrait que plus d'élèves y aient accès, qu'on sélectionne moins lorsqu'on est au public. Alors, c'est la position du Parti libéral du Québec. Alors, je vous fais la précision. C'est intéressant dans le débat. Mais on termine la semaine en parlant de l'autre sujet. On ne parle pas de campagne électorale. Pour terminer la semaine, on va parler de charge mentale et de rentrée scolaire. Un sondage national réalisé par Ipsos cette semaine souligne que 92 % des mères canadiennes disent se sentir responsables de la gestion de la majorité des responsabilités familiales. Et avec la rentrée scolaire, ben c'est 68 % des mères sondées qui affirment que cette charge mentale est plus élevée. Donc, on est un peu plus stressé en début d'année scolaire. Alors, comment mieux gérer cette charge mentale? Comment diminuer le stress? J'ai avec moi en studio Candice Wu. Elle est orthopédagogue et enseignante en adaptation scolaire depuis plus de 20 ans. Elle est présentement conseillère pédagogique à la réussite au Collège Le Tendre à Laval. Candice, bonjour.
2: Bonjour.
1: Merci d'être avec nous. Et merci. Charlotte Lompré, doctorante en psychologie à l'Université de Montréal. Charlotte, bonjour.
3: Bonjour.
1: Merci aussi d'être avec nous. Commençons peut-être par démêler charge mentale et stress. Charlotte, vous nous dites que ce n'est pas nécessairement la même chose.
3: Bien, en fait, le stress, à la base, c'est une réponse biologique du corps. Hein. Donc, le corps perçoit une menace, le cerveau détecte une menace dans l'environnement et produit une cascade hormonale là, qui produit une réponse biologique de stress là, qui nous donne l'énergie pour combattre ou fuir la menace. Donc, le stress, que ce soit, on peut même catégoriser avec anxiété aussi. Donc, ouais. L'anxiété, c'est la même réponse de stress, mais la menace, elle est anticipée. Hein? Donc, la menace, le stress, la menace, elle est devant moi, ça se passe maintenant, tandis que l'anxiété, c'est dans une semaine, dans deux semaines, demain matin. Au niveau de la charge mentale, mais la charge mentale, c'est plutôt en fait le fait que notre cerveau est rempli. Là, on a vraiment un sentiment là, d'avoir plusieurs... avant l'entrevue, on se parlait avec Candice qui disait une liste de listes. Là, ouais, quand on a ouais, comme ouais. beaucoup de choses. donc, la charge mentale, en fait, là, c'est le fait qu'on a une attention là, qui est divisée sur plusieurs tâches. Là, et c'est très énergivore pour le cerveau de faire plusieurs choses en même temps. Là. On n'est pas très bon à faire du multitâche.
1: Je parlais évidemment des parents parce que c'est la rentrée scolaire, mais Candice, on peut vivre une surcharge mentale à tous les âges. Est-ce que les enfants même peuvent
2: Absolument.
1: Subir une charge mentale?
2: Surtout,
1: oui.
2: Surtout en ce moment d'ailleurs, parce que on est en train de vivre la transition de l'été à la rentrée. Et donc, nouveaux profs, peut-être nouveaux livres, peut-être nouveaux cours. Ceux qui arrivent au secondaire, on les voit présentement, ben, ils ont peur d'être perdus, ils ont peur d'oublier leur numéro de cadenas. Donc forcément, on est tous en... Lorsqu'on est en famille, présentement, on est tous pas mal en tension.
3: C'est une période d'adaptation.
2: Puis si je me trompe pas, Charlotte, la charge mentale, elle est normale.
3: Mais c'est des phases, hein. Ça oui. peut, ça peut fluctuer.
1: C'est un fait de la vie. On a des tâches à accomplir, puis il faut s'en occuper. Il y en a certains que ça prend plus de place dans leur cerveau que d'autres, mais ça, je veux dire, c'est inévitable. Là.
3: Tout à fait, ouais. Tout à fait.
2: Et le moment, en fait, en tant qu'enseignant et en tant qu'orthopédagogue, le moment où on vit le problème, c'est lorsqu'on est en surcharge. Et donc, papa, maman, c'est... Alors, du deuxième shift, on quitte le travail, on va chercher les cocos, routine, devoirs, cours, activités, routine du soir. Et c'est là où nous aussi, on est fatigués, c'est là où on est surchargé, c'est là où on n'en peut plus, c'est là où on regarde notre enfant puis on se dit, mon Dieu, j'ai hâte que tu te couches.
1: Oui, c'est ça, je suis à bout là. Mais est-ce que cette charge mentale-là est plus présente qu'avant? Est-ce que c'est quelque chose qui est plus, je sais pas, dans les dernières années, accentué?
3: Mais en fait, je vous dirais que dans les dernières années, c'est sûr que on peut penser à l'arrivée du télétravail où on est à la maison, là, par exemple, en train de faire des tâches du travail, mais on est dans notre environnement familial où on pense qu'on peut aller partir une brassée de lavage, après ça, aller répondre à un courriel, penser remplir le formulaire qui traîne sur le coin là, pour les photos scolaires ou quoi que ce soit. Ouais. Mais de faire toutes ces tâches-là en alternance, on pense qu'on les fait en même temps, on pense qu'on le fait en simultané, mais notre cerveau n'est pas fait pour faire du multitâche. Notre cerveau ne pense pas qu'on ne peut pas faire deux choses en même temps. On fait deux choses de manière séquentielle, très, très rapidement. Donc, on change constamment d'une tâche à l'autre. Et c'est ça qui vient créer une surcharge mentale parce que c'est très fatigant pour le cerveau de changer d'une tâche à l'autre. Et disons que vous êtes super concentré, focus, vous faites votre tâche. Et là, le téléphone sonne, vous vous faites appeler parce que votre enfant vient de vomir à la garderie ou à l'école et qui est malade. Bien, premièrement, vous allez arrêter ce que vous êtes en train de faire, mais le temps de revenir à la tâche, donc le coût de la double tâche, de faire du multitâche, c'est de 23 minutes. Donc, ça va prendre 23 minutes à retrouver le niveau de concentration que vous aviez avant de recevoir un appel, d'aller faire autre chose, de le gérer, de revenir. C'est beaucoup, 23 minutes. Là, si on pense qu'on fait 7 heures de travail par jour, là, comptez rapidement une pause café, un collègue qui vient vous parler, un courriel qui rentre. Ça fait pas des journées de travail si productives là, avec cette charge-là d'attention divisée. Là.
2: Et ce 23 minutes-là, je pense, si je ne m'abuse, c'est pour la personne dite neurotypique. Oui, pas pour la personne qui a un TDAH ou la personne qui présentement, émotivement, est peut-être moins disponible ou qui n'a pas dormi de la nuit. Là, c'est vraiment plus difficile. Comme je dis souvent à mes étudiants, je leur dis, mais c'est comme si toutes vos... tous les programmes de l'ordinateur étaient allumés en même temps avec plein de fenêtres. Bien, éventuellement, qu'est-ce qui va arriver à l'ordinateur? Il va geler.
1: Oui, c'est ça. Il n'est pas capable, il n'est plus capable d'en prendre. Mais je vous posais la question si c'est pire maintenant, parce que je me... il n'y a pas si longtemps, là, nos grands-parents, arrière-grands-parents, avaient 6, 7, 12, 13 enfants. Je veux dire, il y en avait des enfants. Il devait y avoir une charge mentale aussi à l'époque. Est-ce qu'elle est... pire maintenant qu'elle l'a été il y a quelques décennies?
3: En fait, je pense que la charge, elle est différente. Les préoccupations sont différentes. Peut-être que il y avait toutes pas les réseaux sociaux ou les médias sociaux qui est quand même un gros facteur là, qui vient diviser notre attention, qui vient aussi pouvoir créer une comparaison sociale, générer un sentiment ou un besoin de comparaison chez certaines personnes. Donc, c'est sûr que je ne peux pas vous dire si elle est plus grande ou elle est plus petite, mais elle a été présente, elle sera présente. Je pense qu'elle est juste différente en termes de c'est quoi les demandes.
1: Est-ce qu'on s'ajoute aussi peut-être comme parents de la pression?
2: Absolument. Je pense qu'aujourd'hui, peut-être un petit peu parce qu'on regarde la maman qui est tout le temps tirée à quatre épingles, qui a donc l'air calme avec son petit café quand elle vient déposer ses enfants parfaits le matin. On se dit, mon Dieu, moi, je suis pas là. Je suis tellement pas là. Puis en plus, on les suit sur Instagram, des fois, ces gens-là. Je pense qu'on se l'impose. Il y a une grande partie de cette charge-là qu'on s'impose et la vie va beaucoup plus vite maintenant. Et donc, c'est là où on se retrouve, je pense, essoufflé. Ça peut être malsain, franchement. Là.
1: Est-ce que la charge mentale est une affaire de femme? Je vous pose la question parce que quand j'ai fait l'appel à tous hier, on a reçu des dizaines de textos, de courriels, presque tous d'auditrices. J'ai même dit en début d'émission, « Hey, les papas, vous êtes où? Vous pouvez nous écrire? Est-ce que c'est parce que vous avez peur de nous en parler? Avez-vous peur d'avoir l'air, je sais pas, faible? Ou c'est parce que ça vous concerne pas? » C'est votre conjointe qui s'occupe de tout. Pourtant, il y a des pères monoparentales, il y a des pères qui sont en couple avec un autre homme. Alors, il y a certainement un des deux papas qui a une charge mentale.
3: Absolument.
1: Mais non, j'en ai reçu là, 3 ou 4, là, je vais vous en lire. Là. Mais en général, c'est beaucoup les femmes qui répondaient. Ça s'adresse surtout à elles, la charge mentale?
3: Ben moi, ça ne me surprend pas comme résultat là, pour avoir travaillé dans le domaine du stress là, avec Sonia Lupien dans les années précédentes. On n'a que des femmes qui viennent à nos études sur le stress.
1: Ah, oui.
3: On a de la difficulté. On fait du recrutement spécifique aux papas, spécifique aux hommes. Souvent, dans le temps, quand on recrutait en appelant au téléphone, mais si c'est l'homme qui nous répondait, il passait le téléphone à sa femme. Mais tu sais, là, c'est sûr que on est ailleurs aujourd'hui. Il y a d'autres façons. Mais effectivement, je pense que c'est un sujet que les femmes sont peut-être plus à l'aise de discuter. Et nous, en fait, ce qu'on se dit, c'est... On veut les entendre, les hommes, on veut les entendre, les papas. Mais franchement, nous, en recherche, on a un biais. On a beaucoup plus de difficultés à recruter des papas que des mamans là, dans les projets de recherche. Là.
2: Et si je ne m'abuse, c'est beaucoup plus des femmes qui ont des troubles anxieux, qui sont diagnostiquées avec des troubles anxieux.
3: Oui, la prévalence est plus élevée.
2: Oui, c'est ça. Et
1: Non, mais je voulais dire, je vous lis un ou deux exemples de papa ou d'hommes qui nous ont écrit à la suite de mon appel un peu désespéré tout à l'heure. Quelqu'un qui nous écrit par texto, il n'a pas dit son nom et sa région, mais il nous dit « Je suis papa de deux enfants en garde partagée. Je n'ai pas encore de trucs pour diminuer la charge mentale. » Parce que oui, on va se donner quelques conseils là, tout à l'heure, parce que j'avais dit « On va vous donner des conseils. » Mais il dit « Je sors de cette semaine de garde épuisée. Déjà, quelques courriels de prof de ma fille qui vient d'entrer au secondaire, ça me dérange. Il y a Daniel de Gatineau. Je suis le papa de trois enfants maintenant adultes. Je me suis occupé de mes trois adorables marmots avec bonheur et enthousiasme, que ce soit pour la rentrée, les devoirs, le repas ou tout le reste. Je n'ai jamais ressenti que ces exigences fussent un fardeau qui mérite d'être appelé charge mentale ni nommé autrement. Aujourd'hui encore, je ne comprends pas pourquoi ce concept a été inventé. Ce n'est pas faute d'avoir mis la main à la pâte à plein régime pourtant. Moi, je l'ai goûté sans réserve, ce bonheur. Donc lui, il dit la charge mentale. Je ne suis même pas sûr de ce que ça veut dire. Et là, on s'est demandé en équipe ce matin, est-ce que c'est parce que la charge mentale de planification revient beaucoup à la maman, réserver le cours de natation, le cours de danse, pas oublier que la rencontre des parents, c'est tel soir, et que le papa, lui, est dans l'opérationnel. Réserve le cours de danse, moi, je vais m'en occuper, je vais aller faire le transport, mets dans l'agenda que la rencontre parent-enfant, c'est telle date, moi, je vais y aller. Est-ce qu'on s'est divisé peut-être involontairement les tâches entre l'organisationnel puis l'opérationnel, puis c'est pour ça qu'il y a moins de papas qui s'en rendent compte?
2: Moi, j'avais la conversation avec mon conjoint l'autre fois. Puis là, j'ai pas de statistiques pour vous, mais on a fait le constat, ton cerveau est vraiment différent du mien. Parce que moi, je sais combien il reste de lait. Je sais qu'il manque du papier de toilette. Je sais que le 25, il faut réserver pour la piscine, la natation. Je sais tout ça et je porte ça et je dois me trouver des moyens pour être capable de le gérer. Lui, il est peut-être plus dans le moment présent. Il est chanceux, je trouve. J'ai l'impression que peut-être que les rôles de la femme ont changé dans les 40, 50 dernières années. On a plus de chapeaux maintenant. Puis peut-être qu'avant, on avait peut-être un plus gros réseau aussi.
1: Il y a Héloïse de Québec qui nous dit « Il n'y a pas 10 000 trucs pour diminuer la charge mentale à la rentrée scolaire. La seule solution, à mon sens, c'est que le partenaire s'implique, partage cette charge mentale en s'occupant de 100% d'un dossier. » Donc, qu'il s'occupe à 100% de l'achat des vêtements ou à 100% du matériel scolaire ou de la gestion des horaires. Trop souvent, on compte sur la mère pour coordonner le tout. Hein. Ça revient un peu à ce que je vous disais en termes de planification.
3: Ben, c'est mon exemple préféré des commentaires que j'avais lus un peu en pré-entrevue. Là. Parce qu'une des façons de réduire le stress, c'est de faire ce qu'on appelle de l'engagement cognitif. Donc, de s'occuper à 100% de quelque chose pendant une certaine durée, sans nécessairement être interrompu, c'est vraiment une façon de diminuer notre attention qui est fragmentée ou qui conjoncte d'une tâche à l'autre. Donc, c'est quand même reposant pour le cerveau, même si on fait quelque chose, là, c'est pas juste de faire de la relaxation, mais d'être pleinement investi dans l'écriture ou dans une tâche en tant que telle. Donc, je pense que quand on dit quelqu'un qui s'occupe 100% de quelque chose, effectivement, ça peut être une stratégie gagnante, mais aussi de faire confiance et laisser l'autonomie que l'autre personne va être capable de prendre 100% de cette charge-là. Donc, si il y a toujours un petit résiduel de « je vais quand même double vérifier, je vais passer derrière toi, je vais m'assurer peu. »
1: Non, mais je suis content que vous l'abordiez parce que on a reçu un courriel de Marie-Christine de la région de la Mauricie. Je vous le lis. Elle partage deux trucs, mais c'est la fin du courriel qui m'a beaucoup intéressée. Elle dit, Marie-Christine, « Mes enfants sont maintenant grands. Comme maman, je confirme que ma charge mentale était effectivement importante, mais j'avais deux trucs principaux pour la limiter. Le premier, ne pas me laisser entraîner dans la comparaison sociale et me sentir obligé de faire certaines choses pour ma famille qui ne correspondaient pas à mes valeurs. Et tant pis pour le regard des autres. » Ça, on l'a parlé dans les réseaux sociaux, la comparaison. Elle dit, « Deuxième truc très important, partager avec mon conjoint les responsabilités relative aux enfants et réellement lui faire confiance. On évite ainsi de maintenir la charge, même pour des responsabilités déléguées. » Et c'est vrai qu'il y a ça aussi. Il y a le lâcher prise dans la volonté de confier à l'autre. Il faut aussi être capable de le laisser faire à sa manière certaines tâches.
3: Oui, puis c'est valide entre conjoints, mais c'est valide aussi auprès de nos enfants. L'enfant, le matin, en fait, un des enfants, les ingrédients les plus importants pour qu'il puisse grandir, c'est de se sentir autonome, compétent, de se sentir aimé. Si on veut faire vite, on veut être efficace, on va t'habiller ce matin, ça va être plus vite. OK, maman va faire ton lunch. OK, go, go, go. Mais c'est sûr que on va plus vite, mais on ne permet pas à l'enfant de développer son autonomie. Puis là, il se retrouve dans les écoles secondaires de ma collègue Candice et il y a beaucoup encore de parents qui font à la place des jeunes, même rendus adolescents. Mais de soutenir leur autonomie, c'est d'accepter aussi que ça se peut que ce ne soit pas fait comme nous, on l'aurait fait. Mais en leur laissant réellement la chance de le faire, ben, nous, on va s'enlever une tâche dans notre tête.
1: Il faut accepter qu'ils soient dépareillés. Là. Ça se peut qu'ils mettent un chandail rose avec un chandail mauve, puis ça ne va pas ensemble, puis des pantalons mauves, puis ce n'est pas grave.
2: C'est correct, puis ça,

Ça remet pas en cause qu'on soit un bon parent ou pas, mais absolument pas. Je pense que l'enfant autonome est plus confiant, il est plus fonceur, plus persévérant. Ça sera pas parfait au début, c'est jamais parfait au début, puis ça c'est pas grave. Puis ça c'est

0: Et de voir une plateforme pour signaler quand notre enfant est absent, une plateforme pour le service de garde. Elle dit chaque plateforme a un mot de passe différent en plus. Elle dit bref, le système ne nous aide pas beaucoup à diminuer notre charge mentale.
1: C'est vrai, et je pense que autant au public qu'au privé, en tant que parent, on peut le dire. On peut le dire, c'est mêlant là. Un truc pour les devoirs, un truc pour les messages, c'est mêlant.
0: Alors, si on a deux enfants dans deux classes, une prof utilise Teams, voilà, puis l'autre utilise un Padlet, puis l'autre utilise c'est ça.
1: Oui,
0: là.
1: Oui, ça se dit. Ça se dit. Puis, je pense que les directions sont ouvertes à ces commentaires-là. On est capable de comprendre ça. Et à un moment donné, si tout le monde le dit, ben il va y avoir un effort peut-être de normalisation. Où est-ce qu'on va aller acheter les cahiers? Sur quoi on va se brancher pour les devoirs? Mais ça se dit, puis... c'est important, je pense qu'il y a un dialogue entre l'école et la famille, justement pour rendre compte de cette charge mentale-là qui incombe aux parents des fois là, au niveau de la gestion du soir, des devoirs, des activités, de toutes ces choses-là.
0: Charlotte, vous avez beaucoup travaillé sur la notion de stress parental. Oui. C'est quoi les stratégies efficaces pour diminuer, voire éliminer le stress?
2: Mais premièrement, on veut pas éliminer le stress. Le stress est nécessaire à la survie.
0: Ouais, contrairement à ce qu'on peut penser, on ne voudrait plus avoir de stress, mais non, on peut pas.
2: Si on n'a plus de stress, on est mort. Okay. Si on n'a plus de stress, on pense pas à regarder des deux côtés de la rue avant de traverser. Donc, on veut un minimum de stress. Ça nous permet de mobiliser de l'énergie pour être en action ou pour fuir la menace s'il y a réellement un danger. Mais pour réduire le stress, il y a quand même des stratégies qu'on appelle des stratégies rapides là, pour vraiment diminuer notre réponse biologique. Tout ce qui va venir activer le diaphragme, là, qui est le muscle sous les poumons, donc la respiration profonde, l'activité physique. Moi, je pense qu'une des activités avec les enfants le soir, de danser, de chanter en revenant de l'école avant de s'installer à faire des devoirs. Au lieu d'aller chercher notre enfant vite à la voiture, est-ce qu'on fait le trois pâtés de maison à pied ou en vélo ou on traîne la trottinette du petit pour l'accompagner? C'est tous des stratégies qui vont permettre de diminuer rapidement la réponse de stress. Si on veut la diminuer à plus long terme, ben il y a d'autres stratégies. Donc, de vraiment identifier c'est quoi les stresseurs, d'être capable d'identifier nos ingrédients. Hein, qu'est-ce qui fait qu'on est plus sensible à une réponse de
0: chaque
2: stress?
0: Chaque personne est différente aussi.
2: Tout à fait. Oui. Et la solution qui va fonctionner aujourd'hui ne fonctionnera peut-être pas demain ou même la semaine prochaine parce que on évolue comme personne et il n'y a pas de stratégie universelle là, pour diminuer le stress. C'est pour ça que, tu sais, quand des fois on dit on va mettre des cours de yoga dans toutes les écoles primaires, ça va pas marcher pour tout le monde. On peut pas implanter quelque chose de manière universelle, mais c'est de se développer sa propre banque d'outils, là.
0: Mm-hmm. Candice, allez-y, parce que j'avais une question, mais allez-y.
1: Quand j'ai des consultations, les parents me disent tout le temps, mon enfant est TDAH, on est complètement désorganisé au niveau du temps, au niveau du matériel, on sait plus quoi faire. On dirait qu'on se cherche, on passe notre vie à se chercher puis à essayer de s'orienter. Truc qui fonctionne relativement bien en classe et à la maison, avoir des paniers où on met tout le sac à dos, tout le matériel scolaire. Tous les effets pour le lunch, tous les effets pour le sport, ça réduit la pollution visuelle à la maison, donc le fouillis, puis en même temps, ça réduit aussi les moments où on doit chercher.
0: Parce que on perd moins de temps.
1: Exactement. Okay. C'est pas parfaitement plié, parfaitement placé, mais c'est un panier, donc on jette dedans puis on continue notre vie. ensuite, ce que je fais moi tous les matins. Je fais un brain dump. Je sais pas c'est quoi le nom en français.
0: On se vide le cerveau.
1: Avant de me mettre à travailler, puis d'ouvrir mon ordi, puis d'aller parler à mes collègues, sur un petit post-it, je me mets ce que je dois me rappeler pour la maison. Et une fois que c'est écrit ça, je le laisse à côté, puis j'allume le cerveau pour le travail, puis je le reprends quand je pars.
0: Comme ça, ça permet de penser à d'autres choses. Moi, ça me faisait ça la nuit, en fait, quand j'avais de longs textes à écrire à l'époque où j'étais au magazine L'Actualité. Puis des fois, on dirait que le cerveau, il tourne. Hein? On se couche, puis il tourne, puis il tourne. Mm-hmm. J'écrivais sur un petit calepin. Puis là, je disais à mon cerveau, arrête, c'est écrit là. Demain matin, même si tu as peur de pas t'en souvenir, ça va être écrit. Parce que sinon, ton cerveau, il est toujours en train de rouler. Puis ça, le vider là, en l'écrivant pour pas l'oublier, ça... C'est déjà une chose.
2: Mais d'avoir notre cerveau, en fait, là, il a besoin d'avoir un plan.
0: Ouais, c'est ça.
2: Et un plan, Sonia me disait souvent, là, un plan B, C, D, E, on peut se rendre jusqu'à Z s'il faut. En fait, le cerveau va arrêter de produire une réponse de stress quand

0: le plan va être plausible. Quand il va penser que le plan est plausible, même pas besoin de le mettre en application, mais de penser que ça va être possible.
1: Il faut qu'il nous croie.
0: Il faut qu'il nous croie. Fait que, pas quelque chose d'impossible, mais quelque chose qui est plausible. Mmh. Ça va permettre de vraiment diminuer le hamster dans le cerveau, là.
1: Est-ce que, puis je vais terminer avec ça, Candice, mais est-ce qu'il y a une façon d'évaluer nos priorités aussi? La fameuse liste, là, la to-do list. Ça se peut pas que les 10 choses qu'on a mises sur la liste soient d'égale valeur.
2: On est d'accord. On est tout à fait d'accord. Ce que je donne comme truc à l'école, moi, c'est, on a 3 critères. Le temps. Est-ce que c'est pour demain? Est-ce que c'est pour tout de suite? Le niveau d'importance pour toi. Est-ce que, c'est important de remplir ta demande de passeport immédiatement? Parce que, peut-être que oui, tu t'en vas en voyage, puis il faudrait que ça soit fait. Mais si c'est moins important, mais ça peut être plus loin sur la liste. Le niveau de complexité. Plus ta tâche est complexe, moins tu veux attendre. Parce que tu veux pas être trop à la dernière minute. Tu vas être stressé, tu vas être anxieux, tu vas mal dormir. Donc, voilà, mes trois critères. Le temps, l'importance pour toi, puis la complexité de la tâche.
1: On a reçu tellement de textos et de courriels pendant qu'on se parlait. Là. J'ai pas le temps, évidemment, de tout vous lire, là, mais il y en a plusieurs. Là. Il y a quelqu'un qui nous écrit, s'ajoute à la charge mentale une myriade de petits manquements. Par exemple, si mon chum habille notre enfant, ben chandail, sous-vêtements sont mis à l'envers, ça traîne un peu partout. Moi, il faut que je passe en arrière, que je ramasse tout ça. Ça ajoute à la logistique. Bref, toutes sortes de petites anecdotes, les gens nous racontent. C'est très intéressant. Merci beaucoup d'avoir été avec nous.
2: Merci
1: pour vos trucs, merci pour vos conseils. C'est très, très apprécié d'avoir été là. Je rappelle donc, Charlotte Lompré, vous êtes doctorante en psychologie.
0: Tout à fait.
1: Donc, merci d'avoir été là. Et Candice Wu, orthopédagogue, enseignante en adaptation scolaire depuis plus de 20 ans, présentement au Collège Le Tendre à Laval. Merci d'être venue nous voir.
2: Merci.
1: C'est vraiment très gentil. Merci à tous d'avoir été là. Je souligne le travail de mon équipe en terminant la semaine. À la technique, c'était Martin Lavoie et Sylvain Trottier. Lady Mestre, c'est Mathieu Leiser. À la recherche, en alternance, dépendamment de la journée, Karine Guillemette, Mehdi Alaoui, Jacinthe Leblanc, Mustapha Merouani, Stella Dupuis et Hugo Métro. À la réalisation, c'était Virginie Gagnon-Leduc lundi, Guillaume Côté-Légaré le reste de la semaine. Rédactrice en chef de cette émission, Carole Aoun. Je suis Alec Castonguay. Merci beaucoup. Encore une fois, on a reçu des courriels, plein de textos. Merci beaucoup de participer à l'émission. C'est toujours très agréable. Et je rappelle que si vous voulez assister à notre émission en direct en Beauce, émission devant public à Saint-Georges-de-Beauce, le 18 septembre prochain, vous pouvez aller sur la bulle de conversation, l'onglet participer à l'émission. On sera très content de vous avoir à l'École d'entrepreneurship de Beauce où on va enregistrer l'émission le 18 septembre prochain. Je vous dis merci beaucoup. Moi, je m'absente pour quelques jours. Je m'en vais cinq chefs une élection. Je suis de retour jeudi. Au revoir.
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6: Ici Marc Thériault, voici le Radio-Journal de Radio-Canada. Environnement Canada a émis des avertissements météorologiques pour certaines régions des 4 provinces de l'Atlantique, alors qu'un système tropical se déplaçant lentement s'approche de la région. L'agence a émis des avertissements de pluie pour le centre et l'est de la Nouvelle-Écosse, ainsi que pour l'ensemble de l'île du Prince-Édouard. Jusqu'à 120 mm de pluie pourrait tomber dans certaines régions d'ici lundi, avec des précipitations pouvant atteindre 10 mm par heure à certains endroits. L'agence a émis des bulletins météorologiques spéciaux pour le sud-est du Nouveau-Brunswick et la péninsule d'Avalon à Terre-Neuve, où l'on prévoit des précipitations totales de 20 à 70 mm. À quelques jours de la rentrée scolaire au Nouveau-Brunswick, la très grande majorité des postes permanents des districts scolaires francophones du Nord-Est et du Sud sont pourvus. La nouvelle directrice générale dans le Nord-Ouest a également confirmé vendredi matin que tous les postes permanents sont pourvus. Mais d'après les syndicats, la pénurie des remplaçants pour les emplois de soutien en éducation a des impacts pour les familles néo-brunswickoises, ce qui prive parfois des élèves de journées d'école. Et comme pour le Sud et le Nord-Est, il y a des trous à combler dans le Nord-Ouest, comme l'explique la directrice générale, Lise Michaud-Martin.
7: Nos effectifs en personnel non enseignant sont tous comblés au niveau des assistantes à l'éducation. Un

0: défi particulier, par exemple, au niveau des services de soutien. On a encore des postes vacants au niveau de 3 en orthophonie, puis aussi, il nous manque 2 psychologues scolaires, dont une est en congé de maternité, puis l'autre est en prêt de service. Donc, ça nous cause un peu de soucis, mais les postes sont ouverts présentement.
1: Le district scolaire francophone Nord-Ouest note aussi une légère diminution au niveau des élèves inscrits par rapport à l'an dernier. Suite à la diffusion d'une vidéo montrant l'arrestation violente d'un homme au Labrador, la GRC a confié l'enquête à l'équipe d'intervention en cas d'incident grave. Cette équipe indépendante devra déterminer si l'agent, que l'on peut voir frapper un homme à la tête à plusieurs reprises, a fait un usage excessif de la force. La diffusion de ces images a provoqué l'indignation dans la communauté innue et un rassemblement devant un détachement de police. Les responsables de la GRC ont rencontré les dirigeants innus qui réclament la création de leur propre service de police indépendant. De nouvelles accusations ont été déposées contre l'homme de 37 ans impliqué dans l'incident raciste survenu au Costco d'Halifax en Nouvelle-Écosse en juillet dernier. L'homme fait désormais face à 2 chefs de voie de fait ainsi qu'à des accusations d'harcèlement, d'intimidation, d'incitation publique à la haine. En contrepartie, la couronne a retiré les accusations d'entrave au travail des policiers de possession d'une arme dangereuse. L'accusé doit comparaître à nouveau devant la cour provinciale d'Halifax le mois prochain. Le marché de l'emploi a légèrement ralenti le mois dernier au pays. Voici les explications de Kim Tai-Franco.
2: L'économie canadienne a cédé 42 000 postes en août, selon Statistique Canada. Ces pertes d'emplois sont assez généralisées dans la plupart des secteurs au pays. Toutefois, le secteur manufacturier a affiché une hausse significative de l'emploi avec 22 000 nouveaux postes en août. La majorité est en Ontario. Le taux de chômage, lui, s'est maintenu à 6,4 % en août après 3 mois de recul consécutifs. 1 500 000 Canadiens étaient au chômage le mois dernier. Parmi eux, près d'un quart sont considérés comme chômeurs de longue durée par Statistique Canada, c'est-à-dire qu'ils sont à la recherche d'un emploi depuis au moins 27 semaines. Le salaire horaire moyen a augmenté de 2 % en août par rapport au même mois l'an dernier. Mais en excluant la pandémie, il s'agit de la plus faible croissance du salaire depuis novembre 2017. Ici Kim Tai-Franco, Radio-Canada. Toronto.
1: À l'international maintenant, au Népal, 2 ouvriers ont été retrouvés vivants après avoir passé 9 jours dans un tunnel d'une centrale hydroélectrique. Le dernier bilan des coulées de boue meurtrières rapporte près de 1300 morts et plus de 5000 disparus sur le territoire népalais. De son côté, l'ONU lance une campagne de financement pour venir en aide à plus de 84 000 sinistrés. Les précisions d'Agathe Marin.
3: Sur les rives du fleuve, au-dessus d'une volée de marches, un petit groupe est réuni sous la pluie autour de 3 fois rien. Une effigie d'herbe et de paille brûle pour remplacer le corps de Santosh que sa famille n'a pas retrouvé. Il avait 40 ans, il était chauffeur de camion dans la montagne, raconte ses neveux.
4: On l'a cherché partout, dans toute la vallée, tous les villages possibles. Et jusqu'à très loin au sud, près de la frontière avec l'Inde. On a fait les hôpitaux aussi. Il n'y a plus d'espoir. Donc on a décidé de faire cette crémation symbolique.
3: Quelques mantras, des prières hindoues et de petits tas de riz en offrande. Suraj dit que cela permettra d'apporter la paix à l'esprit de son oncle. Ceux qui ont pu récupérer le corps de leurs proches sont là aussi. Et les crémations s'enchaînent à un rythme rarement vu, dit ce prêtre Noumodi.
5: En temps normal, ici, il y a une cinquantaine de cérémonies par jour. Mais depuis la catastrophe, en ce moment, il y en a plutôt jusqu'à 200.
3: Dans ce temple de Katmandou, l'heure est venue de dire adieu aux victimes du désastre.
1: Et c'était le reportage d'Agathe Mahuette. Et voilà ce qui complète votre radio-journal de Radio-Canada. 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C'était Marc Thériault, ici Radio-Canada, première.

0: C'est quasiment de la diarrhée qu'ils disent. On est en direct. Je vous conseille d'aller écouter le prologue. Pierre, peut-être nous donner la dernière nouvelle de la région.
1: Saguenay-Lac-Saint-Jean, Aubrune à la baie, des citoyens inquiets. Et l'intertitre, la citation, c'est quasiment de la diarrhée.
0: Bon vendredi.
2: Et ça, c'est la ville de la baie?
1: Oui.

0: le coin est encore jeune sur l'Espagne. Effectivement, je viens de Ville-de-la-Baie. Ville-de-la-Baie, à part l'eau, j'ai l'impression que ça va très, très bien. Montréal, ça va moins bien. On en a parlé dans le prologue avec notre invité, José Legault, qui est avec nous. Bonjour, José.
1: Bonjour.
0: Très content. Très content de vous recevoir. On va vous abonner à l'émission. On va parler un petit peu plus d'histoire et puis on va parler d'histoire aujourd'hui. On parle rapidement du général de Gaulle parce qu'ils refont le balcon, là. Demain, on est à Montréal, donc on sait pas trop. Mais, ça va sûrement bien aller. Et puis on va parler aussi de cet anniversaire du 4 septembre parce que le 4 septembre, on recule il y a près de 40 ans. Vous savez qui a été élu? Pierre, je pose la question.
2: Au municipal?
0: Non, provincial. Premier ministre. Pas provincial, fédéral, premier ministre.
2: Ah, ben là, je devine, là, parce que j'ai entendu la liste du sujet. Brian.
0: Oui! Et puis là, on avait besoin de votre imitation.
2: Ben oui, toujours pour soutenir la vie.
0: Mais faites votre imitation, Brian
2: Mulroney. Mes chers amis canadiens, Ben fait un très beau travail.
0: Bravo! Bravo! En attendant, on va aller...
2: Yves-Jacques est meilleur.
0: Ah oui?
2: Oh oui, Yves-Jacques. Appelez-le, il est libre, là, je suis sûr.
0: Ah oui?
2: Il joue dans une télésérie web.
1: Il l'a fait dans les vibes.
2: Ben oui, ça c'est monumental, c'est ça.
0: Mais il n'y avait pas une voix comme plus... Ah mon Dieu, excusez-moi. En plus, j'avais une nouvelle de Céline. Vous savez que je suis ce qui se passe avec Céline.
2: Mais oui,
0: j'ai oublié de la fin. Ben, saviez-vous que Céline, en ce moment, elle a confirmé que ce ne sera pas du lip-sync.
2: Ah,
0: parce que c'était la grande peur.
1: C'est ça de prix, hein, quand même.
0: Ouais, ben, ça, c'est direct dans notre poche. On est en France, quand même, là. C'est disponible. OK, allez-y.
3: Ouais, je vous parle d'un dossier très sérieux aujourd'hui qui a commencé début août, tel que rapporté par LCN.
4: Des graffitis haineux, un véhicule endommagé, des menaces de mort. On se transporte à Saint-Pie, en Montérégie.
3: Non, c'est pas le début de Narcos Saint-Pie de Bagotte. C'est plutôt l'histoire d'une chicane entre les propriétaires de la piste de course de Saner et la municipalité de Saint-Pie de Bagotte qui a mené à du vandalisme chez le maire.
0: Ah oui?
5: Chien sale, crosseur, ces graffitis sont apparus sur la cabane à sucre familiale du maire de Saint-Pie de Bagotte, Mario Saint-Pierre, au cours des derniers jours.
3: Oui, donc des gens que l'on soupçonne être des gars de char, mais avec une belle main d'écriture. Quand même.
0: Peut-être que c'est aux journalistes aussi que c'est pas Bagot.
3: Ouais, ben,
2: oui, mais c'est France Inter qu'on regarde en ce moment.
0: Ah oui,
3: donc, c'est ça, ils s'en sont pris au maire. En gros, la municipalité lorgne le terrain du circuit automobile pour un projet de construction d'une école secondaire à la demande de la MRC des Mascoutins. Ils ont imposé une réserve foncière. Ça permet à une municipalité de geler les lotissements d'un terrain dans l'objectif d'un jour y bâtir une infrastructure, dans ce cas-ci une école. Il pourrait y avoir expropriation éventuellement, mais c'est très embryonnaire là, comme projet en ce moment. Les gens de Saner, ils sont pas contents.
0: Ben, je comprends.
3: Parce qu'en effet, on comprend pas trop les motivations de Saint-Pie dans ce dossier-là. Et le ton est pas très le fun entre les différentes parties. Un des défenseurs de la piste, Laurent Proulx, qui était accessoirement leader des Carrés Verts pendant la grève étudiante en 2012, lui a raconté à Radio X début août comment ça s'était passé, la séance du conseil où des opposants à l'expropriation se sont rendus.
6: La salle du conseil est grande comme les toilettes d'un aréna. Okay. Puis là, le maire nous lit agressivement une déclaration avec une voix super agressive. Il fera pas de commentaires aux médias. Les médias sont reçus très froidement. Prenez pas de photos. C'est
0: là,
6: un petit
0: dictature
6: de fondrant.
0: Ah, il est moins bien vu que le gars des carrés rouges.
3: Cette dictature de fondrant, parce qu'il faut commencer quelque part. Hein. Pensez-vous que Staline a commencé sa carrière au Kremlin?
0: Non, monsieur.
3: Il commence en bas de l'échelle des despotes, comme tout le monde. Bon, c'est sûr que ça paraît pas super bien des gens qui s'opposent à la construction d'une école pour des courses de chars, mais il y a quand même des nuances à apporter. Les opposants disent qu'il y a de la place en masse là, ailleurs dans la municipalité pour construire une école. Aussi, ils disent que c'est un lieu quand même qui fait la promotion de la sécurité routière. D'ailleurs, la SQ s'entraîne sur cette piste-là. Ouais. Il aime mieux que les gens fassent des courses là-dessus que dans les rues. C'est entre autres ce que dit l'animateur de radio Babu, qui est aussi impliqué dans ce dossier-là.
0: Babu,
3: mardi, il s'est présenté au conseil municipal pour tenter un dialogue.
7: D'abord, je voulais m'excuser au nom de tout le monde. Il n'y a jamais personne qui a voulu vous faire du mal à vous ou votre érablière. Personne qui a écrit ce qu'il y avait à écrire avait vraiment une belle main.
0: Petit conseil. Hein?
7: C'était vraiment bien écrit. C'est particulier.
2: Ah oui.
7: Il n'y a jamais personne qui a voulu de débordement dans tout ça. Moi, je m'appelle. Moi, je suis Monsieur Bonheur à radio. Là, fait, tout est dans le ton.
3: Donc, je sais pas ce qu'il insinue quand il parle de la qualité de la calligraphie des graffitis, mais un opposant avant lui qui avait accusé le maire d'avoir lui-même fait les graffitis. Donc, ça, c'est pas clair. Monsieur Bonheur est pas allé jusque-là. Monsieur Bonheur.
0: Il avait pas gagné un Olivier, à un moment donné, lui?
3: Non.
0: Non? Oh, je pense que c'est un humoriste de la radio.
3: Pas un humoriste.
0: Ah oui,
2: quand il fait Musique Plus.
0: Mais il est drôle, par exemple.
3: C'est Monsieur Bonheur.
0: OK, allez-y.
3: Monsieur Bonheur qui avait quand même un ton différent à Radio X il y a un mois.
7: Lorraine, là, Bab, il se passe de quoi, la municipalité de Saint-Pie?

0: peux nous passer ça. Ils veulent nous f***er, mais très, très bien lubrifier pour pas le sentir.
1: Oui, donc du lubrifiant Castrol, j'imagine. L'affaire, c'est que beaucoup, comme Karima Brick à LCN, en ont fait un épisode de la guerre culturelle qui transcende notre époque.
2: Dans ce cas-ci, moi, j'ai l'impression qu'on est dans une époque où on dit, ben voici, ceci est anachronique. Tu sais, c'est comme si on envoie le message, ben ça fait partie du passé, ça fait partie un peu, là, c'est le bois mort de l'humanité, ces affaires-là, la voiture, on passe à autre chose. Moi, je pense que la première étape, c'est déjà de consulter les gens de la ville. C'est-tu ça qu'ils veulent? C'est-tu des projets de développement? Ils veulent-tu une école? Ça vient d'où? Ou c'est simplement par idéologie?
1: On est quand même rendu loin dans l'analyse, là. En gros, on se demande si cette croisade anti-Mustang est dirigée depuis une terrasse du Myland. Moi, j'ai quand même des doutes que la clique de la MRC des Mascoutins soit infiltrée par les woke. Évidemment, Éric Duhaime a décidé d'en faire un grand combat contre les donneurs de leçons qui n'aiment pas la gasoline. Yes, yes. Il est allé à Saner il y a 2 jours pour faire un speech dans une boîte de pick-up.
3: Puis Saner, dans leur esprit, là, ça représente le mal, ça représente ce qu'il faut éliminer, ce qu'il faut abattre. Il faut se le dire, là, depuis quelques années, là, il faut se tenir debout face à eux parce qu'ils s'opposent à la construction de toutes nos routes. Ils s'opposent au Grand Prix de Formule 1 à Montréal à tous les ans. Ils veulent même faire monter le prix du gaz à des prix capotés. Un moment donné, il faut savoir se tenir debout et dire « assez, chasser la guerre à l'auto ».
4: Multiple cause radicale.
5: Ça, c'est nous autres, ça.
1: Ça rappelle quand même les plus grands discours, là.
5: Oui.
1: I have a dream of mon char, mon choix. Donc, c'est ça. Il faut se tenir debout face à eux parce que oui, on sait jamais quand une cellule dormante du lobby du vélo va surgir derrière un rack à Bixi. À Boulevard FM, l'animateur Denis Gravel lui a demandé à M. Duhaime, c'est qui les gens qui font la guerre à l'auto? Il a pas vraiment répondu à la question, mais il voit quand même clair derrière les stratégies de cet ennemi invisible.
6: Il y a toutes sortes de politiques publiques qui sont faites délibérément. Ne pensez pas que c'est un hasard que ça arrive. Là. C'est une planification qui est derrière ça. Et quand je dis qu'il faut combattre la guerre à l'auto, c'est de ça dont je parle. Mmh. Moi, là, je suis candidat présentement dans Bellechasse. Le monde prendra jamais le métro dans Bellechasse. Le Bellechasse, oui, il y a une station de métro peut-être à Montréal, mais elle est pas dans le comté de Bellechasse, comprenez-vous? Fait que ces gens-là, là, leur auto, c'est essentiel. S'ils veulent vivre, s'ils veulent travailler, ils ont besoin d'un char, c'est pas compliqué.
1: Personne qui veut imposer aux gens de Bellechasse.
5: Tu prends Bellechasse, tu débarques à Bellechasse, mais t'es ta Bellechasse.
1: Ben, ça serait peut-être pas fait.
5: C'était le début d'un film, ça.
1: Mais il n'y a personne qui veut imposer ça aux gens de Bellechasse. Les urbanistes radicaux en sont pas encore là. Mais ben, c'est ça, écouter les défenseurs de Saner comme Laurent Proulx, je me suis quand même rendu compte qu'il y a effectivement du wokisme derrière tout ça.
7: Nous autres, on a décidé qu'on allait se défendre, qu'on allait se battre, que dans un Québec pluraliste et ouvert, il faut qu'il y ait des choses pour la culture, pour les sports, pour l'éducation. Ouais. Mais le petit peu de piste de course qu'on a au Québec, on a le droit des emplois, on a le droit de garder, on a le droit d'exister nous aussi.
1: Oui, protégeons nos minorités. Bientôt, on aura peut-être des politiques équité, diversité, inclusion pour les civiques montés.
5: Merci beaucoup.
8: Histoire GP. C'est notre segment Histoire qui revient. C'était la deuxième fois, je pense que c'est la deuxième fois qu'on le fait.
1: Oui.
8: Non, mais à travers cette dernière semaine, en fait, ces 2 dernières semaines de politique et évidemment de campagne électorale où on a parlé et on entend parler tous les politiciens de plein de trucs. Faut quand même reculer, souvenir de dates importantes, je pense. On est le 4 septembre, et puis je le disais un peu plus tôt, le 4 septembre, j'ai fait un quiz avec Pierre dans le prologue, vous vous souvenez? Non, mais pas dans le prologue, hein, dans l'émission, le 4 septembre.
5: Oui, on était au début d'émission, on peut la rattraper d'ailleurs.
8: Oui, exactement. Donc le 4 septembre, c'est l'élection, il y a quand même quelques années, de Brian Mulroney. Et je me demande, la politique a changé, on est en pleine campagne où on parle des chars à Saner. Quand on recule, vous vous souvenez de l'élection de Brian Mulroney, 1984?
9: Ben oui, j'étais au bord de mes 24 ans, donc ben oui, bien sûr. C'était le 4 septembre au soir.
5: Oh,
9: ouais,
5: bravo, merci pour l'hommage.
9: Oui, oui, 4 septembre.
8: C'était une élection, ça a été une élection assez, je dis, surprenante, parce que ça a été la vague bleue. La vague bleue de Brian Mulroney, qui est pas du tout le Parti conservateur qu'on a aujourd'hui, là, mais qui était le Parti conservateur que Brian Mulroney avait repris et puis avait un peu reformé à son image.
9: Oui, oui. Et d'ailleurs, ça a été un tsunami, hein, pas juste une vague. Écoutez, là, c'était 211 sièges sur 282, 58 sièges sur 75 au Québec, là-dedans.
8: Ça, c'est exceptionnel.
9: Alors, on peut faire du surf là-dessus, là, longtemps. Et oui, puis ça s'appelait même pas le Parti conservateur, Jean-Philippe, ça s'appelait le Parti progressiste conservateur.
8: Ouais, ce qu'on peut enlever maintenant, je pense.
9: Avant qu'il se fasse avaler plus tard.

0: à l'Alliance canadienne de Stephen Harper et devienne qu'on scrappe finalement le mot progressiste. Hein? Et c'est ça qui faisait de Brian Mulroney un homme intéressant, parce qu'il y avait un côté progressiste. Puis, il y avait un côté conservateur.
1: Ce qui existe presque plus. Ouais.
0: Oui, mais pour vrai, c'était quand même assez extraordinaire. Donc, côté progressiste, c'est quand même le premier ministre canadien qui a combattu l'apartheid là, en allant en contre de tous les pleutres et les peureux là, en Europe qui voulaient pas boycotter.
1: Il a fait bouger l'Afrique du Sud. C'est passé en Afrique du Sud justement en s'opposant à l'apartheid. Et puis, ça a été un mouvement aussi, là.
0: Absolument. Et Jean-Philippe, c'était aussi un écologiste avant son temps. Il a compris qu'il fallait combattre les changements climatiques, imaginez. Puis il a même été qualifié du premier ministre canadien le plus écologique de toute l'histoire moderne du pays.
1: Et encore
0: quand même.
1: À ce jour.
0: Ouais. Mais il y avait son côté aussi conservateur. Alors, pour faire le lien avec la campagne électorale actuelle, il s'était engagé à privatiser et déréglementé l'appareil gouvernemental
1: fédéral.
0: On réinvente pas la roue aujourd'hui quand même.
1: C'est une vieille affaire.
0: Lui, il l'a fait.
1: Ouais.
0: Il l'a vraiment fait. Et il l'a fait très, très fort. Et évidemment, nous, au Québec, on se souvient affectueusement de M. Mulroney parce que c'était l'homme de la réconciliation nationale. Il voulait réparer l'affront du rapatriement de la Constitution de 82 par Pierre-Éliott Trudeau. Et donc, avec M. Bourassa, quand il est arrivé au pouvoir en 85, il a négocié, et les autres premiers ministres, l'accord du lac Meech.
1: Ça.
0: Qui va mourir de sa belle mort en 90. Ensuite, ils vont faire un peu d'acharnement thérapeutique avec l'accord de Charlottetown, qui va passer dans des référendums au Québec et au Canada anglais en 92 et qui va pas passer, justement, qui va être défait par les populations respectives. Oui, je voudrais pas non plus passer sous silence que c'est quand même l'homme de l'ALENA.
1: Ben,
0: c'est l'homme
1: ça.
0: Du libre-échange.
1: C'est
0: aussi.
1: Fou parce que on est en train justement de vivre le recul complet.
0: L'inverse.
1: Et là, on recule en 84 et puis on a Brian Mulroney et Ronald Reagan qui s'assoient pour parler de libre-échange. Quelle nouvelle idée exceptionnelle.
0: Qui quittent même à chanter, hein. Ils avaient chanté When Irish Eyes Are Smiling.
2: Ils avaient dansé avec leurs épouses respectives, je me rappelle.
1: Qui ça?
2: Lindsay et Mila. Il y a des belles photos qui existent
1: vrai,
2: encore.
1: Ça? Oui,
0: c'était
1: beau.
0: À Québec.
2: Ah oui,
0: ouais,
2: les boiseries, là.
0: Oui, mais l'ALENA, il va signer avec le président américain George Bush père son homologue aussi mexicain Carlos Salinas. Donc c'est quand même une besace politique assez remplie.
1: Oui, oui, oui.
0: Puis vraiment, c'est ça. Côté conservateur, côté progressiste, et bon, il va démissionner complètement épuisé et impopulaire en 93, parce qu'il faut se souvenir aussi que le libre-échange était très impopulaire au Canada anglais, parce
1: c'est
0: qu'on
1: fou,
0: y voyait quoi? On y voyait une menace à la souveraineté du Canada. On refait les liens avec
1: même,
0: aujourd'hui.
1: Parce qu'aujourd'hui, on a cette immense peur de perdre ce que c'était, de ce qu'est l'ALENA ou en tout cas la CIUM aujourd'hui.
0: Ouais.
1: Et puis là, on se rappelle pas qu'à l'époque, mon Dieu, on voulait rien savoir de ça.
0: Ouais. Mais sauf au Québec. Ouais. Au Québec, on était très libre échangiste. Monsieur Parizeau était chef du Parti québécois, puis lui, c'était comme, mon Dieu, mais Jean Royer avait dit, quand il a vu le libre-échange, il a dit, ben, c'est notre partenariat avant le référendum, c'est fantastique.
1: Ah oui, c'est facile. Bon. On ouvrait les ponts pour pouvoir ensuite faire ce fameux référendum qu'ils ont perdu en 95.
0: Exactement. Ouais. Et c'est ça. Et en 93, évidemment, bon, Monsieur Mulroney, impopulaire, épuisé,
1: va... un beau cadeau à Kim Campbell, quand même.
0: A démissionné. Kim Campbell, la seule femme première ministre de l'histoire du Canada. Canada va amener le Parti progressiste conservateur à un massacre aux élections.
1: Et puis ça a été du jamais vu.
0: Non, il restait combien de sièges, Jean-Philippe?
1: Deux sièges conservateurs.
0: Qui occupait?
1: Il y avait Jean Charest.
0: Jean Charest occupait un des deux. L.C. Wayne occupait l'autre. Alors, écoutez, c'est un massacre vraiment à la scie, là, littéralement.
1: Ouais. Ouais, ça n'a pas de bon sens.
0: Et c'est ça qui va faire que le Parti progressiste conservateur ne s'en remettra jamais. Et là, l'Alliance canadienne, là, et la droite de l'Alberta, là, va voir ça, puis va dire, miam, miam, miam, miam, miam, ça a l'air bon, ça. Il n'en reste pas beaucoup, mais on va le mal.
1: Puis ça a fonctionné, ça a été long à digérer, mais il a laissé à fonctionner.
0: Et là, ils ont fusionné, évidemment. Ouais. Pas fusionné, ils ont avalé ce qui restait du Parti progressiste conservateur. Et entre-temps, Jean Charest, évidemment, avait déménagé au Québec pour devenir chef du Parti libéral du Québec.
1: Mais vous savez ce qui est exceptionnel? C'est que ça va pouvoir nous faire le lien. Et puis, on en parlera à la fin de l'émission parce que il y a l'épilogue, là, je l'annonce tout de suite. Parce que l'autre 4 septembre important...

0: c'est aussi l'élection de la seule femme première ministre au Québec, c'est Pauline Marois. Puis, on en parlera pendant l'épilogue, comme ça, ça incitera les gens à rester. Puis Pierre, vous allez sur le bord de brailler, vous?
1: Non, je suis là.
0: OK, je pensais que vous étiez sur le bord de brailler.
2: Est-ce que je vous ai rappelé des bons souvenirs?
1: Ben oui, des très beaux souvenirs.
3: Et même Mulroney aussi, c'est lui qui avait instauré la TPS, est-ce que je rêve?
2: Oui, la TPS.
0: C'est vrai, ça?
2: Oui,
3: mais je l'avais rencontré, Raymond Baudouin, en sortant du Reine Élisabeth.
2: C'est vrai?
3: Puis il m'avait menti en plein nez. J'avais dit, oh, le petit menton, il allonge, mais c'est... c'est une autre époque.
2: Ça, c'était son côté cruel.
3: Non, mais moi, c'est moi qui avais dit. J'avais dit ça. Après, je préfère un épilogue au complet, comme ça.
0: Merci, Pierre.
3: De la style ASMR. On fera ça tantôt.
4: Oui, ben on n'a pas entendu le petit thème, là, mais gros dossier.
0: Je vais le remettre. Je vais le remettre.
3: Oui.
0: Non, mais ça a été travaillé par notre équipe.
5: La rage du raton.
4: Oui, gros dossier de Radio-Canada. Hier, on dit que les restrictions budgétaires imposées à la fonction publique auraient mis à risque l'efficacité de la campagne de vaccination contre la rage du raton laveur, un moment charnière de sa propagation. La coalition Avenir Fréchette nous dit qu'ils ont vérifié puisque ça n'avait pas rapport. Mais tous les autres policiers ont été questionnés là-dessus. D'abord, Paul Saint-Pierre Plamondon.
6: Une autre question sur les ratons laveurs.
7: Qu'on salue. J'aimerais saluer tous les ratons laveurs du Québec.
4: Ben. Salutations aux amis ratons à l'écoute. Mais finalement, M. Saint-Pierre Plamondon a dit qu'il fallait prendre ça au sérieux.
7: On va se mettre à grappiller sur la prévention des ratons laveurs, qui semble, pour peut-être les gens qui nous écoutent, une nouvelle risible. Mais c'est pas intelligent de couper sur la prévention, particulièrement en santé. C'est le genre de coupure qui est symptomatique de la perte de contrôle sur le budget de la CAQ, parce qu'elle a flobé des centaines, des milliards de dollars dans des affaires comme Saclic, Nordvolt, Nemaska.
4: Oui, donc après l'effet papillon, l'effet raton, là, François Legault investit dans Saclic à Québec et un raton laveur pogne la rage à Rawdon. Ruba Gazal a aussi réussi à tirer des conclusions de tout ça.
8: Cet exemple des ratons laveurs démontre quelque chose d'important pendant cette campagne électorale. Ce qu'on voit dans cette campagne électorale se dessiner, c'est quatre partis politiques qui vont faire de l'austérité, un seul parti politique qui ne fera pas d'austérité, et c'est Québec solidaire.
2: C'est celui qui prendra pas le pouvoir.
0: Mal timé la conférence de presse avec les cloches,
3: en direct de Londres.
4: On pensait à ça, donc voilà, vous voulez des ratons en santé, votez QS. Et finalement, Éric Duhaime, lui, avait un angle différent. Selon lui, c'est une campagne de peur des adeptes de la bureaucratie.
9: Les syndicats et les lobbies du statu quo au Québec qui ne veulent pas qu'on change le modèle puis qui veulent absolument que les Québécois continuent d'être les plus taxés et les plus imposés du continent, qui veulent continuer à ce qu'on ait le plus de fonctionnaires par capita, qui veulent continuer à vous empêcher de garder plus d'argent dans vos poches, là, vous allez entendre toutes sortes de campagnes de peur. Là, aujourd'hui, c'est le raton laveur. Demain, ça va être la souris morte, je ne sais pas.
4: La campagne de peur du raton laveur, donc c'est ça. Pour instiller la peur des coupeurs, aujourd'hui, le raton, demain, la souris morte, et peut-être qu'après-demain, ce sera la tête de cheval dans le lit,
0: Jean-Philippe. C'est fou quand même, parce qu'il n'y a aucun remède, puis il n'y a ni de traitement pour la rage quand les symptômes
4: arrivent.
0: Sérieux? Mais vous ne saviez pas ça?
4: Ben non.
0: Ben voyons, à partir du moment où est-ce qu'on a des... Oui, c'est 100%... La mort est...
2: C'est mortel.
0: Oui, si vous faites mort puis vous n'êtes pas traité, puis que les symptômes apparaissent, c'est terminé, là. C'est spécial, là. Oui, c'est pas une blague, là.
4: J'en ai plein chez nous, en plus des ratons. J'y vois sur ma caméra, il vide mes vidanges.
0: Ben oui, mais battez-vous pas avec, c'est tout.
4: Okay.
0: Bon, non, ça me semble simple, franchement.
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3: Ah ben mon Dieu, c'est personnalisé, merci. Hey, je reviens sur votre chronique, votre segment, on voyait PSPP, c'était à Val-d'Or, j'ai reconnu le décor.
0: Oui, c'est vrai? Oui, c'est vous connaissez bien votre Val-d'Or.
3: Oui, parce que ça, c'est la 3e avenue et c'est la... Oui, à vos souhaits. C'est la...
0: Ça se peut pas.
3: Quand elle est... Oui, c'est...
0: Barbara.
3: Oui, Barbaro qui vient éternuer.
0: On a fait blague en début d'émission, avant qu'on commence même l'émission, en disant que ça n'a pas de bon sens, les gens qui font du bruit en régie.
3: Oui,
0: et puis ben, voilà, c'est ça.
3: En tout cas, c'était la place Albert Dumais où c'était, oui, parce que l'ancien propriétaire du Canadian Tire. Alors, tout ça. Ah oui, puis c'est là où, ben là, ça va être un peu coquin et vulgaire, c'est en face du Canadian Tire qu'a eu lieu le fameux Anulingus. On y reviendra un autre jour. Alors, chers collègues, ça va bien? Je me sens bien aussi, je me sens cocktail heureux.
0: Ah oui?
3: Alors, de retour avec ma plateforme, où bien sûr, où je mets en lumière les moments cocasses de l'actualité, mais aussi mon vécu de la semaine. Vie sociale, une chose que je dois corriger.
0: Ouais.
3: J'ai un vilain défaut, c'est très vrai. Depuis quelque temps, j'apporte mes bouteilles de vin entamé dans les soupers entre amis. Est-ce que vous faites ça?
0: Non!
3: Ça vous est jamais arrivé?
0: Non.
3: Eh ben moi,
0: ça m'arrive.
3: Ah oui, bon, c'est pourquoi, hein? Ça m'est arrivé pas plus tard que samedi dernier. Hein, c'est comme mes anecdotes de Sylvain Lelièvre. Pourquoi les laisser vieillir sur mon comptoir?

0: Phénomène météo, ça a brassé à Toronto, le vent pis tout, comme on dit quand on n'a pas de détails. Mais parfois, les épisodes de pluie soudaine surprennent même les arrondissements les plus branchés. Comme le Milan n'y échappe pas. Là. J'ai traîné sur la page Facebook du Milan. Et voici ma découverte. Grosse pluie, là, ça déborde. Les gens filment leur bol. Écoutez bien le son. C'est impressionnant. C'est le retour d'eau. Ah ouais. Bon, ils vont me barrer. Je vais être barré de la page Facebook. Je me souviens plus
1: son nom. On a ça sur le plateau aussi.
0: Oui, ça arrive souvent. Ouais, alors. Mais ça vous arrive, vous, qu'un appareil sanitaire vous fasse la conversation?
1: Oui.
0: Ça vous arrive?
1: Oui, quand il pleut très fort.
0: Ah, ben moi seulement après un week-end d'ayahuasca avec Vanessa Pilon et Rita Bibo. Non, mais Rita Bibo. Riez pas, là, 102 ans le 31 juillet dernier.
2: Oh, c'est vrai, ça?
0: Oui, moi, m'entendre à l'épicerie, on le sait, à l'épicerie, tout le monde est dans sa bulle, là, personne se parle. Puis l'autre jour, j'arrive au rayon des produits ménagers, puis il y avait une vieille dame, on va le dire comme ça, de Ville-Mont-Royal, et qui sniffait des récipients d'assouplisseurs parce qu'elle vérifiait les odeurs. Ben moi, je me suis mis à faire pareil avec les bouteilles de détergent à lessive. Ça c'était... Puis là, les deux, on est allé à sentir, puis elle me dit, il n'y a plus rien qui sent de nos jours. Vous trouvez pas qu'elle a raison, guys? C'est lequel détergent qui sent le mieux, là?
2: Le gain, j'aille pas le gain.
0: Oui, moi, je veux que ça sente mon enfance, le bébé là, qui pousse là dans le... Ouais. Pas dans le ventre de la maman, mais en tout cas, qui est emmitoflé, là. Emmitoflé. Salut Fred Pellerin, si tu me regardes. Moi, j'adore ces parfums-là. J'adore tous les parfums, que ce soit le Sharpie, l'essence. Rendu à la caisse, il y a quelqu'un qui portait des sandales. Là. Pas pu m'empêcher. J'ai sniffé ses Birkenstock. Ah, il m'a dit l'odeur. Je peux te dire que je suis sorti de l'épicerie penchée, je marchais pas drette. Je savais pas que Mme Legault serait là. Le retour à l'école! Êtes-vous nostalgique? Oui. C'est sûr qu'on est nostalgique. Quand on voit ces écoliers-là avec leurs petits sacs qui marchent.
1: Ils sont cute.
0: C'est tellement cute. Oui. Moi, ça arrive avec mon automne 83, cégep de Jonquière, en ETM. J'étais très wild. Fan de Robert Bourassa et Yves Duteil. J'étais bien en pépi. J'ai même dû animer pour vrai un bulletin de nouvelles radio quotidien à la radio étudiante en 85 pendant que tout le monde réclamait du Voivode. Comme Brassard en direct, j'ai pas tenu une saison. Pavé dans la mare! Bon, on va se calmer, le Canada, là, qui est en 2027, ça a l'air qu'on va pouvoir participer à Eurovision.
2: Oui.
0: Oui, là, les inscriptions sont jusqu'au 9 septembre. J'aimerais bien mieux l'Eurovision de ceci.
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1: On peut acheter la fiche.
0: Oui, ben oui, tout est bonne soirée.
2: Ben oui, ben bon week-end.
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6: Ici Émilie Perrault. Aujourd'hui à l'émission, elle a généreusement accepté de célébrer avec nous le Pogo Fest et de le prolonger. Salut Catherine Pagonate!
7: Salut!
6: Alors le Pogo Fest, là, pour les gens qui sont pas au courant, c'est le festival autour de ton anniversaire.
7: C'est le festival.
6: Oh, mais écoute, on t'entend pas, Catherine. Ah oh, oui, tu
7: Est-ce
6: viens d'arriver.
7: J'arrive? Ah,
6: oui,
7: mais voilà! Mais c'est parce que j'étais encore en train de fêter.
6: T'étais à ICI Musique, là.
7: J'étais encore au karaoké. Oui, le Pogo Fest, ben, c'est le festival de mes 50 ans. Oui. Et ça a été un vrai festival, là. Il y a eu une karaoké, il y a eu une chorégraphie, il y a eu déguisement.
6: Il y a eu limousine.
7: Il y a eu limousine. Il y a eu des numéros. Ouais. Thierry Larose est venu me chanter du R.E.M.
6: Mais voyons.
7: Ben oui.
6: Et
7: c'est
6: là,
7: ça.
6: Et est-ce qu'on dit que ça se termine aujourd'hui? Est-ce qu'on est dans la fin des festivités avec ça?
7: Il y a quelqu'un qui a déclaré que c'est jusqu'au 9.
6: Oh, OK. Bon,
7: je sais pas pourquoi.
6: OK. On reste jusque-là. Mais c'est aussi année anniversaire pour l'effet Pogonate.
7: Oui.
6: Donc on va parler de tout ça. Et évidemment, on va parler de ta programmation musicale. Merci beaucoup d'être avec nous, Catherine Pogonate. Et je fais tout de suite un appel à nos auditeurs, nos auditrices, parce que à la fin de l'émission, il y a Rosalie Bonenfant qui sera avec nous. Elle aussi, c'était son anniversaire récemment. Oui. Elle nous a dit que c'est son surprise ce soir. C'est particulier quand quelqu'un sait que c'est son surprise, mais c'est pas ce qui va arriver. Donc, elle sera avec nous pour partager avec nous le prochain geste.

culturel, le défi qu'elle a envie de relever. Et je rappelle qu'on vous pose aussi cette question-là à vous, chers auditeurs, chères auditrices. Quel défi est-ce que vous avez envie de relever? Qu'est-ce que vous voulez vous engager à faire pour votre vie culturelle? Donc, vous pouvez nous écrire via la bulle de conversation. Vous pouvez aussi nous laisser un message sur notre boîte vocale, parce qu'on a une boîte vocale maintenant, Catherine, au 1-877-597-3455. Ça peut aussi être tout simplement le prochain spectacle que vous allez voir. On veut vous entendre. Également, on va découvrir le CV de spectateur de Maxime Godette. On a beau l'associer à des rôles ténébreux, comme spectateur, il a un penchant pour les spectacles clownesques. C'est ce qu'on va découvrir, entre autres, et c'est Mathieu Poulain qui va jouer le rôle d'algorithme littéraire. Tous ces gens réunis pour prouver, encore une fois, qu'il restera toujours la culture.

0: Cette semaine, c'est fête dans les bureaux de Radio-Canada parce que l'animatrice Catherine Pogonat célèbre non seulement la 10e saison de son excellente émission L'Effet Pogonat sur les ondes d'ici musique, mais c'était aussi mercredi, son 50e anniversaire. C'est aussi l'anniversaire de notre technicien adoré, oui. Alex Leclerc. Oui, il ne le savait pas, mais il y avait un effet sonore pour sa propre fête. C'est aussi l'anniversaire de Beyoncé. Bon, elle pouvait pas être avec nous aujourd'hui. Écrivez-nous via la bulle de conversation si on a oublié l'anniversaire de quelqu'un, s'il y a un proche qui célèbre aujourd'hui. Mais Catherine Pogonat, en guise de cadeau, on t'offre cette chanson de Nathalie Simard.
1: Elle était du Pogo Fest. Hein.
0: Nathalie Simard a participé au Pogo Fest.
1: Oui, elle m'a chanté une chanson par vidéo à mon anniversaire. Oui.
0: Et donc, toi, quand t'étais petite, t'étais membre du fan club là, de Nathalie Simard.
1: J'étais membre du fan club. J'étais abonnée au magazine René et Nathalie Simard. Wow, ça existait. J'avais la même coupe de cheveux, bien entendu, comme à peu près toutes les petites filles de ma génération. Ça a été ma première idole, Nathalie Simard.
0: Et c'est devenu ton amie.
1: Oui, et c'est devenu mon amie. C'est une grande fierté et une grande émotion. Ma mère n'en reviendrait pas. Elle qui m'accompagnait dans les centres d'achat pour voir des spectacles de Nathalie Simard et qui a enduré tous mes lip-syncs. C'est de Nathalie Simard qui était très nombreux.
0: On l'imagine.
1: Oui.
0: Ça n'existe pas la notion de plaisir coupable pour toi, Catherine?
1: Non, parce que je trouve qu'il n'y a pas de plaisir coupable. Avoir du plaisir, ça ne devrait jamais être coupable. Donc, même si j'aime beaucoup, moi je juge que j'aime beaucoup de trucs qui sont considérés comme quétaines. Mm-hmm. Mais pour moi, c'est pas un plaisir coupable. Je suis très fière d'aimer ça, autant que moi je trouve que la palette artistique est tellement large.
0: Que pourquoi t'as pas à te cacher, priver d'écouter quelque chose?
1: Exactement. Pourquoi avoir honte?
0: Oh non, on n'a pas le temps.
1: On n'a pas le temps d'avoir honte.
0: On a juste le temps d'avoir du plaisir en écoutant cette musique-là. Donc, on va en profiter pour faire une petite ligne du temps, comme tu le dis ouvertement, que c'est ton 50e anniversaire. Donc, t'es né en 1976.
1: Oui.
0: À Moncton.
1: Oui, au Nouveau-Brunswick.
0: Mais est-ce que t'as grandi au Québec?
1: Oui. J'ai passé les premières années de ma vie à Moncton. J'ai grandi au Québec et je suis retournée à Moncton faire mon baccalauréat à l'université
0: de
1: Moncton.
0: Donc, c'est quoi ton lien avec le Nouveau-Brunswick?
1: Ben, mon lien est assez fort parce que mon père est resté là. Mm-hmm. Mes parents sont séparés. Je suis arrivée à Montréal à l'âge de 5 ans. Et je retournais à Moncton plusieurs fois par année voir mon papa. Donc, je suis pas considérée comme acadienne parce que ma mère était québécoise et mon père roumain. Donc, aucun de mes parents n'était acadien. Mais j'ai passé les premières années de ma vie. J'y suis retournée souvent et j'ai fait mes études là, ce qui quand même est une période marquante de la vie. Donc pour moi, c'est comme le dirait si bien Lisa Leblanc, ma hometown.
0: Oh, hometown. 1982, c'est une année importante, 6 ans, et tu vis une épiphanie en voyant ceci.

0: Alors, ça, c'est tes débuts à Montréal.
1: Oui.
0: Ta mère t'amène voir ce spectacle-là.
1: Et elle avait vu la description du spectacle. Elle s'est dit, ah, ça devrait te plaire, Catherine. Donc, je me dis, j'avais déjà des goûts culturels assez prononcés pour que ma mère, du haut de mes 6 ans, qu'elle se dise, ah, ça va plaire à Catherine.

0: Je suis allée voir donc Pied de poule au TNM avec Marc Labrèche, Normand Brathwaite. C'était une pièce de Marc Drouin, un théâtre musical punk rebelle.
1: Oui, c'est ça, je dirais. Il n'y a pas quelqu'un qui se fait assassiner.
0: Oui, oui, j'étais jeune quand même, mais après, c'était tellement genre on danse dans les rues, on danse, on fait des graffitis dans les ruelles. J'ai été happée, j'ai adoré ça et je me suis dit, je veux faire partie de ce monde-là, moi, dans la vie.
1: Donc, t'as un souvenir clair.
0: Je savais pas quoi, mais je me rappelle de d'avoir dit à ma mère, ben moi, j'aimerais faire partie de ce monde-là. Et voilà, c'est finalement c'est un peu ce qui a déterminé mon parcours professionnel, parce que je fais partie de ce monde-là, pas sur scène avec les gens de Pied de poule,
1: mais
0: je rencontre ces artistes-là, je parle du processus créatif, je plonge dedans. Donc oui, ça a déterminé mon chemin, Pied de poule.
1: Et une autre pièce marquante, c'est la pièce Cabaret Neige Noire de Dominique Champagne. Ouais. C'est une pièce de théâtre qui revient souvent dans les questionnaires culturels de mes invités. Je pense que c'est mon plus grand faux mot à vie, parce que bon, évidemment, fallait être là
0: ben,
1: à cette époque-là. C'est malheureusement une pièce qui n'a jamais été reprise.
0: Non. Il y a eu un film, mais c'est pas pareil, parce que de voir ça, c'était une petite pièce, grosse distribution, mais sur une toute petite scène, petite salle, et c'était extrêmement engagé, c'était en même temps extrêmement pop, il y avait de la musique, il y avait de la danse, c'était super ancré dans le Québec de l'époque, dans le Québec des années 90, et c'était des jeunes acteurs, danseurs, il y avait Marc Bélan, il y a eu différentes distributions, Didier Lucien, il y a eu Dominique Quesnel, Jean Petitclerc, Dominique Champagne lui-même. C'était fabuleux parce qu'il revisitait toute la culture populaire américaine, québécoise. Il y avait plein de références littéraires, théâtrales, cinématographiques. Et en même temps, ça parlait, ça nous racontait, ça racontait la jeunesse québécoise de l'époque. Et il y avait tout ce que j'aimais, justement, de la danse, du chant, puis en même temps, cet esprit punk.
1: Et tu
0: l'ai vu 4 fois.
1: Le texte a été publié.
0: Oui.
1: Et t'as fait la préface.
0: Oui. Dominique Champagne m'a appelé. Il m'a dit, Catherine, on sort le livre de Cabaret Neige Noire et on voudrait que tu écrives la préface.
1: Quel honneur.
0: Mais là, moi, j'ai dit oui, mais après ça, les nuits blanches, à essayer d'écrire la préface parfaite pour ce spectacle que je suis quand même allée voir 4 fois alors que j'avais pas d'argent. J'étais une jeune étudiante pauvre et je ramassais mes sous pour retourner et retourner voir Cabaret Neige Noire.
1: L'écriture, est-ce que ça fait encore partie de ta vie, Catherine
0: Oui,
1: Pagano?
0: Toujours. Pour moi, c'est un geste très intime, donc que je garde presque toujours pour moi.
1: Presque?
0: Presque. J'ai été publiée de rares fois, nouvelles littéraires. J'ai écrit des articles, ça, mais vraiment de l'écriture là, plus personnelle, plus poétique. J'ai été publiée, mais de très rares fois. Mais je travaille encore sur un projet de livre que je vais pas, je peux pas le dévoiler parce que je sais pas si je vais y arriver là. Okay. Parce que pour moi, c'est tellement un art que je respecte, ça me fait extrêmement peur, lancer un livre.
1: Et ce serait roman?
0: Ouais.
1: Oui.
0: Ou je vais vers un format plus court, puis finalement, je rassemble ça en recueil de poésie. C'est pas impossible. La poésie reste quand même, moi, une de mes formes d'écriture préférées.
1: OK.
0: Oui.
1: Alors ça pourrait être dans les projets là, qui habitent.
0: C'est dans les projets.
1: Oui, c'est dans les projets. Est-ce que tu es en mode bilan là, avec ce 50e anniversaire là?
0: Oui, et avec votre questionnaire, ça m'a forcé à faire un bilan culturel, en tout cas.
1: Ouais.
0: Oui, en même temps, c'est vrai que c'est un passage, mais bon, je me suis réveillée le 2 septembre, j'avais pas changé.
1: Oui, la vie, la vie continue.
0: J'étais quand même la même. Donc, oui, bilan, mais en même temps, j'ai l'impression d'être dans un train, un feu roulant qui se poursuit. C'est pas une page qui se tourne.
1: Et l'effet Pagana, je le disais, on est dans la 10e saison.
0: Ouais.
1: Officiellement, la date anniversaire, c'est en mai.
0: 15 mai.
1: Le 15 mai. Donc, qu'est-ce qui va se passer dans cette saison anniversaire?
0: On va aller à la rencontre de nos auditeurs à travers le pays. Je peux pas en dire beaucoup, mais on va se rendre, on va aller vous voir. Et ça se peut qu'on chante avec vous. Donc, on va voyager pour aller à la rencontre de nos auditeurs.
1: Donc, t'amèneras de la visite avec toi?
0: Il y aura visite.
1: Il y aura
0: performance. Il y aura rencontre. Il y aura à la fois émission spéciale et probablement soirée passée avec mes auditeurs.
1: Alors, on surveille ça dans la prochaine année.
0: Et il y aura une grosse émission pour le 15 mai.
1: Le 15 mai, oui.
0: Pour le 10e anniversaire. On va faire

0: Était ça en grand avec là oui artistes invités etc.
1: Donc on a pensé à toi cette semaine parce que il y avait 50e anniversaire, il y a cet anniversaire des Fêtes Pogonates, mais aussi parce que tu as une pratique de DJ dans la vie.
0: Oui.
1: Ça fait partie ça aussi de tes occupations.
0: Ça fait partie de mes occupations de plus en plus.
1: Oui.
0: Je le fais depuis à temps perdu depuis que je suis jeune, mais là il y a une vraie demande et donc je suis de plus en plus dans le jus. Avec ma vie de DJ.
1: Mais là, tu vas être à Longueuil, au Lumifest, le 26 septembre. Ouais. Je vois que tu vas être aussi à Ottawa le 30 octobre. Et comme ça, ça continue. Donc, de plus en plus. Cette semaine, donc, le mandat que tu avais, c'était de faire notre programmation musicale. Qu'est-ce qui t'a guidé dans ton choix de chansons cette semaine?
0: Au début, je trouvais ça vertigineux parce que je me disais, tout est possible et j'ai quelques choix à faire. Donc, je peux pas aller dans toutes les directions. Je voulais que ce soit cohérent, que ça me ressemble. Je voulais que ce soit... C'est sûr que ça allait être beaucoup, il allait avoir de la découverte ou des récentes découvertes musicales parce que ça fait partie de ma vie. Mais je voulais qu'il y ait des repères aussi qui ont marqué ma vie.
1: On a commencé la semaine avec cette chanson.

0: C'est pas physique, c'est électrique. Robert Charlebois, mais on l'entend ici dans un remix de Soquet.
1: De Soquet, dirigé par Poirier, qui avait fait ce projet de Tout est gratigné, Robert Charlebois remixé, qui est très réussi. Mais cette version-là, moi, je trouve que on a tout l'esprit de Charlebois. Et en même temps, il y a peu de chansons aussi chaloupées que ce remix de Soquet.
0: Je suis assez d'accord avec toi. Est-ce que c'est le genre de chanson que tu utilises dans tes soirées DJ?
1: Ouais, tout à fait. Tout à fait, parce qu'en plus, les gens la connaissent pas forcément dans cette version-là. Et ça fonctionne à tout coup.
0: Ouais.
1: Même si on connaît pas Charlebois, même si je suis en terrain anglophone, par exemple, dans une région anglophone, les gens embarquent, même s'ils ont jamais entendu du Robert Charlebois.
0: Je t'amène maintenant dans la catégorie « Beauté à couper le souffle ». ».

0: toi qui aimes la poésie, tu dois être une grande fan de Philippe B.
1: Je trouve que c'est un de nos plus grands auteurs de chansons. Peut-être sous-estimé aussi. Je trouve qu'on le cite pas assez comme l'un de nos grands auteurs. C'est juste là s'asseoir et lire les textes de Philippe B, son plus récent album, mais on peut remonter au début, puis c'est tout aussi beau. Honnêtement, il a une plume fantastique parce que très québécoise. C'est vraiment ancré aussi dans nos paysages. Il parle de neige, il parle du moins 30, mais il peut décrire des rues de Montréal. Donc, c'est très québécois, puis en même temps, c'est d'une finesse et d'une originalité et très métaphorique. Là, il y a des images. Et cette chanson-là, c'est ma préférée sur mon album préféré de Philippe B, Variation Fantôme. L'amour est un fantôme, c'est en même temps aussi tellement, tellement romantique. Là. Mon fils était tout petit à l'époque, puis il me demandait « Maman, mets encore le fantôme, mets le fantôme. » C'est moi, ça me donne envie de pleurer de joie quand j'entends ça.
0: Il y a une chanson, Catherine Pogonat, qui te donne envie de vivre encore plus fort, et c'est celle-ci. «

0: te regarde, tu es possédée par la musique.
1: Oui, oui. Et je suis une éponge à parole. Okay. Donc, c'est à la fois, oui, une qualité, mais ça peut être un défaut. J'apprends les paroles des chansons par cœur facilement.
0: C'est quoi le défaut?
1: Mais je pourris la vie des gens parce que peu importe où on est, je suis toujours en train de

0: chanson plus fort que l'interprète original, ça peut être gossant. Oui, ben Fish Atherton, encore là, on est dans de la vraiment de la grande poésie.
1: Oui.
0: Arthur Teboul est un auteur fabuleux que
1: très
0: j'adore, que j'ai rencontré,
1: rencontré
0: à plusieurs reprises, que j'adore, qui est très charismatique sur scène, qui a vraiment une attitude de rockstar, mais une plume de grand poète. Ça paraît que c'est un... Lui, il se dirigeait le plus vers justement l'écriture littéraire, et il est devenu un peu rockstar par accident. Et cette chanson-là, qui est sortie en pandémie, raconte le monde connecté dans lequel nous vivons, mais la solitude qui vient avec. Et il y a un côté épique et comme un espoir d'un monde nouveau. Oui, ça donne envie de vivre encore plus fort,
1: Là, pour les auditeurs, les auditrices qui veulent prendre tout ça en note puis qui n'ont pas le temps de le faire, je vous rappelle tous les titres des chansons, les interprètes, vous allez retrouver ça sur notre page Facebook, sur le compte Instagram, mais également via l'application Radio-Canada Audio. Vous allez dans l'onglet Références et toutes les chansons qu'on est en train de faire jouer, vous allez retrouver les titres si vous voulez aller les réécouter. Et la prochaine chanson, c'est une chanson qui frôle la perfection pour Catherine Pogonat.

0: Alors, c'est Mélodrama.
1: Mélodrama, Dizzee et Théodora. Théodora, qui est la nouvelle sensation française. Vraiment, elle est partout. Elle est super jeune, là. Je pense qu'elle a 21 ans. Et Dizzee, qui, lui, est plus un vieux de la vieille, du milieu hip-hop. Et qui ont fait cette chanson-là ensemble, mais qui est encore le numéro un en France. Ça fait pas loin d'un an que c'est sorti. Et honnêtement, elle est partout, partout, partout. Plusieurs considèrent que c'était la chanson de l'été. Mais juste pour la phrase, je suis comme ce son que t'aurais pas Shazam.
0: Ouais.
1: C'est d'une modernité à tout casser. T'sais, genre, tu m'as pas choisi. Moi, je trippais sur toi, mais toi, tu m'as pas choisi. Je suis comme ce son que t'as pas Shazamé. Je trouve que c'est une image extraordinaire.
0: C'est aussi un exercice de diction auquel...
1: Je suis comme ce son que t'aurais pas Shazam. C'est pas facile.
0: Ouais, j'ai comme pas envie de l'essayer. Ouais. Mais c'est magnifique quand toi, tu le dis, Catherine. Diction parfaite.
1: Je me suis pratiquée.
0: Oui, ta professeure au conservatoire La Salle serait fière de toi en ce moment. Oui. Tout à l'heure, tu disais que Philippe B, t'as l'impression que parfois, on lui rend pas assez souvent justice. Il y a un autre artiste qui est sous-estimé pour toi, c'est celui-ci.

0: C'est la pièce Soleil, ouais. On entend Peter.
1: Peter, je l'adore depuis ses débuts. Uh-huh. C'est un gars qui est arrivé avec un son qui existait à peu près pas au Québec. La chanson électron était à peu près pas explorée quand lui a commencé à en faire, que ce soit avec une version améliorée de La Tristesse, avec Carousel.
0: Et c'est vrai qu'il y a de la mélancolie électro.
1: Exact. Et donc, il a une écriture très poétique. Uh-huh. En plus, il a vraiment une écriture fouillée, mais sur des musiques assez étoffées, électron, Noir et Eden aussi. Et là, ça, c'est de son album Éther. Mmh. C'était avant qu'il ait le méga succès mondial avec Heated Revelry, parce que c'est lui qui signe la musique de Heated Revelry. Il est en train de créer la saison 2, la musique. Mais ce disque-là, Éther, c'est vraiment inspiré là des grands artistes électro britanniques, mais en même temps on entend Paul Kalkbrenner, un peu des artistes berlinois. Je trouve que c'est ça, il arrive à mélanger une poésie française, un univers québécois et en même temps des sons électro internationaux avec brio comme peu de gens savent le faire. Et oui, je trouve que il est pas souvent assez cité comme un précurseur de son genre.
0: Catherine Pogonat, il y a un album que t'attends cet automne, c'est celui de Thierry Larose.

0: Et entre autres parce que quand il était enfant, et ça, ça me rajeunit pas, il était le plus grand fan de Mange ta ville, une émission que j'animais. Donc, il m'a demandé de refaire, on a fait ensemble un épisode 2.0 de Mange ta ville, où mon seul invité était Thierry Larose.
1: Puis t'as accepté de faire ça.
0: J'ai accepté de faire ça,
1: pourquoi,
0: avec plaisir.
1: Pourquoi tu dis oui à des affaires de même?
0: Mais parce que ça, c'était un bel hommage.
1: Mais oui.
0: Je me suis dit, et il a refait, il pouvait pas reprendre le thème tel que composé par Malajube parce qu'il avait pas les droits, mais il a composé un hommage au thème de Malajube avec ses musiciens. Il est allé loin dans le processus. Mm-hmm. C'était tellement un bel hommage, je pouvais pas dire non.
1: Ben nous, ça nous a donné envie de lui passer un coup de fil. Salut Thierry Larose.
0: Non!
2: Salut!
1: tu nous parles d'où en ce moment, là, Thierry?
2: Je sais qu'on est, là. On est sur la route. On est sur l'autoroute 40. Mais... Et le chemin semble long parce qu'on s'en va à Rouen, c'est ça.
0: Ah, wow. Et t'es venu des îles de la Madeleine pour chanter à mon anniversaire, Thierry.
2: Je manque pas de route,
1: parce que là, en ce moment, t'accompagnes Lou-Adrienne Cassidy. Donc, vous êtes en route vers le FME. Donc, c'est ce week-end, le Festival de musique émergente. Il y a tellement de choses que je vais aborder. On va revenir sur la fête de Catherine Pogonat. Qu'est-ce que t'es allé chanter pour Catherine, Thierry Larose?
2: Ben là, j'ai appris que c'est une grande fan de R.E.M., le groupe. Fait que j'ai chanté « Man on the Moon ».
0: Oui.
1: Comment t'as réagi, Catherine?
0: Non, mais j'ai capoté, là. Parce qu'en plus, c'est vraiment pas facile à apprendre, R.E.M. Les paroles ont l'air faciles à apprendre, mais pas du tout. Je pense, Thierry, que t'as pratiqué beaucoup, que c'était un don de toi.
1: Est-ce que tu confirmes, Thierry?
2: Oui.
0: Tu recevais un autre appel, t'avais une deuxième ligne.
2: Allô, je pense que je vous perds.
0: Ouais, c'est ça. Oui. Mais c'est ça qui arrive quand on est sur la route.
1: Ben oui, mais
0: il a chanté avec brio et avec le style Thierry Larose. Il a pas essayé d'imiter Michael Stipe, le chanteur. Il a été très Thierry Larose dans son interprétation de Man on the Moon. Mais j'étais sur le bord de perdre même bras, jambes, tête, de me séparer en mille morceaux par terre sur le plancher.
1: Je veux qu'on parle aussi de Si j'avais un clou. C'est la chanson que Catherine a choisie. C'est aussi le titre de ton prochain album, Thierry Larose. Donc, quand on choisit le titre d'une chanson pour l'album...
2: C'est pas le titre.
1: Non, c'est pas le titre. OK. Excuse-moi, c'est ce que j'avais vu comme information. Mais donc, on revient sur cette chanson-là.
0: C'est le titre de la chanson.
1: C'est le titre de la chanson, assurément, ça. On est d'accord là-dessus. Ça part d'où, cette chanson-là, Thierry?
2: C'est un texte que je traînais depuis un certain temps. Il y a un jeu de mots là, qui est central à la tune aussi.
0: Oui.
2: On est à The Clues. J'avais un clou, ça, c'était comme irrésistible. J'avais comme
0: pas de le bloquer.
2: J'ai travaillé là-dessus quand même longtemps. Fait que j'étais content de pouvoir la sortir en premier. L'album, j'ai annoncé la date de sortie très bientôt, là, mais c'est pour bientôt. Je peux en dire autant.
1: Et il y a une grande tournée qui t'attend, Thierry Larose.
2: Je n'entends plus.
1: Ben écoute, je pense qu'on va te laisser partir vers le FME.
0: Mais il y a une grande tournée qui s'en vient.
1: Il y a une grande tournée qui s'en vient, le MTELUS, un premier MTELUS en solo pour Thierry Larose. Il le fait évidemment avec ses amis Ariane Roy et Lou-Adrienne Cassidy. Moi, j'avais vu cette tournée-là. C'est hallucinant de voir les jeunes dans la salle qui connaissent par cœur les chansons de Thierry Larose.
0: C'est un spectacle qui est passé à l'histoire.
1: Oui, complètement. Alors là, il va le vivre cette fois-là au MTELUS en solo. Donc, on attend la sortie de cet album quelque part cet automne. Le titre de la chanson, c'est « Si j'avais un clou ». On verra pour le titre de l'album.
0: et je dois dire que c'est tellement un jeu de mots fort que moi, je me réveille le matin parfois en chantant ça. « If only I had a clue, si j'avais un clou. » Je me réveille. Puis là, je me dis, mais Catherine, là, c'est trop.
1: Ça t'habite.
0: Passe à autre chose.
1: Ça t'habite. Et donc, Thierry Larose, on voulait prendre un moment pour le saluer. Comme il a été si généreux avec toi pour ta
0: vraiment.
1: Fête.
0: Il y a une bouteille de champagne qui s'en vient, Thierry. Ouais, alors, qui va arriver chez toi.
1: Peut-être qu'il nous écoute là, sur les ordres. Ah, il est encore là. OK.
2: J'ai entendu votre langue.
1: Oui, OK. Donc, on invite les gens à être à l'affût pour ce nouvel album. On les invite à aller te voir en spectacle. Mais surtout, je suis contente que tu sois revenir parce que, disons, vive la musique québécoise. Est-ce que tu es d'accord avec ça, Thierry?
2: Avec quoi?
1: Vive la musique québécoise.
0: La musique québécoise.
2: Ben oui. À jamais.
1: À jamais. Merci beaucoup, Thierry Larose. On te souhaite un bon spectacle avec toute la gang de Lou, Adriane, Cassidy. Bravo, vous avez fait une tournée extraordinaire. Je pense que c'est même pas terminé. Puis en plus, tu reprends ça ensuite en solo. Beaucoup d'admiration pour toute la gang qui est avec toi dans cette vanne.

0: Thierry Larose.
1: Merci, je leur passe le mot.
0: Salut.
2: Merci Thierry.
1: OK, salut, merci, bye.
0: Alors ça, Catherine Pogonat, c'est le thème de l'émission Admission Générale, émission qui est animée par Eugénie Lépine-Blondeau, qui est au bout du fil, elle aussi, dans un endroit stable et fixe. Eugénie, je l'espère.
3: Je suis malheureusement pas en route vers le SME. Je suis concentrée pour l'émission de demain.
0: Qu'est-ce qui nous attend,
3: alors,
0: donc?
3: Je vais m'entendre. On reçoit Geneviève Schmitt demain, grande comédienne, qui a eu un gros été aussi avec 125 Cris des malaises, le film Françoise aussi. Ça te reprend, donc ça faisait longtemps que je voulais discuter avec Geneviève Schmitt. Elle a gentiment accepté notre invitation en ce long week-end. Et puis, on aura une discussion sur qu'est-ce qu'on doit à Britney Spears. Parce que vous savez qu'à Espace Go, le 22 septembre, il y aura cette nouvelle pièce qui s'appelle « Enfin, te voilà, Britney ». Et en même temps, il y a un nouveau Britney Fest. Alors, on reçoit Trana Wintour qui va participer au Britney Fest et Marie-Hélène Larose-Truchon qui a écrit cette pièce. Donc, il va être présenté à l'Espace Go. Alors, une grosse discussion. Si vous avez des idées de qu'est-ce qu'on doit à Britney Spears, écrivez-nous via la bulle de conversation, évidemment.
0: Et il y a un petit Culture Club demain avec Thérèse Parisien et Laurie Dupont. Donc, on va être à l'écoute demain, 14h en direct. Évidemment, toujours disponible en rattrapage sur Radio-Canada Audio. Merci beaucoup, Eugénie.
3: Salut, Émilie.
0: C'était impeccable. On t'a jamais perdu. Bravo pour cette ligne fixe. On se donne rendez-vous tout de suite après le bulletin nouvelle. Catherine Pogonat, tu restes avec nous.
2: Je reste là.
0: Parce que le Pogo Fest n'est pas terminé.
2: Non.
0: Et on va également découvrir le CV de spectateurs de Maxime Godette. Il y a Rosalie Bonenfant aussi qui va être avec nous. Je rappelle qu'on attend aussi vos messages via la bulle de conversation. Quelle est votre promesse culturelle, le défi que vous vous lancez? On se retrouve tout de suite après le bulletin nouvelle.
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8: Ici Marc Thériault. Voici le Radio-Journal de Radio-Canada. Dans le contexte de la guerre commerciale entre Ottawa et Washington, les gouvernements des provinces de l'Atlantique cherchent des moyens de soutenir leurs entreprises. Le politologue Yvon Grenier estime que les mesures d'aide provinciale ne suffiront pas à répondre à l'ensemble des besoins et préconise une plus grande collaboration commerciale entre les provinces.
9: C'est une espèce de filet de sauvetage, mais qui sauve pas tout le monde et puis c'est surtout qu'il y a des grands trous dedans. Il faut qu'il y en ait. Je pense que toutes les provinces vont en avoir, mais à quel point ça va être efficace, ça c'est une autre question. Moi, je dirais que dans la région Atlantique, par exemple, on sait que le gouvernement fédéral a éliminé la plupart des barrières tarifaires qui sont d'origine fédérale, mais au niveau des provinces, il semble qu'il demeure un grand nombre de barrières non tarifaires.
8: Le gouvernement fédéral a récemment annoncé une aide de plus de 14 millions de dollars pour soutenir 27 entreprises de la Nouvelle-Écosse. Irving Oil a annoncé que son PDG Jeff Matthews quittera l'entreprise le 1er novembre. L'entreprise a précisé que son conseil d'administration annoncera prochainement le nouveau PDG ultérieurement. Monsieur Matthews avait été nommé président et chef de direction en janvier de l'année dernière. Monsieur Matthews travaille chez Irving Oil depuis 32 ans, où il a précédemment occupé d'autres postes, notamment celui de directeur du développement commercial et directeur financier. À quelques jours de la rentrée scolaire au Nouveau-Brunswick, la grande majorité des postes permanents des districts scolaires francophones du Nord-Est et du Sud sont pourvus. Mais d'après les syndicats, la pénurie des remplaçants pour les emplois de soutien en éducation a des impacts pour les familles néo-brunswickoises, ce qui prive parfois des élèves de journées d'école. Charles-Étienne Drouin explique.
10: À ce moment-ci, on a à peu près 99% de nos postes qui sont comblés.
11: Stéphanie Carey est la directrice générale du district scolaire francophone Nord-Est. Elle explique que presque tous les postes permanents sont pourvus, mais la liste des remplaçants est loin d'être bien garnie.
10: Ça n'empêche pas, par exemple, qu'on pourrait avoir des situations où il y a des retours d'autobus, où il y a des fermetures de classe ou des retards. Notre personnel de soutien, comme par exemple nos conducteurs d'autobus, on travaille toujours très fort pour renforcer

0: sortir nos listes de suppléances.
1: Comme ça revient toujours, il y a un manque de personnel, là.
2: Christiane Robichaud est vice-présidente provinciale de la section locale du syndicat canadien de la fonction publique. Elle indique que lorsque les assistantes en éducation sont malades, il est difficile de trouver une remplaçante. Dans ce contexte, elle estime que des élèves doivent parfois rester à la maison.
1: Puis des fois, quand on a des apprenants qui ont des besoins complexes un petit peu plus spécifiques, ça arrive parfois que les élèves doivent retourner à la maison, malheureusement.
2: Stéphanie Carey se réjouit que tous les élèves francophones du Nord-Est aient un enseignant attitré en septembre. La situation est d'ailleurs semblable dans le sud du Nouveau-Brunswick. Ici Charles-Étienne Drouin, Radio-Canada, Fredericton.
3: Dès le 1er novembre, les tarifs de taxi en provenance et à destination de l'aéroport de Charlottetown à l'Île-du-Prince-Édouard subiront leur première hausse en plus de 4 ans. Le prix d'un trajet vers Charlottetown grimpera de 20 à 23 $, tandis que les courses pour Stratford et Cornwall augmentera de 5 $, passant de 30 à 35 $. Selon l'administration aéroportuaire, cette révision tarifaire s'explique par la hausse des coûts liés au carburant, aux assurances et à l'entretien des véhicules. Le représentant américain au commerce affirme que les canaux de communication sont toujours ouverts entre Ottawa et Washington, mais à 4 jours de l'entrée en vigueur des contre-tarifs canadiens, aucune négociation formelle n'est en cours. Comme l'explique notre correspondant à Washington, Louis Blouin, Jamison Greer affirme que la balle est maintenant dans le camp du Canada.
4: Ottawa a refusé la meilleure entente du monde, a martelé hier le représentant commerce sur le réseau Fox News et tête-à-tête à heure de grande écoute. Ottawa imposait des lignes rouges et en voulait toujours plus, a-t-il insisté. Il affirme que des textos ont été échangés depuis la rupture des négociations, mais des pourparlers formels n'ont pas repris. Hier, le président américain a fait monter la pression sur le Canada en écrivant que l'économie du pays allait s'effondrer. Mais le représentant commerce a reconnu dans cette entrevue qu'il est sous pression lui aussi, celle des élus d'État qui dépendent du commerce avec le Canada et qui veulent que les négociations reprennent. On écoute Jamison Greer.
5: Many of them, again on both sides, have said, how can we help the Canadians get back to the table? And I've said, well, you have to help them understand they had the best deal on offer, and that's the way.
4: Ces élus américains des deux parties qui veulent aider à ramener le Canada à la table, il a répondu, vous devez faire comprendre aux Canadiens qu'ils avaient devant eux la meilleure entente possible. Des républicains s'inquiètent là que ce conflit commercial avec le Canada ne soit instrumentalisé contre eux par les démocrates pendant la campagne, présenté comme une autre politique de l'administration qui fait augmenter le coût de la vie pour les Américains. L'administration est déjà sur la défensive en raison de l'enlisement du conflit en Iran qui fait augmenter le prix du carburant. Le prix du diesel aux États-Unis a atteint un sommet historique ce matin, de quoi peser encore plus sur le budget des automobilistes et des entreprises américaines.
3: C'était le reportage de Louis Blouin. Et toujours sur la scène nationale, le taux de chômage est demeuré stable à 6,4% en août au pays. Et ce, malgré une perte de 42 000 emplois le mois dernier, annonce Statistique Canada. Aux États-Unis, le taux de chômage est resté à 4,1% le mois dernier. Les embauches ont rebondi avec 132 000 créations d'emplois, le triple de ce qu'attendaient les marchés selon les données officielles. Et voilà ce qui complète l'essentiel de vos informations au Radio-Journal de Radio-Canada. 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C'était Marc Thériault, ici Radio-Canada, première.

0: C'est à la fois une danse et une musique. Un style né dans les bas-fonds de Buenos Aires, devenu avec le temps un symbole fort de l'Argentine. Ici Maxime Coutière, aujourd'hui l'histoire, le tango.
1: C'est la date de 1880. Les instruments primitifs étaient le piano, la flûte et le violon. Ce n'était pas une danse populaire. Il y avait des mots qui étaient obscènes et la danse était très obscène et très compliquée. C'était au fond, c'était une sorte de parodie ou de pantomime de l'acte sexuel. Hein? C'est ça.
0: Paroles du grand écrivain argentin Jorge Luis Borges lors d'une captation audio en 1977. Ses origines sont intimement liées à celles de l'immigration. Fin 19e siècle, les Européens qui s'entassent dans les faubourgs de Buenos Aires développent une musique et fixent le rythme. 1-2-4, facilement reconnaissable. Ainsi naît le tango, une danse populaire issue d'un métissage culturel, d'abord snobé par la bonne société et puis célébré dans le monde entier.

0: Non, non, vamos.
1: Tango en los orígenes.
2: À l'origine, le tango était une sorte de fête au cours de laquelle les noirs dansaient.
1: Vamos a bailar tango.
2: Ça vient du bruit de tambour que faisaient les Noirs.
1: Tango, tango.
2: C'est un mélange d'éléments venus d'Afrique, d'Espagne, et aussi de toutes les immigrations installées à Buenos Aires. Au début, on trouvait le tango dans les quartiers populaires de Buenos Aires. C'était une danse mal vue, souvent interdite, parce qu'elle provenait d'endroits mal famés.

0: Extrait d'un reportage de Pierre Nadeau en Argentine, c'était en février 1976, quelques semaines seulement avant le coup d'État qui allait faire basculer le pays dans la dictature. Ah, pour nous parler du tango, une amoureuse de la musique et de la danse, avec nous en studio, Marie-Hélène Benoît-Otis, elle est professeure de musicologie à l'Université de Montréal, titulaire de la chaire de recherche du Canada en musique et politique. Bonjour, merci d'être là.
1: Bonjour, c'est un grand plaisir.
0: Musicologue, oui, de formation, mais amoureuse du tango. Vous le dansez puis depuis longtemps. Qu'est-ce que ça représente pour vous, le tango?
1: Je vous poserais la même question à n'importe qui danse le tango. La réponse sera la même. C'est un univers en soi. C'est un univers de créativité, un univers de connexion avec la personne avec qui on danse. Et puis évidemment, ben c'est cette musique extraordinaire que personnellement, simplement arriver dans une soirée, m'asseoir et écouter cette musique-là, ça suffit à me procurer un immense bonheur.
0: Oui, c'est vrai que les amateurs en parlent toujours avec beaucoup de passion. Alors parlons de ses origines. Je disais en introduction, dans les bas-fonds de Buenos Aires à la fin du 19e siècle. À l'époque, il faut savoir que les immigrants européens débarquent en masse en Argentine à ce moment-là.
1: Absolument. Et c'est une immigration de masse qui était voulue à l'époque par le gouvernement, sauf que ce que le gouvernement voulait, c'était des familles, et c'est pas ça qui s'est passé. Ce qui est arrivé, c'est massivement en fait des hommes seuls qui sont arrivés et qui ont complètement changé la démographie de l'Argentine pour créer un univers qui était vraiment très majoritairement masculin. Alors, ça a eu un paquet de conséquences, notamment le développement très important de l'industrie de la prostitution avec lequel, malheureusement, le tango est lié de ses origines. Et c'est quelque chose, en fait, qui laisse encore un peu des traces dans l'image de la danse aujourd'hui.
0: Ouais, né dans les bordels. Mais ce qui est assez étonnant, au début, le tango se danse entre hommes.
1: Absolument, en fait, aux toutes premières origines. Oui. Donc, fin du 19e siècle, le tango est né vers 1870, dans les années 1870-1880. Et au tout début, effectivement, c'était une danse qui était dansée entre hommes dans des bars qui n'étaient pas accessibles aux femmes. Donc, c'est une raison très efficace pour éviter. Ça. Et on raconte aussi que le tango était dansé dans les files d'attente des maisons closes entre les clients. Donc, ils se divertissaient comme ça dans leur attente en dansant le tango. Par la suite, les femmes ont été intégrées graduellement, en partie au début, encore une fois, fin 19e siècle, en tant que professionnelles payées. Donc, il y avait des danseuses qui s'appelaient les milonguitas, qui étaient des danseuses qu'on embauchait pour danser avec elles dans les académies de danse ou dans certains bars qui étaient désormais ouverts aux femmes. Mm-hmm. Graduellement, en fait, ça s'est ouvert de plus en plus et des femmes de toutes les couches de la société se sont mises graduellement à danser le tango à mesure que l'image de la danse se désencanaillait.
0: Oui, d'une certaine façon. Ça veut dire quoi, tango?
1: C'est une excellente question. Il y a un paquet d'hypothèses sur la question et personne n'est réellement d'accord. Donc on a entendu l'extrait tout à l'heure avec l'hypothèse comme quoi ce serait une allusion à la sonorité des tambours des esclaves africains qui arrivaient en Argentine. Mm-hmm. C'est une possibilité. Une autre possibilité, c'est que ce serait une référence au lieu de rassemblement des esclaves, donc avant le transport vers les Amériques. On aurait appelé ça tango. On aurait appelé le tambour des esclaves africains tango. Bref, beaucoup d'hypothèses en lien avec l'esclavage. Donc, oui. C'est l'hypothèse la plus vraisemblable, que le mot tango soit d'origine africaine.
0: Parce que musicalement, c'est ça qui est intéressant, c'est vraiment un métissage culturel, puis on n'arrive pas à mettre le doigt dessus, à la fois espagnol, italien, français, polonais, russe, européen de l'Est, puis même cubain aussi, là, afro-américain. Oui.
1: Absolument. En fait, la musique de tango, une de ses origines importantes, c'est la habanera, qui est une danse qui venait de Cuba après avoir transité par l'Europe. Donc, il y a vraiment une circulation transnationale super importante. Il y a même des hypothèses.

0: thèse comme quoi le mot tango viendrait du Japon. Bon, à quel point c'est vraisemblable, ça, on ne sait pas. Puis l'autre grande source, en fait, de la musique de tango, c'est la milonga, qui est une danse et une musique, en fait, qui préexistait, qui existe encore aujourd'hui, mais sous une autre forme complètement, et qui serait venue aussi des esclaves noirs. Donc, il y a vraiment un melting pot culturel extrêmement important qui a donné lieu, donc ce mélange-là des genres, qui a fini par donner cette nouvelle danse et cette nouvelle musique, qui on a appelé le tango.
1: Ouais. Alors, le tango, ben, d'abord, il se joue, on l'a dit, c'est de la musique, il se danse, mais il se chante aussi. C'est vraiment Carlos Gardel qui va le populariser, là. C'est le premier grand chanteur de tango.
0: Absolument. Carlos Gardel, donc, a fait carrière à partir des années 1910. Avant, lui, il y avait relativement peu, en fait, assez peu de tango chanté. C'était surtout un genre instrumental. Quand Gardel est arrivé, c'est devenu une star énorme et mondiale, en fait, du tango. Non seulement en tant que chanteur de tango, mais aussi en tant que vedette de cinéma. Et donc, il a chanté le tango au cinéma parlant au début des années 30. Et ça a été vraiment une gloire énorme.
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1: Français d'origine aussi, hein? Donc ça incarne, ça, quand on parlait de métissage culturel, il en est la preuve lui-même.
0: C'est-à-dire que c'est compliqué.
1: Ah oui?
0: D'où venait Gardel? On l'a jamais vraiment su, on le sait encore pas. Il a gardé le mystère toute sa vie. Était-il français? Était-il uruguayen? Il y a des documents dans les deux sens et c'est pas clair du tout laquelle des deux est vraie. Alors,
1: bon, c'est peut-être plus chic français à l'époque, considérant la rivalité qui existe, bien sûr, entre l'Uruguay et l'Argentine. Cela dit, hein, le tango au début, puis par ses origines, on le dit, né dans les bordels, entre autres, puis bon, les quartiers un peu louches, c'était snobé par la bonne société argentine, mais il va s'exporter au début du 20e. Les Parisiens vont l'adopter entre les deux guerres, puis là, ça change tout, y compris pour les Argentins. À ce propos, encore une fois, l'écrivain Jorge Luis Borges à notre radio en 1971.
3: Parce que comme ce pays est un pays de snob, selon le cas du tango ici, non? Il était ici, tout le monde pensait, oui, on dansait là au bordel, ça n'a aucune importance. Mais quand on a su que cela a été dansé à Paris, alors tout le monde l'acceptait.
4: Tiens.
3: Même les gens du peuple, qui n'en voulaient pas parce qu'ils savaient que c'était une danse de bordel, non? Et les femmes du peuple, les femmes très pauvres, ne voulaient pas les danser, parce qu'ils savaient, ils connaissaient cette origine en femme. Mais quand on a su qu'on les dansait à Paris, et que les gens, des aristocrates argentins à Paris le dansaient, alors le peuple a fini par l'accepter.
1: Ben, ouais, c'est ça. Tout à coup, ça devient chic, hein? Parce que ça se danse à Paris, ça devient plus acceptable, entre guillemets.
0: Effectivement, c'est un des vecteurs qui ont fait en sorte que le tango est devenu de plus en plus acceptable en Argentine. Cela dit, on peut nuancer un petit peu en réalité, le tango a été assez rapidement dansé par différentes classes sociales, même en Argentine, avant même son exportation en France. Cela dit, effectivement, à partir du moment où c'était une danse à la mode à Paris, et ça a été une mode, une rage furieuse, évidemment, là, ça ajoute encore plus à l'aura de cette danse-là.
1: Et avec l'acceptation vient aussi une nouvelle forme de tango, ben on le dit, plus chanté, dans la langue de la rue. C'est ça aussi, beaucoup. Ben, on en revient encore aux origines, là.
0: Absolument. En fait, un dialecte ou un argot très, très important dans les textes de tango de cette époque-là, c'est le lunfardo, qui était l'argot des bas-fonds de Buenos Aires, qui est une langue qui est née dans les prisons, en fait, et qui s'est développée beaucoup dans le tango chanté à partir des années 20. Donc là, déjà, on est dans une deuxième période du développement du tango. On commence avec ce qu'on appelait la nouvelle garde. Et là, il y a vraiment une période où on développe énormément de textes de tango en lunfardo qui sont vraiment là pour exprimer comme la réalité des gens du peuple dans une langue qui est très, très rugueuse et très, très typique.
1: Oui, le tango, c'est le bandaleón, hein, qui va devenir le grand instrument du tango. Alors, il apparaît comment? Parce que c'est pas un accordéon, c'est pas la même chose. Et comment il apparaît, le bandoneon?
0: Le bandoneon, c'est un instrument fascinant. Il a été inventé en 1835 par un Allemand qui s'appelait Heinrich Band. Et là, en fait, à la faveur des bateaux qui se promenaient un peu partout, cet instrument-là s'est répandu dans tous les ports d'Europe, mais aussi les ports d'Amérique du Sud, notamment celui de Buenos Aires. Et c'est comme ça, en fait, que le bandoneon s'est rendu et a été intégré dans le tango en Argentine. Et c'est un instrument qui est fascinant parce qu'il ressemble à un accordéon, mais c'est pas du tout un accordéon. En fait, c'est beaucoup plus compliqué qu'un accordéon parce que d'une part, il y a aucune touche. Dans un accordéon, il y a des touches qui permettent de faire des accords. On n'a pas ça.

0: dans le bandoneon. C'est seulement des notes individuelles. Et les notes en question sont réparties au petit bonheur de part et d'autre de l'instrument selon un ordre parfaitement illogique. Ce qui veut dire que le do est pas à côté du do dièse, qui est pas à côté du ré, et ainsi de suite.
1: Ah, oui.
0: C'est super agréable d'apprendre à jouer de ça.
1: On imagine, oui.
0: Je sais pas comment les gens font, honnêtement. Uh-huh. C'est très, très complexe. Et on ajoute à ça qu'il y a des bandoneons qui sont bisonores, c'est-à-dire que quand on tire, on a un son et la même touche fait un autre son en refermant. Donc, on a deux notes à retenir pour la même touche. Tout de façon illogique. Donc, j'ai une admiration profonde pour les gens qui jouent du bandoneon.
1: Ben oui, on imagine, c'est pas simple. Puis ben justement, parce que le tango, dans les années 30-40, il va se professionnaliser. Au début, on apprenait un peu sur le tas, puis c'était une musique de taverne ou de bordel, mais c'est plus le cas, là, à cette époque-là.
0: Ah non, absolument pas. En fait, le tango devient de plus en plus, à partir des années 30-40, une musique de musiciens très, très formés, beaucoup qui vont avoir été formés au conservatoire en classique. Mm-hmm. Et en fait, l'ensemble aussi de tango va s'institutionner d'une certaine façon, se standardiser pour inclure généralement un piano, une contrebasse, deux violons, deux bandoneons ou plus. Plus on avance dans les années 40-50 et plus il y a de bandoneons, des fois on peut voir des ensembles qui en ont 3, 4, 5, 6 pour vraiment faire presque des orchestres de bandoneons. Et c'est des musiciens de très très haut niveau, extrêmement formés, qui font des choses vraiment très très complexes.
1: Le tango connaît une ascension fulgurante sous le premier gouvernement de Perón, hein, figure politique extrêmement importante en Argentine. En fait, Perón en fait un symbole de fierté nationale à ce moment-là, parce qu'il veut notamment se rapprocher de la classe ouvrière, et à la classe ouvrière est associé le tango.
0: Absolument, et notamment le tango écrit en lunfardo, qui incidemment avait été interdit, le lunfardo était interdit par le gouvernement précédent. Mmh. Donc en 1930, il y a eu le coup d'état militaire de Uriburu, qui lui a essayé de policer le tango et de favoriser en fait des tangos écrits dans un espagnol propre, entre guillemets.
1: Oui.
0: Et là, quand Perón arrive au pouvoir en 1946, il y a vraiment un retour très net au lunfardo, très net aux origines du tango, à vraiment cette idée de tango comme fierté nationale, comme symbole en fait, non seulement de la nation, mais vraiment de la classe ouvrière.
1: Mmh, ouais, et d'un pays relativement jeune, bien sûr. Hein. Le coup d'État de 1955 met fin au péronisme, ce qui coïncide aussi avec l'émergence de nouveaux tangos.

0: Ah, celui qu'on entend, c'est Astor Piazzolla qui va incarner ce nouveau tango, le tango Nuevo. En quoi il est différent, ce nouveau tango?
1: Il a changé tout, en fait. Piazzolla, c'est pas très compliqué. Déjà, il s'est attaqué au rythme du tango, qui était vraiment la base de tout, ce rythme très reconnaissable, binaire dans le cas du tango, ternaire dans le cas de la valse tango, mais dans tous les cas, un rythme extrêmement régulier. Et Piazzolla va introduire son rythme typique, qu'on appelle le rythme 3-3-2, qui fait ta-ta-ta-ta-ta-ta-ta-ta-ta-ta. Ce qui est super chouette à écouter, très très difficile à danser. Mais en fait, c'est un tango qui est fait pour être écouté et pas pour être dansé.
0: Contrairement au premier.
1: Absolument. Jusque-là, le tango était une danse, une musique de danse.
0: Oui.
1: Piazzolla arrive et dit, moi je veux faire du tango qu'on va entendre, on s'assoit et on l'écoute. C'est pas du tout le même paradigme. Donc il change le rythme, il va changer l'instrumentation aussi, il va notamment inclure une guitare électrique dans son quintet. Il va changer complètement le style, il va aller chercher des influences de différents autres styles musicaux, des influences jazz énormément, des influences classiques. Lui-même, c'est un compositeur qui a une formation classique. Il a commencé sa formation avec Ginastera, il a étudié un an avec Nadia Boulanger à Paris. Donc c'est quelqu'un qui a vraiment une formation classique et ça paraît énormément dans sa musique. Donc, en fait, on s'éloigne énormément de ce qu'était le tango, même les années précédentes.
0: Ouais. Et c'est Nadia Boulanger qui va l'inciter, l'encourager à jouer, hein, puis à aller aux origines, puis à développer quelque chose de nouveau. Ça va choquer beaucoup de monde et Piazzolla lui-même va subir beaucoup de critiques, parce qu'il le dira, hein, le tango, c'est sacré en Argentine. On va l'écouter. C'était au micro de Chantal Joly en 1984.
2: Dans l'Argentine, à Buenos Aires, vous pouvez changer tous, sauf le tango.
3: Ah bon, c'est vraiment sacré, il y a les règles sont très précises.
2: Ça, c'est la guerre de toute la vie, de Piazzolla avec tout le monde, parce que je vais changer tous, je vais changer tout, l'harmonie, les rythmes, la mélodie, l'esprit. Non, non, c'est une musique qui est vivante sous la scène. C'est ça que j'aime.
3: Est-ce que vous voulez dire par là, M. Piazzolla, que lorsque vous étiez en Argentine, au début,

0: Vous avez fait la musique comme vous l'imaginiez. Certaines personnes disaient que c'était sacrilège, que vous déformiez le tango.
1: Centaines, mille de personnes.
0: Oui.
1: Oui, toute la vie, encore aujourd'hui. Alors, je crois que les jours que la personne qui dit rien de Piazzolla, je suis mort.
2: Voilà. En tout cas, ben, ça va marcher parce qu'il va contribuer à l'exporter davantage, ce tango nuevo. C'est le son qu'on associe, nous, spontanément au tango.
3: Absolument. Et c'est assez paradoxal parce qu'en fait, il s'est effectivement fait brocarder par les aficionados du tango pendant des années. Mais aujourd'hui, quand on parle tango, le premier nom qui vient à l'esprit des gens, c'est Piazzolla. Alors qu'on est très, très loin du tango traditionnel. Donc, en fait, c'est vraiment un gage de réussite de sa part. Il a gagné son pari.
2: Oui, ben, tout à fait. Si bien que dans les années 80-90, là, on va citer, on en parlait du tango nuevo, là, on pourrait dire la renaissance du tango durant ces décennies.
3: Absolument. Donc, en fait, après les années 60-70, il y a vraiment eu un creux de vague où vraiment le tango a été beaucoup moins populaire, surtout la danse qui est devenue beaucoup moins populaire, et c'est un tango pour les oreilles qui a vraiment pris le dessus. Mais à partir des années 1990, il y a eu une énorme renaissance du tango, et à partir de là, en fait, favorisé notamment par le tourisme, il y a beaucoup de gens qui se sont mis à voyager pour aller danser dans différentes villes du monde, et évidemment là, Buenos Aires est vraiment le centre névralgique vers lequel tout le monde converge, et ça a favorisé vraiment le développement d'une scène tango très très très vivante qui, je dirais encore aujourd'hui, est assez extraordinaire à l'échelle de la planète, j'ai envie de dire.
2: Ouais, bah ouais, tout à fait. C'est pas qu'à Buenos Aires, hein, c'est le cas dans toutes les grandes ville du monde, on se met dans les années 80-90 surtout à danser le tango. Pour preuve, ce reportage de 1985 au téléjournal au studio 2720, c'est dans l'est de Montréal.
4: Je pense que tout le monde rêve à un moment donné dans leur vie de danser le tango. Le tango représente une musique, c'est tellement captivant. Ça représente un peu, je pense, la vie. Il y a à peu près de tout là-dedans. Il y a autant la colère, l'amour, la passion. C'est une musique qui est vraiment captivante. Je pense que quand on pense à un couple qui danse, la première image qu'on a, c'est le tango. C'est automatique, on pense à Valentino, aux anciens films. C'est la posture du tango. Puis, pour l'homme, c'est peut-être là où il ressent peut-être la force. Et pour la femme, la soumission, peut-être.
2: Témoignage en 1985. Alors, bon, il y a des propos là-dedans qui sont intéressants, puis qui datent, évidemment, de 85. Ben, d'abord, ce point de vue assez machiste. Ça a changé, ça. C'est plus souple qu'avant. On sort de cette image un peu macho, non?
3: Ah oui, ça, c'est vraiment 1985. Je confirme qu'aujourd'hui, c'est plus comme ça du tout. En fait, on conçoit beaucoup aujourd'hui la danse de tango comme une co-création. Donc, évidemment, il y a une personne qui guide, une personne qui suit. C'est typiquement l'homme qui guide, la femme qui suit. Mais ça, c'est de moins en moins figé. De plus en plus, il y a des gens qui dansent les deux rôles. Donc, on voit des femmes danser avec des femmes, des hommes avec des hommes avec des femmes, mais dans l'autre sens, tout existe. D'une part. D'autre part, cette idée, en fait, que la personne qui guide décide tout et que la personne qui suit ne fait que passivement recevoir le message, c'est assez daté aussi comme conception. De plus en plus, on voit vraiment ça comme une co-création où il y a des signaux qui sont envoyés par une personne et l'autre décide qu'est-ce qu'elle fait avec ça. Bon, évidemment, elle décide pas n'importe quoi, sinon on va se marcher sur les pieds. Mais il y a quand même vraiment un espace de liberté qui est très très important et très très intéressant à explorer, et c'est justement ça qui fait tout le sel du tango.
2: Oui. Qu'est-ce que ça représente encore aujourd'hui, le tango, pour l'Argentine?
3: Ah, ça va rester toujours, je pense, un symbole national. C'est pas pour rien que le tango fait partie du patrimoine immatériel de l'UNESCO. D'ailleurs, l'œuvre de Carlos Gardel aussi a été intégrée à ce patrimoine-là de l'UNESCO en 2003. Donc, c'est vraiment quelque chose dont on peut pas surestimer l'importance. C'est aussi une source de tourisme majeur. Il y a encore énormément de gens qui vont à Buenos Aires et en Argentine en général pour danser le tango pour la scène là-bas. Je pense qu'ils vont pas se débarrasser de sitôt de cette association-là.
2: Ah, bien sûr. C'est un peu comme, j'irais juste après le football, juste après le soccer, hein, peut-être, dans l'imaginaire. Évidemment, selon nos intérêts de chacun. Mais il y a des scènes de tango intéressantes partout dans le monde.
3: Ah oui, absolument. Ben, évidemment, moi, je peux parler que de ce que je connais, mais j'ai vécu longtemps à Berlin, puis je peux vous dire que la scène tango à Berlin est assez exceptionnelle, extrêmement vibrante, très diversifiée. Beaucoup de tango nuevo, beaucoup de tango alternatif, parce que là, encore là, il y a différentes écoles. Il y a les traditionnalistes qui ne dansent que sur la musique de l'âge d'or entre 1935 et 1955.
2: Ah oui, il y a des puristes comme ça, là. Oui,
3: vraiment. Et il y a les fous, comme moi qui aime ça danser sur toutes sortes de choses de différentes époques.
2: OK, bon, on va se laisser là-dessus parce qu'il y a même une musique, hein, un classique qui, normalement, ça signifie la fin. C'est un peu la chanson du last call, hein, pour dire, voilà, on ferme. C'est toutes les soirées de tango se terminent avec cette chanson. Carlos Gardel avec la comparsita qui illustre bien cette espèce de dualité du tango parce que depuis le début, on dit argentin, mais faut pas oublier l'Uruguay, juste à côté, qui revendique aussi haut et fort sa présence dans le tango.
3: Absolument, parce qu'en fait, au départ, le tango est une création du Rio de la Plata, qui est une région qui inclut non seulement l'Argentine, mais aussi le pays d'en face, l'Uruguay, d'où vient d'ailleurs cette chanson, La Comparsita. C'est un compositeur uruguayen qui l'a écrite au départ.
2: Oui, on va se laisser là-dessus en musique. Merci à toute l'équipe d'Aujourd'hui l'Histoire, à la recherche et aux archives, Ariane Léonard et Marie-Claude Lamotte, médiathécaire Sophie-Hélène Gibson. Au site web, c'est Ronald George, à la réalisation, Marie Caillé. On aime vous lire, n'hésitez pas à nous écrire sur Facebook ou via l'icône de la bulle de conversation que vous trouverez sur l'application Radio-Canada Audio. Sinon, le courriel histoire@radio-canada.ca. Mon invité, je rappelle, Marie-Hélène Benoît-Otis, elle est professeure de musicologie à l'Université de Montréal, titulaire de la chaire de recherche du Canada en musique et politique. Merci beaucoup d'avoir été là.
3: C'est un très grand plaisir.
2: Là-dessus, bonne soirée, à une prochaine. Au revoir.

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Édition de votre heure de pointe Acadie partout au Nouveau-Brunswick en ce vendredi 4 septembre. Vendredi gris, grisaille, grisounet. Utilisez la fin de ce mot-là que vous voulez. C'était probablement ça dans l'ensemble des régions du Nouveau-Brunswick aujourd'hui. On va faire un point d'ailleurs de météo. On a des choses à vous dire par rapport à la fin de semaine dans ce dossier-là. Aussi, on s'intéresse peut-être pour les gens qui suivent le volleyball. On sait qu'il y en a des vrais. Quand vous suivez le volleyball, vous êtes vraiment fervent, solidement amateur. Vous avez sûrement vu donc que notre équipe féminine canadienne s'est classée pour les Jeux olympiques de Los Angeles en 2028. 32 ans qu'une équipe de volleyball féminin canadienne ne s'était pas rendue aux Jeux olympiques. On va discuter avec une membre de cette équipe-là qui était là en 1996, la dernière fois que ça s'est passé. Aussi, on est tous sur les réseaux sociaux, on les voit passer, hein, ces contenus reliés à l'alimentation. Ils sont très populaires. La désinformation y est rampante. On va s'intéresser à ce phénomène qui est de plus en plus important et même dangereux jusqu'à un certain point en société. Et aujourd'hui à l'émission, ben, c'est le retour de la tablée atlantique. Ça va être pour toute la saison. Le vendredi, les collègues Nathalie Guidry, qui est à la barre de la Mouvée, et Laurent Rigaud, animateur du Réveil et du Presse-Édouard, seront avec nous. On va faire un survol de ce qui s'est passé chez eux dans leurs émissions cette semaine. Bien hâte de les retrouver vers la fin de l'émission. On est avec vous, bien sûr, comme tous les jours, jusqu'à 18h.

0: Marc Thériault. Bonjour Marc.
1: Bonjour Marc Sam.
0: Environnement Canada qui a émis des avertissements météorologiques pour certaines régions des quatre provinces de l'Atlantique.
1: Oui, c'est un système tropical qui s'approche lentement de la région. L'agence a émis des avertissements de pluie pour le centre et l'est de la Nouvelle-Écosse ainsi que pour l'ensemble de l'île du Prince-Édouard. Jusqu'à 120 mm de pluie pourrait tomber dans certaines régions d'ici lundi avec des précipitations pouvant atteindre 10 mm par heure à certains endroits. L'agence a émis des bulletins météorologiques spéciaux pour le sud-est du Nouveau-Brunswick et la péninsule d'Avalon. À Terre-Neuve, où l'on prévoit des précipitations totales de 20 à 70 mm.
0: Il y a une ville du sud-est du Labrador qui demande à ses résidents d'économiser l'eau pour venir en aide aux équipes qui luttent contre un feu de forêt à proximité.
1: La ville de Port Hope Simpson indique que le niveau d'eau de son réservoir est dangereusement bas. La ville a déclaré l'état d'urgence mercredi soir en raison d'un incendie. Les autorités ont demandé aux résidents de se tenir prêts à évacuer si nécessaire.
0: La ville de Lunenburg en Nouvelle-Écosse est presque à l'arrêt aujourd'hui après la rupture inattendue du nouveau barrage du lac d'Arès. C'était survenu mercredi.
1: Oui, c'est l'inondation de la station de pompage qui paralyse vraiment le réseau de distribution d'eau municipale. Les écoles, les commerces et restaurants sont fermés aujourd'hui et la population est appelée à limiter sa consommation au strict minimum alors que les équipes d'urgence s'activent pour remplacer les pompes endommagées. La priorité absolue du maire reste le retour à l'eau potable, bien que la météo du week-end pourrait s'avérer critique.
0: Et la GRC a arrêté le conducteur qui avait pris la fuite après une violente collision frontale. C'était survenu mercredi soir à Stratford, à l'île du Prince-Édouard.
1: Oui, on en a parlé beaucoup. L'accident qui impliquait un Chevrolet Equinox qui a dévié de sa voie et un VUS a fait plusieurs blessés. La police estime que l'alcool et la vitesse ont joué un rôle dans ce drame. Rappelons que le conducteur fautif avait pris la fuite à pied immédiatement après la collision.
0: Merci beaucoup, Marc Thériault.
1: Je vous en prie, Marc-Sam.
0: L'équipe canadienne de volleyball féminin a obtenu son billet pour les Jeux olympiques de Los Angeles en 2028. L'équipe canadienne de volleyball féminin sera donc de retour aux Jeux olympiques pour la première fois, attention, depuis les Jeux d'Atlanta en 1996. On met donc fin à une absence de 32 ans sur la scène olympique. Bien sûr, quand on a vu la nouvelle, on a tout de suite pensé à notre prochaine invitée. Brigitte Soucy-Anderson est joueuse de volleyball professionnelle, membre de l'équipe canadienne qui a justement participé à ces Jeux olympiques de 1996. À Atlanta. Elle est originaire du Nouveau-Brunswick. On la rejoint au bout du fil. Madame Soucy-Anderson, merci beaucoup d'être avec nous aujourd'hui.
2: Pas de problème.
0: Premièrement, comment vous avez réagi quand vous avez vu la victoire de l'équipe féminine canadienne là, qui s'est passée récemment?
2: Ben, c'est certain que ça m'a fait échouer parce que, à la fin de compte, j'ai regardé le match sur YouTube, sur mon téléphone. c'était live. C'est certain que ça prend du temps à se qualifier. Mm-hmm. Le monde ne réalise pas ça. Ils pensent qu'on s'en va à un tournoi et on se qualifie. On gagne un tournoi puis on se qualifie tout de suite. Mais ça prend des années à arriver à ce moment-là. J'étais tellement contente pour les filles parce que je sais que même si que je les connais même pas, le différent parcours d'eux autres était différent de le mien. Mm-hmm. Mais à fin de compte, le séjour est toujours pareil. Le but est toujours de se qualifier. Et j'étais très contente pour eux autres qui ont eu la chance de se qualifier pour finalement, parce que ça a été proche la dernière fois. Et finalement, ils ont pu arriver à leur but final.
0: On veut profiter un peu de votre expertise. Avec votre expérience, pouvez-vous nous expliquer un peu qu'est-ce qu'est la force de cette équipe canadienne, celle qui va nous représenter en 2028?
2: Ben, je pense que c'est un paquet de gens qui ont travaillé tellement fort pour des années ensemble. C'est certain que la classe de Alexa Gray puis Van Rijk avec la passeuse, je ne me rappelle pas son nom, là, mais la nouvelle passeuse, ils sont sur l'équipe, ça fait des années. Mm-hmm. Alors, ça donne un boost. Non, la force de l'équipe, c'est que ça a commencé bien avant de se qualifier, puis bien avant qu'ils arrivent en 2028. C'est l'expérience qu'ils ont accumulée durant les années à travailler à l'extérieur, qu'ils ont joué avec leur club pour accumuler l'expérience nécessaire pour jouer avec l'équipe du Canada. En plus, plusieurs années, moi j'étais ici, quand ils m'ont changé plusieurs entraîneurs, avant de trouver le meilleur entraîneur, je pense au monde, Guidetti, moi je l'ai connu.

0: retenu quand j'ai joué en Italie. Il y a la philosophie, il y a la tactique, la mentalité, juste pour avoir l'équipe pour se qualifier et même pour se rendre loin à Los Angeles.
1: Est-ce que vous vous attendiez que cette équipe, l'équipe de 2026, se qualifie cette année? Est-ce que c'était attendu face à la saison, face aux joueuses qui étaient dans l'équipe?
0: Moi, j'étais pas mal certaine qu'ils allaient se qualifier parce que le séjour qu'ils ont fait est presque le même épisode que nous autres, on s'est qualifié en 96. Donc, les États-Unis étaient déjà hosts des Olympiques. Ça arrivait la même chose. Les autres, ils ont rajouté un autre tournoi. Mais il fallait qu'on se qualifie pour Nordica pour arriver au tournoi. Durant le temps-là, nous autres, on avait Cuba. Ça n'avait pas marché parce qu'il y avait comme Cuba, les États-Unis, Dominique République. Nous autres, on arrivait au troisième tournoi pour se qualifier. Puis, c'est ça qui arrivait avec nous autres. On fallait qu'on batte République Dominicaine. C'est exactement ça qu'on a fait. Eux autres, il y avait Nordica. Ils ont gagné Nordica. Après ça, il y avait comme une autre top four qualification pour se rendre au jeu. Mais le même scénario a arrivé la même chose. Si tu ne prends pas le temps là pour te qualifier, l'opportunité de te qualifier durant ces temps-là, c'est très difficile comme nation de se qualifier à chaque Olympique.
1: On l'a dit, vous aviez fait partie de cette équipe de 1996, donc celle qui, il y a 32 ans, avait participé pour la dernière fois au volleyball féminin canadien aux Jeux olympiques. En tant qu'athlète, Madame Susie Anderson, quand on voit des jeunes comme ça qui continuent dans le sport où on a évolué longtemps, est-ce que ça vous fait replonger dans vos souvenirs un peu? Est-ce que ça vous a amené un peu une vague de nostalgie de voir tout ça se passer?
0: C'est certainement. Je veux dire, les Olympiques, c'est un rêve de toutes les gens qui jouent du sport. Puis de réaliser ton rêve, ça peut prendre des années. Puis des fois, il y a bien plusieurs. Le pourcentage est tellement bas pour les gens qui se qualifient. Mais je suis tellement contente pour les filles parce qu'elles ont travaillé tellement fort. Puis c'est grâce à Volleyball Canada, ils ont finalement réalisé qu'il y avait besoin d'un next generation qu'ils appellent pour évoluer le volleyball au Canada. Chaque, tu sais, commence avec le U13, U14, U, comme le Team Canada, ça, il joue avec Under 17, puis U23, comme tu sais. Alors, tous les jeux qui peuvent avoir la participation, les parties qui peuvent jouer à l'extérieur du Canada, donnent un gros bénéfice à l'équipe du Canada pour avoir l'expérience nécessaire pour se rendre loin.
1: Pour qu'on comprenne bien qu'est-ce que ça veut dire, là, on est en 2026, on se qualifie pour les Jeux olympiques de 2028. Quel genre de parcours d'entraînement, d'effort, de temps, qu'est-ce qui attend nos joueuses dans ces deux années de préparation-là?
0: Mais l'entraînement ne va pas vraiment changer parce qu'il retourne de nouveau. C'est pas maintenant, c'est bien vite à leur équipe professionnelle où est-ce qu'ils vont aller. Ils vont jouer là pour de 7 à 8 mois. Après ça, ils vont rejoindre l'été de nouveau à faire le World Cup, à faire le VNL. Puis ça, c'est une des choses que quand moi je jouais, le VNL n'existait pas. T'sais? Alors, c'est un bénéfice à eux autres d'avoir plus de participation à jouer, à se qualifier à différents tournois pour avoir l'expérience nécessaire. C'est certain qu'il y aura plus de philosophie à une fois qu'ils vont savoir quelle équipe qu'ils vont se qualifier, puis là, ils peuvent directement se diriger à chaque équipe que la philosophie qu'ils veulent prendre pour jouer contre ces équipes.
1: Qu'est-ce qui fait la force des joueuses canadiennes? Qu'est-ce qui fait cette année qu'on brise, en anglais, on dirait une dry streak de 32 ans? Qu'est-ce qui fait que cette année, cette équipe-là a réussi à se classer?
0: Mais c'est comme j'ai dit, c'est comme les États-Unis se qualifient directement parce qu'ils sont hosts. L'équipe canadienne, ça fait des années qu'ils travaillent tellement ensemble. Ça va prendre une équipe, c'est comme tu joues ton sport à la maison ou que ce soit professionnel ou intermédiaire.

0: ça prend des années pour se qualifier, pour avoir une équipe à haut niveau. Cette équipe, ça fait déjà quoi? Probablement de 6 à 10 ans qu'ils travaillent ensemble pour essayer d'arriver au haut niveau. Finalement, cette année, tout a marché ensemble, puis tout a bien cliqué. On savait, ben moi je savais qu'il y avait du potentiel là, parce que j'avais déjà vu les filles ici à BC une fois de temps en temps ici, mais il n'y avait pas encore assez d'expérience au haut niveau pour arriver et se qualifier. Et finalement, toutes les filles qui jouent sur le, c'est presque toute l'équipe, ils ont 12 ou 14 filles, ils jouent toutes à l'extérieur. Mm-hmm. Ils jouent toutes dans un club. Et ça donne extra expérience pour faire les décisions finales. Quand tu joues, il y a pas beaucoup de décisions à la dernière minute que si tu travailles pas fort durant les équipes de club, puis t'as pas l'expérience assez de jouer avec ces décisions-là. C'est pas facile quand tu arrives avec ton équipe nationale que tu joues ensemble pour 4 mois pour réagir et faire les décisions finales, tu sais, quand tu joues. Mm-hmm. Alors, je pense que la force, c'est exactement, avec Van Wright, puis Alexander Gray, puis il y avait même je pense pas que cette équipe ici aussi ont un starting six, puis un deuxième set de joueuses. Je pense que c'est toute une grosse équipe. On les a vus à North Dakota. Ils ont joué la finale de North Dakota parce qu'avec leur deuxième équipe qui jouait, mm-hmm. c'était pas leur starting six. Je pense que c'est très immense d'avoir un extended bench. mm-hmm. Puis je pense que ça va leur apporter beaucoup de chance et beaucoup de joie comme à l'extérieur, que ce soit le World Cup, que ce soit les Olympiques. Je pense qu'après ceci, ça sera probablement un rebuild. Après les Jeux des Olympiques de 2028, ça sera vraiment une équipe de rebuild. Mais ils travaillent très fort behind the scenes pour faire sûr que l'équipe canadienne reste au haut niveau.
1: Est-ce que vous les voyez revenir avec une médaille, cette équipe, pour les Jeux olympiques de 2028?
0: Oui, j'espère, ça serait le fun, tu sais, de voir Canada sur le podium, mais c'est comme je l'ai dit, c'est pas facile, tu sais. Je pense qu'il y a la possibilité d'avoir des performances à haut niveau. Ça, c'est garanti. On les a vus sur le VNL cet été et on a joué avec des équipes à haut niveau. Je pense qu'ils ont la possibilité. On va croiser les doigts. C'est certain que moi, je vais regarder les jeux. Et j'espère que tout bon cœur, que le possible est jamais impossible.
1: Si vous aviez un petit conseil, un petit commentaire à leur donner, disons qu'elles nous écoutaient aujourd'hui, ce serait quoi, Mme Susie Anderson?
0: Oh, fight. laissez jamais rien sur la table. Donnez tout ce que vous avez. C'est une chance de la vie à participer à des jeux de même que il y a beaucoup de gens qui vous ont vu et je leur souhaite toutes les chances possibles.
1: Brigitte Susie Anderson, on rappelle que vous êtes joueuse de volleyball professionnelle, membre de cette fameuse équipe canadienne aux Jeux olympiques de 1996. C'était à Atlanta. Merci beaucoup d'avoir pris le temps de nous parler aujourd'hui. Et comme vous, on va suivre le parcours de nos filles au volleyball jusqu'aux Jeux olympiques de 2028. Merci beaucoup.
0: De rien, merci.

0: On l'entend souvent sur nos ondes, cette chanson Air de plastique de la formation Bon Enfant. On l'apprécie beaucoup. Ça vient évidemment de leur album Demande spéciale de 2024. Très bel opus à voir dans votre collection. Encore une fois, 15h50, Marc-Samuel Larocque qui vous accompagne jusqu'à 18h aujourd'hui. Vous savez, les Nations Unies ont présenté, c'était mercredi, les moyens permettant de contenir le réchauffement climatique mondial une fois que le réchauffement climatique dépassera les 1,5 degrés Celsius. On se rappelle que l'an dernier, le secrétaire général de l'ONU avait déjà admis que le dépassement de la barre des 1,5, c'était inévitable et 1,5, c'est vraiment un seuil symbolique, mais c'est la première fois qu'une agence des Nations Unies explore les moyens de limiter les dégâts une fois que cet objectif climatique est dépassé. Il y a un rapport qui a été déposé alors que des organismes environnementaux, on peut citer Équiterre, s'inquiètent des reculs que le gouvernement libéral de Mark Carney fait face à l'environnement ici au Canada. Alain Webster est professeur en économie de l'environnement à l'Université de Sherbrooke, également président du comité consultatif sur les changements climatiques. On lui a demandé ce que dit la science face à tout ceci.
1: Ouais, on prend quelques minutes pour se parler de ce que la science nous dit, parce que c'est rare qu'on en parle de climat. On dirait que ça a disparu de cet écran politique. Le rapport du PNUD, donc, nous dit hier, si l'ensemble des États mettent en œuvre leur engagement, ça signifie par exemple le Canada est carboneutre, on n'émet plus de gaz à effet de serre au net, en 2050, dans deux décennies, si tous les États respectent ce qu'ils ont dit qu'ils allaient faire, comme le Québec, carboneutre, le Canada, dans ces stratégies-là, la température augmente de 1,8 degrés Celsius. Si on se contente de nos politiques actuelles, la température augmente à l'échelle mondiale de 2,6 degrés Celsius. Le message est bien sûr des Nations Unies assez simple. L'accord de Paris nous disait qu'il faut être absolument en bas de 2 degrés Celsius. Les conséquences d'une hausse de température

0: précipitations et de tempêtes dans le Pacifique. Donc, ça va impacter le sud des États-Unis, ça va impacter l'Amérique du Sud.
1: Il soutient également que ça va affecter notre portefeuille puisque ça va affecter plein de choses qui nous concernent. Pensons un peu à l'agriculture, ça va ralentir donc à l'échelle mondiale. Il y a aussi des dommages assurables à l'échelle mondiale qui vont être estimés de façon très importante et ça va engendrer des hausses du prix des assurances. Et ça explique M. Webster, c'est évidemment sans compter les dangers pour la vie humaine. Cite d'ailleurs en exemple la récente catastrophe qu'on a vue au Népal qui a coûté la vie à bon nombre de gens. Ici au Canada, comme je l'ai mentionné, les décisions du gouvernement Carney font sourciller, et soyons honnêtes, ça inquiète énormément les groupes environnementaux militants. Alors, comment est-ce qu'on s'en sort face à tout ça? À nouveau, on écoute M. Webster.
0: Tout ça pour vous dire que malheureusement, l'administration américaine, là aussi, me direz-vous, là, se trompe en disant que tout ça est un vaste canular. C'est ce que la science nous dit. Et on a de la difficulté à transposer ça en termes politiques. Vous savez à quel point le volet, bien sûr, économie automobile est fondamental dans votre région. Mais permettez-moi de faire un lien avec ce qu'on vient de dire tantôt sur le contrat accordé à Alstom, à Thunder Bay. On dit à 4,7 milliards, c'est important. Ça. Mais en même temps, ce qu'on vient de faire comme stratégie très présentement, en suspendant la taxe d'assise sur l'essence, c'est qu'on subventionne 6 milliards de coûts pour l'année en cours, donc plus cher que l'ensemble du contrat accordé à Thunder Bay. On va accorder 6 milliards pour que les gens consomment de l'essence. Et donc, ça va se traduire par plus d'émissions de gaz à effet de serre. On vient de suspendre la loi sur les véhicules zéro émission. Fait qu'au lieu de faire du Canada, dans son industrie automobile, une industrie qui va être orientée sur ces véhicules électriques comme on voit partout sur la planète, on va en produire moins et on va en consommer moins. Et donc, ça va se traduire par plus d'émissions de gaz à effet de serre. Et si je ramène ça dans l'Ouest canadien, ben c'est pas rentable de construire un nouvel oléoduc en termes financiers. Ben ça sera avec nos impôts collectifs qu'on va dépenser 40 milliards pour augmenter la production pétrolière, alors que la science nous dit exactement le contraire.
1: On entendait donc Alain Webster, professeur en économie de l'environnement à l'Université de Sherbrooke. Il est également président du comité consultatif sur les changements climatiques.

Vals frustré, pièce de loup, Adriane Cassidy, tellement, tellement une artiste qui me fait plaisir de vous présenter à l'émission. Et je dis présenter, vous la connaissez tellement. Bref, on s'amuse à l'entendre. De 15h58, minutes, Marc-Samuel Larocque qui vous dit à très, très bientôt. On écoute le Radio Journal et on se trouve de l'autre côté.

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5: Ici Marc Thériault, voici le Radio-Journal de Radio-Canada. Les Canadiens doivent se préparer à un avenir marqué par des températures qui seront 5 degrés plus élevées au pays, selon le rapport sur le climat changeant du Canada 2026, publié en ligne par Ottawa. Dans le nord du pays, le réchauffement hivernal pourrait même dépasser 10 degrés Celsius. L'étude précise que le réchauffement pourrait être limité si les émissions mondiales de gaz à effet de serre étaient considérablement réduites. Si la neutralité carbone était atteinte vers 2075, oui, le réchauffement moyen pourrait se stabiliser autour des 3,5 degrés Celsius. Allée du Prince-Édouard, les fortes pluies prévues vendredi et ce week-end n'empêcheront pas la tenue de l'exposition agricole et du Festival acadien de la région d'Évangeline à Abraham Village. Les festivités qui ont commencé jeudi soir avec un concours de talents et une soirée pour les ados se sont poursuivies vendredi matin. Raphaël Caron était sur place.
6: Selon Nicole Arsenault, membre du conseil d'administration du festival, certains événements ont dû être annulés, déplacés ou reportés. Elle souligne toutefois qu'une grande partie de la programmation sera maintenue.
7: On va pas arrêter juste parce que la pluie est ici. Ça fait une année qu'on le planifie, puis chaque année, tous les gens de la communauté, ils regardent cette fin de semaine comme la fête de l'été, la grosse fête.
6: Le thème de cette année, le cœur acadien en fête, rappelle selon elle l'importance de cet événement pour se réunir et célébrer l'Acadie.
7: Je pense que c'est vraiment important de se souvenir qu'on est acadienne, culture est acadienne, alors au fond, notre cœur est acadienne.
6: Vendredi matin, l'exposition des animaux et les concours de produits agricoles ont été épargnés par les intempéries puisqu'ils se déroulent à l'abri. D'autres activités, comme le concours de chevaux miniatures, ont toutefois été moins épargnées. Serena Pollock, co-présidente du concours de chevaux miniatures, affirme n'avoir jamais vu autant de pluie en 10 ans de participation au festival. Elle se dit prête à tout pour que le spectacle ait lieu. Nous avons dû modifier tous les parcours et adapter nos consignes pour pouvoir tenir l'événement à l'intérieur, explique-t-elle. La programmation se terminera dimanche par un spectacle de clôture au centre de récréation Évangeline. Ici Raphaël Caron, Radio-Canada, Abraham Village.
5: Le conseil municipal de Gander à Terre-Neuve-et-Labrador a réagi au mécontentement de la population concernant la représentation du gouvernement américain lors de la commémoration du 25e anniversaire du 11 septembre. Le conseil se dit comprendre les frustrations liées aux tensions actuelles dans les relations canado-américaines. La ville précise que l'envoi d'invitations diplomatiques relève du protocole officiel et ne constitue pas un appui politique. Les élus rappellent que l'histoire de Gander lors du 11 septembre a toujours été une question d'humanité et d'entraide et non politique. Il demande donc de mettre de côté les divergences pour se concentrer uniquement sur la mémoire des quelques 3000 victimes. La GRC a arrêté le conducteur qui avait pris la fuite après une violente collision frontale survenue mercredi soir à Stratford, à l'Île-du-Prince-Édouard. L'accident impliquant un Chevrolet Equinox qui a dévié de sa voie et fait plusieurs blessés. La police estime que l'alcool et la vitesse ont joué un rôle dans ce drame. Rappelons que le conducteur fautif avait pris la fuite à pied immédiatement après la collision. En Grande-Bretagne, maintenant, le parti anti-immigration Reform UK est dans la tourmente. Un reportage diffusé hier soir montre un proche du chef Nigel Farage proposer de contourner la loi pour obtenir un important don de l'étranger. Tout ça alors que le parti est en congrès. Les explications de David Savoie.
8: Nigel Farage is celebrating tens of thousands of pounds of illicit foreign payments.
9: C'est un reportage de Channel 4, un média public britannique, qui met le chef du Reform UK, Nigel Farage, dans l'eau chaude. Filmé en caméra cachée, un proche collaborateur du chef suggère un moyen illégal d'obtenir un don de 500 000 livres sterling, soit près d'un million de dollars canadiens, pour le parti de la part d'un citoyen américain, alors que seulement les électeurs britanniques peuvent faire de telles contributions. La diffusion du reportage

0: tâche a mené à la démission de deux responsables du Reform et l'ouverture d'une enquête interne, d'après un porte-parole du parti. Pour sa part, le chef Nigel Farage soutient qu'il s'agit d'un piège.
1: Let me be clear. The party has done nothing wrong.
0: Et que son parti n'a accepté aucune somme d'argent illicite. C'est pas la première fois que le parti ou son chef sont empêtrés dans des controverses sur des dons douteux ou des contributions illicites. Au Congrès du Reform, qui se tient à Birmingham, les militants se rangent derrière le chef. Nigel Farage n'a aucune tolérance envers des comportements déplacés, soutient cet homme. La controverse n'a pas empêché le Reform de signer un protocole d'entente sur l'immigration avec le Rassemblement national français, qui porte notamment sur les traversées de la Manche par des bateaux. Si le RN forme le prochain gouvernement, son président, Jordan Bardella, a promis qu'il fera tout en son pouvoir pour que la France ne soit plus la porte d'entrée de l'immigration clandestine vers le Royaume-Uni. Ici David Savoie, Radio-Canada, Montréal.
2: Et finalement, dans un rapport inédit, le Programme des Nations Unies pour l'environnement affirme pour sa part, sans équivoque, que le dépassement du seuil de réchauffement de 1,5 degré est désormais inévitable. Le défi n'est plus de l'éviter, mais bien de le gérer, dit l'organisation onusienne. Les scientifiques s'accordent pour dire que les risques sont énormes et le dépassement mondial de 1,5 degré signifie que le Nord canadien connaîtra une hausse des températures bien supérieure. Le Yukon subit déjà un réchauffement deux fois plus rapide que le reste du monde. Et voilà ce qui complète l'essentiel de vos informations. 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C'était Marc Thériault, ici Radio-Canada Première, et votre émission du retour à la maison reprend dans quelques instants.

16h06, Marc-Samuel Larocque qui vous accompagne pour cette édition de votre heure de pointe Acadie partout au Nouveau-Brunswick en ce vendredi 4 septembre. Ce qui nous reste à l'émission pour cette belle, belle journée avec vous. On continue à s'intéresser à la poursuite intentée par la SOCAN face au géant de l'IA, en fait le géant d'application Suno. C'est le collègue Ghislain Couture qui nous en a parlé hier. Il a continué ses recherches, d'autres discussions avec des intervenants. On en parle aujourd'hui. Et aussi, on vous le rappelle, hein, c'est la tablée atlantique qui s'en vient à l'émission. Le retour de cette tradition du vendredi avec les collègues des autres émissions.

0: Les contenus reliés à l'alimentation sont populaires sur les réseaux sociaux, mais la désinformation y circule aussi abondamment. Il est parfois difficile de déterminer si ce qu'on consulte est fiable ou non. Comment combattre cette désinformation et quelle est la place des professionnels de la santé sur les réseaux sociaux? On en parle avec Benoît Boulanger, qui est nutritionniste, doctorant en nutrition à l'Université Laval. Donc, vous le connaissez peut-être sur les réseaux sociaux avec l'alias Ben Nutritionniste. Il publie des contenus sur la nutrition sur Instagram où il compte plus de 70 000 abonnés. Et sur TikTok, c'est plus de 20 000 personnes qui le suivent. Monsieur Boulanger, bienvenue à l'émission.
1: Merci beaucoup de l'invitation.
0: Pourquoi est-ce que c'est si important pour vous de publier des contenus reliés à la nutrition sur les réseaux sociaux?
1: Parce que la désinformation est de plus en plus grande, honnêtement, puis ça touche réellement tout le monde. Je pense qu'avant, on pouvait dire que les jeunes étaient sur les réseaux sociaux, mais là c'est faux. Là, tout le monde est branché là-dessus. Et comme la nutrition, ben essentiellement ça touche tout le monde. On mange tout idéalement 3 fois par jour au minimum. Bon, on a toute notre expérience personnelle. On veut tous en parler. Puis dans un bain de culture des diètes comme dans lequel on vit présentement, où il y a une emphase qui est mise sur la perte de poids, la minceur, la santé, c'est inévitable que justement une grande partie de cette information-là sur les médias sociaux soit endossé par des non-professionnels. T'sais. Fait qu'il y a vraiment cet aspect-là où je me disais, il y a un manque à gagner. Où, oui, il y a déjà des gens qui en font de la vulgarisation scientifique, mais il en faut plus. Puis je pense que dans mon contexte plus personnel, je trouvais que j'avais une perspective quand même assez unique. T'sais, moi, l'autre pan de ma vie, c'est d'être athlète professionnel de CrossFit. Sinon, je suis aux études graduées en nutrition au doctorat. Fait que je trouvais qu'il y avait une dichotomie, mais en même temps, sur un même continuum où je voyais justement le lien de ces deux choses-là, la haute performance en nutrition, puis même la science de la nutrition versus le comportement alimentaire. Puis je pense que c'est cette perspective-là unique qui m'a donné le goût de mettre mon épaule à la roue pour contribuer à vaincre la désinformation. Demain.

0: De manière générale, Monsieur Boulanger, quelle serait la place pour vous, quelle est déjà peut-être la place des professionnels de la santé quand on regarde à tout ce qui circule sur les réseaux sociaux?
1: Elle est encore petite, je dirais. Je pense que c'est un milieu aride pour faire de l'éducation en nutrition, contrairement au bureau d'un médecin ou d'un professionnel, que des fois, tu es entouré de plein d'autres en multidisciplinarité. Alors que là, on est un peu comme plus dans une foule où il fait chaud, personne n'a envie d'être là, tout le monde chiale, puis c'est très difficile de parler, de convaincre les gens, de prendre le temps même de mettre de la nuance, alors que c'est un peu ça le propre de la recherche et de la science. Donc c'est très difficile, c'est pour ça que très peu veulent s'y aventurer, mais je pense que de plus en plus les autres professionnels encouragent à prendre cette place-là, parce qu'on voit bien que si on laisse un espace vide, si on prend pas cette place-là, il y a quelqu'un d'autre qui va le prendre, qui est potentiellement moins qualifié. Donc il faut encourager les professionnels de la santé à le faire, puis leur donner du support aussi, là.
0: Selon vous, pourquoi les contenus en alimentation sont si populaires sur les réseaux? À une époque, on faisait à la blague que c'était des contenus de chats, des contenus d'animaux qui circulaient, mm-hmm. mais là, il me semble que un reel sur deux, une story sur deux, on parle d'alimentation, de suppléments, de trucs, de ceci, de ça. Pourquoi c'est populaire en 2026?
1: C'est notre obsession pour la minceur, la perte de poids, l'optimisation de notre corps. On est vraiment dans cette ère-là qui perdure quand même. Là, je dis pas que c'est le pic de ce que ça a déjà été, de l'obsession qu'on peut avoir pour un idéal de minceur, mais on est vraiment dans une ère en plus où la comparaison est extrêmement facile. Donc, ça intéresse les gens. Les gens sont avides d'avoir de la connaissance. C'est pour ça aussi, je pense, que ma plateforme a essentiellement bien marché assez rapidement. Les gens, ils cherchent pas à avoir de la désinformation. C'est pas juste des émotions chocs qu'ils veulent avoir. C'est vraiment de la bonne information. Ça transparaît par la patience qu'ils ont d'écouter cette nuance-là que je propose. Mais sincèrement, ça reste somme toute difficile à cause de cette capacité-là que c'est les influenceurs qui promouvoient souvent de la mauvaise information ont de transmettre des émotions, attraper l'auditoire, garder l'attention. Sont excellents dans ce qu'ils font, même si ce qu'ils font, c'est pas nécessairement bien, là.
0: Justement, qu'est-ce qui explique qu'on semble, je fais des très gros guillemets, là, qu'on semble à l'aise de faire de la désinformation plutôt qu'on en fasse à ce point-là, que ce soit un problème reconnu? Pourquoi les influenceurs, justement, transmettent de fausses informations? Quel avantage il y a à faire ça?
1: Mais il y a une différence entre de la désinformation puis de la mésinformation. C'est de la désinformation, c'est volontairement promouvoir une information qui est fausse pour en retirer des gains, que ce soit vendre un supplément, un service, un livre, name it. Alors que de la mésinformation, il y en a aussi beaucoup. Je pense que c'est des influenceurs qui veulent partager ce qu'ils viennent d'apprendre par de la désinformation en copiant des formats qui ont fonctionné ailleurs dans le monde, en anglais ou même justement sans parole. Et donc, ils vont utiliser ça pour vouloir aider leur audience. Je pense que des fois, il y a vraiment un bon fond derrière le fait de partager une information qui est finalement fausse, qui devient de la mésinformation. Mais la désinformation la plus pure, c'est vraiment quand l'objectif est de retirer un avantage. Tu sais, souvent, je donne comme conseil aux gens de regarder trois choses quand ils regardent l'information. Oui, la crédibilité de la source, puis les accréditations de la personne qui en parle. Est-ce qu'elle a le passé ou le background pour pouvoir en parler? Mais il faut aussi regarder, est-ce que la personne a des gains à nous convaincre de son idée ou de ce qu'elle nous avance? Est-ce qu'elle nous vend un livre, un code promo, peu importe? Puis le dernier pour moi qui est le plus important, c'est est-ce que ça a une apparence miraculeuse? Est-ce que ça semble rapide et facile? Parce que ça, malheureusement, il y a absolument rien qu'on a sorti dans la littérature scientifique qui était simple, rapide et facile, qui était aussi miraculeux, là.
0: Monsieur Boulanger, parlez-nous un peu pour qu'on comprenne bien qu'est-ce qui est un peu les fausses croyances, qu'est-ce qui circule le plus sur les réseaux sociaux qui peut-être vous dérange ou vous brasse un peu quand vous voyez des gens qui affirment des choses ou qui même croient ces choses-là.
1: Je pense que ces temps-ci, la mode est un peu moins aux diètes. Je pense qu'avant, on parlait de façon de s'alimenter, quasiment avec des gourous qui nous parlaient de ces diètes-là ou qui les brandaient à leur nom. On est beaucoup plus maintenant dans la vente de suppléments spécifiques pour régler un problème ou encore valoriser des aliments qui auraient des propriétés magiques ou autres, là, surestimées. Je pense que c'est beaucoup là-dedans, moi, que le poil me lève quand je regarde un petit peu ce qui se passe sur les médias sociaux. Sinon, à l'opposé un peu du spectre, ça va être tout le contenu qui alimente encore la grossophobie.

0: phobie et la culture de la minceur d'une manière générale. Donc, beaucoup de contenu de haine envers les personnes dans des corps gros, beaucoup de contenu où on va venir justement critiquer un peu les habitudes de vie de ces gens-là sans les connaître et réagir à d'autres vidéos. Je pense qu'il y a vraiment un peu une culture de la haine en ligne qui s'installe en 2026 puis depuis 2025 potentiellement, qui s'envenime dans les sujets de nutrition. Donc, on n'est plus juste dans le positivisme et de même quand c'est faux de présenter quelque chose qui va aider les gens, mais on est dans une optique de critiquer, pointer du doigt, réduire. Donc, je pense que là, ça aussi, ça vient quand même beaucoup me chercher quand on fait de la désinformation en ce qui trait le stigma à l'égard du poids, puis le vrai impact, là, justement, de vivre dans un corps gros et autres, là.
1: Très, très, très intéressant. Tout ça, mon invité, Benoît Boulanger, nutritionniste, doctorant en nutrition à l'Université Laval. Retrouvez-le sur les réseaux sociaux à ben.nutritionniste. Merci beaucoup d'être passé nous parler de tout ça à l'émission.
0: Merci à vous.

Loan Larobina avec la pièce Vos de mi vida. Très belle chanson en ce vendredi gris. Quoique ça commence tranquillement. On dirait que c'est joueur, là. On dirait que le soleil sort, mais je vais peut-être pas nous créer de mauvaises idées, donc je vais arrêter de le regarder. Bref, 16h18, presque 19 minutes. On vous parlait des Jeux Olympiques un peu plus tôt à l'émission. Ben, c'est dans cet esprit qu'on vous propose une rediffusion de la chronique écologie de notre chroniqueur Gaétan Moreau. C'était ma collègue Amélie Gosselin qui s'est

0: entretenu avec lui plus tôt cette saison. Ils ont parlé de ce qu'on pourrait surnommer les Olympiques dans le règne animal. Gaétan Moreau, qui est bien sûr professeur d'écologie à l'Université de Moncton, explique qui sont donc ces animaux qui pratiquent les sports de glisse volontairement.
1: Mais le meilleur exemple, c'est le manchot empereur, par exemple, qui va se déplacer en glissant sur le ventre. Là, vous avez sans doute déjà vu des vidéos. Là, ils se laissent tomber sur la neige, ils vont étendre leurs nageoires, là, puis ils vont se propulser avec les pattes.
2: Et ça va beaucoup plus vite.
1: Ah oui, c'est la version animale là, que j'appellerais du skeleton dans ce cas-ci. Là, sauf que le manchot, il n'y a pas de casse, puis il n'y a pas d'assurance maladie. Là. Et c'est un comportement qui est pas juste adorable, là. Il est énergiquement optimal. Parce qu'avec ses petits membres, le manchot, marcher dans la neige, ça coûte 3 fois plus cher que se laisser glisser. Quand c'est de la neige profonde, c'est beaucoup plus facile pour lui. Puis la physique derrière tout ça est vraiment simple, là. Sous la pression du corps, ben, la surface de la glace va fondre légèrement, ce qui va créer un minuscule film d'eau ultra mince qui va agir comme un lubrifiant naturel.
2: Comme au curling.
1: Exactement. C'est le même principe, en fait, que le curling, que le patin. Mais, en fait, c'est ce qui explique pourquoi le manchot, je dis que le manchot a inventé le skeleton bien avant nous.
2: Ah oui.
1: Et c'est pas juste une question de survie, parce qu'il y a des études qui ont montré que parfois les manchots vont choisir de glisser plutôt que de marcher, alors que ça serait énergiquement la même chose, par exemple, sur des courtes distances.
2: Donc, on peut penser qu'ils ont un plaisir à
1: le
2: faire.
1: Ils semblent vraiment aimer ça. Okay. Et c'est pour ça que je vais décerner la médaille d'or du skeleton au manchot empereur.
2: Un podium en plus. Oui. Excellent. Est-ce qu'il y a des animaux qui font l'équivalent, par exemple, du ski, de la planche à neige, voire même du patin?
1: Ah, oui. Et certains sont même étonnamment élégants, ou du moins
2: créatifs,
1: essaient.
2: Okay. Ah, oui.
1: les corneilles, par exemple, on s'attend pas. Les corneilles vont glisser sur les toits enneigés comme si elles faisaient du slopestyle. En fait, surtout les toits en métal, bien sûr. Là. Pour ceux qui connaissent pas le slopestyle, c'est celui où on va en ski ou en planche à neige. Et il y a des obstacles dans la piste, ben c'est exactement ça qu'elles vont faire avec les cheminées et tout ça. Elles vont glisser des toits enneigés, revenir en haut, recommencer, parfois en solo, parfois en groupe. Puis il y en a même qui ont observé, les chercheurs qui ont observé même certaines corneilles qui prenaient des objets, par exemple des couverts de peau, pour se faire glisser là, comme un snowboard, en fait. Là.
2: Ah oui?
1: Improviser. C'est du jeu, mais c'est aussi un comportement cognitif complexe là, par lequel les corneilles ils vont tester les surfaces, ils vont s'ajuster puis ils vont apprendre. Puis dans un autre registre, on pourrait parler aussi des phoques qui se retrouvent souvent sur la glace vive quand ils vont sortir de l'eau. Et là, ils vont onduler, glisser sur le ventre avec une efficacité qui est remarquable et même une certaine grâce. Là. On pourrait presque entendre la musique de Tchaïkovski. Là. Et leur secret, ben, c'est leur corps est profilé. Il y a une couche de gras et zéro gène, en fait. Puis pourquoi je mentionne le gras sous-cutané? Ben, parce qu'en plus de les isoler du froid, le gras va réduire la friction avec la surface glacée parce qu'il modifie la texture et la rigidité du corps. Puis ça améliore donc l'aérodynamisme de nos phoques.
2: Quand vous dites sans gène, c'est-à-dire parce que...
1: Ah, ils se laissent aller. C'est fascinant.
2: Ils ont personne à impressionner. Non. C'est ça.
1: C'est de toute beauté.
2: C'est de
1: là.
2: Toute beauté.
1: Ouais.
2: Wow.
1: Donc, en résumé, ben, les corneilles, médaille d'or en slopestyle, puis en snowboard, puis les phoques remportent l'or sur la glace.
2: Est-ce qu'on pousse la note, Gaétan? Et si je vous demande, par exemple, s'il y a un prétendant pour la médaille d'or en bobsleigh dans le monde animal?
1: Et sans hésitation, oui, et c'est la lutte de rivière. C'est la lutte, c'est une ingénieure de piste olympique. Là. Elle est fantastique. Elle va créer des corridors de glisse en compactant la neige puis en la faisant geler, entre autres les berges des cours d'eau à force de passages répétés. Puis ensuite, elle va remonter la pente pour redescendre en glissant sur le ventre encore et encore et encore jusqu'à ce que la piste soit parfaite. Puis ce qui est fascinant, c'est que c'est à la fois utilitaire et récréatif. Là. Glisser sur une surface compactée de même, là, ça demande une fraction de l'énergie que ça coûterait à marcher dans la neige, un peu comme avec le manchot tout à l'heure, mais c'est une stratégie aussi pour économiser l'énergie là, de façon très rationnelle. Et les loutes vont même transmettre ça à leurs petits par un genre de transmission culturelle. Les petits vont regarder les parents faire, ils vont reproduire ces mouvements-là.
2: Et techniquement, ils font ça comment?
1: Ils vont vraiment pousser la neige. Puis surtout, ils vont glisser, pour diminuer les aspérités avec le temps. Et en plus, les chercheurs ont observé qu'il y en a qui semblent glisser par plaisir, sans que ce soit pour s'alimenter ou se déplacer. Là. C'est vraiment du bobsleigh solo, pas de frein, pas de casque. Et ça marche parce qu'une loutre en glissade, dans ces glissades-là, là, va atteindre 20 à 30 km à l'heure, ce qui est quand même très rapide là dans un environnement naturel. Là. Pas même dans les zoos, ils vont reproduire ces comportements-là sur des petites distances. Donc, c'est pas mal. Là. 30 km à l'heure pour un animal qui a l'air d'un saucisson mouillé, là, c'est quand même impressionnant.
2: C'est impressionnant.
1: Donc, médaille d'or, bobsleigh pour notre

0: le loutre de rivière.
1: Franchement, c'est assez impressionnant de voir que c'est fait, oui, pour diminuer les quantités énergétiques à dépenser, mais que le plaisir peut faire aussi
0: ouais,
1: partie
0: qui embarque aussi.
1: De l'intention là, derrière tout ça. Fantastique. Chaque Olympique, il y a aussi de bonnes débarques parfois.
0: Ah, oui.
1: Hein, on a des images qui nous viennent en tête, là, en ski notamment, des chutes spectaculaires. Est-ce que d'autres animaux glissent, mais plutôt malgré eux? Là, c'était pas prévu, disons, de glisser de cette façon-là.
0: On pourrait avoir une catégorie comique là dans nos Olympiques avec certains animaux, effectivement. Prenez juste un jeune ours sur une pente glacée. C'est généralement de la glisse incontrôlée et involontaire. Là. Il y a une patte qui part, puis le reste du corps suit éventuellement, paf, on finit dans le banc de neige avec les quatre fers en l'air, là, tel un, avec la dignité même d'un patineur artistique là, qui a raté son quadruple axel. Et ce qui se passe physiquement, ben, c'est que la pression des pattes sur la glace va créer le même film qu'on parlait tout à l'heure, d'eau qui est lubrifiant. Mais contrairement à la loutre, ben, l'ours n'a pas la morphologie pour en tirer avantage. Résultat, ben, il va glisser sans vraiment le vouloir, pis sans aucune grâce, disons-le. Les renards aussi vont glisser, parfois les renards tiques, ils vont essayer de chasser les animaux qui sont sur la neige, puis si on est dans une pente, ben, il arrive qu'on bondit, on retombe puis on glisse, on dérape. Et même les lièvres arctiques, en fait, là, font des glissades dans leur sprint parfois, mais comme ils vont à 60 km à l'heure, ça c'est très rapide. Là. Leurs dérapages vont ressembler plutôt à une tentative de freiner avec des raquettes intégrées, là. Et dans ce cas-là, ben, la physique fait pas de faveur, même aux champions de la vitesse, là. Mais peut-être la plus spectaculaire des chutes que j'ai vues, là, c'est celle du Rhin, sur la glace. Les sabots du Rhin sont parfaits pour s'enfoncer dans la neige, puis trouver de l'adhérence, mais sur la glace vive, c'est pas un bon outil.
1: Les
0: quatre pattes partent dans quatre directions différentes, là. C'est comme un patineur débutant, en fait, un peu, là.
1: Et on espère juste que ça va pas créer un trou et que là, ça va amener l'animal à être pris sous la glace.
0: Ils sont quand même assez, ils ont la capacité de juger l'épaisseur, la solidité de la glace.
1: Ah,
0: c'est
1: okay.
0: rare qu'un,
1: oui,
0: c'est des animaux. Les animaux sont surprenants, encore une fois, là. Donc, malheureusement, ben, là, pour l'ours, le renard, le lièvre arctique, là, ben, on finit au pied du podium, le bredouille, pas de médaille.
1: Ouais, dans même pas de top 10, peut-être.
0: Ah, non, pas du tout.
1: Pour eux. Ça, j'aime qu'on parle de ces espèces de comparaisons entre des sports réels chez l'humain et pratiquement des sports, pour l'animal. Qu'est-ce que ces comportements Gaétan, peuvent nous apprendre au sujet peut-être même de la biologie, de la physique des animaux?
0: Ouais, ben derrière ces scènes-là surprenantes ou hilarantes, là, en fait, d'animaux qui vont glisser, il y a de la vraie science. Là. On l'a vu, la glisse repose partout là, sur le même principe, soit que la pression va exercer sur la glace, qu'on exerce sur la glace, va provoquer un petit film d'eau nanométrique là, qui est lubrifiant, qui va abaisser le coefficient de friction, en fait, en réduisant les forces d'adhérence entre la surface du corps et la surface de la glace, dans ce cas-ci, souvent, ou même de la neige.
1: Mm-hmm.
0: C'est une genre de fusion locale, en fait, qui est induite par pression, et ça réorganise, en fait, les molécules d'eau. Et ce phénomène-là est identique pour les manchots, les loutres, le phoque et les humains avec leurs patins. Donc, bien avant, les ingénieurs, les animaux ont appris à exploiter les lois de la thermodynamique, puis aussi d'une science qu'on appelle la tribologie, qui est la science physique du frottement, qu'on parle pas vraiment. C'est la première fois que j'entendais ce mot-là, moi-même,
1: tribologie.
0: En faisant mes recherches.
1: Ouais.
0: Donc, mais ce qui est intéressant aussi, c'est qu'il y a une dimension cognitive qui est importante parce que les animaux qui glissent volontairement, ils font pas que s'amuser. Oui, on s'amuse, mais on fait pas juste ça. On va moduler sa posture, l'angle d'attaque, l'amplitude des ondulations en fonction de la pente, de la granulométrie de la neige, de la vitesse en fait qu'on va atteindre, ce qui révèle un véritable apprentissage moteur qui est fondé sur une rétroaction sensorielle. Donc là, c'est très avancé quand même. Là. Le système nerveux va tester des patrons moteurs, va sélectionner les plus efficaces, puis optimiser la coordination par un genre de renforcement synaptique qui est le même processus qui est observé chez un athlète en entraînement.
1: Vraiment?
0: C'est tout à fait identique.
1: Wow.
0: Donc, en biologie, le jeu est rarement gratuit. Oui, des fois, on s'amuse, mais il y a toujours d'autres fonctions qui se font. Dans ce cas-ci, c'est développer le contrôle neuromusculaire, l'évaluation du risque, puis la prise de décision rapide, parce que ça va très, très vite parfois, là, sur la neige et sur la glace, sur une pente glacée. En somme, ce qui semble être une activité ludique, ben, c'est en fait un protocole d'entraînement, puis un petit laboratoire qui installé directement dans la neige. Puis finalement, ben, ça nous rappelle une

0: vérité qui est universelle, c'est qu'on soit un manchot, un humain, une loutre, avec des, ben, un humain avec des patins trop serrés ou n'importe quoi. La glisse, elle obéit aux mêmes lois, dont celles qu'on finit tous, éventuellement, par tester la durabilité de notre popotin. Là.
1: Ah oui, oui, c'est sûr.
0: Et c'est la même chose chez les
1: débutants.
0: Animaux.
1: Ah oui. Oui, excellent. Et ça fait longtemps qu'on a réalisé ça dans l'univers scientifique, que les animaux, oui, il y a cet aspect de sport d'hiver, je le mets entre guillemets, là, mais cette idée d'utiliser, de s'amuser en quelque sorte.
0: Quand on voit les corridors qui sont développés par les loutres, là, très rapidement, les scientifiques, les biologistes sont intéressés. À essayer de comprendre comment fonctionne, comment tout ça a été fait. Parce que c'est vraiment des corridors de glisse. Là. C'est les ancêtres de la piste de bobsleigh, carrément.
2: On entendait donc une très, très belle chronique avec notre chroniqueur Gaétan Moreau. Gaétan, qu'on aime toujours avoir à l'émission, donc ça nous fait vraiment plaisir de vous présenter ces Olympiques, donc, comment dirais-je ça, des Olympiques animaux. Je pense que c'est la meilleure façon de le voir. Bref, 16h30, le conseil de réconciliation des femmes autochtones de Terre-Neuve et Labrador a clôturé une réunion de 2 jours à Gandé. Gandé, oui, parlez-nous de ça un peu, Marc Thériault.
3: Oui, exactement. Les membres ont discuté de la réconciliation de la pauvreté et des répercussions de l'exploitation des ressources sur les communautés autochtones. Le Conseil a également fait le point sur les progrès réalisés concernant les 196 recommandations contenues dans le rapport Hear Our Voices. D'autres discussions ont porté sur le logement, la violence fondée sur le genre et l'amélioration des mesures de soutien destinées aux femmes et aux familles autochtones. Et ça, c'était à Gander, à Terre-Neuve-et-Labrador.
2: La Nouvelle-Écosse maintient la gratuité des laissez-passer d'autobus à Halifax pour environ 1700 élèves admissibles.
3: La province consacre 1,1 million de pour venir en aide aux élèves dans le besoin et aux jeunes issus de familles bénéficiant de l'aide aux revenus. Le gouvernement avait prévu de réduire le financement de ce programme dans son budget de mars, ce qui avait semé le doute quant à son avenir. La ville prendra en charge les laissés-passer des autres élèves, y compris ceux qui fréquentent des écoles privées.
2: Le Nouveau-Brunswick reconnaît qu'il n'est actuellement pas en voie d'atteindre ses objectifs de zéro émission nette de gaz à effet de serre d'ici 2050.
3: Cette reconnaissance intervient alors que la province envisage d'étendre l'exploitation du gaz naturel et approuve de nouveaux projets alimentés au gaz. Les détracteurs affirment que ces engagements à long terme pourraient rendre les projets climatiques de la province impossibles à atteindre. Le gouvernement affirme qu'il reste en bonne voie pour atteindre son objectif de 2030 et insiste sur le fait qu'il finira par atteindre la zéro émission nette.
2: Toujours au Nouveau-Brunswick, le gouvernement qui lance des consultations publiques en personne, c'est à partir du 10 septembre pour examiner et renforcer sa loi de 2009 sur l'équité salariale.
3: Les séances bilingues en anglais et en français s'arrêteront à Fredericton, Campbellton, Granson, Moncton, Woodstock et Saint-Jean afin de recueillir les commentaires des employés, des salariés et des syndicats. Selon le communiqué, l'objectif est de s'assurer que les emplois traditionnellement féminins reçoivent une rémunération égale à celle des postes masculins équivalents. Les citoyens ont jusqu'au 30 octobre 2026 pour participer, que ce soit en personne ou en ligne, avant le dépôt des recommandations prévues au printemps prochain.
2: Merci beaucoup, Marc Thériault.
3: Je vous en prie, Marc Somme.
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7: Ah, vous reconnaissez ce thème? On reprend les belles habitudes en ce début de saison. C'est la tablée du vendredi qui revient. Bonjour à mes collègues Laurent Rigaud, à la barre de l'émission Le Réveil, Île-du-Prince-Édouard.
8: Bonjour Nathalie Guédry, animatrice de la Mouvée sur l'Île-du-Prince-Édouard, la Nouvelle-Écosse et Terre-Neuve.
7: Puis avec nous également cet après-midi, Marc-Samuel Larocque de l'émission L'Heure de Pointe, diffusée sur le Nouveau-Brunswick. Bonjour Marc-Samuel.
9: Bonjour à vous deux.
8: Salut Marc-Sam.
7: Alors, on commence avec vous, Marc-Samuel, dans la région de Nouvelle-Arcadie, c'est-à-dire dans le sud-est du Nouveau-Brunswick. Les élèves de l'école L'Étoile de l'Acadie bénéficieront de l'initiative Vendredi en nature. C'est proposé par le collectif Folk Racine.
2: Oui, Nathalie, dès septembre, on offre donc à ces jeunes, pour cette rentrée-ci 2026-2027, des journées éducatives en forêt. Les participants qui vont donc explorer des espaces naturels, développer des compétences, on nous dit, personnelles, sociales et technique. J'ai discuté hier jeudi avec la coordonnatrice du collectif Folk Racine, Geneviève Latour. Elle m'expliquait que ce genre d'activité, ce genre d'initiative, ça existe déjà ailleurs.
10: Ben, il y a un modèle pédagogique qui existe depuis un bout qui s'appelle les Forest School. Fait qu'on s'inspire beaucoup de ça et d'une initiative qui a lieu dans la région de Charlot. Puis c'est un peu les parents qui parlent, puis il y a plusieurs congés scolaires les vendredis. C'est de voir, bon, mais qu'est-ce qu'on peut offrir aux jeunes de la région,

0: particulièrement les troisièmes à la huitième année, ces vendredis-là où il n'y a pas d'école. Puis en discutant avec les gens impliqués dans le collectif Procrastine, on s'est dit qu'on allait offrir les vendredis en nature, donc inspirés des forest schools pour, c'est ça, passer la journée dehors, beau temps, mauvais temps. Ça commence à l'automne, on va passer à travers l'hiver, le printemps ensemble, puis voir bon, ben, qu'est-ce qu'on peut apprendre ensemble les unes les uns des autres dans un milieu naturel. Je pense qu'il y a vraiment une soif d'apprendre, d'enseigner autrement. Je pense qu'on a des gens intéressés, autant des élèves, des parents, des enseignants, de voir bon, ben, comment est-ce que ça pourrait se passer. Je pense qu'il y a beaucoup d'enseignants qui le font déjà, tu sais, d'aller à l'extérieur, d'enseigner différemment. Et c'est sûr qu'il y a une structure à travers l'école. Puis les vendredis en nature, nous, il n'y a pas cette structure-là. En fait, la structure, c'est la nature qui va nous la donner. Puis on va pouvoir passer la journée complète là, à l'extérieur.
1: On souligne que les apprentissages, ils vont être nombreux. On vise entre autres à développer l'autonomie et l'estime de soi des participants.
2: Marc-Samuel, un vendredi en nature, le typique, ça va ressembler à quoi?
1: C'est une question très difficile à répondre. Geneviève Latour nous explique que tous les vendredis, en fait, ça va être différent.
0: Je crois que les premiers vendredis, ça va être vraiment de construire un peu notre quartier général, de construire une tente prospecteur. Chacune des élèves va pouvoir aller se construire une cabane dans les bois où vraiment ils vont pouvoir retourner le vendredi après vendredi. Puis à partir de là, ben on va aller chercher vraiment des personnes qui ont des connaissances, qui ont des compétences qui peuvent nous partager, que ce soit artistique, comment peindre un milieu naturel, comment détecter ce qui peut être mangé ou utile en forêt, comment même se retrouver en forêt ou pas se perdre pour commencer. Fait que vraiment différentes habiletés qui ont rapport à la nature, mais c'est sûr qu'il va y avoir des thèmes un peu plus comme transversaux. On va parler de l'Acadie, du milieu rural, des mathématiques, de la communication, puis aussi, ben, c'est quoi être un jeune en 2026 avec toutes les nouvelles qui nous arrivent par rapport, tu sais, au changement climatique, puis qu'est-ce qu'on peut faire par rapport à ça, puis pourquoi est-ce que c'est important de porter attention à notre milieu naturel, puis pourquoi est-ce que c'est important d'agir.
1: Soulignons aussi au passage que ces journées ne suivront pas un cursus établi par le ministère, mais le collectif travaille avec les enseignants. Souligne aussi qu'on veut proposer des activités qui vont dans le sens des intérêts des jeunes. Nathalie, parmi les grands thèmes qui vont guider les journées, on peut penser à la réappropriation des savoir-faire, aux arts, la culture, la biodiversité. Et on veut que les jeunes ressortent avec des apprentissages de la nature, mais également des gens qu'ils vont côtoyer durant cette expérience-là. C'est une très belle initiative, une belle façon aussi de continuer avec les jeunes à apprendre lors d'une journée où normalement, ben, c'est des journées où il n'y a pas d'école.
2: Vraiment, vraiment belle initiative. Moi, la nature représente beaucoup pour moi. Dès un jeune âge, ça a été inculqué, mais là, de voir que ça va faire partie de quelque chose de plus officiel, vraiment, vraiment de belle initiative.
3: J'aurais aimé avoir ça, moi, quand j'étais à l'école. Mmh. Ils ont de la chance, ouais. Ces jeunes.
1: On devrait militer pour un vendredi nature à Radio-Canada.
3: Voilà,
1: c'est sûr que ça passe.
3: Exactement.
2: une tablée en nature, peut-être.
1: Oh, ça serait tellement drôle.
3: Pas aujourd'hui, s'il vous plaît. Pas aujourd'hui.
2: Ah non, il fait mauvais.
1: Laurent, de votre côté à Lille, si vous voulez explorer des cidreries, des brasseries, apprendre aussi la loi criminelle, le tango, en savoir plus sur l'IA, les risques d'arnaque sur Internet, et que vous avez plus de 50 ans, ben, il y a un organisme à l'Île-du-Prince-Édouard qui vous propose tout ça.
3: Oui, c'est pas encore tout à fait la rentrée hein, pour les élèves de l'Île-du-Prince-Édouard, c'est mardi, mais il n'y a pas que les élèves qui font leur rentrée là ces jours-ci, il y a aussi les aînés qui profitent des cours du Seniors College de l'Île-du-Prince-Édouard, un organisme qui propose des cours sans crédit pour les adultes de 50 ans et plus. J'avais essayé de les compter sur leur site internet, il y en a plus d'une centaine, 140 je crois, donc des cours de tout style, design, développement artistique, opéra, planification financière, tout ce que vous voulez en fait. Et ce qui est intéressant, c'est que vous pouvez suivre autant de cours que vous le souhaitez en vous inscrivant. Ça coûte $170 et les inscriptions, ça a commencé cette semaine, ça a commencé mercredi. Je vous propose d'entendre Monique Lafontaine, qui est l'une des membres du Seniors College de l'Île-du-Prince-Édouard, nous expliquer à qui ça s'adresse.
4: Ça s'adresse à tous ceux qui veulent enrichir leur bassin de connaissances et aussi améliorer leur vie sociale, parce qu'il y a souvent des gens qu'on rencontre dans ces cours-là qui vivent seuls et puis qui n'ont pas beaucoup d'interaction avec autrui. Alors pour eux, c'est vraiment une occasion de rencontre et puis de socialiser. D'ailleurs, dans l'information qui est donnée à ceux qui animent les ateliers,

0: revues ou les cours, on rappelle de toujours faire une pause entre, si c'est un cours de 2 heures, de façon à ce que les gens puissent, premièrement, se dégourdir les jambes, puis deuxièmement, échanger entre eux, puis apprendre à se connaître.
1: Quand on parle de cours, Laurent, est-ce que ce sont des cours qui durent à chaque fois toute l'année ou on y va avec des sessions peut-être de quelques semaines?
2: En général, ce sont des cours qui durent de 6 à 8 semaines. C'est en présentiel ou en ligne, ça dépend des cours. Et c'est des cours qui ont lieu un peu partout, pas tous au même endroit. Et il y a des cours qui durent par exemple une seule session, notamment le pouvoir de l'intelligence artificielle. Alors, il s'appelle pas comme ça, hein, c'est en anglais évidemment le vrai titre. C'est un cours qui vise à démystifier l'intelligence artificielle et à donner aux participants suffisamment de connaissances pour être capable d'utiliser l'IA de façon efficace. Alors ça, c'est seulement un cours de 2 heures par exemple, mais la plupart des autres cours, généralement, c'est 6 à 8 semaines.
1: Vous dites en anglais, évidemment, donc il n'y a pas de cours en français. Tout se passe en anglais au Seniors College?
2: Alors, j'ai posé cette question à Monique Lafontaine et voici sa réponse.
0: Malheureusement, oui, parce que le Seniors College est un organisme à but non lucratif. Alors, vraiment, on offre en fonction de la demande qu'on reçoit et puis aussi en fonction de réussir à boucler le budget en fin d'année. Alors, pour l'instant, le nombre de cours demandés en français est vraiment inexistant. Il y a un bon nombre de participants qui sont francophones, mais la demande de cours en français est non existante. Les seuls cours qu'on peut dire en français, c'est les cours de conversation qui étaient offerts l'année dernière et puis qu'on envisage de réoffrir cette année.
2: Puis il faudrait que les francophones qui font partie du Seniors College aient les mêmes passions pour créer une sorte de cours commun pour qu'un cours en français soit proposé. En tout cas, je rappelle que les inscriptions ont commencé cette semaine, que les places sont limitées pour certains cours, ça dépend là aussi. Et je l'ai dit, c'est pas tout au même endroit. Il y a des cours à Charlottetown, il y a des cours d'un bout à l'autre de la province. Donc en choisissant certains cours, vous pouvez visiter l'île du Prince-Édouard, notamment avec ce cours ou plutôt cet atelier de découverte des cidreries et des brasseries qui va vraiment faire le tour de plusieurs endroits à l'île.
1: Et Laura, comme vous le disiez en entrée de jeu, je regardais un peu du côté du Seniors College, il y a énormément de cours, donc pour tous les goûts.
2: Oui, il y en a vraiment beaucoup.
3: J'allais voir moi aussi. Ben vrai, on parle beaucoup de pédagogie aujourd'hui, hein.
2: Oui, on a parlé de météo aussi, Nathalie. C'est pas un temps à aller dehors, c'est un temps à aller au cinéma et pourquoi pas au théâtre. Ah. Vous voyez cette transition avec le festival Fringe qui a commencé hier à Halifax et jusqu'au 13 septembre, il y a une programmation variée, comme toujours.
3: C'est drôle, nous les collègues au bureau, on se disait quelle belle fin de semaine pour démarrer le Festival Fringe. Ça donne le goût d'aller voir toutes sortes de spectacles, hein, du drame à la comédie expérimentale. L'idée principale avec un Festival Fringe, c'est de rendre le théâtre accessible à tout le monde, à autant de personnes que possible. Les billets coûtent pas trop cher, souvent entre 10 et 20 $. Les pièces sont courtes, entre 30 et 60 minutes. Donc l'idée, il y a toujours plusieurs représentations d'une même pièce, c'est de pouvoir en voir autant là, dans une journée ou dans une soirée. Un spectacle en particulier pour intéresser surtout les femmes de plus de 40 ans, Terrible Fish est une pièce solo présentée en anglais par la Montréalaise Caitlin Murphy. Elle est artiste de la scène depuis longtemps. Elle est revenue à sa source depuis la pandémie, sa source étant l'écriture de pièces. Écoutons-la expliquer à quoi le public qui verra sa pièce peut s'attendre.
4: Je pense que c'est vraiment surprenant qu'est-ce qui arrive quand on entre dans les années 40. On dirait qu'on se sent un peu invisible, oublié de la culture, de la société. Alors, c'est pas drôle, évidemment, c'est pas drôle, mais je pense que vraiment, en regardant ce sujet avec de l'humeur, ça fait plus facile d'être honnête avec ce temps de vie, parce que c'est vraiment quelque chose de spécial et je pense que surprenant pour beaucoup de femmes aussi. Alors, je pense qu'on va rire, on va pleurer, on va faire les deux, on va avoir du musique. Alors, je pense que c'est une belle mélange pour approcher le sujet.
2: La comédienne Caitlin Murphy, qui, Nathalie, présentera à quelques reprises son spectacle solo à Halifax.
3: Oui, Terrible Fish sera au Dance Space à Halifax à compter de ce soir, 21h30, mais vous aurez 5 autres chances pour voir cette pièce qui a d'ailleurs déjà été présentée dans d'autres régions du pays. Écoutons Caitlin Murphy décrire comment ça a été reçu.
4: Je l'ai fait à Toronto l'année dernière, au Fringe de Toronto. C'est la première fois qu'on l'a fait. Et puis, on l'a fait encore à Montréal, l'octobre de 2025. C'était vraiment bien reçu et je pense qu'il y a comme vraiment les personnes, les femmes spécialement, veulent ce message. Ils veulent être voir dans cette invisibilité, ils veulent être voir dans ça. Alors, j'ai reçu beaucoup de messages vraiment inspirants. Quelqu'un m'a dit merci de dire ces choses en public. Mmh. Et ça m'a vraiment marqué parce que c'est vrai quand on parle pas toujours de ces émotions et de cette sens d'être invisible, c'est difficile.
2: On entendait encore une fois la comédienne Caitlin Murphy qui, je le rappelle, propose sa pièce solo Terrible Fish au Festival Fringe d'Halifax qui dure jusqu'au 13, c'est ça Nathalie?
3: 13, voilà, halifaxfringe.ca pour les détails. Et pour les auditeurs de Terre-Neuve qui nous écoutent, elle ira, Caitlin Murphy, à Saint-Jean. Terrible Fish sera présenté les 16 et 17 septembre à la brasserie Bannerman Brewing. Alors, c'est ce qui conclut notre tablé aujourd'hui, notre tablé de rentrée. Bonne saison, Marc-Samuel
1: Merci.
3: Larocque.
1: Bonne saison
3: vous qui retournez à l'heure de pointe. Laurent Rigaud, à la barre du réveil du Prince-Édouard. Bonne saison.
2: Et puis, merci. Bonne fin de semaine.
3: À la semaine prochaine.
2: À bientôt.
1: À bientôt.
3: À bientôt. Bye-bye.

0: C'est Caroline Lévesque qui est à votre rendez-vous du samedi matin qu'on appelle votre samedi partout en Atlantique dès 7h. Bonjour Caroline.
1: Bonjour Marc-Samuel.
0: Vous avez une très très belle émission devant vous. Vous allez vous intéresser à cette nouvelle cohorte 2026 du programme de formation et d'accompagnement pour les artistes en Atlantique. Ça s'appelle l'arrière-scène Backstage.
1: Oui, parce que la nouvelle cohorte a été annoncée. En fait, 11 artistes de l'Est, de l'Ouest et du Nord du Canada qui ont été pris

0: cette année pour être accompagnée pendant un an. C'est un programme de formation, d'accompagnement pour développer des compétences professionnelles, pour mieux naviguer dans l'industrie musicale. Et du Nouveau-Brunswick, ben il y en a pas mal des artistes. Il y a Daniel Doiron, il y a la grosse équipe, il y a Leandra Gold, Aiden Hutch et même Sergio Errico, oui, de Grand Sault, et puis de la Nouvelle-Écosse, Serena Wu et Wuzo. Donc deux artistes. On aura deux artistes avec nous demain, Wuzo ainsi que Aiden Hutch du Nouveau-Brunswick. Très hâte de découvrir leur univers musical.
1: À votre émission, vous allez aussi vous intéresser à l'Acadienne Xenia Good et à son nouveau livre.
0: Parce qu'on l'a beaucoup entendu ces derniers mois avec la présentation de sa pièce de théâtre et tout récemment avec son rôle de co-porte-parole de la Fierté Montréal. Alors Xenia Good de chez Diac qui est très occupée. Et puis Imena Vergara s'est intéressée à elle, à cette artiste qui vient tout juste de faire paraître son deuxième livre qui est sorti le 1er septembre aux éditions Prise de Parole, Juste vide ton cœur. Alors j'ai bien hâte d'en savoir plus sur ce texte et surtout sa signification pour Xenia Good.
1: Demain, vous allez aussi vous intéresser, Caroline, à Jenny Lynn Leblanc. C'est une musicienne acadienne originaire du Nouveau-Brunswick.
0: Ouais, de la région de Bathurst, en fait, pas très loin de là. Jenny Lynn Leblanc, c'est une artiste multidisciplinaire, bercée dès l'enfance par la musique. Elle est passée par plein de groupes différents, des groupes de reprises de chansons. Et là, elle a lancé sa carrière solo aux couleurs folk, country, acadienne, bien entendu. Elle chante en français et elle sera Autumn Fest de Cap-Acadie à Grand-Barachois ce mois-ci, une performance solo de 90 minutes. Donc, on va la découvrir à l'émission, savoir un peu qu'est-ce qui l'inspire là pour faire sa musique.
1: Et aussi, peut-être que les gens les ont vus au cours des deux derniers jours, il y a une quarantaine de cyclistes qui ont sillonné l'île du Prince-Édouard à vélo, et ça, c'était pour les paramédics.
0: Ben oui, en fait, ils sensibilisent la population aux ambulanciers paramédicaux qui ont perdu la vie dans l'exercice de leur fonction, et on le sait, c'est hautement symbolique, surtout cette année, et significatif parce que avec la mort des deux paramédics dans un accident de la route survenu cet été près du pont de la Confédération, ben c'est d'autant plus important qu'on parle des dangers de ce métier. Et donc j'aurai l'occasion de parler avec une paramédic qui fait la tournée en vélo, qui a dû annuler la journée d'aujourd'hui parce qu'il y a tellement de pluie. Mais bon, elle nous parle quand même de cette tournée et des fonds amassés pendant celle-ci.
1: Caroline Levesque, on rappelle, vous êtes à l'émission Votre Samedi demain matin dès 7h. On va déjà aujourd'hui vous souhaiter un très bon...
0: Merci beaucoup, Marc-Samuel. À très bientôt.

0: c'est beau. Les mains pleines, les mains jointes, nous sommes tous perdus dans le labyrinthe.
1: Le labyrinthe, pièce de feu, Chatterton, c'est ce qu'on vient d'entendre à 16h, presque 57 minutes. J'en profite pour faire un petit point météo. Ce soir et cette nuit, on a bien sûr un bulletin météorologique spécial pour le sud-est du Nouveau-Brunswick. C'est de la pluie jusqu'à 20 mm qui est attendue. On s'attend aussi d'avoir des rafales de vent pouvant atteindre les 40 km/h. Au nord-ouest du Nouveau-Brunswick, ça va être nuageux pour ce soir et cette nuit. De fortes probabilités d'inverse, nous dit-on. Dans la péninsule acadienne, région chaleur, région de Miramichi et la région du comté de Kent, c'est de la pluie intermittente pour ce soir vendredi avec une accumulation jusqu'à 10 mm. On parle aussi de rafales pouvant atteindre jusqu'à 60 km/h le long de la côte. Dans la région du centre, région du sud-ouest aussi, ce sera nuageux. Bref, il y a de fortes probabilités de pluie. Peu importe où vous êtes au Nouveau-Brunswick ce soir et cette nuit, ça va être ce genre de fin de semaine-là qui se dessine devant nous. On a aussi le mercure, un mercure qui va osciller un peu partout au Nouveau-Brunswick de 12 à 14 degrés pour ce soir. Si on s'intéresse à la journée de demain, samedi, le 5 septembre, dans le sud-est, c'est de la pluie avec des accumulations jusqu'à 10 mm, rafales de vent jusqu'à 50 km/h. Dans la région du nord-ouest du Nouveau-Brunswick, nuageux, encore une fois, des probabilités d'averses, tout comme dans la région de la péninsule acadienne, région chaleur, région de Miramichi, Kent, bref, l'ensemble du Nouveau-Brunswick, comme je vous l'ai dit, ce soir et cette nuit, c'est de la pluie. Ça va être aussi des températures pour demain samedi qui vont se situer, disons, entre 15 à 19 degrés. Donc, une fin de semaine que si vous avez besoin d'aller à l'extérieur pour quelque chose ou même des activités ou pour vous promener, vous allez avoir besoin donc de manteaux, de bottes, de tout ce que vous voulez afin de vous protéger contre ça. Aussi, du côté de la météo, si on regarde de dimanche pour le sud, c'est nuageux avec de fortes probabilités d'averses de pluie. Il y a aussi dans le centre, le sud-ouest, ce sera nuageux. Nuageux pour la péninsule acadienne, région chaleur, Miramichi, comté de Kent, alternance de soleil et de nuages. Pour la journée de dimanche, c'est un petit peu plus chaud, mais vraiment là, c'est minime, minime. On parle de 16 à 21 degrés. 21, c'est pour les gens du Madawaska. Pour ce dimanche, bien sûr, dimanche 6 septembre, Marc-Samuel Larocque qui vous accompagne avec toute l'équipe de l'heure de Pointe-Acadie. On est avec vous jusqu'à 18h.

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0: Et c'est Marc Thériault. Voici le Radio-Journal de Radio-Canada. Environnement Canada a émis des avertissements météorologiques pour certaines régions des quatre provinces de l'Atlantique, alors qu'un système tropical se déplaçant lentement s'approche de la région. L'agence a émis des avertissements de pluie pour le centre et l'est de la Nouvelle-Écosse, ainsi que pour l'ensemble de l'île du Prince-Édouard. Jusqu'à 120 mm de pluie pourrait tomber dans certaines régions d'ici lundi, avec des précipitations pouvant atteindre 10 mm par heure à certains endroits. L'agence a émis des bulletins météorologiques spéciaux pour le sud-est du Nouveau-Brunswick et la péninsule d'Avalon à Terre-Neuve, où l'on prévoit des précipitations totales de 20 à 70 mm. Le début de la saison d'automne s'avère critique pour les pêcheurs d'huîtres sauvages à l'île du Prince-Édouard en raison des maladies mortelles pour les mollusques qui déciment les stocks dans l'ouest de la province. Cette situation force les ostréiculteurs à migrer vers les rives ou des rivières de l'est, entraînant des coûts additionnels et faisant craindre un épuisement rapide des zones encore épargnées. Une entreprise de construction d'Halifax appartenant à Gary Michael Boudreau, condamné pour trafic de drogue et blanchiment d'argent, fait l'objet d'une enquête de l'Agence du revenu du Canada pour une fraude fiscale présumée. Le stratagème impliquerait l'utilisation de prête-noms pour émettre des chèques et verser des paiements en espèces non comptabilisées afin de réduire le revenu imposable de la société. Eh bien, en Nouvelle-Écosse, les artistes aussi sont durement touchés par les tarifs de 50% décrétés par les États-Unis pour de nombreux produits canadiens. C'est pourquoi des artistes de la Nouvelle-Écosse ont cessé de vendre leur art chez nos voisins du Sud. Héloïse Rodriguez.
1: Chris Warburton-Hume est une artiste qui vit à Eastern Passage, en Nouvelle-Écosse. Elle exportait la moitié de ses œuvres de médias mixtes vers les États-Unis. Mais tout cela a changé.
2: Sorry, it's not going to the U.S. anymore. Staying in Canada.
1: Mon art n'ira plus aux États-Unis, décrète-t-elle, en raison des tarifs américains de 50% qui s'appliquent aux œuvres d'art originales. Des droits de douane qui font très mal aux entreprises comme la sienne, affirme Chris Warburton-Hume.
2: And this is impacting us greatly.
1: L'artiste Miranda Jordan peint sur des bouteilles en verre pour créer des lampes décoratives aux couleurs vives. Mais elle aussi a cessé de vendre ses œuvres à des clients américains en raison du casse-tête administratif engendré par la guerre tarifaire.
2: It's just not worth the extra hassle. So I'm just not doing it.
1: Les deux artistes se tournent maintenant vers les acheteurs canadiens et espèrent qu'ils seront au rendez-vous. Les contre-tarifs du Canada entrent en vigueur mardi, mais contrairement aux tarifs américains, ils ne s'appliqueront pas aux œuvres d'art originales. Ici Héloïse Rodriguez, Radio-Canada, Halifax.
0: Au Nouveau-Brunswick, maintenant, la municipalité de Caraquet devient le point de départ d'un rattrapage en matière de logements sociaux dans la péninsule acadienne. Mercredi, le ministre d'Habitation Nouveau-Brunswick y a annoncé la construction de 24 logements publics, les premiers du genre depuis plusieurs décennies. René Landry.
3: Le ministre responsable de la Société d'habitation du Nouveau-Brunswick, David Hickey, veut contrer la crise des logements abordables.
4: On veut assurer qu'on peut continuer à construire, continuer à investir dans le logement, et c'est le logement public.
3: Pour le maire de Caraquet, Bernard Thériault, c'est le début d'un temps nouveau.
5: C'est le début d'une ère nouvelle pour notre belle, grande, nouvelle ville.
3: Cette construction des premiers logements sociaux à Caraquet depuis plusieurs décennies arrive 3 ans et demi après le lancement du Fonds fédéral pour accélérer la construction de logements. Déjà, plusieurs logements qui ne sont pas considérés comme étant à un prix abordable ont été construits. Ces nouveaux logements sociaux vont coûter mensuellement 30 % des revenus des locataires.
6: On fait un pas dans la bonne direction.
3: La députée de Caraquet et ministre Isabelle Thériault reconnaît que 24 logements sociaux, c'est bien peu à côté d'une longue liste d'attentes.
6: Il y a des familles qui ont besoin de logements, il y a des personnes âgées, des nouveaux arrivants.
3: Selon le maire de Caraquet, ces logements sociaux ne sont que le début d'une série de constructions du genre. Entre-temps, la Commission des services régionaux de la péninsule acadienne a lancé une étude pour voir si la région est en train ou non de rater la cible sur les besoins en logement. Ici René Landry, Radio-Canada, Caraquet.
0: Eh bien, le président américain Donald Trump affirme que ses émissaires se rendront à Kiev et à Moscou avec une proposition pour mettre un terme à la guerre en Ukraine. Jared Kushner et Steve Witkoff sont attendus dans la région au moment où les deux pays ont intensifié leur attaque ces dernières semaines. Une frappe de drone russe a d'ailleurs visé le siège des services de sécurité ukrainiens à Kiev. Le point avec Virginie Pironon.
7: Il était 16h30 heure locale quand un drone russe s'est abattu sur le siège du SBU, les services de sécurité ukrainiens, un bâtiment ultra sécurisé en plein cœur du Kiev historique, à 2 pas de la cathédrale Sainte-Sophie. Les images montrent une épaisse fumée noire au 2e étage, selon le président.

0: président Volodymyr Zelensky. L'attaque visait directement le bureau du chef par intérim des services de sécurité. Selon une source proche du dossier interrogée par l'AFP, Oleksandr Poklad n'était pas dans son bureau au moment de la frappe. Volodymyr Zelensky dit l'avoir chargé de répondre à cette attaque, je cite, « de manière appropriée, significative et si possible symétrique ». Le chef de la diplomatie appelle les partenaires de Kiev à condamner cette escalade majeure. Selon lui, Moscou porte ce coup précisément au moment de la reprise des efforts de paix, alors que Kiev espère dans les prochains jours la visite des émissaires américains Steve Witkoff et Jared Kushner.
1: C'était le reportage de Virginie Pironon. Et maintenant, toujours sur la scène internationale, les pirates informatiques ont publié près d'1,5 million de données volées dans la ville de Berlin après l'expiration de l'ultimatum qu'ils avaient fixé pour le paiement d'une rançon. Les renseignements ont été dévoilés sur Internet clandestin, aussi appelé Dark Web. Et il y a quelques jours, le maire de Berlin avait indiqué que la ville faisait l'objet de chantage tout en assurant qu'il ne céderait pas. La cyberattaque a entraîné la suspension d'un grand nombre de services municipaux, dont ceux touchant le versement de certaines allocations. Selon le quotidien allemand, les pirates réclamaient l'équivalent d'environ 2 millions d'euros. Par ailleurs, au Canada maintenant, engouement massif en Alberta. La date limite pour demander un vote par correspondance est devancée au 25 septembre. Déjà près de 300 000 demandes enregistrées pour le scrutin du 19 octobre qui interrogera les citoyens sur une éventuelle séparation du Canada. Et voilà ce qui complète l'essentiel de vos informations. Restez des nôtres pour la dernière heure de votre émission du Retour à la maison. C'était le Radio-Journal de Radio-Canada avec Marc Thériault.

17h07, c'est votre heure de pointe Acadie qui se poursuit jusqu'à 18h partout au Nouveau-Brunswick. Au courant de cette heure d'émission, on va s'intéresser donc à cette poursuite intentée par la Société canadienne des auteurs, compositeurs et éditeurs de musique. Ça s'appelle la SOCAN. Puis donc une poursuite contre l'application Suno AI. C'est le journaliste Ghislain Couture qui fait un suivi de ces discussions hier. Il a discuté avec plusieurs autres intervenants. On trouvait que c'était majeur assez pour vous en parler deux jours et vraiment, vous allez voir qu'aujourd'hui, de très belles choses à vous dire par rapport à ça. Aussi, durant cette heure d'émission, on vous représente l'entrevue qu'on a entendue un peu plus tôt à l'émission avec l'Olympienne Brigitte Soucy Anderson, qui faisait partie de l'équipe de volleyball féminin qui avait participé aux Jeux olympiques d'Atlanta en 1996. On vous en parle parce que pour la première fois depuis donc 32 ans, l'équipe canadienne de volleyball féminin qui s'est classée pour les Olympiques, dans ce cas-ci, c'est les Olympiques de Los Angeles en 2028. Et dans quelques petites secondes, on s'intéresse donc à une nouvelle majeure dans le dossier des accouchements forcés à l'hôpital de Moncton.

0: 17h08. Oui, nouvelle majeure dans ce dossier des accouchements forcés à l'hôpital de Moncton. La plaignante principale du recours collectif intenté au nom des victimes présumées est décédée. Pascal Reichenogue est en studio pour nous en parler. Bonjour Pascal.
1: Bonjour Marc-Samuel.
0: Les personnes sont donc évidemment sous le choc.
1: Ouais, donc c'est une affaire dont on parle régulièrement là depuis 2019 déjà. Depuis ce moment-là, il y a des avocats de la région qui se battent devant les tribunaux au nom des femmes qui auraient reçu un médicament à leur insu pendant leur accouchement à l'hôpital de Moncton. Ces femmes-là auraient reçu de l'ocytocine. C'est une substance qui provoque et qui accélère les contractions. Et dans certains cas, certaines des femmes qui auraient reçu cette substance-là ont subi des césariennes d'urgence. Dans ce... Bon, il y a un recours collectif qui fait son petit bout de chemin dans les tribunaux depuis 2019. Et comme c'est toujours le cas pour les recours collectifs, il y a une plaignante principale, donc une personne qui fait des allégations et qui porte ça au nom des autres personnes qui sont peut-être affectées. Et dans ce dossier-là, la plaignante principale, c'est Jade Scott, une femme qui allègue qu'on lui a donné de l'ocytocine alors qu'elle donnait naissance à ses jumeaux en mars 2019, et elle a subi une césarienne d'urgence. Elle avait dit que ça avait été très traumatisant. On a appris que Jade Scott est décédée tragiquement et subitement. Ça s'est passé le 11 août. Elle avait 33 ans. On

0: On n'a pas beaucoup de détails là, sur la cause du décès, mais dans l'avis de décès, on apprend que la famille est attristée, la famille a le cœur brisé. Elle laisse dans le deuil 4 enfants. Aujourd'hui, en cours du banc du roi, les avocats impliqués dans le dossier ont fait le point avec la juge parce que le recours collectif, ça dure depuis des années, il y a eu toutes sortes de retards, mais là, ces jours-ci, il devait y avoir des étapes importantes dans ce dossier-là. Évidemment, ça n'a pas pu avoir lieu. Le plan des avocats qui mènent le recours collectif, c'est de passer le flambeau à la succession de Jade Scott. Mais c'est pas simple, parce que la défunte, lorsqu'elle est décédée, n'avait pas de testament. Donc, pour l'instant, il n'y a personne qui est en charge, qui supervise sa succession. L'objectif, c'est que ce soit la mère de Jade Scott qui se charge de la succession et possiblement qui reprenne là, un peu le recours collectif. Ce que l'avocat, un des avocats a dit en cour aujourd'hui, c'est que la mère de Jade Scott connaît bien le dossier. Elle a assisté à l'accouchement de sa fille en mars 2019 à l'hôpital de Moncton. Donc, elle a une connaissance assez intime de ce qui se serait produit ce jour-là. Mais bon, pour l'instant, il y a des morceaux du casse-tête qui sont pas encore en place. Donc, le recours collectif sera mis sur pause. Faut préciser que c'est pas seulement Mme Scott qui était possiblement affectée par ça. Il y a 11 000 femmes
1: Ouf.
0: qui ont reçu un avis que ce recours collectif-là se passait. Selon les avocats qui gèrent le dossier, il y a près de 300 femmes qui ont exprimé de l'intérêt ou qui ont contacté le cabinet d'avocats pour dire que peut-être qu'elles étaient touchées, là. Donc, c'est pas seulement quelques personnes qui sont peut-être affectées.
1: Pascal, vous avez parlé avec donc une des avocates qui travaille sur le dossier et comme ses collègues, elle est sous le choc.
0: Ouais, Virginia Gilmore, qui depuis des années travaille sur ce dossier-là avec des collègues de Moncton et d'Halifax, elle me disait qu'elle trouve ça dommage que le dossier est avancé très lentement. Ça a commencé en 2019. La demande de recours collectif a été refusée en première instance. Ils ont porté ça en appel. Les avocats ont eu gain de cause devant la cour d'appel du Nouveau-Brunswick. Horizon, le réseau de santé, a cogné à la porte de la Cour suprême. La Cour suprême a dit non. Ça fait des années que ça dure. Et là, enfin, ça commence à débloquer, ça avance. Mais Jade Scott ne verra pas la fin de cette histoire-là.
2: C'est triste. Jusqu'à date, si on aura pu nous rendre à ce point-ci plus vite, c'était possible que Madame Scott aurait été ici pour voir la fin de sa poursuite. Mais malheureusement, on a eu plusieurs délais. C'est une poursuite contestée. Donc, il y a eu des délais à chaque étape et c'est très triste que Mme Scott ne sera pas là pour voir la fin de ce qu'elle a commencé.
0: Quand je discutais avec, donc c'était Virginia Gilmore, là, l'une des avocates qui mène le recours collectif au nom des femmes qui auraient reçu de l'ocytocine pendant leur accouchement à l'hôpital de Moncton. Quand je parlais avec Maître Gilmore, j'ai demandé, ben, est-ce que dans ce cas-ci, c'est vous qui êtes allé chercher Jade Scott en 2019? On sait que ça peut arriver des fois, les firmes d'avocats achètent de la publicité ou font des avis en disant, nous recherchons des personnes qui ont peut-être vécu une situation X, Y, Z. Et les gens se manifestent et ils peuvent choisir une personne qui devient un peu le visage de cette cause-là. Elle disait, non, pas du tout. Dans ce cas-ci, en 2019, c'est Jade Scott qui est venue cogner à la porte de la firme Fidelis Droit à Moncton et qui a dit, moi, j'ai vécu quelque chose. C'est injuste, il faut faire quelque chose, faut poursuivre, faut qu'il y ait de l'imputabilité. Donc dans ce cas-ci, c'est ce que Virginia Gilmore disait, c'est que sans Jade Scott, c'est grâce à elle en grande partie qu'il y a un recours collectif aujourd'hui au nom des femmes qui ont peut-être été affectées. Donc c'était un morceau important, c'était pas juste une personne parmi tant d'autres, c'est vraiment une personne essentielle à tout ça, là.
1: Vous l'avez dit, Pascal, le nombre de femmes qui pourraient être touchées par cette affaire, ça se compte par centaines.
0: Peut-être.
1: À quoi elles peuvent s'attendre à compter de maintenant?
0: Bon, les questions qui doivent être réglées au cours des prochaines semaines, c'est toute l'histoire de qui reprend le flambeau. Est-ce que c'est la succession de Jade Scott? Si ça ne fonctionne, faut que ce soit accepté par la juge. Si ça ne fonctionne pas, si ça se complique, il peut y avoir toutes sortes de scénarios. Les avocats pourraient essayer de trouver une autre mère prête à devenir un peu le visage de cette cause-là. Donc ça doit être réglé au cours des prochaines semaines. Là, il y a une audience de prévue le 9 novembre en cours du

0: du banc du roi avec la juge en chef de ce tribunal-là. Et à ce moment-là, les avocats vont faire le point, voir où est-ce qu'on est rendu, qui pourrait reprendre ça. Ce qui est important de comprendre, c'est que le recours collectif est comme mis sur pause pour l'instant. Ce qui se passe en ce moment, dépendamment de comment ça se joue, est-ce que les avocats du réseau de Santé Horizon et de l'ex-infirmière qui est visée par ce recours-là, est-ce qu'ils se battent contre les changements? Donc, on ne sait pas. Il y a beaucoup d'incertitudes, mais ça pourrait entraîner des retards de plusieurs mois si ça se complique. Je rappelle, ça, c'est une cause qui dure depuis plus de 7 ans. C'est pas encore terminé, mais on va garder un œil là-dessus. Donc, c'est ça. Ça bougera pas beaucoup au cours des prochaines semaines, ce recours-là.
1: Merci beaucoup, Pascal Reichenock, de suivre ça pour nous.
0: Il n'y a pas de quoi.
1: À 17h15, presque 16 minutes, on s'en va entendre la musique de Command de bord.

0: 17h20, comment de bord avec la pièce Coucou, comment ça va? Une pièce énergique qui nous fait oublier à l'extérieur que c'est donc gris et plate. On continue de s'intéresser aujourd'hui à la poursuite intentée par la Société canadienne des auteurs, compositeurs et éditeurs de musique, ce qu'on appelle la SOCAN. Poursuite contre l'application Suno AI. Et c'est le journaliste Ghislain Couture qui a continué son travail de recherche là-dessus. Bonjour Ghislain.
1: Bonjour Marc Samuel. Pour débuter, je vous rappelle donc que la SOCAN, l'entreprise poursuit l'entreprise américaine Suno AI qui génère et diffuse publiquement des contenus. Ça, c'est ce qu'elle lui reproche, de reproduire aussi des œuvres musicales créées par ses membres sans consentement ni rémunération. En vertu de la poursuite, la SOCAN réclame 10 millions de dollars en dommages et intérêts punitifs et exemplaires en raison du caractère délibéré et flagrant de la contrefaçon commise par Suno. Elle pourrait aussi choisir de réclamer des dommages, intérêts préétablis. Ça pourrait aller jusqu'à 20 000$ pour chaque œuvre de la SOCAN qui a fait l'objet d'une violation. On l'a entendu hier en écoutant la version originale de la chanson SOS d'un terrien en détresse de Daniel Balavoine. On a constaté à quel point la version originale et celle produite grâce à Suno AI étaient similaires, pour ne pas dire identiques. Eh bien, malgré cette ressemblance, malgré cette similitude, de la tâche s'annonce quand même ardue pour la SOCAN, selon le professeur de droit et avocat spécialisé en droit et technologie, Christian Clavette.
2: La loi sur le droit d'auteur est mal adaptée à ce contexte-là. Quand un juge prend une décision à savoir si Suno a enfreint le droit d'auteur, c'est à la lumière de la loi elle-même et que voulut le législateur au moment qu'il a adopté la loi. Je suis pas en train de dire que c'est correct, je suis en train de dire qu'il va falloir changer la loi pour en arriver à une protection tangible pour ces auteurs-là. Ce qu'il faut comprendre, c'est qu'il y a deux actions qui sont faites ici par Suno. D'une part, on utilise des œuvres musicales pour entraîner un système d'intelligence artificielle. Donc, la question d'abord, c'est est-ce que cet acte-là est en soi illégal en vertu de la loi sur le droit d'auteur? La deuxième question, c'est à savoir qu'en utilisant Suno, ou l'intelligence artificielle ici, pour produire des nouvelles œuvres, est-ce que ça, en soi aussi, est une violation du droit d'auteur? Donc, c'est vraiment deux questions distinctes que la Cour va devoir trancher. Donc, ça rend ça vraiment complexe.
1: Donc, le professeur Christian Clavette, qui enseigne à l'Université de Moncton, il a d'ailleurs cité un exemple, la poursuite intentée en 2024 contre l'entreprise d'intelligence artificielle Anthropic, qui a débouché, en fin de compte, sur un accord à l'amiable. Mm-hmm. Cela dit, la juge qui a approuvé le règlement de 1,5 milliard de dollars a statué que le fait d'alimenter un logiciel d'IA générative avec des œuvres en théorie protégé là par le droit d'auteur, que ça ne constituait pas une infraction. Ce qu'on a reproché plutôt à Anthropic, c'était de ne pas avoir acheté les ouvrages qu'elle avait téléchargés et stockés. Donc, c'est là qu'on voit un peu les paradoxes ou les incongruités là du système judiciaire.
0: Devant tout ça, Ghislain, quels seront les impacts pour nos auteurs, compositeurs, interprètes si les utilisateurs d'applications comme Suno AI continuent de produire des chansons sans que ce genre d'activité soit véritablement encadré?
1: Un des effets, Marc Samuel, puis je vous dirais qu'on commence, on a déjà commencé à le sentir, c'est qu'ils seront confrontés à une concurrence massive. Ce sera donc beaucoup plus difficile de se distinguer et de gagner sa vie grâce à son art. Je vous invite à écouter là-dessus Vincent Quirion. Vincent Quirion est coordonnateur et formateur pour le programme de mentorat L'arrière-scène Backstage chez Music NB.
3: Tu pourrais ne pas savoir jouer aucun instrument, ne pas être un auteur ou autrice accompli et quand même produire de la musique, pouvoir la diffuser, distribuer, puis générer des revenus de tout ça. Donc, pour les artistes locaux, ça va augmenter la compétition, tu sais, si on peut parler de ça. Donc,

0: va y avoir beaucoup plus d'offres pour le même bassin de public. Donc, ça va devenir vraiment difficile à ce niveau-là. Là, t'sais. Par la suite, ben, t'sais, ce qui va être difficile, ça va être comme pour tous les acheteurs potentiels de musique, les programmateurs, programmatrices, puis les instances comme la nôtre. Ça va être de déterminer, dans le fond, lorsqu'il y a du soutien ou lorsqu'on engage un artiste local, c'est quoi le pourcentage d'utilisation d'AI qu'on accepte dans l'œuvre de l'artiste, là, t'sais? Si l'artiste a fait son œuvre à 90% humainement, puis qu'il a utilisé 10% d'AI, ça, est-ce que nous, on accepte ça ou non? Ce qui va être difficile pour la suite, je pense, ça va être de déterminer qu'est-ce qui est accepté par tous et chacun en termes d'utilisation d'AI.
1: D'ailleurs, Marc Samuel, Musique NB, travaille actuellement sur sa propre politique face à l'intelligence artificielle. Pour l'instant, c'est préliminaire. L'organisme est en mode recherche et consultation. Mais Vincent Quirion a accepté de nous dire vers quoi cette politique tendra.
0: Je pense qu'en ce moment, tu sais, il y a un pendule, puis c'est important de se situer d'un côté ou de l'autre du pendule, mais de prendre position. D'ailleurs, Ghislain, tu sais, nous, chez MND, on est en train justement de se pencher sur l'application d'une politique AI, là, tu sais. Même si au niveau régional, ça va être différent, on essaye de consulter les autres un peu pour savoir vers qu'est-ce qui s'enligne. Pour essayer qu'il y ait un discours commun de l'ensemble de l'industrie musicale à travers la nation au complet, là, tu sais. Puis ensuite, là, l'adapter au niveau local selon les particularités régionales. Mais donc, on est dans cette phase-là là, de recherche et consultation. Mais nous autres, ça va être pour être apte à déterminer. Chez MND, on organise des showcases puis des awards. Il y a une ligne de communication également, puis il y a du financement qu'on octroie aux artistes. Fait que ça va permettre de déterminer chez Musique NB qu'est-ce qu'on endosse comme type de création. Ça va être de tracer une ligne sur ce qui est accepté chez Musique NB pour pouvoir enligner un peu les artistes dans leur démarche de création puis de professionnalisation également.
2: On entendait donc Vincent Quirion, coordonnateur et formateur pour le programme de mentorat L'arrière-scène Backstage chez Musique NB. Malgré la complexité de cette cause, Ghislain, un de vos intervenants voit d'un bon œil ce type de démarche.
1: En effet, Marc Samuel, ce type de démarche, c'est compliqué et ça pourrait prendre du temps parce que si jamais une partie perd, ça pourrait ensuite aller en cour d'appel fédéral, cour suprême, il pourrait y avoir un règlement amiable. Donc, on parle en termes d'années. Malheureusement, mes intervenants ont tous reconnu aussi que le gouvernement, même s'il a les intérêts des auteurs, compositeurs, interprètes à cœur, il ne veut pas non plus se mettre à dos les entreprises comme Suno, qui génère chaque année des centaines de milliards de dollars. Alors, les poursuites comme celle de la SOCAN, si elles n'aboutissent pas ou si elles ne donnent pas les résultats escomptés, au moins, elles apportent de l'eau au moulin, comme l'explique Christian Clavier.
3: Évidemment, ils vont lire, le gouvernement va lire les arguments des partis, puis va les considérer dans la modification de sa loi aussi. Mais c'est sûr qu'ils vont attendre le résultat des tribunaux avant de faire une modification pour s'assurer que les décisions, les changements qu'ils font à la loi vont être conformes avec les décisions judiciaires. Mais l'autre chose, ça veut aussi dire que les partis actuels ne pourront pas bénéficier de ces nouvelles lois-là dans le cadre des litiges qui sont actuellement devant les tribunaux. Okay. Ça, c'est dommage. C'est un peu un agneau sacrificiel, mais malheureusement, on peut pas utiliser une loi future pour la cause qui nous interpelle à l'heure actuelle.
2: On écoutait donc le professeur de droit et avocat spécialisé en droit et technologie. Il est à l'Université de Moncton, Christian Clavette.
1: Donc voilà, Marc Samuel, beaucoup d'efforts sont faits là pour défendre les droits et la création des auteurs, compositeurs, interprètes, pour s'assurer que leur travail soit reconnu et on l'espère qu'ils reçoivent ce qui leur est dû pour leur art. J'aurais aimé ça parler justement avec des auteurs, compositeurs, interprètes là du Nouveau-Brunswick. J'en ai contacté environ une dizaine. Personne n'a été en mesure de me parler. C'est peut-être trop tôt dans la démarche, ils ne connaissent pas suffisamment les détails de la poursuite, mais je profite de

0: cette tribune pour les inviter à m'appeler si jamais ils avaient envie d'en parler, parce que c'est quand même un dossier important dont on va parler pendant des années, qui a des répercussions vraiment vraiment tangibles là, sur les artistes.
1: Merci beaucoup, Justin Couture.
0: Je vous en prie.
1: Et si ça vous interpelle, ce qu'on dit aujourd'hui dans nos différentes émissions, dans nos différentes entrevues, ou même si par rapport à ce sujet, donc des droits d'auteur, vous avez des choses à nous dire, heureacadie@radio-canada.ca ou bien sûr la bulle de conversation sur l'application audio. Ça vous permet de rentrer en contact avec notre équipe. On est très curieux de savoir ce que vous pensez de ce dossier. 17h, presque 31 minutes, elle est avec vous au Téléjournal Acadie à la télévision de Radio-Canada dès 18h. Bonjour, Christina Cormier.
2: Bonjour, Marc-Samuel.
1: Vous vous intéressez aujourd'hui au gouvernement du Nouveau-Brunswick qui veut établir un cadre pour l'implantation de centres de données dans la province.
2: Oui, le gouvernement du Nouveau-Brunswick qui veut implanter ces centres de données, mais de manière responsable. Donc, la proposition, ça comprend l'absence d'augmentation de tarifs d'électricité pour les Néo-Brunswickois, le respect de l'environnement et aussi la participation des Autochtones. Donc, maintenant, c'est un cadre qui est soumis à des consultations publiques. Mais il faut dire, au Nouveau-Brunswick, il y a plusieurs centres de données qui ont reçu un accueil plutôt froid. Donc, c'est de voir comment transformer ou de le rendre un peu plus responsable pour que les gens puissent plus vivre avec de manière plus harmonieuse. On va aussi parler de la gouverneure du Maine qui s'est adressée directement aux Canadiens. Donc, elle estime que la guerre commerciale entre les États-Unis et le Canada, c'est quelque chose d'irrationnel. Elle rappelle aussi les liens familiaux et culturels étroits entre le Nouveau-Brunswick et son État. Donc, notre collègue Charles-Étienne Drouin va nous en dire plus. Et aussi, on va parler de cette initiative du ministère du Transport du Nouveau-Brunswick qui a entrepris la construction de 2 tunnels. Donc ça, c'est entre Bathurst et Miramichi. C'est pour réduire les risques de collision avec les animaux. Donc ce projet de plus de 6 millions de dollars vise à justement assurer la sécurité des usagers de la route et des animaux qui sont bien sûr dans leur milieu naturel. Donc Babatunde Lawani, notre collègue, va nous en dire plus là-dessus. Donc c'est un petit aperçu de ce qui s'en vient ce soir.
1: On vous retrouve bien sûr à la télévision de Radio-Canada, le Téléjournal Acadie en semaine tous les jours dès 18h. Christina, comme le veut l'habitude, bon show tantôt.
2: Merci beaucoup.
1: 17h32 minutes. De notre côté, on s'intéresse aux tensions canado-américaines. Ça ne dérougit pas des deux côtés. Disons que ça discute très, très fort. Il y a beaucoup de problèmes entre Mark Carney et le président Donald Trump. Ça s'est envoyé des messages par médias interposés toute la semaine. Mon collègue Alec Castonguay en a discuté avec Christian Noël, qui est correspondant parlementaire à Ottawa.
3: On est passé du différend commercial et du calcul de pourcentage de tarifs sur différents secteurs de l'automobile à une bataille de confrontation politique, d'échange d'insultes et d'échange de, disons-le comme ça en anglais, comme l'a utilisé le premier ministre. Là, il y a beaucoup de shade qui s'est throwé cette semaine. Il y a beaucoup de blâme qui s'est jeté d'un côté comme de l'autre. Mark Carney a dit, écoutez, les Américains, quand ils vont cesser de jeter le blâme, quand ils vont cesser de jouer au dur, ben ils commenceront à être sérieux. Peut-être qu'on pourra recommencer à négocier. Les tarifs de Donald Trump, c'est un mauvais calcul parce que les Canadiens vont toujours prendre soin l'un de l'autre. De son côté, ben Donald Trump dit, écoutez, c'est peut-être une bonne chose que Mark Carney se prennent pour l'ennemi de Donald Trump parce que ça l'aide dans les sondages au Canada. Mais vous allez voir, quand l'économie va commencer à aller mal au Canada, il va le regretter. On est revenu sur les raisons des négociations, notamment les États-Unis et le Canada s'accusent mutuellement d'avoir fait à choper, etc. Il y a du positionnement politique. Mais quand on entend notamment ce que dit Mark Carney là-dessus, on comprend entre les lignes que le Canada est en train de se résigner au fait qu'une entente avec les États-Unis, si jamais on en a une, ce sera pas une entente sans tarif. Il va y avoir un certain niveau de tarif et il y a une résignation de ce côté-là. En même temps, ce qui est intéressant de noter, c'est que du côté canadien de la frontière, il y a des influenceurs canadiens de droite affiliés un petit peu au Parti conservateur qui ont été souvent vus et encensés par Pierre Poilievre, qui, eux, semblent prendre parti en ce moment en faveur de Donald Trump et des États-Unis contre Mark Carney dans le dossier. On relaie des images de l'intelligence artificielle de Donald Trump qui prend Mark Carney par le collet sur un terrain de golf et qui le lance dans, dit-on, le lac des Amériques. On se moque de cadets et de militaires canadiens et des mesures de diversité, d'égalité et d'inclusion en montrant des militaires qui semblent faire de l'embonpoint. Et ça, c'est un influenceur canadien

0: qui a lancé le bal avant même que le secrétaire à la défense américain retweet cette même image. C'est l'écosystème numérique dans lequel on vit présentement. Et c'est pas clair que si on regarde les conservateurs en ce moment et cet écosystème-là qui leur semble favorable et qui prennent des positions de cette façon-là, c'est pas clair que ça va aider le Parti conservateur à élargir sa base, surtout quand on sait que en ce moment, il y a plus de 60% des Canadiens qui appuient l'effort et la façon dont le gouvernement fédéral gère la crise américaine.
1: On entendait donc Christian Noël, qui est correspondant parlementaire à Ottawa. Il était au micro du collègue Alec Castonguay. C'était à l'émission Midi Info. 17h35, on va entendre la musique d'Étienne Dufresne avec « Je fais des efforts ». ».

L'équipe canadienne de volleyball féminin a obtenu son billet pour les Jeux olympiques de Los Angeles en 2028. L'équipe canadienne de volleyball féminin sera donc de retour aux Jeux olympiques pour la première fois, attention, depuis les Jeux d'Atlanta en 1996. On met donc fin à une absence de 32 ans sur la scène olympique. Bien sûr, quand on a vu la nouvelle, on a tout de suite pensé à notre prochaine invitée. Brigitte Soucy-Anderson est joueuse de volleyball professionnelle, membre de l'équipe canadienne qui a justement participé à ces Jeux olympiques de 1996 à Atlanta.

0: Elle est originaire du Nouveau-Brunswick. On la rejoint au bout du fil. Madame Susie Anderson, merci beaucoup d'être avec nous aujourd'hui.
1: Pas de problème.
0: Premièrement, comment vous avez réagi quand vous avez vu la victoire de l'équipe féminine canadienne là, qui s'est passée récemment?
1: Ben, c'est certain que ça m'a fait échouer parce que, à la fin de compte, j'ai regardé le match sur YouTube, sur mon téléphone. c'était live. C'est certain que ça prend du temps à se qualifier. Le monde ne réalise pas ça. Je pense qu'on s'en va un tournoi et on se qualifie. On gagne un tournoi puis on se qualifie tout de suite. Mais ça prend des années à arriver à ce moment-là. J'étais tellement contente pour les filles parce que je sais que même si que je les connais même pas, le différent parcours d'eux autres était différent de le mien. Mais à fin de compte, le séjour est toujours pareil. Le but est toujours de se qualifier. Et j'étais très contente pour eux autres qui ont eu la chance de se qualifier pour finalement, parce que ça a été proche la dernière fois. Et finalement, ils ont pu arriver à leur but final.
0: On veut profiter un peu de votre expertise. Avec votre expérience, pouvez-vous nous expliquer un peu qu'est-ce qu'est la force de cette équipe canadienne, celle qui va nous représenter en 2028?
1: Ben, je pense que c'est un paquet de gens qui ont travaillé tellement fort pour des années ensemble. C'est certain que la classe de Alexa Gray puis Van Rijk avec la passeuse, je me rappelle pas son nom là, mais la nouvelle passeuse, ils sont sur l'équipe ça fait des années. Alors ça donne un boost. Non, la force de l'équipe, c'est que ça a commencé bien avant de se qualifier, puis bien avant qui arrive en 2028. C'est l'expérience qu'ils ont accumulée durant les années à travailler à l'extérieur, qu'ils ont joué avec leur club pour accumuler l'expérience nécessaire pour jouer avec l'équipe du Canada. En plus, plusieurs années, moi j'étais ici quand ils m'ont changé plusieurs entraîneurs avant de trouver le meilleur entraîneur, je pense, au monde. Guidetti, moi je l'ai connu quand j'ai joué en Italie. Il y a la philosophie, il y a la tactique, la mentalité juste pour avoir l'équipe pour se qualifier et même pour se rendre loin à Los Angeles.
0: Est-ce que vous vous attendiez que cette équipe, l'équipe de 2026, se qualifie cette année? Est-ce que c'était attendu face à la saison, face aux joueuses qui étaient dans l'équipe?
1: Moi, j'étais pas mal certaine qu'ils allaient se qualifier parce que le séjour qu'ils ont fait est presque le même épisode que nous autres, on s'est qualifié en 96. Donc, les États-Unis étaient déjà hosts des Olympiques. Ça arrivait la même chose. Eux autres, ils ont rajouté un autre tournoi. Mais il fallait qu'on se qualifie pour Nordica pour arriver au tournoi. Durant le temps-là, nous autres, on avait Cuba. Ça n'avait pas marché parce qu'il y avait comme Cuba, les États-Unis, Dominique République. Nous autres, on arrivait au troisième tournoi pour se qualifier. Puis, c'est ça qui arrivait avec nous autres. Il fallait qu'on batte République Dominicaine. Puis c'est exactement ça qu'on a fait. Eux autres, il y avait Nordica. Ils ont gagné Nordica. Après ça, il y avait comme une autre top four qualification pour se rendre au jeu. Mais le même scénario a arrivé la même la même chose. Si tu ne prends pas le temps là pour te qualifier, l'opportunité de te qualifier durant ces temps-là, c'est très difficile comme nation de se qualifier à chaque Olympique.
0: On l'a dit, vous aviez fait partie de cette équipe de 1996, donc celle qui, il y a 32 ans, avait participé pour la dernière fois au volleyball féminin canadien aux Jeux olympiques. En tant qu'athlète, Madame Susie Anderson, quand on voit des jeunes comme ça qui continuent dans le sport où on a évolué longtemps, est-ce que ça vous fait replonger dans vos souvenirs un peu? Est-ce que ça vous a amené un peu une vague de nostalgie de voir tout ça se passer?
1: C'est certainement. Je veux dire, les Olympiques, c'est un rêve de toutes les gens qui jouent du sport. Puis de réaliser ton rêve, ça peut prendre des années. Puis des fois, il y a bien plusieurs. Le pourcentage est tellement bas pour les gens qui se qualifient.

0: Mais je suis tellement contente pour les filles parce qu'elles ont travaillé tellement fort. Puis c'est grâce à Volleyball Canada, ils ont finalement réalisé qu'il y avait besoin d'un next generation qu'ils appellent pour évoluer le volleyball au Canada. Chaque, tu sais, commence avec le U13, U14, U comme le Team Canada, ça, il joue avec Under 17 puis U23 comme tu sais. Alors tous les jeux qui peuvent avoir la participation, les parties qui peuvent jouer à l'extérieur du Canada donne un gros bénéfice à l'équipe du Canada pour avoir l'expérience nécessaire pour se rendre plus loin.
1: Pour qu'on comprenne bien qu'est-ce que ça veut dire, là, on est en 2026, on se qualifie pour les Jeux olympiques de 2028. Quel genre de parcours d'entraînement, d'efforts, de temps, qu'est-ce qui attend nos joueuses dans ces deux années de préparation-là?
0: Mais l'entraînement va pas vraiment changer parce qu'ils retournent de nouveau... c'est pas maintenant, c'est bien vite à leur équipe professionnelle où est-ce qu'ils vont aller. Ils vont jouer là pour de 7 à 8 mois. Après ça, ils vont rejoindre l'été de nouveau à faire le World Cup, à faire le VNL. Puis ça, c'est une des choses que quand moi je jouais, le VNL n'existait pas. T'sais? Alors, c'est un bénéfice à eux autres d'avoir plus de participation à jouer, à se qualifier à différents tournois pour avoir l'expérience nécessaire. C'est certain qu'il y aura plus de philosophie à une fois qu'ils vont savoir quelle équipe qu'ils vont se qualifier, puis là, ils peuvent directement se diriger à chaque équipe que la philosophie qu'ils veulent prendre pour jouer contre ces équipes.
1: Qu'est-ce qui fait la force des joueuses canadiennes? Qu'est-ce qui fait cette année qu'on brise, en anglais, on dirait une dry streak de 32 ans? Qu'est-ce qui fait que cette année, cette équipe-là a réussi à se classer?
0: Mais c'est comme j'ai dit, c'est comme les États-Unis se qualifient directement parce qu'ils sont hosts. Mm-hmm. L'équipe canadienne, ça fait des années qu'ils travaillent tellement ensemble. Ça va prendre, une équipe, c'est comme tu joues ton sport à la maison, ou que ce soit professionnel ou un intermédiaire. Ça prend des années pour se qualifier, pour avoir une équipe à haut niveau. Cette équipe, ça fait déjà quoi, probablement de 6 à 10 ans qu'ils travaillent ensemble pour essayer d'arriver au haut niveau. Finalement, cette année, tout a marché ensemble, puis tout a bien cliqué. On savait, ben moi je savais qu'il y avait du potentiel là, parce que j'avais déjà vu les filles ici à BC une fois de temps en temps ici, mais il n'y avait pas encore assez d'expérience au haut niveau pour arriver et se qualifier. Et finalement, toutes les filles qui jouent sur le, c'est presque toute l'équipe, mais en 12 ou 14 filles. Ils jouent tout à l'extérieur. Ils jouent tout dans un club. Et ça donne extra expérience pour faire les décisions finales. Quand tu joues, il y a pas beaucoup de décisions à la dernière minute que si tu travailles pas fort, tu sais, durant les équipes de club, puis t'as pas l'expérience assez de jouer avec ces décisions-là. C'est pas facile quand tu arrives avec ton équipe nationale que tu joues ensemble pour 4 mois. Pour réagir et faire les décisions finales, tu sais, quand tu joues. Mm-hmm. Alors, je pense que la force, c'est exactement, c'est avec Van Wright puis Alexander Gray, puis il y avait même je pense pas que cette équipe ici aussi ont un starting six puis un deuxième set de joueurs. Je pense que c'est toute une grosse équipe. On les a vus.

0: qui jouaient. Mm-hmm. C'était pas leur starting six. Je pense que c'est très immense d'avoir un extended bench. Mm-hmm. Puis je pense que ça va leur apporter beaucoup de chance et beaucoup de joie comme à l'extérieur, que ce soit le World Cup, que ce soit les Olympiques. Je pense qu'après ceci, ça sera probablement un rebuild. Après les Jeux Olympiques de 2028, ça sera vraiment une équipe de rebuild. Mais ils travaillent très fort behind the scenes pour faire sûr que l'équipe canadienne reste au haut niveau.
1: Est-ce que vous les voyez revenir avec une médaille, cette équipe, pour les Jeux Olympiques de 2028?
0: Oui, j'espère, ça serait le fun, tu sais, de voir Canada sur le podium, mais comme je l'ai dit, c'est pas facile, tu sais. Je pense qu'il y a la possibilité d'avoir des performances à haut niveau. Ça, c'est garanti. On les a vus sur le VNL cet été et on jouait avec des équipes à haut niveau. Je pense qu'il y a la possibilité. On va croiser les doigts. C'est certain que moi, je vais regarder les jeux. Et j'espère que tout mon cœur, que le possible est jamais impossible.
1: Si vous aviez un petit conseil, un petit commentaire à leur donner, disons qu'elle nous écoutait aujourd'hui, ce serait quoi, Mme Susie Anderson?
0: Oh, fight. laissez jamais rien sur la table. Donnez tout ce que vous avez. C'est une chance de la vie à participer à des jeux de même, qu'il y a beaucoup de gens qui vous ont vu et je leur souhaite toutes les chances possibles.
1: Brigitte Susie Anderson, on rappelle que vous êtes joueuse de volleyball professionnelle, membre de cette fameuse équipe canadienne aux Jeux olympiques de 1996. C'était à Atlanta. Merci beaucoup d'avoir pris le temps de nous parler aujourd'hui. Et comme vous, on va suivre le parcours de nos filles au volleyball jusqu'aux Jeux olympiques de 2028. Merci beaucoup.
0: De rien, merci.

0: Cette pièce, c'est toujours les vacances de la formation Les Trois Accords. C'est ce qu'on vient d'entendre à 17h55.
1: Partir, ce n'est pas seulement chercher une vie meilleure. C'est surtout refuser que sa vie, même brisée, ne compte pour rien.

0: Devenu, croyez-le ou non, le plus grand succès de la maison d'édition du Boréal depuis sa création en 1963. À ce jour, Boréal a cédé les droits du livre dans une vingtaine de pays, parmi eux les Pays-Bas, la Norvège, l'Allemagne, l'Italie, la Finlande. Et le roman a notamment été publié en France le 19 août dernier aux éditions Grasset.
1: Ce roman, Ghislain, qu'est-ce qu'il raconte?
0: Ben, en fait, c'était ça ou mourir, raconte l'exil forcé de Jonas d'Orléans, un jeune professeur d'histoire haïtien qui fuit la violence des gangs à Port-au-Prince pour trouver refuge à Montréal. C'est un périple de 12 000 kilomètres qu'il fait passer par le Brésil, le Mexique, les États-Unis et, en bout de ligne, le chemin Roxham. Et même si l'auteur est lui aussi haïtien, il confirme qu'il ne s'agit pas d'un roman autobiographique. On peut écouter un extrait de l'entrevue qu'il a accordée à notre collègue Louis-Philippe Ouimet, dans lequel il explique comment il s'est inspiré des témoignages de migrants pour créer cette fiction autour de l'exil.
2: Il y avait ça aussi. Il y avait ça aussi parce qu'à un moment donné, on comprend que ces genres d'histoires-là, il faut le peindre avec une certaine réalité. On peut pas vraiment... oui, c'est la fiction, mais c'est une fiction vraiment qui raconte une certaine réalité. À un certain moment, j'ai effectué pas mal de voyages. Je suis allé rencontrer des migrants aux États-Unis et aussi dans des centres ici à Montréal. Voilà, j'ai discuté avec eux. Il y a beaucoup, beaucoup d'histoires et j'ai vraiment écouter toutes ces histoires-là pour pouvoir vraiment raconter quelque chose de fictif, mais une fiction qui dépeint un peu la réalité de cette réalité-là.
3: Sur ces routes, on apprend vite que la survie n'a rien d'héroïque. Ce n'est pas une victoire, ce n'est même pas de l'instinct, c'est une technique. Une manière de tordre ton ombre pour qu'elle passe dans des endroits où un homme entier ne passerait jamais.
1: C'est donc l'auteur Thélison Aurélien, dont le roman « C'était ça ou mourir » est retenu dans la première sélection du prestigieux Prix Goncourt.
0: Et c'est le 3 novembre donc qu'on connaîtra le nom du lauréat du prestigieux Prix Goncourt, remporté, je vous le rappelle, par Antonine Maillet en 1979 pour son roman « Pélagie et la charrette ».
1: Merci beaucoup, Gislain Couture.
0: Je vous en prie. Bon week-end.

Et c'est ce qui conclut cette édition du vendredi 4 septembre de votre heure de pointe Acadie, partout au Nouveau-Brunswick. Marc-Samuel Larocque qui vous accompagne depuis toute la semaine. Très content d'être là en remplacement d'Amélie Gosselin. Je suis également là lundi avec l'équipe. On vous attend donc dès 15h30. Je remercie les gens qui ont participé à ce spectacle quotidien. La recherchiste Marjorie Penneau, le journaliste Ghislain Couture, le technicien Amine Salri et le réalisateur Marc-André Haché. Sur ce, je vous souhaite un très bon week-end.

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6: C'est Marc Thériault. Voici le Radio-Journal de Radio-Canada. Nouvelle majeure dans le dossier des accouchements forcés à l'hôpital de Moncton au Nouveau-Brunswick. La plaignante principale du recours collectif intenté au nom des victimes présumées est décédée. Les explications de Pascal Rechnog.
7: Des avocats de la région se battent depuis 2019 devant les tribunaux au nom des femmes qui auraient reçu un médicament à leur insu pendant leur accouchement à l'hôpital de Moncton. Il s'agit de l'ocytocine qui provoque et accélère les contractions. Dans certains cas, des femmes qui auraient reçu cette substance ont subi une césarienne d'urgence. Des étapes dans le recours collectif devaient être franchies ces jours-ci. Mais cela

0: n'a pas été possible parce que la plaignante principale, Jade Scott, est décédée tragiquement. Elle avait 33 ans. Vendredi, en cour du banc du roi, les avocats impliqués dans le dossier ont fait le point. L'un des avocats qui mène le recours a expliqué à la juge qu'il a l'intention de passer le flambeau à la succession de Jade Scott. Succession qui devrait bientôt être confiée à la mère de la défunte. En attendant que les morceaux du casse-tête se mettent en place, le recours collectif est mis sur pause. La nouvelle ébranle les avocats qui représentaient Jade Scott depuis des années, dont Virginia Gilmore.
1: C'est une poursuite contestée. Il y a eu des délais à chaque étape. C'est très triste que Mme Scott ne sera pas là pour voir la fin de ce qu'elle a commencé.
0: Les parties feront le point le 9 novembre en compagnie de la juge. Ici Pascal Reichner, Radio-Canada. Moncton.
2: En Nouvelle-Écosse maintenant, de nouvelles accusations ont été déposées contre l'homme de 37 ans impliqué dans l'incident raciste survenu au Costco d'Halifax en juillet dernier. L'homme fait désormais face à deux chefs de voie de fait ainsi qu'à des accusations d'harcèlement, d'intimidation et d'incitation publique à la haine. En contrepartie, la couronne a retiré les accusations d'entrave au travail des policiers et de possession d'une arme dangereuse. L'accusé doit comparaître à nouveau devant la cour provinciale d'Halifax le mois prochain. À Terre-Neuve-et-Labrador maintenant, suite à la diffusion d'une vidéo montrant l'arrestation violente d'un homme au Labrador, la GRC a confié l'enquête à l'équipe d'intervention en cas d'incident grave. Cette équipe indépendante devra déterminer si l'agent que l'on peut voir frapper un homme à la tête à plusieurs reprises a fait un usage excessif de la force. La diffusion de ces images a provoqué de l'indignation dans la communauté Innu, un rassemblement devant le détachement de police. Les responsables de la GRC ont rencontré les dirigeants Innu qui réclament la création de leur propre service de police indépendant. Selon une publication officielle, une opération de la GRC menée pendant la pandémie de COVID-19 a permis de condamner Diane Wilson Lee Rogers à 39 mois de prison pour son rôle dans un complot visant à importer pour plus $1 million de cocaïne à Terre-Neuve. L'enquête a révélé un stratagème sophistiqué dirigé depuis l'Ontario par un autre complice, Stephen Armstrong. À la suite d'une saisie policière de 3,4 kg de cocaïne évaluée à $1.4 million, Rogers a été reconnu coupable de complot par un jury, tandis que son complice Armstrong a plaidé coupable et attend toujours sa sentence. Eh bien, la fin de semaine de la fête du travail est souvent l'occasion pour de nombreux Canadiens de se rendre aux États-Unis pour y passer quelques jours de vacances. La guerre tarifaire entre les deux pays pourrait toutefois modifier les plans de plusieurs voyageurs. D'autres ont décidé d'y aller quand même, mais parfois à contre-cœur, comme l'a constaté Marie-Hélène Rousseau.
3: En ce vendredi de la fin de semaine du travail, les voyageurs canadiens sont plutôt nombreux à faire la file pour entrer aux États-Unis. On se trouve à Stansted, devant la douane américaine de Derby Line au Vermont. On le sait, le tourisme canadien vers les États-Unis a beaucoup diminué au cours des deux dernières années, mais il y a eu une légère reprise au cours de l'été. Selon Statistique Canada, en juillet, le nombre de voyages de retour des États-Unis effectués par des résidents canadiens s'est chiffré à 2,3 millions, soit une hausse d'un peu plus de 10 % par rapport au même mois en 2025. Aujourd'hui, à la frontière, plusieurs voyageurs rencontrés préféraient ne pas accorder d'entrevue à la caméra par crainte d'être jugés. Quelques personnes ont tout de même accepté de nous partager leur état d'esprit.
4: Ça ne nous tentait pas d'aller là, mais sauf que j'ai mes petits-enfants qui y vont.
5: Un peu insécure, mais on y va pareil.
6: Mais c'est pas parce qu'on est d'accord avec Trump qu'on s'en va aux États-Unis, là. Ça, faut que ça soit bien clair, là. Il annonçait moins beau vendredi, samedi à Québec, tandis qu'à Boston, il annonce beau 4 jours.
3: C'est mardi qu'entreront en vigueur les contre-tarifs canadiens sur de nombreux produits américains. Plusieurs industries s'attendent à des impacts majeurs, dont celle du camionnage. Voici le PDG de l'Association du camionnage du Québec, Marc Cadieux.
7: La grande préoccupation, bien sûr, dans ce tumulte des tarifs, et de toute évidence, le ralentissement des échanges entre les deux pays.
3: Selon l'association, 54 % de la marchandise exportée aux États-Unis est expédiée par camion. Ici Marie-Hélène Rousseau, Radio-Canada, Stansted.
2: Et maintenant, sur la scène internationale, des pirates informatiques ont publié près d'1,5 million de données volées à la ville de Berlin après l'expiration de l'ultimatum qu'ils avaient fixé pour le paiement d'une rançon. Les renseignements ont été dévoilés sur Internet clandestin, aussi appelé le Dark Web. Il y a quelques jours, le maire de Berlin avait indiqué que la ville faisait l'objet de chantage tout en assurant qu'il ne céderait pas. La cyberattaque a entraîné la suspension d'un grand nombre de services municipaux, dont ceux touchant les versements de certaines allocations, oui. Selon le quotidien allemand, les pirates réclamaient l'équivalent d'environ 2 millions d'euros. Et voilà ce qui complète l'essentiel de vos informations avec votre radio-journal de Radio-Canada. 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

0: de Radio-Canada. C'était Marc Thériault sur Ici Radio-Canada, première. Bon week-end à notre antenne.
1: Ici Marc-Samuel Larocque. Je vous invite à vous installer confortablement puisque c'est parti pour une autre grande jasette.

Bienvenue à ce nouvel épisode de La Grande Jasette. Toute l'équipe est bien heureuse de vous retrouver. Mon invité d'aujourd'hui a participé à de très nombreux événements jeunesse, comme les différents parlements jeunesse un peu partout au pays, alors qu'il était coordonnateur de Franco Jeune, l'organisme jeunesse francophone de Terre-Neuve-et-Labrador. Dans le réseau jeunesse, il a porté plusieurs chapeaux, comme celui de chef de la délégation de Terre-Neuve pour les Jeux de l'Acadie, en plus d'avoir influencé plusieurs générations avec son énergie contagieuse et son attitude de fonceur. C'est parti pour une Grande Jasette avec Gaston Letourneau. 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

0: Et là, je suis content. Gaston Letourneau à mon micro. Bonjour Gaston, bienvenue à la Grande Jasette.
1: Hey Marc Samuel, toujours un plaisir de te revoir sur différentes façons de la vie, oui. À partir de l'âge de 14 à aujourd'hui. Fait que non, moi aussi je suis content que tu m'acceptes, que tu me reçois dans tes bureaux. De Radio-Canada aujourd'hui. C'est vraiment apprécié, mon ami.
0: Gaston, on te connaît beaucoup dans le réseau jeunesse. Présentement, tu es avec l'organisme Canadian Parent for French. On va en parler au courant de l'entrevue. Mais pour les gens qui sont habitués à l'émission, on débute toujours avec la première question, celle qui installe vraiment cette heure de discussion pour la Grande Josette. Gaston Letourneau, où est-ce que tu es né?
1: Oh là là, moi je suis né à Rouyn-Noranda. Dans le nord du Québec, sur le territoire de la baie James, si tu veux, et plus précisément élevé dans un petit village minier de D'Alembert, qui est au nord, environ 12 000 de Rouyn, en t'en allant vers Duparquet ou Amos, si tu veux, ou Palmarol, dans ces bouts-là. c'est là que je suis né, dans un petit village minier, puis j'ai grandi un petit peu là, puis j'ai déménagé à Windsor vers l'âge de 13 ans. C'est là que j'ai appris la langue anglaise, puis j'ai découvert un autre monde que la campagne.
0: Comment c'était justement grandir dans un petit village minier? Ça ressemble à quoi ton enfance?
1: C'était le fun. On restait. Mes parents ont acheté la maison du grand-père. Lui était déménagé, fait qu'on s'est retrouvé dans la maison du grand-père. Puis j'avais 500 acres d'arbres, puis si tu veux, de rivières, de cascades, de poissons, tout ce que tu veux. Mes parents nous avaient acheté des kayaks, des canots, un chien, tout ce que tu veux. Puis on était sur un terrain de 500 acres où ce qu'on a pu, s'évader. Dans notre tendre jeunesse, à bâtir des camps, aller faire de la pêche, aller faire du camping, faire des mauvais coups, sauter en bas des grosses roches, se faire mal. C'était le fun. J'avais une deuxième famille. Ma mère s'est remariée. Alors, j'avais un demi-frère qui était avec moi. Il y a un neveu aussi qui s'est joint. Alors, on a grandi justement ensemble dans un petit village. On était à l'extérieur du village, environ 2000. Puis, comme je te dis, on était tellement dans un beau terrain vaste à pouvoir se perdre, aller patiner les soirs de pleine lune sur des dames de castor qu'on pelletait le vendredi après l'école, puis nos parents nous laissaient jouer jusqu'à 11 heures le soir. On mangeait une poque sur le bord de l'œil, on saignait, on se mettait de la glace, on retournait sur la dame de castor, on pouvait l'entendre craquer sous les patins, tu sais, je veux dire. Il y avait pas d'arbitre, puis on s'amusait comme des vrais fous. Il y avait pas d'internet, il y avait pas de téléphone, si je te dis. Fait que fallait se trouver quelque chose à faire. Fait que quand c'était ça l'hiver, puis l'été, on jouait des matchbox dans la gravelle.
0: C'était quoi les passe-temps? Qu'est-ce qui intéressait le petit Gaston à cette époque-là?
1: Oh, c'était de faire des avions avec des anciens tubes de carton. C'était de faire... J'allais me promener dans le bois avec mon chien. C'était d'aller voler les madriers et les planches de plywood à mon père pour aller construire des camps, si tu veux. Mm-hmm. Beaucoup de pêche, beaucoup d'évasion en forêt, si tu veux. C'était mon passe-temps favori. La maison, j'y étais pas. C'est sûr, j'attends, je déposais mes livres et partait dehors, mais on n'était jamais à l'intérieur. Marc Samuel, on était tout le temps dehors à faire des coups pendables ou à l'agacer.

0: le voisin ou c'était une belle enfance quand même. On était comblés avec tout ce qu'on faisait. J'avais une grosse grange où on marchait sur des poutres. On faisait des activités à l'intérieur. Comme je disais, je bossais des avions avec des tubes de papier de toilette. Je mettais des grosses batteries D là-dedans avec un moteur que je m'arrachais sur une machine électrique. Puis en tout cas, tu sais, l'imagination était perpétuelle, pas à l'infini. Je m'occupais, tu sais, j'avais pas le temps de, comment je pourrais dire ça, de pas de niaiser, mais de m'ennuyer. C'était impossible. Fait que non, j'étais là un bout de temps. J'ai adoré vivre en campagne. Le freedom, si tu veux, de pouvoir me lever puis aller dire, bah, maintenant, on va aller au lac du Frénois, on va aller pêcher du brochet de 35 pouces de long avec des menées qu'on ramassait sur les rivières en montant le lac. Tu sais, c'était des temps de vie qui étaient ensoleillés, qui étaient calmes, que, tu sais, t'avais pas toute qu'est-ce qu'on a aujourd'hui par rapport aux médias sociaux puis tout ce qui, on n'était pas encombrés d'informations, on était réellement laissés à nous-mêmes. Puis c'est fou parce que nos parents disaient, ben, vas-y, on avait 8-9 ans, puis on faisait 5-6 000 dans le bois, on allait chercher du poisson, puis on en revenait. Puis, tu sais, on tombait en bas d'une roche, puis on se cognait, on se fracturait les doigts, puis non, c'était correct. Tu sais, le même organisme, ben il retourne jouer. Non, c'est correct. Ton doigt est sain, mais tu vas être correct. Là, on met un band-aid là-dessus, puis il retourne toi jouer là. Puis la bouffe qu'elle nous faisait, tu sais, encore une fois, vivant en campagne, on a pu avoir le beurre, tu sais, des fermiers, puis le pain fait maison, puis c'est des rôties pâtes de cochon. Tu sais, tout des anciens plats que des tourtières, si tu veux. Les Noëls étaient incroyables, les hivers. On avait 8-9 pieds de neige, on glissait, on jouait au hockey, on faisait du ski alpin, parce qu'on avait une montagne en arrière de la maison qui était assez grosse, puis on défrichait les arbres à l'automne pour s'assurer qu'on avait une piste, puis clunk, puis là on avait une piste de ski, puis on mettait des poteaux dans la dame de castor tard à l'automne pour que ça prenne pour nos buts, si tu veux. Fait que non, c'était une belle enfance, j'étais vraiment chanceux. J'ai eu des bons parents qui m'ont compris. Je veux dire, je me couchais jamais le soir. Je montais en haut à regarder la TV de Radio-Canada en noir et blanc. Je mangeais des toasts puis du chocolat chaud. Mes parents étaient dans le salon puis ils m'ignoraient. Ils pensaient que j'étais pas là, mais écoute, la senteur des toasts. Ils savaient en maudit que j'étais en arrière, que je regardais la TV avec eux autres. Comme ma mère me disait, écoute, Gaston, dis toi, tu te lèves tout le temps de bonne heure, t'es tout le temps de bonne humeur. Ça ne me dérangeait pas, tu te couches à tard. Parce que tu étais le premier de bout le matin, tu nourrissais ton chien, t'étais le premier à l'autobus, tu revenais de l'école, tu étais tout le temps de bonne humeur. Fait que ça ne nous dérangeait pas, tu te couchais un peu plus tard, vu que tu étais un hyperactif déjà. Puis dans ce temps-là, je suis content qu'ils ont jamais... Tu sais, je suis content que les Ritalin, tout ce que tu veux qu'on donne aujourd'hui, n'existait pas trop, ou il existait, mais on le connaissait pas. Fait que nous, en étant hyperactif, mais en ayant l'extérieur pour m'évader, pour... découvrir, si tu veux, ça a réellement bénéficié par rapport à mon hyperactivité, puis tellement occupé, tellement une tête qui roule, que ça, j'aurais été réellement mal à l'aise, j'aurais été prise en ville dans une petite maison. Là, j'aurais besoin peut-être de prendre quelque chose.
1: T'avais besoin de cet espace-là, donc.
0: Ben, c'était justement ma prescription, si tu veux. C'est une prescription naturelle. Comme je te dis, j'étais laissé à moi-même. Des bons parents, fait que maman elle savait que j'étais occupé dans ma tête, elle savait que ça se passait, tu sais, j'étais un petit peu wired différent là, c'est peut-être pour ça que je m'adapte tellement bien aux différentes choses quand qui arrivent, mais non, c'était réellement une belle expérience, j'ai été chanceux de pouvoir avoir cette liberté là que j'ai pu vivre, qui m'a donné réellement une bonne fondation par rapport à qui je suis aujourd'hui, parce que tous ces événements là qui ont passé là-bas crée aujourd'hui qui je suis. Fait qu'on peut pas regarder... Tu sais, c'est important, Marc-Samuel, quand on regarde notre vie, qu'on regarde sur le côté de la fenêtre où il y a de la clarté, quand même qu'il y a eu beaucoup de négativité ou des choses qui ont pas bien été, tu regardes ces choses-là à l'intérieur d'une fenêtre avec un positif, puis c'est comme... Puis tu regardes aujourd'hui ce que t'es rendu. Fait que c'est toutes des petites expériences, si tu veux, qui sont pas aussi fun que des bonnes expériences, mais pas aussi mal non plus, mais ça crée justement la personne qui est toi aujourd'hui. Fait que non, il y a aucun regret, comme je te dis, je regarde dans le hublot très positif à qui je suis aujourd'hui, comment qu'il y a eu réellement des, tu sais, la mort de mes parents, tu sais, je veux dire, j'ai vécu certaines choses assez bizarres, que, mais quand même, tu te laisses pas aller, tu sais, tu regardes ça sur un côté que bon, ben, si ça n'aurait pas arrivé, peut-être que je serais pas

0: ici aujourd'hui. Fait que c'est tout dans l'ensemble du regard de la vie passée. Puisqu'aujourd'hui, quand tu regardes ce que je suis rendu, mais je suis beaucoup plus proche. Puis je dis ça, ben le fun, là, puis ben correct. Tu sais, on se rapproche beaucoup plus de la fin que je me rapproche du début. Alors, qu'est-ce qui me reste est très important par rapport à ce que je deviens. Je sais pas si tu me comprends. En fait, oui, oui. L'idée, c'est de bien finir sa vie, c'est de bien terminer. Mais justement, c'est de pouvoir savoir ce que tu deviens, puis reprendre toutes les expériences, puis en faire les meilleures, parce qu'il reste, la vie est vite. La vie est tellement vite. Tu sais, je veux dire, puis je suis béni, j'ai un petit-fils maintenant que je peux vivre, que je vois développer. Fait que, encore une fois, ça me donne une espérance de vie avec une addition super le fun d'un petit garçon qui grandit, à voir grandir. Tu sais, je veux dire, je suis chanceux de pouvoir revoir, puis de pouvoir participer avec mon expérience, le prochain petit Cassius qui grandit chez nous, le fait qui grandit dans notre famille à nous. Fait que non, c'est un peu plus ça, un petit peu par rapport à ce que je deviens, puis par rapport à ma direction d'aller présentement.
1: Gaston, on t'a fait jouer le jeu de nous présenter 5 chansons qui te rappellent quelque chose, qui sont spéciales pour toi. Dans la chanson qui te ramène à l'enfance, tu nous amènes chez Alice Cooper avec la chanson Desperado. On va en écouter un extrait.

0: Je rappelle que vous êtes toujours à l'écoute de la Grande Jasette. Vous l'entendez rire, mon invité, Gaston Letourneau. Pièce qui lui rappelle son enfance, Alice Cooper, Desperado. Pourquoi Alice Cooper, Gaston?
1: Oh, écoute, moi, j'ai, comme je t'ai dit tout à l'heure, ma mère s'est remariée, puis mon père biologique est resté à Windsor. Fait qu'à un moment donné, j'ai voulu aller vivre avec mon père pour le découvrir. Puis, en étant à Windsor, tu avais la capitale rock qui était Détroit en face. Ça m'a toujours fasciné cette ville, cette grande ville de 3-4 millions d'habitants. Puis on avait Cobo Hall, puis Joe Louis Arena qui était juste de l'autre côté. Ça me coûtait 50 cents d'embarquer sur l'autobus, traverser à Détroit, puis t'allais voir un concert. Fait que je me rappelle d'acheter des... Tu sais, Cooper, je l'ai vu une douzaine de fois. Chaque coup qu'il venait deux ou trois fois par semaine, deux ou trois fois en tournée, puisque Cooper venait de Détroit. Il venait de Ann Arbor, je pense, pas trop loin de Détroit. Fait que pour moi, c'était une influence, parce que quand on parle de Cooper, mes cheveux ont été très longs. Moi, j'ai eu des cheveux dans le bas du dos avec des boucles d'oreilles dans le nez puis dans les oreilles. J'étais, tu sais, on est puis quand on allait dans les concerts, on savait bien comme Alice Cooper. Fait que c'était plutôt sa musique, tu sais, on parle de I'm 18, School's Out. Fait que c'était vraiment des moments touchants de plusieurs teenagers de mon temps. Si tu vas en 75, 76, on parle de 74, 73. Fait que c'était un moment très, très marquant, surtout aller vivre chez mon père, quitter la terre, quitter qu'est-ce qui était sécuritaire pour moi, que je connaissais tous les jours. Je me tournais de bord, puis je voyais plus ma montagne, je voyais plus mon chien. Mais quand même, fait que je me suis garoché dans le rock. Puis on achetait des concerts, des tickets de concerts. C'est fou ce qu'on faisait, Marc-André, Marc-Samuel, c'est que on achetait deux tickets pour le main floor, mais on achetait deux, trois tickets sur le tier 8 de Cobo Hall, puis qu'est-ce qu'on faisait, c'est que les gars qui étaient sur le main floor, ben, on montait avec notre billet pour aller à la toilette, ben, on montait le deuxième ticket, puis on donnait un de nos chums, puis on faisait descendre. Fait qu'on se ramassait à 8 ou 9 chums au main floor avec deux tickets. Puis c'est comme ça qu'on allait voir Cooper. Puis c'est Cooper, c'était le fun, parce qu'il partait de la table de son, il marchait au centre de Cobo Hall pour rentrer sur la scène. Fait qu'on voyait tout, puis on était habillés comme lui, les chapeaux hauts, les yeux maquillés, lace and whiskies, tu sais, le fameux black and lace.

0: parle en Desperado, c'est ça réellement, ça me représentait comme jeune punk, si tu veux. Tu sais, cheveux longs, la boucle d'oreille dans le nez, le maquillage, les yeux, les ongles peints. Bon, on parle de 76, on parle de 75, le mouvement de des New York Dolls, si tu veux, puis des Sex Pistols, parce que ça faisait partie aussi de tout notre entourage. Puis c'était, Cooper, c'était une influence par rapport à comment je m'habillais.
1: Okay.
0: Puis après ça, il y a eu Kiss qui est venu par après, puis on a rembarqué dans des bottes de Kiss avec des quatre pouces de talons, puis c'est ce que tu veux. Mais quand Cooper venait faire sa tournée, on s'assurait d'aller le voir au Cobo, on s'assurait d'aller le voir à Pine Knob, on allait le voir à Pontiac Stadium. Quand il faisait une tournée, on s'assurait d'aller voir partout. Puis non, c'était mon chanson. C'était mon chansonnier de jeunesse qui m'a attrapé. Puis après ça, je me suis tombé en amour avec Genesis, PS, le progressif. Tout ce qui était plus progressif, qui était moins. En vieillissant, je me rassaisissais, si tu veux. Je laissais un peu Cooper, Kiss, puis ces groupes-là, puis je tombais plus dans les Yes, dans les, comme je dis, Genesis. J'ai même tombé avec Chick Corea. Tu imagines la versatilité de musique. Puis moi, j'ai des sœurs qui sont musiciennes, qui ont enregistré en 65, puis ont dansé pendant 18 ans de temps, tu sais. Puis, fait qu'on a eu beaucoup d'influences musicales à la maison. Fait que c'est peut-être pour ça que aujourd'hui, je me rassois avec quoi? 2750 albums à la maison, analogue, avec encore des tables tournantes analogues, avec des mixeurs puis des gros speakers partout dans la maison. Mais puis j'ai hâte d'influencer mon petit garçon avec toute la vieille musique que j'ai, parce que tu vas rire. Je ramassais les albums, j'achetais des albums, puis dans l'album, soit je mettais le concert, le ticket du concert collé après l'album que j'allais, puis j'écrivais dans l'album l'année du concert, puis avec quelle blonde que je sortais avec. Fait que toute ma vie d'amour, à partir de l'âge de 13 ans, là, ça a arrêté, là, 44 ans, là, c'est la même fille qui est toujours dans le même album, fait qu'on a acheté les temps, c'était plus facile. Puis... Mais c'est le fun que j'ouvre mes vieilles albums de Yes Show, puis Fragile, puis Tomatoes, puis tout ça, puis je regarde la pochette à l'intérieur, puis c'est encore signé Gaston, l'année, puis la copine que j'étais avec. Fait que tu sais, c'est vraiment des belles mémoires, ça va m'empêcher de mettons que je fais qu'à perdre la mémoire, mais je sais où aller pour me pour me rafraîchir la mémoire
1: tout
0: avec mes amours de vie.
1: Comme ça. Ouais. Gaston, je suis curieux. Toi, dans l'école, que ce soit primaire, que ce soit secondaire, t'étais quel type d'élève?
0: Oh my gosh, j'étais un jeune qui était agacé. Je vais vous dire torturé, mais non, mais peut-être torturé psychologiquement. J'étais un jeune francophone québécois qui arrivait en situation minoritaire à Windsor. Mmh. Et puis, quand j'ai rentré à l'école, mais je connaissais pas l'anglais, j'avais aucun mot anglais, je savais même pas dire « yes » puis « no » puis rien de ça. Puis souvent, les jeunes, c'était l'école Saint-Edmond, on avait Immaculate Conception qui était collée après. Fait que dans le cours d'école, je me faisais pas mal agacé, si tu veux, « Frenchie-ci, Frenchie-ça ». Fait que j'étais à nouveau sur le bloc, fait automatiquement, on m'agaçait, puis on me poussait, si tu veux, puis tout ça. Mais c'est juste à un an. J'ai arrivé à 8e année à Windsor. Fait que après ça, j'étais au secondaire. Ce secondaire, c'était le fun. On avait un secondaire, ça s'appelle The Windsor High School of Commerce. C'était un secondaire où c'était pour la comptabilité et le secrétariat. Alors, t'allais faire une formation secondaire. Si t'allais pas faire du post-secondaire, tu peux prendre un petit cours vite, tu sortais secrétaire ou tu sortais. Puis il y avait l'école était à moitié vide, fait qu'ils ont décidé de mettre les francophones dans cette école-là, fait qu'ils nous ont mis dans une école qui était 9 filles par un gars en ratio. Puis nous autres, ben les francophones gars, ben ça devenait pas mal populaire, on était les nouveaux gars dans la boîte. Fait qu'on recevait toutes sortes de petits papiers dans nos lockers. Elle vient nous rejoindre à McDonald's. Fait que nous autres, on savait pas c'est qui. Fait qu'on mettait le petit papier dans une boîte à une autre personne qui était pas aussi populaire. Puis on le suivait après l'école. Puis on allait voir c'était qui la fille qui avait laissé le mot. Puis si on la trouvait cute, mais on allait s'assurer. Puis si on disait qu'elle n'était pas de notre goût, ben on laissait le gars aller là sans le savoir. On était pas gentils. Tu sais, je veux dire, mon primaire m'a réellement... m'a vraiment préparé justement à faire des coupes en d'herbe comme ça au secondaire. Mais au secondaire, j'ai vraiment tombé en amour avec la photographie.

0: Je suis devenu membre du Photo Club. C'est comme ça que mon amour pour le rock puis a vraiment développé, parce qu'en étant Camera Club, j'avais accès à toutes les boîtiers, si tu veux, des boîtiers Nikon F dans le temps, là, où est-ce que t'as des bacs de 300 photos là-dedans, là, c'est tout un... Puis t'avais des lentilles de 400, 500, 600 millimètres, puis je les empruntais, puis je me rendais à Cobo Hall, puis je faisais des photos de Cooper, puis de Led Zeppelin, puis de Yes. Fait que moi, man, j'ai une collection de photos personnelles de Men Without Hat, de Bowie, de Led Zeppelin, de Pink Floyd, de Cooper, of course. Cooper, je l'ai comme, je te shootais 350 photos, il avait trois de bonnes. on passait trois semaines dans une chambre noire à développer les négatifs. Tu regardais les négatifs, tu disais, OK, ça, ah, pas assez de lumière, pas de bon, nanana, mais si t'en trouvais trois ou quatre photos, mais ça te faisait ça. Puis moi, je me rappelle, dans le temps, j'envoyais les photos dans des fan clubs. Parce que j'aurais voulu tellement devenir photographe pour des groupes rock. Fait que l'idée, c'est d'envoyer des photos puis de dire, hey, peut-être qu'ils vont me recruter, nanana, mais ça n'a jamais abouti. Mais c'est pas grave. Parce qu'aujourd'hui, j'ai encore mes négatifs. J'ai au-dessus de 15 ou 20 000 négatifs, à mon nom dans une boîte. Que, à ma retraite, j'ai hâte de réouvrir. Je me suis acheté une bebelle aussi, parce que je peux mettre mes négatifs directement, les digitales, sur mon ordinateur. Puis aussi mes disques, j'ai acheté une table tournante digitale, je me suis modernisé. Fait j'ai hâte de tomber là-dedans à ma retraite. Mais la retraite, je sais pas c'est quand, là. Je me pose la question, j'ai 65 aujourd'hui, j'ai pas de retraite qui s'en vient encore. Mais l'idée, c'est... Fait que c'est comme ça que j'ai passé avec le secondaire. Fait que je suis devenu partie du club. Puis là, j'étais populaire, j'avais des photos partout, je développais. Ben c'était ça, le secondaire. Puis c'était le fun. Le secondaire, c'était de jouer une vieille table tournante dans le couloir de l'école avec Sweet, Ballroom Blitz dans le temps. Puis on dansait. Tu sais, c'était la belle vie. Puis... Puis en ayant, comme je te dis, c'était un secondaire de filles. Alors pour nous, c'était beau. On avait du fun. Dans le cours de sciences, on a même... Écoute, je sais même pas si j'ai le droit de dire ça, mais tu sais, l'enseignant, c'était pas au courant, mais on faisait pousser un peu de cannabis. Puis comme expérience, « Ah, c'est des plantes, monsieur, il n'y a pas de problème. » Je sais pas s'il connaissait ça, mais à la fin de l'année scolaire, quand c'était le temps de récolter, il était parti. On trouvait plus nos plants. Le professeur, il avait débarrassé. Fait qu'il nous a fait travailler toute l'année à développer tout ça, puis à la fin de l'année, mais il disparaissait. Mais écoute, ça, c'était du 9e, 10e année, avec monsieur Dorino. Dorino, je pense. Dorino en sciences. Puis on avait de la misère à se comprendre parce que je parlais pas encore trop anglais, si tu veux. il nous faisait des coupes en dable aussi. Il nous envoyait sur le premier plancher dehors, puis il disait, attrape la balloune plein d'eau du troisième. Puis si vous attrapez la balloune, je vous donne 5 piastres. Hey, tu penses-tu? On n'a jamais attrapé une maudite balloune. On s'est fait avoir chaque fois. Mais écoute, c'était ça le secondaire. On a même mis le... Monsieur Gava, mon prof de maths, on avait ramassé son Volkswagen, puis on l'avait, sa Beatles, puis on l'avait levé, on était une dizaine de jeunes, puis on l'a amené dans le milieu du parc où on jouait au football. Là. Il ne faut pas sortir après l'école.
1: Ah, oh, les coups!
0: Non, moi, je te dis, secondaire, c'était rock and roll, la musique, puis rock and roll dans la vie aussi. Hey, mais beaucoup de... J'ai couru beaucoup. J'ai développé l'athlétisme quand même, qu'on fumait un petit peu dans le temps. On était quand même athlète un peu, ses côtés. Fait que... J'ai commencé à me développer, j'adore courir, j'adore le sport. Fait que j'ai commencé à me développer justement à courir à cette école-là. À cette école-là.
1: T'as sauvé de tes mauvais coups un peu.
0: Oh, ça m'a sauvé de bien gros de choses. Ça n'a pas été facile, secondaire. C'était le fun.
1: Hey, je vous rappelle mon invité, Gaston Letourneau, qu'on connaît bien sûr dans le réseau jeunesse, présentement gestionnaire du programme pour Canadian Parent for French à l'Île-du-Prince-Édouard et à Terre-Neuve. Gaston, on continue en musique. Tu nous as proposé une chanson qui te fait pleurer à tout coup. T'as été chez les deux frères et c'est la pièce « M'aimerais-tu pareil ?»

0: M'aimerais-tu pareil des deux frères? Pièce qui fait pleurer à tout coup mon invité, Gaston Letourneau. Gaston, on l'entend là, tu nous as pas menti sur celle-là.
1: Ça fait.
0: Pourquoi ça vient te chercher autant cette chanson-là?
1: Oh wow, c'est... Écoute, moi je vais célébrer cette année mon 45e année que je suis avec ma conjointe.
0: Wow.
1: Puis tu sais, quand que tantôt qu'on parlait, tu sais, je veux dire, la fin, l'approche comparée au début, est là, fait que, tu sais, avec 45 ans de mariage, on est encore chanceux qu'on est en amour, on a un couple, on est tellement chanceux que l'amour, parce que c'est pas toujours facile, ok, si je vais te le dire, là, c'est pas toujours rose, là, mais d'avoir cet amour... Puis de savoir que c'est vrai, au début de ma carrière, je travaillais avec, j'étais un travailleur social, je travaillais avec des jeunes délinquants, si tu veux, de toutes ces formes, puis j'étais parti pas mal souvent, puis quand je suis arrivé à Franco-Jeune aussi, je veux dire, avec Franco-Jeune, je faisais 14 à 20 voyages par année, j'étais parti totalement, tout le temps, dans les activités jeunesse. Puis ma chum était restée à la maison seule, souvent, tu sais, fait que, mais quand je rentre au Bercail, c'est beau, c'est encore beau, tu sais, c'est encore bienvenu, la relation est encore forte, puis je fais des niaiseries, je fais des petites, je dis des affaires, on se dit des affaires, puis tu sais, tu m'aimeras-tu pareil, même, je vais être vieux, un jour je vais être vieux, je vais perdre la tête, tu vas-tu encore m'aimer à ce point-là, tu sais, puis c'est vrai qu'on n'a pas pu entendre la fin de la chanson parce que le message est réellement beau. C'est là que je m'appuie beaucoup sur le message à la fin de cette chanson-là. Mais c'est une chanson qui me parle réellement de mon couple. Qu'est-ce qui m'appartient? Qu'est-ce que j'ai pas de contrôle, mais au moins j'ai 45 ans d'expérience avec cette madame-là. Puis qu'on s'adore, puis chaque nuit, mais chaque soir, on se dit bonsoir, on s'embrasse, puis on fait dodo ensemble. Elle m'a toujours appuyé dans tout ce que je fais. Moi, je suis un bonhomme que je dis super actif. J'ai besoin de vivre, j'ai besoin de bouger. Elle est l'opposé, et pas l'opposé. Comment je pourrais dire? Elle me complète. Mm. Elle complète mon alliance par rapport qui qu'elle est. Ses qualités de personne que j'aimerais avoir en moi me complètent parce que mes qualités de personne que j'ai en moi voudraient les avoir. Elle voudrait les avoir en elle. Ah. Fait qu'en nous réunissant ensemble, en couple, on a the best of both worlds. Puis c'est ça, tu m'aimeras-tu pareil. Tu sais, les mots sont tellement chaleureux puis tellement beaux que ça me touche au cœur. Puis là, tu peux l'entendre un peu dans ma voix. Je suis un petit peu shaky parce que c'est ce qui est une des choses les plus importantes dans ma vie, qui est ma fondation, justement, qui est ma cave, qui est mon sous-sol, qui me tient debout, là, tu sais, c'est cette relation avec ma chum de 45 ans, puis on a vécu, comme je te dis, des hauts et des bas, je veux dire, tous les couples vivent ça, mais c'est de pouvoir, passer à travers des choses qui réenforcent justement la fondation. Puis ta maison, mais tu peux la bâtir haute en tabarnouche dans ce temps-là. Parce que ça tombe un petit peu, mais au moins, t'as une bonne fondation dans le fond qui tient. Puis tu peux toujours retourner à cette place-là, si tu veux, pour te réassurer. Alors, comme je te dis, c'est pas toujours facile. Puis mais c'est la beauté de la vie aussi. Ce serait plate, ce serait tout le temps facile, puisqu'on ne pourra pas reconnaître les bons moments de la vie si on n'aura pas des moments qui sont un petit peu plus difficiles, si tu veux, d'expérience que la vie nous apporte pour nous faire grandir pour qui qu'on est aujourd'hui.
0: Merci pour ce beau partage, Gaston. On continue dans ta chronologie. Tu nous as parlé tantôt, il y a quelques minutes, que tu avais été travailleur social pour des jeunes en difficulté. Est-ce que c'est tes études? Est-ce que c'est dans ça que tu as étudié à la base?
1: Oui, c'est ce que... j'étais coiffeur. On a eu des bébés jeunes à la maison, alors ça me prenait quelque chose pour faire des sous vite. Alors, je suis devenu coiffeur, puis technicien en couleur. Mais à travers ça n'a pas été long, je veux dire, j'ai fait ça en un mois, j'ai commencé à travailler, j'ai eu deux salons, j'ai eu une paquet de filles, je veux dire, un paquet de monde qui ont travaillé, puis ça a super bien été. Mais durant ce temps-là, j'ai pu m'évader, puis retourner à l'université, faire un genre de BSW, si tu veux, un bac en travailleur social, avec une licence d'Ontario. Puis j'ai tombé après ça avec des jeunes qui avaient besoin de beaucoup d'amour. Puis je pense que mon Dieu à moi m'a apporté justement à cette place-là pour pouvoir justement aider ces jeunes en difficulté, si tu veux. Puis ma spécialisation, c'est avec des jeunes qui abusaient sexuellement. Alors, ils étaient victimes et aussi agresseurs. Puis ça a fait ça un bout de temps.

0: Mais j'ai travaillé souvent en psychiatrie, psychiatrie. J'ai travaillé en psychiatrie dans des modules avec des jeunes suicidaires, si tu veux, intervention suicidaire. Fait que c'était des belles années qu'on a donné d'amour à ces jeunes-là. Je pense que j'ai peut-être vu dans ma vie, je regarde le réseau jeunesse plus mes jeunes que j'ai vu, que j'ai travaillé avec. Je regarde peut-être 5 à 6 000 jeunes que j'ai pu contacter à travers d'une vie, tu sais. Fait que, mais à un moment donné, tu brûles, je veux dire, parce que tu élèves des enfants. J'ai eu 2 enfants. Et dans ce temps-là, mais j'avais des cauchemars, qu'il y a des choses qui arrivaient à mes enfants à travers le travail que je faisais. Alors, à flux que je quitte à un moment donné, à flux que je m'évade, je me stationne une moto. Il y a un jeune qui s'est... En tout cas, il est arrivé un incident dans un des maisons où ce que je ne pouvais plus travailler. Je disais, j'ai arrêté de travailler, c'était trop. Alors, j'avais une quarantaine d'années, 35 ans. On parle de crise de quarantaine. Alors, mon épouse, dans le temps, dit, écoute, t'as besoin d'un break, achète-toi un bicycle. Puis je voulais faire Windsor, je voulais faire London, parce que je restais à London, Ontario, puis je faisais beaucoup de vélo dans le temps avec le psychiatre du centre, puis on faisait toujours des randonnées de London à Montréal. En vélo, on se prenait 3 semaines, même on montait en bicycle, un let's go, puis on revenait en avion. Mais elle me dit, non, j'ai pas un bicycle à gaz, puis prends un mois ou deux, puis va dégriser de toutes les informations que tu as ramassées depuis des années de temps avec les jeunes. Parce que j'ai perdu le nord, j'ai perdu un peu ma direction de vie, parce que c'était tellement, c'était pas négatif, mais c'était des jeunes qui ont eu tellement d'abus, qu'à un moment donné, tu commences à vivre, puis tu commences à avoir des cauchemars, que les abus, ça devient des abus à tes enfants. Parce que c'était fucké l'affaire, excuse-moi, pardon, mais c'est devenu pas mal dur sur le moral, alors à flux que je quitte. Fait que t'imagines, tu travailles avec des jeunes toute ta vie dans des situations qui sont pas faciles, puis tu te demandes où est-ce qu'on s'en va avec notre Canada d'aujourd'hui. Ben, d'hier, où est-ce que j'étais là en 60, 89 peut-être, 88 dans ce temps-là. 88 des années 2000 peut-être. Écoute, j'ai fait 22 ans de travail social avant de m'amener à Terre-Neuve en retraite, mais j'ai vécu toutes ces choses-là. Fait que j'ai décidé de m'acheter un bicycle, j'ai fait le tour du Canada. Puis quand je suis revenu, ma chère m'a dit, pourquoi qu'on déménage pas à Terre-Neuve? Parce qu'on venait à Terre-Neuve avec des enfants, parce que j'ai un chalet à Bonavista. Fait qu'on venait passer au moins 2-3 semaines au chalet avec les jeunes. Puis je me suis tellement senti chez nous, parce que l'Abitibi, avec les chicots, puis le bouclier canadien, puis les chicots d'épinettes, tout ce que tu veux, puis les orignaux, puis les ours. C'était ici, fait que j'ai comme connecté avec la nature, puis je me suis dit, waouh, ça ressemble à mon enfance, ça ressemble réellement à un paysage calme et sobre. Alors, je me suis envenu, on a tout vendu, les stands de coiffure, je te dis, j'ai vendu les maisons, puis on s'est emmené à Terre-Neuve, j'avais 47 ans, je pense, 48 ans.
1: Wow!
0: Puis là, ouais, j'ai tombé comme concierge au conseil scolaire, puis j'ai aidé aussi l'association communautaire francophone de Saint-Jean avec Xavier Georges dans le temps. Tu vas connaître Xavier Georges. Parce que Xavier m'avait engagé. Puis on faisait des shows avec Daniel Lanois, puis on faisait venir Luc Larochelière, il y avait Michel Guivard qui était venu. Fait qu'on je travaillais là-dessus. Puis j'ai commencé à développer des programmes avec Franco Jeune pour des métiers non traditionnels pour les femmes. Parce que j'ai remarqué qu'à Terre-Neuve, c'était un petit peu arriéré quand il venait dans les parcs provinciaux. Il y avait pas grand femmes là-dedans. Tu sais, j'ai remarqué beaucoup de choses où il y avait pas beaucoup de femmes. Fait que je me suis dit, ben, pourquoi qu'on fait pas des programmes? J'avais trouvé Alice Chiasson dans le temps, puis il m'avait financé une coupe, puis on avait développé un camp de sensibilisation aux métiers non traditionnels pour les femmes.
1: Wow.
0: Puis j'ai roulé avec ça. Fait que le conseil scolaire, on disait, ben, Gaston, je peux pas être concierge, puis faire des programmes avec Franco Jean, avec nos jeunes, ce serait le fun peut-être d'avoir. Fait qu'ils m'ont donné le poste de construction identitaire. Fait que je suis parti de là, je suis monté au conseil scolaire pour 6 ans à développer la construction identitaire. Puis là, c'est là que Franco Jeune débloqué. Puis j'étais pas heureux, réellement j'étais pas heureux au conseil. J'utilisais pas ma pleine conscience, ma pleine énergie. Puis j'étais vraiment pogné dans un bureau. Fait que devenir bureaucrate du jour au lendemain en étant un hyperactif, mais laisse-moi te le dire, j'ai été chanceux d'avoir des bons mentors qui m'ont aidé à devenir bureaucrate. Mais le poste de Franco-Jeune s'est ouvert. Puis j'ai dit, oh my God, le poste idéal. Puis tu sais, Max-Emmanuel, quand j'ai pris Franco-Jeune, puis avec le background que j'avais, puis j'étais à mon premier... ma première événement jeunesse, c'était en 2008, à Tracadie-Charles, le grand rassemblement jeunesse, accompagné

accompagnateur avec Patrick Michaud, qui est maintenant au Restigouche. Patrick, puis il m'avait amené, puis j'ai fait « Holy shit, man! Oh! » Ça m'a frappé comme une barre de fer. J'ai dit « Oh my God! On n'est pas en peine! » Quand j'ai vu ces jeunes-là s'épanouir, je me suis dit « Ben, notre Canada d'aujourd'hui est correct! » Puis après ça, j'étais volontaire à Franco-Jeunes. Puis c'est comme ça, c'est en 2008. Puis quand le poste s'est ouvert, quand j'étais au conseil scolaire, parce que Patrice avait quitté, j'ai sauté sur l'occasion, puis j'ai été engagé. Mmh. Puis c'est là que j'ai tombé en amour avec toute une nouvelle job, avec les parlements jeunesse. Imagine mon premier parlement, j'étais assis à Ottawa, dans le Sénat, puis tu dis, ah, tabarnouche, on est correct. Je regarde tous ces jeunes-là, puis t'as fait partie de ça, toi, je me rappelle, t'étais là. Avec les Derek Bentley dans le temps, puis des Samuel Gagnon, puis toute cette gang de jeunes-là, tu sais, qui venaient partout du Canada, puis c'est là que je me suis dit, tu sais, c'est ici de la belongue. Puis j'en ai fait des nœuds de cravate, puis j'en ai repassé des chemises pour des jeunes dans ce temps-là, parce qu'ils savaient pas repasser ses chemises. Puis aujourd'hui, mais quand j'ai besoin d'aide, laisse-moi te dire, ça, l'investissement que j'ai fait avec cette jeunesse-là, hein, qui m'ont fait confiance, parce que merci à la jeunesse de me faire confiance, que c'est pas toujours facile de faire confiance aux adultes, parce que le père est pour les jeunes, il vit pas tellement vivant dans les adultes, on dirait qu'on le perd. Mais moi, j'ai toujours gardé dans le forefront de ma tête que le père est pour les jeunes. Faire se coucher à 2h du matin par passer des culottes ou parler à un jeune jusqu'à 2h dans le couloir d'un hôtel pour le réassurer qu'il va être correct le lendemain ou qu'il y aurait des idées qui sont pas correctes, qu'il avait besoin de parler à quelqu'un, mais de pouvoir être là. J'étais tellement choyé d'avoir été fait confiance par cette jeunesse canadienne-là que je fais pas autrement de faire 17 ans franco-jeune puis d'en faire... Écoute, les lanières, là, je peux plus les compter même dans mon bureau. J'ai traîne partout mes lanières, tu sais, parce que c'est encore toutes les lanières qui ont encore toutes les épinglettes. Qui ont été échangés durant les Jeux de l'Acadie, des épinglettes durant les grands GRJ, qui est maintenant le pari pour les jeunes, la médaille Antoine Camille Richard qui m'a été donnée après les premières années de bénévolat avec Franco Jeunes, l'appréciation du fait, mais écoute, j'ai été béni que la façon que j'ai un gift, j'ai un cadeau, c'est de pouvoir m'approcher de la jeunesse, puis cette jeunesse-là me faire confiance et de faire des partages ensemble, mais non des partages à un sens, mais un partage à deux sens, parce que cette jeunesse-là m'a gardé jeune. Je me regarde aujourd'hui, puis je cours encore, puis je vole encore, puis je vole pas, mais je veux dire, je cours, puis je me prends en vélo, puis je nage beaucoup. Fait que tu sais, c'est réellement... le secret de la vie, si tu travailles avec des gens pendant 20 ans, laisse-moi te le dire, t'as pas le temps de vieillir. Quand un avion est annulé à Halifax à 10h le soir, puis t'es avec 40 jeunes, puis ça te prend un hôtel, puis ton vol est le lendemain à 5h, puis tu fermes l'aéroport d'en face, faut que tu trouves un hôtel, puis faut que tu trouves la bouffe, puis faut que t'organises tes jeunes, tu sais, c'est... Comme je te dis, t'avais pas le temps de vieillir, man. T'avais pas le temps de vieillir parce qu'on dormait pas assez. Je veux dire, des 100 heures par semaine au jeu de l'Acadie, je sais, j'en ai vécu des finales, j'en ai vécu 16. Puis j'ai vécu... les Jeux de la francophonie canadienne au moins 6 fois qui vient tous les 3 ans. Fait que, tu sais, le dormage, vu que je suis un hyperactif puis je dors pas, mais c'était, ça faisait mon affaire. Tu sais, aller à la salle d'émission pour aller faire des coupes en dents à la Nouvelle-Écosse. Tu sais, parce que les autres, ils me faisaient des coupes en dents. Fait que, j'étais tellement choyé. Ça nous prendrait 5 heures aujourd'hui pour ton entrevue pour pouvoir passer à travers tous les détails puis toutes les choses qu'on a fait qui étaient le fun que je pourrais. Une année, on avait les îles de Madeleine qui étaient invitées, comme délégation invitée à Terre-Neuve. Pas à Terre-Neuve, mais je pense que c'était à Moncton. Je me rappelle pas où. Écoute, après 16 ans de finale, je me rappelle pas qui est où, comment. Puis il avait amené du sabre rouge, puis il y avait Chris Furlong dans le temps, le chef de mission de la Nouvelle-Écosse, puis eux autres, écoute, c'est... Chef de mission, tu fais toutes les maudites jobs, OK? Puis surtout, Terre-Neuve, tu n'as rien que 2 chefs. Tu n'as pas 50. Fait que t'es pogné à faire tout. Fait que tu laves le linge le soir, parce qu'on n'était pas des grosses délégations, Marc-André, Samuel, mais on était, faut être fier. Faut pas que le linge aille friper, si tu veux. Faut pas que ça sente le sous-bras. Je voulais que mes joueurs de volleyball ou mes joueurs de basket qui étaient propres, qui étaient fiers d'avoir... Mais souvent, je disais aux filles ou aux gars, je veux pas de bobettes.
donnez-moi vos chandails, mais je fais pas de bobettes puis de bas. Puis à un moment donné, ils ont joué un joke, les filles, puis ils m'ont donné toutes leurs bobettes, OK? Fait que là, moi, je reprends la boîte, j'ouvre ça, je dis non, non, merci.

0: Madame, je referme la boîte. Puis Chris Froughton, dans le temps, qui était le chef d'émission de la Nouvelle-Écosse, m'a regardé. Puis, qu'est-ce que tu fais là? J'ai dit, je ramène la boîte sale, c'est aux filles. C'est impossible. Moi, je fais pas de bobette, right? Fait que le lendemain, délégation Terre-Neuve-Labrador, c'est vert irlandais. Fait que je me retrouvais avec des bobettes de filles achetées qui ont été au dépanneur. Je sais pas ce qu'on a. Puis là, j'avais des bobettes de filles sur ma table d'émission avec des sacs de mayonnaise, toutes sortes de niaiseries, right? Puis, je disais, mon Chris, moi, je vais t'avoir un jour. Fait que quand les îles de Madeleine étaient là, ils avaient donné, parce qu'il y a beaucoup d'échanges de cadeaux entre les délégations, puis on amène souvent des choses qui viennent chez nous, comme le Screech, ou les bières de microbrasserie du Nouveau-Brunswick ou Nouvelle-Écosse. Fait vu qu'eux nous avaient apporté du sable rouge, qui est du sable rouge de l'île de Madeleine, Chris me regarde un soir et dit, c'est quoi ça? J'ai dit, ça, c'est des épices, man. Fait que ouvre ça, mets-toi le doigt dans la gueule, là. Puis lèche-toi ça, puis envoie ton doigt là-dedans, puis goûte à ça, man.
1: Ça va être
0: c'est
1: bon.
0: Incroyable comme c'est bon. Puis c'était du sable, right? Oh my God. Il me l'a dit. Ouais, c'était, on se faisait toutes sortes de niaiseries. Fait que c'est pour ça que je te dis, t'avais pas le temps de vieillir. Tu sais, je veux dire, c'est pour ça que dans mon foyer de vieillard, man, je vais t'avoir des informations dans ma tête. J'en oublierai pas grand chose. Tu sais, j'ai tout le temps quelque chose à pouvoir me stimuler par rapport aux expériences des jeux de la Franco, des jeux de la Casie.
1: Mais t'en as des sacs d'anecdotes.
0: Oh man.
1: Je vais prendre une seconde parce que je veux qu'on reparte en musique. Je veux te parler d'une chanson qui te rappelle peut-être chez vous, qui te rappelle d'où tu viens, parce que t'es quand même parti du Québec. T'es arrivé à un âge où c'est très rare dans la quarantaine qu'on change de province, qu'on change de milieu. Tu m'as proposé une chanson qui te rappelle chez vous, qui te rappelle d'où tu viens. C'est de la formation Gypsy King. On va l'entendre, Bamboléo.

0: Bamboléo, Gypsy King, chanson qui rappelle à mon invité son chez lui, qui rappelle d'où il vient. Je vous le rappelle, hein, il s'appelle Gaston Letourneau. C'est un des artisans les plus marquants des dernières décennies dans le réseau jeunesse pan-canadien. On le connaît bien sûr comme le coordonnateur, l'ancien coordonnateur de Franco Jeune à Terre-Neuve-et-Labrador. Gaston, t'as été avec toutes ces expériences, toutes ces années, tous ces événements, tout ce contact avec les jeunes, t'as été un témoin privilégié du développement du réseau jeunesse au pays. Comment ça a évolué dans tes 20 ans avec ce réseau-là? Comment le réseau jeunesse s'est implanté? Parce que présentement, on le considère très fort, très solide.
1: Bien, regarde, c'est encore solide, c'est encore là. Écoute, j'ai les deux dernières générations. Écoute, ça fait 2 ans et demi que je suis quitté Franco Jeune. Fait que c'est sûr et certain que on a des nouvelles générations qui arrivent à bord. Fait que c'est sûr et certain que Gaston va disparaître à un moment donné sur la face, sur la mémoire des jeunes, parce que c'est normal. On fait notre temps. On a certainement tant de temps. On est là. On fait notre affaire. Puis on move on. Mais de voir un réseau jeunesse tellement bien établi, puis on parle de réseau jeunesse d'expression française, et non, tu sais, on parle de dualité linguistique, c'est ce que j'ai appris, c'est plus les anglais, c'est plus les francophones, c'est plus les francophiles, on peut dire un jeune d'expression française, parce que le réseau m'a appris que c'est pas juste des jeunes de souche francophone ou acadienne qui est impliquée. Quand on regarde le réseau national avec la Fédération de jeunesse canadienne française, le Père et pour les jeunes, c'est là que tu vois the strength, la force de frappe. Écoute, moi, je me rappelle, il y avait une compagnie très populaire qui est venue voir la JCF pour faire une étude de marché avec un produit. T'imagines, ils peuvent rejoindre 60 000 jeunes dans un clic. Tu sais, il y a tellement de jeunes, ils sont tellement bien occupés, tellement bien connectés, que ce réseau-là est fort. Alors, faut faire attention de pas trop bousculer le réseau jeunesse, parce que s'ils se tournent de bord, mais ils peuvent vraiment faire une différence par rapport au nombre de jeunes qui sont impliqués. Puisqu'on parle de la dualité linguistique, donc on parle pas juste des Acadiens ou des Québécois ou des francophones ou des franco-terneviens, des franco-manitobains. Tu sais, je veux dire, on regarde plutôt la diversité des jeunes d'expression française, surtout aujourd'hui, en 2026, avec l'arrivée de tous les nouveaux Canadiens et souvent des Canadiens de souche francophone qui viennent s'établir à Terre-Neuve, pas pour apprendre le français, mais pour apprendre l'anglais. Mais encore une fois, faut les recevoir avec grands bras ouverts, leur faire comprendre que l'importance d'un Canada bilingue, d'un Canada de dualité linguistique, c'est un Canada qui va être beaucoup plus fort. Je veux dire, je ne sais pas combien de jeunes que j'ai influencés du système d'immersion à venir s'épanouir dans nos cours francophone avec les Jeux de la Franco ou avec les Jeux de l'Acadie. La construction identitaire appartient à tous et tout chacun de nous, n'importe la langue que tu parles. Alors, si tu peux développer, parce qu'oublie pas que une langue, c'est un choix. OK? À Terre-Neuve, on a 5 langues officielles.
0: Wow.
1: On n'a pas 2. OK? T'as les Inuit-Mam, t'as le Mi'kmaq, t'as les Nuk-Tutuk, t'as le français, puis t'as l'anglais. Alors, on a le choix. Tu comprends? C'est un choix qu'on a à prendre. Alors, moi, si j'ai choisi d'apprendre le Inuktitut, mais c'est mon choix. Alors, si tu prends la langue française, parce que souvent, moi, je fais beaucoup de présentations dans les écoles d'expression française pour dire à ces jeunes-là que la langue française leur appartient. C'est à eux autres, cette langue-là. Puis la façon qu'ils la parlent, c'est la façon qu'ils la parlent. Fait que si tu peux créer l'engouement d'un sentiment d'appartenance à cette culture-là, ben le jeune va pouvoir s'épanouir beaucoup plus facilement avec amour que si j'ai dit ben là tu fais du passé composé puis c'est pas le maison, c'est la maison. Je m'en fous dessus, moi, si je suis pas dans un cours de français puis me dit je m'en vais à la maison. Tant son temps, je comprends ce que le jeune me dit. Alors on peut pas faire d'intimidation linguistique, puis ça se faisait très couramment. Alors aujourd'hui, avec le Canada de jeunes d'aujourd'hui, je trouve que la fierté des deux langues est représentée à un niveau incroyable. Puis je pense que c'est ça qui a l'importance d'apprendre, de développer cette dualité linguistique-là. Même chose envers les jeunes Québécois. Il y a plusieurs jeunes Québécois qui parlent l'anglais. Versus, c'est quand on regarde aux anglophones hors Québec qui, t'sais, mais je regarde mes jeunes, j'ai au-dessus de 10 000 jeunes dans 60 des écoles d'immersion de Terre-Neuve-et-Labrador. Ça me dit quelque chose, ça me parle, quand j'ai 10 000 jeunes, quand je compare mes 300 jeunes du conseil scolaire. Fait que quand t'as des jeunes du conseil scolaire qui veulent aller au jeu de la Franco, puis ils ont pas assez de jeunes pour compléter une équipe de basket ou une équipe de volleyball ou de soccer ou de frisbee. Ben, quand je travaille franco-jeune, c'était important pour moi que mes jeunes francophones perdent pas la chance, mm-hmm. mais l'épanouissement de la langue en amenant d'autres jeunes pour qu'on puisse participer en même temps que, puisqu'on voulait participer, les jeunes. Parce qu'écoute, quand t'arrives dans les écoles francophones puis t'as 4 jeunes en secondaire en 12e année, tu fais pas une équipe de volleyball avec ça, là. Mm-hmm. On s'entend? Fait que, pis tu vas pas perdre la chance non plus d'épanouir ces francophones-là non plus, pis leur montrer que la dualité linguistique a une force incroyable. Tu vois, on amène les jeunes à l'immersion, on leur parle en français, ils développent leur langue française, ils sont fiers, puis on s'en va, puis on va jouer ensemble, puis on va gagner des médailles, puis on va gagner des bannières, puis whatever, là, tu sais. Moi, une année, je me rappelle, on était au Jeu de l'Acadie, puis j'ai gagné ma première... J'ai toujours gagné des médailles en athlétisme. Mais un de mes rêves en quittant les Jeux, c'est de gagner une médaille de groupe, d'équipe. Puis je me suis trouvé... Je me rappelle, c'était l'équipe de frisbee ultime. C'était toutes des jeunes de l'immersion. J'avais deux jeunes des écoles francophones qui avaient venu justement sur le terrain. Puis c'était Adrien Buot, mm-hmm. qui était mon referee de la game. Puis mon équipe a gagné la médaille de bronze contre la Nouvelle-Écosse.
2: En 2023.
1: Puis on a gagné l'esprit d'équipe. Les prix d'esprit. C'était la première fois qu'un groupe de Terre-Neuve. Puis je me suis fait dire, que c'était pas correct, que j'aurais jamais dû recevoir ces choses-là, parce que c'était des jeunes de l'immersion. Mais quand j'ai vu quand ils ont reçu la bannière d'esprit d'équipe, moi, Adrien, il venait me dire, écoute, c'est moi qui ai décidé qu'il y aurait la bannière parce qu'ils n'ont pas parlé anglais une seule fois durant leur match.
2: Wow.
1: Fait que t'imagines, ça, c'est de la vraie construction identitaire. C'est ça qu'on veut. Quand tu frappes dans le mille, là, ben, c'est ça, frapper dans le mille. Puis ces jeunes-là, là, ils oublieront jamais les Jeux de l'Acadie. Puis ce groupe de jeunes-là se sont rendus aux Jeux de la francophonie canadienne. L'année d'après. Fait que, encore une fois, les œillères de la francophonie, c'est

0: sais, c'est incroyable. Fait que non, ben, en tout cas, c'est pour répondre à cette question là. sont pas fragiles. Faut faire attention à nos jeunes aujourd'hui. Faut les écouter, les amis, parce que c'est eux qui vont prendre soin de nous bientôt. Donc, on est bien mieux d'en prendre soin, parce que moi, je m'en vais où est-ce que j'ai besoin d'être pris soin, là, OK?
1: tu reviens à la fin du cycle.
0: Mais moi, j'en reviens au début du cycle, qui est rendu à la fin, quasiment. La couche, pas de cheveux, les plis, gaga, puis dedans.
1: Hey Gaston, il nous reste une petite minute et je veux t'entendre en version condensée, mais je veux vraiment, vraiment t'entendre sur celle-là. Quel serait ton souhait pour le futur, pour la jeunesse francophone canadienne?
0: C'est de continuer à bâtir qu'est-ce qui se construise. Mmh. Parce qu'oublie pas qu'on a fait un forum jeunesse où on a fait un time capsule pour le 150e anniversaire à Calgary. Mmh. Puis il va être ouvert, cette capsule-là va être ouverte dans 50 ans. Ça veut dire que les jeunes qui ont construit cette capsule-là vont être en vie, mm-hmm. puis vont avoir mon âge, parce que moi, j'avais l'âge quand ils l'ont fait. Moi, je serai plus là. Mais mon message est dans la boîte.
1: Incroyable. Incroyable.
0: Non, c'est ça. Continuer sur la pérennité de la jeunesse au développement de la dualité linguistique, les amis.
1: Gaston Letourneau, présentement gestionnaire du programme pour Canadian Parent for French et qui couvre Terre-Neuve et l'Île-du-Prince-Édouard. On t'a connu surtout comme l'ancien coordonnateur de Franco-Jeunes, l'organisme jeunesse francophone à Terre-Neuve. Merci tellement, tellement Gaston de ton temps. Ça a été incroyable de t'avoir à notre micro. Merci beaucoup.
0: Merci à toi. Merci, merci, merci.
1: On remercie évidemment toute l'équipe derrière cette grande jasette, le technicien Troy Poirier, la réalisatrice Julie Cormier. Donc, un merci tout spécial aussi à vous tous, auditrices, auditeurs, qui sont avec nous. Donc, chaque semaine, on vous entend, on sait que vous êtes là. Ici Marc-Samuel Larocque, on se dit à très bientôt et j'ai déjà très hâte de vous retrouver.

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5: Ici Madeleine Plémorin. À ça nous regarde ce soir.
6: I'm going to declare that the jury is deadlocked and I'm going to declare a mistrial.
5: Le procès d'une Américaine accusée du meurtre de ses trois enfants avorte. A-t-elle commis un acte prémédité ou a-t-elle agi sous l'effet d'une psychose postpartum? Le jury a été incapable de s'entendre. Aussi à l'émission.
7: La possibilité qu'on soit devant la plus grande ingérence du fédéral dans nos affaires et notre élection depuis 1995.
5: Paul Saint-Pierre Plamondon craint l'ingérence du fédéral dans la campagne électorale au Québec. Puis, elle vient de battre un record de longévité à la tête du gouvernement italien depuis la fin de la Seconde Guerre mondiale. 1413 jours au pouvoir.
8: 1413 giorni.
5: Quel est le secret de Giorgia Meloni? Bon vendredi soir à tous. On commence l'émission ce soir avec le procès de Lindsey Clancy au Massachusetts qui a tenu les États-Unis en haleine depuis des semaines. Lindsey Clancy, c'est cette mère de 36 ans accusée du meurtre de ses trois enfants au premier degré, mais son avocat a plaidé qu'elle ne pouvait pas être tenue criminellement responsable en raison de la maladie mentale. Le procès a divisé les Américains entre ceux qui croient que l'accusé mérite la clémence et demande une

0: une meilleure sensibilisation à la psychose postpartum et ceux qui s'indiquent d'une telle compassion pour une mère qui a étranglé ses trois enfants. Illustration peut-être de cette division, le jury n'est pas parvenu à s'entendre. Le procès est annulé. Pour nous parler de cette affaire, ma collègue Isabelle Richer est avec nous en studio. Bonsoir Isabelle.
1: Bonsoir Madeleine.
0: D'abord, parlons de la conclusion parce que c'était la troisième impasse cette semaine pour le jury après 7 jours de délibération.
1: Oui, alors c'est difficile d'imaginer comment ils auraient pu dénouer cette impasse. Quand il y a eu une première impasse mardi, le juge a fait ce que tous les juges font dans ces cas-là. Il a exhorté le jury à garder l'esprit ouvert, à considérer l'opinion des autres, tout en ne renonçant pas à ses propres convictions. Le lendemain, il y en a eu une deuxième. Aujourd'hui, une troisième. Alors là, il y a des limites à proposer des avenues au jury.
0: À s'acharner devant incapacité de s'entendre.
1: On a l'air de faire de la pression et ça, c'est un peu dangereux. Et dans des cas comme ceux-ci, c'est tellement divisé qu'on voyait pas comment ils arriveraient à sortir de cette impasse. C'est le genre de débat qui polarise, hein, vous l'avez dit d'emblée. Et à Plymouth, là où ça s'est passé, il y a des femmes habillées en rose qui allaient manifester leur soutien à Mme Clancy à la porte du tribunal. Mais sur les réseaux sociaux, il y avait des commentaires tellement virulents. Les procès qui touchent les affaires de meurtre d'enfants, là, c'est toujours extrêmement éprouvant. Alors, le juge a quand même tenu à remercier les jurés. On peut l'écouter.
2: I understood how hard everybody worked in this case. I understood that you all gave everything you could, and probably more than you thought you could.
1: Alors, vous avez tout fait, vous avez certainement donné plus que vous imaginiez seulement être capable d'en donner. Le juge les a remerciés vraiment très du fond du cœur.
0: Oui, parce que c'est une histoire qui est quand même assez traumatisante, là, ce qui s'est passé. Lindsay Clancy, qui ne nie pas avoir tué ses enfants, là. L'avocat de Lindsay Clancy a tout fait pour que ce procès ne soit pas annulé, parce qu'il avait l'impression que le jury était en faveur de sa cliente.
1: Oui, effectivement. Et hier, on a appris une chose qu'on apprend rarement, c'est-à-dire où en est le jury dans ses délibérations. C'est extrêmement inhabituel. On a appris qu'il y avait un seul juré qui empêchait que le jury rende un verdict unanime. Et le jury a demandé au juge d'expliquer à nouveau ce qu'était la notion de doute raisonnable. Et bien sûr, tout le monde est sauté à la conclusion qu'il y avait 11 jurés qui donnait le doute raisonnable, qui entretenait un doute raisonnable quant à la responsabilité criminelle de Mme Clancy, qui, comme vous le dites, a étranglé ses trois enfants, et qui en avait un qui pensait autrement. Alors, l'avocat a demandé au juge de l'exclure, ce juré, en disant qu'il refusait de suivre les directives du juge. Le juge a refusé en disant, il n'y a rien qui montre ça. Pour exclure un juré, là, il faut des motifs extrêmement sérieux, ou bien le juré est malade, ou bien le juré a un parti pris, mais ne pas être d'accord avec les autres. C'est pas un motif d'exclusion. Alors, il a refusé et aujourd'hui, il a demandé au juge de tenir une enquête et d'interroger ce jury. Le juge a refusé aussi.
0: Et même aller jusqu'à la plus haute cour de l'État, là, en urgence, là.
1: Oui. Alors, le jury, quand il est revenu aujourd'hui en disant qu'il était dans l'impasse, le juge a dit, bon, mais là, j'ai pas le choix, je vais devoir décréter un avortement de procès. Alors, l'avocat, c'est lui, il a dit, un instant, là, je vous demanderai une pause parce que moi, je veux aller déposer une requête en urgence à la Cour, ça s'appelle la Cour suprême de l'État, c'est comme l'équivalent de la Cour d'appel, pour suspendre le processus qui est en cours, pour ne pas que vous décrétiez un avortement de procès et pour que je puisse plaider qu'il y a eu une erreur et que vous auriez dû exclure le juré. Alors, on lui a donné une pause. Il est allé jusqu'à cette Cour suprême. En fait, il a eu une séance par Zoom et il a pas eu gain de cause. Donc, le juge a décrété l'avortement de procès.
0: Donc, il y a eu toutes sortes de rebondissements. Puis là, aujourd'hui, on se demande, c'est quoi la suite? Parce que le procès pourrait reprendre, un nouveau procès, mais on ne le sait pas encore.
1: On le sait pas, effectivement. Il y a plusieurs procureurs du comté de Plymouth là, qui ont parlé, qui ont fait un point de presse après l'avortement du procès et qui ont dit combien tout ça avait été éprouvant pour tout le monde, les familles, tout le monde. C'est pas un secret, là. Alors, ils vont revoir assurément leur stratégie, leurs preuves, se consulter pour décider ce qu'ils vont faire. Alors, on pourrait recommencer sous la même accusation. On pourrait recommencer en demandant de procéder devant un juge seul, parce que ce sont des questions de droit extrêmement pointues, ou peut-être même offrir une entente de plaidoyer à l'accusé en lui disant plaide coupable à homicide involontaire, par exemple, comme ça tout le monde aurait un peu gain de cause, ou laisser tomber l'accusation, mais ça, je pense que c'est la moins plausible

0: visible des options parce que la poursuite est très ferme.
1: Et l'accusé est encore accusé?
0: Bien sûr, parce que le jury n'a pas statué sur son statut, justement. Alors, elle est accusée des trois meurtres. Elle n'est ni coupable, ni non criminellement responsable. Elle est accusée de trois meurtres. Elle est détenue présentement en institut psychiatrique, l'équivalent de notre institut Pinel, là, à Plymouth, là-bas. Et il y aura une audience le 29 septembre. Je crois que les avocats se décideront avant le 29 septembre de leur position. Peut-être qu'on le saura avant, mais en tout cas, le 29 septembre, on sera fixé.
1: Isabelle Richer. Merci beaucoup.
0: Ça me fait plaisir.
1: Au revoir. Bonne fin de semaine.

0: politique provinciale maintenant, le chef du Parti québécois craint une tentative fédérale d'influencer le scrutin.
1: Si on accumule plusieurs faits ensemble, plusieurs événements ensemble, je pense qu'on devrait être inquiet de la possibilité qu'on soit devant la plus grande ingérence du fédéral dans nos affaires et notre élection depuis 1995.
0: Et Paul Saint-Pierre Plamondon dit que les rapprochements des dernières semaines entre le gouvernement Carney à Ottawa et le gouvernement Fréchette à Québec, ce n'est pas un hasard. Une affirmation qui a fait réagir ses adversaires. On va commencer par écouter Christine Fréchette, puis le chef libéral Charles Milliard, suivi de Ruba Gazal de Québec solidaire et d'Éric Duhaime du Parti conservateur.
2: Nous, on va pas juste chercher le trouble puis la chicane à Ottawa comme le Parti québécois. Nous, on va chercher des partenariats puis des gains pour le Québec, quand c'est bon pour le Québec, dans le respect des champs de juridiction québécois.
3: Je crois pas qu'il y a une grande machination derrière tout ça. Puis de toute façon, la CAQ aura beau engager tous les consultants du monde, et ils ne sont pas fédéralistes, ils sont opportunistes.
4: Comment dire, c'est pas très subtil leur affaire, hein? Le duo Carney-Fréchette, leur jupon dépasse pas mal.
5: Je suis sorti pour dire que c'était inapproprié qu'à quelques jours du déclenchement des élections, Mme Fréchette se retrouve avec le premier ministre à faire des annonces.
0: Et je retrouve notre analyste politique à Québec, Véronique Prince. Bonsoir Véronique.
6: Bonsoir Madeleine.
0: Donc, entendre comme ça Paul Saint-Pierre Plamondon se dire inquiet parce qu'il serait peut-être, selon lui, la plus grande ingérence fédérale des 30 dernières années, c'est pas une petite affirmation. Qu'est-ce qui l'incite à formuler ces craintes-là?
6: Ben, d'abord, Madeleine, juste avant d'en arriver à la raison pourquoi il fait ça, je trouve ça difficile pour les gens de s'y retrouver dans toute cette affaire-là parce qu'il y a beaucoup de parallèles, beaucoup de nuances. Mm-hmm. Donc, on va essayer de démêler un petit peu tout ça. D'abord, pourquoi il fait ça? Ben, c'est Paul Saint-Pierre Plamondon qui a en premier demandé une enquête au directeur général des élections du Québec sur les liens entre l'organisme Mission Leadership Québec et la CAQ. Mission Leadership Québec, c'est eux qui ont obtenu le contrat pour organiser un town hall. Il y avait une assemblée publique. Là. Voilà, pour Madame Fréchette, ça a eu lieu la semaine dernière. C'est un organisme qui se dit non-partisan, mais qui ferait la promotion du camp du non. Et Paul Saint-Pierre Plamondon veut savoir d'où provient le financement. Est-ce qu'il y a eu des violations de la loi électorale? C'est de bonne guerre en campagne électorale de demander de rendre des comptes. Hein? Mm-hmm. C'est surtout qu'en faisant ça, ben son objectif, c'est de démontrer que le gouvernement fédéral pourrait être impliqué de manière indirecte dans le financement et pourrait avoir des liens, donc, avec cet organisme-là. Vous savez, ce genre d'enquête, ce sera certainement pas terminé d'ici le 5 octobre. Mais il n'a pas besoin d'avoir les conclusions. Juste de jeter un doute, ça suffit. Mm-hmm. Paul Saint-Pierre Plamondon insinue qu'il y aurait peut-être justement du financement illégal, obscur, occulte, et c'est certain que ça peut porter atteinte à son adversaire qui est Christine Fréchette. Mais c'est un couteau à double tranchant aussi pour lui. Parce que il lit à cette affaire-là, de l'organisme dont je viens de vous parler, il fait un lien avec la proximité de Christine Fréchette et de Mark Carney. En laissant entendre que les deux sont de connivence, qu'on peut pas leur faire confiance, donc. Mm-hmm. Et il rappelle la multiplication des annonces où on voyait Christine Fréchette et Mark Carney ensemble. Il trouve ça curieux que la CAQ ne parvenait pas à s'entendre avec Ottawa sur certains dossiers quand c'était François Legault le chef, alors que c'est maintenant possible avec Christine Fréchette, au moment où, par hasard, on approche d'une campagne électorale et où le PQ est en tête dans les sondages avec sa promesse de tenir un référendum dans un premier mandat. Alors, c'est pour ça qu'il va jusqu'à parler d'ingérence. Et c'est là où je me questionne à savoir à quel point c'est politiquement payant pour lui. Mm-hmm. Si l'appui à la souveraineté était très élevé, on pourrait comprendre la tactique de vouloir galvaniser les sympathisants, d'autant plus que ce soir, il y a un gros rassemblement qui est prévu au Centre Vidéotron à Québec. Mais l'appui stagne toujours autour de 30%. Est-ce que des gens l'écoutant parler de potentielle manigance ou de conspiration vont trouver qu'il va trop loin? Tu sais, des gens qui sont peut-être pas souverainistes à proprement parler, mais qui seraient prêts à lui donner une chance. Est-ce

0: qu'eux pourraient dire, hey, là, c'est trop. Et en plus, il s'en prend à Mark Carney, pas juste à Christine Fréchette, qui a des hauts taux d'approbation quand même en ce moment au Québec. Et est-ce qu'on peut vraiment parler d'ingérence à proprement parler? C'est débattable si on parle simplement des annonces. Parce que d'un côté, c'est vrai qu'on a rarement vu ces dernières années un premier ministre canadien aussi présent dans la campagne québécoise, dans le sens où le nom de Mark Carney est prononcé pratiquement tous les jours. Mais c'est par la force des choses, et c'est peut-être là la nuance. Là, on est en pleine guerre tarifaire alimentée par Donald Trump. Donc oui, l'ombre de Mark Carney est là, mais c'est aussi le fait que c'est dans l'air, on n'a pas le choix étant donné le contexte géopolitique.
1: Et Paul Saint-Pierre Plamondon n'accuse pas le fédéral d'ingérence, mais se dit inquiet de ce qui serait peut-être la plus grande ingérence, selon lui, là, depuis 1995. Ce à quoi, et ça on pourra se demander si c'est payant ça aussi, Véronique Prince, Christine Fréchette répond qu'il semble y avoir une convergence entre Donald Trump et le Parti québécois. Donc, ça se durcit le ton, là.
0: Oui, puis c'est ça, elle a tenté de nuancer parce que c'est pas une comparaison directe avec Donald Trump, mais c'est ça, elle parle d'une convergence des vues, d'un alignement des astres. C'est-à-dire que les deux cherchent à créer de la division. Trump veut affaiblir le Canada, dit-elle, tandis que Paul Saint-Pierre Plamondon veut affaiblir le rapport de force du Canada en promettant un référendum et en voulant la séparation du Québec. Donc c'est de la division dans les deux cas, selon elle. Mais elle aussi, vous avez raison, je me demande si c'est politiquement payant pour elle, parce qu'en même temps, c'est sûr qu'elle se fait demander encore une fois est-ce qu'elle voterait oui à un éventuel référendum. Encore une fois, elle ne répond pas directement. Elle entretient le flou. Puis pendant ce temps-là aussi, pour Charles Milliard, le chef du Parti libéral du Québec, ben lui demeure en reste, parce qu'historiquement, le rapprochement a toujours été fait entre le Parti libéral du Québec et le Parti libéral du Canada. Donc, je me demande encore à ce moment si pour qui ça sert tout ça? Finalement, en tout cas, le débat d'aujourd'hui, et que retient-on à la fin des engagements du jour? Hein? Ce débat-là, je l'aurais peut-être vu plus vers la fin de la campagne électorale et peut-être pas aujourd'hui au début. Là.
1: On retient que le ton est vraiment acrimonieux déjà en cette 9e journée de campagne électorale. Véronique Prince, merci beaucoup.
0: Ça me fait plaisir. Bonne soirée.
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1: Les chiffres sur l'emploi ont été dévoilés aujourd'hui. On les surveille toujours, les chiffres sur l'emploi. C'est peut-être encore plus vrai dans un contexte de tension commerciale. L'économie canadienne a perdu 42 000 emplois le mois dernier, donc avant même l'entrée en vigueur des nouveaux tarifs américains et des mesures de représailles canadiennes. Et c'est au Québec, où c'est le Québec en fait qui affiche de loin la pire performance au pays. Et on peut s'en douter, ça a rebondi dans la campagne électorale. Philippe-Antoine, bonsoir.
3: Bonsoir, Madeleine.
1: Brossez-nous le portrait de ces chiffres.
3: Alors, malgré cette guerre tarifaire qui perdure, ce n'est pas le secteur manufacturier qui a été le plus en difficulté le mois dernier. Les entreprises manufacturières, au contraire, ont même connu une augmentation de l'emploi le mois dernier. Ce sont plutôt dans les services aux entreprises et dans le commerce de gros et de détail qui a eu les plus importantes pertes d'emploi à l'échelle canadienne. Et parmi les provinces, c'est au Québec qui s'est perdu le plus d'emplois, 19 000 emplois en un mois perdus, pour un total de 77 000 emplois perdus depuis le début de l'année au Québec. Et c'est la seule province à afficher une perte cumulative d'emplois au cours des 12 derniers mois.
1: Donc, perte d'emploi. Pourtant, le taux de chômage n'a pas bougé par rapport au mois de juillet.
3: Voilà. Le taux de chômage est resté à 6,4% au Canada, à 5,6% au Québec. Mais en fait, c'est parce qu'il y a moins de gens qui sont sur le marché de l'emploi. Mmh. À l'échelle canadienne, le taux d'activité a diminué légèrement. Ça veut dire qu'il y a moins de personnes qui sont au travail par rapport à la population active. Et au Québec, on note en plus que la population continue de rétrécir. La province a perdu 25 000 personnes de 15 ans et plus depuis un an. Alors, ça fait en sorte que le taux de chômage demeure le deuxième plus bas au pays après le Manitoba. À quoi c'est dû? Ben, ce sont pas directement les nouveaux tarifs américains de 50% sur les 550 produits canadiens là, qui sont en cause, parce qu'ils sont entrés en vigueur à la fin du mois d'août. Mm-hmm. Et ça, c'était après le sondage de Statistique Canada. Mais il y avait déjà des tarifs qui pesaient sur l'économie québécoise, explique Mathieu Arsenault, chef économiste adjoint à la Banque nationale.
4: faut garder en tête, dans le fond, que le taux de tarif est quand même le plus élevé, celui imposé parmi les provinces canadiennes au Québec. C'est clair que s'il y a une contre-performance économique en partie attribuable à ça, et toute l'incertitude que ça implique pour les autres industries aussi, pas juste le secteur manufacturier. Donc, effectivement, un facteur important dans la contre-performance de l'économie du Québec. On voit que le PIB dans le secteur des biens connaît des difficultés là, sur cette période-là depuis que les tensions commerciales ont monté début 2025.
0: Et c'est pas surprenant, ces pertes d'emplois au Québec, ça a fait réagir les chefs en campagne électorale au Québec.
3: Oui, d'ailleurs, c'est le dernier coup de sonde de la population active avant les élections du 5 octobre, parce que les chiffres de septembre vont être publiés le 9 octobre. Pour la chef de la Coalition Avenir Québec, Christine Fréchette, c'est le contexte international qui est à la source de cette situation-là. La porte-parole de Québec solidaire, Huba Gazal, voit les choses autrement.
5: Écoutez, c'est l'impact des salves tarifaires de Trump qu'on est en train de vivre. C'est l'impact du conflit en Iran aussi qui crée un rehaussement du prix de l'énergie.
6: Donald Trump, il vient pas juste d'arriver. Notre économie, la façon qu'elle fonctionne en ce moment, à quel point elle est fragile, on vient pas de le découvrir hier matin. Là. Ça fait un bout de temps que ça existe. La CAQ de Christine Fréchette a été au pouvoir pendant les 8 dernières années. Ils ont eu pas juste un, mais deux mandats de Donald Trump.
0: Pour ceux qui surveillent les taux d'intérêt, est-ce que cette faiblesse de l'emploi peut influencer la Banque du Canada?
3: On se rappelle que mercredi, la Banque du Canada a décidé de laisser son taux directeur inchangé malgré une inflation à 3%, mais dans le contexte de la guerre tarifaire. Alors, ça enlève un peu de pression sur une éventuelle hausse du taux directeur de la Banque du Canada. Quoi qu'il en soit, probablement qu'il n'y aura pas de mouvement avant la fin de l'année 2026. Et cette question de l'influence de la situation de l'emploi sur les taux d'intérêt, ça a été entendu également aux États-Unis, parce que les chiffres sur l'emploi aux États-Unis ont aussi été publiés aujourd'hui. Et c'est la situation inverse de ce qu'on a au Canada. Il y a eu 162 000 emplois créés aux États-Unis le mois dernier. C'est beaucoup plus que ce que prévoyaient les économistes. Le taux de chômage est stable à 4,1%. Alors, avec une situation comme ça pourrait pousser la Réserve fédérale américaine à hausser ses taux d'intérêt pour limiter l'inflation. Vous vous en doutez, ça, c'est une idée qui horripile le président Trump, une hausse des taux d'intérêt. Alors, il a réagi aux chiffres de l'emploi ce matin en disant que la Réserve fédérale américaine devait baisser ses taux, sinon il menace de couper les liens commerciaux avec les pays qui ont un surplus commercial avec les États-Unis. Et ça, j'ai pas fait la liste, mais ça ferait beaucoup de pays, entre autres la Chine et le Canada.
0: Un surplus commercial qu'on attribue, entre autres, aux exportations d'énergie vers les États-Unis. Philippe-Antoine Saunier, merci.
3: Merci.
0: Bonne fin de semaine.
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7: Recientemente, el presidente Trump declaró que los Estados Unidos están revaluando su posición histórica con relación a Malvinas.
0: On vous parle ce soir d'un vieux conflit qui refait surface entre l'Argentine et le Royaume-Uni au sujet des îles Malouines. Vous venez d'entendre le président argentin, Javier Milei, déclarer à la télévision hier soir que Donald Trump réévalue la position historique américaine au sujet de ces îles. Vous allez voir, c'est un peu plus nuancé que ça, mais ça encourage le président Milei à maintenant afficher haut et fort ses prétentions nationalistes à l'égard des Malouines, pour lesquels l'Argentine et le Royaume-Uni se sont déjà affrontés militairement il y a une quarantaine d'années. Comment ce discours a-t-il été perçu en Argentine? On retrouve à Buenos Aires le correspondant du Figaro en Argentine, Fabien Palem. Fabien, bonsoir.
8: Bonsoir Madeleine, c'est un plaisir d'échanger avec vous pour l'audience de Radio-Canada.
0: Merci d'être là Fabien. Qu'est-ce qu'a dit exactement Javier Milei hier soir?
8: Eh bien, hier soir à la télé, Javier Milei a dit quelque chose qu'on entend depuis longtemps en Argentine, à savoir les Malouines sont argentines. Alors, il l'a dit de manière très ferme et il surprend. Pourquoi ? Parce que Javier Milei n'a pas toujours dit ça. Javier Milei a longtemps été opposé à cet argument souverainiste qui appartenait durant des années davantage au clan ennemi, c'est-à-dire au clan des kirchneristes, du péronisme, qui a toujours revendiqué les îles Malouines, et Milei s'y était opposé à cet argument, jusqu'à hier soir où, clairement, il s'est aligné sur la position de ses ennemis.
0: Pourquoi maintenant?
8: Alors pourquoi maintenant? Peut-être que les raisons sont plus internes que internationales. Il faut dire que Javier Milei traverse actuellement une période pleine d'incertitudes à un an et demi du prochain scrutin présidentiel. Javier Milei, en dépit de la stabilité macroéconomique obtenue par son gouvernement, les Argentins

0: peine à joindre les deux bouts. Il y a des difficultés économiques qui sont au quotidien encore vécues. Donc, on a un président plutôt isolé, plutôt irrité, qui donc essaye de convoquer une cause nationale pour dépasser les clivages idéologiques.
1: Faire diversion d'une certaine façon.
0: D'une certaine façon, il pourrait s'agir effectivement d'une diversion. Et pour ça, je vais vous citer des sondages qui ont été diffusés au sortir de la Coupe du Monde de football. On retourne toujours au sujet
1: Oui.
0: football avec l'Argentine,
1: Oui.
0: puisque vous en souvenez peut-être, les joueurs de l'équipe nationale avaient affiché des drapeaux, justement, des drapeaux des Malouines argentines, revendiquant eux aussi la souveraineté du pays sur les îles. Et à la suite de cette Coupe du Monde, des sondages avaient bien montré que plus de 90% des Argentins sont favorables à cette cause et plus de 60% regrettaient finalement que le gouvernement de Milei ne se positionne pas sur ce sujet.
1: Bon, alors vous dites les raisons, elles sont probablement davantage internes, mais il y a quand même eu ces commentaires de Donald Trump au sujet des Malouines il y a quelques jours. Rappelez-nous, quelle est la position historique des États-Unis face aux Malouines? Qu'est-ce que Donald Trump est venu faire là-dedans?
0: Ah oui, c'est évident que c'est une toile de fond qu'il faut prendre en compte. Donald Trump est allé à l'encontre de la tradition américaine d'une position de prudence par rapport au statu quo entre l'Argentine et la Grande-Bretagne. Et il n'y a pas longtemps, il a révisé cette position en disant que peut-être il faudrait effectivement redébattre de la souveraineté des îles Malouines, laissant entendre que peut-être il soutiendrait son allié, le président argentin Javier Milei.
1: Oui. Le Royaume-Uni a réagi. On a entendu le secrétaire d'État à la Défense dire que les Malouines sont britanniques parce que les habitants ont choisi d'être britanniques.
0: Oui, sans surprise, la réponse britannique a été tout aussi ferme ou davantage que l'attaque finalement de Javier Milei. Bien sûr, les Britanniques ne céderont pas si facilement les îles Malouines. Et indirectement, on a cité effectivement du côté de Londres ce référendum qui avait eu lieu en 2013 et qui avait donné un résultat tout à fait clair, c'est-à-dire plus de 90% en faveur du maintien du statut de territoire d'outre-mer britannique.
1: On s'attend à quoi pour la suite, Fabien Palem?
0: Alors pour la suite, il va sans doute y avoir des déclarations croisées d'un côté comme de l'autre, ça c'est certain. Et puis une bataille juridique aussi avec les Nations Unies qui seront peut-être convoquées, n'est-ce pas? Et puis une loi argentine aussi pour attaquer les compagnies pétrolières qui exploiteraient les ressources dans des territoires argentins.
1: Donc l'archipel des Malouines, qui est à 600 kilomètres hein, de la côte argentine, combien il y a de population là-bas? Quelques milliers?
0: Quelques milliers, tout à fait. Le référendum de 2013 auquel je faisais référence, affiche seulement 1500 votes en tout. Donc c'est vraiment très peu de Keplers, comme on appelle les habitants locaux. Effectivement, les îles Malouines sont un combat qui se joue dans l'ordre de l'imaginaire collectif en Argentine. Les îles Malouines n'appartiennent pas au quotidien des Argentins, n'est-ce pas? Vous l'avez dit, la distance est énorme. Entre Buenos Aires et les îles, il y a 1900 kilomètres. Alors certes, il y a des panneaux un peu partout dans le pays où justement on indique le nombre de kilomètres qui séparent la terre en question de ces lointaines îles comme une réclamation de souveraineté. Mais effectivement, les îles Malouines sont bien loin du quotidien des Argentins.
1: Et administré par le Royaume-Uni. Fabien Palem, vous êtes journaliste, correspondant du Figaro à Buenos Aires. Merci.
0: Merci Madeleine.
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3: Et quel giudizio, dopo 1413 giorni, siete voi?
1: Giorgia Meloni se vante d'être à la tête d'un gouvernement au pouvoir en Italie depuis maintenant 1413 jours sans discontinuer, ce qui surpasse le record précédent établi par l'ancien premier ministre Silvio Berlusconi entre 2001 et 2005 pour les gouvernements italiens depuis la Seconde Guerre mondiale. Dans un pays longtemps connu pour sa légendaire instabilité politique, l'exploit est quand même notable. Bonsoir François.
4: Bonsoir.
1: Notable surtout si on regarde ce qui se passe ailleurs en Europe.
4: Oui, alors, et qui va plutôt dans le sens opposé.

0: de la stabilité. Alors oui, une petite comparaison rapide avec ce qu'on voit tout autour au Royaume-Uni. Eh ben là, ils en sont maintenant à leur 5e premier ministre en 4 ans.
1: C'est une situation particulière.
0: Oui, mais il y a toujours des situations particulières. Mais bon, là-bas, c'est bon. Des noms qu'on a même à peine eu le temps d'apprendre. Oui. Après Boris Johnson, il s'appelait Truss, Sunak, Starmer. Depuis un mois et demi, un certain Andy Burnham, le travailliste. En France, là aussi, c'est particulier, avec un président qui décide qu'il y a la carte de la dissolution. Alors, depuis 2 ans et 3 mois qu'il a dissous le président Macron, juin 24, pas moins de 4 chefs de gouvernement, Attal, Barnier, Bayrou, Lecornu. L'Allemagne est en pleine turbulence politique. Le chancelier Friedrich Merz vacille après seulement 16 mois au pouvoir. Il y a bien l'exception espagnole, avec le socialiste Pedro Sanchez, qui, malgré des majorités précaires, des coalitions complexes, tout ça, est premier ministre sans discontinuer à Madrid depuis 8 ans et 3 mois.
1: Donc, pourquoi Giorgia Meloni parvient comme ça à une telle stabilité?
0: Je dirais qu'il y a sa grande habileté politique, son pragmatisme dans l'exercice du pouvoir. Elle vient d'un mouvement qu'on a qualifié de post-fasciste. Meloni elle-même a été une admiratrice déclarée de Benito Mussolini, dont la dictature, parenthèse, avait duré 22 ans, celle-là. Sans jamais renier ses appartenances passées. Dans sa jeunesse, elle a été membre du parti qui s'appelait le Movimento Sociale Italiano MSI, héritier du fascisme. Et Meloni a navigué très habilement en gardant avec elle la vieille droite post-fasciste, tout en élargissant sa coalition à l'ensemble de la droite avec Forza Italia de Silvio Berlusconi, qui en fait était encore là dans la coalition de 2022, et avec aussi la Ligue, la formation radicalement anti-migrant de Matteo Salvini, connu pour son style de fier à bras et son langage cru. Alors, ce qu'on peut retenir de ces presque 4 ans au pouvoir, c'est que Giorgia Meloni, elle s'est montrée coopérative dans le cadre de l'Union européenne, fidèlement pro-OTAN, pro-Ukraine. Alors, parenthèse, qu'il existe en Italie, à l'extrême droite comme à l'extrême gauche, des sympathies pro-russes. Et sur le plan économique, bon, elle a réduit les déficits, elle s'est montrée une gestionnaire prudente, même si la croissance est restée faible, quasi nulle, en 2024-25.
1: Mais sur les questions de société, elle s'affirme comme très conservatrice.
0: Oui, alors fortement opposée, par exemple, au mariage homosexuel, à l'adoption homosexuelle, mais elle s'est retenue pour autant, et je souligne, d'abroger la loi italienne de 2016 sur l'union civile homosexuelle. Elle a fait des déclarations, oui, assez réactionnaires, si on peut dire. Par exemple, je cite, traditionnaliste, pardon. Dieu, la famille, la patrie, vive la croix. Ou encore, je suis une femme, une mère, une italienne, patriote et une chrétienne. Mais en même temps, parenthèse, cette femme est une mère célibataire. Bon, sur l'immigration, là aussi, des principes ancré, affirmé, mais aussi du pragmatisme dans l'application. Elle est à la tête du mouvement qui, à l'échelle de l'Union européenne, au Parlement de Strasbourg, a fait adopter ces 2 dernières années des fortes restrictions à l'immigration, légaliser les expulsions, les centres de rétention pour migrants. Parenthèse, ceux qu'elle a inaugurés en 2024 en Albanie ont été freinés, on en parlait ensemble déjà, par des décisions de justice. Mais inversement, c'est la même qui, sous la pression d'entrepreneurs soumis à la pénurie de main-d'œuvre, approuve l'octroi. 2023 vient d'arriver au pouvoir de 450 000 permis de travail pour migrants. Et une nouvelle fois en 2026, au printemps dernier, encore 500 000 de permis qui seront étalés sur 3 ans.
1: Donc, elle a fait preuve de pragmatisme. Et est-ce que c'est ça qui pourrait lui jouer des tours sur sa droite?
0: Oui, exactement. Parfaitement. Alors, elle est venue de l'extrême droite. Elle est passée, disons, plus ou moins au centre-droit, mais tout en gardant pour elle, quand même, en bonne tacticienne, des opinions et des impulsions radicales, mais les doigts croisés, peut-être derrière le dos. Eh bien, elle fait depuis un an ou deux, effectivement, l'objet d'accusations et de dissidences d'anciens membres de son parti, Fratelli d'Italia, les frères d'Italie, qui ne se reconnaissent plus dans sa pratique du pouvoir sur l'immigration, sur les questions sociétales, d'où, et j'y arrive, cette nouvelle formation de l'ultra-droite fondée en février par un militaire de carrière qui s'appelle Vannacci, qui dirige aujourd'hui le parti Futuro National. Il a réussi, en quelques mois, à aller chercher 8 députés au Parlement. Mmh. Il est crédité de 7-8% dans les sondages et il a publié un livre où on trouve des affirmations, mais ouvertes. Homophobe, xénophobe, raciste, antiféministe. C'est aussi un pro-Poutine, pro-russe, anti-ukrainien. Il affirme que la Russie pourrait vendre du pétrole et du gaz pas cher à l'Italie en échange de cette allégeance.
1: Et il y aura des élections l'année prochaine.
0: Oui, dans un an, exactement. Il faudra suivre au cours des prochains mois à quel point cette ultra-droite va s'installer dans le paysage. Ça pourrait troubler le jeu politique italien. Meloni reste dans les 28-30% d'appui. Ce Vannacci pourrait devenir une épine à son pied. Si elle s'allie à lui, elle peut avoir une majorité mathématique. Mais à quel prix devant ses partenaires européens, devant ses électeurs modérés? Mais si Meloni maintient ce politicien à l'écart, et elle dit que c'est un extrémiste infréquentable, ben là, ça pourrait aider la gauche et le centre à revenir. Donc, à suivre l'année prochaine.

0: On revient au pays. À Toronto, c'est semaine d'exposition nationale. Le CNI en est à sa 140e édition. Parmi les spectacles offerts, un cirque hors du commun. Le spectacle d'Omnium est adapté pour permettre aux personnes qui vivent avec différents handicaps d'en profiter. Et Catherine Brulotte a assisté à la première visite de la troupe au Canada.
1: Sur les planches de l'exposition nationale à Toronto, le cirque Omnium performe deux fois par jour. Are you all having a good time? Le maître de cirque, Malik Paris, est sourd et son animation en langue des signes est traduite par un enregistrement. We are as real as it gets and set in motion by imagination. La régisseuse du spectacle, Myriam Radford, est aussi son interprète.
2: Because I'm not hearing, it feels like magic when that happens.
1: Elle l'aide pendant le spectacle à synchroniser le rythme de ses présentations avec les enregistrements qu'il n'entend pas.
2: I wanted to show my storytelling abilities, particularly my creative sign language.
1: L'artiste a eu la piqûre du cirque en participant à un spectacle en tant qu'interprète en langue des signes, mais il ne croyait pas pouvoir lui-même tenir le grand rôle.
2: There were so many things that I didn't know about access until joining this circus.
1: Pourtant, il reconnaît maintenant que sa langue, ESL, permet une expression artistique visuelle supplémentaire.
3: Rise higher, achieving astonishing feats.
1: Que tous semblent apprécier. Et c'est là la clé du succès d'Omnium, selon sa fondatrice, Lisa Lewis.
4: The circus is a family event. It's an iconic event that everyone deserves to enjoy.
1: La prestation inclut tous les apparats habituels d'un cirque. Jongleurs, clowns et acrobates se relaient dans une série de numéros inspirés par la découverte de l'imagination. Certains des artistes vivent avec un handicap.
5: Welcome, Danny the Acrobat.
1: Danny, un des acrobates, est autiste. Seul indice de sa différence, on peut voir sur ses lèvres qu'il compte au rythme de la musique tout au long de sa performance aérienne. Mais impossible de s'y attarder alors qu'il vole au-dessus de la scène, accroché à un drap aérien. Dans la salle, quelques personnes portent des écouteurs fournis par le cirque. On peut y entendre Lisa Lewis décrire le spectacle, une adaptation spécialement conçue pour les spectateurs malvoyants.
4: We reduce the sensory contrast in terms of both lighting and sound.
1: Les arrangements sonores et éclairages ont été conçus en évitant des changements brusques qui auraient été désagréables pour les personnes qui vivent avec des sensibilités sensorielles. Des jouets ou des expériences tactiles sont distribués sur demande et des sièges qui permettent d'entrer et de sortir en cours de performance sont disponibles.
4: I wanted everyone to be able to connect to the artists in whatever way, shape or form that is.
1: Trouver cet équilibre pour permettre à tous d'apprécier le spectacle sans ménager l'expérience est à la fois un défi artistique et un tour de force de marketing.
4: Why couldn't we provide everything at the same time for every single show?
1: Lisa Lewis affirme qu'il est parfois difficile de convaincre les diffuseurs qu'un spectacle adapté pourra plaire à tous. Pour sa première venue au Canada, Omnium a trouvé une oreille attentive auprès du producteur Danny Lyon.
6: We look at how circus is evolving over the years.
1: Membre de la Société historique du cirque international, il s'intéresse à la place de l'art du cirque dans le contexte social actuel.
6: I think a huge theme of our 21st century is inclusivity.
1: Selon lui, l'accessibilité et l'inclusion sont des enjeux incontournables qui doivent se refléter sur les scènes. Mais en plus, des adaptations sont essentielles pour que tous les membres de sa propre famille, dont certains vivent avec un handicap et d'autres une différence cognitive, puissent profiter d'un spectacle ensemble.
6: They love the show. They love the show. I'm sure they're going to come back.
1: Si l'exposition nationale à Toronto est la première visite de la troupe au Canada, le producteur Danny Lyon espère que l'expérience sera renouvelée.
7: And may all your days be circus days.

0: Catherine Brulotte, Radio-Canada, Toronto.
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2: Le Canada s'apprête à participer pour la toute première fois à l'un des plus grands événements musicaux de la planète, l'Eurovision. Mais avant de monter sur cette immense scène en Bulgarie en mai prochain, encore faut-il trouver qui va représenter le pays. Les candidatures sont justement ouvertes depuis cette semaine. Élise Jeté, bonsoir.
3: Bonsoir, Madeleine.
2: Avant de parler de cette course qui commence là, pour trouver notre première candidature canadienne, faites-nous rapidement un petit cours en un d'Eurovision.
3: Oui, parce que ici, on connaît l'Eurovision surtout de réputation, alors qu'ailleurs, c'est vraiment une institution. Le concours existe depuis 1956, donc ça fait 70 ans. Et la finale de cette année a été regardée par plus de 130 millions de personnes dans le monde. J'ai des amis qui étaient vraiment...
2: Collés à l'écran,
3: là, qui suivaient ça vraiment de très près.
2: Oui. Le principe, moi aussi.
3: Oui, c'est ça. Le principe est assez simple. Chaque pays présente un artiste avec une chanson originale d'un maximum de 3 minutes. Il y a 2 demi-finales, puis une grande finale. La France, l'Allemagne, l'Italie, l'Espagne et le Royaume-Uni sont automatiquement qualifiés pour la finale en raison de leur importante contribution financière au concours, tout comme le pays hôte. Mmh. Et l'ADN de l'Eurovision, c'est qu'on va au-delà de la chanson. Donc, tout ce qui est autour est très, très important. La mise en scène, les costumes, les lumières, la chorégraphie, la personnalité de l'artiste aussi. Tout est pensé pour créer un moment dont les gens vont se souvenir.
2: On est toujours dans le cours 101. Là, comment on choisit le gagnant? Parce qu'il y a le vote du public, mais il y a aussi des jurys.
3: Oui, le résultat est composé à 50% du vote de jury et 50% du vote du public. Et les téléspectateurs ne peuvent pas voter pour leur propre pays non plus. Il faut vraiment voter pour un autre pays. Et gagner peut vraiment transformer une carrière. On pense évidemment à ABBA qui avait gagné pour la Suède en 1974 avec la chanson Waterloo que tout le monde connaît. Plus récemment, le groupe italien Maneskin a remporté le concours en 2021 et ensuite il a connu un succès international assez phénoménal.

0: Donc, cette chanson, Zitti e Buoni, faut pas critiquer mon italien ici. Il y a aussi des chansons comme Arcade de Duncan Lawrence des Pays-Bas, Tattoo de Lorraine de la Suède et la chanson The Code de Nemo qui représentait la Suisse qui ont énormément circulé après le concours. Mais il y a un autre exemple qu'on connaît particulièrement bien au Québec.
1: Oui, parce que, faut le dire, le Canada n'avait encore jamais participé à l'Eurovision comme pays, mais il y avait une Québécoise qui l'a gagné.
0: Oui, Céline Dion en 1988, année de ma naissance d'ailleurs. À l'âge de 20 ans, Céline Dion, elle représentait la Suisse à ce moment-là. Elle a chanté « Ne partez pas sans moi » et elle a remporté l'Eurovision avec seulement un point d'avance.

0: La chorégraphie de Céline n'était pas intéressante là, mais moi je peux pas m'empêcher de danser.
1: Ben c'est devenu un verre d'oreille pour la fin de semaine. Et voilà, merci beaucoup Élise.
0: Ça me fait plaisir. Détail assez savoureux aussi. Lara Fabian a participé à la même édition. Elle représentait le Luxembourg et elle avait terminé 4e. Céline Dion est la seule Canadienne à avoir gagné l'Eurovision, mais plusieurs artistes d'ici ont déjà représenté d'autres pays. Natacha Saint-Pierre a chanté pour la France en 2001. Lazara l'a fait en 2023. D'autres Canadiennes ont représenté la Suisse, la Grèce ou le Luxembourg. Donc, le Canada arrive officiellement à l'Eurovision en 2027, mais les artistes canadiens, eux, ne sont pas vraiment étrangers à ce phénomène culturel.
1: Et là, on arrive à comment on choisit le candidat qui représente un pays. Parce que c'est ça, là, il faut gagner sa place dans son propre pays.
0: Exact. Ce qui est assez intéressant, c'est qu'il n'existe pas une seule façon de faire. Chaque diffuseur national établit essentiellement son propre processus. Il y a des pays où la sélection devient pratiquement un Eurovision avant l'Eurovision.
1: Des primaires.
0: Si on veut, oui. Le meilleur exemple, c'est probablement la Suède avec le Melody Festivalen. C'est une immense compétition télévisée qui se déroule sur plusieurs semaines avec des qualifications, une grande finale. Le public suit donc la course bien avant que le représentant arrive à l'Eurovision. Donc, ils sont très attachés à leur gagnant. Ensuite, Loreen, par exemple, d'abord dû remporter le concours en Suède avec la chanson Tattoo avant d'aller représenter son pays à l'Eurovision en 2023, qu'elle a ensuite gagné.

0: L'Italie a un autre modèle avec le festival Sanremo, une institution musicale qui est même plus ancienne que l'Eurovision et qui est intimement liée au choix du représentant italien. Et puis, à l'autre bout du spectre, certains diffuseurs choisissent leur artiste à l'interne sans grande compétition publique. Donc, on n'en sait à peu près rien. Donc, chaque pays développe un peu sa propre tradition et le Canada est justement en train de créer la sienne.
1: Et comment il va faire le Canada pour cette toute première participation officielle?
0: D'abord, particularité importante, CBC Radio-Canada ne cherche pas encore une chanson. Hein. C'est important de savoir cette partie-là. On cherche d'abord un artiste. Les candidatures sont ouvertes depuis lundi et les artistes ont jusqu'au 9 septembre pour se manifester. Il faut avoir au moins 18 ans, être citoyen canadien ou résident permanent et avoir déjà aussi une certaine expérience professionnelle en chanson. J'ai entendu dire là, entre les branches que certains de nos collègues, Madeleine, voulaient s'essayer.
1: Ah oui, qui?
0: Non, mais ça m'intéresse. Non, mais c'est des bruits que j'ai entendus là, dans la salle de nouvelles. Mais ils ne peuvent pas. Là. Ça prend vraiment des professionnels de la chanson. Et quand on regarde les critères, on comprend qu'on cherche pas juste la plus belle voix au pays. On veut quelqu'un de charismatique, capable de livrer une performance vocale entièrement en direct sous une pression énorme et surtout capable de remplir une scène comme celle de l'Eurovision. Une présence déjà établie en Europe et considérée comme un atout. Une présence forte sur les réseaux sociaux aussi parce qu'il faut être capable d'encaisser une importante attention médiatique internationale, de suivre un calendrier très exigeant de répétition et de déplacement également. C'est quelque chose quand même de représenter son pays à l'Eurovision.
1: Devant 130 millions de personnes là, dans le
0: aussi,
1: monde quand même.
0: Aussi, absolument. Et donc, on cherche une voix évidemment, mais aussi une personnalité pour espérer gagner le concours. C'est la première participation du Canada. Et si on veut être les meilleurs, Madeleine, va falloir gagner 8 fois parce que l'Irlande et la Suède cumulent chacun 7 victoires.
1: Et là, est-ce qu'on sait qu'est-ce que cette personne-là va chanter si on ne cherche pas une chanson, mais plutôt une personne, une personnalité?
0: Non, c'est justement l'autre particularité de la sélection canadienne. Pour cette première année, on choisit l'artiste avant de créer la chanson, donc elle va être créée, j'imagine, un peu en accord avec ce que la personne est capable de faire, ce qu'elle a envie aussi de chanter là-bas. Les candidats sont même priés de ne pas soumettre ou promouvoir une chanson dans le cadre du processus de sélection. On connaît quand même une règle importante, la chanson devra comprendre des paroles en français et en anglais. Elle pourra aussi inclure d'autres langues. Et sur scène, pas de lip-sync, pas d'autotune non plus pour corriger la voix en direct. La personne choisie va vraiment devoir être capable de livrer sa chanson telle quelle devant des dizaines de millions de personnes, comme vous le disiez tout à l'heure. Et après la fermeture des candidatures, on va nous annoncer cet automne la liste des finalistes. Et les Canadiens et Canadiennes vont pouvoir ensuite voter en ligne. Leur vote va être combiné à celui d'un jury composé de membres de l'industrie musicale. Et on devrait connaître l'identité du tout premier représentant canadien à l'Eurovision d'ici la fin de l'automne. Et c'est ça qui est intéressant. Comme c'est la première participation du Canada, on ne doit pas seulement trouver qui envoyer à l'Eurovision, il faut aussi décider à quoi on veut que ça ressemble. Le Canada à l'Eurovision, qu'est-ce qu'on met de l'avant, ce qu'on montre de nous, c'est quoi? Ça peut aller vraiment dans toutes les directions.
1: Là, je vais dire quelque chose aux auditeurs, parce que Élise nous a révélé qu'elle est née en 1988. Moi, je peux vous dire que ce n'est pas moi la personne dans la salle des nouvelles qui dit qu'il pourrait peut-être participer à l'Eurovision.
0: J'aimerais bien vous entendre chanter.
1: Mais justement, je chante mal.
0: C'est très décevant.
1: On préfère un duo.
0: Non, même pas.
1: Élise Jeté,
0: merci.
1: C'est un plaisir. Et c'est ce qui met fin à l'émission ce soir. L'équipe de Ça nous regarde cette semaine à la technique, Jacques Lebrun. À l'affectation, Lisa-Marie Fleurant. Adjoint à la réalisation, Anne-Lie Trudel et Louis Garon. Journaliste à la recherche, Christophe Guillon. Ça nous regarde est une émission réalisée par Mathieu Courchesne et Coralie Mensa aujourd'hui. Dominique Hardy est venu prêter main forte à la réalisation et à l'affectation cette semaine. Notre rédacteur en chef est Hugues Mollet. Ici Madeleine Blémorin. Je vous souhaite une excellente longue fin de semaine. Je vous dis à lundi parce que nous, on est en onde lundi. Au revoir.

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1: Voici donc l'accent des autres avec la radio-télévision suisse, avec RFI, avec Radio-Canada, avec ici en France et la RTBF en Belgique. Les médias francophones publics vous accompagnent comme chaque fin de semaine avec pour commencer des élections partielles au Canada cette semaine sur fond de tension toujours bien présente avec les États-Unis. Karine Matheux.
2: Oui, trois élections partielles remportées par le parti du premier ministre Mark Carney qui consolide son pouvoir à quelques jours de l'application des contre-tarifs contre les Américains.
1: Au Niger, nous retiendrons cette semaine une tentative de mutinerie. Nicolas Sûr, elle a donné lieu à de violents affrontements le week-end dernier à Niamey.
3: Le calme est revenu, mais c'est sans doute la pire crise que la junte ait eu à gérer depuis son arrivée au pouvoir il y a 3 ans.
1: Les premiers engagés du service national ont signé leur contrat en France, 10 mois au sein de l'armée pour 3000 jeunes volontaires. Qu'est-ce qui les motive? Nous avons suivi leur premier pas à Besançon. Des tirs, des règlements de compte depuis plusieurs semaines à Bruxelles dans le milieu du trafic de drogue. N'importe qui peut se prendre une balle, c'est l'une des phrases choc prononcées par le procureur du roi de Bruxelles cette semaine, Jacques Remers.
4: Oui, il s'appelle Julien Moigny, le magistrat sous protection judiciaire qui réclame plus de moyens pour lutter contre les trafics de drogue. En quelques jours, au moins 7 fusillades ont retenti en région bruxelloise.
1: Enfin, en Suisse, une fusillade aussi cette semaine, fusillade meurtrière sur le site d'une fête de musique électronique. L'affaire a tenu tout le pays en haleine ces derniers jours. Pierre Bavaud.
5: Oui, le suspect est un homme de 43 ans qui souffre de troubles psychiques et qui détenait une arme de guerre en toute légalité.
1: Le Premier ministre canadien a donc gagné son pari au terme de 3 scrutins partiels cette semaine au Canada, Karine. Un pari sur fond de guerre tarifaire avec les États-Unis.
2: Oui, c'est un tour du chapeau pour Mark Carney. Son parti a remporté les 3 élections partielles qui se déroulaient au Québec, en Ontario et en Colombie-Britannique pour combler les sièges laissés vacants par des députés. Et ces élections se sont tenues alors que les tensions sont toujours vives avec les Américains. Alors, ce sont des victoires qui semblent confirmer que les Canadiens appuient le gouvernement dans son approche envers le voisin du Sud. Écoutons le premier ministre canadien.
6: C'est pas des questions de Donald Trump, c'est des questions qu'est-ce qu'on fait maintenant ici au Canada afin de bâtir un Québec fort, bâtir un Canada fort. Mais ce sont des valeurs.
2: Rappelons que la délégation canadienne s'est retirée des négociations avec les Américains, affirmant qu'ils demandaient trop de concessions, notamment des restrictions sur les alliances du Canada avec d'autres pays, ainsi que des concessions en matière de langue française.
1: Et on assiste aussi, Karine, à une guerre de mots avec les Américains.
2: Bien, ce n'est pas la première fois que le président américain s'en prend au Canada, mais il en a remis, et ce, à quelques jours de l'imposition de contre-tarifs. Il a notamment écrit hier sur son réseau social qu'il était avantageux pour des politiciens canadiens, comme le premier ministre Carney, de faire de lui, Donald Trump, un ennemi jusqu'à ce que leur économie s'effondre. Il ajoute que ce serait alors catastrophique pour leur politique, pire que tout ce qui est jamais arrivé à un politicien canadien. Vous verrez, menace-t-il. Le président n'est pas le seul de son administration à faire des commentaires désobligeants à l'endroit du premier ministre du Canada. Voici le secrétaire au commerce américain, Howard Lutnick. Il affirme que le premier ministre s'est retiré des négociations pour des raisons politiques, parce qu'il y a notamment des élections au Québec et un référendum en Alberta. Après, dit-il, les Canadiens nous traiteront avec respect parce que leurs élections seront terminées.
1: Et puis, Karine, il y a des États américains qui n'apprécient pas le ton de l'administration Trump.
2: Ouais, des États américains sont inquiets parce que le Canada est le principal partenaire commercial d'une 30aine d'entre eux. Voici le candidat démocrate au Sénat américain dans le Michigan, Abdul El Sayed.
7: There's a smart use of tariffs. This ain't it. This is a vanity war.
2: Alors, il existe une façon intelligente, dit-il, d'utiliser les droits de douane, et ce n'est pas le cas ici. C'est une guerre de vanité. Et je tiens à être clair, dit-il, cette guerre de vanité n'est pas une guerre contre le Canada, c'est une guerre contre le Michigan. Mark Carney lui demande à Donald Trump et aux membres de son administration de cesser les attaques. Selon lui, il devrait se concentrer sur la reprise des négociations.
1: Sur le continent africain, la capitale du Niger, Niamey, secouée le week-end dernier par de violents affrontements. Nicolas, il s'agissait d'une mutinerie d'une partie de l'armée.
3: Des affrontements qui se sont poursuivis toute la journée vers la présidence et à la base 101 du côté de l'aéroport, avec d'un côté des militaires rebelles, notamment des forces spéciales, et de l'autre la garde présidentielle appuyée par les forces russes d'Africa Corps. Le calme est revenu, le ministère de la Défense se borne à évoquer un groupe en rupture.

0: rupture avec le règlement militaire. Plusieurs scénarios circulent pour expliquer leur colère. Des affectations mal acceptées par les soldats, le fils du général Modi, ministre de la Défense, envoyé en stage à l'étranger au lieu de rejoindre une zone de conflit, et un ras-le-bol dans les rangs des militaires engagés dans la lutte contre les groupes djihadistes. Ils manquent parfois d'appui aérien et d'équipement adéquat et subissent des pertes dans leurs rangs.
1: Alors à Niamey, la télévision nationale a fait circuler la thèse d'un complot international.
0: Face caméra, un capitaine de l'armée de l'air a notamment affirmé avoir été informé qu'il s'agissait d'une opération appuyée par la France et le Tchad. Niamey accuse régulièrement l'ancienne puissance coloniale de tentatives de déstabilisation, mais les relations avec le voisin tchadien étaient jusqu'à présent plutôt cordiales. Cette mise en cause n'a pas été officiellement commentée à N'Djamena. Sans répondre directement, le président Mahamat Idriss Déby a tout de même publié sur ses réseaux sociaux un verset du Coran disant « Ne mêlez pas le faux à la vérité, ne cachez pas sciemment la vérité ».
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1: Les premiers engagés du service national ont signé leur contrat en France. C'est parti pour 10 mois au sein de l'armée. Ce service, il concerne 3000 jeunes volontaires partout en France, des jeunes âgés entre 18 et 25 ans. Au 19e régiment du génie à Besançon, 26 militaires en devenir tentent l'expérience. Alexandre Rubin a assisté à leur premier pas au sein de l'armée pour ici Besançon.
3: Ah bon, vite !
4: Une ambiance très solennelle dans la salle d'honneur du 19e régiment du génie au moment de la signature des contrats.
3: Alors, bienvenue au 19e régiment du génie. Mon nom, c'est Guillaume Levasseur et je commande le régiment.
5: Repos. C'est fort. C'est vraiment fort. Le plus fort, ça a été le contrat et surtout le discours.
4: Léo, 21 ans, il repose son stylo après avoir signé son contrat d'engagement. Les débuts d'une nouvelle vie de militaire avec tout son lot d'adaptation.
6: Réveillé à quelle heure ce matin?
7: 5h30.
4: Trop tôt.
5: C'était trop tôt. Mais après, on est tous arrivés. C'était impressionnant.
4: Il est originaire de la Côte d'Azur et a déjà sympathisé avec William. Lui aussi, 21 ans, il vient du Val-de-Marne.
7: On découvre un nouveau monde, par exemple. On voit un peu les alentours. On voit des engins qu'on n'a jamais vu auparavant, sauf dans les films ou les séries.
4: Avec déjà des premiers réflexes militaires, le téléphone portable est resté rangé dans les casiers.
5: On nous a clairement fait comprendre que le téléphone, il n'y a pas intérêt qu'on l'ait sur nous. Si on l'a sur nous, il part dans l'eau.
4: Les premières valeurs commencent aussi à être inculquées.
7: L'entraide et la camaraderie, comment ça peut se former. C'est par exemple faire en sorte d'aider son camarade quand il a un problème. Nous, pour le moment, le début de la camaraderie, ça a été de faire nos lits, faire le lit au carré et en bataille.
5: C'est un nouveau départ, je pense, pour un peu tout le monde et ça devrait bien se passer.
4: Un nouveau départ pour ce qui est de Léo, il cherchait à rebondir après l'arrêt de ses études supérieures.
5: J'ai essayé des concours de gendarmerie qui n'ont pas réussi et à un salon de l'armée, j'ai pu voir le salon du 19e régiment. Ça m'a intéressé, je me suis renseigné et j'ai voulu découvrir en premier avec le service national pour plus tard, si ça me plaît, pouvoir ensuite me diriger vers une carrière militaire.
1: Le service volontaire en France, donc pour 3000 jeunes. En Belgique, ce sont 500 jeunes qui ont opté pour le service militaire volontaire pour un an. Les premiers sont aussi entrés dans leur caserne tout récemment. On va rester en Belgique avec des coups de feu réguliers depuis plusieurs semaines. Maintenant à Bruxelles, des tirs liés au trafic de drogue. Le procureur du roi de Bruxelles, Julien Moigny, l'avertit. Jacques, n'importe qui peut se prendre une balle.
8: Des impacts de balles sur la façade d'un commissariat, d'autres sur la fenêtre d'une habitation, voilà quelques-unes des traces laissées par les dernières fusillades qui ont eu lieu en région bruxelloise. Depuis le 8 février, le procureur du roi en dénombre 150 à Bruxelles. Le plus souvent, ce sont des conflits entre des structures criminelles impliquées dans des trafics de drogue, avec des auteurs de plus en plus jeunes, ce qui fait dire aux magistrats que oui, il y a un risque pour les citoyens. Julien Moigny réclame donc des moyens et notamment des caméras de surveillance.
9: Premier problème, on a des caméras qui me font penser qu'elles ont, à mon avis, un âge plus élevé que le mien. Deux, on a des caméras défectueuses. Soit parce que les délinquants ont été coupés le mât et donc voilà, il n'y a plus de caméras, soit parce que la connexion n'est pas bonne. Et trois, il y a des zones qui ne sont pas couvertes. Donc ça me paraît un peu surréaliste qu'à Bruxelles, en 2026, on n'ait pas un réseau de caméras opérationnel, moderne et qui fonctionne.
1: Voilà, des caméras de surveillance donc réclamées par le procureur du roi de Bruxelles, mais il demande aussi, Jacques, des brouilleurs de téléphones portables dans les prisons.
8: Parce que depuis une cellule, on peut, dit-il, importer une tonne de cocaïne. Julien Moigny veut donc aussi s'attaquer aux têtes pensantes des trafics, aux commanditaires, et pas seulement aux petits criminels. Il réclame encore plus de moyens.

0: est un citoyen suisse de 43 ans qui habite dans un paisible petit village du canton du Jura, à une heure de voiture des lieux du drame. Un homme très solitaire, comme en témoigne l'une de ses voisines.
1: Quand il venait fumer sa cigarette dehors, ou quand j'allais relever le courrier, des fois je le croisais, j'ai dit « Salut, comment vas-tu ?» Il dit « Ça va », et hop, il rentrait. Il voulait pas discuter avec personne.
2: Voilà, un homme apparemment solitaire, donc est-ce qu'on connaît, Pierre, ses motivations ?
0: Il aurait agi seul, tiré au hasard, enfin ce sont les hypothèses des enquêteurs, puisque l'homme se mure dans le silence depuis qu'il s'est lui-même livré à la police 24 heures après la fusillade. Mais une chose est sûre, il s'est servi d'une Kalachnikov, une arme de guerre qu'il détenait en toute légalité. Le chef de la police du canton alémanique d'Argovie, où s'est déroulé le drame, confirme.
3: L'acquisition de cette arme a été autorisée il y a environ 20 ans. Cette autorisation était soumise aux conditions en vigueur à l'époque. Aujourd'hui, ces conditions seraient nettement plus strictes. Tout ce que nous savons, c'est qu'à ce jour, la possession de cette arme était légale et que l'arme était enregistrée au nom du suspect.
0: Ce type d'arme, selon la nouvelle législation, n'est autorisé qu'à titre exceptionnel. Alors, pourquoi cet homme présentant des troubles psychiques a pu la détenir ? C'est toute la question qui agite la Suisse, ce pays où le nombre d'armes chez les particuliers est l'un des plus importants au monde.
2: Pierre Bavaud est la Radio-Télévision Suisse pour refermer cet accent des autres. Merci d'avoir été là. On se retrouve la semaine prochaine en compagnie des médias francophones publics. Excellente fin de semaine à vous.

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1: Bonsoir, ici Marc-Antoine Leblanc. Voici vos informations. L'enjeu du troisième lien et des allégations d'ingérence d'Ottawa ont retenu l'attention au neuvième jour de la campagne électorale québécoise. Le chef conservateur Éric Duhem a promis la construction d'un pont à deux voies au sud de l'île d'Orléans pour un coût qui pourrait atteindre 3 milliards de dollars. Le Parti libéral, lui, s'est engagé à investir 240 millions pour lutter contre l'itinérance, tandis que Québec solidaire a promis de bonifier les budgets consacrés à la culture. Le chef du Parti québécois, Paul Saint-Pierre Plamondon, et sa rivale caquiste, Christine Fréchette, se sont pour leur part affrontés sur la place du gouvernement fédéral dans la campagne électorale.
2: Si on accumule plusieurs faits ensemble, plusieurs événements ensemble, je pense qu'on devrait être inquiet de la possibilité qu'on soit devant la plus grande ingérence du fédéral dans nos affaires et notre élection depuis 1995.
3: On dirait qu'il y a un alignement des as, là, parce que je regarde le Parti québécois, puis il semble accorder plus de crédibilité à la parole de Trump que à la parole d'un Mark Carney.
1: La chef caquiste nie toute ingérence et dit collaborer avec le fédéral lorsque c'est bon pour le Québec. D'ailleurs, toujours concernant les élections provinciales québécoises, Radio-Canada lance son comparateur de plateforme électorale. D'ici au jour du vote, le 5 octobre, les électeurs peuvent se rendre à l'adresse radio-canada.ca/comparateur pour prendre connaissance des engagements de tous les partis dans différents domaines comme le logement, l'éducation, la santé ou encore l'environnement. Une douzaine de thématiques sont abordées. Les effets du changement climatique au Canada sont désormais en grande partie irréversibles, selon un rapport gouvernemental. Il indique aussi que les températures moyennes devraient augmenter d'au moins 3,5 degrés Celsius d'ici 2100. Le reportage de Will Dinette Paul.
4: Feux de forêt, inondations, températures anormales, ce sont là des scénarios bien connus des Canadiens depuis quelques années. Et ils vont se poursuivre. Selon le rapport sur le climat changeant du Canada, publié par le gouvernement fédéral, au cours des 75 dernières années, en raison des émissions de gaz à effet de serre provenant des activités humaines, le pays s'est réchauffé de 2 degrés Celsius. Il s'agit d'un deuxième document dont les

0: Les conclusions sont semblables, mais cette fois-ci, il donne plus de certitude, comme l'explique Nathan Gillette, l'un des auteurs.
1: On a déjà observé des effets des changements climatiques au Canada. C'est clair, le Canada se réchauffe environ 2 fois plus vite que le monde entier.
0: Même avec un scénario dans lequel les émissions mondiales de gaz à effet de serre se stabilisent puis diminuent vers la fin du siècle, le Canada devrait se réchauffer tout au long du siècle avec une augmentation moyenne de 5 degrés Celsius d'ici 2100. Thomas Green est gestionnaire principal en matière de changement climatique à la Fondation David Suzuki.
2: On risque d'être dans des boucles d'accélération de changement climatique si on ne vire pas des directions.
0: Le rapport prévient que les sécheresses et les crues deviendront plus fréquentes et graves avec l'augmentation du réchauffement, tout comme les feux de forêt. Ici Will Dinette-Paul, Radio-Canada, Vancouver.
3: La Commission de la construction du Québec confirme avoir été victime d'une cyberattaque qui paralyse ses services numériques et téléphoniques depuis le 24 août dernier. L'attaque attribuée à des pirates informatiques russes a permis de dérober des renseignements personnels de plus de 350 000 clients et employés de la CCQ. Une enquête a cependant permis de démontrer que l'attaque n'était pas liée au projet qui vise à moderniser les services numériques de l'organisation. La Commission de la construction du Québec offrira par ailleurs un service de surveillance du crédit et un accompagnement en cas de fraude aux personnes touchées. Sa présidente, directrice générale, Audrey Murray.
4: Tu sais, je veux faire attention pour pas semer de panique inutile, mais c'est certain que la commission, écoutez, on offre des services d'assurance, on s'occupe de la retraite, on émet des droits de travail, on est en relation avec les entreprises de construction au Québec, donc, tu sais, puis ils demandent nos employés. Donc, pour l'instant, on n'a pas de signaux que dans le dark web, les données ont été diffusées.
3: La Commission de la construction du Québec prévoit que son site Internet sera de nouveau pleinement fonctionnel à compter de mardi prochain. Le président américain Donald Trump affirme que ses émissaires se rendront à Kiev et à Moscou avec une proposition pour mettre un terme à la guerre en Ukraine. Jared Kushner et Steve Witkoff sont attendus dans la région au moment où les deux pays ont intensifié leurs attaques ces dernières semaines. Une frappe de drone russe a d'ailleurs visé le siège des services de sécurité ukrainiens à Kiev. Le point avec Virginie Pironon.
5: Il était 16h30 heure locale quand un drone russe s'est abattu sur le siège du SBU, les services de sécurité ukrainiens, un bâtiment ultra sécurisé en plein cœur du Kiev historique, à 2 pas de la cathédrale Sainte-Sophie. Les images montrent une épaisse fumée noire au 2e étage. Selon le président Volodymyr Zelensky, l'attaque visait directement le bureau du chef par intérim des services de sécurité. Selon une source proche du dossier interrogée par l'AFP, Oleksandr Poklad n'était pas dans son bureau au moment de la frappe. Volodymyr Zelensky dit l'avoir chargé de répondre à cette attaque, je cite, « de manière appropriée, significative et si possible symétrique ». Le chef de la diplomatie appelle les partenaires de Kiev à condamner cette escalade majeure. Selon lui, Moscou porte ce coup précisément au moment de la reprise des efforts de paix, alors que Kiev espère dans les prochains jours la visite des émissaires américains Steve Witkoff et Jared Kushner.
3: C'était Virginie Pironon. Voilà, c'est ce qui conclut ce bulletin. 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

Et ce soir, en mode en herbe, une émission qui répond aux questions de notre jeune public, questions éminemment brillantes de notre jeune public. Notamment ce soir, c'est Emmanuel qui a une question sur les téléphones. Comment deux téléphones font pour se connecter, même si aucun fil ne les relie. À la découverte d'Hermine, on va expliquer ce qu'est l'oreille absolue. Tant que c'est bien le fun d'avoir l'oreille absolue. Et on va ouvrir, tout le monde ensemble, un tube dentifrice.

Bonsoir tout le monde, j'espère que vous vous enlignez pour un bon week-end. On est très heureux de vous accompagner, où que vous soyez, quoi que vous fassiez, avec cette belle équipe. Puis je suis très content, là, on est rendu à notre deuxième de cette nouvelle saison. Puis là, ben, on a du plaisir. On a beaucoup de plaisir. C'est Stéphanie Jolicoeur.

0: Bonsoir.
1: On a Ilric Duhamel aussi. Bonsoir, Ilric.
2: Salut, Mathieu.
1: On a Hermine Revel également.
3: Bonjour, Mathieu.
1: Avec qui j'ai passé une partie de l'été à faire du moteur en herbe.
3: Encore. Mm-hmm.
1: C'était très fun. D'ailleurs, Hermine, t'as ton ukulélé, genre, tout le temps avec toi?
3: Ben, écoute, je dois dire que oui, avec vous, ah, un moteur en herbe, on dirait que j'ai constamment mon ukulélé. Bon, je l'ai pas si souvent dans la vie, mais avec vous...
1: On dirait que 90% des fois où je t'ai vu, depuis qu'on se connaît, t'as ton ukulélé.
3: Je sais, je trouve ça fou aussi.
1: Ben, c'est comme, je sais pas, Zelda, le Link, qui a toujours sa petite épée. Hey, on est en studio avec nous. Moi, j'aime beaucoup ça les vendredis soirs parce qu'on passe du bon temps avec des super élèves. Et donc, ce soir, on a deux sœurs qui sont en studio avec nous. Il y a Emmanuel, 8 ans. Allô, Emmanuel.
4: Allô.
1: Et on a Estelle, 11 ans.
5: Bonjour.
1: Allô. Alors là, on a fait une pratique avant d'aller en studio, avant de commencer l'émission. Il faut que vous nous dites à quelle école vous allez dans 3, 2, 1.
6: École internationale de Greenfield Park.
1: Wow. Magnifique. Ça fait un beau cœur.
3: Vraiment.
1: La musique.
3: Il y avait presque une harmonie parfaite, là,
1: c'est
3: les filles.
1: Incroyable. OK, donc, Emmanuel, 8 ans, qu'est-ce que t'aimes le plus à ton école?
4: Les mathématiques.
1: Les mathématiques?
4: Oui.
1: Ah, ouais. Estelle, toi, qu'est-ce que t'aimes le plus?
5: Les mathématiques aussi.
1: Ben voyons donc, est-ce qu'on a deux sœurs futures mathématiciennes? Est-ce que vous aimeriez ça en faire encore quand vous allez aller au secondaire? Mmh. Oui, non?
4: Oui.
1: Oui?
2: C'est encore plus fun au secondaire, là. C'est encore plus d'affaires que tu peux faire.
1: Parce que là, on a un ingénieur avec nous, lui, il connaît ça, les mathématiques.
2: Plus ça devient le fun, tu peux faire toutes sortes d'affaires.
4: Mmh. Puis, aussi, j'ai vraiment envie d'avoir des devoirs, mais j'en ai pas encore. Donc, à chaque jour, je vais voir ma professeure puis je lui demande, est-ce qu'on aura des devoirs aujourd'hui?
3: Ce genre d'élève très performant.
1: Oh, wow! Qui demande des devoirs. Moi, je pense que je n'étais pas comme ça.
2: Je pense que je m'ennuie pas, moi.
1: Et là. Est-ce qu'Estelle, tu vas demander des devoirs à tes profs?
4: J'en ai déjà.
1: Ah. OK, t'en as déjà. OK, toi, tes profs, ils te les donnent.
4: De la chance.
1: Wow! Non, mais écoute, on a deux jeunes filles extrêmement motivées avec nous ce soir et on est très heureux de les avoir et on va d'ailleurs commencer l'émission en répondant à une question très pertinente de Emmanuel.
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1: Quelqu'un qui a beaucoup étudié en mathématiques aussi parce que Stéphanie, toi, t'as
0: Il faut faire de la physique. J'ai un baccalauréat en physique et là, fallait faire des mathématiques.
1: Ouais, t'as pas le choix. Hein?
0: Oui, faut aimer ça.
1: Faut aimer ça.
0: Oui.
1: Ben peut-être que tu vas donner des conseils à Estelle sur quoi faire.
0: Moi, j'ai toujours dit là, faire de la physique, c'est comme faire de la poésie avec les mathématiques.
1: Oh.
0: Mm-hmm. C'est comme prendre les maths et leur donner un sens encore plus grand.
1: Non, j'étais plus, la cour est pleine. OK, Emmanuel, 8 ans, c'est quoi ta question pour Stéphanie Jolicoeur?
4: Comment deux téléphones font pour se rejoindre quand il n'y a pas deux fils qui les relient?
0: Très bonne question, parce que l'on pourrait se dire c'est ou bien de la science ou bien de la magie. Et là, heureusement pour nous, c'est de la science. Alors, Emmanuel, Estelle, avez-vous déjà fait ça ou vu quelqu'un faire ça dans un film ou dans, tu sais, de prendre deux cannes de métal reliées par une corde, puis là, il y a une personne qui parle dans sa cacane, puis ça fait vibrer la corde, ça transporte l'onde sonore de ta voix dans la corde jusqu'à l'autre cacane.
4: Oui.
0: Alors là, ça, c'est le premier niveau d'un téléphone. Un jour, on s'est dit, ben là, c'est assez les cacanes. Je sais pas s'ils se parlaient de même dans les années 1700, mais à un moment donné...
1: Ça doit pas être super pratique. Hein?
0: On s'est dit, on va transporter la voix en la transformant en courant électrique. Et ça, c'est comme ça que les vieux téléphones, comme moi, je tiens le combiné d'un téléphone des années 40. Alors, j'ai pas le téléphone au complet, c'est juste le combiné, mais ces téléphones-là, évidemment, il fallait deux téléphones pour communiquer. Il fallait qu'il y ait un fil physique, là, un fil électrique qui les relie. Ce qui se passe, c'est que dans le combiné, il y avait un petit microphone. Et quand on parle, l'onde sonore en notre voix va faire vibrer une petite plaque de métal, un petit diaphragme. Et là, ça permettait de transformer ça en un courant électrique. Et le courant électrique, comment il faisait pour comme garder la forme de notre voix? C'est qu'en fait, la membrane, en vibrant de façon différente selon ton ton, selon l'intensité, le volume de ta voix, tout ça, elle vibrait de façon différemment. Et donc, le courant électrique, il partait dans le fil. Puis, il était comme modulé d'après ta voix pendant que tu parles. Mais là, un jour, on s'est dit, ça va, le courant électrique, ça nous prend quelque chose de plus puissant. Et on a inventé des téléphones qui qui transforme une autre, il y a comme une autre étape de transformation qui transforme le courant électrique, hein, qui transporte ta voix, qui le transforme en données digitales. C'est-à-dire qu'il le transforme dans un langage que les ordinateurs comprennent. C'est des petites séries de 1 et de 0. Et ça, là, nos téléphones cellulaires, là, qu'on appelle aussi nos téléphones intelligents, c'est ça. Un téléphone intelligent, là, ça contient un vieux téléphone.
1: Mais beaucoup d'autres choses.
0: Plus un ordinateur.
1: Ben oui, oui.
0: Et tout ça en mini. Et ce qu'il va faire de plus, notre téléphone, c'est qu'une fois qu'il a ces petites données digitales, là, qu'il a mis en beau petit paquet qui contiennent toute l'information de ton message que tu essaies d'envoyer à ta meilleure amie là, qui est partie en voyage aux États-Unis.
1: Ou ta sœur.
0: Là, ou à ta sœur qui Québec, elle est en train de faire quelque chose. En fait, c'est qu'il va prendre les petites données digitales et il va les envoyer dans les airs sous la forme de quelque chose qui peut voyager dans l'espace sans avoir besoin d'un fil. Et on appelle ça une onde électromagnétique. Là, je vois qu'on a l'alphabet qui plafonne. C'est un gros mot. Il y a un autre nom pour ça, c'est de la lumière.
1: Ah. Ben voyons donc.
0: Saviez-vous qu'on peut envoyer de l'information dans l'espace en utilisant de la lumière?
1: Est-ce que vous avez vu ça dans vos cours de sciences, à votre école?
4: J'en ai eu un.
1: Ben voyons.
4: Seul.
1: Ah ouais? Un cours de sciences? Mais on n'avait pas vu ça. C'est ça, et, ouais. Mais là, c'est normal, t'as 8 ans, là, c'est comme...
4: J'ai même pas eu un.
1: Ah, t'as pas eu un cours encore de science?
4: Ben, parce que c'est en troisième année, on commence.
1: Ah, ouais.
4: Puis, ben, j'ai...
1: Mais j'imagine que t'as hâte.
4: On a lu juste une histoire pour la science.
1: OK, OK. Ben, ça va venir, ça va venir.
0: Et là, en tout cas, plus tu vas avoir de cours de science, plus la lumière, tu vas en entendre parler, parce que c'est tellement important dans la nature. La lumière, là, c'est une onde. Pense, une onde, là, pense à mon Slinky que je tiens en ce moment, mon jouet Slinky, ou à une espèce de vague, hein, qui se transmet dans l'espace. Et puis, la lumière, elle peut avoir différentes fréquences. Vu que c'est une onde, regarde mon Slinky, la lumière, là, sa fréquence, c'est à quel point les petites crêtes et les petits creux sont rapprochés ou sont éloignés. Et les fréquences différentes de la lumière, en fait, ce sont les couleurs différentes. Quand tu vois du rouge et qu'ensuite tu vois quelque chose de bleu, c'est parce qu'il y a de la lumière qui arrive à tes yeux, mais qui a une fréquence différente. Et en fait, il existe des fréquences de lumière qu'on ne voit pas. Nos yeux les voient pas comme de la couleur, mais elles existent quand même. Et c'est ça que nos téléphones vont envoyer dans les airs pour transporter ton appel à ta sœur ou à ta meilleure amie. Elles vont envoyer une fréquence de lumière qu'on appelle des ondes radio. Des ondes radio, je suis sûre que tu as déjà entendu ça. C'est de la lumière, c'est juste, c'est pas de la lumière qui est visible à nos yeux. Et les ondes radio, elles sont géniales. Elles se transportent dans l'air, elles sont pas dangereuses. En ce moment, là.
1: Il y en a partout.
0: Tellement de nos technologies envoient des ondes radio, là.
1: On en a ici, là, dans le studio,
0: dans
1: là.
0: Les ondes radio.
1: Il y en a partout, partout, partout.
0: Ce n'est pas dangereux. Et ton téléphone, en fait, il va prendre ton appel pour, là. Et dans ton téléphone, il y a une minuscule petite antenne qui va envoyer des ondes radio dans les airs. Et il y a quelque chose qui va la capter. C'est une tour cellulaire, une beaucoup plus grosse antenne, à quelque part proche de toi dans la ville. Nos villes, et en fait toute la province, elle est parsemée de tours cellulaires. Et elles sont là pour attraper les ondes radio que ton téléphone cellulaire va envoyer. Et l'antenne, elle va recevoir toutes les informations de comme c'est quoi que tu es en train de raconter à ta meilleure amie. Elle va en plus recevoir des informations sur c'est quoi ton forfait cellulaire, où est-ce que tu es localisé. Et puis l'antenne, elle va traiter ça et elle va l'envoyer dans des énormes câbles qui sont enterrés dans le sol. Et elle va l'envoyer jusqu'à la grosse antenne qui, elle, est la plus proche du téléphone de ta sœur qui va recevoir ton appel.
1: Et le téléphone, pour que le téléphone sache où l'antenne se trouve, il faut toujours qu'il envoie des messages. Il dit « Hey, je suis là ». Puis quand tu es sur la route, il va envoyer d'autres messages à une autre antenne. Il dit « Hey, là, je suis ici ». Fait que si tu m'envoies de l'information, je suis rendu là. Donc, il y a vraiment une discussion, si on veut, entre le téléphone et l'antenne.
0: En effet, ça se passe en permanence. Ça prend comme des... Toi, tu te rends pas compte que tout ça se passe là dans ton téléphone pendant que tu parles. Et ça fonctionne aussi, comme vous le dites, Mathieu, si on se déplace en voiture, parce que les grosses antennes, les tours cellulaires, vont se passer l'information. « Oh, Emmanuel est rendu là sur l'autoroute. » Donc, c'est l'autre antenne qui va aller traiter le message. Et donc, des messages comme ça, grâce aux ondes radio, tu peux parler à ta sœur, même si elle est en vacances au Japon. Les messages vont se passer d'antennes à des gros câbles enfouis dans le sol. Il y a des gros câbles qui traversent les océans. Ça peut aussi être transmis à des satellites dans l'espace. L'important, c'est que ton message, l'information, arrive à l'antenne cellulaire qui est la plus proche de ta sœur, là où elle se trouve. Et l'antenne cellulaire, elle va renvoyer ça au téléphone de ta sœur. Et le téléphone de ta sœur, mais ce qu'il va faire, c'est qu'il va tout retransformer. Il va retransformer ça en données digitales, en petits chiffres. Il va retransformer ça en courant électrique. Et il va retransformer ça en ondes sonores. Et ta sœur va entendre ta voix.
1: Mais j'ai l'impression que les deux sœurs, Estelle et Emmanuel, doivent pas être souvent très loin l'une de l'autre. Est-ce que c'est vrai? Vous êtes pas mal tout le temps ensemble, hein?
4: Ouais.
1: Vous avez l'air à très bien vous entendre.
0: Oui.
1: Ah oui, hein? Ah oui,
4: c'est la majorité du temps.
1: Vous chicanez des fois?
4: Souvent.
1: Ah, souvent. Ouais, mais c'est
0: mais
1: vrai.
0: Mais vous pourriez avoir des walkie-talkies. Tout comme dans Stranger Things, étranges.
1: Oui.
0: Ça pourrait être un autre. Des walkie-talkies, ça fonctionne avec des ondes radio.
1: Voilà. Ben voilà. Puis, quand on chicane, ben, on n'utilise pas son téléphone. Puis
0: voilà.
1: On communique pas.
0: On écrit des lettres comme ça, ça nous laisse plus de temps de penser, puis on décolérise.
1: Absolument. Est-ce que ça répond bien à ta question, Emmanuel?
4: Oui.
1: T'es contente?
4: Oui.
1: Ouais. Est-ce qu'on peut vous garder en studio pour le reste de l'émission?
4: Oui.
1: On serait très content que vous soyez là. Alors, merci beaucoup pour ta question, Emmanuel, et sa sœur Estelle. Très heureux de vous avoir accueilli. Stéphanie Gilcoeur, toujours un plaisir de t'accueillir ici en studio. Merci beaucoup.
0: Merci, Emmanuel.
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1: Hey, quand même, quelqu'un qui fait sa propre ritournelle en ondes.
4: Ah, je l'ai entendu.
3: C'est vrai?
1: Ah ben oui, on l'a entendu grâce
4: au... entendu.
3: J'avais déjà fait l'autre fois, t'as raison.
1: Ah oui, parce que t'écoutes moteur en herbe.
4: Oui, ben. en arrivant, je l'écoutais.
1: Wow, ok. En arrivant ici, t'écoutais Hermine qui faisait ça. Ok, wow.
4: Non, je regardais le feu, genre.
3: Tu regardais le feu de circulation?
4: Non, comme... L'épisode du feu.
1: Ah,
3: parce que j'ai fait une autre chanson, peut-être.
1: Wow, ok, elle connaît son
3: émission. J'en ai fait une courte.
1: Bon, ok, alors. Donc aujourd'hui, Hermine, tu nous fais découvrir une chose, un genre de super pouvoir que détiennent certaines personnes. Ça s'appelle l'oreille absolue.
3: Exactement. Mais cette semaine, ce que j'ai découvert avant tout, c'est que les notes qu'on entend dans le métro, vous savez, les trois notes qui vont jouer avant que les portes s'ouvrent ou se ferment, sont en fait un fa dièse, un si et un fa dièse. Alors ça, c'était ma découverte, on va dire, principale de la semaine. Je voulais faire tout de suite pour que vous les reconnaissiez peut-être. Est-ce que vous les reconnaissez, les filles?
1: C'est quand on prend le métro, là. Ouais, c'est ça qu'on entend.
3: Ben, ces trois notes-là, j'ai pu savoir, en fait, c'était quoi? Parce que j'étais dans le métro avec une amie à moi qui a, elle, l'oreille absolue. Puis je trouve ça tellement fascinant, l'oreille absolue, que j'ai voulu vous en parler aujourd'hui. Savez-vous ce que c'est, les filles?
4: C'est quand tu sais reconnaître une note juste à l'entendre.
3: Exactement.
1: Ah, ouais, bravo, Estelle.
3: Exactement. Et ça, là, c'est quelque chose qui est très, très, très, très rare. En fait, ce serait une personne sur 10 000 qui aurait l'oreille absolue. Puis c'est comme un espèce de don que certaines personnes ont, mais qui se développe quand même avec certaines choses, notamment avec le rapport à la musique très tôt dans la vie. En fait, les études montrent que pour développer l'oreille absolue, il faut avoir un rapport avec la musique très tôt, c'est-à-dire avant 6-7 ans.
1: Ah ouais, donc on pourrait l'avoir, puis on n'aurait pas été mis en contact avec la musique et on ne la développerait pas,
3: c'est
1: l'oreille
3: exact.
1: Absolue.
3: Il y a peut-être plein de personnes qui auraient le potentiel de l'avoir, mais qu'ils ne sauront peut-être jamais. Mm-hmm. Puis ça, c'est comme un peu une loterie génétique. Tu l'as dans toi ou pas nécessairement. Il n'y a pas un gène qui a été trouvé précis qui dit « ceci, c'est le gène de l'oreille absolue », mais il y a certainement une prédisposition génétique qui permet de le développer. Puis ça, là, c'est... Ça se passe dans le cerveau, forcément. Là. Puis, il y a des gens qui ont regardé comment ça se passait dans le cerveau. Et c'est la région du langage, qui est liée au langage, qui va s'activer quand on entend un son.
1: Ouais. Oui. Quand on entend nos musiciens favoris, là, est-ce que c'est sûr qu'ils vont avoir l'oreille absolue? Mettons, les filles, qu'est-ce que vous écoutez? C'est qui vos chanteurs préférés ou chanteuses?
4: Fred.
1: C'est Fred? Bon, mettons que Fred, là, on lui demande s'il a l'oreille absolue. Est-ce que s'il est un bon musicien, il a plus de chances de l'avoir?
3: C'est une très bonne question. Ben, écoute, je peux pas te dire si Fred's là ou pas, mais ce que je peux te dire, c'est que c'est pas du tout un prérequis pour être un bon musicien. En fait, c'est comme un outil, un atout assez génial. Moi, je suis quand même jalouse des gens, je vais vous le dire, qui ont l'oreille absolue. Mais on peut être un excellent musicien malgré tout. Tu sais, ça fait quand même des excellents musiciens, Mozart, par exemple.
1: Qui avait l'oreille absolue.
3: Oui, avait l'oreille absolue. Et aussi une très, très bonne maîtrise et mémoire de la musique. Lady Gaga aussi, vous la connaissez? Mm-hmm. Mais du gagnant, ouais. Forcément. Ah, oh, l'oreille absolue. Mais Beethoven, par exemple, ne l'avait pas, même qu'il était sourd à la fin de sa vie. Alors, c'est
1: possible. Il a fait de la bonne musique. Pareil.
3: Exactement.
1: Est-ce que ça veut dire, par exemple, qu'il y a comme une oreille de consolation pour les gens qui n'ont pas l'oreille absolue?
3: Eh bien, on pourrait dire ça comme ça. Mais c'est un petit peu réducteur.
1: Excusez-moi.
3: Mais le nom de cette oreille-là, c'est l'oreille relative. Et elle, oh. Elle permet de reconnaître, d'émettre et de reproduire des notes en fonction d'une note de référence. Par exemple, moi, c'est ce que j'ai, là. Si on me fait une gamme de dos, Do-ré-mi, fa-sol, la-si-do, vous devez la connaître, les filles.
4: Ouais.
3: Ben, moi, je vais l'avoir dans l'oreille pendant un certain temps. Puis si je l'ai dans l'oreille, après, je vais être capable de vous donner d'autres notes.
1: À partir de la mémoire que tu as de la gamme, mm-hmm. tu es capable d'évaluer s'il y a une nouvelle note. OK, cette nouvelle note-là, c'est un fa dièse parce que j'ai en mémoire. Tandis que les gens qui ont l'oreille absolue, c'est comme instantané.
3: Exactement.
1: Ouais.
3: Par exemple, si un mercredi après-midi, je suis dans la rue, j'entends un klaxon, je saurais pas vous dire quelle note a le klaxon. Cela dit, une personne qui a l'oreille absolue va être capable d'entendre tout de suite, oh, c'est un ré ou c'est un mi.
2: C'est pas mon cas.
8: Moi, je pense que j'ai l'oreille nulle, l'oreille rien.
3: L'oreille poche.
1: Mais t'es bonne en mathématiques.
2: On peut pas
1: tout avoir.
8: Paradoxal.
3: Fait que si vous voulez faire un petit test, les filles, si vous pensez que vous avez peut-être une oreille assez développée, vous pouvez vous mettre devant votre piano, vous fermez les yeux, et puis aléatoirement appuyez sur des notes. Et si vous êtes capable de reconnaître la note en moins de 5 secondes, vous avez peut-être l'oreille absolue. Ou sinon, vous avez l'oreille relative qui est bien en masse.
1: C'est bien correct, ben oui.
4: Je sais même pas c'est quoi les notes du piano.
1: Ça va commencer par ça, puis si tu le sais pas, c'est pas grave donc, hein, parce que t'aimes les mathématiques. Et ça aussi, c'est important.
4: Et aussi, l'art dramatique.
1: Oh, OK, ça commence à faire beaucoup, là. C'est une belle fourchette de choses
8: mais
1: qu'on aime.
8: Mais tu sais que c'est possible, Emmanuel. Moi, j'ai étudié en physique et en théâtre, donc...
3: On peut tout faire.
8: Ça se fait,
4: j'aime
8: là.
4: Aussi beaucoup le théâtre.
1: Bon, c'est un mariage, ou presque, là, auquel on assiste. Vraiment du mentorat qui s'en vient de ton côté, Stéphanie Jolicoeur. Merci beaucoup, Hermine Revel, de nous avoir fait découvrir l'oreille absolue.
3: Plaisir.
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1: Alors, on est maintenant avec Éric Duhamel qui va nous expliquer ce qu'on retrouve quand on ouvre un tube de pâte dentifrice. Les filles, est-ce que vous savez qu'est-ce qu'il y a dans ce qu'on appelle la pâte à dents?
4: Non,
2: mais je vais vous donner 3 choix juste pour le plaisir, voir si vous pouvez deviner. Hermine, tu peux participer, je vois que tu as l'air très enthousiaste à l'idée. Première option, de la bave de méduse. Deuxième option, de la poudre de roche. Troisième option, du jus de cactus.
4: Le truc le moins pire.
2: OK, Hermine, toi?
3: J'irais avec la poudre de roche.
2: OK.
4: Moi, la bave de méduse.
1: La bave de méduse. Qu'est-ce qu'on a comme réponse?
2: Roulement de tambour, c'est Hermine qui a la bonne réponse. C'est de la poudre de roche et plus précisément du carbonate de calcium. Je sais pas si c'est encore le cas dans les écoles, là, mais ce qu'on utilisait aussi pour écrire au tableau noir, la bonne vieille craie. C'est ce qu'on a dans la pâte. C'est ça. Fait que ma référence n'était pas trop bonne.
1: Mais, OK, donc, il y a de la craie.
2: Il y a de la craie,
1: dans de la pâte à dents. La pâte dentifrice.
2: Ça peut paraître un peu surprenant quand même, Mathieu, mais il faut savoir que du carbonate de sodium, je me suis trompé, c'est pas ça du tout, c'est du carbonate de calcium, mais c'est un peu comme du papier sablé sur une surface rugueuse, donc c'est abrasif. Donc ça permet justement de polir nos dents et de retirer tout ce qui peut s'y être accumulé lorsqu'on a mangé.
1: Mais là, quand on regarde la pâte à dents dans notre tube, il n'y a pas juste ça.
2: Non, il n'y a pas juste ça, mais quand on lit la liste des ingrédients, c'est pas super attrayant, Mathieu. Hein? Je vous propose de lire ce que j'ai devant moi, là, du laurisulfate de sodium, du sorbitol ou encore de la glycérine, ça ne dit absolument rien.
1: C'est clair.
2: Fait qu'au lieu de retenir les noms...
1: Les filles font une face d'ailleurs, pas très belle.
4: Ça a l'air dégueulasse. Moi, je n'ai plus vraiment envie de me brosser les dents.
1: Bon, vous réglerez ça avec vos parents après l'émission, pas de notre ressort.
2: On va vulgariser un peu. Là. Au lieu de retenir les noms, je vous propose de retenir un peu plus la liste de qu'est-ce que les ingrédients en font. Donc, on a un abrasif justement qui permet de retirer tout ce qui est accumulé. On a un agent moussant pour bien répartir les ingrédients dans la bouche quand on se brosse les dents. Du fluor pour protéger les dents contre les bactéries et justement un arôme parce que du carbonate ça goûte pas super.
1: C'est ça, bon. Hein? C'est pour ça que c'est quand même bon de la pâte à dents. Est-ce que vous aimez ça? Moi j'aime ça le goût de la pâte à dents.
4: Ça dépend à quoi.
2: Ouais.
1: Ah, moi j'aime.
2: Ouais.
4: C'est moi quoi, j'aime pas celle à la menthe.
2: C'est la plus classique, hein? C'est plate, mais.
8: Moi j'ai de la pâte à dents pour mes furets aromatisés au saumon.
2: Ah.
8: Si jamais, là, Emmanuel.
3: Moi, ça m'intéresse. Okay. Je n'aime pas la menthe.
1: Wow, OK, on est rendu là. Mais, Ilric, oui, qu'est-ce qu'on retrouve?
2: Fait, somme toute, tu sais, on voit, c'est une série d'ingrédients. Le procédé pour la fabriquer est assez simple. On mélange tout ça, mais il faut savoir que c'est des quantités très, très, très précises et des compagnies peuvent ajouter certaines choses à l'intérieur pour avoir des effets comme on peut rechercher parfois, comme un extra fraîcheur ou blanchissant et compagnie. Donc, on a des recettes spéciales.
1: Quand on fait ça dans les usines, là, c'est quoi? On a des gros, des grandes cuves.
2: On peut regarder sur Internet, des fois, il y a des gens qui ouvrent les portes de leur usine, mais c'est vraiment, on garoche tout ça ensemble, on mélange tout ça et on obtient la fameuse texture qu'on connaît et qu'on est familier.
1: Bon, on met aussi beaucoup de couleurs. Moi, je sais que j'étais bien sensible à la couleur des pâtes, de la pâte à dents quand j'étais ça vient d'où, ça, les couleurs?
2: Ben, je me dirais, pas de surprise, c'est du marketing. C'est du marketing.
3: Ben là, 100%
2: du marketing. Uh-huh. Justement, pour que les gens, quand on regarde la pâte à dents, on reconnaisse parfois si elle est bleue, si elle est tricolore. Donc, c'est vraiment une astuce marketing. Mais il y a de la science derrière ça, Mathieu. Puis, je me permets de vous en parler, là. Parce que la pâte à dents, c'est un fluide non newtonien. Qu'est-ce que ça veut dire? Ben, c'est que ça ne bouge pas si on fait rien dessus. Donc, les couches qu'on peut mettre de couleurs sont superposées. Elles sont immobiles, sauf si on applique de la pression. Là, ça me dire, Mathieu, quand je pèse sur le tube, comment ça fait pour sortir par étage encore une fois?
1: Oui.
2: Mais encore là, c'est de la physique, ça reste du marketing scientifique. Ça s'appelle de l'écoulement laminaire. C'est qu'au final, on a juste ajouté du colorant à cette pâte colorée-là. C'est exactement la même texture, exactement la même consistance que la pâte blanche. Donc, ça fait de l'écoulement laminaire lorsqu'on pèse dessus. Elle ne se mélange tout simplement pas.
1: Bon, ben voilà, ben ça nous, est-ce que ça vous enlève complètement le goût de vous brosser les dents ou pas?
4: Juste un petit peu.
1: Ben, c'est important quand même de se brosser les dents.
2: Oui.
4: J'ai pas envie de me faire tomber des dents.
1: Non. Voilà. C'est clair. Hey, non, mais si vous avez d'autres demandes pour que Ilric nous explique comment les choses autour de nous sont faites, écrivez-nous à moteurderecherche@radio-canada.ca ou par la bulle de conversation. Estelle et Emmanuel, merci beaucoup d'être passés ici en studio. C'est un grand plaisir de vous avoir accueillis. J'espère

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5: Les louanges qui vous accueillent chez nous, parce que vous êtes chez vous maintenant à Maison Maconnen. Voyez-vous ce que j'ai essayé de faire, le Maison Maconnen. Bienvenue, c'est Rebecca Maconnen qui vous accueille à cette nouvelle émission. On n'aura pas d'indicatif musical. Je vous le dis tout de suite, chaque semaine on ouvre avec une nouvelle chanson. On est comme ça, on va essayer des affaires. Bon, pourquoi ça s'appelle Maison Maconnen? Faut toujours faire ça, hein? C'est de bon ton d'expliquer le titre. Ça va être très rapide. J'en ai parlé tout l'été, des amis, des gens dans la rue qui m'ont dit « Ah, ça me fait penser à une société secrète ». D'autres personnes qui m'ont dit ça ressemble à un genre de refuge pour personnes dans le besoin. Je pense qu'on ouais, maison du père. D'autres personnes qui m'ont dit ah, on dirait que c'est comme une maison de luxe, ça sera tout ça à la fois. Voilà, vous êtes bienvenus. C'est dit, celle que vous entendez rire, c'est Rose-Aimée Autonne T. Morin qui passe l'heure avec nous. Oui. Rose qui aime les chats, si vous suivez son Instagram, vous savez ça. Et qui aime la course aussi.
6: Absolument.
5: Rose, portes-tu des New Balance?
6: Non, je sais où tu t'en vas avec ça.
5: Moi, j'ai deux paires de New Balance, une pour m'entraîner et une pour courir. Et j'ai su, en fait, ça m'intéresse. La sémiotique du vêtement, je savais pas vraiment que ça existait. Et j'ai su cette semaine que la montée de l'extrême droite gagne vraiment du terrain en Allemagne. Mm-hmm. Et là, les sympathisants de l'AFD, qui est le parti de l'alternative pour l'Allemagne, ont décidé de récupérer le logo de New Balance. Et ça devient un langage codé. Pourquoi les New Balance précisément, le N pour nationaliste et le NB pour national et Bewegung, qui veut dire mouvement nationaliste. Donc, ça veut dire qu'on est rendu à une époque où les marques sont arsenalisées.
6: Moi, je suis tombée des nues. Je me

0: Je me dis, est-ce que je suis complètement innocente? Je savais pas du tout qu'on pouvait se réapproprier des logos pour passer des messages qui passent pas nécessairement en société de manière camouflée.
1: Exact.
0: Que nos pères nous reconnaissent puis que les autres méfient pas
1: de
0: nous.
1: Mais c'est ça. Là, c'est comme un sentiment d'appartenance. C'est des vêtements qui sont très acceptables, là, qui ça,
0: très populaire.
1: Très populaire. C'est un style banal, normal. Puis évidemment, les gens qui portent des New Balance, ça veut pas dire qu'on est tous
0: néo-nazis.
1: Exactement. Mais c'est pour signaler l'appartenance à un groupe, puis surtout en Allemagne où c'est interdit d'afficher la croix gammée.
0: Oui, c'est pour ça que je disais néo-nazi. Je veux pas dire que ce mouvement d'extrême droite l'est nécessairement, mais c'est parce que c'est une manière de se réapproprier
1: exactement
0: des symboles qui sont bannis pour d'excellentes raisons.
1: Exactement. Puis c'est pas, je veux dire, j'ai pas inventé, je suis pas sorti ça de mon chapeau. C'est des chercheurs qui se sont penchés là-dessus en Allemagne. Puis pourquoi ils ont remarqué une recrudescence? Parce que ce qui a changé, c'est la volonté de porter ces marques-là en public, parce qu'on pense que lors des élections du 6 septembre, il y a des élections régionales, que c'est ce parti-là qui va gagner. Donc, ces gens-là se disent, ah, je vais être du bon côté de l'histoire, du côté des vainqueurs, j'ai pas peur de le dire.
0: Et donc, je me ferai pas confronter dans la rue.
1: Exact.
0: Puis ça, c'est l'aspect qui me fascine le plus, je pense.
1: Moi, c'est l'aspect qui me terrorise le plus.
0: Ouais. Je comprends, dans mon quartier, il y a des affiches de personnes qui portent des symboles nazis dans la rue et question d'être reconnues. Je dis pas que c'est une bonne tactique, mais au moins, je me dis qu'ici, ils sont peut-être pas du côté des vainqueurs.
1: Non, c'est ça. Mais en tout cas, genre de choses qui nous fait peur. Mmh. Merci d'être là, Rosemary.
0: Plaisir.
2: Cet hiver, l'actualité n'a pas seulement été chargée, elle a été lourde. Tuerie à Tumblr Ridge, crise des surdoses qui s'étire depuis 10 ans, conflits mondiaux qui défilent en boucle sur nos écrans. Devant ce flux incessant, vous vous demandez peut-être s'il est encore possible de rester informé sans compromettre votre santé mentale.
1: Je comprends pas. Qu'est-ce que c'est?
3: Plus de 900 animaux se sont échappés de leur enclos. Certaines de ces espèces de cobras peuvent atteindre les 5,5 mètres et les 10 kilos et sont extrêmement dangereuses. La mort par asphyxie peut survenir en seulement quelques minutes.
2: Dans une opération de la police de l'immigration, ICE, qui a complètement dérapé, maintenant tout le monde comprend dans quelle frayeur vivent les immigrants aux États-Unis.
4: Sur des centaines de mètres, un implacable mur de feu. Des flammes rougeoyantes, semblables à celles des peintres voulant représenter l'enfer.
5: C'était vraiment comme un mauvais trip de LSD.
6: Ces expériences troublantes sont survenues en pratiquant une activité que l'on associe au bien-être, la méditation.
1: Ah, j'aime ça, ça donne le ton! C'est vrai que cet été, on a eu peur. En fait, depuis le début de l'année, on a peur. On a peur des tornades, des feux de forêt, des tremblements de terre, des glissements de terrain. Peur de pas trouver de logement. Ça, c'est des peurs beaucoup plus concrètes. De pas payer son épicerie. Puis, il y en a encore qui ont peur de rater quelque chose. Le fameux FOMO. Est-ce que toutes les peurs se valent? Et parce qu'on a l'embarras du choix, de quoi faut vraiment avoir peur maintenant? J'aimerais ça me concentrer sur une affaire, si possible. On en discute avec Dr Camilo Zacchia, qui est psychologue clinicien spécialisé dans le traitement des troubles anxieux, qui est aussi sur le CA de Phobie Zéro. Bonsoir.
7: Bonsoir.
1: Claire Legendre, autrice et professeure de création littéraire à l'Université de Montréal. Merci d'être là.
8: Bonsoir.
1: Une anxieuse à table. On est deux. Un amateur, Simon Predge, qui est créateur du balado Ars Moriendi, mordu de cinéma d'horreur, un amateur d'horreur. Donc, merci aussi, Simon, d'être avec nous.
9: Bonsoir.
1: Tour de table. De quoi avez-vous peur? Est-ce que je me lance en premier si vous êtes gêné?
8: Okay.
1: Moi, je suis une mauviette certifiée. J'ai peur de tout. J'ai peur du noir. J'ai peur des fantômes. J'ai peur des araignées. J'ai peur du pire. J'ai peur de souffrir. J'ai pas peur de mourir, mais j'ai peur de la souffrance physique et émotionnelle. À toi, Claire. Mmh. On est dans un groupe de thérapie, là.
8: Ouais, j'ai peur du fascisme. J'ai peur du feu. J'ai peur, parce qu'il y en a eu beaucoup, en France, notamment au Canada aussi, cet été.
1: C'est vrai.
8: J'ai peur, de la fin du monde. Et moi, j'ai peur de mourir quand même. Bah, c'est-à-dire, je sais que ça va arriver en même temps. Mais,
1: ouais. Inévitable.
8: Voilà, je sais. Puis j'ai peur que les gens meurent autour de moi, évidemment.
1: Oui, ça c'est.
8: Tout ce que tout ce qu'on a,
1: tout ce qu'on possède,
8: qui est tellement joyeux et bienfaisant, on a peur de le perdre.
1: Rosemary, t'as pas l'air de quelqu'un qui a peur. T'as l'air d'une fille qui a peur de rien, en fait.
0: En fait, j'ai peur de tout ce que j'expérimente pour la première fois, mais j'ose foncer, mais je suis souvent terrifiée. J'ai peur de la suite de notre monde et j'ai surtout peur des collants. C'est ma phobie.
1: Oui, c'est vrai. Rosemary, elle a peur des collants qui sont sur les fruits.
0: Oui, les collants fruits.
1: Et les légumes.
0: Oui.
1: Alors, chaque fois que je pèle une banane et j'enlève le collant, je pense à toi.
0: C'est impossible. Et la personne qui enlève un collant puis qui le met dans sa poche pourrait être mise en prison, à mon avis. C'est la peur la plus dégueulasse.
1: Heureusement que Dr. Zakia est là. Simon, toi, t'as peur?
0: Il semble amusé.
1: T'as peur de quoi?
7: J'ai réalisé récemment que je pense que j'ai peur de l'ignorance. Parce qu'aujourd'hui, l'ignorance a une voix, une tribune et du pouvoir.
1: Parle fort, en effet. D'après un sondage léger de 2021, les peurs, en fait, les plus grandes peurs des Québécois, perdre un être cher, première position, la perte d'autonomie, deuxième position, ça c'est vrai aussi, ne plus avoir d'argent, troisième position, la mort, quatrième position. Docteur Zakia, est-ce que ça vous étonne?
9: Pas du tout. En effet, moi, j'ai peur de tout et de rien.
1: Ben non, vous êtes le spécialiste.
9: Non, la réalité, c'est que c'est normal d'avoir peur. La raison qu'on a peur, c'est pour se protéger. Donc, j'ai aussi peur de l'ignorance. J'ai peur des hauteurs.
0: Des collants.
1: Ah oui!
9: Well, mais est-ce que c'est quelque chose...
1: Pas des collants.
0: Je voulais savoir.
9: Mais c'est bien que j'ai peur de tomber d'un précipice. Donc, parce que c'est un instinct naturel qu'on devrait tous avoir.
1: De survie, de protection, oui.
9: Si, quand j'étais au Tour CN, sur le plancher de vitre.
1: Mm-hmm. Oui, à Toronto, ouais.
9: J'étais un peu mal à l'aise, je dois dire.
1: Okay.
9: J'étais avec ma fille et son amie, et j'étais l'adulte. Mon cerveau savait qu'il n'y avait aucun danger.
1: Ouais.
9: L'instinct en moi voyait que, mon Dieu, c'est haut. Donc, j'avais une bataille entre mes émotions et ma logique. Alors, j'ai décidé de faire face à ça.
1: Oui, vous êtes outillé.
9: Et, ouais, en effet, on sait que faire face aux peurs, comme la première fois qu'on fait l'émission, la première fois qu'on conduit, la première fois qu'on fait n'importe quoi, c'est normal, mais quand on fait face, graduellement, on s'habitue. Donc, les peurs se réduisent quand on fait face, vraiment.
1: Simon, il lève le doigt déjà.
7: J'ai un peu de claustrophobie. Je peux rentrer dans un ascenseur, puis ça va, mais être coincé, disons, dans un petit tunnel ou quelque chose comme ça, ça, je peux virer fou, je peux perdre la tête. Mais j'aime ça, me mettre en danger, comme tu dis, justement. J'aime ça,
1: l'essayer,
7: je veux voir où est
1: te
7: ma limite. Me confronter, justement, parce que ça va me permettre peut-être de mieux le comprendre.
9: Okay. Ce sont pas des vrais dangers, ce sont des dangers. Imaginez ou pratiquer, peut-être.
1: Des dangers imaginés ou comment vous avez dit?
9: Réel ou...
1: Réel ou imaginé, OK. Oui. C'est quoi la différence entre la peur, l'anxiété et la phobie?
9: Avant de répondre, est-ce que je peux juste faire un commentaire là-dessus?
1: Absolument.
9: Parce que la peur d'être coincé, les ascenseurs, la claustrophobie, les gens essaient de comprendre ça, je vais manquer d'air, tout ça, mais les gens ne réalisent pas qu'un animal dans la nature mange et devrait pas être mangé. Donc, d'être coincé par un autre animal, c'est un instinct de base que tout le monde a. Donc, être coincé, pas avoir une porte de sortie dans une caverne naturelle, un lion peut rentrer. Aujourd'hui, il n'y a pas une grande chance qu'il y ait un lion qui attend dans le corridor quand porte ouvre.
1: Mais
9: l'instinct est là, puis on essaie de le comprendre sans vraiment réaliser que nous sommes des animaux.
1: Mais ça, je trouve ça intéressant parce que quand j'étais plus jeune, après avoir vu Jaws, j'avais peur de me baigner dans une piscine. Donc ça, c'est complètement irrationnel parce qu'un grand requin blanc ne peut pas rentrer dans une piscine. Non, mais rendu là, est-ce que c'est de la peur? Est-ce que c'est une folie? Ou est-ce que là, c'est juste de l'anxiété?
9: Ce sont tous des termes populaires, en effet. Quand on parle d'un problème clinique, on parle plus d'un extrême. Donc, la peur, c'est normal. Il faut avoir peur d'un serpent qui est là devant nous.
1: Qui est venimeux.
9: D'un ours ou n'importe quoi. Donc, l'anxiété, c'est ce qu'on vit face à une menace d'un type ou d'un autre. Quand c'est plus aigu, plus dangereux, on a tendance d'appeler ça la peur. Est-ce que c'est une phobie? Ça dépend. Premièrement, est-ce que c'est une peur rationnelle? Il faut avoir peur quand même de tomber d'un précipice ou si on grimpe trop haut dans l'arbre. Alors, généralement, on va dire que c'est une phobie quand il y a deux critères importants. Une, c'est le niveau de souffrance personnelle. C'est-à-dire, si quelqu'un a rendez-vous chez le médecin vendredi, ou chez le dentiste vendredi, et ne dort pas mercredi soir, jeudi soir, même s'il est capable de passer l'entrevue, il a tellement souffert que c'est démesuré. Une autre personne qui dort comme un bébé mercredi et jeudi soir parce qu'elle a cancellé son rendez-vous ne fonctionne pas. Donc, le fonctionnement, c'est l'autre aspect. Si j'ai...
1: Fonctionnement et souffrance personnelle.
9: Ouais, si, mettons, j'ai un peu de misère à donner des présentations en classe, j'ai une peur quand c'est tellement intense que j'ai des sueurs constamment.
1: J'ai vomi juste avant. Là, c'est
9: ou si j'abandonne mon cours. Ça, c'est les... Donc, le fonctionnement ou la souffrance.
1: Claire Legendre, tu as écrit sur tes peurs dans un essai intitulé « Le nénuphar et l'araignée », c'est en 2015, notamment sur l'hypochondrie. Et puis, dans la vraie vie, tu as été confrontée à la vraie maladie. Est-ce que la fiction est pire que la réalité, dans le fond?
8: Alors, oui, parce que la fiction, en fait, c'est ne pas savoir. C'est-à-dire, c'est un scénario qu'on invente pour remédier à l'incertitude, justement. Alors que la vraie maladie, on sait. On sait de quoi on doit avoir peur. Et donc, on peut ne pas avoir peur de tout. On a peur d'une chose précise. Alors que dans l'hypochondrie, il y a cette espèce de chose qui fait que tu as peur de tout. Dès que tu as une douleur, tu te dis, qu'est-ce que c'est un cancer? Est-ce que je vais mourir d'une, enfin, de quoi? Je ne sais pas. Je peux mourir de tout. Concrètement. Et c'est vrai que la vraie maladie, c'est dans le livre, si vous voulez le détail. M'a un peu guérie de l'hypochondrie parce que, justement, ça y est, j'avais quelque chose sur quoi focaliser.
1: C'était concret aussi.
8: Oui, ma crainte. Et j'ai l'impression qu'il y a beaucoup de peurs qui fonctionnent comme ça. C'est-à-dire que c'est pas juste la maladie. Le mécanisme de la peur, il fonctionne souvent comme ça. Et on est dans l'anticipation, dans le scénario anticipatoire négatif qui nous préserve absolument de rien, clairement. Simplement qui parfois nous déborde. Tout à l'heure, vous parliez du trac, justement. Oui. Et moi, j'ai été élevée par un papa qui faisait du théâtre et qui a été mon professeur de théâtre quand j'étais enfant et qui me disait il faut que tu aies peur avant, sinon tu auras peur pendant. Sous-entendu, si t'as peur pendant, en gros, c'est mort.
1: Bah oui, la performance aura pas lieu.
8: Voilà. Et donc, j'ai fini par avoir un trac induit par cette espèce de superstition, parce qu'il s'en est devenu une.
1: C'est devenu une injonction.
8: J'ai pas peur, donc il faut que j'ai peur.
1: J'ai pas peur, donc si j'ai pas peur, ça va être mauvais.
8: Voilà. Donc il faut que j'ai peur. Donc on est quand même sur aussi des mécanismes.
1: C'est comme une part apprise. Il y a des parts apprises, docteur Zakia, non?
9: En effet, les expériences vont
1: avoir... Faudrait parler à Monsieur Legendre, s'il est autour de la table.
9: C'est sûr que les peurs vont augmenter ou diminuer, sensibiliser ou désensibiliser selon nos expériences.
1: Ouais.
9: Si, mettons, j'embarque dans un ascenseur et je reste là-dedans jusqu'à temps que je m'habitue, la peur va être désensibilisée.
1: Ouais.
9: Si je débarque tout de suite ou pendant que mon anxiété monte, là, je vais avoir un mauvais souvenir puis ça va être pire encore. Donc, on cherche toujours à comprendre, y a-t-il un danger ici ou non? Et des fois, on va développer des superstitions, n'importe quoi, qui dit, alors, je devrais faire ça pour avoir le contrôle par rapport à ma peur.
1: C'est ça, ouais.
9: Donc, le problème, c'est que les gens cherchent le contrôle.
8: C'est ça.
9: Ouais. Mon but avec mes clients, c'est de les apprendre qu'il n'y a rien à craindre, point final. Et non pas, il n'y a rien à craindre en autant que vous avez quelqu'un avec vous, vous avez fait votre rituel ou tout.
1: C'est difficile, il n'y a rien à craindre, point final. C'est pas tout à fait vrai.
9: Raisonnablement.
1: Parce que moi, je me suis reconnue, Claire, quand tu parles de maîtriser son destin, de parer les coups à venir. On dirait que toute mon énergie là-dedans, comme prévenir ce qui... En même temps, toute mon énergie était consacrée à Thriller la première fois que je l'ai vu. Comme toi, Simon. Comme plusieurs d'entre nous, t'as été complètement terrorisé la première fois que t'as vu le vidéoclip de Michael Jackson.
10: Non.
1: Thriller. Ben oui, absolument.
10: Non, c'était... je suis tombé amoureux, moi.
1: Ah!
10: Moi, je suis tombé amoureux. J'ai des vidéos de moi à 5 ans, peut-être 4, avec un masque de mort-vivant fabriqué au crayon de cire avec du papier.
1: Moi, je pensais que t'avais eu tellement peur que tu t'étais désensibilisé par la suite. Donc, toi, t'es tombé amoureux.
10: Je suis tombé amoureux et depuis cet âge, je me suis longtemps posé la question. J'ai-tu un cœur de glace? Pourquoi ça me fait rien? Pourquoi ça m'excite puis que j'aime ça?
11: Je pense qu'un sociopathe se pose pas la question.
1: C'est ça la nuance. Mais pourquoi tu aimes avoir peur?
10: Je pense que c'est l'émotion que ça m'apporte. Je pense que c'est la même chose que quelqu'un qui va aller faire du sport extrême, qui va se pitcher en parachute du haut d'un avion, qui c'est le cette angoisse-là que j'ai comme n'importe qui d'autre, ben moi, je la chéris, je l'aime. C'est des émotions fortes que je n'ai pas dans aucune autre situation que la peur, l'angoisse, l'inconfort.
8: Mais même moi, quand tu tombes amoureux?
1: Bravo, Claire.
10: Ça, c'est un bon point. Je vais aller réfléchir à ça, puis je vais revenir. Non, mais c'est pas la même émotion, je pense, l'amour. Je pense que ça peut être des éclats similaires, mais je pense que ça nous frappe pas de la même manière. Je pense que je n'ai jamais couru après le sentiment de l'amour. Pourtant,

0: Je cours constamment au sentiment de la peur puis de ce que ça m'apporte. C'est une bonne question puis j'avoue que je sais pas comment répondre à celle-là, mais mais ça m'a fasciné toute ma vie, genre pour
1: je et me suis demandé.
0: Oui, finalement, j'en ai fait un métier.
1: Tu animes un balado où tu parles de true crime, donc des vrais crimes, des crimes dans des enquêtes sur les crimes. T'as eu peur une fois, je pense. Est-ce que ça se peut?
0: Quand t'as fait ton peur souvent. Je suis pas.
1: Parce que là, t'es confronté à la réalité. Il y a rien de fictif dans ce que tu fais.
0: Parce que moi, j'ai fait, disons, mes classes et ma passion dans le cinéma d'horreur. J'ai eu un podcast il y a quelques années où je parlais de cinéma, justement, de films oubliés, délaissés. Et à un moment donné, j'ai commencé à m'intéresser aux histoires vraies qui ont inspiré certains des films d'horreur. Puis là, ce soir-là, je me disais, je vais me plonger dans les tueurs en série. Et j'étais un adulte, là, je devais avoir à mi-vingtaine, peut-être plus que ça, peut-être même proche de la trentaine. Et c'était la première fois à l'âge adulte, après des heures de lecture, que j'avais peur d'aller me coucher. Même si j'étais totalement conscient qu'aucun tueur en série allait rentrer chez moi. Mais ça m'a vraiment cassé ce soir-là.
2: C'est quand même à dire que parfois, on a raison d'avoir peur, même si ça semble irrationnel. Moi, très longtemps, j'ai refusé d'être seule dans mon appartement parce que j'étais convaincue que quelqu'un viendrait. Et c'est pas rationnel. Et un jour, j'ai fini par emménager seule, tu sais, mi-vingtaine avancée. Je dors seule pour... C'est le premier mois où j'habite seule et je suis une grande fille. Et il y a quelqu'un qui est rentré chez moi en pleine nuit, même si j'habitais au troisième étage.
1: Donc, t'as peur, le pire scénario s'est concrétisé.
2: Absolument. Donc, Simon, quand tu dis, je sais très bien qu'il n'y a pas un tueur en série qui va venir chez moi.
0: Je te l'ai dit de me rendre le box-set de la ligne verte.
1: Mais donc.
0: J'étais tanné, je suis venu le chercher.
1: T'as été désensibilisé. Est-ce que c'est ça qui est arrivé, Dr. Zakia?
3: Le problème, c'est que tout est possible.
1: Exactement. Donc, mais tantôt, vous nous avez dit qu'il n'y a pas de réel danger. Ouais. Est-ce que tout est possible ou il n'y a pas de réel danger? Là, moi, je suis mêlée. J'ai besoin de bien dormir.
3: Raisonnablement, je dois dire. Par exemple, quand on conduit, il y a toujours un risque.
1: C'est vrai.
3: Vous êtes tous quand même sûrs quand vous conduisez, même
1: absolument.
3: Si vous n'êtes pas 100% sûrs.
1: C'est vrai.
3: J'aimerais juste retourner sur l'idée de le danger. Je pense que Simon a peur, aime la sensation de l'imagination du danger.
1: C'est ça.
3: D'un danger imaginé et non pas d'un vrai danger.
1: Exact.
0: Oui, parce que si le danger est réel, c'est une autre histoire.
1: On dirait qu'on est dans un groupe de soutien parce que tout le monde lève le doigt.
3: Non, mais imaginez le suivant.
1: Oui.
3: On imagine tous gagner la loterie, ça serait bien.
1: Oui.
3: On imagine... Mais on va pas arrêter de contribuer à notre IR parce qu'on sait que c'est possible mais pas probable.
1: Par contre,
3: les gens anxieux ont beaucoup de misère à se séparer. Donc ça c'est une pensée versus une réalité.
1: Ouais.
3: Les gens anxieux ont beaucoup de misère à se séparer une image, un cauchemar et une réalité.
1: Et la réalité, oui.
3: Donc si on voit un film d'horreur, on sait que c'est un film. Le réalisateur va dire, comment ça se fait? Où est-ce qu'ils ont mis l'explosion? Quelle couleur de sang qu'ils ont utilisé pour... Mais l'audience va se mettre dans l'histoire. Ils vont s'imaginer là-dedans. Donc, c'est ça qui donne la sensation de peur.
1: Ouais,
3: mais quand on est capable de voir que c'est quand même une histoire et pas réelle, comme Simon fait, c'est le fun d'imaginer ça.
4: Exactement, là, elles sont réelles, les histoires. Moi, c'est ça que je trouvais ça étrange. T'es passé de l'horreur au true crime.
1: Ouais.
0: L'horreur ne me faisait plus rien.
1: C'est ça, il s'était complètement désensibilisé, en fait.
0: J'ai découvert que la réalité dépasse la fiction en horreur.
4: Ça, c'est évident. Mais l'horreur a une fonction, qui est une fonction cathartique, ça date de l'Antiquité, la catharsis, qui est censée nous faire du bien en nous faisant vivre la crainte et la pitié pour de la fiction.
1: Mais par procuration.
4: Par procuration,
1: donc, quelqu'un d'autre le vit, je regarde ça sur un écran, j'ai l'impression d'être en contrôle.
4: C'est ça, c'est l'identification. Ouais. Mais ça marche pas avec le true crime.
1: Non. C'est vrai.
4: Parce que les histoires sont vraies et qu'elles peuvent donc nous arriver n'importe quand.
0: Tout à fait.
1: Alors...
0: C'est vrai, parce que c'est vrai que dans le cinéma d'horreur, d'ailleurs, il y a une explication scientifique. Probablement que tu allais en parler éventuellement, Rebecca, mais il y a, le corps sécrète la dopamine quand on est dans une situation de danger, que la situation de danger se termine, que ça pèse, le corps fait je sais pas ce que t'as fait,
1: mais là,
0: c'était
1: je me sens
0: la
1: mieux.
0: Bonne chose parce que là on est bien, on est en sécurité, donc voici un petit cadeau, voici un peu de dopamine.
1: J'ai envie de dire, vous pouvez aussi aller au spa faire bien chaud, bien froid pour vous procurer le même sentiment.
3: N'oubliez pas que la peur est nécessaire pour se protéger.
1: Oui.
3: Donc l'anxiété est un instinct qui est là pour une bonne raison. Alors, d'avoir aucun peur de rien, c'est dangereux. Quelqu'un qui conduit sans peur ne ralentit pas quand il neige.
1: Ça, c'est un psychopathe, aux amis, je pense.
4: Okay.
1: Alors, de quoi on devrait avoir peur en ce moment? Il y a tellement de choses effarantes. Comment tu fais pour choisir, Claire?
4: Mais je pense que

0: Il faut avoir peur de ce contre quoi on peut faire quelque chose.
1: Ah!
0: Voilà. Est-ce qu'on peut agir contre le réchauffement climatique? Oui. Comment?
1: Ok. Est-ce qu'on peut agir contre la montée de l'extrême droite?
0: Oui.
1: Oui. Comment?
0: Par exemple. Après, avoir peur de ce contre quoi on peut rien, par exemple mourir un jour, effectivement, c'est peut-être pas la peine de... Voilà. Mais est-ce que le « il faut » a la moindre influence sur ma ressenti réel?
1: Mais comme docteur Zakia vient nous dire que c'est nécessaire, c'est utile, c'est pour ça que je pose la question, de quoi on devrait avoir peur? Si c'est nécessaire d'avoir peur en ce moment, Rose, d'après toi?
2: Ben, je suis tout à fait d'accord avec Claire. Moi, je pense qu'il faut avoir peur des idéologies qui sont en train de gagner du terrain, qui attisent la haine, qui réduisent les droits de plusieurs personnes. Je pense qu'il faut avoir peur de la précarité des gens qui nous entourent, de la nôtre. On est tous à une bad luck d'être dans la précarité.
3: Oui, mais on peut passer sa journée à avoir peur.
2: Je peux pas passer ma journée à avoir peur, mais je peux prendre conscience de cette peur-là pour qu'elle incite au mouvement, plutôt qu'à la paralysie, par exemple.
3: Bien sûr, mais...
1: Ça, c'est intéressant.
3: Mentionnais l'ignorance au début. Puis si on comprend pas quelque chose, puis on en a peur, étudions-la, regardons-la dans les yeux, parlons-en, pour que justement cette peur-là s'évapore ou ça pèse un petit peu, parce qu'on peut pas passer toutes nos semaines à être terrifiés de tout.
2: Je me méfie des gens qui n'ont pas peur des thèmes qu'on vient de mentionner en ce moment. Oui. Une personne qui me dit, moi j'ai confiance, puis je suis relax en ce moment par rapport à tout à l'avenir. Je me dis, ben elle est dans le déni où on a vraiment pas les mêmes valeurs. Je pense qu'il faut avoir peur.
1: Ouais. Est-ce que, docteur Zakia, est-ce que nos peurs changent selon les époques? Je sais que vous n'êtes pas un historien, mais il me semble que on a eu peur.
3: Avant tout,
1: on a peur d'une troisième guerre mondiale, on a eu peur de la bombe atomique, on a.
4: Avant tout, il faut avoir confiance dans votre corps. On est des êtres humains avec des instincts et on a développé des peurs pour des bonnes raisons à travers des siècles et des siècles. Okay? Donc, la hauteur, les serpents, les araignées, tout le reste.
2: D'ailleurs, est-ce que notre corps ne réagit pas avant même que notre cerveau comprenne pourquoi on a peur?
4: Mais imaginez maintenant un enfant qui approche un four. Il n'y a pas un instinct naturel, donc il faut apprendre.
1: Alors, il faut apprendre certaines peurs.
4: Oui, donc notre société a évolué, donc il y a des dangers qui avaient du sens avant, comme d'être coincé, ne fait plus de sens dans un ascenseur. Il faut aller faire quelque chose non naturel et ignorer l'instinct et rester là-dedans. La tendance tribalisme est quelque chose d'intéressant parce qu'on avait toujours cette tendance à se protéger contre un autre tribe qui va voler notre nourriture.
1: Ça, c'est du tribalisme. OK.
4: Oui, mais aujourd'hui, là, le problème, c'est qu'on voit les extrêmes, les droites, les gauches, nous versus eux, ça devient quelque chose qu'on devrait comprendre que dans notre société moderne, ce n'est plus fonctionnel.
1: Donc, c'est du tribalisme quand on agit des espèces d'épouvantails comme l'autre vient prendre notre territoire ou l'autre vient prendre notre...
2: Mais on a peur de l'autre, en fait.
4: Mais dans un monde naturel, ça fait du sens. Si on est seul et on trouve pas à manger, on est vulnérable. Donc, c'est mieux que si on se met ensemble, on va se nourrir, on va se protéger, mais il y a un autre groupe qui va vouloir. Donc, nous, la tendance de se réunir est une tendance naturelle, mais ça vient avec la tendance de penser qu'on est menacé par les autres.
1: Ça, tout part de l'instinct, puis de l'instinct animal, on dirait. Simon, tu voulais ajouter quelque chose?
3: Oui, bien, tu as soulevé les peurs qui changent à chaque époque.
1: Il me semble, oui.
3: Si tu veux savoir quelle peur reflète l'époque, regarde le cinéma d'horreur.
1: Ah, très intéressant.
3: Chaque décennie du cinéma d'horreur reflète les peurs globales de l'époque. Si dans les années 50, 60, il y a eu la guerre, la bombe atomique.
1: C'est vrai.
3: Là, c'était beaucoup les extraterrestres et tout ça. Puis
1: Obsessions, on a peur de se perdre dans les dédales de notre cerveau et de notre psyché.
3: Depuis, j'ai le goût de dire 2000, mais peut-être encore plus depuis 2010, c'est la peur de notre voisin qui est de retour. Une peur qui était présente dans le cinéma d'horreur dans les années 70 avec la montée justement des tueurs en série aux États-Unis.
1: Elle
3: est différente aujourd'hui, mais c'est la même chose.
1: C'est vrai.
4: Mais les peurs peuvent être influencées par les médias, le film de Jaws, t'avais eu peur de ça à cause de ça.
1: J'ai encore peur.
4: Mais un film ou un événement comme l'écrasement du viaduc de la Concorde fait que soudainement tout le monde a peur des viaducs.
0: Je pense au site web de la Maison Blanche où il y a le fameux alien avec le ICE, avec le nombre de personnes qui
1: la police migratoire,
0: déportées, et qui est vraiment le site, on l'ouvre, on a l'impression que c'est l'affiche d'un film alien.
1: Film d'horreur. Oui, c'est vrai. C'est la réalité. Alors, qu'est-ce qu'on fait avec nos peurs? Puisqu'on a tellement de raisons d'avoir peur en ce moment.

0: monter.
1: Ouais. Donc, en effet, il faut, selon moi, il faut agir selon qu'est-ce qui fait du sens, point final, malgré ce que nos émotions nous disent.
0: Okay.
1: Quand on dit à quelqu'un, quand vous vous êtes fâché, tournez la langue cette fois. Pourquoi on dit ça? Parce que c'est une reconnaissance que l'émotion est forte, il faut attendre que ça se calme pour être guidé par notre logique.
0: Parfait. Affronter versus éviter, faites-en un livre ou un balado. Regardez pas des films d'horreur si vous avez peur. Merci, Dr. Camilo Zacchia, Simon Predge, Claire Legendre. Ton livre est toujours disponible?
2: Oui. Bon. Il est toujours disponible. Et puis, il y en a eu un autre sur le désir.
0: Absolument.
2: Qui est
0: très, très bon. Merci à vous trois d'avoir participé
1: à
0: cette discussion. Rosemée, reste avec moi. On va rencontrer quelqu'un de formidable. Murgler, oui, après le bulletin d'information, c'est Rebecca McConnell qui vous parle. Vous écoutez Maison McConnell. Bienvenue à tous et à toutes.
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7: Bonsoir, ici Marc-Antoine Leblanc. Voici vos informations. La 9e journée de campagne électorale au Québec s'est conclue par une prise de bec entre les chefs de la Coalition Avenir Québec et du Parti québécois. Paul Saint-Pierre Plamondon a accusé le gouvernement fédéral d'ingérence en faveur du parti de Christine Fréchette. Le Parti québécois a d'ailleurs sollicité le directeur général des élections afin qu'il ouvre une enquête à ce sujet. Christine Fréchette l'accuse de voir un complot qui n'existe pas. Les précisions avec Sébastien Desrosiers.
8: Christine Fréchette écarte la notion selon laquelle Ottawa veut influencer le résultat de l'élection québécoise. Elle fait valoir que les investissements annoncés récemment qui inquiètent Paul Saint-Pierre Plamondon sont le fruit d'une collaboration accrue entre Québec et le gouvernement de Mark Carney. Oui, la CAQ a accordé un contrat à un organisme dit fédéraliste, Mission Leadership Québec, pour organiser deux assemblées publiques, mais selon elle, ça s'arrête là. Et donc, de soupçonner de l'ingérence, elle dit que le Parti québécois voit un complot là où il n'y en a pas. Elle dit même observer un alignement des astres entre la formation indépendantiste et l'administration du président américain Donald Trump, puisque les deux chercheraient, dit-elle, à affaiblir le Canada. Donc, voici ce qu'a dit plutôt Paul Saint-Pierre Plamondon, qui soupçonne aussi le premier ministre canadien de ne pas dire la vérité sur les négociations avec les États-Unis, suivi des commentaires de Christine Fréchette.
9: Si on accumule plusieurs faits ensemble, plusieurs événements ensemble, je pense qu'on devrait être inquiet de la possibilité qu'on soit devant la plus grande ingérence du fédéral dans nos affaires et notre élection depuis 1995.
10: On dirait qu'il y a un alignement des as, là, parce que je regarde le Parti québécois, puis il semble accorder plus de crédibilité à la parole de Trump que à la parole d'un Mark Carney.
8: Le chef du Parti québécois a par la suite répondu que Christine Fréchette brandit cet épouvantail pour éviter de parler de son bilan. Ici Sébastien Desrosiers, Radio-Canada, Gatineau.
7: Par ailleurs, les chefs ont multiplié les engagements. Québec solidaire entend rendre obligatoire la rémunération des stages effectués par des étudiants. Le Parti libéral souhaite quant à lui s'attaquer à l'itinérance en bonifiant notamment le programme de soutien au loyer. Les conservateurs, eux, ont présenté leur projet de troisième lien autoroutier entre Québec et Lévis, mais qui passerait plus à l'est, tandis que la chef caquiste Christine Fréchette s'est engagée à investir 650 millions de dollars dans les infrastructures sportives. Par ailleurs, un premier grand rassemblement du Parti québécois a lieu actuellement à Québec. Et toujours sur la campagne électorale québécoise, Radio-Canada lance son comparateur de plateforme électorale. D'ici au jour du vote, oui, le 5 octobre, les électeurs peuvent se rendre à l'adresse radio-canada.ca/comparateur pour prendre connaissance des engagements de tous les partis dans différents domaines comme le logement, l'éducation, la santé ou encore l'environnement. Une douzaine de thématiques sont abordées. La Commission de la construction du Québec confirme avoir été victime d'une cyberattaque qui paralyse ses services en ligne et téléphoniques depuis le 24 août. En tout, les renseignements de plus de 350 000 clients